0: En tant que grec ancien.
1: Je me sentais tellement démunie. Puis les médecins, malgré toutes leurs bonnes intentions, ils n'ont pas le temps de nous prendre en charge comme émotionnellement, psychologiquement. Ils font du mieux qu'ils peuvent, mais pour le patient. Donc, c'est ça, j'ai fait une première rencontre là, en ligne avec Ariane. Puis je me souviens, elle m'a dit, j'ai dit, on dirait que je ne sais pas à quoi m'accrocher. J'ai l'impression de couler, puis je sais pas à quoi m'accrocher, mais elle a dit « accroche-toi à moi ».
2: Ariane Plaisance, je suis chercheuse indépendante et doula de la fin de vie.
0: Ariane Plaisance est diplômée du programme de formation des doulas de fin de vie du Collège Douglas en Colombie-Britannique, ainsi que de l'association internationale qui les représente, basée en Californie.
3: Ça prend des qualités humaines particulières pour devenir doula, tanadoula ou accompagnante de fin de vie.
2: Ça prend de l'empathie, ça prend de l'écoute. Un plus, selon moi, c'est de bien connaître le système de la santé, ce qui est mon cas là, pour le Québec, parce que dans mes études doctorales, j'étais beaucoup orientée sur l'organisation du système de santé.
0: Pour cette doula, l'aide médicale à mourir que les Québécois peuvent recevoir depuis 2015 a redéfini l'expérience de la mort.
2: On est très, très peu nombreux dans l'histoire de l'humanité à avoir eu une date pour mourir, à part les exécutions et aussi toute la notion de la dernière fois. Là, tu le sais que c'est la dernière fois, alors que si c'est une mort dite naturelle, ben, on le sait pas. On peut toujours laisser ça flou.
1: C'est comme ça, on se met une pression que chaque dernière fois soit quelque chose de merveilleux ou de spectaculaire ou de positif ou de, fait qu'on a comme l'impression de se dire, hey, c'est la dernière fois qu'on fait telle chose, c'est le dernier repas. Tu sais, mon père, son dernier repas, ça a été une toast au bord de peanut, là. Mais ça, c'est la réalité. Donc, oui, on a quelque chose dans notre inconscient qui nous pousserait comme un peu à la performance de la dernière fois.
4: Le deuil par aide médicale à mourir semble être un deuil tout à fait particulier.
0: Le candidat au doctorat en psychologie de l'UQAM, Jean-Thomas Chouinard, en a fait l'objet de sa thèse.
4: Quand on fait des recherches sur les proches par aide médicale à mourir, le recrutement est facile, rapide. Les gens ont besoin d'en parler. C'est peut-être l'indice là qu'il y a un manque d'accompagnement psychosocial des proches aidants dans tout ce qui entoure l'aide médicale à mourir.
0: Au Canada, l'aide médicale à mourir représente environ 5% de tous les décès. Au Québec, ce taux a frôlé les 8% à la fin de 2025, ce qui en fait l'un des endroits au monde où ce soin est le plus prodigué. Le chercheur Jean-Thomas Chouinard a rencontré 9 personnes qui ont perdu un proche de cette façon pour ses recherches.
4: Au Québec, la formule est consacrée. Là, on a jeté le bébé avec l'eau du bain, donc on a eu un énorme mouvement de sécularisation. Probablement un des plus drastiques, un des plus radicaux au monde. Puis, il n'y a pas vraiment eu de remplacement des rites qui étaient très codifiés, puis qui, oui, pouvaient, disons, gommer la personnalité individuelle qui était très standardisée, c'est-à-dire, bon, des funérailles, c'est comme ça que ça se passe, la veillée du mort, c'est comme ça que ça se passe, tu sais, c'est très codé, puis on était très observateur des rites. Maintenant, tout ça a éclaté.
5: Ça fait des milliers d'années que des rites.
0: Le docteur Claude Rivard, qui a pratiqué plusieurs centaines d'aides médicales à mourir, constate sensiblement la même chose.
5: On a des rites qui ont tout le temps été utilisés, qui ont tout le temps été faits. Et il y avait des rôles associés avec ça. Les femmes avaient un rôle par rapport à un accompagnement par rapport à la mort. C'était pas des tanadoulas, c'était pas ça, là. Il y avait un rite qu'on appelait la veillée aux morts, qui a tout le temps été faite dans nos sociétés. Et cette veillée aux morts-là, on l'a délégué maintenant aux spécialistes de la santé. On l'a donné aux docteurs, qui sont pas des spécialistes de la mort. Alors qu'avant, il y avait un tissu social avec des rôles qui soutenaient ça. Puis la mort était quelque chose qui était naturel.
0: La veillée aux morts est une tradition ancestrale. La famille et les amis veillaient le corps d'un défunt avant ses funérailles pour lui rendre un dernier hommage. De nos jours, des rituels laïcs, souvent improvisés, sont venus remplacer les rites religieux, observe Jean-Thomas Chouinard.
4: Il y a eu des questions de chaîne humaine, tu sais, de vraiment comme se tenir les mains spontanément, sans que ce soit vraiment l'initiative d'une personne plutôt qu'une autre, au moment de l'injection, ou alors de toucher la personne qui reçoit l'aide médicale à mourir. Il y a des choses comme ça qui ont pas été planifiées nécessairement, mais qui relèvent d'une certaine pulsion, je crois, de ritualiser puis de symboliser la mort.
0: Comment les gens réagissent quand vous leur parlez de rituels?
2: Ben, la première réaction, c'est effectivement de dire, ben non, nous, on n'est pas religieux. Alors, la première tâche d'une doula, c'est de déconstruire l'association entre le rituel et la religion, parce que, dans le fond, on peut avoir tout à fait des rituels qui ne sont pas religieux.
0: Pour le père d'Élise, le rituel est

0: passé par ses petits-enfants.
1: Il y avait des crayons avec des calepins, fait qu'ils se sont mis instinctivement à dessiner. Puis même les adultes, on s'est mis à faire des dessins, puis après ça, ben c'est mon père qui a voulu toutes les récupérer, puis qui les a gardés comme précieusement. Fait que je pense que ça a été ça peut-être, le rituel, sans qu'on le sache.
2: C'était un reportage d'Élise Allard, et si ce reportage vous interpelle personnellement, vous pouvez nous écrire sur l'application Radio-Canada Audio maintenant, cliquez sur la bulle de conversation de notre émission en direct. Je vous rappelle notre courriel, ça nous regarde @radio-canada.ca.

0: La prochaine histoire dont on va vous parler va peut-être vous rappeler celle de Joyce Echaquan, cette femme autochtone morte en 2020 dans un hôpital de Joliette. Mais cette fois, ça se passe du côté de Québec et de la Côte-Nord. Un Innu, originaire de Ouachat, qui est mort à Québec, a été victime de mauvais traitements selon le protecteur du citoyen. Je retrouve mon collègue Yannick Bergeron à Québec. Bonsoir Yannick.
1: Bonsoir.
0: Et il y a un médecin qui fait face à une accusation criminelle.
1: Oui, en marge de cette affaire, il s'agit du docteur Alain Bissonnette. C'était le médecin responsable des soins de santé à la prison de Québec. Il est accusé de ne pas avoir fourni les soins nécessaires à l'existence de Philippe Pinette entre le 2 et le 11 septembre 2022. C'est le moment où le détenu de 40 ans, originaire de la Côte-Nord, se trouvait à la prison de Québec avant d'être transporté d'urgence à l'hôpital. Et il est mort à l'Hôtel-Dieu ici, 8 jours plus tard. C'est important de le préciser quand même, là, le docteur Bissonnette ne fait pas face à une accusation en lien avec le décès. On parle de ne pas avoir fourni les soins nécessaires à son existence et il est présumé innocent. Sa comparution a eu lieu au mois d'octobre et il a plaidé non coupable. Mm-hmm. Mais il y a plus parce que il y a le protecteur du citoyen qui a mené une enquête. Et dans une lettre transmise au frère de ce détenu, le protecteur conclut à un manquement grave à la dignité humaine dans les soins donnés à Philippe Pinette. Selon l'organisme, il aurait été victime d'un traitement discriminatoire à compter de l'été 2022, alors qu'il était incarcéré sur la Côte-Nord jusqu'à ce que survienne son décès quelques mois plus tard à Québec. Voici la réaction de Shannon Fontaine, c'est le frère de Philippe Pinette que je suis allé rencontrer à Ouachat.
2: C'est grave ce que ça dit là-dedans, si on parle de dignité humaine. C'est grave, c'est sûr, c'est choquant, ça fait quelque chose.
1: Est-ce que tu penses que s'il avait été blanc, ça se serait passé comme ça?
2: Ça aurait été autrement, moi je dis. Ouais.
0: Et vous en avez appris davantage sur les derniers jours de la vie de Philippe Pinette?
1: Oui, lors de sa détention à Québec en septembre 2022, puisque nous avons eu les mandats de perquisition qui détaillent ce qui se serait passé. C'est important de le spécifier, ce ne sont que des allégations, là, tout ça reste à prouver devant le tribunal. On y décrit ce qui aurait été les derniers jours du détenu alors qu'il agonisait dans une cellule capitonnée. Philippe Pinette purgeait une peine pour avoir commis des gestes violents là, envers du personnel au département de psychiatrie de l'hôpital de Baie-Comeau. C'est un homme qui était schizophrène, sous curatelle publique. Il était reconnu pour son comportement imprévisible envers les intervenants. Et selon ce qui est écrit dans les mandats de perquisition, il était dans un piteux état dès son arrivée à la prison de Québec et ça s'est dégradé. Là. Selon les rapports cités dans les documents judiciaires, il était amorphe, là. Il n'y avait plus d'interaction. Et ce qui en ressort, c'est que le docteur Bissonnette n'aurait pas donné suite aux signalements nombreux du personnel qui voulait que Philippe Pinette soit transféré à l'hôpital. Le docteur Bissonnette aurait considéré que c'était davantage un problème comportemental de la part du détenu qu'un problème médical. Encore une fois, la réaction du frère Shannon Fontaine.
2: Mon frère, il avait besoin de soins. On lui a pas donné les soins. C'est ça qui est arrivé. Il a fini par s'intoxiquer parce que il aurait fallu qu'il reçoive la dialyse.
1: C'est lorsqu'il est devenu complètement inerte que son frère a finalement été transporté à l'Hôtel-Dieu de Québec où il a été plongé dans un coma artificiel mis sous dialyse de manière permanente et il est finalement mort une semaine plus tard d'une déshydratation sévère et ses complications selon le rapport d'autopsie.
0: Et pour le médecin accusé, quelle est la prochaine étape?
1: Le dossier du docteur Bissonnette va revenir à la Cour du Québec la semaine prochaine.

0: pour planifier la suite des procédures. J'ai parlé à son avocate hier qui m'a indiqué qu'il allait se défendre vigoureusement. Il a plaidé non coupable.
1: Yannick Bergeron à Québec, merci.
0: Au revoir.
1: Au revoir.
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1: Politique québécoise maintenant, le gouvernement de la CAQ, maintient le cap sur le lancement du dossier santé numérique cette fin de semaine, malgré le malaise exprimé par des responsables de la cybersécurité du projet. Une enquête de Radio-Canada a ravivé les craintes des partis d'opposition. Voici le reportage de Thomas Gerbet.
3: 6 sources impliquées dans la préparation informatique du projet évoquent des retards dans les mesures pour réduire les risques de cybersécurité. Des documents montrent que certaines de ces mesures seront mises en place après le lancement du 9 mai. Par ailleurs, les équipes impliquées débattaient encore dans les derniers jours du plan de sécurité pour la gestion des accès des utilisateurs. Ça ne semble pas préoccuper la première ministre Christine Fréchette qui a donné elle-même le feu vert au projet lundi.
4: Écoutez, les garanties qu'on a demandées ont été obtenues. Donc à partir de ce moment-là, on va de l'avant.
3: En interne, nos sources ne se sentent pas prêtes. Un employé de Santé Québec compare la situation à des biscuits qu'on va sortir du four avant d'être cuits. Ce qu'on veut éviter, ce sont des vols de données médicales, des failles d'authentification ou encore des attaques par rançongiciel. Dans le fiasco informatique de la Société de l'assurance automobile du Québec, les mesures de préparation au risque n'étaient pas adéquates. C'est ce qui expliquait une partie des ratés du déploiement de SACLIC, selon le rapport de la commission d'enquête Galant. Les porte-paroles en matière de santé du Parti québécois et de Québec solidaire, Joël Arsenault et Guillaume Clich-Rivard.
5: On sait que le gouvernement n'a pas les compétences à l'heure actuelle et malheureusement, il n'y a pas de série de conclusions ou de leçons des conclusions du rapport Galant.
6: Il y aura des coûts graves là aussi à réduire les services, à avoir des bugs informatiques énormes, à des fuites de données.
3: Santé Québec assume le fait qu'il demeure un risque résiduel. Elle affirme que ce risque est réduit à plus de 90%. À l'Assemblée nationale, la ministre de la Santé, Sonia Bélanger, et celle de la cybersécurité et du numérique, France-Hélène Duranceau, ont été interpellées par le député libéral, Moncef Deradji.
7: Est-ce qu'il compte changer quelque chose? Parce que nous sommes en train de vivre dans la même situation que SACLIC.
8: Quand on implante un système de cette ampleur, c'est normal qu'il y ait des interventions pour continuer d'améliorer constamment. Puis oui, il va en avoir des bugs demain, puis après demain, puis après et après demain. Je pense qu'il faut avoir confiance dans les équipes de Santé Québec qui sont performantes puis qui nous ont assuré la transparence puis un suivi rigoureux de tout ça. Là, on n'est pas plus niaiseux qu'ailleurs au Québec, là.
3: Près de 30 000 travailleurs de la santé et médecins sont concernés par le projet pilote, en Mauricie, dans le centre du Québec et dans le nord de l'île de Montréal. Le DSN va remplacer l'utilisation du papier pour accélérer le partage des informations de patients, les rendez-vous, les prescriptions ou encore les résultats. Ici Thomas Gerbert, Radio-Canada, Montréal.
1: Et je retrouve notre analyste politique Véronique Prince à Québec. Véronique, on peut dire que la pression est forte sur Santé Québec, sur le gouvernement Fréchette, parce qu'ils se font constamment rappeler le fiasco de sa clique.
9: Oui, c'est le spectre qui plane encore et toujours et qui oblige les autorités à une forme d'hypervigilance, je dirais, pour le dossier santé numérique, étant donné que c'est peut-être le premier comparable, si on peut dire, depuis le lancement de SACLIC, où on a vraiment un service à des patients. Il y a beaucoup de Québécois qui peuvent être touchés par ça, indirectement ou directement. Le DSN, c'est un autre méga projet informatique qui connaît des dépassements de coûts et des échéanciers aussi. Par contre, les parallèles sont tout de même limités avec SACLIC, d'abord parce que à l'automne, Santé Québec avait mis sur pause le dossier santé numérique, jugeant à ce moment-là, et je vais citer une communication interne, que les conditions essentielles à sa réussite n'étaient pas réunies. SACLIC, on se rappelle, n'avait jamais été suspendu, alors que ça aurait dû être le cas, en juger les conclusions du rapport Galant. Donc, Santé Québec, à l'automne, avait décidé de prendre un pas de recul, de reporter le lancement des deux projets pilotes que Santé Québec appelle les projets vitrines, dont Thomas parlait dans son reportage au CIUS du nord de l'île de Montréal, et en Mauricie, centre du Québec. On avait aussi créé, à ce moment, à l'automne, un comité de vigilance pour faire le suivi. Tout ça pour dire que beaucoup de mesures de protection ont été mises en place. Maintenant, sont-elles suffisantes? Mmh. La première ministre, Christine Fréchette, vous l'avez entendu, est convaincue que oui, parce qu'elle-même s'est laissée convaincre par Santé Québec, au point où, pour rassurer les Québécois, on l'a vu sa vidéo lundi qu'elle a publiée pour donner son feu vert. Ça, c'est très inhabituel de la part d'un premier ministre de s'impliquer personnellement comme ça dans le lancement d'un projet. Quand un premier ministre fait ça, évidemment, ça met énormément de pression sur une société d'État, même si elle est indépendante, parce que ça doit fonctionner. Mm-hmm. Quand un PM endosse le projet et met sa propre crédibilité en jeu, sinon ça risque de devenir une crise politique. On a vu les conséquences justement dans le dossier Saclic et l'enquête publique. Mm-hmm.
10: Et ça doit fonctionner après l'échec de Saclic. Et là, peut-être parce qu'on a tiré des leçons justement de Saclic, Santé Québec prévoit accentuer son opération de communication dans les jours suivant le lancement du dossier.
9: Voilà, quand on dit qu'on apprend des erreurs, encore une fois, dans le dossier Saclic, la communication avait été plus que déficitaire. Et c'est l'une des raisons pour lesquelles on avait eu autant de problèmes dans les succursales de la SAC. Bien sûr, c'est pas la même chose, comme je le disais il y a un instant, de gérer, par exemple, des immatriculations, des permis de conduire et des dossiers de santé ou des blocs opératoires. Mais justement, parce que l'inquiétude des patients ou des médecins est à un niveau beaucoup plus élevé, la communication doit être rehaussée. Alors, vous comprenez pourquoi Santé Québec est en mode gestion de communication. Mm-hmm. La société d'État fait tout pour essayer de rassurer, de se montrer transparente. Les médias auront droit à des séances d'information technique en fin de semaine au moment du lancement. On pourra se rendre sur place dans les établissements pour constater, je ne sais pas encore quel genre d'accès on aura. Il faudra les vrais accès, là, on s'entend là-dessus. Et on nous dit qu'une mise à jour quotidienne sera toujours publiée sur les réseaux sociaux. Donc, on fait tout au moins pour ne pas se faire reprocher d'avoir mal communiqué. Mais d'un autre côté, la PDG de Santé Québec, Geneviève Biron, la ministre de la Santé, Sonia Bélanger, la première ministre, Christine Fréchette. Chacune d'elles apporte quand même des nuances ou des bémols en rappelant que, oui, au début, il y aura sûrement des bugs, des problèmes techniques, quelques retards sûrement. On ne nie pas la possibilité d'impact pour le patient, mais elles assurent toutes les trois que ça ne sera pas grave, ça sera des cas moins urgents. Les trois ont donc intérêt à suivre ce déploiement d'heure en heure en fin de semaine.
10: On peut dire, Véronique, ça a été un baptême de feu pour Christine Fréchette. C'était sa première période de questions aujourd'hui en tant que première ministre.
9: Et il y a beaucoup de questions qui ont porté sur le dossier santé numérique. Sinon, les attaques des partis d'opposition étaient prévisibles. Ils tentaient de ramener le bilan de François Legault en disant « Voyez, c'est le même que celui de Christine Fréchette. Depuis 8 ans, elle peut pas le renier. » Effectivement, c'est dur pour elle de s'en dissocier. C'est probablement pour ça qu'elle maintient un rythme très soutenu d'annonces tous les jours pour occuper l'espace. Ce qui se déroule au Parlement, nous, on suit ça, les journalistes, mais c'est pas le cas de tous les Québécois. Donc, l'équipe de Madame Fréchette tente de lui donner beaucoup de visibilité ailleurs pour éviter que ce qu'on retienne, c'est le bilan de François Legault, le bilan de la CAQ, gouvernement auquel elle appartenait.
10: D'ailleurs, elle était à l'usine Airbus à Mirabel aujourd'hui aux côtés de Mark Carney pour l'annonce de la commande record d'avions A220 par la compagnie Air Asia. Véronique Prince à Québec, merci.
9: Bonne soirée.
10: Au revoir. Restez à l'écoute plus tard à l'émission. Des culturistes, des combattants d'arts martiaux mixtes et d'anciens lutteurs de sumo embauchés pour devenir préposés aux bénéficiaires. Au Japon, la crise du vieillissement de la population pousse le système de santé à se réinventer. Mais d'abord, on se rend en Alberta. L'an dernier, de nouveaux records d'achalandage ont été atteints dans les Rocheuses. Et cette année, Banff et Lac-Louise se préparent à un autre été fort occupé. En fait, les foules sont parfois telles que certains se demandent si l'expérience nature n'est pas diminuée. Anne Levasseur.
11: Entre le rêve de solitude au cœur des Rocheuses, de paysages à couper le souffle, et la réalité des foules qui ont soif de vivre cette même expérience, il y a un équilibre fragile à maintenir.
12: Je vais organiser mon stock comme ça.
11: Depuis 4 générations, la famille d'Hervey Locke habite le parc national Banff.
13: Et maintenant, j'ai le sens qu'on est en train de juste exiger trop de ce parc.
11: Photographe et écologiste de renom mondial, il s'inquiète de ce qu'il observe dans la lentille de sa caméra depuis quelques années.
13: Dans le village de Banff ou au lac Moraine ou Johnston Canyon, que c'est vraiment débordant. Tu te sens dans une l'heure de pointe de trafic touristique. Et c'est plus comme aller à une joute d'hockey ou un concert de Taylor Swift qu'être en plein air dans un beau parc national.
11: En 2025, 4,5 millions de visiteurs se sont rendus dans le parc. C'est 1 million de plus qu'il y a 10 ans.
13: 1 million de personnes, c'est beaucoup de personnes. C'est devenu une expérience de fou. Et pourquoi on fait ça dans un parc national? Il y a des conséquences écologiques aussi.
11: La municipalité de Banff reçoit une large part de ses visiteurs.
14: We have too many vehicles during peak times.
11: L'été dernier, le nombre maximal de voitures que la municipalité peut accommoder a été atteint à tous les jours. Et la mairesse de la petite municipalité de 11 000 habitants, Corrie DiManno, s'attend à ce que

0: network the same amount of parking.
1: Le réseau routier, le nombre de stationnements sont restés les mêmes.
0: Parking's full by 10 a.m. and then that means we're going to have a traffic jam.
1: En haute saison, à 10h du matin, tout est plein. Voilà Corey DiMano. Ce qui veut dire que ça va bouchonner quelque part en ville.
0: So the best case scenario is leaving the car at home in Calgary.
1: Pour la municipalité comme Parc Canada, le principal problème est le nombre de véhicules à gérer. Leur solution, miser sur les transports collectifs.
0: Transit and transportation solutions are within our control. Those are levers we can pull. We don't control the entrances to our town. We can't.
1: Les transports, c'est un levier à notre portée, explique la mairesse, qui rappelle du même souffle n'avoir aucun contrôle sur les entrées dans le parc. Parc Canada est responsable de la guérite à l'entrée du parc national Banff. Or, ceux qui franchissent les limites du parc ont des intérêts et des intentions très variées. François Maz, directeur de l'unité de gestion des secteurs de Lac-Louise, Yoho et Kootenay.
2: On a des visiteurs qui viennent pour prendre une photo sur le bord du lac, qui ont un gros impact sur un secteur déjà très achalandé. Puis on a des visiteurs qui viennent pour faire de l'alpinisme dans un secteur très reculé. Il y a des sites où on est capable d'avoir plus de visiteurs sur le terrain, où le point de congestion, c'est vraiment le stationnement.
3: Il y a un argument que c'est juste un problème de voiture, c'est pas vraiment un problème de personne. Pas du tout. C'est un problème de trop de monde. On peut venir en bus, on peut venir en voiture, on peut venir n'importe comment, il y en a trop qui viennent. À Johnston Canyon, je vous jure maintenant, il y a des moments où c'est comme être dans le métro à Tokyo. On peut quasiment pas bouger.
1: Pour l'expérience des visiteurs, comme pour la préservation de la nature, Harvey Locke préférerait un système pour limiter le nombre d'entrées totales dans l'ensemble du parc.
3: Quand c'est plein, c'est plein. On ne vend plus de billets. Et il y a des places touristiques qui font ça depuis longtemps. L'Alhambra de Grenade en Espagne, très connue.
1: Or, les secteurs de Banff et du lac Louise sont traversés par la Transcanadienne, ce qui en soi rend la chose difficile, comme l'explique François Masse.
2: C'est un corridor commercial, mais aussi juste de transport très important. Puis il y a plein de gens qui traversent la guérite à Banff, qui vont peut-être s'arrêter sur le bord du chemin pour prendre une photo, mais qui vont continuer, puis qui contribuent pas vraiment à l'achalandage dans le secteur du lac Louise ou même de la ville de Banff.
1: Pour la saison touristique qui s'amorce, Parc Canada continue d'encourager les visiteurs à planifier leur séjour d'avance et privilégier les transports collectifs pour leurs déplacements. Mais pour l'an prochain, d'autres mesures pourraient être mises en place.
2: Première étape, c'est de déterminer, ben, c'est quoi la capacité du site? Pas juste en théorie, là. C'est quoi le nombre d'humains qu'on est capable d'avoir ici d'une façon confortable? Donc, on va déterminer ça. Si on regarde ici au lac Louise, on pense à établir une certaine limite pour le nombre d'autobus, le siège d'autobus, par exemple. Donc, là, on va établir une limite de nombre de visiteurs pour cet endroit-ci.
1: Parc Canada se donne jusqu'à la fin de l'été pour compléter les consultations et établir un plan viable à mettre en vigueur à temps pour la saison 2027-2028.
3: L'expérience de ma vie quotidienne m'inquiète moins que l'expérience qu'on offre aux visiteurs du parc.
1: En attendant, Harvey Locke déplore qu'il faudra continuer de faire avec les hordes de visiteurs aux attractions les plus populaires.
3: Je me sens mal qu'on leur offre une expérience diminuée. Ça m'agace l'esprit.
1: Et c'est Levasseur, Radio-Canada, dans le Parc national Banff.

0: Et notre journaliste Marie-Christine Bouillon est avec nous pour nous en parler. Marie-Christine, une motion a aussi été adoptée à l'unanimité ce matin à Québec.
1: Oui, et c'est la chaîne Family Prix et non Pharma Prix. Je sais que ça nous mélange, mais c'est bien.
0: Je suis désolée.
1: Family Prix qui a pris cet engagement-là. Et oui, Madeleine, pour répondre à votre question, une motion a été adoptée à l'unanimité ce matin à Québec. Une motion qui demande des actions concrètes pour encadrer la vente et la consommation de boissons énergisantes caféinées chez les jeunes. C'est le député solidaire et porte-parole en matière de santé, Guillaume Clich-Rivard, qui l'a déposée en collaboration avec la ministre de la Santé, Sonia Bélanger. Et selon Guillaume Clich-Rivard, l'enjeu mérite un engagement transpartisan.
2: Je tends la main à la ministre de la Santé, mais aussi à mes collègues des autres partis, pour qu'on puisse faire, dans un temps qui est serré, là, admettons-le, mais la différence, et qu'on puisse adopter rapidement, je pense, un projet de loi très clair, direct, qui viendrait protéger les jeunes de moins de 16 ans.
1: Et le député de Québec solidaire a aussi déposé, Madeleine, une pétition signée par plus de 35 000 personnes. Elle demande l'interdiction de vente et de distribution de ces boissons aux moins de 16 ans, mais aussi une réflexion sur la possibilité de l'interdire éventuellement aux jeunes de moins de 18 ans.
0: Parce que les risques liés à la consommation de ces produits chez les jeunes existent, qu'ils prennent des médicaments ou non.
1: Oui, il y a des risques au départ. La directrice intérimaire au département de pédiatrie de l'Université de Montréal et du CHU Sainte-Justine, Céline Huot, dit que c'est fréquent de voir des jeunes qui ont des problèmes liés à leur consommation de boissons énergisantes caféinées. Parce que ces boissons, elle m'expliquait qu'elles peuvent contenir 2 tasses de café et une quantité importante de sucre. Et tout ça, ça a des effets, entre autres, sur le cerveau, sur le rythme cardiaque, sur la tension artérielle. Il y a aussi des risques de dépendance, des risques d'anxiété, de troubles du sommeil. Voici la docteure Céline Huot.
3: Il n'est pas normal de normaliser l'utilisation de tels produits qui peuvent avoir des effets secondaires sur un cerveau en pleine croissance et chez des adolescents qui explorent l'utilisation de d'autres produits. Ces produits-là ne sont pas anodins. Il faut que ce soit mentionné.
1: Et la docteure Huot ajoute que les risques liés à la combinaison de certains médicaments avec ces boissons, pour le moment, c'est peu documenté, mais ça existe. Selon elle, la prévention, la sensibilisation auprès des adolescents, ça fonctionne pas toujours, c'est pas suffisant, il faut aller plus loin. Pour elle, les boissons énergisantes sont un enjeu de santé publique au même titre, Madeleine, que le temps d'écran, que l'alimentation et que la santé mentale chez les adolescents.
0: Il y a aussi l'Ordre des pharmaciens du Québec qui recommande à ses membres de retirer toutes ces boissons de ses tablettes.
1: Ouais, vous en parliez, l'Ordre rappelle qu'une proportion importante de jeunes ont justement des ordonnances pour des psychostimulants et que la combinaison avec des boissons peut provoquer de graves problèmes, comme ça a été le cas pour Zachary Miron. Écoutons le président de l'Ordre, Jean-François Desgagny.
4: On peut pas d'un côté à la fois expliquer aux gens puis mettre les gens dans un contexte de sécurité sur un médicament et à quelques mètres de là, dans la partie adjacente à la pharmacie, vendre des produits qui peuvent avoir avec lesquels on peut y avoir une interaction dangereuse.
0: Et je le répète, c'est la chaîne Family Prix qui a pris l'engagement de ne plus vendre de boissons énergisantes caféinées dans ses succursales.
1: Ouais, malgré les pertes de revenus que tout ça implique, Family Prix dit aussi qu'elle va miser sur la sensibilisation. Voici son président Albert Falardeau.
5: Il va y avoir des affichettes, il va y avoir même nos systèmes de laboratoire, il va y avoir des questions posées aux gens en disant, prenez-vous des boissons énergisantes, prenez-vous de la caféine, il y a des interactions avec les médicaments. C'est important de poser ces questions-là.
1: Donc, pétition déposée, motion adoptée à l'unanimité ce matin à Québec. À suivre, voir si Québec va légiférer justement sur ces boissons énergisantes caféinées.
0: Marie-Christine Bouillon, merci.
1: Bonsoir.
0: On en parle depuis quelques jours déjà. La fabrication de meubles traverse une période difficile. Non seulement certains meubles se voient imposer des tarifs par les États-Unis, mais la hausse du prix de l'essence fait augmenter les coûts de production. La principale menace, par contre, vient de l'Asie, qui exporte en masse des produits à très bas prix. Comme l'explique David Savoie, les fabricants veulent des actions de la part du gouvernement.
6: Marlène étire patiemment le cuir sur un cadre de bois et le fixe avec un pistolet agrafeur. La travailleuse connaît bien ses gestes. Elle les répète depuis plus de 40 ans.
7: C'est des fois, le cuir, il est plus épais, il s'étire plus facilement, moins.
8: Il n'y a pas rien de mesurable. C'est vous qui le sentez, c'est tout.
7: L'œil va dépeindre les affaires et tout.
6: Nous sommes au site de production de Jamar, une compagnie établie à Terrebonne, au nord de Montréal. Ici, les divans sont entièrement conçus à la main. De la coupe du bois à la conception des cadres, en passant par la découpe des tissus et le rembourrage. Les quelques 150 employés produisent environ 250 divans par semaine qui sont vendus au Canada et aux États-Unis. Les meubles rembourrés font l'objet d'un tarif de 25 % imposé par la Maison-Blanche depuis un an. Et ce n'est pas ce qui fait le plus mal, indique Jean-François Paquette, directeur marketing de Jama.
9: Bien, c'est l'arrivée massive des produits asiatiques, ce qui fait que ça compresse les prix, ça baisse les marges. Donc, on a de la difficulté à faire face à tous les autres enjeux parce qu'on a une marge très basse. Puis, ça enlève un grand volume de production du marché canadien. Qui nous aiderait à ce niveau-là.
6: Pour faire face à ce problème, Jamar adapte ses prix et vise davantage le marché local.
9: Oui, nos efforts sont plus concentrés sur le développement au niveau du Canada. Le Québec, on est quand même bien positionné. Alors, on mise là-dessus sur les stratégies qu'on a mises en place pour avoir plus de points de distribution dans le reste du Canada.
6: Autre manufacturier, autre réalité. Dans les locaux de Castella, dans le quartier de la Petite Italie, un ébéniste sable minutieusement ce qui va être un lit. Ici, les travailleurs font un meuble d'un bout à l'autre et vont même le livrer aux clients. L'entreprise compte moins de 30 employés. Face aux tempêtes économiques, Castella s'en tire bien, avec des ventes stables et une grosse partie des revenus qui viennent de travail de design, estime son président et fondateur Jason Borup.
10: Les prochains mois, moi je pense qu'on traite ça plus prudemment qu'avant, parce qu'on veut pas s'embarquer, on veut pas aller trop loin. Avant de voir un peu l'évolution de l'économie ici au Canada. Donc, on gère ça comme on a toujours géré la pandémie, les problèmes aux États-Unis. On prend ça tranquillement, puis on prend pas d'énormes décisions en ce moment. On ralentit un peu la croissance pour cette année, juste pour nous protéger un peu à long terme.
6: Au Québec, le secteur du meuble représente 25 000 emplois et pèse 4 milliards de dollars de chiffre d'affaires. Mais depuis 5 ans, l'industrie a perdu environ 3 000 emplois et les ventes stagnent pour plusieurs raisons, comme l'inflation.
11: Dans l'ensemble, on voit que les chiffres, on aurait l'ensemble des chiffres, c'est à la baisse.
6: Le PDG de l'Association des fabricants de meubles du Québec, Gilles Pelletier, était à Ottawa hier pour porter les revendications de ses membres au gouvernement fédéral.
11: C'est des couches, hein. Donc, il y a l'inflation, il y a le prix de l'essence, il y a les tarifs, il y a un paquet de raisons qui s'accumulent.
6: La semaine dernière, presque coup sur coup, deux fabricants de meubles, B-Star et South Shore, ont fermé leurs portes. L'un des deux, B-Star, pourrait être relancé. Quoi qu'il en soit, la situation actuelle préoccupe le directeur québécois d'Unifor, Daniel Cloutier.
12: C'est très grave. Vous savez, South Shore, 86 ans d'existence. Bestar, 75 ans d'existence. Donc, on comprend, si on prend South Shore, là, ça fait quelques générations. Et là, il arrive à un point, parce que dans le cas de South Shore, on parle pas d'une faillite, il arrive à un point où ils disent, moi, je ne la vois plus l'avenir dans le business. Ça fait 86 ans que la famille, on est là-dedans, je ne la vois plus. Tiens, la plot. Parce que normalement, ces joueurs-là ont développé, d'une part, la résilience, l'expertise, la tolérance. On fait des profits sur un paquet d'années, donc en théorie, ont des marges de manœuvre. On s'attend que ces joueurs-là passent au travers des crises. Et quand ces joueurs-là passent pas au travers des crises, bon, on se dit là, c'est parce qu'ils vendent en tabarouette, là. Fait que oui, ça devrait nous inquiéter.
6: Plusieurs intervenants estiment qu'il faudrait s'inspirer du Mexique et imposer des tarifs aux produits chinois et vietnamiens qui envahissent le marché canadien. Une lame à double tranchant, rappelle Andrix Vachon, économiste chez Desjardins.
13: C'est pas toujours de la valeur du tarif, puis aussi un enjeu géopolitique. Est-ce qu'on c'est le temps d'aller titiller le géant chinois? On voulait récemment s'en approcher. Politiquement, si on ajoutait des tarifs vis-à-vis des produits chinois, ben là, je pense qu'on ferait une croix sur notre rapprochement, ou du moins tisser de nouveaux liens commerciaux avec la Chine. Donc, c'est pas évident à l'heure actuelle d'aller ajouter des tarifs. Mais pour que ça ait un effet de freinage important, il faudrait quand même que le tarif soit significatif. Il ne faut pas que seulement un 5 % là.
6: Quant au gouvernement fédéral, à la suite de l'annonce pour soutenir les industries affectées par les tarifs américains plus tôt cette semaine, le cabinet de la ministre Mélanie Joly précise que 500 millions de dollars seront alloués à des organismes provinciaux qui décideront du soutien accordé aux entreprises touchées. Ici David Savoie, Radio-Canada, Montréal.

0: le mouvement Zachary Miron, toutes les organisations, les gens qui ont pris la peine d'aller signer la pétition. Clairement, c'est un message fort au gouvernement qu'on doit agir, puis qu'on doit vraiment encadrer, puis qu'on est rendu là, je pense, à avoir une loi.
1: Vous venez d'entendre Véronica Martinez, la mère de Zachary Miron, cette adolescente de 15 ans, qui est mort après avoir consommé une boisson énergisante caféinée qui, combinée avec sa médication pour traiter un trouble du déficit de l'attention, a été mortelle. Vous vous souvenez peut-être de cette histoire de Julie Dufresne, de l'émission Enquête, elle l'avait révélée en décembre dernier. Aujourd'hui, une pétition a été déposée à l'Assemblée nationale pour interdire la vente de ces boissons aux moins de 16 ans. L'Ordre des pharmaciens du Québec recommande de ne plus vendre ces produits dans les pharmacies, un engagement qu'a d'ailleurs déjà pris la chaîne PharmaPrix.

0: Les acheteurs ont plus d'opportunités, mais c'est beaucoup plus difficile pour les vendeurs.
1: C'est un agent immobilier de Toronto que vous venez d'entendre. Les prix continuent de baisser sur le marché de Toronto. Selon les plus récentes données de la Chambre immobilière de Toronto, les prix des propriétés ont diminué en moyenne de 5 % entre avril 2025 et avril de cette année. Mais le volume des ventes augmente, donc c'est un scénario qui crée des angoisses ou des

0: Occasion, comme l'explique Catherine Brulotte.
1: Come on in. Check out my first home.
2: Tyler Florian ne croyait pas pouvoir accéder à la propriété.
1: I was leaning a lot more towards renting.
2: Mais la cascade des prix dans le marché des condos lui a permis de devenir propriétaire à 29 ans d'un condo de deux chambres en plein centre-ville de Toronto.
1: But of course, you know, the market kept going down. And by the end of the year, I was ready to buy.
3: Là maintenant, les acheteurs savent qu'ils ont le choix.
2: L'agent immobilier Thomas Delespierre voit de plus en plus de premiers acheteurs qui décident de se lancer dans le marché.
3: Je dis à mes clients acheteurs, honnêtement, prends ton temps, regarde vraiment ce qui se plaît. Donc les gens vont beaucoup plus prendre leur temps, négocier. On voit par exemple sur les offres beaucoup plus de conditions, conditions de financement, conditions d'inspection, etc.
2: Selon la Chambre immobilière de Toronto, le nombre de transactions dans le domaine de l'immobilier à Toronto a cru pour un deuxième mois consécutif en avril, avec une hausse de 7 % du volume de transactions par rapport à l'an dernier. Par contre, la moyenne du prix des condos dans la région de Toronto s'est établie à 635 000 $ en avril, un plancher en 7 ans.
4: We just decided we couldn't take that loss.
2: Un casse-tête pour les propriétaires qui doivent vendre, comme Barb Guglielmi, qui a acheté une autre propriété, celle dont elle rêvait.
4: We had it on the market for about 6 months and then we pivoted and decided to rent.
2: Après 6 mois sans offre, elle a choisi de louer son condo à Barrie, en banlieue. Une solution que son agente immobilière, Gemma Leggett, lui a recommandée, mais qui n'est pas accessible à tous.
5: Les prix descendent parce que il y a beaucoup de personnes aussi qui ont acheté à des moments où les taux immobiliers étaient plus bas et maintenant ils sont obligés de vendre et donc on se rend compte qu'il y a des personnes qui baissent leur prix énormément et pour autant ça se vend pas plus.
2: L'inventaire des condos sur le marché de la région est évalué environ à 6 mois. C'est donc le temps moyen qu'il faut pour qu'un logement trouve preneur. Un délai problématique pour les constructeurs.
6: The investor buyer has completely left the market.
2: Jacob Cohen est président de The Daniels Corporation, un des plus importants promoteurs immobiliers de la région. Il affirme que les acheteurs investisseurs ont complètement déserté le marché.
6: Currently, Daniels has 4 condo projects under construction, at various stages of construction, nearing occupancy and completion.
2: Son entreprise a présentement 4 projets de condos en chantier.
6: At the height of the market, Daniels would have had probably 8 to 10 condo projects active on the go at any one time.
2: Au plus fort du marché en 2022, ce nombre s'élevait plutôt à 8 ou 10. Selon le promoteur immobilier, les condos de petite taille, comme des studios surnommés des boîtes à souliers, ne trouvent plus preneurs.
6: We're thinking about the spaces that they want to, you know, enjoy their time in.
2: Comme les projets d'envergure nécessitent la vente avant la construction de plusieurs condos, des dizaines ont été repoussés ou abandonnés dans la métropole au cours des 2 dernières années. Mais le ralentissement ne pourra pas durer, selon l'agente immobilière Gemma Leggett.
5: Si les constructeurs ne construisent pas, dans 2, 3, 4 ans, on va être en pénurie.
2: Son collègue, Thomas Delespierre, croit aussi que le marché a atteint le fond du baril.
3: C'est difficile de voir les prix chuter plus parce qu'il y a tellement peu de transactions en ce moment que là, les ventes qui arrivent, c'est vraiment l'offre et la demande structurelle qui reste, quoi. Donc les gens qui achètent parce qu'ils ont des enfants, parce que ils viennent d'emménager dans la ville, etc. Donc ce serait vraiment incroyable si les prix pouvaient et l'activité pouvait baisser encore plus. On est vraiment quand même à des niveaux historiquement bas.
1: And of course, my favorite part is the view, of course.
2: Tyler Florian ne s'inquiète pas non plus de voir sa nouvelle acquisition prendre de la valeur à long ou même à moyen terme.
1: You know, the next 2-3 years, we don't know, but you know, 5 to 10 years from now, hoping to get some appreciation for sure.
2: Myriane Presse, pour l'instant, la vue du centre-ville est exactement ce qu'il souhaitait.
1: Inspiring view, right?
2: Ici Catherine Brulotte, Radio-Canada, Toronto.
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8: On dirait des partisans du Canadien, en tout cas ceux-là, le Canadien de Montréal et les Sabres de Buffalo qui disputent ce soir le premier match de leur série du deuxième tour des éliminatoires de la Coupe Stanley. Et je retrouve ma collègue Marion Bérubé à Buffalo. Bonsoir Marion.
9: Bonsoir.
8: On est à 15 minutes du match à peu près. J'imagine qu'il y a pas mal d'ambiance autour de vous.
9: Oui, il reste encore quelques...

0: son père qui entre dans le KeyBank Center pour assister à cette première partie de la deuxième ronde de séries éliminatoires. Plusieurs partisans, bien sûr, des Sabres de Buffalo, mais on a croisé plusieurs partisans également du Canadien de Montréal. On va y revenir dans quelques instants. Mais il y avait vraiment beaucoup d'ambiance ici parce que le rassemblement avant la partie, eh bien, c'est juste devant le KeyBank Center. Pour vous donner une idée, les partisans des Sabres de Buffalo sont reconnus pour avoir son escouade de patin à roulette. Des gens qui se déguisent en joueurs de hockey et qui se promènent en patin à roulette. Eh bien, ce soir, on a eu droit à l'escouade à patin à roulette du Canadien de Montréal.
1: Oh.
0: Donc, des gens qui sont venus de Montréal, mais également
1: donner la réplique.
0: Exactement, qui sont venus donner la réplique aux supporters des Sabres de Buffalo. On a assisté même à un petit affrontement entre les deux équipes, tout le monde sur le patin à roulette. Donc, ce sont, oui, des affrontements. On a également vu des supporters des deux équipes se serrer la main. Donc, tout ça, ça reste toujours dans la bonne humeur.
1: Donc, des supporters du Canadien qui sont visibles, est-ce qu'ils sont nombreux?
0: Ils sont nombreux. Est-ce qu'ils sont bruyants? C'est là la question. De ce qu'on a vu, en tout cas, à l'avant-match, oui, ils étaient bel et bien présents. Ils ont répondu au rendez-vous. Des gens, par exemple, qui viennent de Montréal, de Magog, de Saint-Hyacinthe, plusieurs personnes, oui, du Québec. On a également croisé plusieurs supporters qui viennent de l'Ontario. Parce qu'il faut dire que Buffalo, c'est tout juste à côté de la frontière canado-américaine. Des gens en saison régulière, on peut le voir lorsqu'on regarde, par exemple, des parties des Sabres de Buffalo contre le Canadien de Montréal. On le voit, c'est son air rouge, des gens qui décident de traverser la frontière pour venir assister, pour venir encourager les Canadiens de Montréal. Eh bien, encore une fois, aujourd'hui, il y a des gens qui ont décidé de prendre leur voiture, de venir jusqu'ici. On va en écouter quelques-uns.
2: Parce qu'on est fan du Canadien, très fan du Canadien, très, très, très, très, très fan. On en mange de ça, du hockey.
3: Tu sais, les boys, on a la dureté du mental, on s'en va les voir, c'est le mental toughness contre le Buffalo Black Gang. Let's go!
1: J'imagine que les partisans des Sabres sont aussi excités de faire partie comme ça de la deuxième ronde.
0: Oui, il faut dire que les Sabres attendaient ce moment depuis 14 ans. Les Sabres de Buffalo qui n'ont pas participé aux séries éliminatoires depuis 2011. Et on disait, les Sabres sont, les partisans sont quand même assez colorés. Oui, on parlait de l'escouade à patin à roues alignées. Également, vous avez peut-être vu ces images du premier tour d'hommes qui se sont procurés un mannequin et qui ont mis un chandail des Bruins de Boston et qui le malmenait. Bien, on a eu droit encore une fois à la même scène ce soir, mais avec un mannequin qui portait cette fois-ci le chandail du Canadien de Montréal. On a parlé également avec des gérants, des propriétaires de bars qui nous ont dit à quel point l'ambiance était électrique en ville. Et on a rencontré un partisan des Sabres qui parle français, on va l'écouter.
4: Ça fait 40 ans que je prends pour les Sabres. Ça fait 14 ans qu'ils n'ont pas fait les séries. Bon, ils ont une bonne équipe. Je pense qu'ils sont gros, ils patinent bien, leur jeu de passe est très rapide. Comme Canadien. Canadien joue bien aussi.
0: Donc, c'est parti qui commence à 19h ce soir dans quelques minutes à peine.
1: Bon match, Marion. Bon match, tout le monde. Merci.
0: Merci.

0: they want to make a deal. We've had very good talks over the last 24 hours. And it's very possible that we'll make a deal.
1: Vous venez d'entendre Donald Trump qui dit c'est très possible d'arriver à un accord avec l'Iran. Ils veulent un accord. On a eu de bonnes discussions au cours des dernières heures. Et je vous disais, cette perspective de négociation entre les États-Unis et l'Iran et d'une entente, ça fait chuter ou baisser fortement le baril du Brent. Comme quoi, bon, les montagnes russes se poursuivent. Donald Trump qui se montre une fois de plus optimiste, mais les signaux restent contradictoires. Le secrétaire d'État Marco Rubio a déclaré hier que la guerre est finie, alors même que l'Iran accuse les États-Unis d'avoir violé le cessez-le-feu. François Brousseau, bonsoir.
2: Bonsoir.
1: On en est où?
2: Oh mon Dieu. Écoutez, on est dans une situation de ni guerre ni paix où les deux parties ennemies, donc Iran, États-Unis, gardent la main, j'utilise cette image du Western, la main proche de leurs armes, voulant pas nécessairement les utiliser, mais pouvant toujours s'y résoudre. Les derniers épisodes violents sont rares et ponctuels. Ça n'a rien à voir avec la guerre ouverte du mois de mars et jusqu'à la mi-avril. Ces incidents ne représentent pas forcément une escalade. Alors, je rappelle rapidement, frappe iranienne lundi contre des installations pétrolières à Fujairah. Ça, c'est un des 7 Émirats fédérés. Le même jour à Washington, on dit avoir coulé 7 embarcations iraniennes démenties de Téhéran. Hier, mardi, pas mal calme, mais aujourd'hui, mercredi, nouvelles actions militaires. Un bateau commercial français a essuyé une salve iranienne. Et puis, ce navire iranien refoulé par la marine américaine.
1: Donc, un cessez-le-feu sous pression, avec quelques violations, mais la retour...

0: contenus dominent.
1: Oui, on peut dire ça, oui. Ce qui, je le souligne, n'est pas le cas au même moment au Liban, où Israël et le Hezbollah, là, sont restés en guerre ouverte dans la partie sud, en tout cas, du pays, où l'armée israélienne procède à une démolition méthodique de ce qu'ils appellent la zone tampon, et ce, malgré la proclamation d'un cessez-le-feu entre le Liban et Israël le 17 avril. Alors, on doit bien voir que Washington, le président Trump en premier, fait tout en ce moment pour minimiser la gravité de la situation, dire que ça s'en vient, on a un accord, on y est presque, pour détourner le regard, même lorsque l'autre fait une incartade, et voir toujours, alors qu'ils ont rapproché, comme je viens de le dire, l'espoir répété d'un accord imminent. C'est vraiment la ligne à Washington. C'est ce qu'il a dit encore hier en annonçant la suspension de l'opération Liberté, ou Projet Liberté, c'est comme ça qu'il l'appelle, qui était censé, avec une grosse mobilisation militaire, faire reprendre la libre circulation dans le détroit d'Hormuz. Opération qu'on annule après deux jours et peut-être deux, trois escortes de navires marchands au grand total. On a l'impression que Washington veut à tout prix que ça cesse, qu'on arrête les frais. Mais en même temps, les dirigeants à Téhéran perçoivent qu'ils ont l'avantage et font monter les enchères.
0: Oui, parlez-nous du front diplomatique. Sous la proposition d'une médiation chinoise, ça consisterait en quoi?
1: Bon, alors là, il est question d'un mémorandum court qui tient 14 points qui tiennent en une page. Et bon, là, on n'a pas le texte. Les versions qui circulent sont réputées inexactes, sont démenties quand on les publie, mais on peut
0: proposé
1: dire...
0: Proposées par qui?
1: Proposées par les... soumises apparemment aux par les Américains aux Iraniens, c'est ça. Vraiment une feuille avec 14 points courts. Alors, selon Axios, qui est toujours en pointe pour les scoops à Washington sur la guerre, on évoque dans le contenu de ces documents secrets. De toute façon, la teneur fondamentale de ce qui est en jeu, en gros, on sait de quoi il s'agit, Madeleine, le nucléaire, l'enrichissement d'uranium, le déblocage du détroit d'Hormuz, là, on rajoute peut-être la levée des sanctions, apparemment, ça serait peut-être évoqué. C'est de choses comme ça que l'on parle, mais c'est dans le détail que ça devient intéressant. Alors, si on prend, par exemple, notamment Axios, selon ce qui filtre, on voit que les lignes bougent. Les États-Unis disaient encore récemment zéro enrichissement d'uranium, zéro programme nucléaire iranien, rendez tous vos stocks d'uranium. Là, il semble que les États-Unis accepteraient désormais de discuter d'un programme nucléaire civil iranien. Et puis, il y a une éventuelle gestion du détroit d'Hormuz avec péage. Vous savez que Téhéran vient d'annoncer, je pense que c'était ce matin, la mise sur pied d'une autorité du détroit du Golfe Persique censée gérer le passage et ramasser l'argent. Une question qui, on le sait, existait même pas avant les bombardements israélo-américains. Le passage était libre jusqu'à la fin février. Maintenant, c'est plus ça. Les dirigeants iraniens ont mis la main là-dessus et ne veulent pas lâcher le morceau.
0: Mais la partie iranienne dit, il faut séparer les négociations. Parlons du détroit d'abord et le nucléaire ensuite.
1: Oui, les blocus d'abord et ensuite, ils voulaient faire une séquence avec des sujets complètement séparés. Mais même là, il se peut que les lignes bougent et que la question du nucléaire revienne tout de suite dans les discussions. Alors, les Iraniens laisseraient passer ça. Tous les sujets ensemble, d'accord, parlons de ça. Sans s'en remettre ça à plus tard en séquence, mais les États-Unis qui en échange, et c'est pas rien, lâcheraient, je l'ai dit, sur le principe du zéro nucléaire pour l'Iran. Parenthèse, les Israéliens ne seront pas contents. Tout ça donne à penser que dans cette discussion, je me répète un peu, la partie iranienne a l'avantage et que les gardiens de la révolution, c'est eux qui dirigent aujourd'hui, estiment avoir le temps en leur faveur, alors que Trump serait pressé, lui, de conclure vite pour des raisons de politique intérieure qu'on connaît bien, devant une guerre qui s'enlise.
0: Merci François.
1: Au revoir.
0: Au revoir.
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0: Au Japon, la crise du vieillissement de la population pousse le système de santé à se réinventer. Avec une pénurie de personnel dans les maisons de retraite, il y a certaines entreprises qui misent sur une solution qui est quand même assez surprenante. Ils recrutent des culturistes, des combattants d'arts martiaux mixtes et même d'anciens lutteurs de sumo pour s'occuper des personnes âgées. Donc des athlètes qui se transforment et transforment du même coup l'image d'un métier qui a longtemps été boudé, surtout par les hommes. Philippe Leblanc, bonjour.
3: Bonjour.
0: Donc parlez-nous d'abord de l'ampleur du problème. Pourquoi le Japon en est rendu à recruter des athlètes pour combler ses besoins en soins?
3: Mais le Japon, on le sait, c'est l'un des pays les plus vieillissants du monde. C'est une société qu'on dit super âgée depuis plusieurs années déjà et qui peut donner un aperçu au Québec et au Canada du futur qui les attend. Aujourd'hui, au Japon, une personne sur six a 75 ans ou plus et ça exerce une pression énorme sur les centres de soins et les centres pour personnes âgées. Le problème principal, c'est qu'il manque de main-d'œuvre dans plusieurs domaines et dans les centres de soins pour personnes âgées. Pour dire que le métier est exigeant, qu'il est relativement mal payé au Japon et qu'il attire peu de gens.

0: jeunes, encore moins des hommes. Le résultat de tout ça, c'est qu'il y a parfois un seul candidat pour 4 postes vacants. Donc, certaines entreprises se sont dit, ben, si on n'arrive pas à attirer des profils traditionnels, ben, pourquoi pas aller chercher d'autres types de travailleurs.
1: D'autres types de travailleurs. Est-ce qu'on parle vraiment de culturistes, de combattants qui deviennent des préposés aux bénéficiaires?
0: Oui, ben, par exemple, dans la région d'Ichinomiya, qui est pas très loin de Kyoto, une entreprise privée emploie des dizaines de culturistes dans des résidences pour personnes âgées. Et leur journée, en fait, est divisée en deux. Les culturistes vont fournir environ 6 heures de soins. Donc, ils vont aider les patients à se lever, à manger, à se laver. Et ensuite, ils pourront faire 2 heures d'entraînement au gym rémunéré. Mmh. Et ce qui est intéressant, c'est que leur force devient, en fait, un véritable atout dans tout ça. Parce que soulever un patient, éviter les chutes, ben, ça demande une endurance importante. Et c'est pas seulement physique le volet de ce travail-là. Ces athlètes-là arrivent aussi avec une discipline, une certaine rigueur et souvent une présence qui va rassurer les personnes âgées.
1: Est-ce qu'on sait ce qu'elles en pensent, les personnes âgées, justement?
0: Ben, l'image peut sembler impressionnante là, quand on pense aux hommes très musclés, parfois tatoués, mais dans les faits, on nous dit que les personnes âgées s'attachent beaucoup à ces culturistes-là. Certains les voient même comme des petits-enfants. Il y a un certain sentiment de sécurité. Mm. Une patiente disait dans des médias japonais qu'elle n'avait pas peur de tomber parce que son soignant était assez fort pour la soutenir. Mm. Puis, quand on regarde chez les autres soignants atypiques, entre guillemets, comme les anciens lutteurs sumo, les combattants d'arts martiaux mixtes, les personnes âgées parlent beaucoup de leur douceur et de leur attention. Donc, ces athlètes-là, en fait, apprennent à canaliser leur énergie dans le soin et déboulonnent complètement les stéréotypes pour le travail et aussi pour le type d'athlète qu'ils sont.
1: Donc, on parlait de solutions originales pour combler une pénurie de personnel. Est-ce que c'est une approche qui peut changer la donne à long terme, selon vous?
0: Ben, ce modèle-là de faire appel aux culturistes, aux anciens lutteurs sumo, aux combattants d'arts martiaux mixtes, ça va pas régler à lui seul la crise, mm-hmm. mais on voit que ça ouvre une nouvelle voie, ça permet d'attirer une main-d'œuvre qui n'aurait jamais envisagé ce métier préposé aux bénéficiaires pour personnes âgées-là, et ça permet d'attirer surtout des jeunes hommes, et ça redonne une certaine valeur au rôle de soignant dans une société japonaise qui voit encore souvent ce rôle-là comme étant réservé aux femmes. Donc, ça rend le métier plus valorisant, presque plus moderne. Puis, si on regarde pour les athlètes eux-mêmes, c'est une solution concrète à leur carrière parce que, justement, leurs carrières sportives sont souvent courtes. Et là, on leur offre aussi un nouveau débouché.
1: Mmh. J'imagine que ça démontre aussi à quel point la société doit s'adapter à cette société vieillissante. C'en est qu'un exemple.
0: Oui, parce que le Japon, surtout sous la nouvelle première ministre Sanae Takachi, hésite toujours à ouvrir largement la porte à l'immigration pour combler ces pénuries de main-d'œuvre. Donc, le pays doit trouver des solutions parfois assez créatives, comme faire appel à ces sportifs-là. Ce qu'on voit, c'est que la société japonaise s'adapte, va tenter de briser certains codes, entre autres ce qui touche au marché du travail et ce qui touche au genre. Et ça pose aussi une question qui va probablement venir à terme aussi au Québec et au Canada. Comment est-ce qu'on va prendre soin d'une population qui vieillit rapidement quand les ressources et la main-d'œuvre ne suivent pas? Donc, c'est pour ça que beaucoup de monde suivent ce qui se passe au Japon, car c'est une des premières sociétés super âgées et depuis un bon moment déjà.
1: Philippe Leblanc, merci.
0: Merci, au revoir.
1: Et c'est comme ça que l'émission prend fin ce soir. Merci de nous avoir écrit sur l'aide médicale à mourir, comment elle est vécue par ceux qui restent. On a lu dans l'équipe vos commentaires qui étaient touchants. On essaiera d'y revenir. Ici Madeleine Blais-Morin. Bonne soirée à tous. À demain.

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1: Bonsoir, ici Fanny Sanson. Voici les nouvelles. Le Canadien de Montréal tire de l'arrière face au Sabres de Buffalo. Après la deuxième période, le pointage est de 4-2 pour ce premier match de deuxième tour des séries éliminatoires. Les partisans des deux équipes sont gonflés à bloc. Malgré les difficultés du tricolore, ses partisans demeurent confiants.
2: Je crois qu'on est parti un peu trop confiant avec la série contre Tampa Bay. Alors là, ils nous jouent avec le physique. On n'est pas assez physique, carrément, ils nous plaquent partout.
3: Ils sont trop gros pour nous, pour ramener Florian Jacquin.
4: Le moral est toujours là. On avait commencé. Oui, c'est ça. Go, let's go!
1: Le deuxième match se tiendra également à Buffalo vendredi. La série va se transporter ensuite à Montréal pour les troisième et quatrième matchs, dimanche et mardi. C'est une annonce majeure pour l'industrie aérospatiale au pays. Airbus vient de confirmer une commande record de 150 avions A220 par la compagnie AirAsia pour son usine de Mirabel. Le premier ministre Mark Carney et son homologue québécoise Christine Fréchette, qui était sur place pour l'occasion, voilà une illustration de l'importance de développer des relations commerciales partout dans le monde. Reste maintenant des questions sur la production de ces appareils. David Savoie a préparé ce qui suit.
5: Cet accord marque une tournant pour l'industrie aérospatiale québécoise.
6: Le premier ministre Mark Carney se dit heureux de cette entente commerciale. Le transporteur à bas prix, AirAsia, allonge 19 milliards de dollars pour acquérir 150 à 220 d'Airbus, la plus grosse commande pour l'industrie aéronautique du Québec, possiblement du Canada. Évidemment, tous les dirigeants présents s'en félicitent. La première ministre du Québec, Christine Fréchette.
7: Non seulement ce nouveau client vient consolider le carnet de commandes, mais il déverrouille aussi le marché asiatique. Et Dieu sait qu'on est dans une période où il faut diversifier nos marchés.
6: Cette transaction pourrait rendre le programme d'Airbus profitable, programme détenu à 25 % par le gouvernement du Québec. Airbus sera occupé pendant un moment avec un carnet de plus de 400 avions.
5: If they build that aircraft, AirAsia will buy another 150.
6: Le cofondateur d'AirAsia, Denis Fernandez, a même indiqué que sa compagnie achèterait d'autres appareils si Airbus développait un avion un peu plus long. Reste la capacité de production, se questionne John Gradeck, expert en aviation à l'Université McGill.
8: Mais le défi, c'est quoi faire avec la chaîne de production? Quoi faire avec les fournisseurs qu'on a qui sont pas capables vraiment à l'instant même de hausser leur productivité?
6: Le PDG d'Airbus, Guillaume Chevasson, se veut convaincant.
9: On a aujourd'hui la confiance d'être capable de pouvoir produire et livrer ces avions depuis le site de Mirabel.
6: L'annonce a aussi été accueillie avec soulagement par le syndicat des machinistes qui voit une bonne nouvelle en cette période d'incertitude économique. Ici David Savoie, Radio-Canada, Montréal.
1: Le chef du Parti libéral du Québec, Charles Millard, continue de tergiverser quant à sa position sur le recours à la disposition de dérogation. Le ministre de la Langue française, Jean-François Roberge, a déposé ce matin son projet de loi pour renouveler la clause dérogatoire qui permet de soustraire la loi 96, qui renforce la Charte de la langue française, à des contestations judiciaires. Le ministre demande à Charles Millard de révéler ses vraies couleurs. Voici Jean-François Roberge, suivi du chef libéral.
10: Charles Milliard nous a dit « Je suis en faveur de la laïcité, mais je suis contre la loi 21. Je suis contre la loi 9 qui renforce la laïcité. Je suis contre la clause dérogatoire, la clause de souveraineté parlementaire qui défend la laïcité. » Il nous a dit ça sans rire, là.
11: Je vous l'ai dit que j'allais l'utiliser si nécessaire et pas nécessairement. Donc, on va faire les modifications puis on va prendre une décision à savoir si on a l'utiliser ou pas.
1: La loi 96 impose un gel des inscriptions dans les cégeps anglophones et oblige que les services publics soient rendus en français aux immigrants qui sont au Québec depuis plus de 6 mois. Les déclarations ne sont pas claires du côté des Américains sur l'état du conflit au Moyen-Orient. Le secrétaire d'État Marco Rubio assure que les États-Unis ont atteint les objectifs de leur campagne militaire et que la phase offensive du conflit est terminée. Mais le président Donald Trump n'est pas si catégorique. S'il estime que les deux pays se rapprochent d'un accord pour mettre fin à la guerre, il menace toujours de recommencer les bombardements si les États-Unis n'obtiennent pas ce qu'ils désirent avec cette entente. Le correspondant du journal Le Monde à Washington, Piotr Molnar, revient sur ses contradictions.
12: D'une part, on fait un effort diplomatique qui est très empressé, qui vise à signer ce qu'on appelle un mémorandum, qui permettrait de fixer en quelque sorte les paramètres d'une sortie de crise. Et ensuite, il y aurait plusieurs semaines, on parle d'un mois, de négociations pour parvenir à affiner les détails de cet accord. D'autre part, il y a une détermination américaine pour entamer un nouveau cycle de guerre, pour affaiblir encore davantage, si c'est possible, le régime sur un plan militaire, et aussi pour viser un certain nombre de responsables.

0: de l'appareil sécuritaire.
1: Téhéran indique examiner les dernières propositions de Washington. Au Liban, un commandant du haut rang de l'unité d'élite du Hezbollah a été tué par une frappe israélienne dans la banlieue sud de Beyrouth. Il s'agit du premier bombardement dans cette région depuis le 8 avril, quand des frappes massives avaient fait plus de 350 morts. Et en terminant, les autorités espagnoles annoncent que l'évacuation des passagers du navire de croisière touché par une épidémie mortelle d'antivirus commencera lundi aux îles Canaries. Plus tôt aujourd'hui, 3 patients suspectés d'avoir contracté la maladie ont été évacués du bateau immobilisé au large du Cap-Vert depuis quelques jours. 3 personnes sont mortes et 8 cas ont été confirmés depuis la découverte du virus à bord. L'Organisation mondiale de la santé estime que le risque présenté par ce foyer d'antivirus est faible pour le reste du monde et que la situation diffère de celle observée lors du début de la pandémie de COVID-19. Voilà, c'était l'essentiel de vos informations.
2: Bonsoir tout le monde, j'espère que vous allez bien. On va commencer avec une question qui est éminemment intéressante. C'est rarement, en fait, je pense que c'est jamais arrivé qu'on n'a pas des questions pas intéressantes. Mais on en a une quand même un peu drôle. C'est Carole Peterson de Les Coteaux qui nous envoie ceci. J'aimerais savoir comment fait-on le ménage dans certains endroits. Bon, jusqu'ici tout va bien. Par exemple, le miroir d'un télescope. Je suis certaine qu'on ne sort pas le push-push et le chiffon comme on fait pour le miroir d'une chambre de bain. Pourtant, la poussière doit finir par avoir une incidence sur la qualité des images. Je me dis que d'autres endroits doivent demander des soins très particuliers, comme par exemple le capteur d'un collisionneur. Bref, c'est quand même des questions qui doivent... Ça a l'air trivial comme ça. Mais quand tu travailles dans ces endroits, voilà, vous allez voir, c'est des questions probablement qu'on se pose très, très tôt dans la conception de ces appareils-là. 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

0: Bonjour tout le monde, Jean qui est à l'écoute malgré le début de cette série de deuxième ronde. Peut-être que c'est un moment, Olivier Hernandez, où on pourra dire toutes sortes de grossièretés en n'étant pas tenu responsable.
1: Sur le Canadien.
0: Ah oui, sur le Canadien, sur plein de choses. Moi, j'aimerais ça que vous nous écriviez si vous nous écoutez, puis genre pourquoi vous nous écoutez. Non, mais j'ai hâte de voir les réponses. Tu as l'impression que tout le monde regarde
1: le hockey. Non, pas tout le monde.
0: Pas tout le monde.
1: Chacun ses préférences.
0: Ouais, mais c'est ça. Mais écrivez-nous, j'aimerais ça savoir pourquoi vous nous écoutez.
1: Trop de stress.
0: Peut-être. En tout cas, n'hésitez pas à nous écrire là-dessus. On a Catherine Houssard avec nous aussi. Bonsoir Catherine.
2: Bonsoir.
0: On a Madeleine Goubeau à Trois-Rivières. Bonsoir Madeleine.
3: Bonsoir.
0: On va également parler à Fanny Noisette, qui est professeure en écologie côtière à l'Institut des sciences de la mer de l'Université du Québec à Rimouski, titulaire de la chaire UNESCO en analyse intégrée des systèmes marins. Bonsoir Fanny Noisette.
3: Bonsoir.
0: Au jour le jour, vous faites quoi dans votre recherche, Fanny?
3: Oh là là, ça c'était la question par laquelle fallait pas commencer.
0: Hein. Ah oui, parce que c'est large, hein, c'est ça.
3: Bon, c'est ben, très
0: large. Choisissez parmi vos enfants lequel est le préféré.
3: Non, j'étudie les écosystèmes marins côtiers. Donc c'est ceux où on prend pas des gros bateaux pour y aller, où on peut y aller en botte ou en plongée sous-marine. Et j'étudie comment ces systèmes ils répondent au changement climatique, à diverses perturbations, et surtout comment les communautés humaines qui sont au bord de ces systèmes-là, ben, elles interagissent avec eux, et puis ça leur amène des bénéfices dans les deux sens. Voilà, en gros.
0: On a parlé des austères récemment à l'émission. C'est ça vous anime, ça, ces plantes-là?
3: C'est effectivement un des mots.

0: modèles que j'étudie, des pelouses sous-marines.
1: C'est tellement beau en plus. On en veut partout, de l'azostère. Avant d'aller plus loin, je lisais les notes de notre ami Olivier sur l'entretien de ces appareils-là. Et j'ai une anecdote à ce sujet qui est quand même... Je crois qu'elle va intéresser les gens qui nous écoutent. Ça se passe dans un grand télescope. Je dirais pas lequel parce qu'on va peut-être identifier la personne, mais disons c'est un grand télescope très connu à l'international et c'est la personne est responsable des équipements dans ce télescope-là. Puis on le sait, c'est des équipements qui peuvent coûter vraiment très très cher. Puis je lui demandais, est-ce que c'est déjà arrivé, genre, tu sais, une bad luck, tu travailles à quelque chose, soit tu l'échappes ou cette personne-là me dit, non, j'ai pas brisé rien, mais je suis passé très très proche de briser quelque chose. Puis elle travaillait avec un capteur CCD, donc pour le télescope, pour prendre des images de l'espace. Et ce capteur-là est muni d'une fiche, mais vous savez, les fiches avec plusieurs
2: 77 connecteurs,
1: les connecteurs là, l'espèce de grosse pin, là. Ouais, ah, c'est ouais. Ça, ouais, c'est, vous connaissez ça là, Olivier.
2: On en a
1: ouais,
2: fait
1: ouais.
2: Beaucoup
1: Et là, t'es en altitude, il fait froid, et t'essaies de brancher cette espèce de gros connecteur-là, et là, ça rentre pas. Tu sais, ça force un peu. Fait que là, la personne dit, ah, je l'ai comme défait, puis j'ai sorti, puis je me suis rendu compte qu'il y a une des pins, là, on va les appeler comme ça, qui commençait à se courber. Mais là, il fait super froid, puis là, tu veux pas là que ce petit bout de métal-là, tu sais, te pète dans la main, puis là, il dit, puis là, t'as un instrument qui vaut des millions là dans tes
2: ouais,
1: mains.
2: Ouais.
1: Là. Et là, il rentre à la chaleur, puis là, il chauffe le connecteur, puis il enlève, là, vous savez, cette petite courbure-là là, qui menaçait donc de céder, là, de faire céder la petite pine. Il dit, finalement, j'ai réussi mon truc, mais il dit, quand je l'ai défait, puis que je me suis rendu compte que ça commençait là à forcer un petit peu, je me dis, tu sais, c'est sûr que tu peux changer le truc, mais il dit, là, c'est parce qu'il faut que tu envoies la pièce à l'autre bout du monde.
2: À l'autre bout du monde, ouais.
1: Puis là, t'en fais venir une autre, puis là, il y a des chercheurs qui attendent, là.
2: Oui.
1: Fait que, ouais.
2: Ça coûte cher, le temps de télescope.
1: Ça coûte cher, du temps de télescope, hein. En tout cas, bref, tu dois te sentir un peu dans tes petits souliers quand t'arrives ces choses-là.
2: On s'en rend pas compte des fois, parce que comme c'est souvent en altitude, on a un petit peu on est comme dans un niveau différent, souvent à se demander ce que l'on fait avec certains instruments dans les mains. Pourquoi
1: oui.
2: On les a, pourquoi on a un marteau, pourquoi on a une pince.
1: Mais ça doit être quand même spécial, hein.
2: C'est très spécial.
1: Travailler sur des instruments aussi précis, délicats, quand on n'a pas nécessairement toute notre tête, là, parce qu'on est, c'est ça, on manque d'oxygène, puis voilà.
2: On n'a pas le choix des fois d'agir.
1: Voilà. Des bonbonnes d'oxygène, est-ce que vous traînez ça quand vous travaillez en altitude?
2: Il y en a tout le temps. Dès qu'on dépasse les 2000-2500 mètres, en fait, il y a toujours des bonbonnes d'oxygène de sécurité au cas où il y a quelque chose.
1: Pour pas perdre sa tête.
2: Puis souvent, en fait, le mal de l'altitude, c'est un problème de pression partielle, c'est un problème d'échange d'oxygène, en fait, qui arrive pas correctement dans les poumons. Donc juste avec une technique de respiration, on arrive à augmenter la pression partielle
1: c'est aussi ça l'astrophysique.
2: C'est aussi ça l'astrophysique.
1: On s'en reparle tout à l'heure, oui. Olivier Hernandez.
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1: On parle maintenant à Madeleine Goubeau, qui est chroniqueuse spécialisée en mode et habillement. Question d'Amélie Tourangeau de Montréal. Je me suis dit que je devais vous écrire quand l'autre jour, passant à côté d'une friperie, j'ai été happé par son parfum. Comment expliquer cette odeur de friperie? Tout le monde connaît ça, hein, qui semble si typique aux endroits de seconde main. Est-ce que c'est seulement le mélange de tous les détergents, lessives mis ensemble, ou il y a un petit quelque chose de plus? Pourquoi est-ce si difficile de faire partir cette odeur-là également? Puis même question à peu près de Kim, mais bref, je pense que tout le monde se l'est déjà posé, cette question-là. Rebonsoir, Madeleine.
4: Rebonsoir, Mathieu.
1: Est-ce qu'on sait avec certitude ce qui génère cette odeur de friperie-là?
4: Pas mal. Il y a plusieurs facteurs et j'en ai discuté avec le chimiste Ahmad Ibrahim du groupe CTT, qui est le centre collégial de transfert de technologie du cégep de Saint-Hyacinthe, spécialisé dans les textiles techniques. Et Monsieur Ibrahim m'expliquait que ce sont principalement les bactéries présentes sur le tissu des vêtements qui sont en cause. Donc, ces bactéries-là proviennent principalement du microbiome naturel de notre peau. Quand on porte un vêtement, il y a une certaine quantité de ces micro-organismes-là qui passent de notre corps au tissu et qui s'y accroche. C'est tout à fait normal, il n'y a pas de problème. Et ça peut être aussi des bactéries qui proviennent de l'environnement dans lequel le vêtement est porté ou encore du contexte dans lequel il est entreposé. Ces bactéries-là vont se nourrir des différents résidus corporels qui sont également présents sur le tissu. Donc, un peu de sébum, des cellules mortes de peau, de la sueur. Oui, c'est pas très appétissant comme ça, mais elles aiment bien, mais elles aiment ça. Elles vont également se nourrir de déchets accumulés dans le tissu, comme de la poussière, des taches de nourriture, des résidus de maquillage. Et en se nourrissant de tous ces résidus qui, eux, ne sentent pas nécessairement quelque chose à la base, mais les bactéries vont produire des composés organiques volatiles malodorants, donc des mauvaises odeurs. Et ces mauvaises odeurs-là vont accompagner par la suite le vêtement et se répandre dans l'atmosphère des friperies. Les textiles sont évidemment un terreau particulièrement fertile pour ce phénomène-là par rapport à n'importe quel autre article usagé.
1: Ben oui.
4: Justement parce qu'on les porte vraiment près du corps, dans un contexte assez chaud et humide, et à cause aussi de la structure poreuse du tissu qui retient particulièrement bien les bactéries et les résidus organiques. Ce phénomène-là, il va être accentué encore plus par les conditions d'entreposage des friperies. Donc, quand vous mettez vos vêtements usagés dans un sac de plastique bien fermé et que vous le déposez dans ces gros conteneurs métalliques de dons le coin de stationnement, mais ça peut prendre plusieurs jours avant qu'ils soient collectés, ouverts, triés, mis sur des cintres. Donc, ils vont passer pas mal de temps dans des environnements fermés avec parfois un petit peu d'humidité. Et ça va favoriser la prolifération de bactéries. Ça va favoriser aussi le transfert des bactéries d'un vêtement à un autre.
1: Ben oui.
4: Il y a un petit peu de moisissure là-dedans aussi. Donc, c'est ça la fameuse odeur.
1: C'est la piste de danse des bactéries, mais c'est est-ce qu'on pourrait... J'essaie de rendre ça un petit peu plus, disons, digeste. Mais est-ce que si, par exemple, on conscientisait le public, est-ce qu'on pourrait s'en débarrasser totalement? Là? Mettons que tout le monde fait de son mieux. Est-ce que ça sentirait encore la friperie?
4: Ben c'est pas juste une question de laver ses vêtements. Ça serait très difficile de se débarrasser totalement de cette odeur-là, surtout considérant nos nouvelles habitudes de lavage à l'eau froide et avec des savons doux. Donc, à température basse et sans agent de blanchiment, c'est beaucoup plus difficile de faire disparaître les bactéries présentes sur nos vêtements. Le sébum aussi, qui est gras, c'est pas évident à faire partir. En fait, ce type de lavage qui est devenu la norme aujourd'hui contribue même à propager les bactéries d'un vêtement à l'autre dans la brassée de lavage et à favoriser leur croissance dans la laveuse elle-même. Et là, au fil du temps, là, je préviens, ça devient de moins en moins cute, là, mais ça va former ce qu'on appelle un biofilm, qui est extrêmement difficile à déloger. Donc, un biofilm, c'est comme une colonie de bactéries qui est collée à une surface et qui est protégée par une couche invisible qui les rend vraiment difficiles à éliminer. Donc, après, à chaque lavage qu'on fait, on continue l'accumulation de bactéries sur les vêtements de fois en fois. Et ça, c'est encore plus vrai si, comme moi, vous oubliez tout le temps votre brassée durant toute la nuit dans la laveuse, ça devient encore pire. Donc, oui, c'est super important de toujours laver nos vêtements avant de les apporter à une friperie, ne serait-ce que par respect pour les gens qui vont les manipuler par la suite. Mais c'est pas ça qui va régler les odeurs, d'autant plus que les vêtements faits en tissu sont souvent entreposés au milieu d'items d'origine animale, comme des manteaux usagés en fourrure ou en cuir, qui eux aussi ont une odeur un peu particulière, qui est, elle, liée à d'autres facteurs. Encore une fois, le chimiste Ahmad Ibrahim m'expliquait que le vieillissement d'une matière animale riche en lipides, dans le fameux manteau de fourrure de votre grand-mère, combiné à des phénomènes d'oxydation, il va y avoir justement une odeur particulière qui va se développer. Par exemple, moi, à la maison, j'ai un vieux vison qui m'a été donné par sa première propriétaire, qui est entreposé dans un contexte sec, qui est super propre, et il n'y a rien à faire, il sent la friperie quand même.
1: Ah,
4: donc,
1: si
4: on mélange tout ça avec les autres vêtements d'une friperie, forcément, il y a une odeur.
1: Mais cela dit, moi, je me suis acheté quand même une quantité appréciable de vêtements dans des friperies. J'en ai encore, j'en porte encore. Ça disparaît quand même. Pas mal, je veux dire, je pense pas que les gens me croisent et disent « Hey Mathieu, il sent de la vieille friperie. »
4: C'est vraiment du cas par cas. En fait, d'abord, si on commence par les laver à haute température, ne serait-ce qu'une fois, avec des agents oxydants dans le savon, là, il y a moyen d'éliminer une grande partie des bactéries et des odeurs, c'est possible. Évidemment, c'est pas tous les vêtements qui se prêtent à ça. Hein. Si vous achetez vintage parce que vous avez le goût de trouver la belle robe en soie perlée, c'est sûr que ça va faire mal au cœur de la mettre dans la laveuse à haute température. Mais idéalement, il faudrait le faire. Par contre, il faut savoir qu'il y a des textiles qui retiennent les bactéries et les composés volatiles malodorants beaucoup plus que les autres et qui vont développer ce qu'on appelle en anglais un permastink. Donc, une puanteur permanente, si on veut. Et ça, ça rendu là, il y a vraiment plus grand chose à faire.
1: Ah ouais.
4: C'est le cas du polyester.

0: terre. Ça, c'est une type de fibre qui est faite à partir de pétrole, on en parle souvent, et qui retient davantage les composés lipidiques, donc comme le sébum, et qui favorise un certain type de population bactérienne. Donc, la mauvaise odeur est plus intense sur du polyester que sur du coton et beaucoup plus difficile à éliminer, surtout si on le lave à répétition à l'eau froide et qu'on laisse comme ça les bactéries s'accumuler pour former encore une fois un biofilm. Et donc, c'est intéressant de prendre cette information-là et de la mettre avec le fait que nos vêtements aujourd'hui sont dans une proportion incroyable faite polyester, c'est rendu la fibre la plus populaire au monde. Et donc ça veut dire que beaucoup plus qu'avant, il y a des vêtements qui risquent de ne pas avoir une deuxième vie intéressante
1: parce qu'ils sont affublés
0: cause de l'odeur,
1: de puanteur permanente. Ils ont le permastink.
0: Adoptez cette expression.
1: Oui, mais écoutez, je vais revenir avec des exemples de friperies. C'est pas toutes les friperies qui sentent ça. Je sais qu'il y a des magasins, par exemple, des boutiques de vêtements neufs qui ajoutent des vêtements usagés, auquel cas c'est bien difficile de détecter cette odeur-là. Si on diffuse dans, si on diffusait par exemple dans les friperies des odeurs différentes, ou de essayer de masquer ça, est-ce que ça marcherait? Est-ce que ça pourrait changer le comportement des clients?
0: Probablement, quand on sait à quel point le marketing olfactif peut influencer le consommateur, le popcorn au cinéma, on finit tous par en acheter. On se dit qu'il doit forcément y avoir un impact. D'ailleurs, il y a une étude qui a été publiée en 2022 dans la revue Brain Science, dans laquelle les chercheurs se sont intéressés au montant d'argent dépensé par les clients dans une friperie aux Pays-Bas, selon qu'il y flottait une odeur de lessive fraîche, une odeur de citron ou aucune odeur ajoutée. Donc, l'odeur normale d'une friperie. Et les transactions étaient significativement plus élevé lorsque c'était une odeur de lessive fraîche qui était diffusée dans le magasin. Donc, c'était pas les vêtements qui sentaient ça, c'est comme on avait un petit diffuseur là, qui mettait ça dans l'atmosphère. Alors, on peut penser effectivement que l'odeur en friperie a un impact sur notre perception d'hygiène, de propreté, de salubrité. Et si on peut essayer là, de régler ou en tout cas le plus possible de l'atténuer, ben ça sera bon pour l'entreprise, que ce soit des entreprises sociales, puis ça sera bon pour la cause environnementale, disons, le client tourne.
1: En même temps, ben oui, effectivement, puis on a une spécialiste ici, Catherine Houssard, analyses de cycle de vie. C'est important d'acheter des vêtements usagés, puis d'ailleurs, vous en avez parlé également à maintes reprises, Madeleine Goubeau. Mais en terminant, là, c'est un peu épeurant ce que vous dites, là, mais on va se dire les vraies affaires, là, c'est bien rare que tu tombes malade en t'achetant quelque chose à la friperie, là.
0: Non, c'est ça, cette odeur-là n'est pas synonyme de, tu sais, problématique. Dans le fond, puis ça d'ailleurs, j'en ai parlé avec Amad Ibrahim du groupe CTT, puis il m'a répondu que le risque pour la santé reste globalement très faible, même s'il est non nul. Il peut y avoir une présence de bactéries, de staphylococcus aureus, je me suis pratiquée à le dire, je suis pas sûre que c'est exactement ça, mais qui, elle, peut être responsable effectivement d'infections cutanées, mais c'est dans des cas tellement anecdotique et faible que ultimement la recommandation c'est juste de dire lavez-les les vêtements que vous avez achetés en friperie, idéalement lavez-les seuls, mettez-les pas dans votre brassée régulière, c'est une première fois juste ceux-là, puis vous devriez vraiment là être à l'abri de ce qui après ma chronique vous semble dangereux.
1: Ben oui, puis faut le dire, l'économie circulaire est éminemment importante et ça ne devrait pas
0: surtout que je le dis à chacune de mes clients.
1: Surtout comme le dit Catherine Houssard,
2: seconde main, c'est vraiment important. Avec la fast fashion, c'est très problématique d'un point de vue environnemental. Il ne faut pas arrêter d'acheter du recyclé dans le textile.
1: Voilà, merci beaucoup. Catherine Houssard, on se reparle tout à l'heure justement du cycle de vie des bouteilles de bière. Merci Madeleine Goubeau d'avoir répondu à cette question de notre auditrice.
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4: Des kilomètres et des kilomètres de côtes. Nous sommes à Saint-Anne-des-Monts. Pour le maire Simon Deschênes et son équipe, la gestion de l'érosion côtière, ce n'est rien de nouveau. Mais avec le dérèglement climatique, la tâche est devenue colossale. C'est que l'eau du fleuve Saint-Laurent se réchauffe, faisant augmenter le volume d'eau et disparaître le couvert de glace en hiver, laissant les côtes toutes nues devant des tempêtes et des vagues féroces. Les scientifiques estiment qu'à certains endroits, le littoral pourrait perdre plusieurs mètres d'ici la fin du siècle.
1: Qui a peut-être, pas probablement, mais peut-être inspiré la question de notre auditrice Anne-Sophie Frémont, qui dit « Des projets de recherche ont démontré que les huîtres pourraient favoriser le ralentissement de l'érosion. Est-ce que ce procédé peut aussi

0: des hôtels particuliers ou des châteaux du XVIIIe siècle, que le goût du bain revient. Alors, ce n'est pas nécessairement pour des raisons d'hygiène, car on a toujours cette prévention, les conceptions médicales n'ayant pas beaucoup évolué depuis le XVIIe siècle, on se méfie toujours de l'eau, mais peut-être aussi par un certain libertinage, le plaisir du bain, on retrouve ça par exemple dans les romans libertins du XVIIIe siècle. Le plaisir du bain est apprécié par une partie de la noblesse et ça se traduit effectivement par des aménagements particuliers, notamment des baignoires. On n'en est pas encore à prendre des douches, mais on a des baignoires ou également aussi des équipements qui permettent d'avoir une réserve d'eau avec un petit robinet pour avoir à côté de sa table de toilette, pour avoir accès à de l'eau courante.
1: Oui. Mais ce qui existait, ben, j'en reviens encore, puis on va terminer là-dessus, à l'époque romaine, hein, des siècles plus tôt, comment aurait réagi un noble romain à Versailles? Entre Néron, par exemple, qui a fait construire des bains immenses à Rome, et Louis XIV sur sa chaise percée.
0: Voilà. Alors, il y avait aussi ce plaisir du bain. Hein. Et on est au XVIIe siècle, dans une époque où l'austérité des mœurs devient une constante fortement imposée, notamment par l'Église. Et donc, tous les plaisirs du corps, les plaisirs charnels, sont redoutés. Ce qui n'était pas le cas, par exemple, à Rome, ce qui est un peu moins le cas, par exemple, au XVIIIe siècle, dans certains milieux. L'aspect hygiénique, je crois pas entrer en ligne de compte. C'est plutôt, je dirais, le goût du bain. En n'oubliant pas aussi que souvent, ce qu'on appelait les étuves, et qui étaient assez nombreuses au Moyen-Âge et qui disparaissent au XVIe siècle, les étuves, c'était des lieux où on avait des bains chauffés, mais où on prenait aussi beaucoup de bains de vapeur, pas nécessairement en se trempant dans l'eau, profitant un peu comme les saunas aujourd'hui.
1: Oui, si vous voulez.
0: C'était un peu ce plaisir de se retrouver dans de la vapeur, dans de la chaleur, éventuellement dans se tremper dans l'eau.
1: Quoi. Ouais. Tout ça donc au Moyen-Âge, mais on l'a vu, bon, ça va disparaître, hein, justement en raison notamment de la science et, vous l'avez dit, la religion, hein, cacher ce corps qu'on ne saurait voir. Mon invité, en tout cas, c'était passionnant, Didier Foucault. Il est professeur émérite d'histoire moderne à l'Université Toulouse Jean Jaurès. Il nous parlait depuis les studios de Radio France à Toulouse. Merci beaucoup d'avoir été là.
0: Et merci aussi pour votre invitation.
1: Merci également à toute l'équipe d'Aujourd'hui l'Histoire. Demain, on poursuit cette série spéciale « Le courant hygiéniste dans les villes et la propreté au tournant du 20e siècle ». Ici Maxime Coutier, merci d'avoir été là. Bonne soirée, à demain.
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8: Expliquez un nom.
9: Vas-y.
8: Il y a des gens qui ont écouté Jean-Yves Lafesse ici.
9: Non.
8: Ben oui, vous,
9: ben
8: oui.
9: Oui, mais je veux dire, oui. Je pense pas que j'en ai d'autres.
8: Vous connaissez pas Jean-Yves Lafesse, hein, José, Paul?
10: Non,
8: mais j'aimerais qu'on m'explique. Bon, c'est un peu le texte, le corps et le là-là. On va essayer de ramener les gens un petit peu plus. Il faisait des coups de téléphone.
9: Justicier masqué.
8: Ouais. Oui, justicier masqué. Il faisait des coups de téléphone et puis il y a de ses sketchs.
9: En France.
8: Ben oui, c'est un français. J'ai pas dit français.
9: Pas sûr.
8: Ah, la fesse, c'est
10: vous avez dit Jean-Yves quand même.
8: Ouais. Non mais allez faire une recherche sur YouTube parce qu'il y a la plupart des sketchs sont sur YouTube et allez chercher le sketch cuir. Et là, on va faire un autre sondage. Écrivez-nous d'ailleurs sur envoyez-nous des courriels, peu importe la façon dont vous nous rejoignez. Ça va être un autre sondage à la dîner de cons. C'est que vous allez nous dire si vous trouvez le sketch cuir drôle. Moi, ça me fait rire encore fort à ce jour. Je l'ai écouté 100 fois. Je peux pas vous le décrire malheureusement. exposé et

0: Voilà, vous allez devoir le chercher vous-même sur...
1: Pourquoi j'ai toutes sortes d'images qui me viennent en tête? Mais je comprends.
0: Mais c'est très difficile à décrire, ce sketch-là. Allez l'écouter. Jean-Yves Lafesse, le sketch cuir, c'est, on va mettre ça sur les réseaux. Mettez ça sur les réseaux, là, les jeunes à la...
2: les jeunes.
0: À l'Internet, là, en arrière. bon, ça commence très bien notre mercredi. De toute façon, on va parler énormément de politique aujourd'hui. On a Marie-Michèle Sioui qui était à la première période de questions de, première fois que Christine Fréchette siégeait comme première ministre.
1: Première ministre, comme on dit, la présidente de l'Assemblée. Ouais, c'est vraiment le souligner, le « la ».
0: C'est une très bonne chose qu'on le souligne, et puis on souligne malheureusement. On dit, bon, évidemment que c'est la deuxième, mais on oublie que la première était là 18 mois, ce qui était très court.
1: Hein? Peut-être que la deuxième...
0: Oui, ça va être... Oui. Alors, à deux, ils vont faire 20 mois, c'est comme rien.
1: Peut-être.
0: Ouais. Ils vont quasiment faire 2 ans à deux. On en parlera un petit peu plus tard. En attendant, vous avez vu, c'est les nouvelles étoiles Michelin qui sont sorties.
2: Ben oui.
0: Vous connaissiez-vous les restaurants qui ont été nommés?
2: Hougan et Beaufort, ça dit quelque chose.
1: Oui, absolument. Ça, oui. C'est vrai que c'est bon.
0: Le clan, vous connaissiez?
2: Ben, de nom.
0: OK, parce que je connaissais pas ça. Puis le chef du clan, Monsieur Moda, Stéphane Moda, a dit, on n'est jamais prêt à ça quand il a reçu son étoile. Tu sais, quand t'achètes un ordi MacBook d'Apple, quand tu l'ouvres la première fois, il fait un bruit bizarre et il ne le refera jamais de sa vie. C'est comme ça que je me sens. Et j'aimerais dire à Monsieur Moda que si vous redémarrez votre ordinateur, normalement, ce bruit-là revient.
2: Exact.
0: Alors, peut-être que lui-même n'a pas redémarré son ordinateur et ses problèmes viennent de là, s'il y a des problèmes. Alors, ça me fait toujours rire, ces affaires-là. Mais vous courez pas, vous, les étoilés Michelin, là?
1: Ben non, pas nécessairement, mais j'aime bien manger au restaurant. Mais je suis assez classique.
0: Ah ouais?
1: Je suis bien cuisine française. Finalement, on revient toujours à la base. Hey, mais oui. Mais moi, ce que j'aime, le restaurant, il peut être de haute qualité ou complètement le contraire, le restaurant banquette dans les petites villes. Là, j'adore ça. C'est le hamburger steak, la frite maison. Là. Moi, j'aime ça.
0: Moi, j'aimerais comme vous. J'avoue que... vous êtes... utiliser foodie, mais là, vous utilisez les mots français, là.
2: Cuisinomane?
0: Oui. C'est beau, ce mot-là.
2: Non, mais moi, je fréquente vraiment pas beaucoup les restaurants. Là.
0: Ah non?
2: Non, j'aime trop cuisiner, puis à chaque fois, je suis comme frustré de voir à quel point ça coûte cher pour ce que ça, probablement que ça coûte à l'épicerie faire la même chose.
0: Mmh. Au restaurant, vous voulez dire?
2: Ouais, oui.
1: Ben oui, mais il faut savoir bien cuisiner. Ouais,
0: exact. Vous êtes en train de dire que les restaurants coûtent cher?
2: Oui.
0: Oui.
2: Non?
0: Ben oui, mais je veux dire, je trouve ça quand même complexe parce que la restauration, je veux dire, un plat à 60$ qui, par exemple, nous coûterait 22. T'sais, je veux dire, on comprend, mais 40$, il se paye ailleurs, là. Je veux dire, faut le...
2: Oui, non. Puis j'adore ça, là, aller au restaurant, mais c'est juste que...
0: Paul qui... Ben, peux-tu donner mon avis sur ça?
3: C'est important pour moi.
0: Vous avez pas l'air de cuisiner?
3: Quotidiennement, là.
0: Oui, donc je comprends une banane, une toast, là, mais je veux dire, est-ce que vous êtes capable de cuisiner?
3: Oui, capable. Oui. Je fais des choses.
0: OK. Parfait. On va en rester là.
3: Je les réchauffe occasionnellement.
0: Mais votre opinion là-dessus, c'est quoi?
3: Ben, je comprends que du point de vue des restaurateurs, ils font payer le prix que ça coûte, mais du point de vue de la personne cheap, en l'occurrence moi, ben c'est cher.
0: Cheap,
3: surtout des fois, tu vas au restaurant puis tu te ramasses, c'est pas prévu, mais il faut que tu payes la facture de la personne avec qui t'es. C'est un risque.
0: Comme disent les jeunes, mais je suis complètement d'accord.
3: Ouais.
0: Et puis, vous savez, cet été, j'ai la chance, je m'en vais en voyage au Japon, et puis j'étais allé il y a une douzaine d'années, et je me suis souvenu du prix de la nourriture au Japon, et puis, je suis allé revérifier. Le prix de la nourriture au Japon n'a presque pas augmenté. Et ça coûtait déjà très peu cher. Pour vrai, on peut se nourrir.
2: Les 7-Eleven, c'est délicieux.
0: Oui, les dépanneurs là-bas,
2: c'est vrai.
0: Oui, c'est vrai, on peut vraiment bien manger. Mais c'est vrai, puis je me dis, mon Dieu, il y a certainement une façon de faire. Il est où le problème? Il faudrait savoir un restaurateur. Je sais pas s'il y a des animateurs qui ont eu cette idée-là.
2: Ben, après tout ce qu'on vient de dire sur les restaurants, peut-être qu'ils voudront pas venir.
0: Oui, c'est surtout Paul. C'est Paul le problème.
2: C'est vrai.
0: Puis vous trouvez quelqu'un avec qui souper aussi. Visiblement, ça va être plus difficile pour vous.
3: Peut-on être mieux accompagné que par la section des sports du Journal de Montréal quand on mange?
0: Là-dessus, je vais être assez d'accord avec vous, surtout que
3: j'ai passé les plus belles soirées de ma vie avec la rubrique Toast et Café ou Tout et Partout en ville un plat bien gras.
0: Mais vous avez raison, Paul.
3: Ça faisait du bien.
0: Je déteste.
3: Puis les gages de Michel Baudry aussi.
0: Ouais. Mon Dieu.
1: Mais moi, j'ai une question pour vous. Est-ce que vous cuisinez?
0: Oui, j'adore cuisiner.
1: Est-ce que vous êtes bon?
0: Oui. Ben là, je veux pas me tout
1: dire.
0: Je cuisine très très bien. J'adore cuisiner.
1: Donc quand vous recevez Olivier, c'est la compétition.
0: On se revoit jamais.
2: On se revoit jamais.
0: On se revoit jamais.

0: Ouais. On n'a pas envie de ça. On a besoin de notre espace. Canadien en 3, c'est notre prédiction à la journée. T'es encore jeune sur Ici Première. Évidemment, on est rempli d'espoir ici parce que le constat est assez flagrant. Si on se retourne à gauche et à droite, la prédiction est probablement plus pour Buffalo. Disons-le comme ça.
1: Selon les experts.
0: Selon les experts, mais selon aussi, j'ai l'impression, la ferveur populaire, on est... J'ai l'impression qu'on a été rassasié du premier tour contre le Tampa Bay et que maintenant, on serait heureux même avec une défaite en quatre matchs. C'est mon feeling.
1: C'est vrai, moi, je vous ai prédit hier, Canadien en quatre, puis vous avez refusé ma prédiction.
0: Ben, c'est complètement faux. Il y a Eve Christian qui vient de rentrer dans la régie, qui probablement, elle, est Canadien en quatre parce qu'elle porte son chandail du Canadien.
1: C'est vrai.
0: Mais bon, Paul...
2: Non, on se protège, on veut pas être blessé.
0: Ben oui, je sais, vous avez bien raison.
2: Imaginez la peine, le Canadien perd en quatre, on espérait.
0: Exact. C'est pour ça que vous soupez tout seul. Vous écouterez le prologue, les gens. Ouais. Ça intéresse à la vie privée de Paul Journet.
2: J'ai un accompagnement papier, mais
3: Mais moi, je trouve que ça tout dépend de qui regarde. Et moi, quand je regarde le hockey, au final, le Canadien se comporte très, très bien parce que je sais comment l'encourager.
0: Ah, vous savez?
3: Oui. Quand il y a la
0: Oui. Pendant les trois défaites, vous étiez où?
3: Oui. Non, mais il faut quand même avoir du suspense. Il faut quand même que ça dure, qu'on aille en prolongation. Que notre soirée, on l'alimente, mais quand la rondelle approche du but du Canadien, je crie
0: non, du but.
3: Okay, là, j'ai dit non.
0: Ah! Comme avec votre chien.
3: Ça marche très bien.
0: Wow. C'est vrai, ça
3: marche très bien.
0: Ben, oui, soyez à l'affût, par exemple, parce qu'on a quand même des semaines stressantes. Si on veut évidemment que le Canadien gagne, on va rester dans l'espoir et on va écouter Olivier qui va nous parler de Christine Fréchette.
1: Oui, parce que Marconi a enfin nommé une gouverneur générale et au-delà du fait que c'est assez farfelu comme concept, on s'est encore demandé dans les médias, ça servait à quoi une gouverneur générale?
0: Ben oui.
4: On rit souvent du fait qu'on distribue des petits fours et on serre des mains. Je ne sais que ce n'est pas que ça, évidemment, le rôle de la gouverneur générale, mais quand même...
5: Passer des zones de guerre à servir des petits fours dans les cérémonies.
6: On est très, très loin des réceptions modernes et des petits fours.
7: Qu'est-ce que fait le gouverneur général à part de... distribuer des petits fours.
8: Mais c'est beaucoup un travail de représentation. T'es plus dans les petits fours. C'est vrai qu'on coupe des rubans, qu'on fait des petits fours. Tu peux juste couper des rubans puis manger des petits fours, mais tu peux être beaucoup plus actif que ça comme gouverneur général, non?
9: Je la vois pas faire seulement des petits canapés.
1: Ah, une petite parenthèse ici, oui. Donc, ça s'est rendu là, je pense que le service de traiteur du IGA aurait pu être nommé gouverneur général.
0: Mais les petits bouchers Rigardeau aussi.
1: Ah oui, une petite quiche aux épinards. Ouais. En conférence de presse, Hélène Buzetti a d'ailleurs posé la question à Mme Arbour, à savoir si c'était pas un petit peu plate de servir des petits fours pour une femme d'action comme elle. Et M. Carnet a expliqué que c'est pas le seul aspect du travail, mais c'est un aspect vachement important.
10: C'est important de serrer des mains, de donner des médailles, de pleurer avec des gens de temps en temps. Ça, c'est un aspect du Canada, de célébrer notre pays. C'est vachement important, selon moi.
1: C'est vachement important de pleurer avec les gens.
0: Pleurer, c'est ce qu'il a dit.
1: Ben oui, ça fait partie de la job. Pendant ce temps-là, à Québec, le Parti conservateur du Québec d'Éric Duhaime et de
0: Maïté... C'était tout, la partie gouverneur général. Ouais, mon Dieu, je l'ai annoncé en trop grande pompe pour ce que c'était.
1: Ben ouais,
0: toutes mes excuses. Allez-y.
1: Je peux bien écouter Mark Carney pendant une heure, mais...
0: Mais faut pas être fou non plus.
1: Donc, le PCQ d'Éric Duhaime et de Maïté Blanchette-Vézina ont déposé une motion pour protéger la liberté d'expression. Pour l'occasion, Mme Blanchette-Vézina était accompagnée en point de presse de Jérôme Blanchet-Gravel, qui est l'éditeur du livre d'Éric Duhaime. Pour vous donner une idée du personnage, la semaine passée, il écrivait sur les réseaux sociaux, M. Blanchet-Gravel, « On serait plus indulgent face aux compagnies aériennes qui nous coincent toujours plus si elles n'avaient pas abandonné tout critère esthétique dans la sélection des hôtesses de l'air.
0: Wow! »
1: En 20 ans, nous sommes littéralement passés de mannequin à... Et là, il donne l'exemple d'une personnalité publique qui juge pas être esthétique, que je ne nommerai pas pour pas en rajouter. Madame Blanchette-Vézina lui a donné une tribune hier pour qu'il décrive le Québec moderne.
11: En réalité, nous vivons dans un monde conformiste où des militants woke s'emploient quotidiennement à museler tous ceux et celles avec lesquels ils ne sont pas d'accord. Le résultat, c'est un climat de peur, d'intimidation et de censure qui rappelle de facto les régimes autoritaires.
1: Rien de moins. Donc, c'est ça, le monsieur qui dénonce le physique des agents de bord en nommant une personnalité fait la leçon sur l'intimidation à l'Assemblée nationale. Tout ça, c'est en réaction à la tentative de boycottage de la librairie La Liberté à Québec suite au lancement du livre d'Éric Duhaime et de l'annulation de la diffusion du film Génération Trans au cinéma Quartier à Québec. Mais est-ce que c'est juste la censure de gauche le problème? A-t-on demandé à Mme Blanchette-Vézina?
12: On aurait pu, oui, par...

0: partisanerie, disons, vouloir mettre le singe sur l'épaule uniquement du wokisme, mais je pense que la liberté d'expression mérite qu'on s'élève au-dessus de la mêlée, qu'on regarde cet enjeu comme étant un enjeu de démocratie et qu'on se doit donc tous les partis représentés à l'Assemblée nationale, de démontrer l'importance que cette liberté d'expression-là, la liberté d'expression est là, à gauche comme à droite.
1: C'est compliqué.
2: Sur un autre sujet...
0: Mais soyons clairs, là, oui. Ce qui s'est passé la semaine dernière pour la librairie La Liberté, pour le cinéma quartier, c'était clairement des groupes de gauche.
3: Ouais, on est passé de non-partisans à très-partisans assez vite. Tant pis pour l'idée de s'élever au-dessus de la mêlée. Personnellement, moi, je suis contre ce genre de tentative de boycottage. Je veux juste quand même dire que dans le cas de la librairie, selon le texte du Devoir, on parle d'une vingtaine de personnes qui ont fustigé la décision de la librairie. Et quant au film, là, même affaire, on dit que le cinéma a reçu des messages désobligeants et des menaces de la part d'une vingtaine de personnes. J'ai déjà vu et vécu pire en matière de vouloir faire taire quelqu'un. Juste après ça, ben, Christine Fréchette, elle a fait son discours inaugural à l'Assemblée nationale. J'ai l'impression que c'est son huitième discours inaugural là, depuis qu'elle est arrivée. Ouais. On se souvient que dans les précédents discours, elle nous avait répété que c'était le début d'un temps nouveau. Oui. Ensuite, que ce serait dorénavant plus comme avant. Et cette fois-ci, il est question de prendre l'avenir en main.
4: Aujourd'hui, je présente le plan de notre nouveau gouvernement pour permettre à notre nation de prendre son avenir en main. On a choisi de bâtir l'avenir et d'avancer plutôt que de reculer et refaire le passé. Et pour bâtir l'avenir, notre nation doit prendre son avenir en main. Tous les Québécois, on doit prendre notre avenir en main. Si on veut prendre notre avenir en main, on doit plus que jamais faire preuve de nationalisme économique. Si on veut que nos PME prennent leur avenir en main, on doit les aider. On doit prendre en main l'avenir de la grande région de Québec. Si on veut prendre en main notre avenir, on doit prendre en main notre culture. Et pour bâtir l'avenir, notre nation doit plutôt prendre son avenir en main. Bâtir l'avenir, puis avancer. Pour bâtir l'avenir de nos familles et de nos aînés. Pour bâtir l'avenir de nos entrepreneurs et de nos travailleurs. Pour bâtir l'avenir de nos jeunes. Prenons notre avenir en main.
1: Amen.
4: Et bâtissons l'avenir du Québec.
1: Amen.
3: C'est fini. Déjà, oui, je sais pas comment l'avenir. Je sais pas comment l'avenir se sent de se faire toucher de même. C'est quasiment du harcèlement. Elle a aussi annoncé qu'elle allait renouveler la disposition de dérogation pour la loi 96 pour protéger le français. On dit que l'objectif, c'est de mettre des bâtons dans les roues de Charles Milliard, le chef du PLQ, qui tergiverse un petit peu sur cette question, même s'il était clair à ce sujet depuis hier sur quelques tribunes.
5: La clause dérogatoire, elle sera utilisée. C'est un pouvoir qu'on a, si nécessaire, mais pas nécessairement. Si on se rend compte qu'on a besoin d'utiliser la clause, on le fera, mais pas nécessairement.
6: Je vais toujours me garder le luxe d'utiliser la clause dérogatoire si c'est nécessaire, mais pas nécessairement.
5: Si nécessaire, j'utiliserai la clause dérogatoire.
7: Si nécessaire. Donc, c'est autrement dit, c'est peut-être. Là.
5: Alors, si nécessaire, mais pas nécessairement. Ça peut pas être plus clair que ça.
3: C'est assez clair. Oui, peut-être que oui, peut-être que non. Ruba Gazal de Québec solidaire, elle a déploré que la CAQ ne parlait pas de ce qui touche vraiment les gens.
8: Je me tiens aux abords des épiceries, puis des métros, puis des à côté des courbes d'habitation. Si je dis aux gens, entre des mesures pour le coût de la vie et ce qu'on propose, nous, à Québec solidaire, ou ça, c'est sûr que les gens vont nous dire, de quoi vous parlez à l'Assemblée nationale?
3: Oui, ça n'excite pas vraiment les gens près des épiceries où elle se tient, les dérogations. Mais Mme Gazal est souvent à l'épicerie, oui. La semaine passée, entre autres.
8: On a juste à parler. Moi, je parle avec le monde. Je me tiens aux abords des épiceries. Je me tiens aux abords des métros, justement, pour parler du coût de la vie avec les gens.
3: Et l'autre semaine avant aussi.
8: Je les vois. Moi, je me tiens maintenant dans les épiceries beaucoup. Je parle aux gens devant les magasins une pièce, puis ils me disent nous, ça coûte tellement cher, on est obligé de compléter notre épicerie dans les magasins une pièce.
3: Voilà, elle se tient à l'épicerie comme moi, je me tenais au Fuzzy de Laval dans mon jeune temps. Mais en tout cas, si vous voulez savoir si les choux-fleurs sont en spécial cette semaine, vous pouvez contacter Mme Gazal. Et enfin, Paul Saint-Pierre de Lamondon, lui, dit qu'il ne croyait pas au renouveau de la CAQ. Il nous a offert un beau calembour.
9: C'est la continuité de ce qu'on connaît, là. C'est CAQ 30 sous pour une pièce. C'est ça que c'est. C'est CAQ 30. C'est CAQ 30 sous pour une pièce.
3: CAQ 30 sous pour une pièce. Okay. Et je sais pas si j'ai le droit de dire ça à Radio-Canada, mais j'aime bien ce petit jeu de mots capitaliste.
1: Je vous remercie beaucoup, Olivier. C'était pas bon, hein?
3: La chronique ou le jeu de mots?
1: Le jeu de mots? Je sais pas si j'ai le droit de dire ça non plus, remarqué. Mais bon, avant d'entendre les analyses de nos amis Paul ou José, on s'en va sur le terrain à l'Assemblée nationale. On va aller rejoindre la correspondante parlementaire Marie-Michèle Sioui qui a assisté pour nous à la première période de questions de la nouvelle première ministre Christine Fréchette. Marie-Michèle, bonjour.
10: Salut Jean-Philippe.
1: Ça avait l'air de quoi dans les corridors? Est-ce qu'il y avait frénésie dans l'air? Les gens popaient le champagne? Qu'est-ce qui se passait?
10: Je dirais que Christine Fréchette a pris ça en main.

0: Ben oui, il y a une certaine frénésie, mais en même temps, comme vous le dites, ça fait quand même quelques discours qu'on entend de sa part où il y a plusieurs choses qui sont répétées. Mais là, je pense que les oppositions avaient hâte surtout de lui coller une étiquette. Ils essaient en fait de coller le bilan de François Legault à Christine Fréchette en disant la crise du logement, notre vote, le déficit, le troisième lien, etc. C'est votre gouvernement. Il y a rien qui est nouveau. Donc, ils essaient d'enlever cette étiquette-là qu'elle veut se donner là, d'un nouveau, presque un nouveau parti, un nouveau gouvernement, d'un nouveau rythme, etc. Donc, les oppositions essaient de briser ça un petit peu.
1: Ben, je ne sais pas s'ils vont réussir. Je ne sais pas s'ils vont avoir le temps de réussir de toute façon parce que, bon, on le dit, on le répète, ça va être court ce moment à l'Assemblée nationale pour la première ministre. Ce qu'on a vu, puis ce qu'on me dit aussi, c'est que c'était quand même fait avec aplomb. Je pense qu'elle avait, du répondant, Christine Fréchette. Est-ce qu'on se trompe?
0: Non, elle est très bien capable de répondre à ses adversaires. D'ailleurs, elle a envoyé encore une petite flèche au chef du PQ, Paul Saint-Pierre Plamondon, en disant qu'il s'était pas levé hier pour la loi Gabi-Renaud, là, qui est un projet de loi qui doit être déposé pour permettre aux femmes victimes de violences de connaître les antécédents de leur partenaire. Il a pas beaucoup aimé ça, Paul Saint-Pierre Plamondon. Il a fait une mêlée de presse tout à l'heure qui était peut-être un petit peu difficile. Là, il est allé sur X, s'expliquer en plusieurs mots, comme il le fait souvent. Donc, oui, elle a quand même lancé quelques petites flèches, mais il y avait des moments sympathiques aussi. Entre autres, elle a demandé à Ruba Gazal, est-ce que c'est correct là, si je vous appelle co-chef? Parce que Québec solidaire nous envoyait un petit lexique là, récemment là, sur la manière dont on doit appeler les parlementaires. Puis Ruba Gazal a répondu juste « Ruba ». Appelez-moi Ruba. Donc ça, c'était plutôt sympathique comme moment.
1: Est-ce que on sait si Paul Saint-Pierre s'est excusé pour son jeu de mots?
0: Pas à ma connaissance. On peut lui demander demain.
1: Ça va lui causer problème. Mm-hmm. En attendant, on veut élever le débat. On veut pas élever le ton. C'est un peu ce que Christine Fréchette nous proposait pour l'Assemblée nationale. Mais je me demande, les 8 dernières années de M. Legault ont quand même fait beaucoup pour lever le ton, j'ai l'impression. Est-ce qu'elle est capable, est-ce qu'elle va être capable aussi de tout nettoyer le passé de M. Legault en 4 mois? C'est rhétorique, là, mais c'est pour le
0: fond de la position. C'est précisément ce qu'elle essaie de faire. Puis André Fortin l'a bien résumé. Hein. Il dit, elle s'est donné comme objectif qu'en 5 semaines, elle allait faire oublier les 8 dernières années. Cute. Puis effectivement, elle est très active quand même, Mme Fréchette. Puis elle s'est distinguée de M. Legault sur quelques aspects là, depuis qu'elle est là.
1: Mais
0: c'est ça le défi pour elle.
1: Il y a l'autre côté qui me... En fait, pour être très honnête, j'angoisse sur Simon Jolin-Barrette qui a perdu son rôle de leader parlementaire et je me suis demandé qu'est-ce qu'il va faire pendant ces moments-là. Est-ce qu'il va se retenir? Est-ce qu'il va être capable de même pas réagir à des situations? Est-ce qu'il s'en est bien sorti, le remplaçant de notre ami François Bonnardel?
0: François Bonnardel est beaucoup plus discret que Simon Jolin-Barrette, qui était, lui, plutôt absorbé par son téléphone cellulaire pendant une partie de la période des questions. C'est pas quelqu'un qui est très flamboyant, François Bonnardel. Il a été leader quand même assez longtemps là, pour la CAQ, 2014 à 2018. Mais écoutez, il est surtout connu pour avoir développé un indice, l'indice PPM. Je sais pas si vous vous en souvenez.
1: Paul Saint-Pierre Plamondon, c'était quoi l'indice PPM?
2: Les ponts par million.
1: Les ponts.
0: Bravo, Olivier. Les ponts par million. Parce que vous savez que nous, à Québec, on était, selon lui, en fort déficit de PPM par rapport à Montréal. Donc, on avait besoin d'un troisième lien. Mais je blague, là, mais honnêtement, Simon Jolin-Barrette est un ministre très, très, très actif. Son bilan législatif est assez impressionnant. Il a fait énormément de projets de loi. Il était très actif aussi en chambre, très attentif. Donc, c'est sûr que François Bonnardel, c'est un autre style, mais en général, le gouvernement Fréchette veut se donner un autre style. On l'a vu aussi avec la nomination de Jean Boulay pour discuter avec Ottawa. On essaie d'aller avec une approche un petit peu plus douce.
1: Bon, de toute façon, il va pas falloir trop s'attacher à ces gens-là. En attendant, j'aurais une dernière question, là, canadien.
0: Ah, j'avais tellement peur que vous me parliez de ça.
1: Dis juste un chiffre.
0: 7.
1: Excellent. Merci énormément pour ce mot d'espoir, Marie-Michel Sioui.
0: Je vous envoie le reste par fax, OK? Le reste de ma réponse.
1: Merci Marie-Michel Sioui, qui est correspondante parlementaire pour Le Devoir à Québec. C'est super gentil. Au revoir.
0: Merci.
1: Les ponts par million. On s'ennuyait de les pompes par millions quand même. Bon, la rentrée de Madame Fréchette, on en parlait avec Marie-Michel.

0: Louis. La dernière fois qu'on s'est parlé, elle venait tout juste de dévoiler son conseil des ministres. On se souvient, on avait des frissons encore dans le téléphone. Ouais. Et bon, là, ça fait quand même deux semaines. Puis Marie-Michèle, si oui, l'a souligné, puis Olivier le fait souvent, elle est extrêmement active, Madame Fréchette. J'ai l'impression que la ligne d'arrivée est trop près, mais quand même. On a des bonnes notes à lui donner?
1: Oui.
0: Oui?
1: Ben oui, parce que bon, c'est vrai qu'elle se répète, mais moi je voudrais quand même souligner, elle a de l'aplomb.
0: Ouais.
1: Je trouve que c'est tout à fait le cas de l'habit qui transforme, la fonction qui transforme ouais. une personne. Et puis je le dis, puis sans aucune idée de partisanerie, mais comme femme, ça fait du bien de la voir parce que elle a l'air d'aimer ça, ce ouais. qu'elle fait. Et ça transparaît beaucoup. Puis je la trouve habile de jouer, sans trop le dire, mais de jouer sur cette note-là. Par exemple, hier à l'Assemblée nationale. Donc, elle a vraiment souligné qu'elle était, quand, dans son discours, bon, qu'elle était première ministre et tout, puis qu'elle a salué Mme Marois et souligné qui toutes les femmes qui étaient, qu'elle avait invitées donc dans la tribune ouais. et puis notamment la très aimée Sophie Thibault. Donc, très subtilement, elle marque un territoire de souligner donc le symbole qu'elle représente. C'est peut-être pas assez pour gagner une élection, je dis pas ça, mais ça fait en sorte que ça attire l'attention parce que c'est très positif. Maintenant, il y a toutes les lacunes, mais je vais laisser Paul parler parce que par ailleurs, ce matin, je crois que l'opposition avait souligné certaines contradictions qui étaient fort intéressantes à entendre, mais je vais laisser Paul s'exprimer.
0: Ben, comme Olivier disait avant de commencer l'émission, là, bon. C'est sûr que ça fait un changement de mon oncle Legault. Ça, c'est bien certain.
2: Moi, je tiens à dire que j'aurais jamais dit ça.
0: Ben non! Personne ne l'aurait dit en public, c'est pour ça qu'il me l'a dit aussi à mon couvert. Mais demeure quand même que, oui, il y a des côté plus négatif, ou en tout cas, quand je dis négatif, c'est probablement le passif de Mme ouais. Fréchette qui commence à être lourd.
2: Ben, c'est-à-dire le passif, c'est-à-dire qu'elle défend l'héritage mal et réel du gouvernement caquiste. Ça reste essentiellement les mêmes personnes sur les mêmes chaises ou qui ont fait une translation d'à peu près 15 mètres. Là. Donc, c'est dur de croire qu'on est face à un nouveau gouvernement. Mais il y a quand même le changement. Je pense que le remaniement ministériel, fallait pas avoir trop d'attente par rapport à ça.
0: Non,
2: le changement, ça vient juste de la personne à la tête du gouvernement, puis c'est Mme ouais. Fréchette. Puis c'est vrai, quand on l'écoute parler, on voit qu'on est ailleurs. Le ton est différent. Ouais. Ce qu'elle a fait avec le programme L'Expérience québécoise sur l'immigration pour les travailleurs et étudiants étrangers, François Legault n'aurait jamais fait ça. Elle a reculé, sans le dire, de façon assez avec le troisième lien à Québec. Elle a un autre ton avec le fédéral parce qu'elle réalise que là, ça fait des années qu'on bombe le torse sans
0: ouais,
2: succès.
0: Ouais.
2: Puis ça paraît un peu ridicule. Puis de toute façon, on a bien beau bomber le torse face au fédéral, mais c'est eux qui ont le dernier mot. Donc, aussi bien être gentil, de toute façon, quand t'as pas de contrôle.
0: Mais il y a de ça là-dedans, c'est-à-dire qu'on voit à quel point le rôle de premier ministre a aussi un impact, c'est-à-dire ouais. qui a rempli ce rôle-là. On parlait de l'hôpital Maisonneuve-Rosemont, puis de l'argent qui a été débloqué. Là, on se dit, ah mon Dieu, pourquoi ça a été fait si vite alors que ça a pris tellement de temps avant? Ben, mon Dieu, ça se peut que ça soit la personne qui est dans ce rôle-là qui fait une différence.
1: Oui, effectivement, puis je trouvais encore une fois, je revenais sur le discours d'hier parce qu'elle avait des invités, bon, une façon très américaine d'avoir des gens très concrets, mais en même temps, quand elle a parlé de Maisonneuve-Rosemont hier dans son discours, elle avait le président du CIUS de l'Est Montréal qui était là, qui était sur place, donc on peut se dire, inconsciemment, tu te dis, ah ok, ça doit être assez sérieux puisqu'il accepte de s'associer à la première ministre pour cette annonce-là. Alors, je trouve que tout ça est très très habile. On verra concrètement ce que ça va donner. Mais ce que je trouve intéressant ce matin à la période des questions, c'est quand le leader, le leader parlementaire, qu'on dit, oui, André Fortin, ouais. du côté libéral, qui a dit à Madame Fréchette, ben voilà, vous nous avez dit que vous allez convertir 5 000 $ de garderie subventionnée
0: ouais.
1: en annonce, donc qui n'étaient pas subventionnés et qui vont l'être. Mais là, je vous rappellerai, il y a 4 ans, M. Legault avait promis une place en garderie pour tous les enfants qui en avaient besoin. Donc, il suffit que l'opposition aille contrecarrer, de dire voici ce que vous nous dites aujourd'hui, mais voici ce qui a été promis il y a 4 ans ou il y a 8 ans. Puis on voit le décalage tout de suite.
0: Évidemment, ça va jouer dans la campagne, on le sait. Peu importe, et je pense que c'est ce qui va se passer dans les prochaines semaines aussi qui va être garant de peut-être du succès de la prochaine campagne. Et un de ces événements-là, c'est probablement le dossier de santé numérique qui va aller de l'avant. Ça, je suis très curieux parce que tu sais, on en parle beaucoup. Vous en avez parlé aussi, Paul, dans un de vos titres épiques de chronique. Pas, non, c'était quelque chose.
2: C'est correct. Vous savez qu'on est obligé de faire au moins 2 jours de mots par mois avec nos titres.
0: Oui, c'est ça. Alors, comme dossier santé numérique, un risque. Épique étant la firme qui a été mandatée.
2: Désolé,
0: peu importe. C'est pas grave, c'est intéressant. Est-ce que ce dossier-là, puis là, un dossier numérique promu par la CAQ qui va être mise en ligne. Je veux dire, ça écrit catastrophe, là. Ouais. Mais bon, je veux dire, on se base sur quoi? Parce que on a lu, hein. Il y en a qui nous disent, ça sera pas si pire que ça. Oh, on attend la catastrophe. C'est quoi l'étalon de mesure d'une catastrophe?
2: Mais je prends la première question que vous avez posée que j'adore. On se base sur quoi?
0: Ben.
2: La réponse, c'est je le sais pas. Mais mettons que vous êtes dans la position d'un chroniqueur politique qui objectivement n'y connaît rien. Par exemple, moi, sur quoi vous vous basez pour vous prononcer là-dessus? D'une part, vous avez des médecins qui sont très inquiets.
0: Exact.
2: D'autre part, vous avez des témoignages d'endroits où ça s'est plutôt bien passé. Puis c'est difficile de faire l'arbitrage. Donc on présente les risques possibles, mais on va le voir à l'usage dans les prochains mois.
0: Donc est-ce que c'est vraiment un risque pour Madame Fléchette?
2: Mais le risque, c'est que elle en assume d'emblée la responsabilité alors que ça ne relève pas d'elle. C'est comme si on oubliait la création de Santé Québec, c'était pour scinder les opérations, des orientations. Le politique donne les orientations, Santé Québec, la société d'État indépendante, gère les programmes. Mais là, pour des raisons très politiques, elle décide de dire, je suis d'accord avec ça, ça va bien aller, je donne mon feu vert. Ben ok, ben vous allez payer le prix si ça fonctionne pas bien, mais peut-être que ça va bien fonctionner, qui sait?
0: Ah mon Dieu!
2: Vous connaissez les probabilités, il y a des choses tellement imprévues qui arrivent
0: dans la vie.
1: Mais le temps s'est écoulé, il y a quelque chose que je veux absolument mentionner.
0: La clause dérogatoire?
1: Pas du tout.
0: Yes.
1: Plus terre à terre que ça.
0: Allez-y.
1: Alors, le logement, il y a quand même une crise au Québec qui fait l'unanimité, c'est bien la crise du logement. Or, ce matin, Ruba Gazan a posé des questions à cet égard-là à Mme Fréchette, qui a dit, je trouvais ça assez moquant de dire, voilà, je le dis, le mot locataire, genre, êtes-vous content? Je trouvais que c'était pas prendre la chose très au sérieux. Ouais. Mais pour moi, la catastrophe est arrivée à la fin de la période de questions, parce que Andrés Fontecilla, député de Québec solidaire, mais surtout grand connaisseur de ces enjeux-là, quelqu'un de sérieux, donc, il se retrouve avec la nouvelle ministre de l'Habitation, que je ne connaissais pas.
0: Oui.
1: Alors, Karine Boisvin-Roy, mais quelle insignifiance!
0: Ah oui?
1: Je vous jure! Alors, elle expliquait comment elle était fière d'avoir eu la confiance de la première ministre, comment elle se sentait honorée, comment elle avait besoin de vivre tout ça avec humilité. Puis Andrés Fontecilla, elle dit, bon, ben moi, ma question, c'est quand même sur les logements vacants pas occupés. Alors, elle a répondu, ben voilà, le logement, c'est vrai que c'est supposé être un havre de paix, et puis on va s'en occuper. J'étais catastrophée!
0: Mais en même temps,
2: elle a dit que le logement, c'est une valeur québécoise. Ce que je retiens du discours, c'est William et Rosie.
0: Oui.
2: Comment est-ce qu'on va régler la crise du logement? Mmh. On donne un congé de taxe de bienvenue à deux personnes qui vont avoir un petit 5 000 $ de plus dans leur poche pour aller dans la surenchère pour faire augmenter le prix.
0: Ah mon Dieu, ça me donne des frissons.
2: C'est quand même une bonne solution dans un contexte où on manque déjà d'argent. Le 40% de locataires compte-t-il? Ben, ils vont pouvoir regarder William, Rosie, être heureux.
0: Ça, c'est
2: peut-être
0: les personnes qui ont été
2: contagion, ils vont être contents par empathie, puis ça va les aider.
0: Ça, c'est un couple fictif mentionné.
1: Non, ils étaient là.
0: C'est deux personnes qui existent, qui s'appellent William et Rosie.
2: Oui,
1: mais
2: ils
1: sont sûrement
2: très sympathiques. Oui, puis s'ils nous écoutent, lâchez pas, ça va super. Je veux une belle maison.
0: Tout ça est une catastrophe.
3: Oh boy.
2: C'est un jeu de mots qu'on m'a proposé. Merci.
0: Bon, ben tout ça est...
1: On parle pas de la clause dérogatoire. Vous m'étonnez.
0: Mais il me reste 8 secondes. Mais vous savez, le débat sur la clause dérogatoire, si moi je comprends pas, puis on comprend pas, les gens, ils s'en sacrent aussi.
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7: Bonsoir, ici Fanny Sanson. Voici les nouvelles. Airbus a confirmé une commande record de 150 avions A220 par la compagnie Air Asia, basée en Malaisie pour son usine de Mirabel au Québec. Ottawa souligne que cette transaction d'une valeur de 19 milliards de dollars est la plus importante jamais conclue pour un avion conçu et fabriqué au Canada. Air Asia a indiqué son intérêt pour acheter d'autres appareils si Airbus développait des avions un peu plus longs. Le chargé de cours en gestion de l'aviation et de la chaîne d'approvisionnement à l'Université McGill, John Gradek, affirme que le plus gros défi désormais pour Airbus sera de hausser sa capacité de production à Mirabel.
8: Et c'est la ligne de production qui est vraiment le talon qui cause les ennuis parce que pour que la ligne soit rentable, Airbus nous a dit pendant quelques années maintenant qu'il faut hausser la capacité, pour aussi la production,

0: à 14 appareils par mois, ils ont de la difficulté à produire 7. D'abord, ça veut dire que pour ces 7 appareils par mois de la commande pour AirAsia, les premiers avions vont arriver seulement en 2031 et 2032.
1: Airbus s'était donné pour objectif d'atteindre la rentabilité cette année avec une cadence de 14 appareils par mois, mais ce plan a pris du retard, notamment en raison de la pandémie de COVID-19. L'Ordre des pharmaciens du Québec recommande le retrait des boissons énergisantes en pharmacie. Il se joint ainsi au mouvement lancé par la famille de Zachary Miron, mort à l'âge de 15 ans, la suite d'une interaction entre une boisson énergisante et un médicament contre le TDAH. La chaîne des pharmacies Family Prix a d'ailleurs annoncé qu'elle retirera ses produits de toutes ses succursales jusqu'à ce que leur vente soit encadrée. Le président de l'Ordre des pharmaciens du Québec, Jean-François Desgagnés.
2: L'Ordre des pharmaciens n'a pas juridiction sur la partie adjacente aux pharmacies, donc la partie commerciale. C'est pour ça que moi, je ne pourrais pas décréter un règlement qui dit qu'on n'a pas le droit de le faire, parce que c'est dans la partie commerciale qui est adjacente à la pharmacie. D'où notre démarche d'amener les gens à une réflexion sur la cohérence et d'amener les gens à prendre ce pas-là, cette action-là, pour la santé du public.
1: La ministre de la Santé du Québec, Sonia Bélanger, salue le geste des pharmaciens. Ils y explorent des pistes d'action avec l'Ordre, notamment en matière de sensibilisation. Un peu partout au pays, les résidents ont toujours de la difficulté à trouver des logements abordables, même si l'offre globale sur le marché est à la hausse. En Nouvelle-Écosse, les locataires constatent que même les prix des vieux logements ont fait un bond. Les précisions d'Héloïse Rodriguez.
3: Il y a de plus en plus de Néo-Écossais qui ont besoin d'aide pour joindre les deux bouts en raison de la hausse des loyers, explique Angela Bishop du Housing Trust of Nova Scotia.
4: The group of people that need some kind of support to get to the end of the month has grown.
3: Les données de la Société canadienne d'hypothèques et de logements montrent qu'en une seule année, de 2024 à 2025, les loyers médians des logements construits avant 1960 et jusqu'en 1999 ont augmenté d'environ 13 à 18 alors que typiquement, ce sont les plus vieux logements qui sont plus abordables. Caroline Weitzman est chercheuse principale en matière de logement à la School of Cities de l'Université de Toronto. Pour chaque nouveau logement abordable construit, le Canada en a perdu environ 15 autres entre 2011 et 2021, selon cet expert.
5: We were losing about 15 affordable homes for every...
3: Caroline Weitzman affirme que plutôt que de se laisser guider par la logique du marché, comme c'est le cas depuis des décennies, il faut prioriser la construction de logements abordable et s'assurer de préserver ceux qui existent déjà. Dans un communiqué envoyé à CBC, le ministère de la Croissance et du Développement maintient que l'abordabilité des logements dépend fondamentalement de l'offre et de la demande et que la province a investi plus de 288 millions de dollars dans plus de 3000 logements abordables depuis 4 ans. Ici Héloïse Rodriguez, Radio-Canada, Halifax.
1: À 35 jours du coup d'envoi de la Coupe du monde de la FIFA, le comité organisateur de Vancouver lance un message aux résidents de la ville. La circulation sera grandement perturbée. Le comité encourage fortement les résidents et les touristes à utiliser les transports en commun. Les précisions de Julie Landry.
6: Les organisateurs ont choisi une station de métro pour lancer leur campagne, bon à savoir avant de partir, parce que ce sera compliqué de circuler dans la ville, surtout les jours de match. Ceux qui iront au Festival des fans pourront utiliser un service de navette et de stationnement de vélo gratuit, l'objectif étant de limiter la circulation de voitures pour minimiser l'impact pour les résidents qui habitent dans le quartier.
7: People who live and work in the area should be aware that certain routes around the stadium will not be accessible.
6: Et de nombreuses routes autour du stade seront fermées, même pour les piétons, comme l'explique le directeur général de PAVCO, la société qui gère le stade, Chris May. Les exercices policiers vont également être de plus en plus nombreux d'ici le coup d'envoi pour assurer la sécurité publique. Don Chapman, du service de police de Vancouver, se dit confiant.
8: Yeah, we're ready for everything.
6: Et quand une question sur les coûts liés à l'événement à Vancouver est posée, Jessie Adcock, la responsable du comité organisateur, rappelle qu'elle est là pour parler de la campagne d'information.
9: We're really here to focus on Know Before You Go today.
6: Et qu'elle fera une mise à jour budgétaire dans quelques semaines. La Coupe du Monde commence dans moins de 6 semaines. Ici Julie Landry, Radio-Canada, Vancouver.
1: Et en terminant au hockey, le Canadien a perdu son premier match face aux Sabres. Buffalo a dominé par la marque de 4-2, le premier duel de la série contre Montréal. Le prochain match aura lieu vendredi, toujours à Buffalo. Le tricolore sera de retour à la maison dimanche pour le troisième match.

Ici Pierre-Yves McSween, bienvenue à Sauve qui peut. Vous souvenez-vous du temps d'avant, quand on appelait une entreprise et qu'une personne répondait au téléphone? Et un jour, on a commencé à nous lancer des messages enregistrés du type « Si vous désirez rejoindre le service en français, faites-le 1. Si vous connaissez le numéro de la personne que vous désirez joindre, composez-le maintenant. » Et par la suite, une série de menus en arbre de décision nous était présentée. Appuyez sur le 3, puis le 2, le 4, pour finir... appuyer sur le 0 pour parler à un agent. Et par la suite, on a essayé de nous référer à un site Internet et de nous faire clavarder avec un robot. Et de nos jours, on utilise l'intelligence artificielle pour nous faire croire qu'il y a un humain au bout du fil. L'IA est partout, mais va-t-elle un jour décider de notre évaluation annuelle, de notre rémunération, de notre embauche et même de notre licenciement? Dans un monde où il y a de moins en moins d'êtres humains, il y a de quoi se dire, sauf qui peut.

0: Aujourd'hui, dans votre magazine de finances et de consommation, la rentabilité de l'humour de Pascal Cameron, la recharge subventionnée de votre voiture et l'inspection pré-achat d'un immeuble. Beaucoup de monde autour de la table aujourd'hui, bienvenue à Sauf qui peut. Pascal Cameron, vraiment, en commencement d'émission, vous êtes humoriste, on adore vos capsules sur le web où vous parlez avec le public et il y a des fous rires, mais est-ce que c'est payant d'être aussi visible sur les réseaux sociaux?
1: Oui, correct, pas plus qu'il faut.
0: That's it?
1: Ouais. C'est pas sur les réseaux sociaux qu'on va faire des sous, je pense.
0: Mais est-ce que ça attire des gens dans les salles?
1: Oui. Ça, c'est indéniable.
0: Émilie Pelletier, vous êtes spécialiste en ressources humaines. Bonjour.
2: Bonjour.
0: Est-ce que vous allez finir par vous faire remplacer, vous aussi, par l'intelligence artificielle?
2: Non, pas du tout.
0: Pourquoi? Parce que c'est vous qui décidez?
2: Non, pas du tout. C'est parce que on se rend compte que là où il y a vraiment de la valeur ajoutée avec l'IA, c'est quand, justement, on crée la symbiose ou la synergie avec l'humain.
0: J'aime ça, il y a le mot synergie en plus. Stéphanie Perron, la sécheuse à pompe à chaleur, est-ce que c'est une affaire de célibataire privilégié?
3: Oui. Célibataire privilégié qui a beaucoup de temps pour faire son séchage.
0: J'aime ça. Autour de la table aussi, on a quelqu'un que je suis sur les réseaux sociaux. C'est Otman Benouataf, c'est bien ça?
4: Exact.
0: Vous êtes un des inspecteurs en bâtiment qui fait de la vulgarisation sur les réseaux sociaux. Et entre autres, vous parlez beaucoup des défauts des constructions récentes. Donc, rapidement, c'est quoi la meilleure année de construction au Québec?
4: Je te dirais que les années 90, si on a fait toutes les rénovations, changement de fenêtres, portes, toitures, c'est mon go-to.
0: OK, 1990. Donc, ceux qui ont des maisons neuves, écoutez l'émission tantôt. Sarah Normandin, nutritionniste, bonjour.
5: Bonjour.
0: Moi, je me sens mis de côté parce que j'ai aucun supplément. J'ai des suppléments fiscaux à payer, mais aucun supplément alimentaire dans ma vie. Est-ce que je suis déconnecté?
5: Pas du tout.
0: Donc, c'est correct?
5: C'est très correct.
0: On parlait tantôt, j'ai toute la vitamine D, l'oméga 3, je sais plus. Et Paul-Antoine, évidemment, aujourd'hui, là, je tiens à dire que c'est une de vos chroniques les plus excitantes de la saison.
6: Ben, en tout cas, moi, ça m'excite, là. Je sais pas, on verra pour les autres.
0: Parce que vous allez nous montrer que, présentement, oui. On peut se faire payer pour recharger sa voiture.
6: Je capote, Pierre-Yves.
0: Ben, je vois ça.
6: Oh, il y a quelque chose d'incroyable là-dedans.
0: Écrivez-nous dans la bulle audio aussi, si vous avez des questions, commentaires. On se nourrit beaucoup de vos suggestions et ça aide à amener un peu de couleur à l'émission.

0: Des robots qui posent des questions d'entrevue, qui trient des centaines de CV ou qui évaluent des qualifications de candidats, c'est devenu banal pour des entreprises dans le processus de recrutement. On en écoute une entrevue d'embauche présentée sur les réseaux sociaux.
1: Bonjour, je suis Ambre, recruteuse chez Orange. Je vous remercie d'avoir postulé au poste de développeur web senior. Pouvez-vous commencer par vous présenter brièvement?
2: Bonjour, moi c'est Johan, j'ai 28 ans, j'ai été développeur freelance depuis un peu plus de 8 ans.
1: Très bien Johan. C'est intéressant de voir que vous maîtrisez plusieurs langages de programmation.
0: Et les candidats sont aussi nombreux à se préparer avec l'intelligence artificielle, comme le prouve cet extrait.
3: Cette vidéo est pour tous ceux et celles qui cherchent un travail ou qui bloquent dans les entretiens, qu'ils soient techniques ou théoriques, car avec cette astuce, l'intelligence artificielle va passer à ta place tous les entretiens, même les plus techniques.
0: On en discute avec Émilie Pelletier, associée en stratégie et transformation organisationnelle chez Humans, c'est bien ça?
4: C'est bien ça.
0: On dit souvent Humans, j'imagine.
4: Du côté du Canada anglais, oui, mais c'est vraiment Humans.
0: On l'a francisé, une firme de services conseil en ressources humaines. Concrètement, comment un conseiller en talent, parce qu'il faut dire talent de nos jours au lieu de ressources humaines, se sert-il aujourd'hui de l'intelligence artificielle dans le processus de recrutement?
4: Ben, écoute, il y a vraiment beaucoup, beaucoup d'endroits où on peut utiliser justement l'IA tout à travers le processus de recrutement. On peut penser, par exemple, rédiger des nouvelles offres d'emploi. On peut faire les suivis, les messages de suivi aussi. Je pense qu'il n'y a rien de pire que d'annoncer à un candidat qui n'a pas été retenu, ben, d'avoir justement l'intelligence artificielle pour nous donner un petit coup de pouce, pour trouver un message empathique, bienveillant pour annoncer cette nouvelle-là. C'est vraiment très, très utile. Mais par contre, quand vient le temps de faire de la sélection, c'est peut-être pas la meilleure des idées.
0: Comme à l'école de l'humour que Pascal Cramon a vécu, est-ce que l'intelligence artificielle aurait été bonne pour sélectionner qui est le plus drôle?
4: C'est pas si simple que ça. En fait, l'une des problématiques qu'on rencontre avec l'IA, c'est qu'il y a beaucoup, beaucoup de biais. Donc, vous savez, quand on crée justement les algorithmes, il y a trois types de biais qui peuvent venir nous nuire. Le premier, ça va être les biais de conception. Hein, parce qu'on le sait, il y a des gens qui ont créé ces algorithmes-là et ils ont souvent transmis justement leurs propres biais à l'IA. Donc, ça, c'est la première problématique. La deuxième, ben, dépendamment des sources qu'on a utilisées, est-ce qu'on a utilisé les bonnes sources ou pas, ben, ça amène d'autres biais. Et il y a des biais historiques aussi. Faites l'exemple, si vous cherchez par exemple sur l'IA, vous demandez de générer une image d'un président ou un vice-président d'une compagnie, fort est à parier que malheureusement l'image générée va être un homme de 50 ans et plus blanc. Donc, c'est sûr et certain que on peut utiliser l'IA pour nous aider à différents niveaux dans les processus, mais l'humain demeure toujours un incontournable parce que c'est lui qui a le jugement en bout de ligne.
0: Donc, les avantages, c'est quoi? C'est la rapidité d'exécution de tri?
4: Nous, ce qu'on suggère toujours, c'est de vraiment faire le processus au complet puis d'identifier finalement qu'est-ce qu'on peut donner à la machine puis où on va garder vraiment l'humain à travers le processus. Donc, si effectivement on se rend compte que à certains moments, il faut créer une expérience candidat, faire un « wow » avec le candidat, mais là, ça va être l'humain qui va venir interagir.
0: Faire un quoi?
4: Faire un « wow ».
0: Un « wow ».
4: Oui, un « wow ». Ben c'est parce que, vous savez, c'est comme une première date, un recrutement. Tu sais, c'est effectivement, surtout dans le marché de l'emploi dans lequel on est à l'heure actuelle, c'est pas un « wow » mutuel. Ben le candidat n'aura pas le goût de venir travailler pour l'organisation, puis l'organisation ferait à parier qu'elle n'embauchera pas la personne non plus. Donc, c'est vraiment comme une première date. Il y a certains éléments qu'on peut faire aider de l'IA, mais à un certain moment, il faut que les gens se rencontrent, il faut que le match soit là pour que la sauce lève après ça aussi, là.
0: Si les candidats utilisent l'IA pour se préparer, pour vous répondre, ou même répondre avec l'IA, moi, je trouve que c'est juste des gens qui sont des brouillards. Qu'est-ce que vous faites avec ça?
4: Écoute, on en voit de toutes les couleurs. Il y a des fois qu'on va recevoir des lettres, par exemple, des lettres de motivation, ou en bas, hein, on voit créé par ChatGPT.
0: Oh, ah, il prend même pas le temps de se relire.
4: Même pas le temps de se relire. En entrevue, ça arrive régulièrement que quand les entrevues, souvent la première va être en mode virtuel, que on voit que la personne a des yeux qui s'en va hein, sur le côté, et puis que là, par exemple, sur un point d'expertise, on demande, oui, mais c'est quoi ça exactement? Puis là, tu vois la personne qui est en train de bafouiller, qui est pas capable de répondre adéquatement. Donc ça, c'est arrivé à plusieurs reprises.
0: Est-ce qu'il y a une façon de dire? C'est quoi telle chose? Ah, c'est quoi telle chose? Puis en le disant à l'oral, l'intelligence artificielle lui répond?
4: À l'heure actuelle, c'est pas là parce qu'on l'entendrait en tant que recruteur. Donc, ce serait pas à son avantage de le faire.
0: Est-ce qu'Amand est intéressé, là?
5: Ben oui, parce que dans le fond, j'ai l'impression que notre oreille puis notre œil s'habitue à l'IA puis on finit par être capable de comprendre si c'est un texte fait par l'IA ou pas.
4: Ah oui.
5: Puis des fois, moi, je reçois des textes.

0: texte. J'ai reçu un texte humoristique de quelqu'un et j'ai pu, en lisant son texte, faire ça, ça a été fait par l'IA.
1: Ah, mais c'est tellement, il manque tellement de profondeur dans les textes. Il manque la chaleur aussi, la personnalisation, la créativité.
2: Il
1: n'y
2: a pas cette faute d'orthographe dans un texte de
0: l'humoriste. Surtout écrit par un humoriste, c'est pour avoir une faute d'orthographe
1: ou trois. Au moins, minimum. Il y a beaucoup de mots qui reviennent aussi. Comme par exemple, moi, souvent, quand je l'utilise, le mot crucial, je suis plus capable de le voir. Il me sort à toutes les sauces, là, et il est tout le temps présent.
2: Pourtant, c'est crucial de le comprendre.
1: Pourtant, c'est crucial. Mais tu sais, il y a essentiel, il y a important qu'on peut utiliser, mais lui, c'est tout le temps les mêmes termes qu'il va mettre. Puis il y a aussi les tirets un petit peu plus longs, là, qu'on voit apparaître que, bon, ChatGPT avait dit qu'ils allaient les retirer, et malheureusement, ils n'ont pas encore retiré ces fameux traits-là. Donc, c'est des moyens de voir que, effectivement, un candidat aurait pu utiliser, là, l'intelligence artificielle.
2: Mais vous, en tant que recruteuse, disons-le, de spécialiste, vous dites, crime, moi, je veux avoir un candidat qui est dans l'air du temps, qui comprend. C'est comme quelqu'un qui a appris à servir d'Internet. Donc, si je m'en sers bien, vous êtes heureuse?
1: Ben, ça dépend. Ça dépend toujours de la façon dont il va l'utiliser. Il y a, je sais pas si vous connaissez le white fonting. C'est quelque chose que vous avez déjà entendu parler. Alors, c'est comment insérer du texte caché dans un CV ou une lettre de présentation pour que l'IA puisse le lire, mais pas le recruteur. Donc, souvent, ça va être une boîte qu'on va rajouter en bas de la lettre ou encore dans le CV.
2: On la met en blanc, donc apparaît
1: en
2: pas.
1: En blanc. Le texte est en blanc. On le voit pas. C'est tout petit. Ça va être niveau 1, niveau 2. Et là, on va aller mettre des mots, justement, comme par exemple, je suis le meilleur candidat que vous pouvez trouver pour tel type de poste. Et là, on ressort les compétences qui sont, on peut faire une analyse avec l'IA, hein, avec justement l'offre d'emploi.
2: Les fameux keywords, les mots clés.
1: Les fameux keywords, on va les mettre là. Et effectivement, on peut de cette façon-là, si le recruteur utilise l'IA, se faire positionner avantageusement par rapport à d'autres candidats.
2: Moi, je trouve ça intéressant.
1: Oui, mais le problème, c'est qu'aujourd'hui, avec les nouveaux ATS, donc ça, c'est les systèmes qui sont utilisés par les recruteurs, c'est que, surtout depuis 2006, ils commencent à les trouver et à les mettre visibles. Donc, dépendamment du recruteur, certains vont avoir exactement la même réaction que vous en disant « Wow, c'est quelqu'un qui est au goût du jour, effectivement, qui a su utiliser intelligemment l'IA. » Ou il y en a d'autres qui vont dire « On a essayé de me tromper. » Donc, est-ce que la personne va essayer dans son emploi futur de me tromper ou de tromper l'organisation?
2: En terminant autour de la table, moi, ça m'inquiète parce que dès des entrevues qu'on a fait et qu'on a été découvert en entrevue, c'était pas juste notre CV qui était incroyable, mais il y a un petit effet spécial.
1: Il y a un effet wow.
2: Est-ce que l'effet wow peut être ignoré sans le savoir parce que mon CV n'était pas parfait?
1: Ben, c'est sûr et certain que c'est toujours le premier contact qu'on a avec le candidat, hein. Donc, il faut que déjà il y ait quelque chose d'intéressant qui capte l'attention du recruteur, mais il faut après ça absolument avoir une entrevue. C'est ça qui va faire la différence.
2: Donc, Léa, c'est comme Tinder, swipe à gauche, swipe à droite et c'est terminé, on est éliminé par un processus. Est-ce qu'autour de la table, vous avez vécu une relation avec l'IA au niveau de l'embauche?
3: Oui, mais moi, j'avais tout automatisé en janvier avec le AI, puis je me suis rendu compte que la clientèle avait besoin de la touche humaine. Donc là, j'ai engagé une adjointe, puis j'utilisais vraiment l'AI puis l'adjointe en hybride.
2: Émilie Petit, il va falloir vous réinviter.
1: Oh, avec grand plaisir.
2: On rappelle que vous êtes associée en stratégie et transformation organisationnelle chez Humans, et conseillère en ressources humaines agréées. J'ai parfois l'impression qu'on vit dans un monde dystopique.

0: Les sécheuses à pompe à chaleur gagnent en popularité. Au Québec, il y a même une subvention de 250 $ pour en acheter une. Comment ça fonctionne? Combien ça coûte? Est-ce que ça va me prendre 4 heures pour sécher une brassée de 2 sous-vêtements? Pour le savoir, on en parle avec Stéphanie Perron, journaliste à Protégez-vous. Bonjour.
1: Bonjour.
0: C'est quoi une sécheuse à pompe à chaleur?
1: Pierre-Yves, ces sécheuses-là permettent de faire sécher vos vêtements sans avoir besoin d'une sortie d'air pour pousser l'air humide dehors. Et plusieurs modèles se branchent dans une prise de courant standard de 110 volts,
0: wow,
1: plutôt qu'une grosse prise de courant de 220 volts.
0: Ça consomme
1: donc
0: moins.
1: Oui. Et les sécheuses à pompe à chaleur, on peut dire que c'est comme une fusion entre une sécheuse traditionnelle et un déshumidificateur. Déshumidificateur, oui. Donc, je m'explique. L'air chaud de l'appareil absorbe

0: absorbe l'humidité des vêtements mouillés. L'humidité passe dans un déshumidificateur intégré et ressort sous forme de gouttes d'eau qui s'en vont dans un réservoir et l'air chaud qui est dans l'appareil tourne en boucle jusqu'à temps que les vêtements soient secs à 100% et que le bac soit rempli d'eau.
1: Attends, une question. Si vous arrivez dans une maison, un condo, il n'y a pas de sortie de sécheuse, j'imagine que vous l'inscrivez dans votre rapport.
2: Faut que je le marque dans le rapport d'inspection, puis je n'étais même pas au courant que ça existait.
1: Imagine, la personne va vous dire, ben voyons, Otman, j'ai une sécheuse à pompe à chaleur. Voilà. La sécheuse à pompe à chaleur, ça économise combien d'énergie?
0: Ça consomme de 20% à 60% de moins qu'une sécheuse traditionnelle. Elles sont presque toutes certifiées Energy Star. Il y en a quelques, la plupart ont le seau premium qui s'appelle Energy Star, les plus éco-énergétiques.
1: Donc, on peut brancher ça n'importe où.
0: Oui.
1: Pour les nouvelles maisons, il n'y a pas de conduit d'évacuation, c'est parfait. Mais est-ce que ça dégage la chaleur?
0: Ça dégage. L'appareil lui-même ne dégage pas beaucoup de chaleur. Il en dégage un peu, mais pas beaucoup. Il y a beaucoup d'avantages à cet appareil-là parce que pas de prise de 220 volts plus pas de conduit d'évacuation. Ça veut dire que on peut installer la sécheuse dans les vieux appartements construits à l'époque de Samuel, ouais. À l'époque de Samuel de Champlain quand il n'y avait pas de sortie.
1: Pas besoin de reculer si loin que ça. Montréal, Villeray, 1920.
0: C'est
1: ça. Tu sais que la sécheuse et la laveuse sont empilées dans la cuisine quelque part à côté du lavabo.
0: Puis ça, l'air est moins chaud qu'une sécheuse traditionnelle, donc c'est parfait pour les vêtements délicats. Puis quand le fait qu'on n'ait pas de conduit d'évacuation, mais on n'a pas besoin de payer une entreprise pour nettoyer le conduit.
1: Inconvénient,
0: il y en a. L'inconvénient le plus important, c'est que le séchage prend une éternité. C'est presque deux fois plus long qu'un séchage traditionnel. Et si la sécheuse n'est pas reliée à un drain, par exemple le drain de la laveuse, ben après chaque utilisation, faut vider l'eau qui est accumulée dans un bac où se ramasse l'eau. Et autre inconvénient, si vous aimez ça, quand vous rentrez à la maison, quand ça sent le bounce sous le downie, là, dans les escaliers, ouais. La sortie de sécheuse, ben là, ça fonctionne. Pas parce qu'il n'y en a pas de sortie de sécheuse.
1: Donc, c'est comme gérer un déshumidificateur.
0: C'est ça, oui.
3: Comment ça se fait qu'on n'entend pas plus parler de ce type de machine-là? Est-ce que c'est parce que c'est récent?
1: C'est assez cher.
0: Exactement, c'est ça, c'est récent. Les prix, ça commence à, tenez-vous bien tout le monde, 1 400 $. Pour une sécheuse traditionnelle, là, petit comparatif, c'est de 300 à 1 000 $, une sécheuse traditionnelle. Il y a des formats mini qui se vendent à 500 $, mais c'est moins standard et c'est plus difficile à trouver. Au Québec, il y a une subvention de 250 $ offerte par Hydro-Québec et ailleurs au Canada, j'ai pas trouvé de programme à grande échelle pour les subventions.
1: Sondage rapide autour de la table. Qui pourrait se permettre dans sa famille de vivre ça?
4: J'ai trop de linge.
1: Voilà.
3: Avec les enfants, impossible.
2: Est-ce que c'est les modèles qu'on voit laveuse, sécheuse en même temps? J'ai vu ça.
0: Il y en a. C'est-à-dire qu'il y a des appareils qui sont une sécheuse à pompe à chaleur, juste un appareil seul. Et il y a des appareils qui sont des deux en un, qui sont à la fois laveuse, à la fois sécheuse. Donc, les deux existent.
1: Bon, c'est rentable de faire ça, tu sais. Est-ce qu'on le fait?
0: Ça dépend des paramètres. Parce que, est-ce que c'est rentable? Ça dépend du nombre de brassées par semaine. Ça dépend du tarif d'électricité dans votre province. Si on compare deux scénarios, en supposant que, un, vous devez acheter une nouvelle sécheuse, vous faites 4 brassées par semaine et une sécheuse à pompe consomme deux fois moins qu'un modèle traditionnel. On y va avec ça. Donc, scénario numéro 1, vous habitez au Québec où l'électricité coûte pas cher. La sécheuse traditionnelle, faire 4 lavages par semaine, ben ça coûte 40 $ par année en électricité. Donc, si vous avez payé l'appareil 700 $, au bout de 10 ans, l'électricité et l'appareil, ça coûte 1 100 $. Maintenant, la sécheuse à pompe. Disons que vous achetez la moins chère à 1 400, que vous tenez compte de la subvention à 250 et de l'économie d'énergie, ben au bout de 10 ans, ça fait 1 350 $. Donc, dans ce scénario-là, c'est pas rentable. Maintenant, autre scénario, vous habitez en Ontario ou en Nouvelle-Écosse où l'électricité coûte deux fois plus cher. Sécheuse traditionnelle, l'électricité et l'appareil, ça coûte 1 500 $ sur 10 ans. Et maintenant, la sécheuse à pompe à 1 400 $ sans subvention, ben au bout de 10 ans, l'électricité et l'appareil, ça coûte 1 800. Donc là, j'ai fait deux scénarios, mais il faut comprendre évidemment que ça va varier selon combien de séchage par semaine vous faites et plein d'autres paramètres de ce genre.
1: Donc, on comprend que ça prend une vingtaine d'années avant de rentabiliser, mais on sauve sur les conduits de sécheuse.
0: Oui.
1: Et qu'est-ce que vous pensez des nouveaux appareils populaires dans les mini-condos, par exemple, des sécheuses deux en un? Pour vous, c'est-tu bien?

0: avoir le portefeuille qui va avec. Et les machines deux dans un dont j'ai parlé, laveuse-sécheuse, ben ça prend une éternité pour laver et sécher les vêtements.
1: Donc, si je retiens bien ça, dans une province canadienne où ça coûte cher, on peut y penser. Au Québec, avec 8 enfants, on oublie ça. Merci. Stéphanie Perron, journaliste à Protégez-vous.

0: C'était notre maison de Danny Placard qui pourrait devenir notre indicatif chaque fois qu'on parle de problèmes de rénovation ou de maison. Infiltration d'eau, toiture affaissée, fondation fissurée ou isolation bâclée, l'achat d'une propriété peut virer rapidement au cauchemar financier. Mais comment éviter de tomber sur des vices cachés? Ben, pour y voir clair, on reçoit aujourd'hui l'inspecteur Othmane Benouattaf en bâtiment, oui, mais aussi, vous êtes fondateur de Inspection Inspecto. Bonjour.
1: Merci. Bonjour, bonjour.
0: Vous êtes suivi par des dizaines de milliers de personnes sur les réseaux sociaux. Vous êtes comme la star des inspecteurs, entre autres. Vous avez quelques-uns à faire ça. Ouais. Première question, avant même de commencer, j'aimerais qu'on écoute un extrait de votre travail.
2: Si jamais t'arrives en inspection, tu vois qu'il y a des moulures qui sont arrachées, il y a un trou qui a été fait, ça veut dire que ça a coulé. On sait qu'il y a eu de l'eau à plusieurs endroits. Ils ont arraché les moulures. Ça a l'air d'avoir été bien séché. Mais regardez ici. Toi ici, moisissure. Avec des petites cernes ici. Et quand on fouille un peu plus loin, regardez, moisissure ici aussi. Donc, des cadeaux. Un, corriger la fuite. Deux, tous les matériaux endommagés, les retirer. S'assurer que tous les recoins où l'eau aurait pu s'infiltrer, qu'il n'y a pas de moisissure qui s'est développée. Parce que ça, c'est la moisissure que vous allez cohabiter avec.
0: On s'entend, si je suis contacteur, je vous écoute, j'ai peur que vous veniez sur mon chantier.
1: Ah, j'en ai eu beaucoup, j'ai reçu des mises en demeure, Mais là, aujourd'hui, il travaille avec moi, en travaillant en collaboration. Mais en fait, ils sont pognés à travailler avec moi.
0: Donc, dans le fond, il dit, il va me trouver mes problèmes, je vais l'engager en amont.
1: Ouais,
0: ok. C'est quoi les problèmes les plus fréquents qu'on voit?
1: Honnêtement, on voit tout. Puis justement, hier, j'ai inspecté une nouvelle construction encore, puis c'est toujours... Il y a vraiment tous les problèmes, mais c'est souvent dans les endroits qui sont pas visibles, par exemple, revêtement extérieur. Mais le grillage de départ, ils vont pas le mettre parce que c'est pas visé par mes.
0: Le grillage de départ, c'est l'espèce d'espace entre, c'est par exemple, le soffit puis.
1: Non, c'est vraiment en dessous du revêtement. T'as un grillage qui empêche la vermine de rentrer, mais ça permet au revêtement de ventiler. Donc, ils vont couper dans les coins où monsieur, madame, tout le monde va pas regarder. On va rentrer dans le grenier. Exemple, ils devraient mettre 12 pouces de lacet, mais ils vont mettre 8 pouces. Donc, ils vont vraiment couper les coins ronds sur plusieurs endroits.
0: Moi, j'ai vécu une situation où la sortie de d'air climatisé ou de sécheuse, le sous-traitant avait coupé le tuyau pour sauver du temps.
1: Non, mais attends, hier, justement, le conduit de la sécheuse qui devait être connecté au soffit, mais il était lousse.
0: Ben, il y avait pas une sécheuse à pompe à chaleur. Ouais. Quand on achète une maison neuve, on a l'impression de dire, bon, j'achète la tranquillité, c'est bon pour 30 ans, je rénoverai pas. Vous êtes en train de dire que c'est les pires maisons pour vous?
1: Quand j'ai commencé il y a 6 ans, j'inspectais pas le neuf. 0-0, parce que je pensais justement, t'achètes du neuf, c'est beau et tout. Puis aujourd'hui, ben, c'est juste ça que je fais. Beaucoup, beaucoup de neuf. Puis, qu'est-ce qui arrive, c'est vraiment la rapidité. Donc, tout est fait de rapide. La qualité des matériaux a vraiment, vraiment diminué aussi.
0: Les sous-traitants,
1: on fait pas, il y a pas de surveillance.
3: Oui, mais les trucs qui sont pas comme, par exemple, le tuyau de sécheuse qui était pas fixé, c'est pas un manque de matériaux, c'est de la paresse.
1: C'est de la paresse. Mais ce grenier-là, c'était quelque chose. Enfin, l'isolation a été pituée, ils ont rien connecté, les pare-vapeurs endommagés. Donc, il y a beaucoup de rapidité. On passe vraiment maison après une. C'est vraiment des...
0: Othmane, vous travaillez autant en Ontario qu'au Québec.
1: Ouais.
0: Et vous dites, dans le fond, il y a une grande différence entre les deux provinces. Pourquoi?
1: Il y a une méga différence parce qu'en Ontario, il y a des suivis. Donc, tu sais, avant la fermeture des murs, l'inspecteur va venir vérifier l'électricité. Il y a beaucoup, beaucoup d'inspections. Quand j'inspecte du neuf en Ontario, honnêtement, je tourne en rond. Mais au Québec, c'est rendu que je charge plus cher pour du neuf que du vieux. Parce que je sais que j'ai passé plus de temps.
0: Puis que, dans le fond, si vous trouvez pas des erreurs, il y a un problème, quasiment.
1: Ça n'arrive pas. Maintenant,
3: plus maintenant.
0: Mais on dit que la législation a changé depuis 2024 avec un projet de loi 76 sur les inspections de chantier. Est-ce que vous voyez des différences?
1: Mais là, de plus en plus, des entrepreneurs vont engager des inspecteurs pour faire leurs inspections. Donc là, il y a des entrepreneurs qui veulent aussi travailler en collaboration avec les inspecteurs. Mais t'en as d'autres encore, je les appelle les cow-boys qui font n'importe quoi. Puis, c'est malgré

0: dirais que la garantie GCR veut quand même envoyer des inspecteurs faire des suivis. Il manque d'inspecteurs. Les inspecteurs ont des horaires chargés. Donc, des fois, on va passer derrière une maison qui va avoir mention d'excellence, mais il va avoir des problèmes.
1: GCR, c'est la garantie des maisons neuves.
0: Exactement.
1: Au niveau, disons-là, du prix, ça coûte combien, ça?
0: Une inspection? Entre 800 et 1200.
1: Puis est-ce qu'une inspection Hotman, il y a une prime comme une vedette de télé?
0: Non, je suis pas plus cher encore. Non, c'est ça, je garde encore le prix.
1: Et dans le fond, vous dites, dans le fond, je comprends bien, les gens qui paient pas pour une inspection d'achat, même d'une première maison, c'est une grave erreur. Il y a une protection implicite de ça?
0: Mais souvent, quand ça vient l'étape de faire les réclamations, ben là, il y a des trucs qui sont plus dans la garantie. Donc ça, c'est encore dans le neuf. Dans le préachat, si tu veux pas inspecter, là, tu vas aller en vue se cacher, ben, le juge va te poser, la première question que le juge va te poser, c'est, as-tu pris toutes les mesures pour te protéger, comme faire inspecter? Non.
1: Autour de la table, est-ce que vous avez vécu une situation où est-ce que vous faites de l'anxiété avec votre maison?
2: Oui, constamment. Je pense que c'est jour et nuit et sans arrêt, là, tu sais.
1: Quelle année, votre maison?
2: C'est un 93, en fait.
1: Ah, c'est une belle année, mais c'est après 90, mais quand même, oui, c'est à peu près ça.
2: Super affaire. C'est juste que j'ai vraiment peur que l'eau entre tout le temps chez moi par des fissures. Puis ouais. Je sais pas pourquoi, je sais pas d'où ça vient. J'ai pas vécu ça quand j'étais jeune, mais c'est constamment.
0: Envoie-moi des photos de ta fondation. Je les enverrai sur Instagram.
2: Je vais t'envoyer plein de photos. Je vais t'envoyer tout ce que tu veux, mais.
1: Il y a un jugement de la Cour supérieure du Québec rendu au mois de décembre qui a confirmé qu'un vendeur peut refuser l'inspecteur choisi par l'acheteur.
0: Ouais.
1: Ça, c'est mauvais pour vous, ça? En même temps, la personne qui dit « je veux pas demander », ça veut dire que la personne a peur que vous trouviez quelque chose.
0: Oui, mais c'est parce que, c'est en fait, ça va être utilisé d'une autre manière. Comment que je pourrais dire ça de manière...
1: Mais dis-le poliment. Hein?
0: Poliment. C'est que ça va être... C'est les gens qui vont... Il y a des gens qui vont profiter de cette loi-là pour encourager des vendeurs à prendre des décisions. Donc, c'est pas un vendeur en tant que tel. C'est rare. C'est arrivé peut-être deux fois que, tu sais, un vendeur qui a dit, moi, je veux pas cet inspecteur-là parce que c'est que j'étais dans telle région. Mais c'est pas le vendeur en tant que tel qui va refuser un inspecteur. Ça va souvent venir de certains courtiers immobiliers. Ma femme est courtière, by the way.
1: Ah. Donc, vous avez toutes les sources de revenus d'immobilier. Si vous aviez un seul conseil technique à donner à un acheteur, quelque chose à regarder, ce serait quoi?
0: C'est de recommencer à faire des visites, mais des visites longues, de faire le tour, etc. Parce souvent, des fois, tu sais, quand on va inspecter deux ou trois fois pour un client, souvent, la première fois, c'est pour des défauts qui étaient vraiment visibles, que monsieur, madame aurait pu voir. Donc, en visite, faites un bon tour, promenez-vous, puis vérifiez.
1: Hotman, Benoît Taff, on rappelle que vous êtes inspecteur en bâtiment. Fort sympathique et on invite les gens à vous suivre sur les réseaux sociaux. C'est comme la nourriture d'esprit d'inspection. C'est relaxant. Allez voir ça. Vous avez des questions, oubliez pas, vous pouvez contacter l'émission avec la bulle de conversation audio.
3: Pascal Cameron!
4: Bonsoir! Je suis très content d'être là. Moi, en ce moment, je suis dans une place que j'aime beaucoup. Moi, je suis en ce moment dans le déni. Pour ceux qui savent pas c'est quoi le déni, c'est comme un univers parallèle où tout fait ton affaire. C'est comme par exemple, en ce moment, dans le déni, moi j'ai une chevelure resplendissante. Là. J'ai une crinière de lion violente. Là. Dans le déni, j'ai pas la coupe de cheveux d'un jésuite du 15e siècle. Là. Non, non, dans le déni, je suis Rapunzel monsieur. Là. Tu drop mon toupette en bas de la fenêtre puis tu grimpes en haut, ma cochonne. Là, t'sais,
1: Pascal Cameron, on vient de vous entendre parler de vos cheveux. Vous êtes en tournée d'ailleurs aux quatre coins du Québec avec un spectacle qui s'appelle Un spectacle jusqu'en 2027. Ça, c'est la preuve du succès quand la tournée est tellement longue qu'on parle d'années futures.
2: Oui, c'est ça. C'est loin quand même, 2027, de se projeter aussi loin dans le futur. T'sais, quand tout habituellement était avant... au mois, puis on fait comme un spectacle cette semaine, la semaine prochaine. Fait que là, c'est engageant, puis c'est aussi stressant que la fondation, je pense.
1: Vous êtes originaire, d'ailleurs, de Québec. Vous avez fait un petit détour par nos studios. Vous êtes proche, maintenant?
2: Oui, j'habite à Montréal. Là. Je suis à Québec. Je suis né à Québec. En fait, ça a été les 8 premières années de ma vie. J'ai passé dans le coin de Val-Bélair, Vanier. Okay. Ensuite de ça, vu que mon père était militaire, on a fait Bagotville. Après ça, il était à la Saint-Hubert, ici, sur la rive sud de Montréal. Fait que c'est pour ça que j'ai voyagé un peu.
1: Vous êtes promené. C'est votre quatrième spectacle solo, mais c'est le premier produit par un producteur, K.O. Est-ce que c'est une façon pour vous de perdre la moitié de vos revenus?
2: C'est plus que la moitié.
1: Ah oui?
2: Ben oui, c'est plus que la moitié. En fait, ce qui est le fun avec la production d'un spectacle, c'est que là, je sais que j'ai juste à me concentrer sur mon spectacle. Il y a un producteur qui a aussi mis de l'argent en avant pour justement réaliser toutes les entrevues, tu sais, justement toutes les... comment t'appelles ça donc, quand tu fais la tournée des médias?
1: Tournée médiatique?
2: Ah, une tournée médiatique, c'est une très bonne façon de dire ce que je voulais dire, que j'ai dit à peu près pareil. Et à part de ça, sûrement tout ce qui est réservation de salles et tout, mais c'est eux qui perdent.

0: l'argent si on ne devient pas rentable. Fait que ça aussi, c'est le fun.
1: Ouais, comment on négocie? Est-ce que vous avez un agent?
0: J'ai un agent.
1: Vous avez un agent?
0: Oui, qui négocie tout l'argent. Moi, je suis même pas conscient. Je sais pas combien qu'est-ce quoi coûte. Je suis bien là-dedans.
1: Faites attention quand même, faut faire une reddition de compte. Vous abordez plein de sujets sensibles dans vos spectacles. C'est quoi qui fait réagir le plus le public?
0: Ah mon Dieu, c'est tout le temps les trucs qui viennent les surprendre de gauche ou à droite, qu'ils voient pas arriver. Je pense que c'est ça mon jeu préféré, moi, de réussir à les amener dans des sujets un peu plus corsés, en grande douceur, puis là, ils voient pas trop que ça arrive. Fait que je pense que c'est ça qui les fait plus réagir. Mais je pense que j'aime aussi faire rire les gens, mais j'aime aussi qu'ils vivent plein d'autres émotions pendant le spectacle. Je pense pas que le rire, c'est ma finalité, mais le chemin pour se rendre peut passer par la colère, la tristesse, peu importe, mais j'essaie de faire voyager le monde.
1: Ça fait longtemps que vous existez, mais on dirait que dans l'œil du public, vous existez depuis 2 ou 3 ans.
0: Ouais.
1: Est-ce que le personnage Pascal Cameron, c'est lui ou c'est vraiment quelque chose d'étudié, de dire c'est ça qui va fonctionner, je vais arriver comme ça sur scène, je vais avoir cette façon de faire de l'humour?
0: Non, en fait, je pense que ce qui est là, c'est ce qui est le plus proche de moi que j'ai jamais été sur scène. Je pense que le truc que je faisais pas correct avant, c'est que j'essayais de trouver qui j'étais sur scène. Puis quand j'ai commencé à être de plus en plus naturel, à juste parler, c'est là que je suis devenu drôle. Je pense que je suis drôle, moi, depuis 2020, en fait.
1: Avant ça, c'était juste de la mécanique humoristique.
0: En fait, j'étais capable de faire rire, mais je pense pas que j'étais drôle. Puis c'est pour moi, il y a une grande différence là-dedans. Il y a plein de gens que je fais, ah oui, ils sont capables de faire rire, mais maintenant, est-ce que t'es capable d'être drôle? Puis il y a des gens qui sont drôles naturellement. Là,
1: c'est comme il y a des gens qui sont capables de cuisiner, d'autres qui sont capables de se nourrir, mais sans plus.
0: Exactement, oui. Okay. On peut voir ça comme ça.
1: Vous êtes allé en France, dans l'imaginaire québécois. Ah, il y a un petit Québécois qui est allé en France, un Canadien, le succès, la limite, c'est le ciel, comme on dit en français. Est-ce que c'est rentable d'aller en France?
0: Je suis pas allé assez longtemps, mais si je vais longtemps puis que je fais des grosses salles, oui, ça va être rentable, comme n'importe quoi. Mais sinon, là, à court terme, faire les petits allers-retours que j'ai fait, c'était vraiment pour tenter
1: explorer
0: le marché, rencontrer des gens là-bas, que ça s'est quand même bien passé. Fait que là, on est en train de négocier des trucs peut-être.
1: Est-ce qu'on modifie son style? Quand je suis en France, j'ai modifié un peu ma façon de parler parce qu'on me comprenait pas.
0: Non, j'ai rien modifié. Même j'ai publié des choses sur mes médias sociaux comme quoi je modifiais pas assez mes choses. Mm-hmm. Je change pas mon accent. Il y a du vocabulaire qu'on n'a pas le choix parce qu'ils ont pas les mêmes expressions.
1: Épicerie, ils disent mini-market, par exemple.
0: Genre, où moi je disais gelé, puis eux, ça se dit pas être gelé comme quand tu consommes de la drogue.
1: C'est quoi là-bas?
0: Eux autres, c'est foncedé ou défoncé.
1: Ah, foncedé ou défoncé, OK, dans le verlan. Est-ce que vous ressentez une pression de performance? Parce que vous avez dit, les gens maintenant, ils payent pour voir mon spectacle. C'est la première fois qu'ils peuvent perdre de l'argent.
0: Ben, mes producteurs, je pense pas que j'ai ça. Je pense pas que je suis conscient de ça.
1: Non.
0: Ça m'intéresse pas de l'être, en fait. Je suis vraiment content de juste faire mon métier puis d'être bien là-dedans. Là, tu viens de me faire peut-être prendre conscience de quelque chose que j'avais pas voulu prendre conscience.
2: Ça va s'ajouter à l'anxiété de fondation.
0: Ça va juste s'ajouter à tout ça, mais, c'est sûr que je veux que les gens avec qui je travaille aient du plaisir, qu'ils soient aussi contents du spectacle qu'on présente, puis qu'on soit ensemble là-dedans. Fait que oui, un certain goût de performance, oui, mais jamais au détriment de mon processus créatif ou de ce que j'ai le goût de faire. Je vais pas enlever des choses qui sont pour moi essentielles juste parce que peut-être quelqu'un d'autre voudrait que...
1: Vous parlez aussi de la valeur de vos proches, comme dans un extrait du balado Les Deux Princes, où vous avez fait une longue éloge à la popularité de votre conjointe pour sa série Empathie, on écoute.
0: Je faisais un show à Manière Sainte-Thérèse, puis j'ai un bit sur ma blonde, puis j'ai dit oui, c'est super bon Empathie, puis les gens ont chaleureusement applaudi. Mais genre, c'est la grosse salle à Sainte-Thérèse, là.
3: Oui.
0: Les gens, j'ai fait, OK, il y a tant de monde que ça qui l'a vu. Je suis arrivé à la maison, j'ai fait, Flo, tout le monde a vu ta série, tu gagnes pas assez.
3: Ouais, go.
0: Non, faut que tu gagnes. M'a délé tes contrats. 2 millions.
1: 2 millions de dollars. Alors, on s'entend. Ça, c'est ce que vous voudriez négocier.
0: Ah, même pas. En vrai, ça, c'est dans un balado, tu sais, avec des amis, on dit n'importe quoi, mais, peu importe, tu sais, je pense que les deux, Florence puis moi, dans nos carrières, on est contents en ce moment de faire ce qu'on veut, dans les conditions qu'on veut.
1: Ça va bien, là.
0: Ça va bien, les deux, puis... L'argent n'a jamais été important dans nos vies de chacun de notre côté. C'est quelque chose qu'il a fallu vraiment que des gens autour de nous prennent soin. Mais si son rêve, c'est de continuer à faire empathie puis ça y fait 4 $ par jour, mais ce sera ça, tu sais, puis on va s'arranger pour arriver. Mais je pense qu'on a tellement travaillé fort pour être fidèle à ce qu'on est que pour vrai, ça n'a pas de prix là, ce qu'on vit en ce moment-là.
1: On parlait d'intelligence artificielle tantôt avec Emily. Dans l'humour, là, est-ce qu'il y a des humoristes qui commencent à se dire là? On sait plus ce qui est vrai, ce qui est faux. Y a-tu vraiment du talent ou c'est fait par quelque chose d'autre?
0: On voit les affiches qui sont faites par Lierson, on commence à trouver ça un peu ordinaire, honnêtement.
1: Mais les gags, est-ce que vous allez des fois voir des gags ou des scripteurs qui vous envoient des jokes et vous dites, mon Dieu, il écrit ça dans le chat GPT?
0: Ben moi, j'ai reçu un texte là qui me semblait venir de l'intelligence artificielle. Quand je le lisais, la structure, comment c'était les points. Puis tu sais, les humoristes, on n'est pas réputé pour être très bon en français, fait qu'il y avait pas de faute d'orthographe, il y avait de la ponctuation qui se pouvait, fait comme c'est sûr que c'était pas quelqu'un qui avait fait ça, là.
1: Je fais un test tantôt, j'ai demandé à ChatGPT, faites-moi un gag, une règle de trois, écrite par Pascal Cameron.
0: Oh non!
1: C'était pas concluant.
0: Est-ce que tu vas la lire?
1: Je peux te la lire.
0: J'aimerais vraiment ça.
1: Je peux vous la lire, certainement. Je vais retrouver ça. Blague de finance. En plus, j'avais demandé de faire une blague de finance.
2: Je vous avertis, là, c'est pas bon. Moi, je l'ai entendu avant.
0: Oui, mais sont horribles, leurs blagues.
1: Donc, toujours dans l'esprit sans rire de pain sans rire de Pascal Cameron, je suis rendu un rieur aveugle avec mes finances. Donc, ça, c'est un procédé. Je ris quand je regarde mon compte, puis après, quand je ferme les yeux.
0: Ouais, c'est sûr que si ça, c'est dans mon spectacle, j'aurais honte, là.
1: C'est ça.
0: Mais non, c'est très mauvais.
1: Est-ce que vous êtes un gros consommateur ou vous êtes du genre fourmi?
0: Je suis un consommateur impulsif. Par bout, je vais consommer vraiment beaucoup, beaucoup. Puis après ça, je vais être 6 mois en jachère. Puis je vais acheter comme là, par exemple, dernièrement, j'ai acheté beaucoup de trucs pour courir. J'avais besoin de matériel. Fait que là, j'ai acheté énormément d'affaires. Puis aussi, en fin de semaine, on était dans un magasin de crème pour le visage. Puis là, le gars qui me dit, tu sais, quand il vient de voir, puis il y a un ton de « t'as pas les moyens de t'acheter les produits ici ».
1: Ah oui.
0: Ce ton-là, puis j'ai prouvé que j'avais les moyens.
1: Le ton de mépris, oui.
0: Oui, le ton de mépris, fait comme « ben, ce produit, ce détail, ah, ouais, je vais t'en prendre ». Fait que là, j'ai payé 67$ pour du shampoing pour mon chien.
1: Récemment, sur Facebook, vous avez écrit « je suis allé voir mes placements pour la première fois depuis le début de la guerre en Iran, et j'en profite pour vous annoncer que je vais être en tournée jusqu'à 116 ans ». C'est une boutade ou vous êtes vraiment dans cette précarité?
0: Non. C'est une boutarde. Est-ce que je suis dans cette précarité-là? Je pense que je suis à... On dirait que je vis avec l'idée que je suis à 6 mois de faire autre chose aussi dans la vie. Tu sais, je trouve que notre métier est très interchangeable. Là, c'est une façon que j'utilise, mais on n'est pas dans la... C'est quoi la précarité? Non, ça va. Là, tu sais, on est heureux, on regarde pas trop... tu sais, quand on a le goût de quelque chose, on peut se le payer. Puis en même temps, je trouve que ça fait aussi les 12 années avant ça qu'aussi qu'on regardait chacun de nos sous. Tu sais, moi, je suis devenu végétarien en vie parce que je voulais faire juste de l'humour. Puis que je me disais, si je coupe de l'argent sur la viande, ça va me coûter moins cher. Puis là, vu que ça me coûte moins cher pour manger, là, je vais pouvoir faire juste de l'humour. Fait que là, tu sais, aujourd'hui, où c'est que ça va mieux, des fois, on aime ça, se payer des sushis, tu sais.
1: Je pensais que vous aviez dit, maintenant que ça va mieux, on se paye un steak.
0: Non, on est encore végétarien, on se paye des sushis végé.
1: Rapidement, ça a été quoi votre premier travail? Est-ce que c'était de faire des jokes déjà ou?
0: Mais non, moi je travaillais pour le Journal de Montréal. Je passais les journaux du Journal de Montréal. J'ai été nommé meilleur. Comment on appelle ça?
3: Camelot.
0: J'ai même moi difficile aujourd'hui. J'ai été meilleur Camelot. J'ai une plaque avec écrit dessus Camelot Excellence et tout ça. Et ce que le Journal de Montréal sait pas, c'est que mon père, lui, se levait avant moi le matin puis allait porter mes journaux en faisant son jogging à 5h le matin.
3: Wow.
0: Fait que moi j'ai reçu une belle plaque.
1: Vous aviez un sous-traitant?
0: J'avais un sous-traitant qui prenait tout l'argent. Là.
1: OK, donc dans le fond, c'est votre père qui avait un premier travail.
0: Mon père avait deux jobs. Il était militaire puis il passait les journaux.
1: Est-ce que vous êtes devenu humoriste à cause des blagues de Michel Baudry dans le Journal de Montréal?
0: Non,
1: malheureusement.
0: Malheureusement, c'est pas ça.
1: Rapidement, si je vous donne 5 000$ en terminant, vous faites quoi avec ça? Un voyage?
0: Ben moi, mon drain m'inquiète beaucoup à mon chalet. J'ai un drain en face de ma porte en bas de sous-sol, puis je trouve qu'il fait de la glace l'hiver, tu sais. Fait que j'aimerais refaire le pavillonnier autour de ça. J'aimerais monter ma porte quand même d'un 4-5 pouces.
2: Ça va prendre plus que 5 000.
1: Ouais. On va prendre, maintenant, c'est rendu plus 12 000.
0: Ah, c'est plus que 5 000?
2: Oui, c'est pas moi qui fais ça.
1: Merci Pascal Cameron. Au cours du prochain mois, vous serez en spectacle avec un spectacle à Terrebonne, Magog, Repentigny et Montréal. Donc, dans la couronne. Donc, bonne année et bonne route.
0: Merci.
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1: Poudre de collagène, capsule d'ashwagandha, c'est ça, ashwagandha, hein? Bonbon gélifié de créatine. On nous dit qu'il faut qu'on consomme plein de choses pour notre cerveau, notre peau éclatante, notre concentration. Mais au-delà du marketing et de la promesse de santé de fer avec du fer, est-ce que notre corps en a vraiment besoin? C'est la question qu'on pose à Sarah Normandin, nutritionniste. Alors, bonjour.
3: Bonjour.
1: Première question, les données canadiennes qui remontent à 2015 révélaient qu'un adulte sur deux consomme des suppléments nutritionnels. Comment on peut expliquer ça?
3: L'excellent marketing.
1: C'est tout.
3: Incroyable. Sur les réseaux sociaux, ça atteint une population vraiment différente. Aussi, les jeunes prennent énormément de suppléments parce que leurs influenceurs en vendent. Donc, bravo pour le marketing. Mais la vraie question, c'est est-ce que j'en ai vraiment besoin? Et souvent, la réponse, ça va être non.
1: OK. Qu'est-ce que vos clients consomment de façon populaire, donc, le plus souvent?
3: Ce qu'on entend beaucoup présentement, collagène, créatine, poudre de protéines, multivitamines sous toutes les formes, mais jusqu'à des coûts exorbitants. Tout ce qui est produit de perte de poids va rentrer dans ça aussi. Là.
1: Et les réseaux sociaux, d'après ce qu'on comprend, c'est le marketing principal. Ça influence les gens à consommer ce qu'ils consommeraient pas.
3: Moi, dans ma clientèle, oui. Parce que ma clientèle est plus jeune. Puis c'est souvent de là que va venir finalement l'information. Donc malheureusement, comme professionnel de la santé, on essaie de se positionner sur les réseaux sociaux, mais on se fait engloutir. C'est incroyable. Donc oui. Et ça finit par coûter très cher parce qu'on la jette plus à la pharmacie, notre supplément, on la jette à quelqu'un qui le vend et qui fait beaucoup d'argent avec.
1: Quand on était jeune, on gardait les pierres à feu, puis là, on se faisait pousser de la glucosamine autour de table. Est-ce que vous avez été influencé par un supplément que vous avez pris, comme la vitamine A dans la margarine, par exemple?
5: Moi, j'ai déjà pris des suppléments qui faisaient des plus beaux cheveux.
3: Ça oui,
5: fait, j'étais à l'université. Exactement.
3: Ben oui.
5: Que penser de ce supplément? Ça fait longtemps, là, mais
3: il y a certaines vitamines. Puis ça, c'est vrai pour tout. Si j'ai une carence en certaines vitamines ou minérales, alors là, oui, je vais avoir des effets positifs à prendre un supplément pour corriger la carence. Si je n'ai pas de carence en ce nutriment-là et que je prends un supplément, il n'y aura pas nécessairement l'effet positif qui va être recherché. Donc, la nuance est vraiment importante. Il y a des gens qui ont des carences alimentaires. Mmh. On fait un coucou ici au niveau des végétariens. Ça peut arriver, ce n'est pas nécessairement le cas. Mais il y a des prises de sang qu'on peut faire. Les nutritionnistes, on peut même parfois, avec le droit de prescrire, les prescrire et supplémenter. Donc, au niveau médical, il y a plein de conditions qui font qu'on peut développer des carences. Et par exemple, si je veux avoir un désir de grossesse ou si je suis enceinte, évidemment, là, oui, la multivitamine prénatale va être recommandée, là, absolument. Mais en d'autres termes, on cherche beaucoup, les Québécois, à aller chercher à compenser nos mauvaises habitudes de vie par des pilules. Puis après ça, on nous dit, ben c'est ça, vous voulez juste nous donner des pilules. Mais en fait, on a beaucoup plus de pouvoir d'action sur notre santé dans nos habitudes de vie que dans les suppléments, finalement.
1: Pour faire un parallèle avec Hotman, vous êtes comme les pilules, c'est comme une correction post-inspection du corps.
3: Oh, c'est beau.
1: On a trouvé des lacunes. Les probiotiques, là, j'ai l'impression qu'il faut leur faire une flore intestinale. On me dit que ça coûte plus $1 par capsule. Oui. Pourquoi c'est si cher, des probiotiques?
3: Mais il y a plusieurs souches aussi de probiotiques. C'est des organismes vivants, finalement, qu'on doit maintenir dans une capsule. Ça, c'est déjà assez impressionnant de ce côté-là.
1: Ça grouille là-dedans.
3: Ça grouille là-dedans, puis il le faut parce que, bon, c'est des doses qui sont très élevées. Mais dans les faits, est-ce qu'un adulte en santé qui n'a pas de problème en a besoin? Pas nécessairement, non. On a dans les aliments certaines fibres, comme les fibres solubles qu'on va retrouver dans les végétaux, qui vont être des prébiotiques, qui vont nourrir nos bonnes bactéries dans nos intestins.
1: Vous avez raison, j'ai vu ça une pub récente qui nous a dit ce ne sera plus les probiotiques qui vont être en mode maintenant, ça va être les prébiotiques. Il faut prendre des prébiotiques, des probiotiques, puis des postbiotiques.
3: Bon, là, les prébiotiques, ça existe dans les aliments. OK, gang? On va consommer nos fruits, nos légumes, nos végétaux. Là. En ce moment, dans les dernières statistiques Québec-Canada, c'est un adulte sur 5 environ qui consomme suffisamment de fruits et légumes, donc le fameux 5 portions, juste un adulte sur 5. Là, les prébiotiques, au lieu d'acheter les suppléments, est-ce qu'on pourrait retravailler, revenir à la base, là, finalement? Là?
1: J'y vais en rafale. Est-ce qu'on doit prendre ça? Est-ce que ça vaut la peine pour la dépense? La créatine?
3: Dans certains contextes, mais un adulte en santé qui n'a pas de désir de performance, non.
1: Donc, si je veux des gros bras, peut-être, mais
3: oui.
1: Sinon...
3: Oui, chez la population âgée, il y a des données intéressantes là, pour tout ce qui est sarcopénie, etc.
1: Sarcopénie,
3: oui, tout ce qui est au niveau de la perte de masse musculaire, okay. Donc tous les maladies en lien avec ça, oui, il y a un champ d'intérêt. C'est intéressant, mais on n'est pas prêt à dire que c'est pour tout le monde.
1: Mais mon gars m'a fait acheter du pain protéiné.
3: Oui!
1: C'est fait d'abord pour le marketing, je dis, il y en a dans tout le reste de toute façon, alors...
3: Pour monsieur, madame, tout le monde, non. Si j'ai des besoins plus élevés en protéines, ben je vais quand même avoir tendance à apprécier certains produits qui sont plus riches en protéines.
1: Le collagène pour ma peau.
3: Il y a des données qui sont un peu intéressantes, mais après ça, si j'en consomme déjà suffisamment, mon corps va juste briser le collier de perles qui est la protéine de collagène, puis prendre les perles qu'il veut, puis pas le réassembler dans mon corps nécessairement sous forme de collagène.
1: Donc, c'est pas parce que je prends du collagène que ma peau va être plus belle, ça peut être le reste, là, il peut plus nourrir autrement.
3: Il y a beaucoup de facteurs, hein, on revient aux habitudes de vie aussi.
5: Moi, j'ai une question. Je sais même pas si je le prononce comme il faut. Ashwagandha, je ne sais pas comment le prononcer. C'est quoi? Ça sert à quoi?
3: On sort un peu des suppléments de produits naturels. On va vraiment dans le monde du produit naturel. On sort un peu du champ nutrition. Là, fait que ça me touche moins. Ça serait une meilleure question pour un pharmacien, pour être honnête. Ce qu'on entend beaucoup parler, par exemple, de tous les autres suppléments, c'est tout ce qui est dans le monde des vitamines et minéraux. Il faut faire attention. Il faut faire attention. On a l'impression que tout ce qui est produit naturel, il n'y a pas de danger associé à ça parce que c'est naturel. Mais saviez-vous qu'on peut consommer trop de certaines vitamines et certains minéraux et qu'il peut y avoir des effets indésirables? Donc, c'est un petit drapeau rouge à mettre, toujours validé avec notre professionnel de la santé.
1: Vitamine D, est-ce que j'ai juste besoin du soleil ou j'ai besoin de capsules?
3: Mais là, le soleil, cancer de la peau, on le sait plus, là.
1: Non.
3: La recommandation officielle au Canada, c'est chez les 51 ans et plus de consommer un supplément de vitamine D si on ne consomme pas suffisamment de vitamine D alimentaire. Pour le reste, voir avec son professionnel de la santé.
1: Sarah, est-ce qu'une nutritionniste consomme des suppléments?
3: Moi, personnellement, non.
1: La morale de l'histoire, est-ce qu'on devrait en acheter et quand?
3: Moi, je dis toujours, pensez à une pyramide. Les suppléments, c'est le petit bout, le petit pointu quand le reste est solide. Est-ce que mon alimentation est équilibrée? Elle est variée? Les statistiques nous disent que la majorité des Québécois, non. Est-ce que je fais de l'activité physique de façon suffisante? La majorité des Québécois disent non. Sommeil, consommation d'alcool, drogue, etc. Gestion du stress, tout ça avant.
1: Donc, on gère son verre avant sa toiture de peau. Sarah Normandin, nutritionniste, merci de nous éclairer.

0: Bon, Paul-Antoine, c'est pas ce genre d'électricité-là dont vous allez nous parler, évidemment, mais les soubresauts du prix de l'essence nous font réfléchir sur les voitures électriques.
1: Ça vous allume.
0: Et là, vous arrivez vraiment à quelque chose de l'économie d'énergie, oui, la baisse de notre facture, oui, mais se faire payer pour rouler.
1: Ouais, c'est j'ai comme un sixième sens, Pierre, pour trouver ce genre de petite affaire là. Et là, il fallait que je vous en parle. Là. C'est une astuce économique, éco-fiscale responsable. Un programme qui permet de recharger la voiture, obtenir une borne de recharge à la maison à très grand rabais, voire gratuitement, et d'être payé pour chaque kilowattheure consommé par votre voiture.
0: C'est cette dernière chose-là. Vous dites, dans le fond, si je recharge ma voiture chez nous,
1: oui,
0: je vais recevoir un genre de ristourne. Ça me semble que c'est trop beau pour être vrai.
1: On cherche, hein? Donc, ça provient du règlement sur les combustibles propres instauré par le gouvernement fédéral en 2023 et ça commence à porter ses fruits au Canada. C'était destiné à créer de l'innovation et, ben, forcé de constater que ça marche. Je veux pas endormir les auditeurs, là, mais très simplement, là, le gouvernement impose aux producteurs de carburants fossiles des cibles de réduction de leur empreinte carbone. Puis au fur et à mesure des années, c'est de plus en plus sévère jusqu'en 2030. Et s'ils n'y arrivent pas, ils doivent acheter des crédits de conformité pour compenser leur progrès insuffisant. Et voilà l'astuce. Donc, les crédits peuvent être générés par de l'électricité propre utilisée à la place du pétrole, comme lorsqu'on recharge les véhicules. Fait que c'est grâce à cette innovation-là, où on va collecter l'information sur les recharges de véhicules électriques, qu'on va être capable de créer des crédits de conformité.
0: Donc, je recharge mon auto à maison, je deviens un générateur de crédits, et je ne suis pas payé par le gouvernement. Là, c'est les pollueurs, ce sont les pollueurs qui vont me payer indirectement.
1: Exactement. C'est un marché qui est très jeune, c'est en développement, mais il y a des entreprises qui ont structuré là l'offre. Ici, au Canada, on parle d'une compagnie qui s'appelle Grizzly, de United Chargers, une compagnie qui est entièrement canadienne, soit dit en passant. Il y a aussi Charge Lab qui fait la même chose. Donc, on récupère les données de recharge, on crée les crédits, donc ça prend beaucoup d'automobilistes, on crée les crédits, et ensuite, on les revend aux pétrolières qui, elles, dans le fond, paient pour ça. Et cet argent-là, il est en partie conservé par les entreprises et retourné aux consommateurs en marge.
0: Parfait. Donc, on peut pratiquement payer en partie sa recharge annuelle.
1: Faisons un exemple, Pierre-Yves. Un Chevrolet Equinox EV ou un Tesla, le modèle Y, là, consomme à peu près la même chose. Je roule 24 000 km par année. J'ai environ 1 kWh par 5 km. Donc, sur un an, j'ai besoin de 4 800 kWh pour rouler ma voiture. Si je reçois avec ma borne connectée 5 sous du kilowattheure, je vais recevoir 240 $ par année. Si je suis chez une ristourne à 10 sous, je vais recevoir 480 $ par année. Au Québec, ça compenserait à peu près entièrement le prix des recharges qu'on aurait fait toute l'année avec notre véhicule.
0: Donc, ça reste une décision de consommation en terminant rapidement, finalement.
1: Mais bien sûr qu'il y a des petits caractères, bien sûr qu'il faut qu'on on lise l'entente. Il y a une entente, celle que j'ai vue, là, de 3 ans avant qu'il y ait des... qu'il n'y ait pas de pénalité pour si on veut sortir de ce contrat-là, mais on partage nos données de recharge, c'est évident. Mais il y a dans ça quelque chose qui est un contexte fiscal intéressant. On fait payer les pétrolières pour encourager une transition énergétique vers les voitures électriques. C'est de la vraie éco-fiscalité appliquée.
0: Donc, être payé pour recharger sa voiture chez soi, le fantasme. Merci, Paul-Antoine. La semaine prochaine, on va s'intéresser aux bannières à bas prix ou de liquidation dans le secteur de l'alimentation. De plus en plus d'enseignes en font concurrence, les enseignes bien connues et d'autres, pour remplir nos frigos. Donc, aux auditeurs partout au pays, partagez-nous vos expériences. Quelles enseignes vous préférez, pourquoi? Et est-ce que vous avez des petits trucs pour nous en tant que consommateurs futurs? Donc, merci beaucoup. D'ailleurs, je remercie nos invités, Pascal Cameron, Stéphanie Pelletier, Émilie Pelletier, Stéphanie Perron, excusez-moi, Hotman Benoît Taff et Sarah Normandin. On avait à la technique aujourd'hui Dominique Beaudoin, à la recherche Mathis Harvey, Julie Larouche et Paul-Antoine Jeté, adjointe à la réalisation Florence Thil-Descombe et à la réalisation Esther Pilon. Ici Pierre-Yves McSween. D'ici la semaine prochaine, on recharge gratuitement une émission avec des crédits carbone et on se revoit la semaine prochaine. Mais d'ici là, un autre souffle.

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11: Bonsoir, ici Fanny Sanson. Voici les nouvelles. Airbus a confirmé une commande record de 150 avions A220 par la compagnie Air Asia, basée en Malaisie pour son usine de Mirabel au Québec. Ottawa souligne que cette transaction d'une valeur de 19 milliards de dollars est la plus importante jamais conclue pour un avion conçu et fabriqué au Canada. Air Asia a indiqué son intérêt pour acheter d'autres appareils si Airbus développait des avions un peu plus longs. Le chargé de cours en gestion de l'aviation et de la chaîne d'approvisionnement à l'Université McGill, John Gradek, affirme que le plus gros défi désormais pour Airbus sera de hausser sa capacité de production à Mirabel.
12: Et c'est la ligne de production qui est vraiment le talon qui cause les ennuis parce que pour que la ligne soit rentable, Airbus nous a dit pendant quelques années maintenant qu'il faut hausser la capacité, il faut hausser la production à 14 appareils par mois. Ils ont de la difficulté à produire 7. D'abord, ça veut dire que pour ces 7 appareils par mois, la commande pour AirAsia, les premiers avions vont arriver seulement en 2031 et 2032.
11: Airbus s'était donné pour objectif d'atteindre la rentabilité cette année avec une cadence de 14 appareils par mois, mais ce plan a pris du retard, notamment en raison de la pandémie de COVID-19. L'Ordre des pharmaciens du Québec recommande le retrait des boissons énergisantes en pharmacie. Il se joint ainsi au mouvement lancé par la famille de Zachary Miron, mort à l'âge de 15 ans, la suite d'une interaction entre une boisson énergisante et un médicament contre le TDAH. La chaîne des pharmacies Family Prix a d'ailleurs annoncé qu'elle retirera ses produits de toutes les ses succursales jusqu'à ce que leur vente soit encadrée. Le président de l'Ordre des pharmaciens du Québec, Jean-François Dégagné.
13: L'Ordre des pharmaciens n'a pas juridiction sur la partie adjacente aux pharmacies, donc la partie commerciale. C'est pour ça que moi, je ne pourrais pas décréter un règlement qui dit qu'on n'a pas le droit de le faire, parce que c'est dans la partie commerciale qui est adjacente à la pharmacie. D'où notre démarche d'amener les gens à une réflexion sur la cohérence et d'amener les gens à prendre ce pas-là, cette action-là, pour la santé du public.
11: La ministre de la Santé du Québec, Sonia Bélanger, salue le geste des pharmaciens. Ils y explorent des pistes d'action avec l'Ordre, notamment en matière de sensibilisation. Un peu partout au pays, les résidents ont toujours de la difficulté à trouver des logements abordables, même si l'offre globale sur le marché est à la hausse. En Nouvelle-Écosse, les locataires constatent que même les prix des vieux logements ont fait un bond. Les précisions d'Éloïse Rodriguez.
14: Il y a de plus en plus de Néo-Écossais qui ont besoin d'aide pour joindre les deux bouts en raison de la hausse des loyers, explique Angela Bishop du Housing Trust of Nova Scotia.
15: The group of people that need some kind of support to get to the end of the month has grown.
14: Les données de la Société canadienne d'hypothèques et de logements montrent qu'en une seule année, de 2024 à 2025, les loyers médians des logements construits avant 1960 et jusqu'en 1999 ont augmenté d'environ 13 à 18 alors que typiquement, ce sont les plus vieux logements qui sont plus abordables. Caroline Weitzman est chercheuse principale en matière de logement à la School of Cities de l'Université de Toronto. Pour chaque nouveau logement abordable construit, le Canada en a perdu environ 15 autres entre 2011 et 2021, selon cet expert.
16: We were losing about 15 affordable homes for every...
14: Caroline Weitzman affirme que plutôt que de se laisser guider par la logique du marché, comme c'est le cas depuis des décennies, il faut prioriser la construction de logements abordables et s'assurer de préserver ceux qui existent déjà. Dans un communiqué envoyé à CBC, le ministère de la Croissance et du Développement maintient que l'abordabilité des logements dépend fondamentalement de l'offre et de la demande et que la province a investi plus de 288 millions de dollars dans plus de 3 000 logements abordables depuis 4 ans. Ici, Héloïse Rodriguez, Radio-Canada, Halifax.
11: À 35 jours du coup d'envoi de la Coupe du monde de la FIFA, le comité organisateur de Vancouver lance un message aux résidents de la ville. La circulation sera grandement perturbée. Le comité encourage fortement les résidents et les touristes à utiliser les transports en commun. Les précisions de Julie Landry.
17: Les organisateurs ont choisi une station de métro pour lancer leur campagne, bon à savoir avant de partir, parce que ce sera compliqué de circuler dans la ville, surtout les jours de match. Ceux qui iront au Festival des fans pourront utiliser un service de navette et de stationnement de vélo gratuit, l'objectif étant de limiter la circulation de voitures pour minimiser l'impact pour les résidents qui habitent dans le quartier.
18: People who live and work in the area should be aware that certain routes around the stadium will not be accessible.
17: Et de nombreuses routes autour du stade seront fermées, même pour les piétons, comme l'explique le directeur général de PAVCO, la société qui gère le stade, Chris May. Les exercices policiers vont également être de plus en plus nombreux d'ici le coup d'envoi pour assurer la sécurité publique. Don Chapman, du service de police de Vancouver, se dit confiant.
19: Yeah, we're ready for everything.
17: Et quand une question sur les coûts liés à l'événement à Vancouver est posée, Jessie Adcock, la responsable du comité organisateur, rappelle qu'elle est là pour parler de la campagne d'information.
20: We're really here to focus on know before you go today.
17: Et qu'elle fera une mise à jour budgétaire dans quelques semaines. La Coupe du monde commence dans moins de 6 semaines. Ici Julie Landry, Radio-Canada, Vancouver.
11: Et en terminant au hockey, le Canadien a perdu son premier match face aux Sabres. Buffalo a dominé par la marque de 4-2, le premier duel de la série contre Montréal. Le prochain match aura lieu vendredi, toujours à Buffalo. Le tricolore sera de retour à la maison dimanche pour le troisième match.

0: Bonjour et bienvenue à ce beau mercredi d'automne. Penelope McQuaid au micro avec vous ce matin, évidemment. C'est pas l'automne, mais c'est tout comme. On va tenter de vous donner de l'énergie, de tenir votre cerveau bien éveillé aujourd'hui. Mais avant de vous dévoiler le menu et nos sujets, j'aimerais vous inviter à participer à notre émission du 25 mai. 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Et ce jour-là, 25 mai, donc, on va, comme d'habitude, prendre les appels à la grandeur du pays, les textos, les courriels et vos questions en studio. Bien entendu, on a très, très hâte ici à l'émission. Aujourd'hui, ce que nous ferons dans une trentaine de minutes, ben, Alain Crevier et Fabrice Ville vont nous arriver avec des nouvelles illuminations. Elles sont très intéressantes, comme d'habitude. En deuxième heure, aujourd'hui, c'est le retour de nos testeuses. Leslie Chesterman, Geneviève Evrel et Looney seront avec nous. Et on va terminer avec nos critiques musicales aujourd'hui, Dumas et Eugénie. On a écouté notamment l'album d'une des Spice Girls, Sporty Spice, ou Mélanie C. Ça faisait longtemps qu'on n'avait pas entendu de la musique d'elle, alors c'est ce qu'on va faire en toute fin d'émission. Mais d'abord, cette idée du Canada comme 28e pays de l'Union européenne, est-ce que c'est une idée complètement farfelue ou c'est quelque chose à approfondir, comme le pensent 58% des Canadiens selon un récent sondage? En tout cas, ce qu'on sait, c'est que devant la tiédeur de nos relations avec l'administration américaine et nos rapprochements avec l'Europe, à plein d'égards, cette idée flotte dans l'air. Oui, la ministre des Affaires étrangères a balayé cette adhésion-là du revers de la main récemment, mais en même temps, il y a quelques jours, pour la première fois, un dirigeant non-européen a été invité au sommet de la communauté politique européenne en Arménie, et ce dirigeant, c'était Mark Carney. Alors, pour nous éclairer sur tout ça, en direct d'Ottawa, où elles sont toutes les deux, Geneviève Tellier, bonjour.
1: Bonjour.
0: Vous êtes professeure titulaire à l'École d'études politiques de l'Université d'Ottawa, et Chantal Lavallée, bonjour.
2: Bonjour.
0: Bonjour. Vous êtes professeure agrégée en études internationales au Collège militaire royal de Saint-Jean et chercheuse invitée au département des sciences politiques de l'Université Carleton à Ottawa. Donc, est-ce que c'est si farfelu que ça, cette idée, Madame Lavallée?
2: L'idée a pour beaucoup de mes collègues aussi qui travaillent sur l'Union européenne, quand l'année dernière, l'idée a fait son chemin à travers, déjà des économistes en janvier avaient écrit un article sur cette possibilité, mais surtout un sondage en février 2025. Ça faisait sourire tout le monde en disant est-ce que c'est farfelu ou pas. C'était quand même nouveau comme idée. Jamais on a vraiment pensé que le Canada avait même cette option éventuellement de joindre l'Union européenne. Donc, ça fait sourire. Mais l'idée fait son chemin depuis, comme vous l'avez mentionné, avec un sondage plus récemment. Donc, et de toute évidence, on en parle encore aujourd'hui. Mm-hmm. Et puis, le sujet poursuit son chemin.
0: Et on va faire la nomenclature ensemble tout à l'heure de différents indices, ou en tout cas, certains voyants qui seraient ouverts, même du côté de l'Europe. Alors, qu'est-ce qui s'est passé, Madame Tellier, en Arménie de si exceptionnel pour le Canada?
1: Vous vous rappelez la fameuse phrase de Mark Carney à Davos qui disait « Si vous n'êtes pas autour de la table, c'est que vous êtes au menu. Mm-hmm. » J'ai l'impression que c'est ça qui est en train de se passer et que M. Carney prend toutes les occasions possibles pour tisser des liens, devenir un partenaire avec d'autres personnes. Il parle beaucoup de diversification des marchés, mais peut-être pas juste les marchés, les partenaires en général. Et dès le début de son mandat l'an passé, là, ça fait déjà un an qu'il est en poste, on avait vu qu'il y avait vraiment un intérêt pour l'Europe. Alors, il avait été en France très rapidement. Il avait été au Royaume-Uni aussi assez rapidement. Ouais. L'OTAN aussi. La question ukrainienne est importante parce qu'on voit que les États-Unis font un peu cavalier seul maintenant sur ce dossier-là ou veulent le faire. Et donc, pour M. Carney, c'est vraiment de tisser des liens plus serrés. Et ce qui est exceptionnel, c'est que ce qui semblait être une idée passagère est peut-être en train de devenir quelque chose d'un peu plus permanent.

0: Canada. Et M. Carney construit sur le long terme. Donc, je ne serais pas surprise que le Canada soit réinvité encore à ce genre d'occasion-là, d'événements internationaux, et devient un partenaire beaucoup plus actif et qui soit aussi dans la prise de décision. Donc, le Canada participe aux décisions que l'Europe va prendre, notamment en matière de sécurité. Puis, on peut commencer avec l'Ukraine, justement.
1: On vient d'annoncer des millions du côté du gouvernement pour soutenir l'Ukraine. Madame Lavallée, quels autres, mettons qu'on y va un peu, peut-être en rafale, là, mais juste sans rentrer dans les détails, nommer quelques rapprochements significatifs avec l'Europe là, de ces dernières semaines, derniers mois?
2: Entre le Canada et l'Union européenne, ben c'est dans la dernière année. En fait, c'est le fameux sommet Canada-Union européenne de juin 2025, où de part et d'autre, il y avait un intérêt déjà d'approfondir une relation qui est déjà exceptionnelle à plusieurs égards et de renforcer un partenariat stratégique qui est déjà en place depuis très longtemps, mais d'aller chercher tous les endroits où la coopération pourrait être approfondie. Et c'est ce qui a amené le partenariat en matière de sécurité et de défense, qui a permis, entre autres, au Canada de pouvoir participer à l'instrument SAFE.
1: SAFE, c'est ça. Donc, ça permet... Qu'est-ce que ça permet, ce programme-là, d'avantageux pour le Canada?
2: Ben, ça... En fait, premièrement, c'est un instrument qui a une enveloppe. En fait, c'est des prêts à la hauteur jusqu'à 150 milliards d'euros dans des conditions préférentielles qui sont données aux États membres. Il y a un peu d'ambiguïté sur ça. Le Canada ne pourra pas accéder à ces prêts préférentiels, mais c'est une porte d'accès pour les compagnies canadiennes qui vont pouvoir accéder justement... au projet d'acquisition, parce que normalement il y a une limitation sur les équipements qui sont produits en Europe et à l'extérieur, mais avec cet accord là ça augmente le pourcentage possible de compagnies en fait de la fabrication de d'équipements qui vient de l'extérieur de l'Union européenne et qui pourra venir donc du Canada.
1: Donc matériel militaire et armes principalement là.
2: Exactement.
1: Il y a aussi la participation du ministre des Finances François-Philippe Champagne en février pour la première fois à une réunion de l'Eurogroupe. Donc, les pays membres de l'Union européenne dont la monnaie est l'euro. Donc, on voit plein de petits indices que le Canada a des privilèges, semble avoir des privilèges, Madame Tellier, que d'autres pays n'ont pas. Là, en tout cas, ça se tricote bien, tout ça.
0: Ça se tricote bien. C'est pas tout à fait nouveau parce qu'on a signé un accord de libre-échange avec l'Union européenne en 2017 qui est pas encore pleinement en fonction. Quoique oui, mais il a pas été ratifié par tout le monde encore en Europe. Mais il y a cet intérêt pour le Canada depuis déjà un bon bout de temps. Et le Canada est perçu comme étant l'allié naturel. C'est-à-dire si l'Europe a regardé à l'extérieur, oui, le Canada semble cocher toutes les cases pour avoir justement un statut particulier auprès de l'Europe. Ce qui n'a pas été le cas pour d'autres pays. Il y a eu à une certaine époque, dans les années 90, je vous dirais, une tentative d'ouvrir un peu l'Union européenne à l'Afrique, par exemple. Où l'on se disait, oui, il y a des liens, proximité d'ailleurs géographique, il y a des liens. Je pourrais mentionner la Turquie aussi, qui a fait une demande d'adhésion, mais que c'est toujours en cours. Alors, ça fait très longtemps. Mais ça, il y a peut-être un petit contentieux avec la Grèce à ce sujet-là. Mais
1: pour le...
0: Oui, c'est ça. Et donc, le Canada a cet attrait-là, est bien vu par les pays européens et il amène un peu une dimension nord-américaine. C'est-à-dire qu'il y a une certaine fascination par rapport aux États-Unis. Le Canada ne sont pas les États-Unis, mais on a des façons de faire qui se rapprochent beaucoup des Américains. Et ce qui m'étonne en ce moment, c'est que j'avais toujours pensé qu'on s'intéressait à nous parce qu'on était comme la porte d'entrée pour aller sur le marché américain.
1: Ah ouais,
0: et là, ça semble plus être le cas parce que finalement, la porte d'entrée est fermée pour tout le monde, mais il y a quand même un intérêt pour l'expertise canadienne, le savoir-faire, l'économie. Et M. Carney aussi, c'est intéressant, essaye d'amener l'Europe aussi ailleurs. C'est-à-dire que M. Carney est en train de développer le partenariat transpacifique. Donc, tout ce qui est l'océan Pacifique des deux côtés. L'Europe, il n'y est pas, mais là, M. Carney veut que l'Europe se joigne à cet accord-là, où les États-Unis n'y sont pas, mais on peut parler au Japon, penser au Japon, l'Australie, la Corée. Et donc, il y a aussi un genre d'échange qui se fait. C'est que c'est pas juste le Canada qui est invité à l'Union européenne. Je pense que M. Carney essaye d'inviter l'Union européenne à autre chose aussi.
1: Si vous venez de vous joindre à nous, vous venez d'entendre Geneviève Tellier, qui est professeure titulaire à l'École d'études politiques de l'Université d'Ottawa, où on la joint, tout comme Chantal Lavallée, qui est avec nous, qui est professeure agrégée en études internationales au Collège militaire Terre Royale de Saint-Jean. Moi, j'ai vu un petit indice bien anodin, là, mais dans le budget, le plus récent budget, il y a un petit montant là, de participation pour le Canada à l'Eurovision. Donc, on dit ça, on dit rien. OK. Mais cela dit, de l'intérieur ici, c'est une chose de le vouloir, mais il y a eu plusieurs membres importants de gouvernement en Europe qui ont aussi exprimé un certain nombre de choses. Par exemple, à la conférence à Berlin en mars, le ministre des Affaires étrangères français a dit c'est le moment d'élargir l'Union européenne, bientôt l'Islande et peut-être le Canada. Il y a eu des rires et des applaudissements de la foule, mais le ministre des Affaires étrangères allemand a répondu je suis ouvert au Canada, mais surtout voici ce que le président de la Finlande, qui est en train de devenir un ami très personnel de Mark Carney, Alexander Stubb, a dit à CBC le 15 avril.
3: I think Canada, in terms of its hold, composure, its value base, is so close to the European Union that the least we can do is to forge a really close strategic partnership. And what that then leads to in the end with the EU, which started as 6, ended up with 28, then after Brexit with 27. I don't know. I can envisage a much larger EU. Whether Canada is a part of it or not is up to Canada to decide.
1: Hey, si le Canada en fait partie ou non, c'est au Canada d'en décider. On va dire que c'est un peu plus complexe que ça, puis on va arriver dans les complexités. Mais il dit, je pense que le Canada, avec sa contenance, ses valeurs, est si près de l'Union européenne. La moindre des choses qu'on peut faire est de développer des partenariats stratégiques très étroits. Et on rappelle que Mark Carney a dit du Canada que c'est le plus européen des pays non européens. Madame Lavallée, avant d'expliquer comment juridiquement une adhésion serait non seulement complexe, mais on peut imaginer quasi impossible si elle se fait à tous les niveaux, là. Rappelons ce qu'est l'Union européenne.
2: Oui. L'Union européenne, c'est quand même un projet d'intégration économique, politique, qui est particulièrement fascinant. Surtout à cette période-ci de l'histoire, on voit à quel point l'Union européenne, c'est vraiment un projet unique à plusieurs égards. Peut-être un petit rappel historique qui montre aussi la nature du projet. Je vais essayer d'être brève, mais quand même, cette histoire commence le 9 mai 1950, donc au sortir de la Deuxième Guerre mondiale, et la déclaration de Robert Schuman, qui à l'époque est le ministre des Affaires étrangères français, qui fait une déclaration qui se veut en fait un projet de réconciliation franco-allemand, mais qui est ouvert à tous les pays européens qui souhaiteraient s'y joindre. Donc, on est d'abord sur un projet qui vise à pacifier, unifier le continent européen au sortir de la guerre. Donc, on commence avec la CECA, qui est la Communauté économique du charbon et de l'acier, qui utilise en fait les composantes de la guerre pour les transformer en outils pour la paix. Donc, on est sur ce projet-là, au départ, qui par la suite évolue vers une intégration économique. Et là, ça va à l'encontre un peu de tout ce qui est en train de se passer, mais on a toujours cru que d'unifier les économies, ça allait pacifier les relations. Je pense qu'en Europe, on y croit toujours, puis de toute évidence, le Canada aussi. Au fil du temps, cette organisation-là, maintenant, c'est 27 États membres, c'est presque un demi... C'est 450 millions d'habitants, donc c'est un marché qui est non négligeable. C'est oui des institutions, on les identifie de mieux en mieux. Pendant longtemps, on confondait un peu tout ça, mais il y a évidemment la Commission européenne, il y a le Parlement qui est élu au suffrage universel d'ailleurs, il y a le Conseil qui représente les États membres, et donc différentes structures. C'est aussi une union économique et monétaire, on va vous parler de l'euro tout à l'heure. C'est aussi un espace de libre circulation des individus, mais c'est aussi un projet ambitieux qui coopère avec le reste du monde, qui a énormément de partenariats et qui se positionne aussi comme un acteur qui veut favoriser le multilatéralisme.
1: C'est ça. Alors, libre circulation des individus, des travailleurs, des capitaux, des biens, des services. C'est aussi la deuxième puissance économique mondiale par son PIB, donc derrière les États-Unis. Alors, c'est vraiment pas rien. Puis le Parlement, effectivement, c'est 720 eurodéputés. Puis là, bon, il y a le Conseil qui s'occupe des actes législatifs, le Conseil de l'Union européenne, puis le Conseil européen, bon, définit les orientations. Sécurité, défense, etc. Comment on y adhère, Chantal Lavallée, habituellement, là?
2: Non, c'est la grave question de l'heure. Pour dire simplement, c'est déjà dans les traités, on a pris pour acquis que c'est une organisation d'intégration régionale européenne. Donc, on dit tout État européen qui remplit, qui adhère aux valeurs européennes, qui sont les valeurs d'État de droit, de démocratie, d'ouverture, et qui remplit qui va remplir certains critères qui ont été identifiés au sortir de la deuxième guerre de la fin de la guerre froide, où là il y a eu un intérêt, beaucoup de pays d'Europe centrale et orientale qui sont mis à regarder vers l'Union européenne pour l'intégrer. Et là en Europe, on a fait peut-être qu'il nous faut des critères. Donc à Copenhague en 93, on a identifié des critères qui somme toute sont assez simples. On parle de critères politiques, donc tout État démocratique qui respecte les principes d'État de droit, qui ont des institutions démocratiques stables. Critères économiques, donc une économie de marché qui est viable, qui est capable de faire face à une concurrence importante. Et ce dont on a beaucoup parlé, puis je termine sur ça, le troisième critère, qui est l'acquis communautaire. Donc c'est toute la réglementation européenne que les États doivent intégrer dans leur réglementation, dans leur constitution, pour adhérer. Et à ça, c'est rajouté un critère implicite début de 2000, une capacité d'intégration, certains diront d'absorption. Après un grand élargissement, puis je termine sur ça, en 2004, l'Union européenne est passée de 15 à 25 États membres. Et là, ça a quand même donné un coup, parce qu'il faut quand même consolider la structure pour être sûr que tout va pas s'écrouler. Donc, il faut aussi prendre le temps d'intégrer. Et donc, on a rajouté un critère qui est devenu un peu, par la force des choses, présent, mais plus implicite, de dire qu'il faut aussi prendre en considération la capacité d'absorption, d'intégration de l'Union européenne.
1: OK. Super intéressant. C'est un long processus. En moyenne, c'est 10 ans. Ça pourrait peut-être être plus rapide dans certaines situations. Mais Geneviève Tellier, juridiquement, là, législativement, là, c'est ça là, qui rend la chose quasi impossible. Parce qu'en plus, je me disais, OK, il faut adhérer à des champs, il y a des champs de compétences. Puis déjà, à l'intérieur du Canada, par province, il y a des champs de compétences. Puis on a l'impression que le fédéral pile dessus. Ce serait complexe, là.
0: Ça serait très complexe et il faudrait premièrement qu'il y ait une adhésion de la population. La plupart des pays qui se sont joints à l'Union européenne dans la deuxième, troisième vague, ils l'ont fait par référendum. Donc, et il y a certains pays comme la Norvège qui ont refusé d'adhérer à l'Union européenne. Ça serait très complexe. Il faudrait comprendre que l'Union européenne, c'est pas juste une intégration économique. Ça, les intégrations économiques, on comprend ça. On a des traités de libre-échange, puis c'est ce qu'on fait avec les Américains. Mais c'est aussi une intégration politique. Ça veut dire qu'on renonce à notre souveraineté politique. Et c'est l'Union européenne qui prend le pas sur ça. Alors oui, les provinces qui sont très jalouses de leurs propres compétences, qui se chicanent avec le gouvernement fédéral, ben là on aurait un autre palier de gouvernement avec lequel se chicaner. Et on a de la difficulté à avoir une réglementation uniforme à travers le Canada. Monsieur Carney, il travaille beaucoup en ce moment pour une.
1: Parlez-nous de ce fameux concombre anglais.
0: Oui, ça avait fait beaucoup de cas au début parce que la Commission européenne, ça c'est l'administration publique, c'est les fonctionnaires européens, avaient dit ben pour se classifier comme concombre accepté en Europe, ben il faut avoir telle longueur, faut que ça soit droit, faut que enfin il y avait une normalité, puis les gens avaient réalisé ben écoutez, vous nous laissez pas de la créativité ou vous ne laissez pas de la diversité. On parle de concombre, là, on parle pas quand
1: Donc
0: même.
1: On peut s'imaginer quand c'est plus gros, plus complexe, plus
0: et on parle de tout par exemple, le transport en commun, je regardais, je me suis amusée parce qu'on parle beaucoup de chemin de fer en ce moment au Canada. Ben, il y a une réglementation sur le chemin de fer, puis les nouveaux wagons doivent accepter les bicyclettes qui ne sont pas pliables. Vous voyez, on est dans le détail du détail. Et donc, est-ce qu'on est prêt à renoncer à cette souveraineté-là, ces façons de faire pour se joindre à l'Union européenne? Je dis pas qu'on n'est pas prêt, mais ça va sans doute demander beaucoup de réflexion de la part des Canadiens à travers le pays. Et c'est ça qui est complexe.
1: Et c'est ça, et les agriculteurs pourraient dire non, parce que les pesticides sont interdits dans l'Union européenne, certains pesticides. Alors, puis là, chaque secteur, chaque industrie, ce serait très complexe. Est-ce qu'il faudrait, Mme Tellier, puis je reviens à vous, Mme Lavallée, est-ce qu'il faudrait, Mme Tellier, abandonner notre dollar?
0: Alors, on n'est pas obligé d'adhérer à l'euro. Le Danemark et la Danemark ne fait pas partie de. Il y a deux statuts de membres. Il y a ceux qui sont avec l'euro, donc qui utilisent la monnaie commune, et les autres qui décident de garder leur propre monnaie. C'est le cas du Royaume-Uni, par exemple, le Danemark, mais c'est minoritaire. C'est-à-dire que l'avantage de l'intégration, c'est surtout une intégration monétaire. Par contre, ça fait du sens quand vos partenaires utilisent la même monnaie. Nous, nos échanges avec l'Europe, c'est même pas 10% de notre commerce international.
1: Okay.
0: Alors, est-ce qu'on veut se joindre à une monnaie qu'on utilise très peu? Et là, ça serait le dollar américain qui serait plus volatile et moins incertain. Mm-hmm. Est-ce que ça ferait vraiment dans notre intérêt? Probablement pas. On n'aurait plus de Banque du Canada non plus. Alors, il faudrait y penser. On surveille attentivement ce que la banque fait. Alors, il y a une renonciation importante.
1: Il y a ce matin dans Le Point, le journaliste Emmanuel Beretta, qui est un journaliste aux affaires européennes pour Le Point, qui disait ce que le Canada propose à l'Europe, c'est en réalité quelque chose d'assez inédit dans l'histoire des relations internationales. Une intégration de fond sans intégration de forme dans une

0: à l'Union européenne?
1: Mais déjà, il y a deux parties, parce qu'il y a déjà de pousser la coopération existante, mais si on allait plus loin dans l'intégration, c'est sûr que c'est l'accès au marché. Certains diront, hein, c'est quand même un marché, comme je disais, de presque 500 millions de personnes. Mais en ce moment, je pense que peu importe ce qu'on va discuter, il faut rappeler le contexte, parce qu'on n'aurait jamais eu cette entrevue s'il n'y avait pas notre contexte actuel. Donc, depuis le retour de Donald Trump, son approche très vindicative... les tarifs, c'est vraiment ce contexte-là qui amène la discussion actuelle puis qui bouscule, parce que même en termes d'élargissement, vous avez mentionné les commentaires de certains représentants européens très enthousiastes. Ils n'ont pas été toujours enthousiastes à l'élargissement. Mmh. Il y avait un certain essoufflement, puis même par rapport à l'Ukraine, qui est sur la voie de l'adhésion, on dit qu'il faut ralentir le processus. Donc, c'est le contexte actuel, et c'est pour ça que l'attrait pour le Canada, pour revenir à votre question, il s'inscrit vraiment dans le contexte géopolitique actuelle, où on se fait... Pardon, oui?
2: Non, allez-y.
1: Où on se fait menacer par le président américain d'annexer le Canada, il menace le Groenland, il crée un contexte d'incertitude qui est très menaçant, qui est très surprenant pour un allié historique. Donc, on perd confiance. Et c'est tout ce contexte-là qui fait qu'un rapprochement presque naturel, parce qu'il faut rappeler que l'Union européenne, et c'est encore plus vrai maintenant depuis les élections en Hongrie le 12 avril, c'est 27 démocraties, c'est par défaut une organisation qui fonctionne sur le multilatéralisme, qui est basée sur l'état de droit, qui fonctionne par des normes, des règles internationales et qui s'en veut le promoteur. Donc pour le Canada, c'est oui une stabilité, c'est un cadre... qui permet une prévisibilité.
2: Oui, c'est ça, c'est stable, c'est prévisible.
1: Ouvre marché, exactement. Mmh. Et qui permet un dialogue. Mais après, on peut avoir le même dialogue sans être membre. Mais si on va plus loin, être membre, je voudrais peut-être faire juste une petite remarque additionnelle. On parle beaucoup de déléguer la souveraineté, comme Mme Tellier l'a très bien mentionné, mais il faut avoir en tête que les États n'ont pas créé un Frankenstein non plus. C'est les États qui négocient le traité sur l'Union européenne, qui l'ont adopté, qui peuvent le modifier. Donc, ils pourraient même modifier les critères d'adhésion pour avoir le Canada plus facilement. C'est eux qui décident de l'adhésion d'un État et c'est eux qui vont donner la marge de manœuvre. C'est le Conseil européen qui regroupe les représentants, les chefs d'État de gouvernement, un président permanent, un président de la Commission européenne, qui donne les lignes directrices, qui donne les balises. Donc, il y a aussi des contrôles qui sont faits de part et d'autre. Le Conseil, vous l'avez mentionné, représente les intérêts des États. Donc, ils ont aussi plusieurs moyens de contrôle. Mais dans certains domaines, comme Mme Telly l'a mentionné, il y a eu des délégations de souveraineté, il y a des domaines de compétences accordé à la Commission européenne. Pardon.
2: OK. Mais j'ai une question parce que sur le plan économiquement, on comprend très bien. Sur le plan de la sécurité et de la défense, Mme Lavallée, qu'est-ce que le Canada gagnerait? Est-ce que le Canada gagnerait quelque chose de significatif?
1: En fait, on a déjà beaucoup avec le partenariat de sécurité et de défense, qui est pas encore tout à fait parce qu'on a mis en fait en soi ce partenariat de qui a été signé donc en juin 2025, qui a été conclu. Ça met sur un cadre dans un même cadre beaucoup de choses qui existent depuis au moins 2005. Donc participation du Canada aux missions civiles militaires de la politique de sécurité et de défense commune. Ça met sur le même chapeau. Donc ce que ça déjà avec ce partenariat, on peut faire beaucoup en termes de sécurité et de défense, mais peut-être qu'à l'heure actuelle, on revoit tous nos paramètres, puis en ce moment, on voit les démocraties qui sont la cible, qui sont menacées, déstabilisées. Donc, le fait de joindre une organisation peut amener une plus grande stabilité, mais en même temps, on en discute de l'adhésion. Est-ce que pour le moment, le Canada se dit qu'il y a encore un grand potentiel juste au niveau du partenariat stratégique à développer, puis le partenariat de sécurité et de défense. Donc, est-ce que l'adhésion va vraiment amener... Est-ce que c'est l'élément déterminant? Peut-être pas. Puis que Mike Carney participe à la communauté politique européenne, qui est autre chose que l'Union européenne, mais qui discute de la sécurité du continent européen et qui inclut le Canada dans cette discussion-là. Donc, c'est déjà... Donc, pour le moment, je pense que c'est utile de dire la grande valeur ajoutée de l'adhésion.
2: De l'adhésion,
1: mais peut-être un point... puis je termine sur ça. Ce qui n'est pas négligeable en termes d'avantages, en termes de tout ça, c'est le vote. En fait, c'est la capacité décisionnelle. Tant que les États ne sont pas membres, et c'est ce que le Royaume-Uni a perdu, puis ils s'en rendent compte maintenant, c'est d'être assis à la table de discussion et de prendre la décision de faire partie, de pouvoir aussi apposer son veto si on n'est pas d'accord. Et donc, de

0: faire partie à la table de discussion, de négociation et d'avoir un pouvoir de décision. C'est ça que donne l'adhésion à l'Union européenne. C'est cette décision-là qu'aurait, et ça, c'est à tous les égards, c'est la grande valeur ajoutée d'être membre.
1: Et après 10 ans donc du Brexit, le Royaume-Uni s'en rend bien compte. La majorité des Britanniques considèrent ça comme un échec. Il n'y a que 10%, je pense, qui considèrent que ça a été une bonne chose. Madame Tilly, vous vouliez réagir?
2: Oui, continuer sur d'être à la table de décision, je pense que c'est ça qui est majeur en termes de sécurité, parce que à partir du moment où les États-Unis imposent aux autres membres de l'OTAN de dépenser davantage en dépenses militaires, ça veut dire que il va y avoir des décisions importantes qui vont être prises par d'autres pays que les États-Unis. Et si le Canada veut faire partie de cet ensemble d'autres pays qui prennent des décisions communes, qui vont aller ailleurs que ce que les États-Unis veulent, qui peuvent avoir un poids important, ben c'est important d'être là. Puis je pense que c'est ça l'avantage qu'aurait le Canada d'être justement un partenaire actif avec l'Union européenne.
1: Geneviève Tellier, je rappelle que vous êtes professeure titulaire à l'École d'études politiques de l'Université d'Ottawa. Il y a un gros morceau qu'on n'a pas mentionné dans cette discussion-ci, et c'est Donald Trump. Ce sont les États-Unis. Comment les États-Unis reçoivent tout ça? Comment ce serait perçu? Qu'est-ce que le Canada perdrait? Est-ce que ça vaudrait la peine, Madame Tellier?
2: On ne sait pas comment il va réagir.
1: On ne sait jamais comment il va réagir.
2: Oui, ça. Mais il commence à y avoir une tendance. Ouais. C'est-à-dire que je m'attends à ce qu'au début, ils disent « Ah, c'est pas grave, le Canada peut faire ce qu'il veut », pour ensuite changer d'idée et nous dire « Ça n'a pas d'allure et je vais faire des représailles et je vais mettre des tarifs douaniers ». Plus sérieusement, je pense que le président américain ne comprend pas la transformation géopolitique qui est en train de se faire. En se repliant sur lui-même, il perd un pouvoir d'influence internationale sur la scène internationale. Le Canada, avec sagesse, je crois, a décidé de ne pas participer à ce changement-là et de dire, ben nous, on va continuer à être actifs et on ne veut pas perdre cette influence-là, qui n'est pas énorme, mais qui existe quand même. Et donc, cet affaiblissement du pouvoir américain, les Américains ne le sentiront pas dans les prochaines années. Ça va prendre beaucoup plus de temps à se matérialiser. Mais les autres pays vont dire, ben ce n'est plus un partenaire fiable. On va nous-mêmes faire ce qu'on veut. Ça va être intéressant de voir, par exemple, le Canada dans nos achats de militaires, ceux qui s'en viennent. On parle beaucoup, là. Est-ce que ça va être des approvisionnements auprès des États-Unis ou en Europe? Ça va être intéressant de voir comment ça va se développer. Mais oui, très certainement, il pourrait y avoir une perte d'influence importante des Américains. Mais comme je vous dis, je ne pense pas que Donald Trump voit ce genre d'aspect-là. On va aller dans le plus superficiel et le plus à court terme. Donc, il va sans doute ne pas être content. Mais qu'est-ce qu'il peut faire vraiment? Je pense qu'il y a de moins en moins de pouvoir d'action à sa disposition. Une fois qu'on a mis les tarifs douaniers puis qu'on se referme sur soi-même. Pour reprendre l'expression de ma collègue, on n'est plus à la table de décision. On ne peut plus mettre notre veto et donc c'est là qu'ils vont être perdants.
1: Chantal Vallée, je me tourne vers vous. Je rappelle que vous êtes professeure agrégée en études internationales au Collège militaire royal de Saint-Jean. Il y a beaucoup de discussions sur l'aluminium et l'acier en ce moment. Hein. Mélanie Joly dit, je crois que c'était hier ou dans les dernières heures, là, dans les 2 derniers jours possiblement, qui est la ministre de l'Industrie, qui dit un marché commun de l'acier et de l'aluminium serait la voie logique à suivre pour éviter que le vent de protectionnisme qui balaie les États-Unis se propage à d'autres blocs économiques importants. Là, je cite Joël Denis Bellavance dans la presse de ce matin. Mais qu'est-ce que l'Union européenne, là, au-delà, probablement, je sais même si on a besoin de notre acier et notre aluminium tant que ça, mais qu'est-ce que l'Union européenne, je pense qu'on va terminer là-dessus, aurait à bénéficier d'un petit pays comme le Canada qui se joindrait à l'Union internationale?
0: Ou un moyen pays, je devrais dire. Bon, en fait, on a un très grand pays et c'est ça qui est attirant pour l'Union européenne. On a peut-être une petite population, mais on a un immense territoire qui est riche en plein de ressources, en minéraux critiques, qui a un accès, à l'Arctique. Donc, je pense que la grandeur du pays, la richesse du pays, c'est en soi un attrait. Et c'est comme ça qu'avait commencé un peu l'article des Economist en janvier 2025, un peu à la blague, en disant le Canada a besoin d'une population, puis l'Union européenne a besoin des ressources. Donc, un mariage un peu d'intérêt. Cela étant dit, c'est aussi l'attrait de protéger, faire un château fort, peut-être des démocraties libérales à l'heure actuelle, favoriser, on est tous sur la même longueur d'onde, favoriser le multilatéralisme, l'état de droit. Mais une fois qu'on a dit ça, il faut être réaliste dans le contexte actuel de grande dépendance technologique, géostratégique. On parlait des équipements de défense. On a parlé du F-35, par exemple, que Washington pourrait

0: contrôler. Donc, tous ces enjeux de dépendance, de vulnérabilité, l'Union européenne voit justement un rapprochement avec le Canada comme une façon de réduire cette vulnérabilité parce que chacun y gagnerait. Et c'est aussi, je pense, un des attraits que le Canada a pour les Européens. Au-delà de la dimension politique et des valeurs.
1: Geneviève Tellier, en une minute à peu près, si c'est possible, est-ce que déjà les dynamiques, les ententes, les partenariats entre le Canada et l'Union européenne sont déjà assez forts et sont déjà très bénéfiques, contrairement à une adhésion complète, par exemple?
2: Probablement, oui. Moi, ce que je note, c'est le traité de libre-échange qu'on a signé avec l'Europe qui était accueilli avec beaucoup de scepticisme en Europe. On n'était pas d'accord avec ce traité-là. On ouvrait un peu la voie aux OGM, on ouvrait un peu la voie à la contestation des politiques par les entreprises privées, des choses qui se font au Canada, mais pas en Union européenne. Et on n'entend plus ces critiques-là maintenant. C'est-à-dire que j'ai l'impression que les États européens vont embrasser, accueillir à bras ouverts le traité de libre-échange avec le Canada, que ça va devenir permanent, qu'on va le ratifier assez rapidement. On a tous les... Je pense que notre premier ministre dirait on a tous les leviers nécessaires en ce moment pour faire affaire avec l'Union européenne. Cette communauté, cette communion de vues et la facilité, je vais revenir à l'Arménie, la facilité à laquelle le Canada était invité aux délibérations européennes sans que ça soit formalisé dans des ententes très strictes. On a déjà une très bonne entente. Mais évidemment, si on veut que ça soit davantage permanent, si on pourrait arriver avec un accord un peu plus solide, je pense que ça ferait l'affaire de tout le monde, mais sans aller vers probablement l'Union européenne. Alors, est-ce qu'il ne serait pas possible d'avoir un statut genre membre observateur pour l'Union européenne qui serait un peu fait pour le Canada en disant, bon, on reconnaît que le Canada, géographiquement, c'est loin, ses institutions aussi, c'est pas gagné d'avance avec les provinces. Est-ce qu'on ne pourrait pas avoir un caractère spécial?
1: Peut-être que oui. Termine en citant encore une fois ce journaliste aux affaires européennes dans Le Point de ce matin, Emmanuel Beretta, qui finit son article en disant « Le triple alignement canado-européen, histoire, valeur, confiance, vaut de l'or dans un monde qui rugit. L'Europe ferait bien de choisir avec la même précision ce qu'elle veut faire, comme Mark Carney choisit ses mots avec soin. Que faire de ce voisin atlantique qui frappe à la porte, non pas pour entrer, mais pour rester sur le seuil, disponible, armé et finalement indispensable. Welcome, Mark Carney. » Alors, grâce à vous deux, ça a été tellement éclairant de vous entendre. Merci d'avoir accepté notre invitation. Geneviève Tellier, professeure titulaire à l'École d'études politiques de l'Université d'Ottawa et Chantal Lavallée, professeure agrégée en études internationales au Collège militaire royal de Saint-Jean. Au revoir et merci encore.
0: Merci
2: beaucoup.
0: Au revoir.

0: La voix dynamisante et dynamisée, la voix jus d'orange des roses, c'est ce qu'on vient tout juste d'entendre. Ce que nous allons faire maintenant, c'est dire bonjour à Alain Crevier. Salut Alain.
1: Hey, allô, ça va bien?
0: Salut, absolument. Et Fabrice Ville qui est en studio. Salut Fabrice.
2: Allô.
0: Il y a juste avec vous deux, puis dans cette émission aussi, qu'on peut avoir dans un même segment la peine de mort, puis comment se promener avec un bébé dans la rue, ça fait des sourires.
2: Mais oui.
0: Parce que c'est ça l'illumination tout à l'heure, Fabrice?
2: Ben oui, tout à fait. Ça, je réfléchis au lien entre l'instinct et les bébés qu'on croise, par exemple, mais plein de situations en fait qui révèlent notre instinct.
0: Parce que tu l'as vu chez les enfants ou chez les adultes qui regardent un enfant.
2: Exactement. Moi, je l'ai vécu avec mon propre fils, ouais, les réactions, les interactions, je trouve ça fabuleux. Puis on peut prendre ça pour acquis, mais en y réfléchissant, je pense pas que c'est quelque chose de si évident.
0: Comme la peine de mort n'est pas quelque chose... Comment je pourrais dire ça, Alain? Vous allez trouver de la lumière là-dedans. Vous êtes bon pour faire ça.
1: Je le savais, mais ça fait plusieurs jours que je travaille là-dessus, puis je me disais, comment est-ce que je vais vendre ça à Pénélope, l'idée qu'il y a de la lumière là-dedans? Mais il y en a, il y a vraiment beaucoup de lumière. Mais il y a des obstacles dans notre chemin qui font en sorte qu'on a vraiment l'impression que c'est une catastrophe. À commencer, par exemple, ce qu'on a vu il y a quelques jours à peine, où on s'est servi d'une pseudo-guillotine pour passer un point de vue syndical ou un point de vue de travail, et que je trouve absolument intolérable, parce que qu'est-ce que signifie la guillotine? Hein? Qu'est-ce que ça signifiait? Ça devait humaniser la peine de mort, et on s'est bien rendu compte au fil du temps, au fil des siècles, que c'était une horreur. Et alors je me dis, mettons ça de côté, on a toutes sortes d'autres raisons qui nous indiquent que ça va pas bien, qu'on tue à qui mieux, qu'on exécute tout ce qui bouge. Et on n'a qu'à regarder chez nos voisins du Sud. Alors chez nos voisins du Sud, vous savez, vous avez vu peut-être que M. Trump a démis de ses fonctions la ministre responsable de la Justice, Mme Bundy, et il a remplacé cette personne-là par un nouveau ministre de la Justice par intérim. Il s'appelle Todd Blanche. C'est un de ses avocats personnels. Je ne sais pas combien il y en a d'avocats personnels. Je ne sais pas. Mais il l'a nommé là et quelques jours... Il ne fait pas des blagues, là. Quelques jours plus tard, il arrive avec une sorte de directive, un papier dans lequel il dit « Il faut resserrer, dans le sens enthousiasmer, vitaminer les exécutions et les peines de mort. » Et pour s'y faire, pourquoi pas, quoi de mieux que le retour du peloton d'exécution? Moi, quand j'ai lu ça, d'abord, je n'ai pas vu ça passer nulle part ailleurs. Je me suis dit « Ah non, mais... » Attendez, là, le peloton d'exécution, moi, j'ai aucune image, aucune positive dans mon esprit. Aucune. Même chez les dictateurs, même chez Ceausescu, tous ces gens, je n'ai aucune image positive. Je me suis souvenu, par exemple, il y a plusieurs années, j'étais allé avec Georges Amar en reportage, et dans la banlieue lointaine de Moscou, on a trouvé un terrain vague où 22 000 personnes ont été exécutées avec une balle dans la tête. C'était un peloton d'exécution qui roulait 24 heures sur 24. Et ceux qui commettaient le crime, en fait, c'était la loi, c'était des gens qui prenaient un sacré coup de vodka pour réussir à faire le job, tuer 22 000 personnes, une balle dans la tête. Alors, je vois pas ce qu'il y a de drôle là-dedans, mais les Américains pensent que c'est formidable. Mais en même temps, on regarde les autres statistiques qui viennent de chez nos voisins du Sud. Ben, c'est vrai qu'en 2024-2025, on a pratiquement doublé le nombre d'exécutions sur le territoire américain. Alors, je vous dresse-tu un portrait sombre, là? Et je vous dis presque, parce qu'on est passé de 25 à 48 ou 47, il y en a un qui a eu la drôle d'idée de mourir avant d'être exécuté. Alors, on le compte ou on le compte pas? Peut-être qu'il est chanceux, ce gars-là. Mais en tout cas, vous voyez un peu le portrait. Et on se dit, mais c'est horrible. Et ajoutez à ça, c'est facile à trouver, là, les chiffres que je vous donne. Allez voir du côté de l'Iran, on n'est plus capable de savoir qu'est-ce qui représente une exécution ou ce qui serait un assassinat politique. On a beaucoup de misère à faire la part des choses. En Chine, on n'a pas le chiffre. C'est-tu 1000? C'est-tu 3000? On ne sait pas. Ajoutez à ça l'Arabie saoudite qui continue à trancher des têtes et les États-Unis dont on ne sait plus quoi penser. Et vous avez là une...

0: une impression qui est désespérante si vous êtes comme moi à la recherche des échos de notre humanité. C'est vraiment désespérant. Mais j'ai, voici le petit...
1: La lumière. Ouais,
2: j'attends la lumière. Là.
0: Non, non, on va arriver au bébé bientôt, vous allez voir. Mais le petit rayon de lumière de rien du tout, c'est ceci. Je vais commencer par ça, c'est-à-dire aux États-Unis, la vaste majorité des exécutions, c'est le fait d'une poignée d'individus, d'États. 4 ou 5 États qui représentent 20% de la population, mais 70% des exécutions. Donc, les États-Unis ne sont même pas représentatifs d'eux-mêmes. C'est fou, hein? Alors, je me dis, de ça, il y a quelque chose de positif qui se dégage. Il y a des fous furieux un peu partout dans le paysage, mais ils ne sont pas représentatifs de ce que nous sommes profondément.
2: Question pour toi, Alain.
0: Oui?
2: Est-ce qu'aux États-Unis, quand on parle de l'augmentation des exécutions, justement, à l'intérieur du pays, il y a beaucoup de voix qui s'élèvent contre? Parce que là, tu parles des États qui ne sont pas les États qui exécutent, mais je suis curieux de savoir, politiquement parlant, s'il y a des voix qui s'élèvent à ce sujet-là.
0: Oui, et c'est compliqué, les amis. Vous êtes étonné que c'est compliqué. Il y a 2-3 niveaux hein, aux États-Unis. Alors, vous avez les États qui ont un droit, et plusieurs de ces États américains ont abandonné la pratique de l'exécution, ou encore ont abandonné, aboli la peine de mort. Et puis ensuite, il y a le fédéral qui peut toujours arriver et dire, ben, moi, j'exécute pareil, j'apprends cette personne-là qui vient de l'Illinois, du Maryland, puis je l'amène dans le death row où il sera exécuté. C'est possible. Sous Donald Trump, on a exécuté plus dans son premier mandat, plus que 60 ans précédents avant lui, au niveau fédéral.
1: Incroyable.
0: Pour le, ouais, et là, on parle du retour du peloton d'exécution. On voit bien qu'il y a quelque chose qui se trame. J'ai 2 chiffres et je m'accroche à ça. Et je m'accroche à ça parce que je me dis, l'écho de mon humanité, je l'ai trouvé là. C'est 113 et 145. Peut-être que ça a bougé depuis hier.
1: Peut-être que ça
0: bougera d'ici une semaine.
1: Okay.
0: J'en sais rien. 113, parce que c'est le nombre de pays qui ont aboli la peine de mort. Alors, je sais pas, moi, en 1981, la France a aboli la peine de mort. C'était le 35e pays à le faire. Nous, on l'avait fait en 76, puis le Vatican juste un peu avant. Donc, on n'était pas très nombreux. Il y en a 113 qui ont aboli la peine de mort. Et le 145, qu'est-ce que c'est? On va juste élargir un peu. C'est le nombre d'États qui ont aboli la peine de mort ou qui ont décidé de ne plus y avoir recours. Alors là, vous en avez des États aux États-Unis qui ont décidé ça. Alors, si vous tenez compte du long chemin, c'est un chemin de Compostelle épouvantable, mais il y a de la lumière, on s'en va quelque part. D'où mon idée de ne pas accepter l'idée d'une guillotine sur la place publique pour revendiquer quoi que ce soit en termes de politique. Tout le monde n'est pas d'accord avec moi, mais c'est vraiment un sentiment. Moi, je veux voir la lumière, elle se trouve dans le 113 et dans le 145.
1: Alors,
0: pardon, bébé.
1: c'est ça votre illumination, effectivement, mais j'adore ce point de vue parce qu'effectivement, il y a ces images qui frappent et qui frappent fort.
0: Oui.
1: Et puis à côté, il y a ces images qui font moins de bruit et qui sont
0: justement
1: qui brillent
0: pas
1: moins
0: assez.
1: Fort, exactement.
0: Ça détruit l'impression de. Vous savez, au niveau du self-esteem, là, t'sais, l'idée qu'on peut se faire de. Est-ce qu'on est bon ou on est mauvais? Et constamment avoir des chiffres aussi. Et nous, les journalistes, on est très bons dans les chiffres catastrophes. Et on oublie les histoires d'amour. On n'en parle pas. Alors, moi, je dis, il y a quelque chose, là, il faut être capable de débusquer les chiffres. Il faut débusquer les bonnes choses.
1: Et il faut débusquer de façon générale. Et c'est pour ça que ce segment des révélations, c'est ce qu'on vous demandait dans votre quotidien, de débusquer des moments qui, pour vous, ont créé des réflexions. Puis c'est l'exemple le plus parfait, Alain. Fabrice, tu veux réagir?
2: Oui, j'allais compléter en disant que, à travers l'ensemble des tragédies, il y a plusieurs populations qui continuent à vivre leur vie. Donc, je pense qu'il y a beaucoup de souffrance, en fait, quand j'entends ce que tu disais, Alain, tantôt. Mais les populations qui vivent les contre-coups de ces tragédies-là trouvent toujours des moyens, en fait, de vivre la vie. Je trouve ça important. Donc, aux États-Unis, les populations noires, par exemple, on peut prendre les populations palestiniennes qui sont particulièrement visées par la peine de mort en date d'aujourd'hui, sont des peuples qui, malgré la tragédie, continuent en fait à trouver de la joie.
1: Et oui, Israël qui vient de renforcer sa peine de mort et tout ça. Là,
0: et puis ça enlève pas toutes les peines de mort qu'on applique dans les cas, par exemple. Vous êtes homosexuel? Vous voulez changer de religion, quel crime?
1: Il y a vraiment un recul en Afrique là-dessus, là, c'est absolument effroyable. OK, Fabrice, allons-y avec les bébés.
2: Oui, les bébés. oui, exact. Grosse transition. Pour dire, en fait, que quelque chose qui est quand même une évidence, je l'ai nommé un peu plus tôt durant le segment, c'est qu'en général, quand on aperçoit un bébé, En général, on réagit positivement. Il n'y a rien de surprenant là. Je remarque d'ailleurs ces réactions-là.

0: quand je me promène avec mon fils qui va avoir un an et demi le 9 mai, donc littéralement cette semaine. Mais la semaine passée, en moins d'un kilomètre de marche avec mon fils, pas loin de 10 personnes nous ont regardé avec un gros sourire, en lui envoyant la main, des fois en m'envoyant la main, en lui disant allô, avec un petit ton gaga que je vais pas répéter pour pas avoir l'air trop ridicule au micro. Et ça a même ouvert la porte à certaines conversations, des fois quelques mots qui duraient en fait quelques secondes. Et c'est là que je me suis demandé comment ça se fait que tout seul, je peux croiser tout plein de personnes sans aucune interaction, mais qu'avec mon fils, c'est complètement différent. Bien sûr, les bébés, ils sont mignons, particulièrement le mien. mais encore, j'ai fini par me dire que les bébés nous rappellent que nous aussi, on est des animaux. La raison pour laquelle j'en parle, c'est que je fais partie d'un groupe de lecture qui lit l'ouvrage What Animals Teach Us About Politics, ce que les animaux nous enseignent à propos de la politique. Et c'est écrit par Brian Massoumi. Si jamais tu as l'occasion de le rencontrer, Pénélope, je te recommande. Oui. C'est un Montréalais, un ancien professeur de McGill et de Concordia, un gars absolument, absolument brillant. Et le lendemain de ma marche, dans mon groupe de lecture, on lit ensemble un chapitre qui parle de la notion de l'instinct. Et ce que j'ai trouvé intéressant, en fait, c'est que l'instinct était présenté non pas comme quelque chose d'ésotérique, mais comme une vraie forme d'intelligence. On n'est pas dans le registre des gestes qu'on planifie cognitivement, mais on est plus dans le domaine des simples réflexes. On n'est pas non plus dans le domaine des simples réflexes automatiques. Par exemple, une auto qui passe, puis on recule. On est dans ni l'un ni l'autre, en fait. Entre les deux, il y a des gestes qu'on pose de façon improvisée parce qu'on est connecté avec ce qui se passe dans le moment présent sans pouvoir vraiment prédire ce qui va se passer par la suite. L'exemple qui me vient, ça t'arrive probablement, tu as tes questions d'entrevue, Pénélope, puis à un moment donné, tu suis la personne, l'invité, puis tu te dis, j'ai une question à poser qui va peut-être aller nulle part, mais tu sens que c'est pertinent de la poser. Puis ça génère toute une conversation qui n'était pas prévue au point de départ. Et ça, c'est simple. Et je trouve ça magnifique. On pense, bien entendu, que les animaux ont un instinct, mais on oublie parfois que les humains aussi, on en a un instinct, d'où le lien que je fais entre les humains, en fait, et les animaux. Je sais que, Alain, je parlais des bébés, mais je sais que quand on pense aux personnes qui sont plus âgées, moi, j'ai l'impression que on réagit de manière similaire aussi. C'est-à-dire que je rencontre une personne âgée, je vais être plus doux, plus tendre,
1: Alain,
0: en fait.
1: Est-ce qu'on vous sourit comme on sourit à des bébés?
2: Ben, ça dépend. Non, mais c'est parce que j'ai pris l'habitude, quand il pleut pas, je marche sur les plaines avec ma blonde, puis souvent tout seul aussi. Et je vois que je fais ça depuis un certain temps maintenant, depuis que je suis un nouveau vieux, et je vois qu'il y a beaucoup de gens qui font ça. Et il y a une après deux tours de plaine, là, il y a une complicité. On se dit, toi aussi, t'es là, toi aussi, t'as la possibilité de faire ça à 10 heures le matin. Il y a quelque chose de très sympathique qui se produit.
1: Ah, ça me fait juste penser à quelque chose, puis je suis tellement off, là, mais tu sais, il y a quelqu'un dans mon entourage qui vieillissait, qui est devenu un nouveau vieux à un moment donné, et qui, dans le métro, se faisait faire des sourires par une jeune femme. Et il pensait que c'était de la séduction. Ah non, elle voulait juste lui laisser son siège. Et puis là, c'était comme, OK, non, c'est un nouveau sourire pour un nouveau vieux que je ne connaissais pas.
2: Mais facile. Vous direz à votre copain ou à votre copine, là, vous direz ceci. C'est le truc, là, pour rire. Parce que c'est vrai que ça crée un drôle de feeling quand vous dites, j'ai-tu si l'air vieux? Mais le truc, c'est d'offrir son siège
1: à quelqu'un avant que
2: oui, vous l'offrez à un jeune.
1: C'est bon.
2: Ça marche.
1: J'adore ça.
2: Et les gens vont tous vous regarder dans l'autobus en disant une illumination.
1: Exact.
2: Mais j'ai juste là, un truc, Fabrice. Oui. C'est que ce que tu décris de toi avec ton fils, je le vis avec mes petits-enfants. Et c'est très curieux parce que les grands-parents, il y a quelque chose. On essaie de pas faire de discipline. On est là en amour avec nos petits-enfants. Il y a quelque chose là dans notre vie. Là, il y a quelque chose qui se passe. Moi, je suis devenu un nouveau vieux, et puis mes petits-enfants sont dans mes yeux le parfait symbole de ma continuité ou de la continuité de l'espèce.
0: Ben moi, je le vois avec mon père quand il voit mes enfants et mes neveux nièces, comment ils s'illuminent. Puis je me dis, my God, ce papa-là, il est super cool et joyeux. Donc, c'est beau à voir, en fait. Et par rapport à ces questions-là de l'instinct, moi, ça me semble important de le souligner parce que, bon, là, on en parle de manière légère, mais je trouve ça vraiment, vraiment, vraiment important. dans un contexte où quand on va à l'école, au travail, dans la société en général, on est vraiment dans un mode parfois machinal, métro, boulot, dodo. Et c'est encore plus vrai avec les algorithmes qui littéralement peuvent orienter nos comportements de manière à ce qu'on agisse sans vraiment être nous-mêmes, en fait, finalement, et donc on perd toute forme de créativité. Et l'instinct, c'est ce qui nous reste pour maintenir ce genre de créativité-là. Pénélope, tu avais une question?
1: Non, pas du tout, je voulais juste entendre.
0: Ah, mon Dieu.
1: Et c'est à ce niveau-là. Continuer à nous parler de ton illumination.
0: Alors, voilà, donc l'instinct qu'on parle de politique tantôt, c'est, pour moi, c'est un phénomène qui est éminemment politique. Et donc, je reviens au livre, là, ce que les animaux nous apprennent au sujet de la politique. Et c'est à ce niveau-là que je trouve les bébés fascinants, à mon avis, nous rappellent, en fait, tout le potentiel qui est vivant. On parle des personnes qui sont plus âgées, les personnes en fin de vie. Mais au-delà des bébés, ou au-delà des personnes qui sont plus âgées, j'ai l'impression qu'il y a un ensemble de situations qui pourraient nous inviter à faire preuve davantage d'instinct.
1: D'ailleurs, tantôt tu disais, tu sais, en un kilomètre, on nous a arrêté ou fait des sourires 10 fois. Tout seul, je fais ce même kilomètre-là. Mais peut-être, si tu regardais les gens et si tu leur souriais, là, d'un coup, il y aurait tout un potentiel.
0: Ben oui, c'est exactement
1: et vice-versa.
0: Ça. C'est exactement
1: combien
0: ça.
1: Combien de fois on est dans un ascenseur, on dit pas bonjour. Combien de fois on croise sur la rue, on dit pas bonjour. Puis après ça, on rentre chez nous puis on dit ah, mais dans cette société, personne se regarde, personne se reparle. Mais personne, c'est aussi soi-même.
0: C'est exactement ça. Donc oui, les bébés, oui, les personnes plus âgées, mais on peut le faire.
1: Mais c'est comme si notre instinct, ça veut dire, nous fait se renfermer sur soi dans une société, sur un trottoir quand on croise. On n'est pas ouvert, on est plutôt. Notre instinct est là, mais. On se ferme.
0: C'est une bonne question. Je ne sais pas si notre instinct nous commande de nous fermer ou on n'est pas à l'écoute de notre instinct. Ouais. Donc, je n'ai pas la réponse à ça. Mais il y a tellement de situations. On l'auto-travaille, on a le goût de féliciter un collègue pour une bonne job. Est-ce qu'on le fait ou on le fait pas? Puis on rentre chez nous puis on l'oublie.
2: On a peur de passer pour des têteux.
1: Ben oui, exact. Moi, je le fais. Des fois, je suis chez moi, là, ou après, pendant que je fais mon yoga, là, en Shavasana, il y a des gens qui viennent à mon esprit que je n'ai pas vu, à qui je n'ai pas parlé ou que j'ai croisé. Et là, souvent, après, je vais aller sur Messenger.
0: Parce que le corps s'est réveillé à ce moment-là.
1: Et là, je vais dire, hey, je t'ai vu l'autre jour, ouais, je t'ai entendu, ouais, c'est quelle belle discussion, comme d'habitude, les illuminés. Alain Crevier, Fabrice Ville, merci infiniment pour vos réflexions ce matin.
0: Merci, Canadien en 6.
2: C'est un grand plaisir. Salut, Fabrice.
1: Canadien en 6, c'est vrai, ça commence ce soir.
2: Ah oui, moi, je suis en 6 aussi.
1: OK, d'accord. Bon, votre instinct vous dit
2: Puis arrêtez de dire qu'on a volé le match. C'est pas vrai, on vole pas de match.
1: OK, d'accord. Voilà comment cette heure se termine. On accueille nos testeuses après ceci.
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5: Bonsoir, ici Fanny Sanson. Voici les nouvelles. Airbus a confirmé une commande record de 150 avions A220 par la compagnie Air Asia, basée en Malaisie pour son usine de Mirabel au Québec. Ottawa souligne que cette transaction d'une valeur de 19 milliards de dollars est la plus importante jamais conclue pour un avion conçu et fabriqué au Canada. Air Asia a indiqué son intérêt pour acheter d'autres appareils si Airbus développait des avions un peu plus longs. Le chargé de cours en gestion de l'aviation et de la chaîne d'approvisionnement à l'Université McGill, John Gradek, affirme que le plus gros défi désormais pour Airbus sera de hausser sa capacité de production à Mirabel.
6: Et c'est la ligne de production qui est vraiment le talon qui cause les ennuis parce que pour que la ligne soit rentable, Airbus nous a dit pendant quelques années maintenant qu'il faut hausser la capacité, il faut hausser la production à 14 appareils par mois. Ils ont de la difficulté à produire 7. D'abord, ça veut dire que pour ces 7 appareils par mois, la commande pour AirAsia, les premiers avions vont arriver seulement en 2031 et 2032.
5: Airbus s'était donné pour objectif d'atteindre la rentabilité cette année avec une cadence de 14 appareils par mois, mais ce plan a pris du retard, notamment en raison de la pandémie de COVID-19. L'Ordre des pharmaciens du Québec recommande le retrait des boissons énergisantes en pharmacie. Il se joint ainsi au mouvement lancé par la famille de Zachary Miron, mort à l'âge de 15 ans, la suite d'une interaction entre une boisson énergisante et un médicament contre le TDAH. La chaîne des pharmacies Family Prix a d'ailleurs annoncé qu'elle retirera ses produits de toutes les ses succursales jusqu'à ce que leur vente soit encadrée. Le président de l'Ordre des pharmaciens du Québec, Jean-François Desgagnés.
7: L'Ordre des pharmaciens n'a pas juridiction sur la partie adjacente aux pharmacies, donc la partie commerciale. C'est pour ça que moi, je ne pourrais pas décréter un règlement qui dit qu'on n'a pas le droit de le faire, parce que c'est dans la partie commerciale qui est adjacente à la pharmacie. D'où notre démarche d'amener les gens à une réflexion sur la cohérence et d'amener les gens à prendre ce pas-là, cette action-là, pour la santé du public.
5: La ministre de la Santé du Québec, Sonia Bélanger, salue le geste des pharmaciens. Ils y explorent des pistes d'action avec l'Ordre, notamment en matière de sensibilisation. Un peu partout au pays, les résidents ont toujours de la difficulté à trouver des logements abordables, même si l'offre globale sur le marché est à la hausse. En Nouvelle-Écosse, les locataires constatent que même les prix des vieux logements ont fait un bond. Les précisions d'Éloïse Rodriguez.
8: Il y a de plus en plus de Néo-Écossais qui ont besoin d'aide pour joindre les deux bouts en raison de la hausse des loyers, explique Angela Bishop du Housing Trust of Nova Scotia.
9: The group of people that need some kind of support to get to the end of the month has grown.
8: Les données de la Société canadienne d'hypothèques et de logements montrent qu'en une seule année, de 2024 à 2025, les loyers médians des logements construits avant 1960 et jusqu'en 1999 ont augmenté d'environ 13 à 18 % alors que typiquement, ce sont les plus vieux logements qui sont plus abordables. Caroline Whiteman est chercheuse principale en matière de logement à la School of Cities de l'Université de Toronto. Pour chaque nouveau logement abordable construit, le Canada en a perdu environ 15 autres entre 2011 et 2021, selon cet expert.
10: We were losing about 15 affordable homes for every...
8: Caroline Whiteman affirme que plutôt que de se laisser guider par la logique du marché, comme c'est le cas depuis des décennies, il faut prioriser la construction de logements abordables et s'assurer de préserver ceux qui existent déjà. Dans un communiqué envoyé à CBC, le ministère de la Croissance et du Développement maintient que l'abordabilité des logements dépend fondamentalement de l'offre et de la demande et que la province a investi plus de 288 millions de dollars dans plus de 3 000 logements abordables depuis 4 ans. Ici, Héloïse Rodriguez, Radio-Canada, Halifax.
5: À 35 jours du coup d'envoi de la Coupe du monde de la FIFA, le comité organisateur de Vancouver lance un message aux résidents de la ville. La circulation sera grandement perturbée. Le comité encourage fortement les résidents et les touristes à utiliser les transports en commun. Les précisions de Julie Landry.
11: Les organisateurs ont choisi une station de métro pour lancer leur campagne, bon à savoir avant de partir, parce que ce sera compliqué de circuler dans la ville, surtout les jours de match. Ceux qui iront au Festival des fans pourront utiliser un service de navette et de stationnement de vélo gratuit, l'objectif étant de limiter la circulation de voitures pour minimiser l'impact pour les résidents qui habitent dans le quartier.
12: People who live and work in the area should be aware that certain routes around the stadium will not be accessible.
11: Et de nombreuses routes autour du stade seront fermées, même pour les piétons, comme l'explique le directeur général de PAVCO, la société qui gère le stade, Chris May. Les exercices policiers vont également être de plus en plus nombreux d'ici le coup d'envoi pour assurer la sécurité publique. Don Chapman, du service de police de Vancouver, se dit confiant.
13: Yeah, we're ready for everything.
11: Et quand une question sur les coûts liés à l'événement à Vancouver est posée, Jessie Adcock, la responsable du comité organisateur, rappelle qu'elle est là pour parler de la campagne d'information.
14: We're really here to focus on Know Before You Go today.
11: Et qu'elle fera une mise à jour budgétaire dans quelques semaines. La Coupe du monde commence dans moins de 6 semaines. Ici Julie Landry, Radio-Canada, Vancouver.
5: Et en terminant au hockey, le Canadien a perdu son premier match face aux Sabres. Buffalo a dominé par la marque de 4-2, le premier duel de la série contre Montréal. Le prochain match aura lieu vendredi, toujours à Buffalo. Le tricolore sera de retour à la maison dimanche pour le troisième match.

0: Deuxième heure d'émission, Pénélope Meco. Il se passe beaucoup de choses pendant ces 6 minutes. Hein? Pensez pas qu'on prend notre petit café tranquille. On a ces 6 minutes-là, des fois, pour se préparer pour la prochaine heure. On est avec Luni. Bonjour, Luni.
1: Bonjour, Pénélope.
0: On est avec Miss Sushi. Bonjour, Geneviève.
2: Hello.
0: On est avec Leslie Chesterman.
3: Bonjour, Pénélope.
0: Salut, Leslie. Dans une heure après après vos 3 tests, donc les 3 sujets de vos tests, je devrais dire, nous allons accueillir

0: accueillir notre duo de critiques musicales, Eugénie et Steve. Steve va nous présenter le mini-album de Bonne Nuit Chérie et Eugénie va nous parler du retour de Sporty Spice.
1: Oh,
0: Melanie, je savais que ça me ferait réagir. Merci, exactement, oui. Qui arrive avec un nouvel album, donc on fait ça dans une heure. La raison pour laquelle on est un peu rentré échevelé dans cette deuxième heure, c'est que là, les étoiles Michelin viennent de sortir, puis on parlait des lauriers qui ont eu lieu, puis là, il y a le 100 Best, les 100 meilleurs restaurants du pays. Il se passait beaucoup de choses à démêler, mais parlons Leslie et Looney, parce que Looney, ça a l'air quand même assez au courant. De ces nouvelles étoiles Michelin, ça vient de sortir, oui. Là, ça a été égrené dans la dernière demi-heure. Alors, qui on retrouve comme nouvellement étoilé Michelin?
2: Alors, c'est très frais, hein. Il faut dire ça, c'est tellement frais.
0: C'est ça, cette nouvelle. Ça, on est en train d'analyser tout ça.
2: Auberge Saint-Mathieu à Saint-Mathieu-du-Parc.
0: Ouais.
2: Hogan et Beaufort à Montréal. Fantastique, je veux dire.
0: Mmh, ouais,
2: ça fait longtemps que Marc-André Jeté, c'est un très grand chef, très bon chef. Le Clan à Québec, encore une fois, bien mérité. Moi, je dis rien sur Auberge Saint-Mathieu, j'ai entendu que des choses extraordinaires, mais j'ai pas encore mangé là, alors pas de commentaires à date. Et aussi, Sushi Nishi no Kaze, qui est où j'ai mangé à Montréal, un sushi excellent à Montréal, très cher, mais vraiment du niveau international de grands sushis, une étoile Michelin. Et pour, si on parle de deux étoiles, la tanière a quand même gardé ses deux étoiles, mais il n'y a pas d'autres deux étoiles au Québec.
0: OK. Donc, l'Auberge Saint-Mathieu. Là, j'essaie, là, dans ma mémoire, j'essaie de faire le lien. Tant, ce matin, j'ai lu Hugo Dumas qui nous parlait des chefs. C'est Jeanne Larose, 25 ans, mais elle est chef au comptoir, qui est la buvette estivale de l'Auberge Saint-Mathieu, mais elle brille en ce moment dans les chefs, nous écrivait Hugo Dumas ce matin. OK. Est-ce qu'on peut dire un mot sur ceux qui n'ont pas d'étoiles? Et depuis l'an passé, que ça nous étonne. Ici, on a reçu la semaine dernière Antonin Mousseau-Rivard qui nous parlait de la grande déception de ce que ça fait pour un restaurant, surtout quand la clientèle vraiment attend de ce restaurant-là qu'ils reçoivent une étoile parce que la qualité n'est vraiment pas approuvée. On parle du Mousseau et du Toqué.
2: Ben,
0: qu'est-ce qu'on peut dire là-dessus?
2: Moi, j'ai toujours pensé que si on avait un 2 étoiles à Montréal, ce serait Toqué parce que c'est un restaurant qui est bâti pour avoir des étoiles Michelin. C'est un restaurant qui a une cuisine énorme comparé à un restaurant comme Master, où c'est tout petit. Mm-hmm. On parle d'un chef que pour des années était en haut des palmarès pour très longtemps. C'est sûr que le temps passe, il y a des gens qui montent. Moi, je trouve toujours qu'il y a beaucoup de potentiel pour avoir 1 ou 2 Michelin toqués. Je suis triste de ne pas voir sur la liste. Mais c'est toujours des histoires à repenser. Qu'est-ce que Michelin veut des restaurants à Montréal? Et pour très longtemps, on a dit que Michelin ne comprend pas Montréal. Mais moi, je le vois différemment maintenant. Moi, je vois que souvent, c'est Montréal qui ne comprend pas Michelin. On n'est pas une ville qui était bâtie sur un guide Michelin comme Paris ou Lyon ou Londres ou Tokyo. On est maintenant ces premières générations de Michelin pour nous.
0: Mais pourquoi Québec comprendrait Michelin, puis Montréal comprendrait pas Michelin, parce qu'il y a vraiment beaucoup de restaurants au Québec, là.
2: Oui, mais c'est que quand même, il faut voir que Québec, ça fait longtemps, c'est très fort en gastronomie. Mm-hmm. Moi, j'ai toujours trouvé que Québec était un peu laissé derrière Montréal.
0: Oui, mais Laurie Raphaël et Toqué, là, c'est pas comme un peu équivalent?
2: C'est pas à nous de juger, Pénélope. C'est pour nous, oui, mais je veux dire, peut-être pour Michelin, non. Et suis sûre que ces deux chefs que je trouve c'est bien mérité, peut-être ils sont déçus ce matin. C'est sûr qu'ils sont déçus ce matin. Mais c'est beau aussi de voir quand même que le clan Stéphane Moda, excellent, je suis contente de voir. Et Stéphane Moda, c'est un chef qui connaît Michelin. C'est un Français qui a travaillé dans des grands restaurants étoilés. Alors, il comprend c'est quoi un peu le jeu Michelin, et aussi Hogan & Beaufort, Marc-André Jeté. Un grand chef est très humble.
0: C'est Narval, Rimouski, c'est vraiment intéressant de les voir là. C'est Mathieu Duparc aussi, là, c'est super intéressant de les voir là. Mais tu disais, Louis, je vois pas Mousseau, moi, dans les recommandations, mais j'ai juste la liste du Bib Gourmand.
3: Oui, en fait, oui, c'est ça. Il y a une liste. Maintenant, peut-être que je me suis trompée. Écoute, on a reçu la liste là, à 10h05, là, d'où notre entente. Mais juste pour mentionner, par exemple, par rapport à à Québec et Montréal. Ça a été annoncé, justement, c'était le gala des lauriers de la gastronomie lundi dernier. Et ça a été annoncé pour la première fois après 8 ans à Montréal que maintenant, le gala va se faire en alternance entre Québec et Montréal.
0: Oh.
3: Donc, en 2027, ça va se dérouler à Québec pour la première fois. 2028, de retour à Montréal. Et on continuera comme ça parce que ça va permettre à tous les gens de la région de Québec, mais aussi peut-être qui sont, par exemple, de Kamouraska, qui était particulièrement à l'honneur cette année aux lauriers. Donc, je pense que c'est quand même une belle

0: l'annonce là, pour...
1: Et aussi pour Montréal, il faut dire que sur la liste de Canada's 100 Best qui est sortie, je crois, lundi, que quand même, c'est Montréal qui a dominé cette liste-là. Je crois qu'il y avait 38 restaurants, 28 ou 38, je sais qu'il y avait un 8 restaurants dans cette liste et de loin. Alors, moi, je me... Et numéro 2 était Mont Lapin, numéro 3 était Le Tanière, numéro 1 était Pearl Morissette quand même en Ontario. Et je trouve que pour les chefs, ça doit être bizarre de voir qu'ils sont numéro 2 sur cette liste, pas d'étoile Michelin.
2: Ouais, c'est ça.
1: Numéro, il y a World's 50 Best qui arrive au fin mai. Alors, il y a beaucoup de listes et les gens ne sont pas tous pareils. Alors, ils doivent se poser des questions tout le temps.
2: OK, je viens de trouver Mousseau. Il est dans les recommandations, oui, c'est dans les 85 restaurants recommandés.
1: Il était déjà recommandé. Toké aussi pour déjà 2000, recommandé. Okay, j'espère qu'il y a plus de restaurants italiens qui ont été recommandés cette année parce que l'année passée, il manquait des grands restaurants.
0: Il y a Moccione
1: comme...
0: qui est là.
1: Moccione, bon, ouais. Est-ce que je ne sais pas si Gratiella est là ou Impasto, des bons restaurants qui sont qui, l'année passée n'étaient pas recommandés. Je trouve que sont bien mérités, mais Michelin a une petite tendance d'oublier les Italiens en Amérique du Nord.
2: Oui. Dorcia, est-ce que c'est italien? Non, je pense que c'est moyen-oriental, je suis pas sûre. OK, bref, tout ça pour dire que vous avez des minutes de plaisir à déchiffrer tout ça, parce qu'il n'y a pas juste les étoilés, là, c'est français, Dorcia. Il y a plein d'autres pépites à dénicher dans toutes ces recommandations.
0: Mais c'est une grosse semaine pour les restaurateurs. Mon Dieu, le Gala des Lauriers, les 100 Best
2: exact.
0: Et les annonces Michelin, tout dans la même semaine. Ça, les 51 autres semaines de l'année sont moins stressantes.
1: Il faut dire, il y a 10 ans, on n'avait rien. On n'avait pas de liste, on n'avait rien. C'était ailleurs.
2: On avait juste au papier.
0: Mais le guide de Resto Voir, je pense qu'il remettait des étoiles, je pense, ou quelque chose comme ça.
2: Oh mon Dieu, c'est... Hey, moi, je me fiais tellement là-dessus.
0: On l'achetait, là, c'était...
2: Oui. Wow. OK, allons-y avec le sujet d'aujourd'hui qui était prévu, donc pour lequel vous êtes préparés. Louni, tout à l'heure, tu nous parles de quoi?
0: On parle de technique de cuisson des champignons parce que j'ai vu passer une technique qui défie pas mal toutes les règles que moi j'avais toujours apprises sur la cuisson des champignons et j'ai décidé de me lancer, de tester ça et j'ai été très surprise. Donc, en fait, on va être moins stressé avec la cuisson des champignons, avec ce que je vais partager avec vous.
2: Je savais pas que c'était stressant.
0: Ben oui, faut pas qu'il y ait d'eau là-dessus. Faut nettoyer avec une petite brosse, là. Faut pas que ça.
2: C'est ça. OK, parfait.
0: Bien stressant.
2: Parfait. Geneviève Evrel, on fait quoi tantôt?
3: On parle de mochi, cette petite bouchée japonaise qui se confectionne au Japon depuis, c'est ça, plus de 1000 ans. Je trouve ça intéressant.
2: Oui, base de pâte de toutes sortes d'affaires. De farine,
3: ben, c'est ça. C'est de la pâte de farine de riz, finalement, gluante. C'est full intéressant. Puis, tu sais, il y en a vraiment pour tous les goûts. Puis, ça a vraiment évolué, surtout dans les dernières années. On l'a bien américanisé et tout. Donc, je vais vous en parler bien humblement.
2: Leslie Chesterman, on commence ensemble. Ouais. Avec les différents types d'œufs qu'on retrouve à l'épicerie ou dans certaines épiceries plus fines.
1: Oui, ben c'est sûr que je trouve que les œufs, c'est rendu un peu comme le poulet. Alors, il y a un accord là, entre les deux. C'est que moi, je rentre et je vais acheter du poulet avec mon âge avancé de 50 plus. Dans ma jeunesse, il y avait un poulet.
2: Et dans ma c'était
1: le poulet emballé. Ouais. Ah, des fois, il y avait une petite étiquette A. J'ai jamais vu les B. Je sais pas c'est quoi les poulets B ou C. Mais ensuite, les œufs, il y avait les œufs. On achetait les œufs. Alors, avec le temps, maintenant, il y a un mur d'œufs dans les épiceries, dans mon métro. Là, je vois des œufs, j'ai le choix. Et quand mes parents vivaient en Angleterre, j'adorais les œufs anglais. Je trouvais toujours qu'il y avait un goût. C'était plus riche, c'était plus, je ne sais pas trop quoi, œuf. C'était plus œuf. Et éventuellement, j'ai remarqué que j'achetais des œufs pour manger, comme le matin, si je mange des œufs plats. Je vais acheter des œufs bio fantastiques. Et si je faisais un gâteau avec une douzaine d'œufs ou 8 œufs, j'achetais les œufs les moins chers. OK? Parce que j'étais convaincue que pour le goût, ça prenait les œufs bio. Et pour tout ce qui était pâtisserie, les blancs d'œufs, c'est juste d'albumine, c'est pas grave. Alors, je commence à faire des tests. Et je vois que j'avais complètement tort, qu'à la fin, j'ai poché plusieurs œufs. Aucune façon de voir la différence. Et si on parle de prix, on peut parler entre 25 sous pour un œuf, environ. C'est environ 30 sous, 25 en
2: rabais. Est-ce que le prix des œufs a baissé? Parce que l'année passée, c'était comme pas achetable. Nos unes de journaux étaient
1: remplies. Il y avait une pénurie, surtout aux États-Unis, avec les œufs. Et c'est pour ça que Trump est élu, parce qu'il a dit qu'il y aurait des œufs, il n'y a plus d'œufs. Alors avec moi, il y aurait. C'était une des raisons que Trump était élu. Et ensuite, on peut trouver des œufs à 11 $, quand même la douzaine. Alors on est environ à 90 sous l'œuf. Alors,

0: on dit, moi, honnêtement, je pensais toujours que quand c'est cher, c'est meilleur. Quand le vin est cher, c'est meilleur. Non, quand le pain est cher, c'est meilleur. On avait toujours cette impression.
1: Mais tu as quand même noté des différences entre certains œufs, mais pas en tous.
0: Non.
1: OK.
0: Je veux dire, alors, devant vous.
1: Elle a sa petite face de grippette, hein?
0: Non, non, mais, ouais. Non, mais j'apprends des choses. Et c'est pour ça que j'adore cette émission, ouais. Les testeurs. C'est que, ouais. Tu sais,
1: même mon
0: âge, j'ai tellement d'œufs, j'ai cassé plus d'œufs que n'importe quoi. Mais j'apprends. Wow. C'est vraiment des idées qu'on avait, des préconçus, ça sort de la porte. Alors, devant vous, vous avez œuf numéro 1 à gauche, œuf numéro 2. Il n'y a rien dessus, c'est un œuf cuit dur. Moi, j'ai essayé avec des œufs pochés pour avoir un peu plus le jaune coulant, okay. Mais je ne pouvais pas amener des œufs pochés ce matin. Alors, il faut les manger, il faut me dire c'est lequel qui est trois fois le prix que l'autre.
1: Ah, oh,
0: trois
1: wow.
0: fois!
1: Okay.
0: Trois fois le prix que l'autre. Hein?
2: OK, oui. On y va. Mais là, il y a encore un morceau de coquille sur le tien, là, je ne veux pas que...
1: OK. Œuf A. Hey, ça m'aurait pris de l'eau, je vous le dis.
2: Ah, oui,
1: ça
2: hein?
1: Me prendrait de l'eau, s'il te plaît, Caroline. OK. Et B.
0: B. B. B, c'est le plus cher?
1: Ouais. Toi, Geneviève, tu dis quoi?
3: En vrai, je vois pas tant de différence.
1: Moi non plus, mais j'ai décidé que c'était B.
2: OK.
1: B.
2: B.
1: Bon. B. J'aime mieux le goût du jaune de B.
0: B est le moins cher.
1: Yes, tu viens d'économiser.
0: Et le A.
1: Plus d'argent dans mes poches.
0: Non, mais c'est ça.
1: Ah
0: et,
1: ouais?
0: Et je veux dire, de voir la différence entre les deux. Bonne chance.
1: Toutes?
3: Ouais.
1: Ah, OK.
3: J'ai pas vu.
0: On voit rien de différent. Et comme j'ai dit, celui-là à gauche, c'est quand même un œuf bio d'une collective de fermes, etc. Coquille, quand même, qui est brune, qui veut absolument rien dire. C'est la variété du poulet, ça veut rien dire d'autre. Et celui à droite, c'est l'œuf qu'on voit œuf. L'œuf qui était en dessous de 3 $ pour une douzaine en solde à mon métro et l'autre c'était 11 $ la douzaine quand même.
1: OK. Oui. Mais qu'est-ce qui justifie ça?
0: Alors,
1: est-ce qu'il y en a qui dorment sous des couettes de duvet d'oie le
0: c'est
1: soir?
0: Exactement
1: est-ce qu'il y en a qui
0: ça.
1: Sont massés?
0: Il y en a qui mangent du caviar. Oui, non. Alors, c'est exactement ça. Alors, au début, je pensais que c'était une question de goût. Pas du tout. Et j'ai lu beaucoup d'articles où les gens ont fait des tests comme moi, même des gens qui ont des poules chez eux qui ont demandé oui. d'avoir des œufs. Et puis à la fin, la structure de l'œuf, c'est la structure de l'œuf. Alors,
1: mais
0: ce qu'on achète.
1: Quand ma belle-sœur m'amène de ses œufs, de ses poules, là, le jaune à l'intérieur, il est presque orange.
0: Aha.
1: C'est tellement meilleur.
0: Oui, mais ça, c'est aussi, ça n'a rien à voir avec le goût. Alors, si on regarde pour la couleur, c'est un indicateur direct du valeur nutritive. C'est ce qu'il mange. Mais à la fin, l'œuf va avoir le même goût. C'est psychologique qu'on voit les œufs qui sont jaunes comme ça, puis on dit, oh, c'est
1: ça
0: tellement meilleur.
1: Ça goûte donc bon des œufs de la ferme.
0: Oui. Mais à la fin, un œuf, c'est un œuf. Alors, ce qu'on achète, oui, ce qu'on achète, peut-être un œuf de caille ou tout
1: oui,
0: ça,
1: non,
0: ça, c'est
1: ça
0: différent.
1: Ça
0: là, c'est, mais quand même, la structure est pareille. Alors, ce qu'on achète à la fin, c'est des valeurs. Ouais. Ce qu'on veut,
1: pas nutritive, des valeurs.
0: C'est des valeurs humaines. Alors, est-ce qu'on veut des poules en cage? Est-ce qu'on veut, on voit nest laid. Alors, ça veut dire qu'ils sont en nid. Apparemment, le nid, ça veut pas dire grand-chose.
3: Ouais, non, c'est pas du gros luxe. Là,
0: c'est ça. Les œufs qui sont.
1: De poules en liberté.
0: De poules en liberté. Mais ce qu'il faut
1: ou
0: aussi
1: de poules
0: voir.
1: Sans, pas dans des cages.
0: Pas dans des cages, cage free, oui. Qu'ils ont un peu plus de place. Mais aussi, il faut voir l'oméga 3. Alors, oméga 3, c'est une autre affaire. Alors, il y a une très bonne raison d'acheter des œufs oméga 3 quand même, parce que si on mange pas, si on n'a pas un régime avec beaucoup d'oméga 3, si on mange pas beaucoup de poisson ou de ces œufs sont, ils sont donnés, les poules, ils ont quand même la nourriture qui est plus oméga 3 que comme flaxseed, des affaires comme
1: Est-ce
0: ça.
1: Est-ce que tous les œufs ont de l'oméga 3, mais certains en ont plus?
0: Non.
1: C'est l'alimentation des poules.
0: Et ça vaut la peine. Et quelqu'un m'a dit, il y a un fermier qui m'a dit que aussi, ces poules-là, souvent, ont un peu plus de place. Alors, oméga 3, c'est une bonne idée. Mais avec mes recherches, j'ai vu une autre chose. C'est que les poules en liberté, il y a une autre raison de prendre ces œufs-là. C'est qu'ils ont plus de soleil, alors plus de vitamine A. Alors, à la fin, les plus nutritives, c'est les poules en liberté qui sortent dehors, qui ne sont pas en dedans.
1: Mais pour les valeurs animales aussi, là, ça, c'est, on comprend. Puis l'intention ici n'est pas de faire un jugement de valeur.
0: Oui, oui, oui.
1: D'acheter un autre. Mais les conditions des poules. C'est un cauchemar.
0: Ben oui.
3: Je pense que, tu sais, puis ça débat-là, il revient souvent, en fait. Mais souvent, je pense que ce qui ressort, c'est que si on voulait donner des conditions optimales à des animaux, tu sais, qu'on va élever

0: pour soit manger les œufs ou la viande. Ouais. Ça coûterait extrêmement cher, en fait. Ouais, fait qu'après ça, comme on dit, c'est pas un, je pense pas que c'est un jugement, surtout dans un contexte de, mm-hmm. où tellement de gens vivent de l'insécurité alimentaire. Mais c'est de, je pense que c'est intéressant de se rendre compte que si on voulait vraiment offrir des conditions optimisées, ça coûterait extrêmement cher, puis ça serait des produits de luxe qu'on mangerait occasionnellement.
1: Mais ben, on parle de l'or la douzaine.
0: Mm. Ben, c'est ça.
2: On parle c'est ça. De, ouais, c'est ça. De, d'optimiser, mais en même temps, ça devrait être un peu. Une certaine base normale. Oui. Mais bon,
0: ben. Exactement. En ce moment, il y a beaucoup de choses qui se passent au niveau législatif. Là. Il y a beaucoup de choses qui, tu sais, que ça brasse en ce moment pour amener, justement, pour faire passer des lois pour encadrer plus là, le bien-être animal dans le conditions d'élevage.
2: Aussi, enlever du transport. Là, les conditions en transport sont terribles aussi. Mais bref, c'est pas ça le sujet.
1: mais aussi, c'est exactement la même chose comme pour le poulet. Je sais qu'un jour, on parlait du poulet et Penelope, vous avez dit, oui, c'est question aussi d'acheter un poulet qui est quand même une vie. Si on regarde le documentaire Food Inc., on voit des scènes où les poulets sont ramassés avec un aspirateur. Je veux dire, c'est un énorme aspirateur, mais ils sont... non, mais le façon... On a les yeux fermés de ce qui se passe. Mm-hmm. Et avec les œufs, c'est la même chose, parce qu'à la fin, cette idée que ça va être meilleur quand c'est bon, non. Oh, l'œuf, c'est l'œuf. C'est l'addition pour nous apprendre. Mm-hmm. Côté nutritif quand même, parce que l'œuf, c'est un aliment très nutritif. Et d'acheter les poules avec l'oméga-3, si on a un manque d'oméga-3, ça vaut la peine. C'est pas énorme comme si c'était le saumon. Mm-hmm. Mais aussi, là, on peut commencer à poser des questions sur le saumon aussi. Ben... Et de l'autre côté, les poules en liberté avec plus de vitamines A. Juste pour parler des jaunes d'œufs avec plus de couleurs, parce que je sais que quand j'étais à l'école de pâtisserie, il y a un colorant qui s'appelle jaune d'œuf numéro 2 ou quelque chose comme ça. Et souvent, on ajoutait quelques gouttes de en alimentation. Des fois, il y a des petits trucs qu'on
2: fait. Dans les œufs bénédictines, vous injectiez de la teinture.
1: Ben, dans la crème pâtissière, peut-être. Ah, on mettait un peu de couleur.
0: Les petits œufs de Pâques à la crème, d'accord. Leslie, tu as une recette de ça, d'ailleurs.
1: Oui, on met un peu de jaune et un peu de rouge. Oui. Juste pour vous dire, si on voit des jaunes foncés dans les œufs et il y a une marque de Burnbrae Farms, qui s'appelle Nature. Vous allez voir, souvent, ces jaunes-là ont beaucoup plus de couleurs. C'est presque orange. C'est appétissant. Puis ça donne l'idée que ça goûte meilleur, mais bonne chance. Le jaune foncé, la nourriture, c'est le maïs, les luzernes, les flocons de piment rouge. Des fois aussi, j'ai vu du paprika qui donne plus de couleurs au jaune. Quand c'est jaune pâle, les régimes à base de blé ou d'orge produisent des jaunes plus pâles. Et des fois, j'achetais des œufs bio et je m'attendais à des jaunes extraordinaires. Puis non, c'est très pâle à la fin. Mais il faut changer cette idée avec les œufs quand même. Je sais que pour le prix, l'idée pour le prix d'acheter quelque chose qui a un goût meilleur, je comprends. Mais aussi l'idée de pour le prix, est-ce qu'on pense à la vie des poules? Alors, il y a des jours que je suis sympathique et j'achète des œufs bio. Il y a des jours que je dis, il n'y a rien dans ma compte de banque, j'achète l'œuf. Non, mais c'est comme ça que ça marche. Hein? Des fois, on a des bonnes intentions.
2: Absolument. Des fois, le quotidien nous rattrape aussi. OK, j'ai vu... n'hésitez pas à congeler vos œufs.
1: Oui, alors, il y a quelques trucs aussi, je voulais parler des œufs. Premièrement, quand on achète des œufs, c'est pas... Les gens regardent les dates, mais quand même, ça dure un bon mois dans le frigo, les œufs. Si on n'a pas le temps de faire quelque chose avec nos œufs, on peut les congeler.
2: Dans la coquille?
1: Non. Jamais dans la coquille, mais il faut les fouetter ou avec un peu de sel ou avec un peu de sucre. Et vous allez bien étiqueter, on va les fouetter pour éviter que ça devienne un peu gélatineux quand ça dégèle.
2: Okay.
1: Et il faut écrire quand même sur le contenant œuf sucré ou œuf salé, parce que si c'est pour un gâteau, un peu de sucre, c'est surtout les jaunes d'œufs.
2: On peut les congeler.
1: Oui, on peut les congeler sans problème.
2: Est-ce qu'on congèle le blanc? Non, on fait juste les fouetter.
1: On peut les congeler ensemble. Okay. Moi, j'ai travaillé dans une pâtisserie en France, j'ai jamais vu un œuf complet. On achetait les blancs et les jaunes séparés.
2: Ah ouais, hein?
1: Et si vous avez, disons, beaucoup d'œufs, de blancs d'œufs dans le frigo, c'est vraiment bien pour, surtout la pâtisserie, de savoir le poids. Alors, quand on parle de poids d'un œuf, achetez toujours des œufs larges. Parce que si vous allez acheter des œufs extra larges, vous allez avoir plus de blancs plutôt que d'œufs.
2: Et les recettes, le standard, c'est large?
1: C'est large. Okay. Et quand on parle d'un œuf qui est large, c'est 50 grammes. Et ça, c'est 30 grammes pour le blanc, 20 grammes pour le jaune. Et pour des recettes, ça fait une différence, surtout si on commence à casser les œufs. Mm-hmm. Un jour, mon fils revient avec des œufs médium. En tout cas, il ne m'écoute pas. Alors, il rentre avec des œufs médium. Alors, je suis en train de les casser. Des fois, ça prend deux œufs de plus dans la recette.
2: Ah oui, pour avoir le bon blanc.
1: Oui. Et vous allez voir aussi que j'ai tellement cassé deux. Des fois, l'été, il y a plus de blanc que de jaune. Alors, des fois, on finit avec 34 grammes de... Mais ça fait vraiment des différences dans les recettes, les œufs.
2: OK.
1: Alors... moi, je dis à tout le monde, prenez des balances pour faire de la pâtisserie.
2: OK.
1: Pas des tasses, pas quatre œufs quand même. C'est très précis. Et l'été, souvent, il y a plus de blanc. Et il y a un chef qui m'a dit, ça, c'est parce que les poules boivent plus d'eau. En tout cas, je ne sais pas si c'est vrai, là, mais...
0: Ils sont bien hydratés.
1: Ils sont bien hydratés.
2: Marie nous écrit, j'ai eu deux poules dans ma petite cour.

0: part, mais encore une fois, des fois, mm-hmm. le confort de la personne qui achète, le confort économique est serré. Donc, voilà. Merci beaucoup, ouais. Leslie, pour
1: Merci.
0: Ça.
1: Merci.
0: Après les œufs, les champignons. Le
2: oui, hein, on est dans des beaux petits aliments de base là, à apprivoiser.
0: Mais,
2: oui,
0: mais d'ailleurs, des aliments qui ont un peu volé le show au Laurier.
2: Ben, c'est ça, en fait, au Laurier, cette semaine, il y a l'événement gastronomique de l'année. C'était c'est le Festival des champignons forestiers de Kamouraska. Mm-hmm. Et il y a aussi le Mico Migrateur, une aventure gastronomique à Kamouraska, où je pense qu'on se promène en Jeep puis on va ouais. cueillir des champignons, ah, qui ont aussi gagné un Laurier. Donc, j'étais comme, mon Dieu, ça se passe, là, les champignons cette année. C'est vraiment, je pense que c'est vraiment un beau produit à découvrir. Puis, tu sais, je prêche pour ma paroisse en cuisine végétale, là, mais d'ailleurs, c'est même pas des végétaux, les champignons, mais ça fait partie, en fait, du répertoire en cuisine végétalienne. C'est tellement
0: c'est pas végétal.
2: En fait, c'est pas du règne végétal, c'est du règne des champignons. En fait, c'est pas animal,
0: ils ont
2: c'est
0: leur un règne.
2: Ouais, c'est un règne à part, les levures, les champignons, c'est fait que c'est quand je dis les végétaliens, on mange des végétaux, mais on mange aussi des champignons et des minéraux là aussi, tu sais, tant qu'à faire. Okay. Mais bref, fait qu'en cuisine végane, il y a vraiment une belle place pour les champignons parce que c'est souvent une façon d'aller chercher beaucoup de saveurs umami puis même carrément d'imiter la viande parfois. Donc, ce qui a motivé mon sujet de chronique, c'est que j'ai vu circuler une vidéo de la page de America's Test Kitchen. Qui est vraiment, tu sais, sur la plateforme Instagram. Puis c'était une vidéo où il y avait 3,5 millions de vues avec une technique un peu révolutionnaire de cuisson des champignons. Je me suis dit, tiens, je vais m'intéresser à ça. Donc, moi, en fait, pendant longtemps, comme beaucoup de gens, j'aimais pas les champignons. Là, la seule endroit où on en mangeait, c'était dans la sauce à spag. Tu sais, mes parents, ils mettaient, je pense, tu sais, un quartier de champignons de Paris, puis ça bouillait toute l'après-midi, cette affaire-là. Je les enlevais. C'est vraiment plus tard que, bon, j'ai appris à les faire cuire. Puis, ce que j'ai appris, moi, tu sais, quand je dis que c'est stressant cuire des champignons, moi, ce que j'ai appris, là, il y a quand même beaucoup de choses. Faut jamais laver les champignons. Faut pas que ça soit en contact avec de l'eau. Faut les frotter avec une petite brosse. Faut pas que ça voie de l'eau. Faut pas que ça absorbe d'eau parce que ça va devenir tout caoutchouc. Faut jamais surcharger la poêle, faut leur laisser l'espace parce que si on surcharge la poêle, ben ils vont relâcher de la vapeur, puis là ils vont cuire vapeur au lieu de brunir. Faut pas saler en début de cuisson encore là parce que là ils vont rejeter leur eau dès le départ et ça va les faire cuire vapeur. Et il faut pas mettre trop d'huile en début de cuisson parce que c'est des petites éponges, ça va tout absorber et ça va les empêcher de recracher leur eau et là faut leur continuer de mettre de l'huile et blablabla. Donc c'est stressant. Si on veut les réussir. Okay. Mais ce qu'on doit savoir,
0: clairement, c'est que... Clairement, je les réussis pas depuis des années.
2: C'est correct de lâcher prise par rapport à certaines choses, Penelope. Là. Mais ce qu'on doit savoir, c'est que selon les différentes variétés de champignons, il y a entre 80 et 95 % d'eau dans un champignon. À peu près 90 % là, pour les champignons de Paris, là, ceux qu'on trouve le plus souvent. Et pour qu'ils développent vraiment leur saveur puis qu'il y ait une texture qui est agréable, on veut deux choses. On veut qu'ils perdent leur eau. Et on veut les faire brunir pour avoir une réaction de Maillard, tu sais, qui est une espèce de caramélisation où on a le peu de protéines et le peu de sucre du champignon qui réagissent ensemble et qui nous donne une saveur umami, même légèrement sucrée. Tu sais, si on n'a pas de réaction de Maillard, il y a plutôt une certaine amertume qui prend le dessus, dont les petits champignons bouillis de la sauce à spag de ma mère, qui était formidable, ma mère, mais tu sais, ça c'était pas sa plus grande qualité, les champignons dans la sauce à spag. Puis en faisant un peu de recherche, j'ai appris quelque chose d'autre d'intéressant sur les champignons. Donc, je savais que ça faisait pas partie du règne des végétaux, mais ce que je ne savais pas, c'est que les parois cellulaires, c'est pas formé de cellulose et de pectine comme dans les plantes. C'est formé avec ce qu'on appelle de la chitine. Ça s'écrit C-H-I-T-I-N-E. J'ai dit chitine jusqu'à ce que j'aie une discussion avec une des, je pense, la présidente du Festival des champignons forestiers. Lundi soir, je la félicitais pour son prix, puis là, je parlais de chitine, puis elle me dit non, on dit chitine. Je fais, ben merci, je me tromperai pas en nom à Radio-Canada. Donc, la chitine, en fait, c'est une molécule de la famille des glucides. C'est un polymère ou un polysaccharide. Et c'est la même chose qu'on retrouve dans l'exosquelette des insectes et des crustacés. Donc, c'est quelque chose de très résistant. Et pourquoi c'est intéressant de savoir ça en cuisine? Parce que, contrairement aux fibres des végétaux, ça a quand même une bonne tolérance à la chaleur. Donc, c'est quand même assez difficile de trop cuire un champignon. Il deviendra jamais complètement mou. On peut... Tu sais, si on le fait pas cuire correctement, il va avoir une texture peut-être un peu caoutchouteuse où il y aura pas beaucoup de saveur. Mais on peut faire cuire ça longtemps sans que ça devienne comme une purée, en fait. Tu sais, ça serait très difficile de faire une purée de champignons, d'ailleurs, tu sais. Donc, deux choses à garder en tête si on veut réussir nos champignons. on veut qu'ils perdent leur eau pour que les saveurs se concentrent le plus possible, puis on veut les faire brunir, comme je disais tout à l'heure. Une technique qui est très populaire, en fait, puis que beaucoup de chefs recommandent, c'est de faire une cuisson qui est d'abord à sec. Donc, à sec, pas de sel, pas d'huile,

0: rien. On a un champignon d'ailleurs qui est bien sec, on l'a pas lavé, on l'a brossé, on le coupe ou on le laisse tel quel dans une poêle, quand même une bonne température à sec. Et ce qu'on veut, c'est le chauffer suffisamment pour qu'il relâche son eau. Et sous l'effet de la chaleur, la chitine se détend, les champignons relâchent l'eau. Puis dès qu'ils sont secs, là, on va ajouter un petit peu soit de beurre ou d'huile. Et là, ils vont brunir, puis ça va être délicieux. Cette technique-là fonctionne super bien. Moi, je l'utilise quand même souvent. Mais là, la technique innovante que j'ai vue sur la plateforme de Instagram, une vidéo d'America's Test Kitchen, où il y avait plus de 1000 commentaires, là, les gens, ça soulevait les passions, là. Mais en gros, ce qu'on nous dit, c'est la meilleure manière de cuire les champignons, c'est dans de l'eau. Okay, donc, on prend nos champignons, les champignons de Paris dans ce cas-ci, on les coupe en deux ou en quartiers, dans une poêle, pas d'huile, pas de sel, rien, et j'ajoute un quart de tasse d'eau. Ce qui arrive, en fait, c'est que on va faire bouillir l'eau et cette chaleur-là, puis la vapeur que ça produit, va permettre aux champignons de relâcher leur eau à eux plus rapidement. Et là, leur eau, ainsi que l'eau qu'on a ajoutée, s'évapore. Et là, on se retrouve avec des champignons qui sont parfaitement détendus, belle texture et prêts à recevoir un petit peu d'huile. Ah. Et dans la vidéo, on montrait un comparatif, je trouvais ça intéressant. Si on les faisait cuire directement dans l'huile, ça prenait à peu près 2 cuillères à soupe, 30 millilitres. Là, avec la technique, on ajoutait seulement 5 millilitres. C'est une cuillère à thé d'huile à la fin, puis on avait à peu près la même texture. Et on sauve un petit peu de temps aussi, parce que la chaleur vient plus rapidement. Si vous vous rappelez, en fait, j'avais fait une chronique sur les oignons caramélisés. Mmh. La technique était similaire. On les partait dans l'eau pour qu'ils s'affaissent rapidement. Et là, le brunissement peut commencer. Une autre méthode de cuisson que j'ai cherchée sur des forums, je suis tombée sur une autre méthode. C'est un blog. En fait, ça datait de 2009. Donc, tu sais, c'est pas nouveau. Et c'était un chef, un prof de cuisine dans une école de cuisine aux États-Unis qui, sur son blog, il disait, ben, lui, il rajoutait pas d'eau, mais il disait, moi, je fais tremper mes champignons dans l'eau pendant quelques minutes. Mmh. Je les lave à grande eau. Je veux qu'ils s'imbibent un petit peu comme des petites éponges. Et ensuite, je surcharge ma poêle. Mmh. Et le titre de son article, c'était « Crowded wet mushrooms, a beautiful thing ». Je vais traduire ça librement par « des champignons entassés et mouillés, quelle chose magnifique ». Ça a piqué ma curiosité. Puis en fait, je suis allée là. Puis essentiellement, ce qu'il fait, c'est un peu comme si on rajoutait de l'eau, sauf que lui, c'est ses champignons qui l'ont déjà bu d'avance et il est surcharge dans la poêle. Donc moi, pour mes tests, j'ai testé... je me suis dit, je vais faire cuire des champignons avec de l'eau, je vais les laver ou tout ça. J'ai testé avec 3 types de champignons. Mon premier test avec des champignons de Paris. Ce que j'ai fait, c'est que je les ai submergés dans l'eau pour bien les laver. Je les ai même laissés tremper 3-4 minutes. J'ai bien frotté, j'ai rincé. Ils étaient quand même un petit peu, quand même imbibés. Et si on décide de laver les champignons à l'eau, faut les faire cuire immédiatement. On les lave pas, puis là, on les met au frigo pour la semaine. Là, ils vont devenir vraiment inintéressants. Ensuite, moi, je les ai coupés et pour avoir l'effet d'entassement, là, pour qu'il soit bien tassé dans la poêle, j'ai pris mon wok parce que ça a une forme là, qui permettait de les tasser plus au fond. J'ai ajouté un quart de tasse d'eau, un petit peu de sel, puis un petit peu d'huile dès le départ. Okay?
1: Dans l'eau,
0: un peu comme qu'on fait cuire des dumplings, par exemple, ça, on va mettre de l'eau et de l'huile, puis une fois que l'eau s'est évaporée, l'huile est déjà bien en place. Et j'ai laissé l'eau s'évaporer et je trouvais ça dérangeant de voir des champignons qui baignaient dans de l'eau. On dirait que c'est comme ça.
1: Mais
0: va à l'encontre de tout ce que j'ai
1: appris. La photo finale est magnifique.
0: Le résultat, Pénélope, honnêtement, je savais pas à quoi m'attendre. C'était, je pense, les meilleurs champignons de Paris que j'ai mangé de ma vie. C'était tellement bon. Ça prend un petit peu, mais c'était pas si long. Je dirais que c'est 7-8 minutes pour que l'eau s'en aille, puis peut-être un 2-3 minutes de brunissement où là, on les fait sauter là avec un
1: geste. À quelle chaleur?
0: Ben, une chaleur... moi, j'avais un wok anti-adhésif, donc pas une chaleur trop élevée. Je dirais modérée à élevée. T'sais.
2: Est-ce qu'on pourrait mettre du vin?
0: Oui, en fait, ça sortait beaucoup dans les...
2: Je demande juste comme ça.
0: Sur les forums, ça sortait beaucoup pour quelqu'un. Sinon, du bouillon, c'est un bouillon de miso, un bouillon de légumes.
2: C'est quelque chose avec plus de goût.
0: Mais honnêtement, moi, je pense que ça serait plus intéressant de déglacer avec un peu de vin à la fin.
2: À la fin.
0: Ouais, parce que je sais pas s'il y aurait un avantage. Quand on déglace, ça a le temps d'évaporer, puis on va juste garder, on va juste aller chercher. Mais ce que j'ai trouvé intéressant, moi, j'avais mis une cuillère à soupe d'huile et il en est resté au moins la moitié au fond de la poêle. Donc, vraiment, on voit que ça n'en prend pas beaucoup. Donc, imaginez ajouter un petit peu d'ail à l'étape, peut-être quand il n'y a plus d'eau, là, ça serait délicieux. Donc, ça, je recommande. Deuxième type de champignon que j'ai testé, un champignon crinière de lion. qui est en fait, on utilise beaucoup ça en cuisine végétale pour faire des steaks. C'est un champignon, on en produit au Québec. Il y a des petites fermes comme 400 pieds de champignons, Atelier Big Block qui en font. Mais aussi, on en trouve maintenant en épicerie parce qu'il y a les serres, le ciel, qui vendent aussi des radis et des tomates en épicerie qui maintenant vendent aussi de la crinière de lion. Donc, ça ressemble un peu à un gros, l'espèce de bulbe qui peut avoir une grosseur jusqu'à... c'est à peu près soit d'une grosse pomme à un cantaloupe, disons, vraiment une boule. Et il y a une technique très très populaire en fait dans la cuisine végétale. Un chef, Derek Sarno, lui, il a développé une technique où est-ce qu'on prend notre gros champignon, on le met sur une poêle de fonte et on met une seconde poêle de fonte sur le dessus, on l'écrase bien, on va ajouter un petit peu d'huile puis un tout petit peu d'eau pour que ça cuise un peu vapeur. Et quand on a une épaisseur de steak, on va faire mariner ça avec du vin, un petit peu de poudre de betterave, tu sais, pour donner l'effet un peu saignant. Puis une fois que c'est mariné, là, on va le faire cuire, c'est soit dans une poêle en fonte ou sur le grill. Moi, je l'ai fait quelques fois, puis honnêtement, pardon, ça goûte vraiment le
1: ça,
0: steak.
1: C'est les photos qu'on a?
0: Steak. Oui, c'est les photos que vous avez.
1: Oh mon Dieu, c'est tellement... Mais qu'est-ce que t'as mis par-dessus ta poêle?
0: Moi, ce que j'ai mis, j'ai pris une petite presse comme à burger, en fait. Ah, okay. Mais tu sais, je voulais savoir, en fait, c'était quoi la meilleure technique, puis... est-ce que je pourrais combiner la technique de cuisson dans l'eau avec ça? Puis j'ai posé la question, la seule place dans un resto où j'en ai mangé un steak de crinière de lion, c'est chez Umami. J'ai posé la question au chef Cédric Charron, est-ce que tu les pars dans l'eau? Qu'est-ce que tu fais? Puis il me dit, non, nous on prend le champignon crinière de lion et on le met en grande friture pendant quelques minutes.
1: Au complet.
0: Au complet, okay. Pour vraiment qu'il rejette son eau en fait, parce que l'huile prend la place de l'eau. Et là ensuite, on l'écrase, on le fait mariner. Donc là, on a encore plus comme d'huile infusée à l'intérieur. C'est absolument décadent, là. C'est absolument délicieux. Moi, j'ai pas fait de friture. Ce que j'ai fait, c'est qu'au lieu de faire cuire mon champignon dans de l'eau, ben je l'ai fait cuire dans une espèce de marinade en fait, avec un petit peu de sauce soya, de jus de betterave, de la coriandre concassée, du poivre concassé, un peu épice à steak. Et je l'ai laissé cuire comme ça dans sa marinade avec une presse et ça ressemble vraiment à une texture de steak. Donc, le goût est là.
1: Wow.
0: C'est pas aussi protéiné qu'un steak, là. Donc souvent on va servir ça avec par exemple une petite purée de légumineuses. Mais ça fonctionne vraiment bien. Puis encore une fois, on voit qu'il faut pas avoir peur d'ajouter de l'eau parce que là, dans le fond, la marinade qui était à base d'eau, ben lui a fait perdre son eau, lui a permis de s'affaisser, mais là, en plus, a fait pénétrer les saveurs à l'intérieur. Puis, dernier type de champignon que j'ai utilisé, c'est la pleurote iringi ou le king oyster. Moi, j'aime beaucoup en faire une espèce de viande effilochée avec ça, donc soit avec une fourchette ou avec les doigts, on défait. Ça se défait vraiment bien en filaments, en fait. Ben, pas tant des filaments, ça ressemble plus à des morceaux comme de poulet cuit effiloché. Et j'ai d'ailleurs une recette sur Mordu là, qui s'appelle champignon effiloché ultra facile. Ce que je fais, c'est que je les fais sauter dans un peu d'huile pendant 5-7 minutes, puis quand ils sont relativement secs puis assez brunis, j'ajoute sauce soya, sirop d'érable, sauce piquante, puis ça fait une espèce de petite viande effilochée passe-partout. Mais là, je me suis dit, qu'est-ce qui arrive si je les mets dans l'eau? Donc, je les ai fait tremper dans l'eau, je les ai bien rincés, ils étaient bien humides, bien mouillés, effilochés ensuite, et je les ai fait cuire dans mon wok avec un quart de tasse d'eau, un peu de sel, un tout petit peu d'huile. Là, j'ai mis la moitié d'huile que j'avais mis dans mon premier test, je me suis dit, j'en ai pas besoin autant. Et exactement la même technique qu'avec les champignons de Paris. Et ce qui s'est passé, c'est que ils se sont détendus, ils ont perdu leur eau et ensuite ils ont vraiment eu une super belle coloration, les saveurs bien concentrées. Puis ce que j'ai remarqué avec ça, surtout que là on a des champignons qui sont déjà des fins petits morceaux, je trouvais pas que ça m'avait vraiment fait gagner du temps. Tu sais, c'était à la limite peut-être même un petit peu plus long parce que mais disons quand je les pars dans un peu d'huile, 5-7 minutes puis ensuite j'ajoute mes sauces. Là, ça m'a pris à peu près 7-8 minutes pour qu'ils cuisent dans l'eau puis un 2-3 minutes de plus. Par contre, j'ai utilisé beaucoup moins d'huile que quand je les passe dans l'huile. Fait que ça, c'est vraiment, je trouve, c'est un avantage. Ça goûte moins aussi, tu sais. Et si on a une grosse quantité à faire, puis ça se peut qu'on ait une grosse quantité à faire parce que ça réduit de beaucoup, hein, des champignons.
1: Ah oui, c'est ça, ouais.
0: Ouais. Moi, je me souviens d'avoir souvent fait le saut à quel point il en restait pas beaucoup, là. D'une barquette, là, tu sais, une petite barquette régulière de 200 grammes, on en a une portion à peu près là-dedans. Fait que si on veut en faire, mettons, des tacos pour 2-3 personnes, ben là, avec cette technique-là d'eau, on n'a pas peur d'en mettre en masse dans la poêle, tu sais. Fait que moi, ce que je retiens de tout ça, c'est qu'il n'y a pas une seule bonne façon de cuire les champignons. Je pense pas cuire dans l'eau, il faudrait que tout le monde fasse ça tout le temps. J'ai pas testé avec des champignons peut-être plus forestiers, des champignons un peu plus... J'ai pas testé avec des énoquis, avec des chanterelles, des choses comme ça. Peut-être que leur structure, ça serait pas un avantage. Mais moi, ce que je retiens, faut pas avoir peur de laver nos champignons avec de l'eau. Juste pas le faire d'avance puis les mettre au frigo, là, mais juste avant de les faire cuire, c'est pas grave, ils sont un peu mouillés. Et faut pas avoir peur de surcharger notre poêle puis même d'utiliser un petit peu de liquide comme une marinade ou du vin pour les faire cuire, à condition qu'on leur laisse le temps de brunir par la suite. Mais moi là, je vraiment, honnêtement, ça m'a vraiment, j'aime tellement ça, comme tu disais, faire des tests comme ça, parce que j'apprends tellement.
1: Ben ouais.
0: Puis là, je vais casser les oreilles à tout le monde avec ça. Mais
1: on a Sylvain qui fait partie des mycologues de l'Estrie. Je commence par les laver à l'eau.
0: Ah, OK.
1: Et ensuite, je les envoie directement dans une poêle à sec avec un couvercle.
0: Ah,
1: je les fais cuire.
0: L'effet vapeur, intéressant.
1: Exact. Pendant environ 5 minutes à partir du moment où la vapeur commence à sortir, la vapeur fait en sorte que toute l'eau est éliminée des champignons. Après ces 5 minutes, je retire le couvercle. S'il reste encore beaucoup d'eau, je la fais évaporer ou la retire. Et puis ensuite, je termine la cuisson avec un peu de beurre pendant environ 5 minutes. Un total de cuisson minimum de 10 minutes est requis pour les champignons sauvages.
0: Ah, intéressant ça.
1: Ils sont
0: aussi
1: parfaitement cuits et retirés à la perfection. Quelqu'un nous écrit pour dire, intéressant la méthode de cuire les champignons dans l'eau. D'abord, ma mère, qui n'a jamais eu rien d'une cuisinière, a toujours fait ça comme ça.
0: Ah!
1: Et quelqu'un nous écrit pour dire, maintenant, je cuis mes champignons sur une plaque au four et j'adore.
0: Oui, ah, oui, à sec aussi, on peut le faire, ça, au four, oui. Avec un petit peu d'huile ou à sec. Oui, mais en fait,
1: mais
0: souvent,
1: à sec, ça va pas coller, ça va pas se défaire.
0: Non, ben, tu sais, on peut y aller avec quelque chose dans, tu sais, une surface antiadhésive, là, sinon. Mais oui, peut-être un petit peu d'huile si on pense que ça colle, mais on n'a pas besoin d'en mettre beaucoup. Puis après ça, par contre, faut les hydrater si on veut avec une sauce ou quelque chose où on va les faire sauter.
1: Parce qu'ils vont être secs.
0: Ouais, c'est ça exactement. Ah, okay. Mais j'aime beaucoup la technique vapeur aussi, qui est effectivement, là, c'est la même chose que les oignons caramélisés. Okay. Mais c'est tellement fascinant, les champignons.
1: Ben ouais, vraiment.
0: J'adore ça.
2: J'ai récemment mangé dans un restaurant, c'était vraiment bizarre. J'ai reçu un steak et c'était recouvert de fines tranches de champignons de Paris crus.
1: Ah oui,
2: cru.
1: Oui, j'ai vu ça, moi.
2: Alors j'ai mangé ça, j'ai dit weird. Mais c'était tellement bon. Le goût des champignons quand c'est cru et quand c'est cuit, ça change. Alors, si on est vraiment paresseux, on peut les faire.
0: Ça, oui, moi, j'aime moins ça, moi, cru. Dans une petite trempette, là.
2: Moi aussi, mais comme c'était à la mandoline, c'était tellement...
0: Ah oui, intéressant.
2: C'était fascinant.
1: Comme une petite feuille.
0: J'adore la critique culinaire d'expérience. Sa critique, c'est weird.
1: Ah, oui. C'est ça, exact.
2: Weird, ça peut être très bon aussi.
1: Oui, c'est ça. Merci beaucoup, Luni.
0: Merci.
1: Geneviève est en mode obsession moshi.
3: Oui, ça fait
1: on pourrait dire une moshi
2: madness.
1: Moshi madness.
3: Mais je pense que honnêtement, pour vraiment souvent parler de texture, tu sais, quand j'ai parlé des tobaki, des teokboki, en tout cas, il y a toutes sortes de façons de dire justement Luni tantôt puis moi dans l'auto, on essayait de voir c'était quoi la, oui, on cherchait la phonétique.
1: Mais au-delà du mot, c'est quoi déjà?
0: Les petits gâteaux de riz.
3: Ouais, les petits gâteaux de riz. J'en ai parlé aussi quand j'avais fait mon sujet sur les feuilles de riz aussi, que selon moi, j'en mettrais partout. Puis je suis vraiment obsédée, mais pas depuis jour 1, parce que je suis allée au Japon il y a plusieurs années. D'ailleurs, faudrait que je remette ça à jour. Mais là, je pense que ça prend des visas maintenant. C'est rendu un petit peu plus contrôlé là, le tourisme au Japon actuellement. Mais j'ai vraiment beaucoup aimé voir la technique de base ancestrale. C'est super impressionnant. Je me promenais dans un petit... je pense que j'étais à Osaka et là je me promène puis là je vois deux hommes vraiment en mode c'était comme un sport athlétique leur affaire. Donc là j'ai vu que c'était donc avec c'était du riz gluant, mais pour se rendre là donc on est vraiment avec un riz gluant, de l'eau, du sucre, et ça fait vraiment une espèce de pâte. Et là t'as comme un monsieur avec une espèce d'immense machette, ou je sais pas comment dire ça, un gros morceau de bois. Et là, dans leur contenant, ce qu'ils faisaient, c'est qu'il y en a un qui donne un coup sur la pâte. Tu sais, un peu comme quand on fait des pâtes fraîches, mais vraiment différemment. Puis d'ailleurs, suite au sujet de Luni, la semaine, en tout cas, il y a quelques semaines, je suis allée suivre un cours de pâtes fraîches. Et là, j'ai tout compris de son sujet. J'ai à faire une aparté. Et là, ben là, je comprenais aussi la technique de pétrir, justement, la pâte. Et là, au Japon, ces deux hommes-là, avec une machette, et là, c'est pour donner
1: un gros pilon.
3: Oui, oui, exactement. Un pilon, c'est vraiment mieux comme mot. Donc, dans la pâte, et là t'as l'autre personne qui revire la pâte, et là ils font ça pendant je sais
1: dans
3: pas
1: plusieurs cultures aussi, il y a ça en Afrique, ils font
0: foufou,
1: ça avec le yam,
3: voilà,
0: le manioc,
1: le manioc.
3: Parfait. Donc c'est super intéressant de les voir aller, mais tu sais, tu dis faut vraiment qu'ils soient synchronisés, parce qu'il y en a un qui va se faire écraser les doigts, ça sera vraiment pas long. Donc, et là je suis là-bas, puis je suis en mode observation, contemplation, puis là j'en vois un qui est rouge, puis là je suis super excitée, parce que là je me dis, ah, il est sûrement
1: à la fraise. Mais la première fois qu'on mange ça, là, c'est vrai. vraiment étrange puis ça goûte pas grand chose.
3: Ben c'est parce que c'est
1: les avec haricots. Nos goûts de nord-américains.
3: Ben c'est ça, tu t'attends à un goût sucré de fraise ou de framboise, mais là finalement ça break un peu dans la bouche, on va se le dire, comme le mais comme le matcha. Mais je vais peut-être polariser.
1: Oui, on est à la même place.
3: Ben c'est ça, c'est comme moi je trouve qu'il manque quelque chose, mais c'est vraiment moi qui aime assurément le sucre, justement, qui trouve qu'il perd son compte avec ça. Donc je suis là-bas puis là ben là je me rends compte que toutes sortes de façons évidemment de pouvoir les déguster, mais ce qui arrive c'est que c'est ça, tu t'attends à avoir quelque chose de sucré, mais là j'essayais de comprendre aussi qu'est-ce c'est on offre ça à quel moment, on mange ça à quel moment, tu sais, dans l'année. Puis pour avoir fait quelques recherches sur cet aliment là qui était vraiment considéré sacré, vraiment cette petite bouchée là qui était confectionnée depuis ben, qui est confectionnée depuis 1000 ans était offert souvent en cadeau d'adieu pour la prospérité, la longévité. Donc c'était vraiment comme un petit ben je trouve que ça porte bien son nom là, parce que c'est comme un petit mochi, une petite offrande vraiment pour offrir un cadeau à des gens.
0: Mais Geneviève, si justement de manière traditionnelle, c'est que c'est pas fait avec de la farine de riz gluant, c'est fait avec du riz gluant cuit.
3: Oui oui, c'est ça.
0: Puis là que ça prend, je veux dire, ça prend du don de soi là pour le transformer. Hey, je comprends que ça soit comme une façon de d'honorer quelqu'un, de dire hey, j'ai failli me faire écraser les mains pour toi là.
3: Exactement. Au même titre qu'il faut profiter de chacune des bouchées de pâte fraîche qu'on parlait, parce que c'est tellement, c'est ça, c'est compliqué à faire, puis c'est un beau projet. C'est ça. Fait que dans le fond, ça c'est la technique, mettons, officielle. Après ça, ben là, il y a en 2018, pour ne pas le dire, puis name drop, ben en tout cas mentionner la compagnie Natrel, a sorti ici au Québec des mochis à la crème glacée. Je m'en souviens parce que j'étais comme devenue un peu la porte-parole naturelle, parce que quand j'ai vu ça arriver sur nos tablettes dans les rayons congelés des épiceries, moi j'ai fait excuse-moi, je suis votre porte-parole, même si vous voulez pas. Donc je suis devenue officiellement à ce moment-là porte-parole. Ils nous proposaient trois saveurs. Il y avait chocolat, et je parle pas au passé parce qu'ils sont encore disponibles. Donc c'est vraiment la pâte de riz, donc comme on connaît, comme je vous explique, qui est un peu vraiment gluante et collante, ouais. Même qu'il faut faire, semblerait-il qu'au Japon ou dans les endroits où est-ce qu'ils vendent beaucoup de mochi, surtout ceux texture tablette, mettons, il y a un avertissement de pas s'étouffer là. Genre faut faire attention parce que c'est vrai que c'est gluant puis que c'est pâteux, parce que tu sais on peut les acheter dans les épiceries asiatiques de ce monde,
1: ah oui, vraiment,
3: mais vraiment
1: partout,
3: tablette là, il
1: ouais.
3: y en a à
1: ouais,
3: toutes
1: ouais,
3: les
1: ouais.
3: sortes là. Je parlais tantôt d'haricots et de matcha, mais pour vrai là maintenant à la mangue, à la fraise, au chocolat, à tu sais tout ce qu'on veut. Et là avec Natrel qui nous a proposé ça il y a quelques années, version crème glacée. Oh,
1: là, t'avais
3: Dieu.
1: Ton sucre.
3: Ah, mais honnêtement, j'ai bien compris qu'on avait américanisé tout ça, mais honnêtement, tu sais, moi, je me rappelle, mon fils, là, il trouvait que le 2 minutes était long, parce que quand tu les sors, les mochis du congélateur, il y a comme une petite farine sur le dessus, justement, pour pas que ça colle dans les petites barquettes. Et là, ce qui est indiqué, c'est d'attendre 2 minutes pour qu'il y ait la texture parfaite. Puis avec ce que j'ai testé hier, dont je vais vous en parler, je comprends, parce que sinon, c'est comme si tu croques dans une boule de crème glacée un peu pâteuse. Mais quand t'attends un peu, là, t'as vraiment le fondant de la crème glacée au centre qui commence à prendre, ben, tu sais, à se déformer, finalement, à fondre. Donc là, on a vraiment une texture qui est super le fun. Puis moi, j'aime ça tester la version comme vraiment facile. J'ai pas testé vraiment comment faire les mochis avec la farine de riz et tout ça, parce que pour moi, j'ai aucune qualification et qualité là-dedans. Mais quand j'ai fait mon cours de pâte la semaine passée, finalement, je suis sortie de là en me pétant un peu les bretelles, en faisant comme
0: ça.
3: J'étais capable, tu sais. Mm-hmm. Mais c'est juste que je suis pas patiente. J'aime bien les petits raccourcis. Et là, j'ai fait avec des feuilles de riz, OK? Puis là, c'est un une grosse tendance sur les réseaux sociaux. D'ailleurs, là, je suis infestée parce que là, j'ai...
1: Ah, ton algorithme.
3: Ben oui,
1: ça, là.
3: Il est comme en mode mochi et facile. Donc, on prend des feuilles de riz. Donc,
1: les mêmes avec lesquelles on ferait des rouleaux de printemps?
3: Exactement. Mais en fait, là, c'est ça. Moi, mon prochain livre, je vous le dis ici, en primeur, ça va être les feuilles de riz.
1: Okay.
3: On peut tellement faire d'affaires avec les feuilles de riz.
1: Il n'y a pas des feuilles de riz sucrées puis des feuilles de riz salées.
3: Non,
1: il y a des feuilles de riz.
3: C'est des feuilles de riz. C'est une pas saveur parce que ça n'a pas de saveur. Puis ensuite, on fait ce qu'on veut avec. Fait que,
2: c'est comme le philo un peu.
3: C'est vrai.
0: On peut faire ce qu'on
1: veut. Ah, c'est vrai. Un baklava comme un, comme un spanakopita.
3: Mais je suis plus intimidée par la pâte philo.
2: On a de briques aussi, c'est ça, hein. Pas de briques, c'est un autre qui.
1: Oui, exact.
3: Ben, moi, j'ai beaucoup d'admiration parce que tout ce qui est quantité, là, déjà, j'ai écrit des quantités pour,
0: quatre feuilles de riz.
3: Oui, c'est ça. J'étais comme, oh mon Dieu, j'ai calculé quelque chose, tu sais, ce que je ne fais pas dans la vie. Je suis vraiment plus, instinctive. Donc là, on prend un petit bol, dans lequel on aurait mis, tu sais, mettons, accompagnement, tout ça, dans la vie, là, tu sais, un petit bol. On met deux feuilles de riz qu'on a humidifiées, mais vraiment pas longtemps. Un peu comme le même principe avec, un rouleau de printemps. J'ai trempé ma feuille de riz une seconde dans l'eau. Je veux qu'elle
1: chaude.
3: Soit encore eau tiède et je veux encore qu'elle soit un peu croquante.
1: Une seconde?
3: Ben, c'est vraiment pas long, là.
0: Oh, ouais.
1: Hey, moi, je me rappelle, dans le temps, là, quand j'en faisais il y a 25 ans. Là,
3: des rouleaux de printemps.
1: Des rouleaux de printemps.
3: Mais
1: là,
3: c'est ça le truc. Le rouleau de printemps, pour que notre rouleau soit beau, qu'il se tienne et que ça fonctionne, ça prend une surface en plastique ou quelque chose, pas en bois, mettons, parce que sinon, la feuille de riz, elle va venir coller. Et là, vraiment, je te dis, on trempe.
1: Okay.
3: On la rentre, on la sort de l'eau dans notre bol ou peu importe. C'est parce qu'elle continue de vivre, elle continue de ramollir pendant que tu vas mettre tes ingrédients. Mais c'est ça, c'est déjà ramolli au début. Imagine après avoir mis tes petites crevettes, tu sais. Donc là, pour les mochis, j'ai pris mon petit ramequin, j'ai mis deux feuilles de riz superposées et là, à l'intérieur du bol, qui est devenu un bol de feuilles de riz finalement, j'ai mis du yogourt. Mais là, on propose du yogourt grec. Ma meilleure amie, en ce moment, elle a vraiment une lubie. Elle passe au robot du fromage cottage avec un petit peu de jus de citron puis du sirop d'érable, je pense. Puis ça devient une texture de quasiment de gâteau fromage. Mmh. Incroyable.
0: Ouais, c'est très tendance sur TikTok.
3: Oui, c'est ça. Hein? Bon, mais tu peux mettre ça aussi dans tes feuilles de riz.
1: Attends, qu'est-ce qu'il y a maintenant? Fromage cottage?
3: Fromage cottage, un petit peu de sirop d'érable.
1: OK, c'est tout.
2: Et citron.
3: Elle mange ça là, comme ça. Là.
0: Ça fait comme un yogourt grec un peu.
3: Oui,
0: mais encore plus protéiné, je pense.
3: Exact. Okay. C'est vraiment, vraiment, pour ceux qui aiment le fromage cottage, en tout cas. Mais même, il y avait une pénurie ces temps-ci, là. Le monde, ils sont virés fous sur le fromage cottage.
1: Absolument.
3: Mais je comprends aussi.
1: As-tu vu ce que je mange?
3: Mais ça me fait penser à ça. Ouais. Mais soyons fous parce que c'est délicieux. Et là, au centre de notre bol, on met justement notre yogourt. Ça peut être un yogourt sucré, un yogourt pas sucré, grec, peu importe. Puis là, on peut mettre des petits fruits. On peut mettre du granola. On peut mettre.
1: Mais c'est pas trop mou dans le milieu. Qu'est-ce que tu fais? Tu fais un petit paquet avec?
3: Oui, tu fais un petit baluchon.
1: Mais une fois que tu croques dedans, là, ton yogourt,
3: non, mais tu l'envoies au congélo.
1: Ah, c'est l'étape qui me manquait.
3: Ben, c'est correct. Ça me fait plaisir.
0: Okay, on est là ensemble. Le geste du yogourt qui revole.
3: Ben oui, non, c'est sûr. Ah non, c'est sûr que ça fonctionnerait pas.
1: OK.
3: Oui, oui, ben pour l'avoir testé, parce que je suis trop gourmande, fait que j'étais comme, oh mon Dieu, puis moi, j'aime tellement la texture chewy, là, justement, ce qu'on désire. Ben là, ben ça a tout revolé, là, c'est ça. Donc, congélateur. Mais pas trop longtemps, là, on veut pas toute la nuit. Parce que là, ça aussi, je l'ai testé. Là, matin, c'était rendu une barre de yogourt gelé, là, tu sais. C'est pas ça qu'on veut.
2: Moi, je comprends pas.
3: 2 heures.
2: Alors, il y a les feuilles de riz.
3: Ouais.
2: Il y a le remplissage. Tu
3: baluchonnes.
2: OK.
3: Puis là, t'as comme une pochette, mettons, de yogourt enrobé.
2: C'est pas cuit. Tu mets pas ça dans la friteuse.
0: Non. C'est comme un rouleau de printemps, mais avec de la crème glacée à l'intérieur.
2: OK. Ben mais oui. Est-ce qu'on peut l'appeler un mochi s'il n'y a pas le. Ça devient quelque chose de différent.
3: Ben, il y a du riz à cause que la feuille est. Mais oui, on peut
0: c'est vraiment, tu sais, je pense, je l'ai vu cette tendance là aussi, je pense que c'est comme un espèce de mochi facile en fait.
3: Ben oui, c'est juste qu'au lieu de
0: faire mais en même temps la pâte à mochi, honnêtement, c'est très facile à faire au micro-ondes même.
3: Oui, c'est ça vraiment que tu disais, très facile à faire.
0: C'est la seule chose, c'est qu'il faut de la farine de riz gluant. On peut pas prendre n'importe quelle farine de riz, mais on en trouve facilement même dans plein d'épiceries.
1: De la farine de riz gluant.
0: Ouais, le riz gluant en fait qui est le riz là, tu sais, qui en fait dans la cuisine thaï beaucoup puis japonaise aussi. Mais on achète cette farine là très très très très fine et on va ajouter un liquide, soit de l'eau, du lait, du jus, et on envoie ça même au four micro-ondes pendant, je pense, 1 minute. On brasse 1/2 minute, je pense, après 2 minutes et demie, on a une texture là qui se travaille un peu collante, puis mais là on va la façonner puis on peut la farcir,
2: puis on met ça dans le petit bol, puis on met le on pourrait faire la même chose.
0: Oui on pourrait faire la même chose, c'est juste
2: c'est
0: que
2: bon?
0: Là moi, j'ai jamais goûté avec du fromage cottage, tout ça, mais des mochis, j'en fais avec la farine de riz. C'est vraiment, j'aime ça les farcir avec, par exemple, un petit morceau de mangue, puis je prépare mon mochi avec du lait de coco, par exemple. Fait que là, on a quelque chose un peu comme mangue ricolant, là, tu sais, inspiré des
3: comme
0: saveurs thaï, là, c'est ça. Mais oui, c'est relativement facile, mais la feuille de riz, c'est juste que c'est un raccourci super le fun. Mettons, ça prend 5 minutes, puis on a une petite collation.
1: Mais c'est fait avec la farine de riz, anyway.
0: Ben oui, c'est ça, mais je sais pas si c'est la farine de riz gluant, les riz.
3: Dans les feuilles de riz.
0: Les feuilles de riz, faudrait valider, je sais pas.
3: Wow. Mais c'est vrai que c'est plus qu'un raccourci, là. C'est comme, je peux aller loin avec ça, mais c'est parce que c'est pour y aller vraiment de façon super rapide, puis c'est une bonne collation aussi pour les enfants. Tu sais, comme moi, ma fille, elle a croqué là-dedans, puis elle a vraiment, vraiment adoré ça, puis elle est toute jeune. Tu sais, je surveillais parce que comme je voulais pas que ça soit trop, justement, élastique ou chewy. Sinon aussi, avec cette même deux feuilles de riz superposées, j'aurais pu mettre une boule de crème glacée aussi. Mmh. Là, pour me faire un genre de...
2: Est-ce qu'il faut attendre 2 minutes?
3: Non, on attend... oui, c'est ça. Ben, dans le fond, quand on le met la première fois avec le yogourt, mettons, puis les mangues, c'est un bon 2 heures quand même au congélateur. Parce que c'est pas complètement glacé, mais c'est pas... mais ça se tient mieux que quand on s'est tout frais avec le yogourt dedans ainsi que les fruits. On peut même mettre du croquant aussi, tu sais, des granolas. On peut rajouter des petites pépites de chocolat.
0: Des noix. Ouais.
3: Écoute, c'est à l'infini, mais c'est tellement fun.
1: Wow. Ricotta, miel, noix, là, on a comme une espèce cannoli. De mochi baklava.
0: Oui, un petit peu d'eau. On pourrait le tremper dans l'eau de rose.
1: Un peu de pour ricotta italienne.
0: On pourrait le tremper dans l'eau de rose. Ça y est, on vient d'inventer quelque chose.
3: Ben wow. Oui, mais c'est ça.
1: On vient de s'approprier.
0: Tu remettras dans ton livre, c'est tout. Là.
3: Oui, je vais vous mentionner.
1: On vient de s'approprier bien des choses.
0: On apprécie vraiment ce qu'il y a de mieux de chaque saveur.
1: Exact. Ouais. Mais je pense qu'il serait heureux de nous entendre saliver comme ça autour du mochi et de là on rend vraiment hommage au mochi en ce moment. On donne le goût aux gens de le faire. Geneviève Evrel, on passe des mochis aux cornichons puisque c'est le livre maintenant disponible partout en librairie.
3: Les mochis aux cornichons?
1: Raccourci de l'uni. Disponible aussi partout. Puis Leslie, a Montreal chef, Recipes and Reflections from My Kitchen, et vient de paraître également. Mais merci à vous
0: merci,
1: trois.
0: Merci
1: pour ces incroyables tests. Bonjour Alec.
4: Bonjour Pénélope.
1: Autour de la table, il n'y a rien que je peux descendre au studio, sauf mes framboises au fromage cottage, mais je suis sûre que ça ne fait pas
4: bonjour.
1: L'affaire.
4: Bonjour. Peut-être une autre fois.
1: OK, parfait. Au menu, ce midi.
4: On va quand même parler de nourriture, nous aussi, on va parler de homard, parce que vous avez vu cette enquête de l'équipe d'enquête et de l'émission L'épicerie. C'est devenu très difficile de savoir si le homard que vous mangez provient du marché noir ou a été pêché légalement. La traçabilité est devenue très, très difficile dans le marché
1: même
4: du homard.
1: Même géographiquement, on ne sait pas trop.
4: Exactement. Donc, on va expliquer tout ça à l'émission. On va parler de l'Iran et des États-Unis qui seraient très près d'une entente, selon des médias américains. Là, on s'est en train de négocier les derniers détails pour mettre fin à la guerre. On va essayer de faire le point là-dessus également. Puis évidemment, match canadien-Buffalo ce soir, 19h, début de la deuxième ronde des séries. Martin Leclerc va venir nous parler de ce qu'il entrevoit comme série.
1: Alec, en 6 ou en 7?
4: Je vais dire en 6.
1: Ah, tout le monde dit en 6. Okay,
4: on dirait que c'est comme la façon facile. On va dire en 6.
1: OK, merci Alec, bonne émission. C'est Midi Info, c'est dans une demi-heure. Dumas et Génie sont là avec un nouvel album pour Sporty Spice.
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11: Bonsoir, ici Fanny Sanson. Voici les nouvelles. Airbus a confirmé une commande record de 150 avions A220 par la compagnie Air Asia, basée en Malaisie pour son usine de Mirabel au Québec. Ottawa souligne que cette transaction d'une valeur de 19 milliards de dollars est la plus importante jamais conclue pour un avion conçu et fabriqué au Canada. Air Asia a indiqué son intérêt pour acheter d'autres appareils si Airbus développait des avions un peu plus longs. Le chargé de cours en gestion de l'aviation et de la chaîne d'approvisionnement à l'Université McGill, John Gradeck, affirme que le plus gros défi désormais pour Airbus sera de hausser sa capacité de production à Mirabel.
12: Et c'est la ligne de production qui est vraiment le talon qui cause les ennuis parce que pour que la ligne soit rentable, Airbus nous a dit pendant quelques années maintenant qu'il faut hausser la capacité, il faut hausser la production à 14 appareils par mois. Ils ont de la difficulté à produire 7. D'abord, ça veut dire que pour ces 7 appareils par mois, la commande pour AirAsia les premiers avions vont arriver seulement en 2031 et 2032.
11: Airbus s'est donné pour objectif d'atteindre la rentabilité cette année avec une cadence de 14 appareils par mois, mais ce plan a pris du retard, notamment en raison de la pandémie de COVID-19. L'Ordre des pharmaciens du Québec recommande le retrait des boissons énergisantes en pharmacie. Il se joint ainsi au mouvement lancé par la famille de Zachary Miron, mort à l'âge de 15 ans, la suite d'une interaction entre une boisson énergisante et un médicament contre le TDAH. La chaîne des pharmacies Family Prix a d'ailleurs annoncé qu'elle retirera ses produits de toutes les ses succursales jusqu'à ce que leur vente soit encadrée. Le président de l'Ordre des pharmaciens du Québec, Jean-François Desgagnés.
13: L'Ordre des pharmaciens n'a pas juridiction sur la partie adjacente aux pharmacies, donc la partie commerciale. C'est pour ça que moi, je ne pourrais pas décréter un règlement qui dit qu'on n'a pas le droit de le faire, parce que c'est dans la partie commerciale qui est adjacente à la pharmacie. D'où notre démarche d'amener les gens à une réflexion sur la cohérence et d'amener les gens à prendre ce pas-là, cette action-là, pour la santé du public.
11: La ministre de la Santé du Québec, Sonia Bélanger, salue le geste des pharmaciens. Ils y explorent des pistes d'action avec l'Ordre, notamment en matière de sensibilisation. Un peu partout au pays, les résidents ont toujours de la difficulté à trouver des logements abordables, même si l'offre globale sur le marché est à la hausse. En Nouvelle-Écosse, les locataires constatent que même les prix des vieux logements ont fait un bond. Les précisions d'Héloïse Rodriguez.
14: Il y a de plus en plus de Néo-Écossais qui ont besoin d'aide pour joindre les deux bouts en raison de la hausse des loyers, explique Angela Bishop du Housing Trust of Nova Scotia.
15: The group of people that need some kind of support to get to the end of the month has grown.
14: Les données de la Société canadienne d'hypothèques et de logements montrent qu'en une seule année, de 2024 à 2025, les loyers médians des logements construits avant 1960 et jusqu'en 1999 ont augmenté d'environ 13 à 18%, alors que typiquement, ce sont les plus vieux logements qui sont plus abordables. Caroline Whiteman est chercheuse principale en matière de logement à la School of Cities de l'Université de Toronto. Pour chaque nouveau logement abordable construit, le Canada en a perdu environ 15 autres entre 2011 et 2021, selon cet expert.
16: We were losing about 15 affordable homes for every...
14: Caroline Whiteman affirme que plutôt que de se laisser guider par la logique du marché comme c'est le cas depuis des décennies, il faut prioriser la construction de logements abordable et s'assurer de préserver ceux qui existent déjà. Dans un communiqué envoyé à CBC, le ministère de la Croissance et du Développement maintient que l'abordabilité des logements dépend fondamentalement de l'offre et de la demande et que la province a investi plus de 288 millions de dollars dans plus de 3 000 logements abordables depuis 4 ans. Ici Héloïse Rodriguez, Radio-Canada, Halifax.
11: À 35 jours du coup d'envoi de la Coupe du monde de la FIFA, le comité organisateur de Vancouver lance un message aux résidents de la ville. La circulation sera grandement perturbée. Le comité encourage fortement les résidents et les touristes à utiliser les transports en commun. Les précisions de Julie Landry.
17: Les organisateurs ont choisi une station de métro pour lancer leur campagne, bon à savoir avant de partir, parce que ce sera compliqué de circuler dans la ville, surtout les jours de match. Ceux qui iront au Festival des fans pourront utiliser un service de navette et de stationnement de vélo gratuit, l'objectif étant de limiter la circulation de voitures pour minimiser l'impact pour les résidents qui habitent dans le quartier.
18: People who live and work in the area should be aware that certain routes around the stadium will not be accessible.
17: Et de nombreuses routes autour du stade seront fermées, même pour les piétons, comme l'explique le directeur général de PAVCO, la société qui gère le stade, Chris May. Les exercices policiers vont également être de plus en plus nombreux d'ici le coup d'envoi pour assurer la sécurité publique. Don Chapman, du service de police de Vancouver, se dit confiant.
19: Yeah, we're ready for everything.
17: Et quand une question sur les coûts liés à l'événement à Vancouver est posée, Jessie Adcock, la responsable du comité organisateur, rappelle qu'elle est là pour parler de la campagne d'information.
20: We're really here to focus on know before you go today.
17: Et qu'elle fera une mise à jour budgétaire dans quelques semaines. La Coupe du monde commence dans moins de 6 semaines. Ici Julie Landry, Radio-Canada, Vancouver.
11: Et en terminant au hockey, le Canadien a perdu son premier match face aux Sabres. Buffalo a dominé par la marque de 4-2, le premier duel de la série contre Montréal. Le prochain match aura lieu vendredi, toujours à Buffalo. Le tricolore sera de retour à la maison dimanche pour le troisième match.

0: demain, jeudi, comme tous les jeudis, en deuxième heure, on est là pour vous. C'est une clinique. C'est une clinique ménage de printemps. C'est pour ça que je dis, parce que... Ben là, on dirait pas, mais c'est le printemps. Éventuellement, vous allez sortir les trucs sur le balcon, les trucs dehors, rentrer des trucs, vouloir laver des affaires, ouvrir les fenêtres. Et donc, on aura une personne qui est spécialiste donc d'entretien ménager, une spécialiste en organisation d'espace, lavage des fenêtres, laver le matelas, rangement, réorganisation, comment on fait le grand ménage. Écrivez-nous sur l'application audio, puis on va vous poser vos questions aux deux. Experts, expertes demain. Bonjour Eugénie.
1: Bonjour Pénélope.
0: Bonjour Steve.
2: Bonjour. Toutes des choses que je maîtrise pas.
0: Oh non.
2: Pour écouter l'émission demain.
0: Bonne liste pour envoyer tes questions.
2: Absolument.
0: Par l'application audio, parce qu'on fait pas de privilégiés ici. Là. Tu me textes pas demain pour moi, je pose une question.
2: L'application.
0: Là. OK. Dumas, de quoi parlera-t-on comme nouveauté tantôt?
2: D'un gros coup de cœur, le premier EP de l'artiste Bonne Nuit Chérie, que j'ai beaucoup aimé et j'ai beaucoup écouté sur la route cette semaine.
1: Alerte au coup de cœur.
2: Oui, alerte au coup de cœur.
0: Ah, les attentes sont élevées, Eugénie. Les gens attendent ça avec impatience.
1: Tu penses?
0: Ben, moi, ça me fait vraiment plaisir de retrouver Sporty Spice.
1: Exactement. Mais moi, honnêtement, je sais pas si c'est rendu vraiment plus difficile qu'on pense faire des recherches sur Google, là, mais moi, j'ai trouvé qu'il y avait pas de hype pour ce 9e album studio de Mel C. Donc oui, Sporty Spice du mythique groupe les Spice Girls. Et moi, je poursuis dans mon exploration des albums de britanniques, hein, d'artistes britanniques que j'adore. Je parlais de Harry Styles, d'Olivia Dean, de Jessie Ware, de Arlo Parks. On en trouvait, tout le monde en parle d'ailleurs dimanche dernier dans un français, ma foi, impeccable. Et là, ben c'est ça, c'est vraiment une icône de mon enfance. Oui, quand fallait choisir au primaire, j'étais Sporty Spice.
0: Ah,
1: oui, plus souvent qu'autrement.
0: Mais
1: je pense que c'était le côté sporty.
0: Ah, oui.
1: Moi, je pense que c'était peut-être autre chose, mais en tout cas, oui, c'est le petit côté...
0: T'avais un kick dessus. Wow.
1: Non, je pense que c'était peut-être le personnage moins comme archi-féminin. Mais évidemment, dans ma tête au primaire, parce que là, je veux pas faire des amalgames, ce qui est sportif n'est pas... C'est pas parce que c'est sportif que c'est pas féminin. Mais je pense qu'il y avait tellement quelque chose, je sais pas, avec ses tatous, ses muscles. Ça doit être mon coming out, en fait, là, qui commençait peut-être à se faire. C'est là où je m'en allais, bref. alors, c'est quand même son 9e album solo à Mel C. Puis rappelons que les Spice Girls ont 2 albums. Donc, elle a vraiment, là, tu sais, elle est rendue plus grande que, en termes de production, là, que les Spice Girls. Et elle embrasse vraiment plus que jamais, j'ai l'impression, cette étiquette de sporty. Elle a 52 ans maintenant, Mel C. Et c'est un album qu'elle a fait pas juste pour nous faire danser, mais vraiment pour nous faire bouger. Et mieux que ça encore, elle veut vraiment, comme le dit le titre de l'album et donc la chanson titre aussi, nous faire suer. On écoute Sweat.

0: OK, alors, ça, la pochette est sublime.
1: La pochette, je vais y revenir à la pochette parce qu'elle-même, on en a parlé. Mais merci à vous d'avoir été inspirée. Puis on l'entend à l'instant avec par la chanson Work That Body de Diana Ross. Là, donc ça, c'est son inspiration. Et vous l'entendez quand même parce que merci là, pour les fans des Spice Girls. C'était toujours celle qui avait les envolées lyriques dans les chansons. C'était toujours elle qui arrivait quand le refrain se répétait huit fois. Elle arrivait avec, c'est ça, une envolée quelconque. Là, sa voix, elle est vraiment placée. Elle est plus basse. Elle vraiment, là, t'as l'impression qu'elle est sur son vélo de spinning, là, en faisant cet album-là. Et vous remarquerez aussi que c'est une tendance lourde, quand même, chez les artistes de la pop cette année. La danse, les clubs, comme évasion totale de l'esprit. Un appel à laisser aller ses problèmes, à faire un peu de déni sur la fin du monde. Mais on se dit, oui, c'est la fin du monde, mais on va vivre ça ensemble sur la piste de danse. Sauf que, contrairement à beaucoup de ses compatriotes, Merci, elle pense pas que les pistes de danse sont uniquement des endroits pour fuir nos problèmes. Elle crée de la musique où on peut en fait les canaliser. Et ça, je trouve ça vraiment intéressant. Et c'est ce qu'elle fait comme DJ depuis des années parce que depuis la pandémie, elle s'est vraiment découvert une passion pour tout ce qui est DJ. Donc souvent, elle est même engagée carrément comme DJ pour des événements, même sportifs ou des événements, des corpos, des événements dansants. Et il y a vraiment ça, qu'elle a canalisé justement pour cet album-là. C'est vraiment un album de fitness, en fait. Et en entrevue, je reviens à la pochette, elle l'a dit, et ça, je trouvais ça vraiment intéressant de sa part, parce que c'est toujours... Moi, je l'ai toujours admirée, merci. Je trouve que c'est celle qui est la plus éloquente, la plus lucide aussi sur la carrière, puis tout ça. Puis en entrevue, elle a été super transparente sur le fait qu'il y a eu beaucoup d'efforts, beaucoup de restrictions, de sacrifices pour avoir l'air ce qu'elle a l'air sur la pochette. Alors vous irez voir, elle a un corps découpé au couteau, là, vraiment. Mm-hmm. Et elle l'a dit, là, pour avant faire ce shooting photo-là, il y a eu 8 jours où j'ai presque rien mangé, je me suis beaucoup entraînée, tout ça.
0: C'est vraiment intéressant qu'elle le
1: dise. Donc elle le dit parce qu'elle dit, faut pas que les jeunes filles en particulier, mais aussi, en fait, n'importe qui, aient des attentes là, qu'en faisant 2-3 cours de spinning, on va avoir l'air de ça. Non plus, il y a du travail.
0: Est-ce qu'elle
1: derrière
0: a
1: ça.
0: Expliqué pourquoi elle voulait quand même montrer cette image-là alors que ça vient pas avec ce
1: parce que je pense qu'elle a,
0: un texte,
1: elle
0: a, là, quand on l'ouvre.
1: Elle a dit en fait qu'elle avait un petit peu un syndrome de l'imposteur d'avoir été Sporty Spice dans sa vingtaine puis d'avoir toujours eu ce côté-là, mais de là elle a voulu vraiment à 52 ans remontrer un peu ce que ça voulait dire en fait être sporty. Donc il y a comme ce clin d'œil là. On y va avec une autre de mes chansons préférées de l'album. Ben une de mes chansons préférées. Bref, ça s'appelle What Could Possibly Go Wrong.

0: Aïe, aïe, aïe, quand même, ça marche.
1: Ça marche, cette chanson-là. Je trouve que c'est celle qui fonctionne le plus, en fait, okay. Où elle se démarre quand même. Il y a une belle euphorie, mais il y a une certaine introspection aussi. Demain, donc, la corvée sur comment faire le ménage du printemps.
0: Ah, oui.
1: C'est vraiment l'album pour vous accompagner. Moi, j'ai fait du gros ménage lundi, justement, et j'ai monté un meuble IKEA sur cette chanson-là. Ça m'a vraiment motivée. Ça m'a pris 2h30, c'était l'enfer. Mais bon, en tout cas, c'est réussi. Mon garçon a une belle petite cuisine maintenant.
0: Alors, si on aime Merci, on va où?
1: Je veux juste quand même préciser que Merci, il y a beaucoup de rumeurs là, d'un retour possible des Spice Girls. Il n'y en aura pas, OK? Il n'y en aura pas. Mais Merci commence une tournée mondiale à Montréal, ici.
0: Au Club Soda, le 8 septembre.
1: Au Club Soda. Ça fait rire, ça,
0: Toronto,
1: avec,
0: après
1: Toronto,
0: après Vancouver.
1: Je pensais qu'elle commençait à Montréal.
0: C'est-à-dire, après Montréal, il y aura Toronto. Okay. Après Toronto, il y aura Vancouver.
1: Alors voilà, OK. Le son que vous avez entendu dans la chanson qu'on a entendu dans What Could Possibly Go Wrong, pour moi, c'était 100% sur la même track, la même mentalité que du Robin. Cette hyper... cette formidable chanteuse suédoise, à la base, qui a vraiment transformé le son de la pop au tournant des années 2010 avec des méga succès. Et elle vient justement de sortir un album dont je voulais parler puis j'ai pas eu le temps. L'album s'appelle Sexistential, donc existentiel mais sexitentiel, bref, un jeu de mots. C'est vraiment la reine de la pop dans le sens de l'hyper pop aussi. Dernier album vraiment marquant aussi pour la pop des femmes faites, celles qui ont plus de 40 ans. Elle en parle beaucoup dans cet album-là. Elle a 46 ans maintenant, Robin. Des textes hyper lucides, justement. On écoute la pièce titre de l'album.

0: Wow.
1: Ouais, c'est vraiment un album dont j'aurais voulu parler un petit peu plus et donc à écouter, mais donc cet album de Robin.
0: Merci beaucoup, Eugénie. On commence avec quelle nouveauté? On connaît pas, je les connais pas.
2: Ben non, c'est ça. C'est pour ça que je suis là. J'utilise cette heure, c'est pas cette heure, mais ce temps en onde vraiment pour vous parler de ce coup de cœur-là. C'est le projet musical québécois. Un projet qui émerge doucement, je dirais. Là. Donc, c'est pour ça qu'on peut-être qu'on n'a pas trop entendu parler, mais l'identité est déjà très affirmée. Ça s'appelle Bonne nuit, chérie. C'est le projet de Florence Crêtre Lafrenière, qui est originaire de Sherbrooke. Et c'est un projet, je dirais, qui naît dans les marges du quotidien. Je m'explique, c'est qu'après plusieurs années passées en coulisses, Florence a travaillé dans l'industrie musicale là, du disque. Elle a été même ma directrice de tournée à une certaine époque, mais elle a travaillé pour plein de labels. Et elle avait ce rêve-là de faire de la musique et de se créer un espace de création en dehors des heures ouvrages et des obligations familiales. D'où ce nom, Bonne nuit chérie, parce que bon, j'imagine elle disait bonne nuit à son chum, puis elle allait travailler sur son projet artistique. Et la nuit, justement, devenait son projet, son territoire créatif. Et honnêtement, quelle belle surprise. Il y a eu un vrai coup de cœur pour ce EP. Il y a quelque chose de profondément sincère là-dedans. Une démarche portée par les besoins simples, mais essentiels, créée pour cultiver sa joie. Et cette vision-là se traduit parfaitement dans la chanson Sortie de secours, une pièce absolument excellente. Sérieusement, pour moi, c'est un tube, là, je le dis. Ça pourrait jouer partout, je crois, sur les radios cet été. Une grosse, grosse pièce accrocheuse. On va écouter ça pour se mettre dans le mood.

0: c'est beau, tu vois.
1: C'est beau, hein?
0: Mm-hmm.
1: C'est beau. Mm-hmm. Elle s'entourait de collaborateurs vraiment importants. À la réalisation, on a Francis Minot, qui est le batteur, anciennement le batteur de Malajube.
0: Ouais.
1: Et sa présence est loin d'être anodine. Là, Minot a cette capacité, je trouve, de construire des univers sonores sensibles, texturés, sans jamais écraser l'émotion. Et ça donne une production vraiment... c'est très beau. J'ai pensé à Tears for Fears, entre autres. Je sais que Francis est un grand fan de Tears for Fears, mais cette espèce de réalisation, on sent les claviers, mais aussi le côté très percussif. Bon, on l'a dit, c'est un batteur après tout, Francis. Et il y a aussi la présence d'un autre Malajube qui est... Thomas Augustin qui faisait les claviers pour Malajube. Donc pour ceux qui s'ennuient de Malajube, peut-être que le EP de Bonne Nuit Chérie peut être pour vous. Il y a vraiment c'est rempli de nuances, c'est subtil. Je trouve que les textes sont très excellents. Puis on sent ça, on sent que Florence elle avait ce rêve là. Puis aussi on a souvent, même pas juste les créateurs, mais on a besoin de s'évader de notre quotidien. Puis je trouve qu'il y a ça dans cet EP là. Puis moi ça m'a beaucoup touché. L'album est mixé par Pascal Schefterschei, qui est un Montréalais, qui est un collaborateur, entre autres, de Feu Chatterton, de Zao Sagazan et de Cœur de Pirate.
0: C'est Schefterschei.
1: Oui, c'est ça.
0: Schefterschei.
1: Parfait. J'ai jamais... Ouais, c'est
0: oui,
1: ça.
0: Schefterschei.
1: Merci. Merci, Pénélope. J'ai jamais trop su comment le prononcer. On l'apprend aujourd'hui. L'important, c'est que ça sonne en ta, peu importe comment qu'on le prononce. J'ai écouté plusieurs albums qui sont sortis cette semaine dans ma voiture en revenant de Québec. Et c'est le EP qui sonnait. En tout cas, c'est les chansons qui sonnaient le plus, selon moi. C'est le mix est vivant, c'est riche. Et ce qui est intéressant, c'est que malgré toutes ces collaborations solides, là, le projet conserve une esthétique très intime. Et c'est un EP qui m'a touché. Je dirais que, en gros, c'est fragile, c'est lucide, mais profondément humain. Et je dirais que c'est un projet à suivre de très près. Bonne nuit, chérie. Il y a seulement 4 chansons sur le EP. C'est beaucoup trop court. On en veut plus. Mmh. On va écouter la pièce « Avant que l'encre ».

0: Ça, c'est intéressant comme
1: ça, c'est pour Bonnie, oui, chérie. Hein. L'album, c'est XX.
2: J'admire hein, ce plongeon-là dans le réaliser ses rêves. En tout cas, je souhaite une belle suite absolument, et comme Algorithme.
1: Oui.
2: Donc, un peu comme Eugénie, c'est un album que je voulais parler il y a quelques semaines, j'avais pas eu le temps, et là, c'était le match parfait avec Bonnie Chérie. C'est l'album de Soleil Secret, l'album qui s'appelle Rose Lueur. Soleil Secret qu'on a connu sous le nom de Secret Sun, à l'époque c'était en anglais. Mais là, ils ont fait un album en français, aidé du parolier que vous recevrez demain, Maxime Leflaguet.
1: Oui, absolument, il joue dans Bienvenue à Kingston Falls.
2: Absolument.
1: On le recevra avec Romain Aubert, le réalisateur.
2: Il y a une très belle plume, Maxime, et ça absolument. Se ressent sur cet album de Soleil Secret. 9 chansons qui naviguent entre pop indie, texture électronique, une approche sensible, enveloppante. C'est cohérent du début à la fin. Moi, j'ai beaucoup aimé ce disque-là. Soleil Secret, en fait, c'est deux personnes. C'est Anne-Marie Campbell à la voix qui porte les pièces avec énormément de finesse. Les mélodies sont accrocheuses, mais sans jamais chercher l'effet facile. Et le duo est complété par Simon Landry, qui était la moitié de Beluga. Je sais pas si vous rappelez ça. C'était vraiment un excellent duo qui avait fait même mes premières parties à l'époque du cours des jours. Ça nous rajeunit pas. Mais donc, Soleil Secret, plein de collaborateurs sur ce disque-là, entre autres Totalement Sublime, qui ont réalisé quelques pièces sur ce disque-là, et un certain Louis-Jean Cormier de Carquois. Vous avez remarqué que j'ai parlé de Carquois et de Malajube dans ma chronique.
1: Ben oui,
2: ça, c'est
1: absolument.
2: des points, ça me donne des points. Absolument. Et le résultat, vraiment, on pense à un album habité, cohérent, et qui mise davantage sur la nuance que l'atmosphère que sur les grands éclats. Donc, allez écouter ça, l'album s'appelle Rose Lueur. On va écouter la pièce, l'excellente pièce que j'ai vraiment aimée, Saison des Feux.

0: Tu meurs.
1: Oui, et rumeur là, qui vient de rentrer. Je viens de recevoir un fax. Il paraît que Bonne nuit chérie et Soleil secret ferait quelques dates ensemble au Québec, à Montréal et à Sherbrooke. Ah, même pas dans des petits bars, des petits endroits. Donc, il faut être là, manquez pas ça.
0: Alors, si on a aimé le dernier album de Mel C, si on aime la nouvelle pièce de Robin, qu'est-ce qu'on va aimer aussi?
2: Ben, OK, forcément, vous allez aimer du Virginie B, OK? Je vous le dis. Okay. Mais Dumas l'avait déjà mis en algo il y a quelques semaines, donc je me suis dit, je vais aller fouiller à la place dans ma collection de vinyles.
1: Ça aurait été tellement bon en plus parce que c'était une lettre, hein? Mélanie C.
2: Ah, c'est vrai, Virginie B. Mais sachez-le, là, OK, vous irez, c'est pas la première fois qu'on en parle, je l'adore. Mais là, j'ai fouillé dans ma collection de vinyles.
1: Ben, voyons.
2: Et je me suis dit, parce qu'il n'y a pas juste Dumas qui a des vinyles, je me suis dit, qui a fait du fitness ici au Québec? Parce que Merci, c'est vraiment un album de fitness. On a eu Claire Pimparé, on a eu évidemment José Lavigueur. Mais vous rappelez-vous aussi de Jeannine Citeau? Jeannine Citeau qui a fait Bouger avec moi. On écoute tout de suite un extrait.
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1: Hey, je m'excuse, mais non seulement c'est du fitness, mais une chanson à répondre aussi, c'est incroyable. Alors, on n'a pas l'année. Ça a été fait à quelque part dans les années 80. Donc, Janine Souto avait plus de 60 ans à ce moment-là. Elle qui est née en 1921, si je me trompe pas. Sur le disque et sur le site Discog, le genre, c'est écrit électronique non-music.
2: Wow.
1: Donc, pas de musique. Et le style, on est, c'est écrit therapy synth pop. Donc, de la thérapie synth pop. Mais sachez que la musique est signée Gaëtan Essiambre.
2: Hey, j'allais te le dire.
1: Le même qui a fait Salut Bonjour, entre autres la musique de Salut Bonjour.
2: Au,
1: et qui a été, exactement, honoré au gala de la Socan dimanche dernier. Tout est dans tout. Alors, Janine Souto, j'ai acheté ça dans un bazar à 1$. Ça vaudrait jusqu'à 14$, apparemment.
0: Regarde-le.
1: Alors, je vais garder ça. Mais on a des témoignages, entre autres, derrière d'une certaine Françoise Gamache Stanton, 70 ans, qui est bien contente. Elle a dit, voilà une solution positive et efficace pour réduire les malaises physiques et enrayer les problèmes de santé chez les personnes âgées, principalement l'arthrose. Alors, qu'est-ce que vous voulez de plus?
0: Wow. C'est magnifique.
2: La pochette est magnifique.
1: La pochette est comme enfantine. Il y a un chat derrière, il y a une gamelle. C'est écrit Fafouin. C'est incroyable.
0: Évidemment, souvenir de Madame
1: Souto. Oui, bien sûr.
0: Donc, on se rappelle avec beaucoup de chaleur. OK, si on a aimé Bonne Nuit, si on a aimé Soleil Secret, qu'est-ce qu'on va aimer dimanche?
2: Ben, je vais faire plaisir à Eugénie, là. On s'en va en Angleterre, en fait. En l'écoute de Bonne Nuit Chérie et Soleil Secret, j'ai pensé à un groupe qui s'appelle London Grammar. Je prononce bien?
0: Grammar.
1: London Grammar,
0: ouais. T'étais vraiment 98.5.
2: Ben, je me suis acheté un vinyle de diction, là, de Janine Souto.
1: C'est ça, ça serait bon pour toi en anglais.
2: Et donc, un groupe de Nottingham, c'est un trio. Qui est vraiment une signature sonore pop atmosphérique, minimaliste, avec des arrangements électroniques subtils, une grande sensibilité. Et la voix de la chanteuse Anna Reid me fait vraiment penser à Anne-Marie Campbell de Soleil Secret. Et moi, c'est un gros coup de cœur, ce groupe-là. J'avais pas eu l'occasion d'en parler encore. Et vu que le temps passe, on va aller directement à la musique, mais c'est vraiment pour compléter cet algorithme-là de Bonne Nuit Chérie, Soleil Secret. London
0: Grammar.
2: Merci, Pénélope.

0: Donc, cette troisième suggestion musicale de Dumas aujourd'hui.
1: Absolument, puis très bon pour s'entraîner aussi. Là, ça peut aller avec les suggestions.
0: Donc, on est parti avec Bonne Nuit Chérie, leur EP XX. Après ça, on est allé à Soleil Secret avec l'album Rose Lueur. Et là, on vient de terminer avec London Grammar et Lose Your Head. On est parti de l'album de Sporty Spice, mais Melanie C. Sweat, qui est en concert à Montréal le 8 septembre, à Toronto le 9 et à Vancouver le 18. Après ça, c'était Sexistential de Robin. Puis on a fini de façon spectaculaire, comme ça arrive souvent avec Eugénie. Les petits coups de Janine Souto.
1: Quelle découverte.
0: Admission générale, 14h samedi. Dumas, la tournée se poursuit.
1: Oui,
0: c'est jusqu'à quand la tournée?
1: Pardon?
0: On dit c'est jusqu'à quand la tournée?
1: Ah, ben là, il y a des dates, ce sera jusqu'en 2027.
0: Ah, c'est
1: je
0: ça,
1: suis
0: là.
1: Un peu, c'est incroyable. Et en fin de semaine, je suis à Graceland, Victoriaville.
0: Oh!
1: Et là, ça, je
0: c'est complet. Évidemment que c'est toujours complet, Dumas, à Victor. Merci à vous deux.
2: Merci
0: à la semaine prochaine. Merci à vous d'avoir été là. On espère vous retrouver demain matin. Au revoir.

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3: Ici Émilie Perrault, aujourd'hui à l'émission. Bon, en ce moment, à Montréal, se déroule la 25e édition du festival Jamais lu. C'est un événement qui offre toujours des pépites, des découvertes dont on peut se vanter longtemps par la suite, en disant que j'étais là, moi, quand tout a commencé. Et on en profite donc pour consacrer la prochaine demi-heure à parler théâtre avec mes deux invités. Donc, avec moi en studio, Liraëlle Dauphin, qui est comédienne et dramaturge. Bonjour.
4: Bonjour.
3: Et dans nos studios à Québec, le metteur en scène Alexandre Fecteau. Salut, Alexandre.
5: Salut.
3: Liraëlle, demain soir, texte « Tombé de moi » sera lu pour la première fois devant public. Est-ce que tu es du genre à faire des modifications jusqu'à la dernière seconde?
4: Non, je l'ai déjà fait ça, puis là, c'est ça. Là, j'ai décidé de faire comme... J'ai déjà plein d'idées là, pour la suite. Là, fait que je suis comme, j'ai déjà une autre version qui attend que ça finisse pour que je l'écrive. Mais là, je suis comme, non, soyons gentils avec nos interprètes, puis laissons-les avec les mots que j'ai déjà choisis. Ce sera ça, la version jamais lue.
3: Par respect pour les comédiens.
4: Voilà.
3: Et Alexandre Fecteau, on va parler entre autres de la pièce « Arnaud pour Justine », qui est présentée en ce moment au Périscope à Québec, mais qui a été lu pour la première fois en 2022 dans le cadre de ce festival-là. À quel point le texte a évolué après la mise en lecture?
5: Ah, énormément, hein. Faut dire, c'était un accélérateur de particules à ce moment-là, donc juste un extrait de 20 minutes. Et puis, il y avait une seule trame, hein, qui était juste la trame de Arnaud et Justine, et il s'en est griffé d'autres. Donc, ça s'est vraiment enrichi parce qu'on a fait des laboratoires et tout. Fait qu'on est rendu avec un spectacle franchement différent.
3: Et en deuxième heure, on va rencontrer la comédienne Marie-France Marcotte, qu'on voit présentement au grand écran pour la première fois en tant que tête d'affiche dans le nouveau film de Yann Giroux, Mon fils ne revint que 7 jours. Je reçois aussi l'auteur jeunesse Jean-François Sénéchal, qui a remporté le prix des libraires pour son magnifique album Je n'aurai plus peur. Et Jérémy Laniel et Christine Brouillet répondent à la question existentielle: on lit quoi? Tous ces gens réunis pour prouver encore une fois qu'il restera toujours la culture.

0: il restera toujours la culture.
1: Docteur Bien-Aimé, par exemple, est resté prise à l'ascenseur, puis elle pas bien.
2: Il y avait du monde, madame.
1: Mortimer et moi, oui.
2: Oh my God, fin du monde.
1: Non, mais ça a duré 10 minutes, je vais être correct.
2: Je comprendrais, monsieur. Je suis resté pogné 2 minutes, là, d'abord ton oncle, puis crise de larmes, il va appeler les pompiers, ma mère.
1: On peut changer de sujet,
2: là. Oui, oui. Moi aussi, je veux un drame, là.
1: Quoi, non?
2: Je me sache un nouveau blush, là, mais c'est définitivement pas ma couleur. J'ai l'air d'un clown.
3: Ma première invitée est une comédienne et dramaturge qui a été découverte par le grand public dans la très populaire série Empathie de Florence Lompré, dans laquelle elle interprète le rôle de l'infirmière, infirmier non binaire, Claude Simard. Rôle que tu vas retrouver dans la série.

0: saison 2,
1: Oui,
0: l'Iraël
1: ben
0: Dauphin.
1: écoute. Oui, ben oui. Oui, c'est comme, tu sais, on dirait que tant qu'on n'a pas signé de contrat, on est comme, je vais-tu, mais tu sais, les dates sont réservées, fait que je suis posée.
0: Quand c'est dans l'agenda, habituellement, c'est bon signe.
1: C'est ça qui se passe,
0: c'est ce qu'ils disent.
1: Je suis comme Florence, c'est comme, oui, tu reviens, mais moi, je suis comme, oui, mais ça se peut que tout change, tu sais, qui sait.
0: Tant qu'on n'est pas rendu là, mais qu'est-ce que ça représente, ce rôle-là, dans ta carrière, l'Iraël?
1: Ah, mais là, c'est comme un cadeau tombé du ciel, je veux dire, c'est un peu inespéré, inattendu, là, je veux dire, comme un rôle comme ça, aussi bien écrit dans une série, aussi bien écrit, des dialogues absolument riches et merveilleux de Florence. Une équipe, c'est vraiment de loin comme l'équipe la plus belle avec laquelle j'ai travaillé aussi. C'est assez incroyable, cette magie-là qui s'opère avec toute la confiance qu'il y a entre Florence et Guillaume.
0: Ouais.
1: Et donc, qui se transmet à tous les interprètes et à tous les départements. T'sais, c'est vraiment comme une production saine où tout le monde est content puis sent que sa créativité est entendue aussi. Donc, c'est vraiment comme une collaboration au final. T'sais, c'est une chance en or. Moi, ça m'a permis de faire du laser, de continuer ma transition, tout ça, tu sais. Fait que pour moi, ça a été vraiment un cadeau tombé du ciel. Je veux dire, comme quelle chance.
0: L'Iraël, t'as étudié en interprétation au Cégep Lionel Groulx. Tu dis que Simon Boulris a été un enseignant déterminant dans ton parcours.
1: Oui.
0: De quelle façon?
1: Mais Simon a été un metteur en scène qu'on a eu dans notre dernière année, qui a monté un show jeunesse. Puis on a aussi fait un atelier d'écriture, dans le fond, avec lui, où pendant plusieurs semaines, on explorait des styles différents d'écriture. Puis c'est un peu comme là où je me suis plus permis d'explorer. Puis à travers son histoire à lui, qui racontait aussi que c'est à l'école de théâtre, puis que c'est un accident, là, qui s'est fait dire que sa plume était belle, puis lui, il pensait que c'était comme, waouh, j'écris bien, mais ce que son prof disait, c'est que sa plume était belle.
0: Il y avait une belle calligraphie.
1: Puis lui, il était comme, oh mon Dieu, mais je peux écrire. Mon enseignante trouve que j'écris bien. Puis j'étais comme, ah, ben, écoute, moi, ça fait longtemps que je fais ça, que je veux faire ça, puis que j'ai un peu peur ou que je le cache. Puis j'étais comme, allons-y. Puis Simon, ça a été vraiment une figure vraiment importante aussi dans mon parcours, parce que ça a été une des premières personnes qui m'a engagé à la sortie de l'école. J'ai joué dans Géolocalisé l'amour, sa web-série, où là, on avait un rapport très bizarre, où on avait de l'intimité sexuelle, puis j'étais comme ça, c'est mon seigneur.
0: En ce moment, donc, l'Iraël, c'est la 25e édition du Jamais lu. Le Jamais lu, c'est un endroit où les auteurs de théâtre peuvent faire entendre leurs mots pour la première fois dans une mise en lecture avec des comédiens professionnels. C'est un festival qui a des antennes à Québec et à Paris.
1: Les Caraïbes.
0: Et dans les Caraïbes, c'est important de le préciser. Le texte que tu présentes, donc demain soir, Tomber de moi. C'est une autofiction, si j'ai bien compris, dans laquelle tu m'enseignes Raya, qui est une jeune femme trans, qui se retrouve des amis du secondaire lors de funérailles. Qu'est-ce que tu voulais raconter?
1: Je voulais raconter plein de choses, je pense, puis c'est ça, c'est basé sur une expérience que j'ai vécue, tu sais, d'aller chanter dans des funérailles pour une personne dans ma famille, puis j'avais tellement de stress par rapport à la manière dont j'allais être perçue, de retourner à Repentigny, tout ça, qu'au final, j'ai un peu choqué. J'ai un peu fait mal les choses parce que j'avais peur de comment j'allais être perçue. Puis j'ai comme décidé de me baser là-dessus parce que finalement, j'ai eu une belle expérience, tu sais, puis finalement, je me suis juste dit, ah, tu sais, j'ai tellement été dans ma tête, pour des raisons qui sont hyper justifiables et qui sont juste parce que dans ma vie, je vis aussi beaucoup de violence par rapport à mon identité, par rapport à ma présence en ligne et tout ça, tu sais. Donc, j'ai décidé de comme réécrire cette histoire-là d'une autre manière, un peu la résoudre dans un autre contexte avec des personnages de mon secondaire, basés sur, tu sais, des amis de secondaire qui maintenant sortent avec les gars qui m'ont intimidé, puis m'imaginer, tu sais, et si c'était à ce funérailles-là que j'allais, tu sais, où là, je suis confronté aux gars qui m'ont intimidé, je suis confronté à des amitiés du passé que j'ai mis fin, ou tout ça, c'est un peu comme une capsule temporelle, un peu, tu sais, elle retourne là-bas, puis le système de transfert de la Naudière est absolument terrible. Donc, c'est un peu comme une prise en otage, c'est un peu comme un huis clos, parce que c'est tellement dur. Maintenant, c'est ça, tu peux tellement pas repartir, c'est tellement compliqué.
0: Si t'as pas de voiture.
1: C'est ça, c'est le purgatoire, puis moi, j'ai pas de voiture, j'ai pas de permis, tu sais, fait que c'est un peu comme le purgatoire, c'est vraiment la descente en enfer, puis être obligé de comme passer par à travers ces étapes-là, puis avoir des discussions qu'elle pensait pas avoir.
0: Y a rien comme un bon huis clos au théâtre, hein?
1: Mais voilà, tu sais, puis en même temps, ben, ça me donne un tremplin pour parler de beaucoup d'enjeux, tu sais, comme qui me tient à cœur sur la réalité.
0: Dans le texte, Raya dit « J'ai pas choisi, moi, que mon identité soit politique. Ouais. » Est-ce que c'est comme ça que tu te sens comme actrice trans?
1: Ah ben absolument. Je veux dire, comme personne trans, actrice ou pas, l'affaire, c'est que moi, c'est magnifié parce que je suis dans l'œil du public, mais pour toutes les personnes trans, nos identités sont politisées. Puis au final, c'est ça, c'est comme... On n'a pas le choix de se battre pour nos droits si on veut les garder, tu sais. Fait c'est même pas une opinion, c'est pas un choix, c'est pas comme un luxe qu'on se donne, pis c'est pas comme, ah, ben, moi, je décide de parler de politique, j'ai pas le choix de le faire, tu sais. Puis il y a tellement peu de tribunes pour les personnes trans que, ben, c'est ça, peu importe qu'est-ce que je vais dire, ça va être pris sous un angle politique souvent parce que je suis trans, parce que mon identité est politique, si je parle de mon

0: identité, déjà, on rentre dans la politique. Parce que tout le monde rentre mon identité politique. C'est même pas mon choix, là. C'est beaucoup la perception.
1: Les gens ont une opinion.
0: Moi. Exactement. Tu sais, je suis perçu d'une manière qui agit sur moi. Donc, c'est mieux de prendre le contrôle. Parce que peu importe ce que je vais en faire, les gens vont prendre le contrôle de mon narratif. Puis, légalement aussi, on va prendre le contrôle de mon narratif. Donc, j'aime mieux quand je peux le faire avec conscience, puis le faire avec intégrité, puis le faire avec force, tu sais.
1: Je pense qu'il y a, eu beaucoup de... Bon, j'imagine des messages haineux, t'en as reçu quand même ta vie. Il y a eu, je pense, particulièrement peut-être un passage à Télé-Québec qui a été le déclencheur.
0: Ben oui, ben en fait, il y a eu plusieurs passages. Mais oui, tu sais, j'ai joué dans une série, mettons, j'ai joué dans À cœur battant, où mon rôle vivait des violences. Je me faisais tuer par mon conjoint. Puis les commentaires, c'était comme, moi aussi, je l'aurais tué. Mérites-tu ça? C'est même pas un gars. C'est quoi cette affaire-là? C'est un clown non-binaire, malade mental. Tu sais, c'était beaucoup de ça. Après, j'ai fait une apparition dans une émission à Télé-Québec où sur TikTok, sur Facebook, sur Instagram, c'était des centaines, si c'est pas des comme une couple de mille de messages où c'était, je suis une malade mentale, je devrais pas être proche d'enfants. Puis tu sais, qui réécrivent le narratif de comme les enfants sont hyper inconfortables. Je suis comme, j'étais dans la salle. Comme la gang, c'était vraiment correct. Les gens étaient curieux. Les jeunes, oui, il y en a qui étaient inconfortables. Il y a tout le temps des jeunes qui sont inconfortables. Les jeunes sont inconfortables. C'est pas confortable d'être jeune. Mais tu sais, c'est ça, tu sais, il y a eu ça, puis après, ben, il y a eu encore juste cette année, tu sais, j'ai fait une apparition aussi, encore une fois, où j'ai reçu énormément, puis c'est mes amis qui ont dû écrire au modérateur sur Facebook pour dire, là, ça n'a pas de bon sens, là.
1: Pouvez-vous
0: il faut que vous fassiez la modération, ça n'a pas de sens. Qu'est-ce qui se passe en ce moment? Vous invitez une personne pour la laisser se faire lapider ensuite, puis moi, ça, c'est une des choses que je suis comme, je comprends pas, tu sais. Je suis pas payé pour cette gestion-là, mais tout le monde dit que ça vient avec la job. Tout le monde me dit sans cesse, ah, mais ça vient avec être dans l'œil du public. Mais je suis comme, ben, si ça vient avec, je devrais être payé pour ça aussi. Puis je le suis pas. Fait que je pense pas que ça devrait venir avec, tu sais. Je pense pas que on devrait tolérer ce genre de, ces opinions qu'on aime dire, tu sais, qui au final sont juste de la violence puis de l'ignorance, tu sais.
1: Puis j'imagine que tu sais très bien, Lyraël Dauphin, qu'à travers tout ça, il y a des gens qui t'écoutent puis qui se sentent enfin vus.
0: Énormément. Puis j'en reçois de l'amour aussi. C'est ça aussi, tu sais, cette balance-là. Sauf que les gens qui m'aiment, vont moins prendre le temps de l'écrire,
1: c'est toujours ça.
0: Mais il y en a, c'est comme la différence de Instagram puis Facebook. Oui. Là, sur Instagram, les commentaires en général sont hyper positifs. Après, je m'en vais sur Facebook puis c'est comme tabarouette là, c'est les roches qui se lancent là.
1: Puis dans la vie de tous les jours, par exemple, quand t'es dans un rôle comme Empathie, on sait à quel point ça a généré de l'amour cette série là. Qu'est-ce que toi tu reçois
0: au mon
1: quotidien?
0: Dieu. Les gens sont tellement contents d'aimer Empathie, puis moi je suis tellement contente aussi. Tu sais, on en fait des projets dans nos vies où on est comme ah oui, mais c'était le fun, tu sais, mais qu'on n'a pas grand-chose à dire. Mais ça, je suis tout le temps comme oui, c'est bon, merci d'écouter, c'est tellement le fun, c'est tellement positif, tu sais. Puis je reçois énormément de messages encourageants, je reçois beaucoup de personnes. Mais tu sais, ça vient avec cette pression-là aussi d'être comme on est si peu que il y en a qui vont peut-être être comme voyons pourquoi c'est tout le temps toi, puis comme on veut plus de représentation. Puis ça, je suis extrêmement d'accord avec ça, tu sais. Mais oui, c'est vraiment très positif en général. Les gens aiment Claude, les gens aiment ma présence généralement.
1: Et non seulement et non seulement Lyraël Dauphin, t'es dans ce projet-là, Empathie, que tout le monde aime beaucoup. Mais là, il y a un autre projet qui t'occupe en ce moment, c'est l'adaptation théâtrale de la version qui n'intéresse personne, de Pierrot. Ça va être présenté cet automne, d'abord au Théâtre d'aujourd'hui à Montréal et ensuite au Trident à Québec. Qu'est-ce que tu peux nous dire sur l'adaptation de ce roman de Pierrot?
0: Mon Dieu, c'est absolument magnifique. Une adaptation théâtrale faite par Marie-Claude Saint-Laurent, mise en scène par Marie-Ève Milot. Une équipe incroyable. Ils ont réuni un cast vraiment étonnant, pour vrai, tu sais, comme on en parlait cette semaine, parce qu'il y a eu le lancement du Théâtre d'aujourd'hui. Tu sais, souvent, les projets qui se veulent avec une mission de représenter des personnes queer, puis là, c'est comme, tu t'attends à ce que le cast soit queer, mais là, c'est un cast hyper diversifié, hyper queer, même si c'était pas du tout ça la mission, ça s'est juste ramassé de même, à être une gang absolument merveilleuse. Le texte est sensible et beau, il y a de l'humour aussi, il y a de la marionnette, parce que c'est en collaboration avec le Théâtre de l'œil. Il y a quelque chose de comme incroyable qui se passe sur scène, juste dans les qu'on a commencé d'exploration de marionnettes. C'est pas la marionnette comme on s'y attendait. En tout cas, moi, je m'attendais pas à ça. Là, moi, j'étais genre, OK, ça va être spécial. Mais finalement, c'est magnifique. C'est des œuvres d'art, les marionnettes.
1: Puis, bravo pour ton ouverture d'esprit.
0: Merci. J'essaie de faire des efforts. Mais oui, non, c'est absolument merveilleux. Ils sont belles, sont le fun. Puis il y a plein de créativité qui s'installe. Puis encore une fois, une équipe où notre metteuse en scène nous laisse vraiment de l'espace pour créer puis s'inspire de qu'est-ce qu'on fait. Puis même chose pour Marie-Claude qui réécrit le texte pour que ça se fonde dans nos bouches, tu sais. Donc c'est un cadeau tombé du ciel encore. Là.
1: Qui est-ce que tu incarnes?
0: J'incarne plusieurs personnages. On est plusieurs à incarner.

0: plusieurs personnages. J'incarne Jade et Alexandra. Puis j'incarne genre une intervenante.
1: Est-ce que tu manipules les marionnettes à travers tout ça?
0: Oui.
1: Oh!
0: Oui, j'ai mon petit chien, ma marionnette chien. Fait que oui, c'est ça. Ouais. C'est vraiment le fun, c'est vraiment drôle.
1: C'est très intriguant. On a hâte de voir ça. Donc la version qui n'intéresse personne de Pierrot, je rappelle donc que ça va être adapté au théâtre d'aujourd'hui d'abord à Montréal à partir du 15 septembre et ensuite au Trident à Québec en novembre prochain. Les billets sont déjà en vente et sinon on invite les gens à aller t'entendre au oui. Jamais lu. Donc le texte Tombé de moi de Lyraël Dauphin, lecture intégrale au théâtre Les Écuries, c'est demain soir à 20h dans le cadre de la 25e édition du Jamais lu. Et dans un instant avec Alexandre Fecteau, on parle de la pièce Arnaud pour Justine et de son initiative formidable, dans laquelle l'expression supéna culturel a été pris au pied de la lettre. On parle de ça tout de suite après ce choix de notre programmatrice musicale invitée cette semaine, l'animatrice Nathalie Ndongo.

0: Zoukine de One et Corneille. Vous avez certainement reconnu la voix de Corneille. C'est Nathalie Ndongo qui est à la programmation musicale cette semaine. On a reçu un message destiné à Liraël Dauphin via la bulle de conversation sur l'application Radio-Canada Audio. Il y a Marie-Josée qui a écrit « J'ai découvert Liraël avec empathie. Elle est follement talentueuse, inspirante et sexy. Je l'adore. Je ne suis pas la seule. S'il vous plaît, dites-lui. » Alors voilà, Marie-Josée, le message est fait.
1: Nice.
0: Par la présente, vous êtes officiellement convoqué à accomplir votre devoir citoyen en venant assister à une représentation de la pièce de théâtre Arnaud pour Justine, présentée au théâtre Périscope afin de vous positionner sur la question de l'assistanat sexuel.

0: Alors, c'est le message qui a été envoyé à plusieurs citoyens dans le coin de Québec. Alexandre Fecteau, metteur en scène donc de cette pièce de théâtre, combien de gens ont reçu cette convocation?
1: On a envoyé 1000 convocations à des citoyens de Québec.
0: C'est incroyable. Donc, il y a 1000 personnes qui ont reçu cette invitation-là. Donc, ça donnait quoi? Accès à 2 billets pour aller voir la pièce au Périscope.
1: Exactement. Fait qu'on leur disait, on vous invite à venir accomplir un devoir citoyen, comme tu l'as lu, mais on leur disait, c'est pour ce faire, vous avez juste à réserver 2 billets, la date de votre choix, c'est gratuit, on n'attend rien d'autre de votre part, vous n'avez pas à témoigner par la suite, il n'y a pas de suivi, tu sais, parce qu'on se disait, le devoir citoyen, il se fait en lui-même, en assistant à la pièce. Alors, c'était tout ce qu'on leur demandait.
0: Donc, c'est intéressant l'idée du devoir citoyen, donc on revient à l'idée, quand j'ai de supéna, moi c'est une expression que j'utilise beaucoup, quand je fais des recommandations, plutôt que de dire que c'est une recommandation, je dis que c'est un supéna, mais là, vous êtes vraiment allé au pied de la lettre. Donc, t'es le metteur en scène, Alexandre Fecteau, de cette pièce de théâtre, Arnaud pour Justine, pièce qui a été coécrite par Rosalie Cournoyer et Thomas Royer. T'es aussi le fondateur de la compagnie théâtrale Nous sommes ici, derrière le spectacle, entre autres, de Catherine Dorion, un petit traité d'insoumission politique. Et la mission, donc, de cette compagnie-là, c'est de créer un théâtre événementiel et relationnel. Qu'est-ce que ça veut dire pour toi?
1: Ben pour moi, ça veut dire que on déborde toujours un peu du cadre de la représentation. J'ai toujours souhaité le plus souvent possible donner un rôle particulier au public, à chaque spectateur, spectatrice, de scénariser ça quand c'est possible, puis que l'expérience déborde de l'expérience habituelle d'identification qu'on fait au théâtre, où on vit des émotions un peu par procuration, mais que on vive une expérience qui nous fait vivre dans l'instant présent, nous-mêmes, en tant que nous-mêmes, et non pas juste en s'identifiant au héros ou à l'héroïne sur scène, mais à nous, qu'est-ce que ça nous fait vivre maintenant, parce qu'on est interpellés.
0: Et donc, cette idée-là, les billets, la convocation a été envoyée le jour, la journée mondiale du théâtre.
1: Ouais.
0: Là, donc, il y avait un potentiel de donner 2000 billets. Quand on connaît la réalité difficile, disons, du milieu théâtral, comment est-ce qu'on peut offrir comme ça 2000 billets?
1: Ben, c'était une chance qu'on prenait, c'est-à-dire que pour commencer, tu sais, c'était on n'avait pas des prévisions de vente où on vendait toute notre salle. Fait que moi j'ai convaincu ma compagnie, la direction, mon CA, mais aussi la direction du théâtre Périscope de faire, vous savez, les 1000 billets qui apparaissent pas dans nos prévisions, on perd rien à les offrir. Alors pourquoi est-ce qu'on n'essaierait pas cette fois-ci, à cause du sujet qu'on a, qui est méconnu, puis qui brasse des valeurs, des enjeux sociaux, pourquoi est-ce qu'on le laisserait pas cette fois-ci pour compléter l'expérience théâtrale, mais aussi pour l'expérimentation sociale, de faire comment les gens réagissent si on enlève certaines barrières à l'accès à la culture. Tu sais, on sait toujours qu'il y a des barrières, financières, mais là, on l'a enlevé celle-là. Il y a aussi les gens qui font comme, l'information se rend pas à moi. Ben là, c'est une lettre qui vous est adressée. Tu sais, on a beaucoup cherché pour que ce soit nominatif. Donc, c'était pas à l'occupant, là, tu sais, le genre de lettre qu'on envoie au bac de recyclage. Ça disait le nom de la personne. Donc, qu'est-ce qui arrive dans ce temps-là? On a enlevé certaines barrières. Est-ce qu'on y va? Est-ce qu'on embarque dans un devoir citoyen? Tu sais, nous, c'est beaucoup basé sur la convocation des jurys.
0: Oui, c'est ça. T'sais?
1: Parce que j'aime cette idée-là qu'il existe une sorte de sagesse populaire, là, tu sais. Puis là, je m'entends dire ça, puis je pense à ce que l'Irel disait, puis j'étais là, c'est vrai qu'il n'y a pas juste de la sagesse populaire, là. mais on accepte quand même que pour décider prendre des décisions extrêmement graves, comme la culpabilité de quelqu'un, que 12 personnes rassemblées peuvent prendre une décision sensée. Fait que pourquoi pas l'essayer sur d'autres questions importantes de notre démocratie? Puis je trouvais que là, on avait entre les mains le bon sujet.
0: Et donc, je veux qu'on revienne sur cette expérience-là, mais d'abord, qu'est-ce que ça raconte Arnaud pour Justine?
1: Ben, Arnaud pour Justine, d'abord, c'est une fiction où on raconte l'histoire de Justine, qui est une femme dans la quarantaine, qui vit avec une paralysie cérébrale et qui, au début de la quarantaine, exprime l'envie, le besoin d'explorer sa sexualité et qui, pour y arriver, avec l'aide de sa mère, va faire appel à ce qu'on appelle parfois un assistant sexuel. Donc, c'est Arnaud. Mm-hmm. Le Arnaud qui a été imaginé par Thomas et Rosalie, c'est un infirmier qui s'est mis un jour à

0: accompagner un de ses patients dans sa sexualité, puis qui se fait appeler pour aider Justine. Et là, on voit comment se développe cette relation-là. Puis donc, puis autour de ça, on a bâti aussi une trame secondaire, mm-hmm. Là, tu sais, où on entend les interprètes se questionner sur les enjeux soulevés par le sujet, qui n'est pas simple, qui s'interrogent sur leur propre sexualité, puis aussi une place où c'est le public même qui prend position dans le spectacle.
1: Et il y a un moment où Arnaud sera dénoncé à la police, mais là, l'enjeu, c'est que quand la loi s'en mêle, c'est pas la personne qui offre le service qui est coupable d'un crime, c'est la personne qui reçoit le service, c'est ça?
0: C'est ça. La loi sur la prostitution criminalise les clients. Et dans ce cas-ci, c'est la loi canadienne qui est comme ça depuis une quinzaine d'années. Et dans ce cas-ci, c'est Justine qui se trouve être la cliente. Et donc, c'est elle qui se retrouve au banc des accusés. Donc, c'est la loi est faite comme ça pour protéger les gens qui font de la prostitution, du travail du sexe. Mais c'est sûr que dans un cas comme celui de Justine, il y a quelque chose qui nous apparaît soit cruel, soit absurde, parce qu'on a affaire à une personne vulnérable.
1: Déjà, t'sais. Oui, c'est ça.
0: Fait que c'est sûr qu'il y avait quelque chose qu'on trouvait de frappant là-dedans, qui signifie rien en soi, oui. Mais quand même, il y a comme on trouvait que ça racontait quand même qu'il y avait peut-être des oubliés dans la façon dont les lois sont faites.
1: Et là, au départ, donc quand ça a été présenté dans l'accélérateur de particules là, au Festival oui. Jamais Lu en 2022, donc c'était un court extrait, mais il y avait quoi au début, l'idée que y aurait eu un jury de spectateurs pour juger le cas de Justine?
0: Ben, on avait imaginé qu'il y avait un acte 2 qui aurait été le procès. Puis on l'a beaucoup, Thomas et Rosalie l'ont tout écrit, là, tu sais, on l'avait même partiellement monté. Puis c'est sûr que là, ça mettait de l'avant la froideur, la cruauté du système juridique, surtout avec une personne comme Justine. Puis pour toutes sortes de raisons, le projet a dû prendre d'autres directions. Mm-hmm. Tu sais, on sent c'est un spectacle qui a demandé énormément d'adaptation, d'adaptabilité.
1: Mais il faut qu'on parle de la comédienne en fait d'abord qui incarne Justine, hein? Oui. Geneviève Brassard-Roy. Donc elle vit avec la paralysie cérébrale. Donc c'est pas une comédienne professionnelle.
0: C'est pas une comédienne professionnelle. Elle a pas de formation si ce n'est toute celle qu'elle a eue avec Entracte, mm-hmm. là, qui est un organisme à Québec qui à la fois artistique et communautaire, qui fait faire de l'art aux personnes qui vivent avec des limitations, soit physiques, soit intellectuelles. Et j'y ai travaillé, d'ailleurs. Moi, j'ai enseigné à Geneviève il y a bientôt une quinzaine d'années. Rosalie lui a enseigné aussi, Rosalie la co-autrice. Et donc, c'est ça. Fait que Geneviève, elle fait du théâtre depuis 20 ans, mm-hmm. mais elle fait du théâtre en mode amateur, si ouais. on veut, tu sais, Entracte, il monte le spectacle pendant environ 6-7 mois, il monte un 20 minutes, tu sais, il travaille toujours avec des professionnels, mais il y a quand même un rythme qui est différent. Puis là, c'est pas juste le théâtre professionnel, je mentionnerai quand même, c'est du théâtre de création.
1: Ouais.
0: Puis le théâtre de création, moi, ça m'a fait me rendre compte à quel point c'est un sport extrême, là. Tu sais, d'avoir parce qu'on le perd de vue, ça devient notre réalité, puis on accepte que c'est intense, puis que, tu sais, mais quand il arrive quelqu'un qui a d'autres capacités, d'autres limites, puis un autre rythme, ça nous fait voir, nous, à quel point ce qu'on fait est complètement particulier, puis peut-être c'est le fun de se rendre compte aussi que peut-être on est pas des héros, mais qu'on fait quelque chose d'assez unique,
1: ouais.
0: Puis d'extrême, voilà. Fait que le spectacle a dû s'adapter à ça.
1: Et là faut préciser aussi, parce que on parle beaucoup d'inclusion dans les demandes de subventions et tout ça, malheureusement le fait de travailler avec une comédienne qui a cette particularité là ça vient, on comprend, avec de l'accompagnement et tout ça, les subventions ont pas suivi. Donc la pièce de théâtre Arnaud pour Justine dont on parle en ce moment est présentée au théâtre Périscope jusqu'au 16 mai. Mais pour l'instant, on ne pourra pas voir ça ailleurs. Il n'y a pas ce qu'il faut pour accompagner une pièce comme celle-là.
0: Ce serait assez étonnant qu'on réussisse à la rejouer. C'est-à-dire qu'il y a beaucoup de... Il y a beaucoup d'aide pour aider les gens à accéder au lieu. Mais, tu sais, autant les spectateurs, mm-hmm. les spectatrices que les interprètes. Par contre, les artistes. Mais par contre, quand vient le temps d'avoir des d'avoir des besoins spéciaux pour accompagner des artistes qui ont des

0: limitations. Et là, on n'a pas eu absolument rien, mais il y a très, très peu de choses et ça couvre pas. Fait que, c'est ça, nous, on a une coach accompagnatrice qui a accompagné Geneviève dans toutes ses répétitions, qui l'accompagne même sur scène, parce qu'à un moment donné, on s'est rendu compte que c'était la bonne chose à faire. Mmh. Ça, faut prévoir ses transports, le transport adapté. Tout le monde qui
1: donc
0: connaît ça sait
1: que
0: à quel point c'est complexe.
1: Avec beaucoup d'imprévus à travers tout ça. Le temps file. Donc, l'invitation a été lancée. Il y a des gens qui ont peut-être encore entre les mains. Est-ce que les citoyens se rendent faire leur devoir de citoyen, Alexandre Fecteau?
0: Ben, à date, il y a une centaine de personnes qui vont venir voir le spectacle à travers ça. Fait que je suis déjà content de ça. Mm-hmm. Je veux dire, c'est 100 spectateurs qui peut-être avaient jamais mis les pieds au théâtre ou ils l'avaient pas fait depuis extrêmement longtemps.
1: Et s'il y a des gens qui en ce moment se disent « Ah, c'était ça le truc que j'avais reçu », ben il est pas trop tard.
0: Il est pas trop tard.
1: Vous pouvez appeler au Théâtre Périscope. Sinon, vous pouvez aussi acheter des billets. Ça aussi, c'est quand même disponible. Arnaud pour Justine jusqu'au 16. Mais merci beaucoup, Alexandre Fecteau.
0: Merci.
1: Merci, Lyraëlle de Dauphin.
2: Merci.
1: Et nous, on se donne rendez-vous tout de suite après le bulletin de nouvelles, entre autres avec la comédienne Marie-France Marcotte.
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7: Bonsoir, ici Fanny Sanson. Voici les nouvelles. Airbus a confirmé une commande record de 150 avions A220 par la compagnie Air Asia, basée en Malaisie pour son usine de Mirabel au Québec. Ottawa souligne que cette transaction d'une valeur de 19 milliards de dollars est la plus importante jamais conclue pour un avion conçu et fabriqué au Canada. Air Asia a indiqué son intérêt pour acheter d'autres appareils si Airbus développait des avions un peu plus longs. Le chargé de cours en gestion de l'aviation et de la chaîne d'approvisionnement à l'Université McGill, John Gradeck, affirme que le plus gros défi désormais pour Airbus sera de hausser sa capacité de production à Mirabel.
8: Et c'est la ligne de production qui est vraiment le talon qui cause les ennuis parce que pour que la ligne soit rentable, Airbus nous a dit pendant quelques années maintenant qu'il faut hausser la capacité, il faut hausser la production à 14 appareils par mois. Ils ont de la difficulté à produire 7. D'abord, ça veut dire que pour ces 7 appareils par mois, la commande pour AirAsia, les premiers avions vont arriver seulement en 2031 et 2032.
7: Airbus s'était donné pour objectif d'atteindre la rentabilité cette année avec une cadence de 14 appareils par mois, mais ce plan a pris du retard, notamment en raison de la pandémie de COVID-19. L'Ordre des pharmaciens du Québec recommande le retrait des boissons énergisantes en pharmacie. Il se joint ainsi au mouvement lancé par la famille de Zachary Miron, mort à l'âge de 15 ans, la suite d'une interaction entre une boisson énergisante et un médicament contre le TDAH. La chaîne des pharmacies Family Prix a d'ailleurs annoncé qu'elle retirera ses produits de toutes les ses succursales jusqu'à ce que leur vente soit encadrée. Le président de l'Ordre des pharmaciens du Québec, Jean-François Desgagnés.
9: L'Ordre des pharmaciens n'a pas juridiction sur la partie adjacente aux pharmacies, donc la partie commerciale. C'est pour ça que moi, je ne pourrais pas décréter un règlement qui dit qu'on n'a pas le droit de le faire, parce que c'est dans la partie commerciale qui est adjacente à la pharmacie. D'où notre démarche d'amener les gens à une réflexion sur la cohérence et d'amener les gens à prendre ce pas-là, cette action-là, pour la santé du public.
7: La ministre de la Santé du Québec, Sonia Bélanger, salue le geste des pharmaciens. Ils y explorent des pistes d'action avec l'Ordre, notamment en matière de sensibilisation. Un peu partout au pays, les résidents ont toujours de la difficulté à trouver des logements abordables, même si l'offre globale sur le marché est à la hausse. En Nouvelle-Écosse, les locataires constatent que même les prix des vieux logements ont fait un bond. Les précisions d'Éloïse Rodriguez.
2: Il y a de plus en plus de Néo-Écossais qui ont besoin d'aide pour joindre les deux bouts en raison de la hausse des loyers, explique Angela Bishop du Housing Trust of Nova Scotia.
10: The group of people that need some kind of support to get to the end of the month has grown.
2: Les données de la Société canadienne

0: d'hypothèques et de logements montre qu'en une seule année, de 2024 à 2025, les loyers médians des logements construits avant 1960 et jusqu'en 1999 ont augmenté d'environ 13 à 18 alors que typiquement, ce sont les plus vieux logements qui sont plus abordables. Caroline Weitzman est chercheuse principale en matière de logement à la School of Cities de l'Université de Toronto. Pour chaque nouveau logement abordable construit, le Canada en a perdu environ 15 autres entre 2011 et 2021, selon cet expert.
1: We were losing about 15 affordable homes for every
0: Caroline Weitzman affirme que plutôt que de se laisser guider par la logique du marché, comme c'est le cas depuis des décennies, il faut prioriser la construction de logements abordables et s'assurer de préserver ceux qui existent déjà. Dans un communiqué envoyé à CBC, le ministère de la Croissance et du Développement maintient que l'abordabilité des logements dépend fondamentalement de l'offre et de la demande et que la province a investi plus de 288 millions de dollars dans plus de 3000 logements abordables depuis 4 ans. Ici Héloïse Rodriguez, Radio-Canada, Halifax.
2: À 35 jours du coup d'envoi de la Coupe du monde de la FIFA, le comité organisateur de Vancouver lance un message aux résidents de la ville. La circulation sera grandement perturbée. Le comité encourage fortement les résidents et les touristes à utiliser les transports en commun. Les précisions de Julie Landry.
3: Les organisateurs ont choisi une station de métro pour lancer leur campagne, bon à savoir avant de partir, parce que ce sera compliqué de circuler dans la ville, surtout les jours de match. Ceux qui iront au festival des fans pourront utiliser un service de navette et de stationnement de vélo gratuit, l'objectif étant de limiter la circulation de voitures pour minimiser l'impact pour les résidents qui habitent dans le quartier.
4: People who live and work in the area should be aware that certain routes around the stadium will not be accessible.
3: Et de nombreuses routes autour du stade seront fermées, même pour les piétons, comme l'explique le directeur général de PAVCO, la société qui gère le stade, Chris May. Les exercices policiers vont également être de plus en plus nombreux d'ici le coup d'envoi pour assurer la sécurité publique. Don Chapman, du service de police de Vancouver, se dit confiant.
5: Yeah, we're ready for everything.
3: Et quand une question sur les coûts liés à l'événement à Vancouver est posée, Jessie Adcock, la responsable du comité organisateur, rappelle qu'elle est là pour parler de la campagne d'information.
6: We're really here to focus on Know Before You Go today.
3: Et qu'elle fera une mise à jour budgétaire dans quelques semaines. La Coupe du monde commence dans moins de 6 semaines. Ici Julie Landry, Radio-Canada, Vancouver.
2: Et en terminant au hockey, le Canadien a perdu son premier match face aux Sabres. Buffalo a dominé par la marque de 4-2, le premier duel de la série contre Montréal. Le prochain match aura lieu vendredi, toujours à Buffalo. Le tricolore sera de retour à la maison dimanche pour le troisième match.

0: Émilie Perrault. Hier, à la même heure, on vous offre un fan club autour de l'écrivain Serge Bouchard avec Marie-Michel Giguère et Patrick Bossé. Vous avez été vraiment nombreux à nous écrire via la bulle de conversation. Lucie de Montréal qui nous a écrit « Je ne peux m'empêcher de repenser à ma découverte des remarquables oubliés. Un soir en auto, j'ai tellement aimé la perspective de Serge Bouchard. Elle dit « J'ai même lu, ils ont couru l'Amérique à ma mère lorsqu'elle était hospitalisée. Elle qui était une mordue d'histoire. » Il y a Janine Gendron de Rodden qui nous a écrit qu'elle se rappelle exactement où elle était quand elle a appris le décès de Serge Bouchard. Elle dit « Mon cœur s'est arrêté. » Elle est à Rodden. Elle dit « J'ai arrêté la voiture sur le côté de la route. Je ne voyais plus rien. Mes yeux ne suffisent plus à laisser couler les larmes en cru, telles les chutes Darwin à Rodden. J'ai tellement pleuré. » Et Joannie Corriveau qui nous écrit, elle, qu'elle a découvert Serge Bouchard et l'anthropologie en écoutant Les Chemins de travers. Par hasard, Radio-Canada, elle a attrapé ça à la radio. Ça a été une découverte qui l'a menée à faire un bac en anthropologie qui a changé le cours de sa vie. Alors, si vous avez manqué ce fan club consacré à Serge Bouchard, ben vous pouvez aller le rattraper sur Radio-Canada Audio. Et je vous rappelle que la semaine prochaine, il y a une programmation spéciale menée par notre collègue Jean-Philippe Plot. Il restera toujours la culture se poursuit avec un autre anthropologue de formation, Jean-François Sénéchal. Bonjour.
1: Bonjour.
0: Qu'on reçoit aujourd'hui en tant qu'écrivain jeunesse, mais j'imagine que Serge Bouchard, ça doit quand même être une figure...
1: Bien sûr.
0: Oui, hein, qui était importante, ben oui. Parce que tu as étudié donc en anthropologie.
1: Oui.
0: Et ça t'a mené ça vers les livres jeunesse.
1: Oui, vers la littérature. En fait, je fais un peu d'anthropologie chaque jour, je crois.
0: En écrivant?
1: Ben oui, en observant le monde, en essayant de mieux le comprendre, en réfléchissant.
0: C'est un beau chemin de travers, ça, quand même.
1: Ah oui, je crois. Bien, oui.
0: Et la semaine dernière, tu as remporté donc le prix des libraires pour l'album jeunesse magnifique « Je n'aurai plus peur ». On va en reparler. Merci beaucoup d'être avec nous, Jean-François.
1: Merci.
0: Et autour de la table, je salue aussi la comédienne Marie-France Marcotte. Bonjour, Marie-France.
2: Bonjour.
0: Une comédienne qui se fait quand même rare en entrevue, Marie-France.
2: Plutôt, oui.
0: Est-ce que c'est un plaisir ou une souffrance d'être ici?
2: Disons que je fais mes classes.
0: Oui, voilà. On me dit d'être là à cette heure-là, je me présente. Mais c'est qu'on trouvait quand même l'occasion tellement belle. Il y a ce film qui vient de prendre l'affiche au cinéma, « Mon fils ne revint que 7 jours », qui est l'adaptation d'un roman de David Clairson, réalisation de Yann Giroux. Et c'est quand même rare qu'on voit Marie-France Marcotte dans un premier rôle.
2: Oui.
0: Alors, on va parler de ça dans les prochaines minutes. Merci d'avoir accepté notre invitation. Et il y a également nos collaborateurs qui répondent à la question existentielle. On lit quoi? À Winnipeg, Jérémy Laniel, qu'est-ce qu'on lit?
3: On lit « Diable blanc » de James Robert Baker, un livre qui n'a pas existé pendant 30 ans, manuscrit refusé partout dans les années 90. L'auteur se suicide en 97 et ça prend une maison d'édition française qui publie pour la première fois le texte traduit. Donc, il n'a jamais existé en anglais. Et le voilà qui nous arrive chez Monsieur Toussaint Louverture. C'est toute une raide pour utiliser le terme anglophone.
0: Oui, j'ai hâte de découvrir ça. En tout cas, l'histoire du livre est fascinante. Reste à voir si l'histoire dans le livre l'est tout autant.
3: Oui.
0: Tu nous expliqueras ça, Jérémy.
3: Absolument.
0: Et Christine Brouillet, il y a bien des gens qui vont être contents de ta sélection aujourd'hui.
4: Le nouveau Hélorie.
0: Oui.
4: Oui, Les Invisibles chez Sonatine. Un livre sur les tueurs en série. Mon Dieu, il s'attaque encore à ça avec brio, comme toujours.
0: Et toujours beaucoup d'enthousiasme dans la voix de Christine Brouillet quand elle parle de tueurs en série. Merci beaucoup, Christine.

0: Ma prochaine invitée cumule plus de 35 ans d'expérience tant sur scène qu'à l'écran et son immense talent s'est démarqué plus récemment dans les séries télé M'entends-tu et Avant le crash. Et depuis vendredi, on peut la voir dans son premier grand rôle au cinéma dans le film Mon fils ne revint que 7 jours de Yann Giroux, qui est adapté du roman du même nom de David Clairson. Je la reçois sur Dance Me to the End of Love de Leonard Cohen. Marie-France Marcotte, qu'est-ce qu'elle provoque en toi, cette chanson?
1: Elle me bouleverse à chaque fois. J'aime sa profondeur, j'aime ses mots, j'aime sa sensibilité, j'aime tout de cet homme.
0: La sensualité aussi, je trouve, dans cette chanson-là. Hein?
1: Entre autres, quand même. Bien sûr.
0: Tu l'as dit dans ton questionnaire culturel, Marie-France Marcotte, le cinéma, c'est ton médium artistique favori. Est-ce que tu l'attendais, ce grand rôle que tu as dans ce film « Mon fils ne revint que 7 jours »
1: Oh oui, je l'attendais. Et j'espère que c'est le premier des grands rôles et qu'il va en avoir d'autres pour la suite.
0: Que ce soit le début d'un chapitre vraiment plus important au cinéma. Oui. Donc, je le disais, c'est adapté d'un livre de David Clairson. Est-ce que tu avais lu ce livre-là avant que Yann Giroux te parle de ça? Est-ce que tu as lu le scénario d'abord? Comment ça s'est passé, ta rencontre avec cette œuvre-là?
1: En fait, j'ai eu l'audition. Mm-hmm. Et puis, tout de suite, je me suis mis à lire le roman, en fait, avant d'aller auditionner. Et puis, voilà. Et puis après, j'ai auditionné, et puis ça a fonctionné cette fois-ci, avec bonheur.
2: Oui, mais comme tu as lu le roman, est-ce que c'était très différent quand tu as lu le scénario? Tu t'es dit, oh mon Dieu, ça c'est pas la même chose, ça a changé. Souvent, ça c'est parfait quand même, mais il y a des grosses différences entre l'écriture romanesque puis évidemment l'écriture cinématographique.
1: Non, ça se ressemble. Okay. Puis même au niveau des images, de l'atmosphère et tout ça, ça se rejoint.
0: On est dans la nature.
1: Oui, la grande nature.
0: La grande nature, on le sent. C'est un film quand même où il y a très peu de dialogue. Hein. On est vraiment là dans les regards, les gestes, la respiration. Ça représente quoi comme défi, ça? Cette partition-là pour une comédienne?
1: Ben, ça veut dire que comme on n'a pas accès aux mots, il faut nécessairement faire passer l'émotion par le corps, par un rictus ou qu'importe. Là, c'est vraiment physique. Mais d'être entourée de cette nature-là, me permettait aussi de l'intérioriser, toute cette forêt, parce que l'intériorité des personnages versus cette forêt trouble, inquiétante, ben c'est un peu ce que les personnages vivent aussi. Donc ça a été une expérience fantastique avec un réalisateur extraordinaire, Yann Giroux, et puis ben voilà.
0: Et donc dans le film, t'incarnes donc le personnage principal. Parle-moi un peu de ce personnage là.
1: Elle s'appelle Suzanne. C'est une femme d'un certain âge. Et elle est mycologue, donc elle s'intéresse aux champignons.
0: Oh oui, on est là-dedans.
2: Je trouve ça charmant. Déjà, j'aime ça.
1: Et un jour, son fils apparaît à la porte. Ça fait des années qu'ils se sont vus. Lui est parti... c'est comme un peu un itinérant, en fait.
0: Un vagabond qui a parcouru les États-Unis.
1: Exactement. Et puis, ben voilà, il se présente à la porte de Suzanne. D'ailleurs, je veux dire que c'est joué par
0: Francis
1: Lahaye, qui est extraordinaire.
0: Parce que Francis Lahaye joue ton fils, donc tu lui as déjà enseigné par le passé. Comment c'était de le retrouver comme partenaire de jeu?
1: Mais c'est fantastique. Je trouve ça vraiment... Je suis chanceuse parce que j'ai enseigné à beaucoup d'étudiants et je me retrouve maintenant à jouer avec eux.
0: Oui,
1: oui, que ce soit Francis, j'ai joué récemment avec... oh mon Dieu, là, je veux pas... il y en a tellement, en fait, d'étudiants. Puis c'est toujours un plaisir pour moi de les retrouver, mais...
0: Parce que tu as enseigné pendant 17 ans au Cégep Lionel Groulx, c'est ça, Marie-France Marcotte?
1: Ouais.
0: D'ailleurs, Simon Boulris, la semaine dernière, qu'on recevait à l'émission, t'a nommée comme enseignante qui l'a marquée. Il dit, la comédienne Marie-France Marcotte, en troisième année à l'école de théâtre, elle a entendu deux de mes textes. Elle m'a dit qu'elle voulait jouer mes mots et elle a tamisé mon sentiment d'imposteur.
1: Ouais, oui, ben oui, je l'avais rencontré. C'est drôle que tu parles de ça, que vous parlez de ça, parce que effectivement, je l'ai rencontré à la Place des Arts à un moment donné. Puis c'est ça, il m'a vu, puis il est venu me dire tout plein de belles choses.
2: Quel souvenir tu gardes, toi, de est-ce que parce que des fois, on n'est pas conscient de l'impact qu'on a, tu sais, sur mm-hmm. nos étudiants. Est-ce que tu te rappelais de ce moment-là?
1: Oui, oui, très oui. bien. Mais en fait, et Simon et Florence Lompré. Ces deux personnes à qui j'ai... Cette année-là, j'étais en tournée avec Wajdi Mouawad, donc il avait fallu que je modifie un mm-hmm. peu mon cours, tout ça, et puis je leur avais demandé d'écrire un texte, et puis sur ce texte-là, on allait le bouger mm-hmm. physiquement. Et puis, ben, j'ai dit aux deux, sans savoir qu'ils écrivaient, j'ai fait, je pense que vous deux, vous devriez écrire.
2: Bon, je pense que Marie-France Marcotte
3: a beaucoup d'intuition.
2: Une intuition, hey, c'est fort quand même, là, parce qu'en oui. ce moment, je veux dire, le petit écran serait pas le même sans Simon Boulris et Florence Lompré.
1: Mais oui, ils sont extraordinaires, c'est du talent.
2: Et comment est-ce que tu avais ressenti ça? Est-ce que tu es capable de l'expliquer?
1: Je suis une intuitive, moi, je suis... et puis, ben, j'ai entendu leurs mots, et puis ça a fait, ben, il faut que vous écriviez, là. Il faut vraiment que vous écriviez.
2: On parle de Florence Lompré, évidemment, M'entends-tu, qui est un peu la série qui nous a permis de la découvrir, mais tu dis que pour toi aussi, t'as l'impression qu'il y a quelque chose qui s'est passé, alors que ça faisait quand même des années là, que tu jouais, là. T'as commencé en 1989 dans oui. L'Or et le Papier, je pense, Marie-France.
1: Ça, je peux.
2: Bon, alors, je veux dire, ça faisait quand même des années qu'on te voyait, mais en 2018, ce rôle-là, tu t'incarnais la mère de Ève Landry.
1: Oui, exactement.
2: Qu'est-ce qui s'est passé, à ton avis, à ce moment-là? Est-ce que tu le
1: Premièrement, sens? Je ouais. pense que c'était une magnifique série.
2: Oui. Ah oui.
1: Fait que quand on a la chance de participer à ce genre de travail-là, ben c'est peut-être là où les gens peut-être se disent « Ah, regardons cette comédienne-là. »
2: J'avais pas pensé à ça, je l'avais pas vu comme ça.
1: Ouais, peut-être, ou je sais pas trop. Tu sais, j'ai fait énormément de théâtre, ouais. fait que les gens qui allaient au théâtre me connaissaient un peu. Mais la télévision, c'est autre chose, le cinéma aussi.
2: Et m'entends-tu, est-ce que tu as l'impression que ça a eu un impact par rapport au public ou même dans le milieu?
1: Oui,
2: que
1: je pense, oui. Oui, oui parce que bon, on m'avait donné un jumeau.
2: Ah, ben quand même.
1: Ouais, fait que je pense que c'est ça. Mais c'était tellement une belle série, c'est tellement bien écrit que c'est un plaisir de jouer...
2: Et t'as aussi été très marquante dans Avant le crash.
3: Ah, pour les gens qui ont oula!
2: Une énergie complètement opposée à oui. ton rôle dans M'entends-tu. Mm-hmm. Mais il y a quand même quelque chose, je pense, qui peut lier les deux. Je sais pas si c'est dans la vulnérabilité. C'est quoi ton casting, Marie-France?
1: Je ne sais pas.
2: C'est ça.
1: Mais je pense que j'aime me transformer. J'ai un plaisir fou, mais et probablement que ça vient de tout mon travail physique.
2: Au théâtre?
1: Au théâtre, mais j'ai fait aussi de la danse.
2: Oui, avec Dave Saint-Pierre.
1: Entre autres, j'ai travaillé aussi avec Jocelyne Monpetit en danse, en buto. Je suis aussi, après le conservatoire, je suis allée travailler avec Roberta Careri, qui fait partie de l'Odin Théâtret au Danemark. Donc, c'est tout du travail physique. Fait que je pense que quand j'aborde un personnage, j'essaie de le voir se mouvoir dans l'espace, parce que je veux pas me jouer. Je vis avec moi 365 jours par année, je trouve pas ça vraiment. Alors quand j'ai un personnage, je veux m'effacer en fait.
2: Ben, on dirait que tout ça nous mène exactement au film qui est à l'affiche en ce moment. Parce que dans Mon fils ne revient que 7 jours, justement, la partition, elle est physique.
1: Oui. Oui. Il y a très peu de dialogue. Fait que oui. Puis d'ailleurs, Francis, qui est mon partenaire, lui aussi a travaillé beaucoup en danse.
2: C'est vrai. Oui. On le voit souvent dans ces...
1: Oui.
2: Donc, j'invite les gens à aller découvrir ce film-là. Donc, toujours avec Marie-France Marcotte, dans ton questionnaire culturel, tu nous as dit que tu étais fascinée par Daniel Day-Lewis.
1: Ah oui. Je trouve que je pense que c'est le plus grand acteur. Il est capable de tout jouer, lui. Et puis là, je pense à lui et je revois le film There Will Be Blood.
2: There Will Be Blood, oui.
1: Oui, moi j'ai un gros accent, mais pas toi.
2: Ouf.
1: Mais
2: ça dépend.
1: Mais que j'ai pu voir dans ce film-là, je l'ai trouvé extraordinaire. Il est capable de se transformer physiquement.
2: Là aussi, c'est ça, j'ai l'impression que ça revient un peu à je ne sais pas si vos approches sont similaires. Ou...
1: Faudrait que je prenne un café avec lui.
2: Il faudrait lui demander par où ça passe dans son cas. Mais c'est vrai qu'on sent la transformation physique quand on regarde cet acteur-là jouer.
1: Oui. Moi, vraiment, je trouve que c'est un acteur extraordinaire.
2: Tu l'as évoqué, tu as joué donc au théâtre avec Wajdi Mouawad, la trilogie Littoral, Incendie et Forêt. Mmh. Ça a été présenté à un spectacle de 12 heures, donc dans la cour du Palais des Papes, au Festival d'Avignon. Mmh. Tu identifies ça comme un moment culturel magique.
1: Oui. Juste d'entrer... dans la cour du Palais des Papes, déjà, c'est extrêmement impressionnant. Je me souviens que mes collègues montaient tous dans les estrades pour voir la scène. Mmh. Et moi, j'ai fait, non, je monte pas dans les estrades, parce que si je monte dans les estrades, je vais me voir tellement minuscule que j'y arriverai pas. Mmh. Mais je suis montée dans les estrades à la toute fin du spectacle.
2: Pour aller voir à la fin.
1: Ouais, pour voir... Qu'est-ce que ça pouvait avoir l'air? J'ai fait, oh, j'ai fait une bonne affaire à ne pas monter dans les gradins avant.
2: Parce que ça aurait déstabilisé ta façon de jouer?
1: Ben, je pense que ça aurait... Oui, ça m'aurait intimidée de voir la grandeur de cette scène, de voir les murs en pierre, de voir... C'était tellement beau, c'était magique. Mm. Puis en 12 heures, on commençait le spectacle à 8 heures. On finissait à 8 heures le lendemain matin.
2: Et ça, quand même, hein?
1: Ouais. C'était magique. Je me rappelle de nous voir tous en train de se laver dans une petite piscine en dessous du stage de ce lieu magique. Non, vraiment. Et puis, il y avait le Mistral aussi, à un moment donné. Oula. On a senti le vent, le froid, tout ça. Non, c'était...
2: Puis on doit penser à tous ceux qui ont été là avant.
4: Oui, c'est ça.
2: Il y a tellement qui sont passés par là.
1: Oui, c'est. Mais chaque pierre, on dirait que... Oui, parfaitement.
2: C'est un lieu les fantômes sont là.
4: Oui, hein? Un lieu qui est chargé.
2: Le théâtre occupe quelle place dans ta vie en ce moment, Marie-France?
1: Ben, je dois vous avouer que... qu'après toutes ces grandes aventures, j'ai eu envie justement de me mettre plus disponible pour la télé, pour le cinéma. Parce que c'était quelque chose que je connaissais moins.
2: Ben, ça a été une bonne décision, visiblement.
1: Oui, hein,
2: ben, j'ai l'impression que ça se passe quand même bien.
1: Oui.
2: Alors, on souhaite encore du cinéma dans les prochaines années. Assurément, là, il y a le « Mon fils ne revient que 7 jours », je le disais, qui est à l'affiche en ce moment. Cet automne également, « Labrador, autopsie du silence », nouveau film de Rodrigue Jean, qui est de retour à la fiction. Et on espère aussi te revoir au petit écran. Merci beaucoup, Marie-France Marcotte.
1: Merci à toi.
2: D'avoir accepté de se prêter au jeu de l'entrevue. Merci. C'est terminé. Libération. J'en profite quand même pour dire qu'il y a Joëlle Marcotte qui nous a écrit, qui veut saluer Marie-France, qui est la cousine de son père, René Marcotte, qui est décédé en 2022. Elle dit, on s'est jamais rencontrés, mais chaque fois que je la vois à la télé, je suis bien fière de dire que c'est ma petite cousine.
1: Oh.
2: Alors, on salue Joëlle Marcotte. Dans un instant, c'est Jérémy Laniel qui nous parle d'un livre assez inédit.

0: Cette chanson s'intitule Lost in You de Zaki Ibrahim, une artiste née en Colombie-Britannique qui a développé sa carrière à Toronto et qu'on découvre grâce à Nandali Ndongo, notre programmatrice musicale invitée cette semaine.
1: On lit quoi?
2: On lit quoi?
0: On lit quoi? Jérémy Laniel, tu as lu pour nous un livre de l'écrivain américain James Robert Baker et j'ai l'impression que juste l'histoire de ce livre-là est une chronique en soi, mais tu vas aussi nous raconter ce que ça raconte. Mais...
3: Oui, absolument. On va faire les deux.
0: Oui, on va faire les deux. Je vais quand même dire, le titre, c'est Diable blanc. Donc d'abord, l'histoire autour de ce livre-là. Qu'est-ce que c'est?
3: Alors, c'est un livre qui a été publié mi-année 90. Le manuscrit a été refusé dans toutes les maisons d'édition. En ce moment-là, Robert Baker est un écrivain qui a déjà fait 4, 5, 6 romans. Il a aussi scénarisé des films dans les années 80.

0: Oui, c'est ça qui est quand même intéressant.
1: Ils ont entendu parler de ce manuscrit-là. C'est absolument fascinant. Et donc, ce livre-là n'a jamais existé en anglais. White Devils n'a pas été publié. Allez pas le chercher dans votre bouquinerie anglophone. Là, c'est en français que vous devez le lire. Je suis curieux de voir s'il y aura, s'il va finalement revenir à la vie suite à ce succès-là. C'est ce qui est fascinant, c'est que à la fin du livre, ils ont eu l'intelligence de nous donner un petit 4, 5, 6 pages justement autour de l'écrivain pour comprendre un peu qui il était et pourquoi ce livre-là n'a pas existé avant 2026.
0: Donc, c'était quel genre d'écrivain, James Robert Baker? Est-ce que tu le connaissais, toi, avant de lire ce livre-là?
1: Pas du tout. C'est un écrivain de niche qui a d'abord fait carrière comme scénariste au cinéma. Dans les années 80, c'est la littérature qui lui sourit. Et ce qu'il représente, c'est ce Hollywood un peu déglingué, drogué, un peu sale. Imaginez les romans de James Ellroy. On est un peu là-dedans. C'est ce Los Angeles qui est pourri par l'intérieur, plein de parvenus, de l'argent qui sert à rien. Il y a de ça dans à la fois ce qu'il aborde au cinéma et ce qu'il aborde dans ses livres. Il est homosexuel. Son père est un conservateur, un marine, un militaire. Déjà là, il y a cette volonté d'être contre, que ce soit contre l'autorité parentale, mais contre l'Amérique et son conservatisme. Et son dernier livre, Tim and Pete, c'est un genre de Thelma et Louise queer, mais aussi un brûlot antisociétal, nihiliste. Et selon la petite histoire, c'est un peu avec ça qu'il aurait brûlé beaucoup de ponts au sein des éditeurs. Ça paraît en 93, là. C'est un peu ça qui a un peu amené sa fin et qui devient comme personne dans le gratin dans le milieu de l'édition. Je suis convaincu qu'il y a plus que ça pour expliquer ses refus de livres, mais ça explique un peu l'homme qu'il était.
0: Donc, Diable Blanc, qui est le livre dont tu nous parles aujourd'hui, il l'aurait écrit après Tim and Pete?
1: Exactement, okay. Oui.
0: Qu'est-ce que ça raconte, Diable
1: Alors,
0: Blanc?
1: C'est comme une longue confession qui se trouve sur des cassettes. Donc, il y a 7 chapitres, cassette 1, cassette 2, jusqu'à cassette 7. On comprend que le narrateur, qui est un écrivain en soi, aurait laissé ses cassettes à un de ses amis en tant que grande confession. Et la confession, c'est lui, il a connu, donc l'écrivain Tom Dunbar, qu'on suit, il a connu un grand succès avec son premier livre. Il peut donc s'acheter une belle maison, elle est sur le bord de la mer, tout va bien. Sa conjointe, elle est droguée comme ça se peut pas. On imagine bipolaire ou schizophrène, on fera pas de diagnostic ici, mais disons que les amphétamines roulent dans cette maisonnée-là en masse.
0: On a une image.
1: Le deuxième livre est un flop assez solide, et donc là, tout d'un coup, il se rend compte que puis elle a perdu plein d'argent avec un projet de restaurant qui a pas marché, et là, les huissiers s'en viennent, les lettres arrivent, c'est la fin. Là. C'est la fin de la belle vie de Ellie, on peut oublier ça. Et là, tout d'un coup, il y a cette idée de pourquoi on ne tuerait pas mon père? Ça, c'est sa femme qui a cette idée-là. Une belle idée, hein?
0: Ah oui.
1: C'est toujours une bonne idée. Le père en question, c'est un écrivain, lui aussi, écrivain à succès, des succès pulpeux. Imaginez Gérard de Villiers, là, les romans un peu grossiers français. C'est un peu cette image-là qu'on nous donne de Bud Sturges, cet écrivain-là, qui, et donc, il y a cette idée, il est assis sur un pactole d'argent incroyable. Beth est convaincue qu'elle n'est pas sur le testament, mais elle se dit ça vaut quand même la peine d'arrêter cet homme. Et donc, c'est ce plan-là qu'on va suivre.
0: Okay.
1: Plus le livre avance, plus c'est cette idée de, OK, mettons fin au jour de mon père. On a peut-être un peu de félicité et de destinée dans tout ça. Mais plus l'idée arrive, plus l'idée, on se rend compte qu'elle est ridicule, que le roman va partir en vrille. Les personnages sont grossiers mais attachants. C'est quand même particulier, mais ça, et surtout, je dirais qu'après le premier tiers, au début, on se demande où est-ce qu'on s'en va avec ça. Puis là, quand le plan commence à se concrétiser, on embarque pleinement.
0: Donc ça marche, parce que tu l'as dit, il a été refusé beaucoup là, ce roman-là.
1: Oui, il a été refusé beaucoup, mais ça fonctionne. Par l'humour noir. L'humour noir de James Robert Baker est incroyable. On rit jaune, on est comme, oh mon Dieu, je peux pas croire qu'il a écrit ça, je peux pas croire que ces personnages font ça. Il y a quelque chose quelque part entre James Ellroy puis Bret Easton Ellis. C'est les grosses années de Bret Easton Ellis, fin 80, début 90, puis il y a des parallèles qu'on peut faire entre ces deux écrivains-là. Et il y a un critique qui comparait ça un peu à un film des frères Coen, puis un peu de tout ça.
0: Ouais, mais
1: c'est anti-héros-là.
0: Ça, j'ai cette image-là en tête dans la façon dont tu le décrivais.
1: Oui, vraiment, un petit côté Fargo. Là. On va kidnapper quelqu'un et ça va mal virer. Là. On est là-dedans.
0: Accident de char au ralenti. Là. On voit que ça va mal aller. Là.
1: Exactement. Mais il y a énormément de références au cinéma des années 30, 40, 50, 60. J'en ai sûrement manqué 90%. Ce que j'aime, par contre, c'est que les titres de films arrivent en italique, mais ils ne nous expliquent pas ce film de 1930. Non, ça me fait penser à ça. Puis si on ne le connaît pas, on continue. Donc ça aurait pu me chicoter. Ça ne m'a pas chicoté. Ça fonctionne. C'est efficace. Puis juste pour l'histoire du livre et la pochette qui est absolument magnifique. Monsieur Toussaint Louverture font toujours des livres très, très beaux, embossés.

0: vraiment un livre incroyable. Puis la fin donne un petit peu froid dans le dos. J'en dirai pas plus.
1: Non, mais évidemment, on va jamais
0: trouver les fins.
1: Diable Blanc, c'est au pluriel, de James Robert Baker. Donc, c'est paru aux éditions Monsieur Toussaint Louverture. Effectivement, la couverture accroche le regard. Là.
0: Absolument.
1: Et j'aime beaucoup cette note que tu avais écrite. Ça se laisse lire.
0: Ça se laisse lire, absolument.
1: Ça se laisse lire.
0: Oui, mais c'est ça qu'on veut d'un bon polar.
1: Ben oui, c'est ça. Ça se laisse lire. Merci beaucoup, Jérémy Laniel.

0: Je dis souvent que la culture solidifie les liens dans une famille. C'est le cas de mon invité dont les deux parents étaient enseignants et maniaques de culture. Celui qui s'est mérité la semaine dernière le prix des libraires pour son album Jeunesse, je n'aurai pas peur, a choisi le métier d'écrivain il y a une quinzaine d'années, un peu par hasard, sans y être prédestiné après des études en anthropologie. Mais sa formation lui sert grandement dans les enjeux sociaux et humains qu'il aborde avec finesse dans ses livres. Jean-François Sénéchal, on t'accueille au son de la trame sonore de ton adolescence, The Cure. Quel genre d'ado t'étais, Jean-François?
1: Ah, un ado pas facile.
0: C'est quoi un ado pas facile?
1: Oui, bon, comment dire, pas facile, qui répond pas aux attentes, peut-être.
0: Okay. Un peu torturé?
1: Un peu torturé, oui.
2: Peut-être que tu peux pas en parler.
0: Oui.
1: Bon, écoutez.
0: Mais donc, The Cure, c'était quoi, un refuge? Qu'est-ce que ça t'apportait, cette musique-là?
1: C'était un refuge, mais c'était aussi l'expression d'un certain mal-être, peut-être.
0: Ouais.
1: Mais en même temps, c'est totalement romantique, hein,
0: mais oui.
1: The Cure. Alors, il y a quelque chose de très confortable en même temps. Là-dedans, j'aimais beaucoup la, bon, la question du look aussi. Mm-hmm. Là.
0: Alors, c'est important, ça, l'adolescence.
1: Oui, oui, oui, j'avais imité bon, la belle chevelure de Robert Smith et puis et tout ça. Donc,
0: je disais, un parcours en anthropologie qui finalement bifurque vers l'écriture pour un public jeunesse. Pourquoi le public jeunesse, Jean-François Sénéchal?
1: J'en ai aucune idée. Mais je pense, en fait, je suis un peu tombé dedans quand j'étais petit. Là, la maison était pleine de livres, mes parents étaient des passionnés de littérature jeunesse. Alors bon, j'ai pas allé chercher ça très loin, finalement. Voilà. Et c'est tout naturellement la littérature jeunesse que j'ai commencé à écrire, mais peut-être de façon parallèle avec d'autres genres de projets, c'est-à-dire à la base, c'était pas nécessairement voilà ce que je veux faire de la littérature jeunesse.
0: Mais c'est quoi, d'un livre à l'autre, c'est toujours ce public-là qui t'inspirait? Parce que bon, t'as écrit des romans jeunesse et des albums jeunesse.
1: J'aime dire, parce que j'ai commencé à écrire plus pour... j'aime dire que j'écris avant tout avec des jeunes plutôt que pour les jeunes.
0: Avec des jeunes.
1: Okay. Avec des jeunes, ouais. Alors, c'est sûr que je mets en scène, finalement, et je pense que ça touche beaucoup, finalement, un public jeune, parce que mes personnages sont jeunes, mais j'aime penser que mes livres débordent, ce public. Et puis...
0: on l'a vu, entre autres, avec le boulevard, le roman Le Boulevard, qui vu comme un public pour ados, mais qui s'est retrouvé au Rideau Vert, pas sous l'appellation théâtre jeunesse, là. Donc, on n'est pas...
1: Tout à fait. Oui.
0: Ça peut toucher un plus large public. Je veux qu'on parle donc de cet album qui a reçu un beau prix la semaine dernière. L'album Je n'aurai plus peur, qui a remporté le prix des libraires en jeunesse, catégorie album illustré. Qu'est-ce que ça représente pour toi, un prix des libraires, Jean-François?
1: Ah, quelle belle reconnaissance par des libraires, des gens qui sont essentiels dans la chaîne du livre, qui font le lien entre les éditeurs, les auteurs et les lecteurs, les lectrices. C'est aussi d'excellents lecteurs.
0: Oui, hein?
1: Alors qu'ils connaissent bien la littérature. Et puis, ça fait plaisir, finalement, d'être reconnu, d'être apprécié par les libraires. Oui.
0: Parce que l'offre, elle est très belle en ce moment.
1: Oui.
0: Là, c'est ça. On est dans de très belles années de littérature jeunesse au Québec. Je n'aurai plus peur. C'est un livre sur des conversations difficiles entre un enfant et son parent. C'est un livre qui aborde la guerre, qui n'est pas un sujet quand même évident. Qu'est-ce qui t'a donné envie d'écrire Je n'aurai plus peur?
1: Ben, il suffit de regarder autour de nous, regarder...
2: On entend beaucoup parler.
1: Ben
2: hein?
1: Voilà, les médias, on se demande aussi... on voit aussi que les enfants sont les victimes, mais on voit aussi des enfants qui s'inquiètent, qui regardent ça. Alors, pour moi, c'était important d'en parler à travers un livre comme celui-là. Je l'ai fait ça aussi, le jeune lapin est un réfugié aussi.
0: Oui.
1: Alors, la question des réfugiés revient aussi dans un roman que j'ai écrit récemment qui s'appelle « Trois fois ma vie ». Donc, c'est une préoccupation personnelle importante. Et puis voilà, comment ne pas être préoccupé justement par la guerre.
2: Mais tu rencontres souvent des jeunes, toi. Est-ce qu'ils te posent des questions sur ça? Est-ce que tu colliges les questions qu'on te pose puis tu dis ça pourra peut-être me servir éventuellement? Parce qu'ils ont une manière de formuler leurs inquiétudes par rapport à ce qui se passe aujourd'hui. On est dans un chaos, puis ils sont perméables à ce chaos-là.
1: Pas tellement. Je pense que ça dépend aussi de quel enfant on parle, c'est-à-dire il y a des enfants qui, voilà, on est au Québec, ils peuvent en être, comment dire, témoins mais à distance, hein, à travers les médias, à travers. Et il y a des enfants qui ont vécu des expériences difficiles, qui sont des réfugiés. Alors, ça résonne de façon différente, sans doute, pour les enfants qui ont vécu ce genre d'expérience.
0: Moi, en tant que maman qui lit « Je n'aurai plus peur », c'est sûr qu'il y a le personnage de la maman, justement, la maman lapin dans ce livre-là. Je trouve que c'est rare, on dirait, dans les livres pour enfants qu'il y a une position de vulnérabilité de la part du parent. Est-ce que c'était voulu de montrer que les parents n'ont pas toujours toutes les réponses non plus, puis qu'eux aussi peuvent avoir peur?
1: Ben, la mère elle-même est réfugiée, elle-même a connu des a eu des expériences difficiles, donc voilà, elle est là, elle accompagne son enfant, mais effectivement sans avoir toutes les réponses.
2: Et toutes les solutions.
1: Oui, toutes les solutions, bien sûr.
0: Est-ce que, parce que des fois il y a des gens qui vont avoir peur d'aller là avec leurs enfants, comment est-ce que je prépare mon enfant à une lecture comme celle-là? Est-ce que c'est des genres de discussions que tu as avec ton éditrice Nadine Robert à Comme des géants, par exemple, quand elle reçoit un texte comme celui-là? Est-ce que vous échangez? Est-ce que vous vous posez des questions?
1: On se pose des questions, mais je pense que c'est fait avec bienveillance. Donc, et à la fin, il y a quand même une résolution pour l'enfant. Pour la mère, on comprend peut-être un peu moins. On comprend que c'est pas terminé, mais pour l'enfant non plus. Hein, c'est un processus qui est long, hein, à guérir de tout ça.
0: Mais c'est pas appuyé non plus.
1: C'est pas appuyé. C'est appuyé peut-être un peu visuellement pour qui sait voir.
0: C'est ça.
1: La mère est habillée en noir dans la dernière dans la dernière image, alors qu'elle est en jaune tout au long du livre. Jaune face à son fils, mais quand son fils dort, voilà, elle peut maintenant porter le noir du deuil, le noir...
0: Maintenant qu'elle a apaisé, là, elle peut vivre ses propres peurs.
1: Voilà, avec un regard vers la lune. Donc, c'est très fort, cette proposition de Simone Rea, qui est illustrateur du livre.
0: Qui est un illustrateur italien.
1: Italien, oui.
0: Jérémy Laniel, le père de deux enfants, a une question.
3: Je suis vraiment curieux sur l'écriture d'albums comme ceux-là, dont je voudrais te dire, donc comme celui-là, sur le choix de mots. T'es romancier aussi, vous écrivez aussi pour d'autres publics. Lorsqu'on aborde justement un public plus jeune, j'ai l'impression qu'on peut pas se perdre dans l'explication, à souligner à gros traits. Le choix de mots est tellement important. La phrase doit tout porter. À quel point c'est un travail d'orfèvrerie?
0: Ah oui.
1: Seul l'est. Dans ce cas-ci, c'est assez particulier parce que c'est un dialogue. C'est seulement un dialogue. C'est-à-dire, il n'y a pas de mise en contexte, il n'y a rien. Alors, dans le fond, les dialogues doivent se supporter eux-mêmes. Alors, évidemment, on peut pas commencer à faire des... J'aime pas les textes... J'ai écrit des textes bavards pour les plus vieux, peut-être. Hein, j'ai un personnage qui s'appelait Chris dans le boulevard et qui parlait beaucoup. Et là, j'avais vraiment le goût de... Voilà, dans les albums, on peut se... Voilà, aller vraiment à l'essentiel. Ouais. Et à chaque mot, en fait, c'est ça, c'est de se demander, est-ce que c'est essentiel? Est-ce que c'est important? Est-ce que c'est le bon mot? Chaque mot compte.
0: Ouais. La répétition aussi.
1: La répétition.
0: Il y a une phrase qui revient beaucoup, la mère laisse l'enfant, tu me le diras quand tu seras prêt.
1: Oui.
0: Ça, c'est répété, il y a quelque chose quand même dans ce processus-là.
1: Oui, je pense que c'est une répétition qui est... c'est une forme de bienveillance, encore une fois, mais c'est aussi une espèce de rituel, finalement, de la discussion qui va mener l'enfant à parler.
0: Oui, quand il sera
1: prêt, quand il va être
0: à son
1: prêt.
0: Rythme, à lui.
1: Voilà.
0: Je n'aurai plus peur, donc c'est le titre de cet album-là, il a été traduit dans d'autres langues. Est-ce que je comprends qu'il y a des organismes aux États-Unis qui l'utilisent avec des enfants qui se sont retrouvés aux prises avec ICE?
1: Oui, exactement. Alors, on va lire ce livre-là en différentes langues. Voilà, pour ses enfants, pour leur famille aussi, des enfants
0: dont les parents, par exemple, sont en détention.
1: Oui, ou qui sont, où ils observent tout ce qui se passe, puis ils ressentent la peur, évidemment, dans leur famille, dans leurs proches.
2: C'est un livre thérapeutique, en fait.
1: En quelque sorte.
2: Ouais, mais je me demandais, on parlait des rapports que tu as avec ton éditrice, mais est-ce qu'il y a des sujets dont vous discutez puis vous dites non, ça on peut pas aborder ce sujet-là parce que c'est courageux les sujets que tu choisis, il faut plonger aussi dans la terreur, pour l'expliquer, pour la faire comprendre. Est-ce que on se dit non, ça on va pas plus loin que ça ou comment l'équilibre se fait comment? Naturellement, non?
1: Naturellement. Je pense que quand j'arrive avec un texte, j'ai quand même eu le souci que ce soit un texte qui est lisible, qui est, ouais. qui est correct, qui est voilà, adapté quand même à un certain public. J'ai écrit un livre aussi sur le deuil.
2: Oui.
1: Et puis, voilà, la mort, qu'est-ce qu'il y a de plus universel, de plus commun, de plus banal, mais en même temps extraordinaire que la mort. Donc, ben oui, pourquoi pas en parler. Mais il y a toujours, c'est toujours la façon de le faire. Et puis après, ben évidemment, il y a la question d'illustration qui vient complémenter le texte.
2: Qui ajoute complètement, c'est ça, une autre lecture aussi, dans la douceur. Tu sais, c'est ça, ce petit lapin, on a le goût de le flatter dans l'album. Jérémy Laniel, tu avais une question?
3: Ben justement, on parle d'illustration. Je suis vraiment curieux de ce travail-là, ce mariage-là, parce qu'on arrive avec un texte, on arrive avec un thème. Et comment ce mariage se fait? Comment on arrive à... Parce que les illustrations vont venir appuyer, vont venir raconter. C'est parfois même la première chose que nos jeunes vont regarder. Ouais. C'est là-dedans qu'ils vont se perdre avant de se perdre dans les mots. Comment le mariage se fait lorsqu'on travaille avec différents illustrateurs, illustratrices?
1: Ben, je me vois des fois comme un scénariste, si on veut. C'est-à-dire, en écrivant le texte, je dois penser à l'illustration, donner des indications, souvent. Que après illustrateur, illustratrice, c'est un peu retenir ou pas, c'est des propositions. Je fais juste dire comment moi je le vois. Ensuite, le choix de l'artiste revient en général à l'éditeur ou à l'éditrice. Dans ce cas-ci, c'est Nadine Robert qui fait toujours des choix extraordinaires. Moi, je suis vraiment de bonne main. Je suis toujours convaincu que ça va être magnifique. Et puis, je connaissais pas Simone Rea. Puis, quand elle m'a présenté son travail, j'ai été séduit, convaincu tout de suite. Et voilà.
2: Il a fait. Est-ce que c'est quelqu'un qui parle français ou à ce moment-là, il faut traduire le texte?
1: Il faut traduire le texte, oui. Et puis, je l'ai rencontré à Rome l'année dernière. Et puis, il parle pas français ni anglais.
2: Oh.
1: Et je parle très, très peu italien. Alors, c'était une rencontre amusante. On a fini ça avec Google Translate. Parce que là, ça venait avec le vin qui rentre en ligne de compte. Mais les gestes aussi. On utilisait tout ce qu'on pouvait.
2: On revient dans le corps, comme Marie-François Marcotte nous disait un peu plus tôt.
1: C'est ça.
2: Jean-François Sénéchal, ton livre, ton roman Jeunesse, Le Boulevard, a remporté l'an dernier le combat national des livres jeunesse de Radio-Canada. Il a été défendu admirablement par Sophia, qui est une ado qui vit en Estrie. On va l'écouter. Est-ce qu'elle avait à dire au sujet de ton livre?
4: Ce que l'auteur arrive à faire, c'est qu'il arrive à donner une voix au personnage principal, à Christopher. C'est qu'on a vraiment l'impression d'entendre un jeune homme avec une déficience intellectuelle. Il nous parle. Il y a une naïveté dans sa voix qui est vraiment émouvante, qui est touchante. C'est une genre de poésie brute qui mélange plein d'expressions québécoises avec des termes qui sont peut-être mal utilisés des fois. Donc ça, je dirais que la manière dont il écrit, c'est du génie. Je vais dire ça comme ça.
5: On y croit.
4: C'est touchant, c'est crédible. Donc la façon dont il s'exprime, c'est vraiment beau.
2: Ouais. Es-tu un génie, Jean-François Sénéchal?
1: C'est le combat des livres, mais en même temps, c'est pas mon livre qui a gagné, c'est elle, parce qu'elle a tellement, elle a si bien défendu mon livre et moi-même, finalement. Ça, je suis un génie, c'est convaincant.
2: Faut repenser à ça dans les moments de doute.
5: Oui, c'est ça.
2: Faut avoir la petite voix là, de Sophia qui nous parle à l'intérieur, mais ça doit être très émouvant d'entendre une ado être transportée comme ça par nos mots.
1: Bien sûr. Ben oui.
2: Et Le Boulevard, je le disais, ça a été adapté au théâtre du Rideau Vert en 2024. Tu as participé à l'adaptation avec Frédéric Bélanger qui en a fait la mise en scène. Est-ce que tu aurais envie d'écrire directement pour le théâtre, Jean-François? Est-ce que c'est un médium qui t'intéresse?
1: J'ai reconnu mes limites de dramaturge assez rapidement en écrivant ce texte. J'étais bien heureux que mon ami soit là. Pourquoi pas, mais bon, ça nécessite un certain apprentissage, tout ça. Mais
2: c'est d'autres codes.
1: Oui, d'autres codes, mais ça a été une aventure vraiment extraordinaire, là. Ça, c'est sûr.
2: Et j'ai cru comprendre que tu écris aussi de la poésie, mais que tu n'en publies pas.
1: Oh, j'en écrivais beaucoup quand j'étais plus jeune. Mm-hmm. Oui.
2: Est-ce qu'aujourd'hui encore, c'est quelque chose qui fait partie de ta vie?
1: Non, pas tant. Mais L'album jeunesse, pour moi, c'est un peu ça. Hein. C'est, c'est un peu une certaine forme de poésie.
2: On pourrait dire. Est dans l'économie, des mots.
1: Oui, tout à fait. Mmh. Dans l'image, dans. Voilà, une certaine esthétique, évidemment, aussi. Donc, oui, c'est ma façon d'écrire de la poésie, sans doute, aujourd'hui.
2: Jean-François Sénéchal, je rappelle donc le titre de ce livre, Je n'aurai plus peur, magnifique album jeunesse, publié à la maison d'édition Comme des géants, illustré par Simone Réa, qui ne nous écoute pas en ce moment, parce qu'il parle pas français, mais qu'on salue. Donc, il est, il a remporté le prix des libraires. Merci beaucoup d'avoir pris un moment avec nous aujourd'hui, Jean-François. Et dans un instant, Christine Brouillet nous dit ce qu'elle a pensé du nouveau roman de Ellory, que tout le monde attend. Oui.

0: MTL, c'est le titre de cette chanson de Damso et Blink dans la programmation musicale de Nathalie Ndongo.
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0: Christine Brouillet, c'est à ton tour de répondre à cette question existentielle. Les Invisibles de Roger John Hilary, c'est un écrivain britannique très populaire.
1: C'est un écrivain britannique qui est né à Birmingham, mais qui écrit uniquement sur les États-Unis. Alors, ça me fascine parce que le premier roman que j'avais lu de lui, Seul le silence, paru en 2007, j'avais pas lu la biographie, rien de tout ça, puis je me lance là-dedans, puis je me dis, mon Dieu, mais quelle belle critique des États-Unis et tout, pour apprendre que c'est un Britannique, me dit, c'est incroyable, mais sa fascination nous sert.
0: Ouais.
1: Parce que il en parle avec tellement de profondeur et d'intelligence qu'on se dit, mais d'où ça vient, on le sait pas, mais on est heureux que ça existe et qui dénonce les excès de ce pays de plus en plus bizarroïde. On sera d'accord ou pas avec moi?
0: Bon. Alors, Les Invisibles.
1: Alors, ça se passe en 1975 et ça, parenthèse, qui m'a fait grandement plaisir, c'est que j'ai échappé à tout ce qui est hyper technologie. On a la paix dans ces choses-là. Fait que moi j'ai tout compris.
0: Bon.
1: Donc ça se passe à Syracuse dans l'État de New York. Il y a une jeune agente, Rachel Hoffman, qui vit sa première scène de crime. Une enseignante a été assassinée et sur les lieux près du corps, il trouve un message qui est tiré du livre de la Divine Comédie de Dante Alighieri. Qu'est-ce que ça fait là? Donc il y a des gens qui passeraient outre et disent bon, c'est un bizarre, si on a trouvé ça par hasard, mais Rachel, ça la travaille et elle a raison parce qu'on va trouver d'autres corps avec des messages toujours tirés de la Divine Comédie. Mais qui est obsédé par la Divine Comédie et pourquoi? Alors, Rachel fait ses devoirs, va se coltiner la lecture de ce célèbre ouvrage et elle va travailler avec un jeune journaliste, Carl Sheehan, parce que ces enquêtes-là sont très troublantes, parce que c'est des premiers tueurs en série. Il faut se remettre dans le contexte. Quantico commençait à exister, là, l'unité de recherche sur les tueurs en série. Donc, Robert Ressler a fondé ça et ça a existé vraiment pour se renseigner sur les tueurs en série comme Ted Bundy, Berkowitz. Bon, il y en a une qui est Ed Kemper et compagnie. Mais c'était les tout débuts. Puis, est-ce qu'on disait tueurs en série déjà? Donc eux ils sont des débutants, en plus elle est jeune, puis là journaliste aussi, mais il semble qu'il y a quelque chose qui est particulier, qui est bizarre, puis trop des messages qui se répètent. Donc on va lire la Divine Comédie, puis on va se dire ben qu'est-ce qui se passe. Et là je dis quand même il y a des meurtres, puis tout à coup tout s'arrête parce que leur suspect principal se suicide. Mais elle est pas satisfaite. Il y a quelque chose qui lui échappe et elle est opiniâtre. En fait, sa vie, c'est que ça. Elle n'a pas de famille, elle n'a pas d'amour. Elle ne fait que travailler, faire ses preuves.
0: Mais là, si le suspect s'enlève la vie, c'est la fin de l'enquête?
1: Oui, ben non, parce que 5 ans plus tard, ça recommence à New York. Et là, d'autres messages encore. Alors, est-ce qu'il y a un imitateur? Et cet imitateur, comment a-t-il eu accès à des informations que seuls les policiers avaient? Les enquêteurs sont censés avoir été silencieux, mais peut-être pas tant que ça. Et cet imitateur, où Marshall, le précédent tueur, l'a rencontré? Qu'est-ce qui s'est passé? On est dans la recherche et on est dans la recherche aussi. Elle se dit tout à coup, il faut respecter la Divine Comédie. Donc, la Divine Comédie, c'est l'étape de la mort, l'enfer, le purgatoire, le paradis. Mais est-ce qu'on va se rendre au paradis et comment? C'est un livre formidable. On veut d'abord, la Divine Comédie, il l'utilise remarquablement bien. Ça colle à tout. Les meurtres sont faits en fonction de la Divine Comédie. C'est intéressant parce que Hilary a une manière d'écrire qui est tout le temps dans la profondeur. Mmh. On creuse les personnages, on creuse les décors, on creuse tout. Donc on est dans un truc extrêmement intime, même si c'est l'Amérique en folie. Il y a quelque chose à chaque fois on a l'impression qu'il chuchote dans notre oreille.
0: Et Jérémy, je sais que tu l'as déjà lu aussi. T'avais une question pour Christine? Ben,
2: moi, j'ai adoré ça, Le silence, Vendetta. Je trouve que c'est inégalé chez lui.
1: Ouais.
2: Le dernier que j'avais lu, j'avais été un peu déçu. Est-ce qu'il revient à ces niveaux-là?
1: On retombe dans la veine de Seul le silence. Et c'est à ça que j'ai pensé, puis je trouve ça très courageux de sa part. Après, Seul le silence, il y a aussi sur un tueur en série, un prédateur sexuel, de reprendre le sujet, puis de dire, ben regarde, je le travaille autrement. Bravo, parce que c'est casse-gueule, là. Mais non, moi, j'ai trouvé que on est dans une belle sortie cette fois-ci. Puis le personnage de Rachel, elle est extrêmement attachante. Donc, on a envie qu'elle réussisse son enquête, mais évidemment,

0: je vous en dis pas plus, non, parce qu'elle est très compliquée. Mais c'est un personnage plein de doutes, de contradictions, un personnage plein de résilience et vraiment, oh mon Dieu, que j'aime cet auteur.
1: Alors, le titre de ce nouveau roman de R.G. Hillery, c'est Les Invisibles, c'est paru aux éditions Sonatine, c'est déjà en librairie. Merci de l'avoir lu pour nous,
0: oh,
1: Christine Brouillet.
0: N'importe quand.
1: Et c'est là-dessus que se termine l'émission. Moi, je vous donne rendez-vous demain dès 13h30. On va commencer à tous les jeudis avec le club d'écoute de notre duo Indom, Ingrid Saint-Pierre et Dominique Tardif. Et au Tinder littéraire, l'auteur Éric Dupont a décidé d'inviter le scénariste Marc Brunet. Oui, du cœur à ses raisons. Alors, à quoi est-ce que ça ressemble, une discussion entre Éric Dupont et Marc Brunet? On va découvrir ça
0: demain.
1: Je ne
0: vais pas manquer ça.
1: Tous ensemble, dès 13h30.
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8: Bonsoir, ici Fanny Sanson. Voici les nouvelles. Airbus a confirmé une commande record de 150 avions A220 par la compagnie AirAsia, basée en Malaisie pour son usine de Mirabel au Québec. Ottawa souligne que cette transaction d'une valeur de 19 milliards de dollars est la plus importante jamais conclue pour un avion conçu et fabriqué au Canada. AirAsia a indiqué son intérêt pour acheter d'autres appareils si Airbus développait des avions un peu plus longs. Le chargé de cours en gestion de l'aviation et de la chaîne d'approvisionnement à l'Université McGill, John Gradeck, affirme que le plus gros défi désormais pour Airbus sera de hausser sa capacité de production à Mirabel.
9: Et c'est la ligne de production qui est vraiment le talon qui cause les ennuis, parce que pour que la ligne soit rentable, Airbus nous a dit pendant quelques années maintenant qu'il faut hausser la capacité, il faut hausser la production à 14 appareils par mois. Ils ont de la difficulté à produire 7. D'abord, ça veut dire que pour ces 7 appareils par mois, la commande pour AirAsia, les premiers avions vont arriver seulement en 2031 et 2032.
8: Airbus s'était donné pour objectif d'atteindre la rentabilité cette année avec une cadence de 14 appareils par mois, mais ce plan a pris du retard, notamment en raison de la pandémie de COVID-19. L'Ordre des pharmaciens du Québec recommande le retrait des boissons énergisantes en pharmacie. Il se joint ainsi au mouvement lancé par la famille de Zachary Miron, mort à l'âge de 15 ans, la suite d'une interaction entre une boisson énergisante et un médicament contre le TDAH. La chaîne des pharmacies Family Prix a d'ailleurs annoncé qu'elle retirera ses produits de toutes les ses succursales jusqu'à ce que leur vente soit encadrée. Le président de l'Ordre des pharmaciens du Québec, Jean-François Desgagnés.
10: L'Ordre des pharmaciens n'a pas juridiction sur la partie adjacente aux pharmacies, donc la partie commerciale. C'est pour ça que moi, je ne pourrais pas décréter un règlement qui dit qu'on n'a pas le droit de le faire, parce que c'est dans la partie commerciale qui est adjacente à la pharmacie. D'où notre démarche d'amener les gens à une réflexion sur la cohérence et d'amener les gens à prendre ce pas-là, cette action-là, pour la santé du public.
8: La ministre de la Santé du Québec, Sonia Bélanger, salue le geste des pharmaciens. Ils ont exploré des pistes d'action avec l'Ordre, notamment en matière de sensibilisation. Un peu partout au pays, les résidents ont toujours de la difficulté à trouver des logements abordables, même si l'offre globale sur le marché est à la hausse. En Nouvelle-Écosse, les locataires constatent que même les prix des vieux logements ont fait un bond. Les précisions d'Éloïse Rodriguez.
11: Il y a de plus en plus de néo-écossais qui ont besoin d'aide pour joindre les deux bouts en raison de la hausse des loyers, explique Angela Bishop du Housing Trust of Nova Scotia.
12: The group of people that need some kind of support to get to the end of the month has grown.
11: Les données de la Société canadienne d'hypothèques et de logements montrent qu'en une seule année, de 2024 à 2025, les loyers médians des logements construits avant 1960 et jusqu'en 1999 ont augmenté d'environ 13 à 18 %, alors que typiquement, ce sont les plus vieux logements qui sont plus abordables. Caroline Weitzman est chercheuse principale en matière de logement à la School of Cities de l'Université de Toronto. Pour chaque nouveau logement abordable construit, le Canada en a perdu environ 15 autres entre 2011 et 2021, selon cet expert.
13: We were losing about 15 affordable homes for every...
11: Caroline Weitzman affirme que plutôt que de se laisser guider par la logique du marché, comme c'est le cas depuis des décennies, il faut prioriser la construction de logements abordables et s'assurer de préserver ceux qui existent déjà. Dans un communiqué envoyé à CBC, le ministère de la Croissance et du Développement maintient que l'abordabilité des logements dépend fondamentalement de l'offre et de la demande et que la province a investi plus de 288 millions de dollars dans plus de 3000 logements abordables depuis 4 ans. Ici Héloïse Rodriguez, Radio-Canada, Halifax.
8: À 35 jours du coup d'envoi de la Coupe du monde de la FIFA, le comité organisateur de Vancouver lance un message aux résidents de la ville. La circulation sera grandement perturbée. Le comité encourage fortement les résidents et les touristes à utiliser les transports en commun. Les précisions de Julie Landry.
14: Les organisateurs ont choisi une station de métro pour lancer leur campagne, bon à savoir avant de partir, parce que ce sera compliqué de circuler dans la ville, surtout les jours de match. Ceux qui iront au Festival des fans pourront utiliser un service de navette et de stationnement de vélo gratuit, l'objectif étant de limiter la circulation de voitures pour minimiser l'impact pour les résidents qui habitent dans le quartier.
15: People who live and work in the area should be aware that certain routes around the stadium will not be accessible.
14: Et de nombreuses routes autour du stade seront fermées, même pour les piétons, comme l'explique le directeur général de PAVCO, la société qui gère le stade, Chris May. Les exercices policiers vont également être de plus en plus nombreux d'ici le coup d'envoi pour assurer la sécurité publique. Don Chapman, du service de police de Vancouver, se dit confiant.
16: Yeah, we're ready for everything.
14: Et quand une question sur les coûts liés à l'événement à Vancouver est posée, Jessie Adcock, la responsable du comité organisateur, rappelle qu'elle est là pour parler de la campagne d'information.
17: We're really here to focus on Know Before You Go today.
14: Et qu'elle fera une mise à jour budgétaire dans quelques semaines. La Coupe du monde commence dans moins de 6 semaines. Ici Julie Landry, Radio-Canada, Vancouver.
8: Et en terminant au hockey, le Canadien a perdu son premier match face aux Sabres. Buffalo a dominé par la marque de 4-2, le premier duel de la série contre Montréal. Le prochain match aura lieu vendredi, toujours à Buffalo. Le tricolore sera de retour à la maison dimanche pour le troisième match.
18: Bonsoir tout le monde, j'espère que vous allez bien. On va commencer avec une question qui est éminemment intéressante. C'est rarement, en fait, je pense que c'est jamais arrivé qu'on n'ait pas des questions pas intéressantes. Mais on en a une quand même un peu drôle. C'est Carole Peterson de Les Coteaux qui nous envoie ceci. J'aimerais savoir comment fait-on le ménage dans certains endroits. Bon, jusqu'ici tout va bien. Par exemple... le miroir d'un télescope. Je suis certaine qu'on ne sort pas le push-push et le chiffon comme on fait pour le miroir d'une chambre de bain. Pourtant, la poussière doit finir par avoir une incidence sur la qualité des images. Je me dis que d'autres endroits doivent demander des soins très particuliers, comme par exemple le capteur d'un collisionneur. Bref, c'est quand même des questions qui doivent... ça a l'air trivial comme ça. Mais quand tu travailles dans ces endroits, voilà, vous allez voir, c'est des questions probablement qu'on se pose très, très tôt dans la conception de ces appareils-là. Et vous écoutez Moteur de recherche.

contribuer au ralentissement de l'érosion de nos côtes? Vaut-il mieux boire sa bière dans une bouteille de plastique ou une canette si on tient à son empreinte carbone? Et comment nettoie-t-on un instrument de haute précision comme un télescope?

0: Alors, bonsoir tout le monde. Jean qui est à l'écoute malgré le début de cette série de deuxième ronde. Peut-être que c'est un moment, Olivier Hernandez, où on pourra dire toutes sortes de grossièretés en n'étant pas tenu responsable.
1: Sur le Canadien.
0: Ah oui, sur le Canadien, sur plein de choses. Moi, j'aimerais ça que vous nous écriviez si vous nous écoutez, puis genre, pourquoi vous nous écoutez? Non, mais j'ai hâte de voir les réponses. Tu as l'impression que tout le monde regarde
1: non,
0: le hockey.
1: Pas tout le monde. Pas tout le monde. Chacun ses préférences.
0: Ouais, mais c'est ça. Mais écrivez-nous. Ou... J'aimerais ça savoir pourquoi vous nous écoutez.
1: Trop de stress.
0: Peut-être. En tout cas, n'hésitez pas à nous écrire là-dessus. On a Catherine Houssard avec nous aussi. Bonsoir, Catherine.
2: Bonsoir.
0: On a Madeleine Goubeau à Trois-Rivières. Bonsoir, Madeleine.
3: Bonsoir.
0: On va également parler à Fanny Noisette, qui est professeure en écologie côtière à l'Institut des sciences de la mer de l'Université du Québec à Rimouski, titulaire de la chaire UNESCO en analyse intégrée des systèmes marins. Bonsoir, Fanny Noisette.
4: Bonsoir.
0: Au jour le jour, vous faites quoi dans votre recherche, Fanny?
4: Oh là là, ça c'était la question par laquelle fallait pas
0: commencer. Excusez-moi. Hein. Ah oui, parce que c'est large, hein, c'est ça.
4: Bon, c'est très large.
0: Choisissez non. Parmi vos enfants lequel est le préféré.
4: Non, j'étudie les écosystèmes marins côtiers. Donc c'est ceux où on prend pas des gros bateaux pour y aller, où on peut y aller en botte ou en plongée sous-marine. Et j'étudie comment ces systèmes ils répondent au changement climatique, à diverses perturbations, et surtout comment les communautés humaines qui sont au bord de ces systèmes-là, elles interagissent avec eux, et puis ça leur amène des bénéfices dans les deux sens. Voilà.
0: On a parlé des austères récemment à l'émission. Ça vous anime, ça, ces plantes-là?
4: C'est effectivement un des modèles que j'étudie, des pelouses sous-marines.
0: C'est tellement beau en plus. On en veut partout, de l'azostère. Avant d'aller plus loin, je lisais les notes de notre ami Olivier sur l'entretien de ces appareils-là. Et j'ai une anecdote à ce sujet qui est quand même... Je crois qu'elle va intéresser les gens qui nous écoutent. Ça se passe dans un grand télescope. Je dirais pas lequel parce qu'on va peut-être identifier la personne, mais disons c'est un grand télescope très connu à l'international. Et la personne est responsable des équipements dans ce télescope-là. Puis on le sait, c'est des équipements qui peuvent coûter vraiment très très cher. Puis je lui demandais, est-ce que c'est déjà arrivé, genre, c'est une bad luck. Tu travailles à quelque chose, soit tu l'échappes. Cette personne-là me dit, non, j'ai pas brisé rien, mais je suis passé très, très proche de briser quelque chose. Puis elle travaillait avec un capteur CCD, donc pour le télescope, pour prendre des images de l'espace. Et ce capteur-là est muni d'une fiche. Puis vous savez, les fiches avec plusieurs...
1: 77 connecteurs.
0: Les connecteurs, là, l'espèce de grosse pin. Ça, vous connaissez ça, là, Olivier.
1: On en a fait beaucoup...
0: Et là, t'es en altitude, il fait froid, et t'essaies de brancher cette espèce de gros connecteur-là, et là, ça rentre pas. Tu sais, ça force un peu. Fait que là, la personne dit, je l'ai comme défait, puis j'ai sorti, puis je me suis rendu compte qu'il y a une des pins, on va les appeler comme ça, qui commençait à se courber. Mais là, il fait super froid, puis là, tu veux pas là que ce petit bout de métal-là, tu sais, te pète dans la main. Fait que là, il dit, puis là, t'as un instrument qui vaut des millions là dans tes mains. Là. Fait que là, il rentre à la chaleur, puis là, il chauffe le connecteur, puis il enlève, là, vous savez, cette petite courbure-là là, qui menaçait donc de céder, là, de faire céder la petite pine. Il dit, finalement, j'ai réussi mon truc, mais il dit, quand je l'ai défait, puis que je me suis rendu compte que ça commençait là à forcer un petit peu, je me dis, tu sais, c'est sûr que tu peux changer le truc, mais il me dit, là, c'est parce qu'il faut que tu envoies la pièce à l'autre bout du monde.
1: À l'autre bout du monde, ouais.
0: Puis là, t'en fais venir une autre, puis là, il y a des chercheurs qui attendent, là.
1: Oui.
0: Fait que, ouais.
1: Ça coûte cher, ton télescope.
0: Ça coûte cher, ton télescope, hein. En tout cas, bref. Tu dois te sentir un peu dans tes petits souliers, quand t'arrives ces choses-là.
1: On s'en rend pas compte des fois, parce que comme c'est souvent en altitude, on a un petit peu on est comme dans un niveau différent, souvent à se demander ce que l'on fait avec certains instruments dans les mains. Pourquoi on les a? Pourquoi on a un marteau? Pourquoi on a une pince?
0: Mais ça doit être quand même spécial, hein.
1: C'est très spécial.
0: Travailler sur des instruments aussi précis, délicats, quand on n'a pas nécessairement toute notre tête, là, parce qu'on est, c'est ça, on manque d'oxygène, puis voilà.
1: On n'a pas le choix des fois d'agir.
0: Voilà. Des bonbonnes d'oxygène, est-ce que vous traînez ça quand vous travaillez en altitude?
1: Oui, il y en a tout le temps. Dès qu'on dépasse les 2000-2500 mètres, en fait, il y a toujours des bonbonnes d'oxygène de sécurité au cas où il y a quelque chose.
0: Pour pas perdre sa tête.
1: Puis souvent, en fait, le mal de l'altitude, c'est un problème de pression partielle, c'est un problème d'échange d'oxygène, en fait, qui arrive pas correctement dans les poumons. Donc juste avec une technique de respiration, on arrive à augmenter la pression partielle. Ouais.
0: C'est aussi ça l'astrophysique.
1: C'est aussi ça l'astrophysique.
0: On s'en reparle tout à l'heure, oui. Olivier Hernandez.
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0: On parle maintenant à Madeleine Goubeau, qui est chroniqueuse spécialisée en mode et habillement. Question d'Amélie Tourangeau de Montréal. Je me suis dit que je devais vous écrire quand l'autre jour, passant à côté d'une friperie, j'ai été happé par son parfum. Comment expliquer cette odeur de friperie? Tout le monde connaît ça, hein, qui semble si typique aux endroits de seconde main. Est-ce que c'est seulement le mélange de tous les détergents, lessives mis ensemble, ou il y a un petit quelque chose de plus? Pourquoi est-ce si difficile de faire partir cette odeur-là également? Puis même question à peu près de Kim, mais bref, je pense que tout le monde se l'est déjà posé, cette question-là. Rebonsoir, Madeleine.
3: Rebonsoir, Mathieu.
0: Est-ce qu'on sait avec certitude ce qui génère cette odeur de friperie-là?
3: Pas mal. Il y a plusieurs facteurs et j'en ai discuté avec le chimiste Ahmad Ibrahim du groupe CTT, qui est le centre collégial de transfert de technologie du cégep de Saint-Hyacinthe, spécialisé dans les textiles techniques. Et Monsieur Ibrahim m'expliquait que ce sont principalement les bactéries présentes sur le tissu des vêtements qui sont en cause. Donc, ces bactéries-là proviennent principalement du microbiome naturel de notre peau. Quand on porte un vêtement, il y a une certaine quantité de ces micro-organismes-là qui passent de notre corps au tissu et qui s'y accroche. C'est tout à fait normal, il n'y a pas de problème. Et ça peut être aussi des bactéries qui proviennent de l'environnement dans lequel le vêtement est porté ou encore du contexte dans lequel il est entreposé. Ces bactéries-là vont se nourrir des différents résidus corporels qui sont également présents sur le tissu. Donc, un peu de sébum, des cellules mortes de peau, de la sueur. Oui, c'est pas très appétissant comme ça, mais elles aiment bien. Elles vont également se nourrir de déchets accumulés dans le tissu, comme de la poussière, des taches de nourriture, des résidus de maquillage. Et en se nourrissant de tous ces résidus qui, eux, ne sentent pas nécessairement quelque chose à la base, mais les bactéries vont produire des composés organiques volatiles malodorants, donc des mauvaises odeurs. Et ces mauvaises odeurs-là vont accompagner par la suite le vêtement et se répandre dans l'atmosphère des friperies. Les textiles sont évidemment un terreau particulièrement fertile pour ce phénomène-là par rapport à n'importe quel autre article usagé.
0: Ben oui.
3: Justement parce qu'on les porte vraiment près du corps, dans un contexte assez chaud et humide, et à cause aussi de la structure poreuse du tissu qui retient particulièrement bien les bactéries et les résidus organiques. Ce phénomène-là, il va être accentué encore plus par les conditions d'entreposage des friperies. Donc, quand vous mettez vos vêtements usagés dans un sac de plastique bien fermé et que vous le déposez dans ces gros conteneurs métalliques de dons le coin de stationnement, mais ça peut prendre plusieurs jours avant qu'ils soient collectés, ouverts, triés, mis sur des cintres. Donc, ils vont passer pas mal de temps dans des environnements fermés avec parfois un petit peu d'humidité. Et ça va favoriser la prolifération de bactéries. Ça va favoriser aussi le transfert des bactéries d'un vêtement
0: à un autre.
3: Il y a un petit peu de moisissure là-dedans aussi. Donc, c'est ça la fameuse odeur.
0: C'est la piste de danse des bactéries, mais c'est est-ce qu'on pourrait... J'essaie de rendre ça un petit peu plus, disons, digeste. Mais est-ce que si, par exemple, on conscientisait le public, est-ce qu'on pourrait s'en débarrasser totalement? Là, mettons que tout le monde fait de son mieux, est-ce que ça sentirait encore la friperie?
3: Ben c'est pas juste une question de laver ses vêtements. Ça serait très difficile de se débarrasser totalement de cette odeur-là, surtout considérant nos nouvelles habitudes de lavage à l'eau froide et avec des savons doux. Donc, à température basse et sans agent de blanchiment, c'est beaucoup plus difficile de faire disparaître les bactéries présentes sur nos vêtements. Le sébum aussi, qui est gras, c'est pas évident à faire partir. En fait, ce type de lavage qui est devenu la norme aujourd'hui contribue même à propager les bactéries d'un vêtement à l'autre dans la brassée de lavage et à favoriser leur croissance dans la laveuse elle-même. Et là, au fil du temps, là, je préviens, ça devient de moins en moins cute, là, mais ça va former ce qu'on appelle un biofilm, qui est extrêmement difficile à déloger. Donc, un biofilm, c'est comme une colonie de bactéries qui est collée à une surface et qui est protégée par une couche invisible qui les rend vraiment difficiles à éliminer. Donc, après, à chaque lavage qu'on fait, on continue l'accumulation de bactéries sur les vêtements de fois en fois. Et ça, c'est encore plus vrai si, comme moi, vous oubliez tout le temps votre brassée durant toute la nuit dans la laveuse, ça devient encore pire. Donc, oui, c'est super important de toujours laver nos vêtements avant de les apporter à une friperie, ne serait-ce que par respect
4: pour les gens qui vont les manipuler par la suite. Mais c'est pas ça qui va régler les odeurs, d'autant plus que les vêtements faits en tissu sont souvent entreposés au milieu d'items d'origine animale, comme des manteaux usagés en fourrure ou en cuir, qui eux aussi ont une odeur un peu particulière, qui est, elle, liée à d'autres facteurs. Encore une fois, le chimiste Ahmad Ibrahim m'expliquait que le vieillissement d'une matière animale riche en lipides, dans le fameux

0: manteau de fourrure de votre grand-mère, combiné à des phénomènes d'oxydation, il va y avoir justement une odeur particulière qui va se développer. Par exemple, moi, à la maison, j'ai un vieux vison qui m'a été donné par sa première propriétaire, qui est entreposé dans un contexte sec, qui est super propre, et il n'y a rien à faire, il sent la friperie quand même. Ah, donc, si on mélange tout ça avec les autres vêtements d'une friperie, forcément, il y a une odeur.
1: Mais cela dit, moi, je me suis acheté quand même une quantité appréciable de vêtements dans des friperies. J'en ai encore, j'en porte encore. Ça disparaît quand même pas mal. Je veux dire, je pense pas que les gens me croisent et disent « Hey, Mathieu, il sent de la vieille friperie. »
0: C'est vraiment du cas par cas. En fait, d'abord, si on commence par les laver à haute température, ne serait-ce qu'une fois, avec des agents oxydants dans le savon, là, il y a moyen d'éliminer une grande partie des bactéries et des odeurs, c'est possible. Évidemment, c'est pas tous les vêtements qui se prêtent à ça. Hein. Si vous achetez vintage parce que vous avez le goût de trouver la belle robe en soie perlée, c'est sûr que ça va faire mal au cœur de la mettre dans la laveuse à haute température. Mais idéalement, il faudrait le faire. Par contre, il faut savoir qu'il y a des textiles qui retiennent les bactéries et les composés volatiles malodorants beaucoup plus que les autres et qui vont développer ce qu'on appelle en anglais un permastink. Donc une puanteur permanente, si on veut. Et ça, rendu là, il y a vraiment plus grand chose à faire.
1: Ah ouais.
0: C'est le cas du polyester. Ça, c'est une type de fibre qui est faite à partir de pétrole, on en parle souvent, et qui retient davantage les composés lipidiques, donc comme le sébum, et qui favorise un certain type de population bactérienne. Donc, la mauvaise odeur est plus intense sur du polyester que sur du coton et beaucoup plus difficile à éliminer, surtout si on le lave à répétition à l'eau froide et qu'on laisse comme ça les bactéries s'accumuler pour former, encore une fois, un biofilm. Et donc, c'est intéressant de prendre cette information-là et de la mettre avec le fait que nos vêtements aujourd'hui sont dans une proportion incroyable faite polyester, c'est rendu la fibre la plus populaire au monde. Et donc ça veut dire que beaucoup plus qu'avant, il y a des vêtements qui risquent de ne pas avoir une deuxième vie intéressante
1: parce qu'ils sont affublés
0: à cause de l'odeur,
1: de puanteur permanente.
0: De puanteur permanente.
1: Ah ouais, ils ont le permastink.
0: Le permastink, adoptez cette expression.
1: Oui, mais écoutez, je vais revenir avec des exemples de friperies. C'est pas toutes les friperies qui sentent ça. Je sais qu'il y a des magasins, par exemple, des boutiques de vêtements neufs qui ajoutent des vêtements usagés, auquel cas c'est bien difficile de détecter cette odeur-là. Si on diffuse si on diffusait par exemple dans les friperies des odeurs différentes pour essayer de masquer ça, est-ce que ça marcherait? Est-ce que ça pourrait changer le comportement des clients?
0: Probablement, quand on sait à quel point le marketing olfactif peut influencer le consommateur, le pop-corn au cinéma, on finit tous par en acheter. Mm-hmm. On se dit qu'il doit forcément y avoir un impact. D'ailleurs, il y a une étude qui a été publiée en 2022 dans la revue Brain Science, dans laquelle les chercheurs se sont intéressés au montant d'argent dépensé par les clients dans une friperie aux Pays-Bas, selon qu'il y flottait une odeur de lessive fraîche, une odeur de citron ou aucune odeur ajoutée. Donc, l'odeur normale d'une friperie. Et les transactions étaient significativement plus élevé lorsque c'était une odeur de lessive fraîche qui était diffusée dans le magasin. Donc, c'était pas les vêtements qui sentaient ça, c'est comme on avait un petit diffuseur là, qui mettait ça dans l'atmosphère. Alors, on peut penser effectivement que l'odeur en friperie a un impact sur notre perception d'hygiène, de propreté, de salubrité. Et si on peut essayer là, de régler ou en tout cas le plus possible de l'atténuer, ben ça sera bon pour l'entreprise, que ce soit des entreprises sociales, puis ça sera bon pour la cause environnementale, disons, qui entoure
1: En même temps, ben oui, effectivement, puis on a une spécialiste ici, Catherine Hussard, analyses de cycle de vie. C'est important d'acheter des vêtements usagés, puis d'ailleurs, vous en avez parlé également à maintes reprises, Madeleine Goubeau. Mais en terminant, là, c'est un peu épeurant ce que vous dites, là, mais on va se dire les vraies affaires, là, c'est bien rare que tu tombes malade en t'achetant quelque chose à la friperie, là.
0: Non, c'est ça, cette odeur-là n'est pas synonyme de, tu sais, problématique. Dans le fond, puis ça d'ailleurs, j'en ai parlé avec Ahmad Ibrahim du groupe CTT, puis il m'a répondu que le risque pour la santé reste globalement très faible, même s'il est non nul. Il peut y avoir une présence de bactéries, de staphylococcus aureus, je me suis pratiquée à le dire, je suis pas sûre que c'est exactement ça, mais qui, elle, peut être responsable effectivement d'infections cutanées, mais c'est dans des cas tellement anecdotiques et faibles que ultimement la recommandation, c'est juste de dire lavez-les, les vêtements que vous avez achetés en friperie. Idéalement, lavez-les seuls. Mettez-les pas dans votre brassée régulière. C'est une première fois, juste ceux-là. Puis vous devriez vraiment là, être à l'abri de ce qui, après ma chronique, vous semble dangereux.
1: Ben oui, puis faut le dire, l'économie circulaire est éminemment importante et ça ne devrait pas.
0: Surtout dans le textile.
1: Comme le dit Catherine Houssard.
2: Seconde main, c'est vraiment important. Voilà. Avec la fast fashion, c'est très problématique d'un point de vue environnemental. Faut pas arrêter d'acheter du recyclé dans le textile.
1: Voilà, merci beaucoup. Catherine Houssard, on se reparle tout à l'heure justement du cycle de vie des bouteilles de bière. Merci Madeleine Goubeau d'avoir répondu à cette question de notre auditrice.
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4: Des kilomètres et des kilomètres de côte. Nous sommes à Saint-Anne-des-Monts. Pour le maire Simon Deschênes et son équipe, la gestion de l'érosion côtière, ce n'est rien de nouveau. Mais avec le dérèglement climatique, la tâche est devenue colossale. C'est que l'eau du fleuve Saint-Laurent se réchauffe, faisant augmenter le volume d'eau et disparaître le couvert de glace en hiver, laissant les côtes toutes nues devant des tempêtes et des vagues féroces. Les scientifiques estiment qu'à certains endroits, le littoral pourrait perdre plusieurs mètres d'ici la fin du siècle.
1: Qui a peut-être, pas probablement, mais peut-être inspiré la question de notre auditrice Anne-Sophie Frémont, qui dit « Des projets de recherche ont démontré que les huîtres pourraient favoriser le ralentissement de l'érosion. Est-ce que ce procédé peut aussi limiter la submersion? Est-ce que ce procédé pourrait avoir moins d'impact écologique qu'une recharge de plage ou un enrochement? » On en discute avec Fanny Noisette, elle est professeure en écologie côtière à l'Institut des sciences de la mer de l'Université du Québec à Rimouski, titulaire de la chaire UNESCO en analyse intégrée des systèmes marin. Rebonsoir, Fanny Noisette.
5: Rebonsoir.
1: On va dire, en commençant, que c'est pas une question qui est précisément, mais vraiment là, qui est directement sur la cible de vos projets de recherche. C'est un petit peu à côté, c'est bien ça?
5: Exactement, c'est un petit peu à côté dans le sens où les experts en érosion à Lucarce, c'est notamment toute l'équipe de Pascal Bernatchez, mais la question m'intéressait beaucoup parce qu'il y avait cette histoire d'huîtres. Et puis moi je travaille sur l'intégration en milieu côtier de plein de savoirs différents. Donc c'est ça qui m'a interpellée dans cette question.
1: C'est quoi un récif d'huîtres?
5: Alors, en fait, c'est juste les huîtres qui se collent les unes aux autres. Et puis, les huîtres, ça s'installe en général sur ce qu'on appelle des substrats durs, c'est-à-dire des rochers, des autres coquilles d'huîtres, des galets. Et donc, elles se collent les unes aux autres. Et en fait, elles s'empilent, en fait. Et ça devient un récif comme un récif tropical.
1: Il faut dire que dans certains endroits, dans certains océans, il y en a beaucoup. Il semble qu'il y a des caractéristiques dans le fleuve Saint-Laurent qui ne permettent pas aux huîtres de créer ces mêmes récifs-là, c'est vrai?
5: Mais en fait, dans la partie vraiment qui nous concerne au Québec, la partie du fleuve Saint-Laurent qu'on a, il fait trop froid pour que les huîtres réalisent tout leur cycle de vie, qu'on ait des bébés huîtres qui viennent se fixer et reproduire des récifs d'huîtres. Si on va en Nouvelle-Écosse, par contre, là, l'eau est beaucoup plus chaude et on peut avoir des récifs d'huîtres. Mais nous, sur nos côtes québécoises, il fait trop froid pour que on ait ces amoncellements de d'huîtres qui forment des récifs.
1: Est-ce qu'on peut les aider un petit peu?
5: Est-ce qu'on peut les aider? Ce qu'ils font en termes de lutte contre l'érosion, généralement, c'est que pour les aider, ils mettent des sacs qui sont remplis de coquilles d'huîtres dans des endroits où il y a un petit peu moins de roches et comme ça, il y a de nouveaux bébés huîtres qui peuvent venir s'installer dessus. Ça, c'est tout à fait faisable quand on a des bébés dans l'eau, ce qu'on appelle le naissin. Nous, ce qu'on pourrait faire, c'est mettre des huîtres vivantes, peut-être, et espérer qu'elles survivent. Mais là, on a des problématiques de déplacer des organismes qui vivent pas là, normalement. Donc là, on rentre dans d'autres considérations.
1: Il paraît qu'avec les moules, cela dit, on pourrait faire, ou on peut faire, ce qu'on n'est pas capable de faire avec des huîtres.
5: Alors, c'est vrai que les moules, c'est une espèce qu'on va trouver dans nos eaux côtières, donc on pourrait le faire. Par contre, la différence entre les moules et les huîtres, c'est qu'on va pas avoir exactement les mêmes effets. Le principe, en fait, d'avoir des récifs d'huîtres quand on veut lutter contre la submersion et l'érosion, c'est qu'elles vont former un récif, donc un espèce de mur qui va venir casser les vagues fortement. Donc ça va aider à prévenir la submersion. Et les huîtres, quand on regarde un peu leur coquille, alors peut-être pas les huîtres que vous mangez et qui viennent de chez le poissonnier, mais et les huîtres qui vivent naturellement, leur coquille, elle est dentelée, elle est vraiment, c'est tout croche une huître, c'est tout, c'est compliqué. Donc ça, ça ralentit en fait l'eau qui passe dessus et ça évite que les courants soient trop forts. C'est un petit peu quand on regarde la savane en fait. Vous voyez quand les herbes elles ondulent, ben en fait elles ralentissent le vent. Et les moules, ben elles ont une coquille qui est plus lisse et qui va donc certainement ralentir un petit peu moins les courants que pourraient le faire les huîtres.
1: Il paraît même que leur déjection

0: C'est les moules qui font ça.
1: C'est les moules, c'est les huîtres. Mais les huîtres sont particulièrement bonnes à faire des pseudo-crottes.
0: Ah ouais, hein?
1: Ouais,
0: c'est
1: ouais,
0: quand
1: ouais.
0: même une anecdote intéressante. Je pense que je vais m'en rappeler pas mal toute ma vie. Mon petit neveu va trouver ça très drôle.
2: Mais surtout pour
1: ah, certainement, j'en ouais, doute pas.
0: Non, mais effectivement, là, je veux dire, tout le monde, de toute façon, tout le monde en studio ici a levé les yeux.
3: Mais c'est quoi une pseudo-croque? C'est mangeable?
0: Oh mon Dieu! Je n'osais pas poser cette question, Catherine Moussard. Est-ce que ça se mange?
1: Je vous le déconseille
0: okay,
1: fortement.
0: Bah, voilà, okay.
1: Il y a des bactéries qui les mangent. Hein,
0: mais... Okay, mais quel est l'effet? Non, mais je vais poser cette question-là. C'est la première fois que je pose cette question-là dans ma vie. Quel est l'effet des pseudo-crottes sur l'enrochement des côtes?
1: Alors, c'est pas l'enrochement. C'est qu'en fait, en mangeant, si vous voulez, ces particules et en les liant avec du mucus, les huîtres, elles vont accélérer ce qu'on appelle le taux de sédimentation.
0: Ah,
1: en gros,
0: voilà.
1: C'est des petites particules qui coulent. Ben, quand elles sont toutes légères et toutes seules dans la colonne d'eau, elles mettent beaucoup de temps à couler. Quand elles sont attrapées par les huîtres puis stockées dans ces pseudo-crottes au fond de l'eau, mm-hmm. ben ça va aider à sédimenter, ça va aider à stabiliser le fond et même à force de s'accumuler, ben ça va contribuer à renforcer le récif.
0: Parce qu'on parle de colonies qui sont quand même assez conséquentes là, c'est des milligrammes là par moule ou par huître là, mais on parle de grandes colonies notamment. Vous dites que c'est plus difficile à faire dans le fleuve Saint-Laurent, mais il y en a, par exemple, à Staten Island, donc on est littéralement à côté de la ville de New York, là. Il paraît que là, ça fonctionne déjà, là.
1: Ah oui, il y a plein d'endroits, les côtes américaines, ça fonctionne très bien. En Louisiane également, il y a des gros projets. Je viens de lire une étude qui parlait du Bangladesh aussi, où ils font des récifs d'huîtres. Donc, les endroits où les huîtres naturellement vont former des récifs de centaines, milliers d'individus, c'est vraiment un processus pour enrayer l'érosion ou pour diminuer l'érosion qui est utilisé et qui est même mis de l'avant. C'est ce qu'on appelle des structures vertes et qui est parfois combiné avec les ouvrages de maçonnerie pour prévenir l'érosion comme les murs, les digues et les brise-lames.
0: Oui, il paraît que dans certains endroits, on peut même accélérer ce mouvement-là en littéralement dessinant, en fait, en préparant la côte pour qu'elle soit accueillante pour ce type de bivalve-là. On peut faire ça.
1: Oui, on peut faire ça. Ça s'appelle en anglais les living shorelines, donc les littoraux ou les rivages vivants. Le principe, c'est qu'on va utiliser ce qu'on appelle des infrastructures grises, donc des murs, des digues, des pontons,
0: mm-hmm.
1: et on va utiliser un béton qui est écologique et qui va favoriser l'arrivée des bébés huîtres, de tous les petits micro-organismes qui peuvent se construire dessus ou s'installer. Aller dessus plutôt. Et ça va permettre d'être efficace rapidement pour lutter contre l'érosion avec la maçonnerie. Mais en même temps, le fait qu'on ait des organismes qui se fixent dessus, ça va allonger la durée de vie des ouvrages. Et surtout, ça va amener beaucoup de biodiversité. Et ça va donc aider la nature aussi, en un sens, à avoir un substrat de fixation dans des endroits où il n'y aurait que du sable, par exemple.
0: Mmh, mmh. J'ai déjà vu quelques études qui mentionnaient que dans les fermes d'éoliennes qui sont au large, on observait des phénomènes semblables, c'est-à-dire avoir ces grosses structures là qui sont sous l'eau, qui soutiennent les éoliennes, ça aide aussi à créer de la biodiversité, c'est vrai ça?
1: Toute installation qu'on va mettre, qui va présenter des creux, des trous, des reliefs, ça va, on appelle ça en écologie, complexifier l'habitat. Donc, mm-hmm. on va créer plein de petites niches où il y a différents organismes qui vont trouver leurs besoins résolus et qui vont s'installer. Donc, plus on a de complexité au niveau de l'habitat, plus on va avoir normalement une biodiversité riche qui va se recréer à cet endroit-là.
0: En terminant, Fanny Noisette, on sait, bon, dans le Saint-Laurent, c'est peut-être pas idéal pour ce type de recharge-là, mais on a déjà parlé il y a quelques semaines à l'émission de la fameuse zostère, hein, cette pelouse marine qui, paraît-il, est vraiment extrêmement bonne pour nos rivages. Ça, on devrait en développer, en mettre davantage là, sur nos côtes, n'est-ce pas?
1: Alors, est-ce qu'on peut en mettre davantage? Ça, c'est toute la question de la restauration qui se pose beaucoup. Mais un point très positif, c'est que la zostère, dans le Saint-Laurent, globalement, elle va très bien. Elle est même en expansion. Et effectivement, c'est...

0: le fait que les austères soient implantés, ça ralentit l'eau. Et puis ça, c'est un savoir qu'on connaît depuis très longtemps, hein. Moi, je travaille et j'ai la chance de travailler avec les communautés cries en baie James. Et ils ont même un mot, en fait, qui décrit l'effet calmant des austères
1: Ah
0: sur l'eau
1: ouais.
0: de surface. Et je vais essayer de le dire correctement parce que je voudrais leur rendre hommage. Ça se dit Ayoshtenukstiksh. Et donc ça, c'est un mot qui existe dans le langage pour décrire cet effet-là. Donc oui, on a vraiment un effet calmant de l'eau sur les courants, de l'azostère, pardon,
2: fascinant.
0: Sur les courants.
1: Fascinant,
0: oui, c'est
1: que votre science. Merci beaucoup pour ce coup de chapeau à ces nations qui nous ont précédés de pas mal longtemps sur ces côtes
0: oui.
1: Ici dans le Saint-Laurent et dans la baie d'Hudson, la baie d'Ungava. Fanny Noisette, merci beaucoup d'avoir répondu à cette question d'Anne-Sophie Frémont. Je rappelle que vous êtes professeure en écologie côtière à l'Institut des sciences de la mer de l'Université du Québec à Rimouski, titulaire de la chaire UNESCO en analyse intégrée des systèmes marins. Merci beaucoup, à bientôt.
0: Merci.
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1: C'est un gros nombre. Je vous parle de 6000 mètres de profondeur. On va rester d'ailleurs dans la thématique des océans. 6000 mètres, c'est la profondeur qui sera atteinte au cours du prochain mois par deux petits sous-marins en plein milieu du Pacifique Sud, entre l'Australie et la côte chilienne. C'est assez grand, là, mais faites un point dans le milieu, là, c'est à peu près là, OK? Selon un dossier du MIT Technology Review, ces deux sous-marins pourraient changer la face de l'exploration scientifique dans les grandes profondeurs, mais aussi, et ça c'est un petit peu plus préoccupant, potentiellement permettre de donner un coup d'accélérateur à la très controversée technique du minage sous-marin, on le sait là, pour ces fameux nodules polymétalliques. En résumé, pour quelques centaines de milliers de dollars, ces appareils pourraient faire, selon la compagnie Orpheus Oceans, donc qui les crée, le travail de sous-marins qui coûte entre 5 et 10 millions de dollars américains. C'est quand même une grosse différence. Le slogan de Orpheus Oceans, c'est très bon d'ailleurs, « Deep for cheap », qu'on pourrait traduire, ça c'est ma traduction, « profond pour pas un rond ». Ça marche-tu?
4: Ça marche-tu, ouais, mais c'est inquiétant quand même. Hein?
1: Ouais, mais c'est ça. Mais pour la science, c'est le fun. Pour aller chercher des nodules, ça c'est un petit peu plus préoccupant. On va y revenir d'ailleurs. Durant les prochaines semaines, les sous-marins vont réaliser leur plus grande mission, soit cartographier près de 20 000 kilomètres carrés de fond marin. Quand même en un mois, c'est beaucoup. Ils font partie d'une classe de sous-marins appelée les AUV, Autonomous Underwater Vehicles, donc un genre de drone sous-marin qui fonctionne selon un mélange de commandes programmées, d'autonomie, qui sont capables de se poser sur le fond, collecter des échantillons, qu'ils soient minéraux ou vivants. La compagnie assure que le prix de leur sous-marin qui défie toute compétition pourra permettre à de nombreuses institutions scientifiques de pouvoir mieux explorer ces fonds. Donc peut-être que l'ISMER y trouverait son compte. Là. Parce qu'on le sait, ces fonds marins-là, ils sont moins bien cartographiés que la surface de la Lune. C'est quand même incroyable. L'autre côté de la médaille, ben on en a parlé il y a quelques secondes, c'est beaucoup plus problématique parce que Orpheus Oceans veut aussi vendre ses sous-marins à des compagnies minières qui, on le sait, veulent s'en servir pour aller miner ces fameux nodules polymétalliques destinés à ce que certains appellent la transition énergétique. Et on va le rappeler, c'est un concept très contesté scientifiquement parlant, la transition énergétique. Le gros problème soulevé par de nombreux scientifiques, c'est que si on va le miner, on connaît quasiment rien des effets que ça va engendrer, tant du point de vue de la chimie des océans que de leur biologie. La journaliste scientifique Marine Cornu, d'ailleurs, qu'on connaît bien ici, avait fait un dossier très révélateur à propos de la nature colossale de notre ignorance des océans l'an dernier dans Québec Science. Elle expliquait les recherches qui sont faites autour de la production d'oxygène dans ces fonds marins. On appelle ça l'oxygène noir. Et on se rend compte que, justement, beaucoup de zones d'ombre sur quels sont les tenants et aboutissants de ça. Il y a une géobiologiste de Caltech, Victoria Orphan, qui souligne de son côté dans le magazine MIT Technology Review que si on développe des outils technologiques beaux, bons, pas chers, efficaces, comme donc ces sous-marins pour aller miner dans les profondeurs, ben on va potentiellement créer des problèmes dont on n'a aucune espèce d'idée des conséquences. Elle dit notamment, puis là je la cite, là, ma traduction libre, elle dit, vous savez, ces organismes-là qui vivent là, dans ces fonds marins sont pas du tout adaptés aux perturbations rapides. Ils pourraient aussi prendre beaucoup de temps à se remettre d'une telle perturbation, donc des campagnes de minage, si jamais même c'était possible pour eux de s'y adapter, parce qu'on sait même pas s'ils sont capables de s'y adapter. On devrait en tout cas avoir d'autres réponses à ces questions le 20 mai prochain, alors qu'une coalition scientifique va dévoiler les résultats d'une initiative internationale intitulée « Minage en eau profonde, qu'est-ce que le monde doit savoir ?» Et le thème, je vous le dis en anglais parce que c'est un beau jeu de mots, « Mining the depths, undermining development ». Donc, ça se traduirait par « miner dans les profondeurs, est-ce que c'est compromettre le développement ?» Comme on dit, ce sera à suivre.
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2: Recevoir des amis à la maison.
5: Oh, mais bonjour!
2: C'est bien connu, ça donne soif. Et c'est le moment de prendre une vraie bonne bière.
6: Vous allez bien prendre une petite bière?
5: Oui!
2: Oui, ils se reconnaissent. C'est pourquoi ils ont choisi la bière, celle qui se boit.
1: C'était Macadam Tribu, une émission mythique ici à l'antenne. Ouais. C'était en 1997, on entendait Philippe Lagu. Ah ben oui, ça met la table, sans mauvais jeu de mots, pour parler de bière. Parce qu'il y a Maxime Lépine qui veut savoir s'il vaut mieux boire sa bière dans une bouteille de plastique ou dans une canette d'un point de vue environnemental, puis est-ce que peut-être que les bouteilles à usage multiple, ce serait mieux? Bref, on en discute avec Catherine Houssard, que la question intéresse au plus haut point. Elle est associée de recherche au CIREG, ingénieure en génie alimentaire, experte des systèmes alimentaires durables. Rebonsoir Catherine.
0: Rebonsoir tout le monde, on est dans une belle ambiance.
1: Ben oui, absolument. Après les pseudo-crottes de moules, on va parler, on mange pas ça avec la bière évidemment.
0: Non.
1: Oui, effectivement. Excusez, je voulais en reparler. Est-ce que c'est une question intéressante d'un point de vue d'analyse de cycle de vie?
0: C'est une question très intéressante. Moi, ça me ramène aussi 25 ans en arrière dans ma carrière, parce que j'ai commencé ma carrière dans l'industrie de l'embouteillage et je m'intéressais justement à designer les premières bouteilles de bière en plastique et puis des lignes de canettes haute vitesse. Ceci dit, la question elle est surtout intéressante parce que en alimentation, en général, les emballages font pas beaucoup de poids, mais c'est pas vrai pour les boissons. En fait, pour les boissons,
1: pas beaucoup de poids d'un point de vue
0: environnemental, d'impact.
1: Ouais, c'est ça, ouais.
0: C'est 50% de l'impact, jusqu'à 50% qui peut être lié au contenant.
1: Pour la bière,
0: pour les boissons en général. Donc, c'est important de bien comprendre en fait, et puis de voir qu'est-ce qu'on peut faire pour réduire cet impact. Et puis, il y a beaucoup de confusion justement, quel matériau est le plus intéressant. Mm-hmm. Mais en fait, on va le voir, hein, c'est souvent les conditions d'opération qui vont faire la différence.
1: Ouais. Bon, on va parler de la fameuse bouteille de bière en plastique. Ça, disons pas, ça n'a pas été un grand succès. Hein.
0: Non, ça a été un beau flop, je vous dirais. On était super fiers de nous. C'était une innovation qui nous paraissait prometteuse pour plusieurs raisons. Praticité, légèreté, bouteilles refermables contrairement aux canettes, etc. Et puis ça pouvait réduire les coûts logistiques. Mais en fait, on n'avait pas pensé à quelque chose, c'est que la bière, c'est un produit vraiment très sensible à l'oxygène, à la lumière. Et le plastique, ça n'a pas vraiment des bonnes propriétés barrières. Donc, ça a vraiment réduit la durée de conservation. Donc, ça, c'est pas une bonne idée on regarde ça en cycle de vie. Puis, on a cherché des technologies multicouches, etc., avec des additifs. Mais ça aussi, c'est pas forcément une bonne idée parce que c'est plus coûteux, c'est moins recyclable. Bref, c'est resté un marché très marginal.
1: Voilà. Maintenant, la fameuse bouteille en verre brun consignée à remplissage multiple, on la connaît bien. Celle-là, vous avez réalisé au CIREG une étude il y a 10 ans sur cette bouteille-là. Est-ce que ça a donné des résultats? En fait, est-ce que ça vous a fait aimer cette bouteille-là?
0: Ça devrait nous faire tous aimer cette bouteille-là, même si l'étude a date d'il y a 10 ans, en fait, et qu'il y a eu une évolution du marché vers la canette. C'est encore une étude qui est très pertinente dans ses conclusions et même transposable à d'autres zones géographiques. Et cette bouteille-là, c'est le choix numéro un d'un point de vue écologique. Donc, elle est consignée à remplissage multiple. En fait, son empreinte environnementale, tout indicateur confondu, là on parle pas juste d'empreinte carbone, c'est 2 à 3 fois plus faible que les contenants à usage unique. Donc vraiment intéressant. Pourtant,
7: elle est beaucoup plus lourde, donc ça veut dire plus de matières premières, plus d'impact lié au transport, et en plus il faut des opérations de nettoyage. Donc pourquoi, hein, pourquoi Mathieu? Et ben tout simplement parce que on peut la remplir en moyenne 15 fois et même des fois jusqu'à 25 fois.

0: Et ça fait en sorte que c'est 15 fois moins minimum de bouteilles à produire. Et comme c'est la production de la bouteille, enfin du contenant, oui, 15 fois,
1: 15 à 25 fois.
0: Ouais, c'est ça. Fait que comme le contenant, en fait, c'est ce qui contribue le plus la production du
1: contenant.
0: Oui, ouais. Au cycle de vie du contenant finalement, ou des bouteilles ou des canettes, et ça fait toute la différence.
1: Mm-hmm. Pour l'eau et les boissons gazeuses, est-ce qu'il faut mieux privilégier la bouteille en plastique ou la canette d'aluminium?
0: Très bonne question. Je n'ai pas de réponse absolue à cette question pour l'instant. Tout le monde s'intéresse à ce sujet-là. Mm-hmm. Il y a plein d'études et des résultats très contradictoires. Ça va dépendre beaucoup du contexte d'opération régionale. Donc, les facteurs qui sont vraiment importants, ça va être le mix énergétique de la région, notamment pour l'aluminium, la performance de la consigne, et ça qui varie vraiment d'une région à l'autre, parce que la consigne, ça va avoir un impact sur le taux de récupération, sur le taux de recyclage et par extension sur le contenu recyclé qu'on va réinjecter dans des nouvelles bouteilles. Donc toute la question de la circularité de la matière finalement. Mmh, mmh.
1: Les canettes d'aluminium, là, on le sait, on est un grand producteur ici. Ça tomberait sous le sens de dire ben là l'aluminium il sort, du Saguenay, c'est pas loin tout
0: oui.
1: ça, mais c'est pas comme ça que ça fonctionne pareil.
0: C'est un peu comme ça que ça fonctionne parce que l'aluminium primaire, oui effectivement. Il sort du Saguenay, puis il a une très faible empreinte écologique parce que l'hydrolyse se fait à partir d'hydroélectricité. Mm-hmm. Mais en fait, c'est dans le cycle de vie complet de la canette, c'est pas ça qui se passe. Finalement, les lingots d'aluminium primaire, ils vont être exportés vers les États-Unis parce qu'on n'a pas d'usine de recyclage de canettes dans la région et on n'a pas de production de canettes.
1: De production non plus, ouais.
0: Ouais. Donc ça s'en va aux États-Unis, c'est fondu, mélangé avec d'autres sources d'aluminium, de matière recyclée ou non. C'est laminé en feuilles pour fabriquer des canettes et ensuite c'est réimporté au Québec ou au Canada. Et le paradoxe, c'est que finalement les canettes qui sont faites avec de l'aluminium bas carbone du Québec à la base là,
1: ils sont mélangés avec de l'aluminium dont on connaît pas finalement l'empreinte carbone.
0: Et voilà, c'est un mélange. Et en analyse de cycle de vie, on utilise finalement souvent dans les études des données moyennes de flux d'aluminium et donc on n'est plus capable de voir la différence entre une canette d'aluminium et une bouteille de plastique, il n'y a plus de différence significative parce que c'est un aluminium mélangé qui n'est pas forcément bas carbone.
1: Maintenant, on le sait, le plastique, on en a parlé souvent à l'émission, il y a aussi la question des microplastiques. Il faut quand même mettre cette question-là dans notre équation. Là.
0: Exactement. Et c'est ça qui peut faire toute la différence entre canette versus bouteille plastique. Donc, il y a deux choses qui peuvent faire la différence. Si on pouvait produire nos canettes en aluminium à bas carbone, et puis de prendre en compte l'impact des microplastiques qui est pour l'instant absolument négligé en analyse de cycle de vie.
1: Ah oui. Hein?
0: En fait il n'y avait pas d'indicateur pour ça, mais c'est en train de changer et justement en fait le CIREG et d'autres groupes de recherche travaillent là-dessus et en fait on se rend compte que les impacts des microplastiques sont loin d'être négligeable. Il y a des fuites de plastique dans l'environnement. On sait que c'est pas très bien recyclé aujourd'hui les bouteilles plastiques. Il y a des fragments de plastique qui se dispersent dans l'environnement. Et il y a vraiment, on a fait des analyses là récemment justement sur des bouteilles de plastique. Il y a vraiment des impacts sur les écosystèmes. Donc ça pourrait changer finalement les résultats. Mmh. Jusqu'à présent, on n'avait pas vraiment de certitude absolue, mais en intégrant ces éléments-là, en fait, la balance en faveur de la canette à aluminium se précise, surtout, et elle devient encore plus intéressante dans des régions où on produit de l'aluminium à bas carbone.
1: Effectivement, puis on va terminer aussi en mentionnant qu'il faut toujours privilégier, si c'est possible, la consigne, parce que ça, là, on est dans la vraie économie circulaire, là.
0: Exactement. Fait qu'avec les bouteilles de bière, on vient de le voir, hein, c'est vraiment intéressant de consigner. Et puis, le bac à recyclage et la collecte sélective, ça règle pas tout. Pour Pourquoi? Parce que la consigne, en fait, ça va permettre de mieux trier à la source les différentes matières et donc les mieux les recycler pour les réintroduire dans l'économie circulaire et puis avoir une meilleure qualité de la matière. Donc c'est ça qui fait toute la différence.
1: Voilà, toujours très important d'aller lire les petits caractères dans les questions d'analyse de cycle de vie, parce que
2: l'analyse de cycle de vie, c'est une science incroyable qui nous fait changer nos préconceptions.
1: Totalement.
2: Moi, je suis à chaque fois estomaqué totalement par les résultats qu'on obtient. Là.
1: La manière dont on fait le calcul, ça nous ouvre sur comment fonctionnent notamment nos chaînes de distribution, puis comment fonctionne la récupération et tout ça. Franchement,
0: on déboulonne des mythes.
1: Absolument, absolument, absolument. Merci beaucoup, Catherine Houssard, d'avoir fait ce calcul pour nous. Vous êtes associée de recherche au CIREG, ingénieure en génie alimentaire et experte des systèmes alimentaires durables. Merci beaucoup.
0: Merci, ça fait plaisir.
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1: Carole Peterson nous dit, coudon, des télescopes, ça coûte cher. Les miroirs, ça coûte encore plus cher. On n'utilise pas, et là, je la cite, là, je suis certaine qu'on n'utilise pas le push-push et le chiffon pour les laver. Je résume sa question. Puis aussi, elle nous dit, quand on envoie des missions ailleurs, là, est-ce qu'il faut les stériliser avant, sachant que certains microbes résistent aux vols spatiaux? Deux excellentes questions. On en discute avec Olivier Hernandez, qui est astrophysicien, directeur du Planétarium de Montréal. Rebonsoir.
2: Rebonsoir,
1: Olivier.
2: Monsieur.
1: Alors, principe de base du nettoyage des optiques pour les lentilles et miroirs des télescopes, ça fonctionne comment?
2: Alors, surtout, on ne nettoie pas.
1: Ah, ben voyons donc.
2: On essaye de nettoyer le moins possible parce que la poussière n'est pas importante vraiment pour la qualité des images ou quoi que ce soit.
1: Ah, ouais, hein.
2: Et il y a trop de risques à nettoyer un petit peu de poussière parce qu'on pourrait venir abîmer la lentille, le miroir, en tout cas l'instrument optique.
1: Ah ouais. Hein.
2: Et donc on essaye
1: pas de push-push.
2: Pas de push-push. Surtout pas de contact avec la surface à nettoyer. Vraiment envoyer de l'air, c'est le minimum qu'on peut faire. Mais on va pas se soucier en fait de la poussière. Et puis ça, c'est important de comprendre pourquoi je dis ça. Parce que en fait, dans les techniques d'analyse pour récolter des images astronomiques, on fait beaucoup de calibration en fait. Et un instrument d'optique, c'est le télescope où il peut y avoir plein de poussière, mais c'est aussi un instrument où il y a plein d'optiques à l'intérieur. Et quand je dis des optiques, ce sont des lentilles, ce sont des miroirs où beaucoup de surface où de la poussière peut se déposer ou auxquelles on n'a même pas accès en fait parce que c'est souvent dans des compartiments fermés. Même si on les fait dans des salles propres, il y a quand même de la poussière qui intervient. Plus un détecteur qui coûte très très cher, comme on parlait tout à l'heure.
1: Ouais.
2: Donc tout ça, c'est le train optique et tout ça peut avoir beaucoup de poussière. Et donc il faut trouver une façon de corriger tout ça. Et donc ce que l'on va faire, généralement avant d'observer, quand on veut prendre des images, on va observer un écran blanc pour avoir la réponse du détecteur. Et à ce moment-là, on va avoir les taches de chacune des poussières qui sont sur l'optique.
1: Pour pouvoir les corriger,
2: pour pouvoir les retirer. Et on fait ça aussi avec une image complètement noire pour avoir la réponse électronique de l'instrument pour vraiment calibrer tout correctement. Et après, on peut correctement nettoyer. On appelle ça faire des flats en anglais faire des darks.
1: OK, donc on fait des flats avant de commencer à faire nos observations.
2: Exactement, oui.
1: Comme ça, on peut corriger
2: toute l'optique.
1: Parce que de toute façon, on n'a pas
2: besoin de la nettoyer.
1: On veut pas qu'un nono là, arrive là, puis avec...
2: Alors, des nonos, il y en a.
1: J'en connais un
2: qui est pas très loin de vous, là. Et des nonos, ça nous arrive quand on est étudiant. Non, mais moi, là...
1: Ah, ok, c'est ça.
2: Quand on est étudiant et quand on fait de l'instrumentation...
1: Il y a pas beaucoup de monde dans le studio.
2: Je m'auto-cite.
1: Ok.
2: Et quand on nettoie...
0: Oui, c'est ça. Mais les petits
2: de crates... Et on manipulait souvent des filtres ou quoi que ce soit. Et oui, effectivement, on est tenté de les nettoyer à la main.
1: Okay, on n'utilise pas ça. C'est très bonne question quand même. C'est des aspects intéressants de la science auxquels on a rarement accès.
2: Oui.
1: Maintenant, on envoie toutes sortes de patentes sur les autres planètes, les sondes autour d'astéroïdes, tout ça. Est-ce qu'on pense à ça, j'imagine, là, de stériliser en conséquence?
2: Oui, parce qu'en fait, il y a un article qui date hein, de 1967, le fameux traité de l'espace où 100 pays l'ont signé. Et ce traité de l'espace, il était conçu essentiellement pour empêcher que l'on ait des armes de destruction massive autour de la Terre. Comprenez par là, en 1967, qu'on parlait essentiellement de l'arme nucléaire. Mais dedans, il y avait aussi quelques articles, notamment l'article 9, en fait, qui impose aux États d'explorer l'espace en évitant deux choses. D'abord, la contamination allée, c'est-à-dire d'apporter des microbes terrestres sur d'autres

0: autre corps céleste. Et la contamination retour, c'est la deuxième chose, c'est-à-dire de ramener des substances, c'est ça. Ça, c'était la grosse crainte de 1967. On connaissait absolument rien. On s'est dit, on va ramener des choses, En fait, on s'aperçoit que ramener des choses, c'est plus compliqué parce que il y a vraiment rien.
1: Il y a rien.
0: Puis on aimerait bien en ramener finalement.
2: Il y en a peut-être sur Mars là.
0: Peut-être sur Mars, mais on aimerait bien qu'il y en ait pour pouvoir les ramener et les tester. Il y en a sur l'astéroïde probablement Ryugu. On est en train d'analyser tout ça, mais on prend à ce moment-là des mesures justement pour d'abord être sûr de pas envoyer des déchets humains, des bactéries humaines, des traces en fait d'humains sur d'autres planètes du système solaire.
2: Est-ce que on a des protocoles différents si on envoie par exemple une sonde sur la Lune ou par exemple sur Mars?
0: Oui, alors ça dépend surtout de la façon dont on va le faire. Si on envoie des sondes simplement en orbite autour des planètes et que ces sondes-là, on est à peu près sûr qu'elles vont pas endommager la vie. À ce moment-là, les protocoles sont beaucoup plus simples. On va pas passer par un système de décontamination, de stérilisation complète de la sonde pour pouvoir bloquer quoi que ce soit. Mais si on l'envoie et on la dépose sur la surface des planètes, et notamment une planète comme Mars ou un satellite comme Encelade ou comme Europe, etc., où on veut rechercher de la vie, le but de la mission c'est de rechercher de la vie. Alors là,
3: on veut pas apporter de la vie.
0: On veut surtout pas apporter de la vie. Et là, on va passer une stérilisation complète de la sonde,
2: on
0: de tous les instruments. On nettoie très fortement. D'abord, on conçoit la sonde dans des salles très très propre, on appelle ça des classes 100 000, 1000, 10 000, 1000 et 100. Donc ça veut dire qu'il y a 100 particules par pied cube si c'est une classe 100.
2: Donc les classes 100, ça veut dire qu'il y en a vraiment pas.
0: Il y en a vraiment pas. Ça, on les utilise essentiellement aussi pour les instruments optiques, les fameux instruments.
2: Voilà.
0: Quand on conçoit une caméra comme celle de James Webb, elle est conçue dans une classe 100. Et le télescope lui-même, lui, il va être plutôt dans une classe 10 000 parce que c'est tellement grand qu'on peut pas avoir si peu de particules.
2: C'est 100 particules par?
0: C'est 100 particules par pied cube.
2: Par
0: c'est une mesure
2: cube.
0: un peu spéciale.
2: Beaucoup,
0: c'est 3200 particules par centimètre carré. Donc
2: c'est vraiment, vraiment pas beaucoup.
0: C'est vraiment pas beaucoup. Ah ouais. Et on s'assure de limiter pour les missions les plus stérilisées, en fait, à 300 000 particules au total sur la sonde. C'est la limite maximum qui est autorisée. Ouais. Donc c'est des statistiques, bien sûr, mais on vérifie ça pour être sûr de pas contaminer.
2: Voilà. Et pas de push-push, pas de chiffon,
0: surtout pas de push-push.
2: Jamais. Si vous allez dans un groupe de recherche, là, amenez pas ça, vous
0: amenez
2: allez être
0: ça.
2: Complètement mis de côté. Merci à Olivier Hernandez.
4: Les onglets de nos collaborateurs.
2: On stand comme pas.
0: On stand pas.
2: Moi, ça fait comme
0: 1959.
2: Ça doit faire 2500 fois, j'entends
0: moi
2: ça.
0: Moi aussi. C'est mon album de concentration.
2: Vous savez que c'est le centième de Miles Davis dans trois semaines, le 26 mai 2026.
0: Tout mon anglais.
2: Alors voilà.
0: Et oui, So What de Can of Blue, l'album, même pas
2: bravo.
0: Besoin de le présenter.
2: Bravo,
0: c'est
2: bravo,
0: excellent.
2: Bravo. On est dans la même équipe là-dessus.
0: Oui.
2: On va aller du côté de Madeleine. La semaine de design de Montréal, c'est jusqu'au 7 mai.
5: Oui, donc jusqu'à demain, c'est une première édition pour cet événement qui allie architecture, design intérieur, fabricant, boutique et créateur. Il y a une vaste programmation, vraiment, il y en a pour tous les goûts. Et dans le créneau de la mode, il y a entre autres la marque Atelier B qui expose des objets pour la maison, faits à partir des retailles de tissus des vêtements qu'ils produisent, qui sont produits par l'entreprise de façon totalement circulaire. Donc ça peut être l'occasion de voir qu'est-ce qu'on peut faire avec ces retailles-là.
2: Voilà, merci beaucoup Madeleine Goubeau. On termine avec Catherine, deux livres qui ont trait à la fermentation.
6: Exactement. Je les ai pas lus, mais mon conjoint les adore. Il a transformé la cuisine avec ça. Donc, How to Brew de John Palmer pour apprendre à faire sa bière maison. Et Révolution Fermentation des Québécois Sébastien Bureau et David Côté. Plein de belles recettes à faire. Kombucha, kéfir maison, etc.
2: On aime tout ça.
6: Amusez-vous.
2: Faites attention, ça peut exploser ces affaires-là. Hein.
6: Ouais,
2: il faut vraiment la pression peut monter.
6: La pression.
2: Ça m'est arrivé l'été dernier. Je vous conterai ça après l'émission. C'était pas beau. On est là demain. Heureusement, je suis encore là pour en parler. On est là demain. 19h. Soyez-y.
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12: Bonjour, ici Karine Matheux. Voici les informations. Les Sabres de Buffalo ont vaincu le Canadien de Montréal hier soir par la marque de 4-2 lors du premier match de leur série demi-finale de l'Association de l'Est. Nick Suzuki et Kirby Dack ont été les deux marqueurs du tricolore. Le deuxième match de cette série sera présenté demain à Buffalo. Airbus a confirmé hier une commande record de 150 avions pour son usine de Mirabel au Québec. Les appareils, des A220, seront achetés par la compagnie AirAsia, basée en Malaisie. Ottawa souligne que cette transaction d'une valeur de 19 milliards de dollars est la plus importante jamais conclue pour un avion conçu et fabriqué au Canada. Voici le président directeur général d'Airbus, Guillaume Chevasson.
13: On a créé énormément d'emplois depuis 3 ans. On a augmenté de 50% le nombre de collaborateurs qui travaillent ici. On a pratiquement 5000 personnes qui travaillent sur le site aujourd'hui. C'est plus de 2500 personnes embauchées sur les 3-4 dernières années. On va continuer à grandir. La profitabilité reste essentielle. On n'est pas encore. On voit l'arrivée. Elle est a few miles away. Le vote de confiance, comme une compagnie comme Airasia nous donne, fait partie de l'ensemble des facteurs qui sont nécessaires pour y arriver.
12: Airbus s'était donné pour objectif d'atteindre la rentabilité cette année avec une cadence de production de 14 appareils par mois, mais ce plan a pris du retard notamment en raison de la pandémie de COVID-19. Le mouvement pour l'interdiction de la vente de boissons énergisantes aux moins de 16 ans prend de l'ampleur au Québec. La chaîne de pharmacie Fermilipri retire les boissons énergisantes de ses tablettes, suivant ainsi la recommandation de l'Ordre des pharmaciens du Québec. Et une pétition de plus de 35 000 signatures réclamant une loi en ce sens a été déposée à l'Assemblée nationale. Le reportage de Marc Vérot.
14: Qu'on puisse adopter rapidement, je pense, un projet de loi très clair. Direct.
15: Le député solidaire Guillaume Clich-Rivard a déposé la pétition à l'Assemblée nationale entouré des parents de Zachary Miron, 15 ans, mort en janvier 2024, à la suite d'une interaction entre la canette de Red Bull qu'il avait bu et sa médication pour le trouble du déficit de l'attention. La mère de Zachary, Véronica Martinez.
16: Le décès de Zachary, ça doit vraiment pas être une tragédie. Il doit pas être une statistique pour vraiment que ce soit vraiment un point de bascule. Les choses doivent changer maintenant.
15: La chaîne de pharmacie Fermilipri est la première à suivre la recommandation de son ordre professionnel, son président Albert Falardeau.
17: C'était long, les cigarettes, avant que les gens les retirent, vous savez, parce qu'il y avait beaucoup de sous dans les cigarettes. On va dire les vraies affaires, il y avait beaucoup, beaucoup d'argent dans ce milieu-là. Mais par contre, les gens finissent par comprendre que tu peux pas, dans le fond, dire à quelqu'un qui a une pote, dans le fond, une maladie obstructive des poumons, fume donc, viens donc prendre ton médicament.
15: Albert Falardeau estime que la santé de la population est plus importante que la perte de revenus associée au retrait de ces boissons. Ici Marc Vérot, Radio-Canada, Montréal.
12: L'Alberta est la cible d'ingérences russes et américaines selon un nouveau rapport de plusieurs organismes. Les groupes associés au Kremlin notamment profitent du débat sur l'indépendance de la province pour contaminer des bases de données. Les précisions d'Emmanuel Prince-Tauvette.
18: Un nouveau rapport avance que des acteurs russes et américains tentent de s'ingérer dans le processus référendaire albertain pour semer la division dans la province et amplifier le soutien en faveur de l'indépendance de l'Alberta. Marcus Kolga est le fondateur de Disinfo Watch et co-auteur du rapport.
19: We know from the past that they actively monitor our information spaces and exploit
18: Nous savons que les Russes surveillent notre espace informationnel pour exploiter les dossiers qui divisent et polarisent les Canadiens, explique-t-il. Les chercheurs ont observé que des sites web liés au réseau de désinformation du Kremlin ont publié dans les derniers mois de nombreux textes sur l'Alberta, qui auraient pour but de contaminer les résultats donnés aux Canadiens par les robots conversationnels d'intelligence artificielle. Le rapport souligne que cette ingérence pourrait devenir encore plus importante lors de la possible campagne référendaire cet automne. Un constat partagé par le professeur de sciences politiques à l'Université de Calgary, Jean-Christophe Boucher.
20: Dans le fond, ces acteurs étrangers-là et les plateformes, d'une certaine façon, participent à réduire la liberté d'expression des Canadiens qui veulent justement débattre de ces enjeux-là de façon juste et légitime.
18: Le rapport souligne aussi que plusieurs Américains tentent de s'ingérer dans le débat, notamment des influenceurs de ce qu'ils appellent la sphère MAGA. Ici, Emmanuel Prince-Tauvet, Radio-Canada, Edmonton.
12: OpenAI échappe à toute sanction après avoir enfreint la loi sur la protection des données personnelles. Le commissaire à la vie privée du Canada, qui n'a pas le pouvoir d'imposer des amendes, a conclu que le géant américain avait amassé de nombreuses données personnelles d'utilisateurs, notamment sur leur état de santé et leurs opinions politiques, afin de former son robot conversationnel ChatGPT. Depuis, OpenAI a mis à jour son modèle d'intelligence artificielle afin de faciliter l'accès, la correction et la suppression des données. Et le ministre de la Défense nationale, David McGuinty, se rendra dans les prochains jours au Qatar et aux Émirats arabes unis, deux pays touchés par le conflit au Moyen-Orient. Avec cette mission, Ottawa veut montrer son soutien aux partenaires de la région. Le Canada est jusqu'ici resté en dehors du conflit en Iran, mais le premier ministre Mark Carney a déjà évoqué la possibilité d'envoyer des renforts dans le détroit d'Ormuz en cas de cessez-le-feu fonctionnel. Donald Trump a jugé hier très possible un accord de paix avec l'Iran, mais il a du même coup agité la menace d'une reprise des bombardements en cas d'échec des négociations. Voilà, c'était les informations.

0: Bienvenue dans l'émission Au Livre, etc. Aujourd'hui, deux thrillers à succès qui explorent les zones grises de la morale.
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0: Nous recevrons d'abord l'autrice belge Barbara Abel pour son roman « Ici s'arrête le monde » aux éditions Récamier. Tout bascule un samedi ordinaire à Bruxelles alors que la ville se voit ravagée par des bombardements apocalyptiques. Au milieu des ruines, un couple, Hélène et Raphaël, recueillent Pauline, un nourrisson de 3 mois dont les parents sont morts sous leurs yeux. C'est là que le piège moral se referme. Alors qu'il faut fuir une ville en flammes, que faire de ce bébé? Pour Hélène, assistante sociale, sauver une vie, c'est sauver le monde entier. Mais pour son mari, la priorité absolue est la survie de son propre clan, quitte à sacrifier l'enfant d'un autre pour ne pas ralentir la fuite de sa famille. Commence alors un thriller psychologique étouffant sur le prix de notre humanité. J'aurai le plaisir d'accueillir également la romancière Pauline Clavière pour son livre Spécimen paru chez Grasset. Ici une enquête au scalpel, l'histoire d'une romancière qui se penche sur le dossier de Raphaël Costa, un jeune homme de 18 ans soupçonné de pédocriminalité. En s'immergeant dans son carnet intime, elle tente de décrypter ce spécimen humain, mais cette traque de la vérité agit comme un miroir dangereux. Elle réveille chez la narratrice le souvenir de Laura, une amie d'enfance dont la disparition a laissé une plaie jamais refermée. Entre dossier judiciaire et introspection, Pauline Clavière explore ce territoire instable où la fiction est parfois le seul moyen d'atteindre une vérité que le réel s'obstine à cacher. Vous écoutez Au Livre, etc. en compagnie de nos romancières et de nos libraires du jour. C'est parti.
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0: Barbara Abel, Pauline Clavière, bonjour à toutes les deux.
2: Bonjour. Bonjour.
0: Vos livres posent chacun un dilemme moral. J'en ai un peu parlé chez vous, Barbara Abel, cette question. Doit-on sauver un nourrisson orphelin au risque de sacrifier sa propre famille? Et vous, Pauline Clavière, celle d'une mère prête à tout pour protéger son fils. D'où ma question, quel a été le point de départ de chacun de vos livres? Est-ce que c'était des angoisses personnelles, des faits divers? D'où c'est venu, Barbara Abel?
2: Oui, clairement, moi c'est en écoutant les infos, l'actualité est quand même pas très joyeuse, il y a quand même la menace d'un conflit armé qui plane sur nous depuis quelques semaines, quelques mois, donc forcément, et c'est ma situation familiale, c'est-à-dire que je suis séparée du père de mes enfants, et je vis avec mon compagnon qui vit à Paris, donc en fait je vis une semaine sur deux, je me plais à dire que je vis en garde alternée, donc je suis gardée une semaine par ma fille à Bruxelles et une semaine par mon compagnon à Paris. Et donc, à un moment donné, je me suis posé la question, mais s'il y a un conflit armé qui nous tombe dessus, si on rentre en guerre, comment je me débrouille avec mes enfants d'un côté, mon compagnon de l'autre, mes amis, ma famille, etc. Et donc c'est vrai, ça a été le point de départ parce que dans le lit, donc il y a évidemment Hélène et Raphaël qui sont une famille recomposée. Il y a la petite Pauline qu'ils ont recueillie, mais ils ont aussi leurs enfants, enfin un enfant en commun et leur fille de précédent mariage l'un et l'autre. Et ils vont évidemment être face à des dilemmes absolument impossibles à résoudre.
0: Et vous, Pauline Clavière, le point de départ de Spécimen?
3: Moi, le point de départ, il est très organique. C'est une réaction très intuitive, très maternelle, en fait, de cette mère qui est une sorte de double narratif, en fait, qui dépose son enfant chez la nourrice et qui est vite rattrapée par ses fantasmes, quoi, dans une situation a priori très quotidienne, très habituelle. Et je crois que ce que disait Barbara est vrai aussi, on est tellement abreuvé d'histoire. Donc oui, c'est organique, c'est intrinsèque, mais ça vient aussi de l'extérieur, c'est-à-dire de toutes les peurs dont on est abreuvé et qui finissent par créer une obsession, des fantasmes, des craintes qui dégénèrent et qui font parfois des livres.
0: Et comment on fait justement, comment on sort d'un livre pareil, Pauline Clavière, quand on s'est retrouvé face à face avec des sujets aussi frontaux que l'apocalypse chez Barbara Abel ou pour vous la pédocriminalité?
3: Je crois pas qu'on en sorte réellement, déjà parce qu'ils sont nés de cette tête-là et de ces craintes-là. Mais je pense qu'on apprend à les... C'est un moyen pour moi d'appréhender, d'écrire dessus, d'essayer d'encadrer un petit peu, d'aller explorer. Je me dis au moins, la peur, le fantasme, la crainte est à portée de stylo, de doigt en tout cas. Et voilà, j'ai l'impression de tourner autour, de la travailler, de la modeler. Et voilà, c'est ma petite contribution à moi, à toutes ces craintes, quoi. Mais...
2: Peut-être de la maîtriser, c'est peut-être le meilleur moyen de maîtriser cette angoisse et d'en faire quelque chose. Ouais.
0: Vous, c'est votre moyen de maîtriser vos angoisses, Barbara?
2: Oui,
0: clairement,
2: c'est un peu. J'ai l'impression de refiler la patate chaude au lecteur en disant bon voilà, et du coup de m'en débarrasser et voilà, débrouillez-vous avec ça. Moi, j'ai écrit ce qui m'angoissait et puis.
0: Et ça part et ça vous fait du bien.
2: Oui, oui. Après, il y a d'autres angoisses qui arrivent. Hein,
0: mais donc d'autres livres.
2: Donc d'autres livres, ça, c'est ça.
0: Pauline Clavière, la pédocriminalité, ça a très longtemps été un tabou littéraire, ça l'est encore. Est-ce que vous appréhendiez d'écrire un tel livre ?
3: Alors en fait, ce qui s'est passé, c'est que moi j'ai commencé à écrire depuis un personnage, c'est-à-dire est arrivé dans ma tête très tôt un jeune homme qui est Raphaël Costa, donc un des spécimens de ce livre, qui avait dans la tête des pensées pas tout à fait acceptable, mais avait aussi dans son cœur et dans sa façon d'être avec les autres beaucoup de choses tout à fait normales pour son âge. Et ça m'a tout de suite donné envie d'aller dans ce carnet. C'est-à-dire le carnet de Raphaël Costa s'est présenté comme le moyen le plus sûr d'être réglo vis-à-vis de lui. C'est-à-dire, qu'est-ce qui va le traverser ? Bien sûr, peut-être ses pensées déviantes, comme elles peuvent survenir aussi parfois à certains âges où la sexualité est quelque chose encore d'assez malléable, d'assez modulable, mais aussi des choses très communément partagées, des histoires d'amour, d'amitié, de désir, d'inquiétude vis-à-vis de sa mère, son amour pour sa mère, son amour de ce que sa crainte de ce que les autres pourraient penser de lui. Donc en fait, c'est aussi un garçon qui entre en société. Et j'avais envie que cette mise au monde d'un être pas tout à fait dans les clous devienne, je crois, ma porte d'entrée dans ce livre.
0: Et vous, Barbara Abel, est-ce que vous avez des tabous ? Est-ce qu'il y a des sujets sur lesquels vous vous interdisez d'écrire ?
2: Bah alors, pour le coup, le pédophile. Et le serial killer.
0: Le serial killer aussi.
2: Ouais, vraiment, c'est deux personnages que je fuis, tout simplement parce que il faut passer du temps avec eux et que j'ai pas envie de passer du temps avec justement en fait ce que vous faites qui est incroyable, c'est-à-dire vous mettre dans les pensées d'un personnage qui a je sais pas comment on l'appelle, c'est déviant, ces problèmes, enfin ces démons-là, et j'ai pas du tout, j'ai besoin moi évidemment de comprendre mes personnages, et j'ai juste pas envie de les comprendre, c'est ma position, hein, je veux dire dans l'écriture. Après évidemment que c'est très intéressant, et d'ailleurs j'ai écouté avec beaucoup d'intérêt des interviews, j'ai un peu commencé à lire parce que je savais que vous allez vous rencontrer aujourd'hui, et je trouvais ça vraiment très très intéressant et nécessaire aussi. Mais moi, j'ai vraiment pas envie de le faire.
3: Mais je comprends ce que dit Barbara, parce qu'effectivement, moi, dès le début, l'opération m'a paru assez diabolique. J'ai pas d'autre mot. C'est-à-dire que vraiment, quand je me suis dit, je me glissais dans cette tête-là, je vous avoue que le matin, en me mettant à ma table de travail, je me suis dit, mon Dieu, je vais finir avec de l'eczéma plein le corps, je vais finir dans un état lamentable, ça va encore m'achever. Mais, en fait,

0: En fait, pas du tout. C'est pour ça que j'ai pensé ce livre en progressant lentement et surtout en ne plaquant pas sur lui, même à la fin, vous verrez quand vous aurez fini votre lecture, mais je ne plaque rien de définitif sur, sur qui est Raphaël Costa.
1: Non, mais en plus, c'est un peu particulier parce que Raphaël Costa est un jeune homme.
0: C'est ça.
1: Ça n'est pas, alors moi je parle du pédophile
0: archétypal. On est d'accord, c'est un criminel.
1: Qui est l'adulte, donc c'est encore autre chose.
0: C'est ça.
2: Je me suis formulé quelque chose parce que vous avez toutes les deux, vous traitez toutes les deux de sujets assez noirs, mais malgré ça, on n'est jamais dans le sensationnel. Barbara Abel, comment vous travaillez justement la frontière entre la tension romanesque et en même temps une forme de justesse éthique face à des thèmes parfois sensibles?
1: Je fais en sorte que les personnages restent humains, quoi qu'il arrive. Je me mets à leur place. J'essaie de les faire bien jouer. C'est très important en fait, et c'est ça qui permet de ne pas rentrer dans quelque chose de cliché ou quelque chose d'excessif. C'est de toujours, en fait, quand je relis par exemple ce que j'ai écrit la veille, il faut que ça passe bien dans ma tête et que je vois des situations et des acteurs qui jouent cette situation, et ces acteurs doivent bien jouer. Je sais pas comment l'expliquer. J'ai fait du théâtre étant jeune et je trouve que l'émotion qu'on éprouve quand on est acteur ou comédien est assez similaire à l'émotion qu'on éprouve quand on est romancier, quand on écrit. C'est-à-dire qu'on doit interpréter, on doit se glisser dans la peau des personnages, et c'est vraiment la barrière qui fait que je vois tout de suite quand je suis dans l'excès et que ça marche pas, qu'on y croit. La crédibilité. C'est hyper important, plus important en fiction qu'en réalité. C'est Mark Twain qui disait la seule différence entre la réalité et la fiction, c'est que la fiction doit être crédible. C'est-à-dire dans la vie, il se passe des trucs mais tellement folles qu'on ne pourrait pas ni les mettre dans un film ni les mettre dans un roman. Et donc je m'impose une frontière très rigide pour justement que ça reste dans la subtilité, que ça reste dans la crédibilité.
2: Pauline Clavière, comment vous avez travaillé vous concrètement la voix par exemple de Raphaël Costa, enfin la voix de tous vos personnages d'ailleurs?
0: Je pense que c'est semblable à ce que dit Barbara, mais j'ai essayé de vraiment ne jamais lâcher son regard, c'est-à-dire toujours être dans sa peau, dans ses yeux, et me dire alors si des choses comme ça avec lesquelles j'étais très embarrassée me traversaient, est-ce que j'arrêterais pour autant de considérer mes amis, ma mère, est-ce que comment je regarderais le monde? J'en aurais sans doute peur, mais en même temps peut-être que les choses qui me traverserait serait plus forte et qu'elle serait difficile à contrôler. Et donc, est-ce que je ferais tout ça ou je les déposerais? Enfin, j'essaierais de me débattre avec tout ça. Et je pense que même en tant qu'autrice, c'est ce que j'ai fait. Je me suis un peu débattue avec tout ça. Mais vraiment garder l'incarnation totale. Donc, ce jeu d'acteur, je suis pas actrice, mais j'ai pas de mal à l'imaginer, en fait.
2: Vous parlez d'incarnation, mais dans quel état vous étiez en écrivant Pauline Clavière?
0: Ah, moi, c'est compliqué, hein. Mais il y a toujours un peu de fébrilité et beaucoup de craintes et surtout énormément d'obsessions. Moi, la matière de mon travail, c'est l'obsession. Je le dis souvent quand je parle de ce texte, parce que j'étais une enfant qui avait des TOC. Donc, je suis quelqu'un de très obsessionnel et je pense que l'écriture a été le moyen pour moi de me sauver de ces choses-là. Voilà. Et quand j'écris, le sujet me prend toute la vie, tous les pores. C'est quelque chose qui m'envahit, mais qui est, j'espère, qu'il sert à quelque chose quand même.
2: Alors, il y a un autre point commun dans vos livres, et c'est peut-être la manière dont l'intime devient le lieu où se rejouent des violences collectives. Chez vous, Barbara Abel, l'effondrement du monde. Chez vous, Pauline Clavière, l'effondrement d'un lien de confiance. Vos romans semblent dire que les grandes catastrophes commencent toujours à hauteur d'êtres humains. On poursuit cette conversation dans un instant, mais d'abord on écoute Dynamite Checkers, cinéma.

0: Bienvenue ou re-bienvenue dans l'émission Au Livre, etc. Nous sommes toujours en compagnie des romancières Barbara Abel et Pauline Clavière. Pauline Clavière, pourquoi ce titre, Spécimen ?
1: Alors c'est marrant parce que, enfin c'est pas du tout, rien n'est marrant avec ce livre, mais le titre est arrivé assez tôt, à partir du carnet, là encore tout est parti de ce carnet, et il y a un passage dans lequel Raphaël écrit qu'il espère qu'un jour, toutes les strates qui le font, lui devenu fossile, un scientifique du futur finira par l'arracher à son sol originel et le décortiquer et dire enfin, en mots de science, qui est le spécimen Raphaël Costa, voilà. Et à partir du moment où ce mot a surgi dans le carnet, je me suis dit, mais c'est ça en fait, spécimen. Et avec cette double définition du mot spécimen qui était d'une ambiguïté absolue, c'est-à-dire qu'on peut aussi bien comprendre le spécimen comme la définition que j'en donne au début, à dessein, pour manipuler, non, parce que je trouvais ça intéressant qu'en effet, l'acception communément admise, c'est de dire, c'est un individu qui donne une idée de l'espèce à laquelle il appartient. Mais on l'emploie aussi dans le langage commun pour dire ah mais lui c'est un spécimen. Ça veut dire bah c'est quelqu'un quand même, c'est un peu avec cette idée de marginalité, voilà, de presque de cas social quoi, il y a vraiment un truc déjà. Et donc cette totale double sens mais totalement contraire pour moi faisait déjà quelque chose de d'assez explosif à travailler quoi.
0: Et vous Barbara Abel, alors le titre de votre livre, c'est pas vous qui l'avez trouvé. Le titre c'est Ici s'arrête le monde et c'est une certaine Pauline d'ailleurs qui l'a trouvé parce que vous avez Pauline, beaucoup de prénoms en commun donc c'est très
1: que de plaisir.
2: Oui, Raphaël, Pauline, ouais. Non, c'est Pauline Bertrand qui s'occupait de la relation libraire et salon à la maison d'édition donc chez Récamier. Et voilà, et donc moi je suis nulle en titre, c'est toujours
1: très beau titre.
2: Oh là là, c'est toujours très compliqué et puis elle a trouvé donc on se faisait des listes avec toute l'équipe éditoriale. Et puis le temps passait, donc à un moment donné, il faut trouver un titre. Et elle a proposé ce titre et tout de suite, je suis tombée amoureuse.
0: Vous n'aviez même pas de titre de travail ?
2: Roman numéro 16.
0: Ah, c'est vrai, vous les numérotez vos romans et...
2: Bah, au début, quand
0: numéro 16,
3: oui, mon numéro 4.
2: Voilà, et puis ça reste comme ça jusqu'à ce que je trouve un titre. Et comme j'avais toujours pas trouvé un titre à la fin, c'est resté roman numéro 16.
0: Vous auriez pu le publier sous ce nom.
1: Franchement, c'est une idée. Hein.
0: On part en Suisse pour retrouver Alexandre Dimitrievitch, notre libraire suisse de la librairie Delphica à Genève. Bonjour Alexandre.
4: Bonjour Lilia, bonjour Barbara.
2: Bonjour.
0: Alors vous avez découvert avec ce livre La plume de Barbara Abel.
4: Oui, avec Ici s'arrête le monde. Barbara, vous nous entraînez dans une histoire insensée et vous parvenez à nous tenir en haleine car vous plantez très vite un décor familier qu'on connaît très bien. Les rituels du matin, la radio, le café qu'on boit debout, bref, la banalité du stress qui nous empoisonne. On retrouve des liens familiaux présentés simplement, de manière très directe, et qui sont, et on le sait, hein, et c'est ce qui est terrible, gravement en sursis. Les enfants se disputent, les parents sont occupés, et vient donc l'absurdité d'un bombardement sans délai. J'ai tout aimé, hein, les scènes de sidération immédiate qui semblent empruntées au cinéma, ces scènes où on rencontre nos voisins dans la panique, on regrette de ne pas pouvoir faire ce qu'on a

0: avait prévu et tous ces silences qui se font de plus en plus pesants.
1: En fait, ce que vous avez aimé, Alexandre, c'est cette banalité du mal qui surgit.
0: Oui, et c'est ce qui nous retient à contre-cœur, j'avoue, dans votre texte. C'est l'émergence dans ce nouveau chaos de tous ces mauvais sentiments. Les actions de bravoure sont moins fréquentes que les fuites et les dilemmes moraux qu'on associe à des expériences de pensée dans notre salon petit confort sont ici des choix à faire dans l'urgence. L'instinct de survie est présenté comme une réaction immédiate et personnelle et c'est là que vous nous mettez face à nos propres limites, à nos contradictions, je dois dire, en appuyant là où ça fait mal. Vous exposez au grand jour ce qui est tenu pour tabou quand tout va bien.
1: Et vous, au-delà de la famille, vous avez vu aussi dans ce livre une dimension politique.
0: Oui, car en toile de fond, on comprend que dans notre société individualiste cache en son sein des comportements de préservation difficiles à défendre. Je dirais que c'est un récit flèche avec une trame narrative très très directe, qui explore surtout la focale intrafamiliale dont je suis personnellement un peu éloigné. Mais bon, j'ai quand même apprécié m'immerger dans une situation d'extrême imprévisibilité et surtout de tout ce qu'elle pourrait provoquer à mes dépens, comme ces souvenirs qu'on a des gens qu'on a aimés et qui ne sont plus à mes côtés dans ces moments terribles. Bref, c'est un texte qui nous rappelle que la fraternité n'est pas qu'un principe, à mes yeux, et il nous montre combien dans l'absurdité de la guerre, ou plutôt... ce qui, à la fin de votre livre, nous paraît désormais davantage comme une attente angoissée. La solidarité commence par prendre soin de nos proches et de nos voisins.
1: Merci Alexandre,
2: merci beaucoup. Oui, oui, tout à fait. Et c'est vrai que j'ai été confrontée parce que donc j'ai ce couple, Hélène, qui voilà, comme vous l'avez dit au début de l'émission, estime que sauver une vie c'est sauver le monde et donc il y a pas de survie sans solidarité. Et à l'inverse, Raphaël, lui, il estime que son rôle est de protéger les siens, même s'il doit commettre des actes pas très moraux. Et ce qui m'a fort troublée pendant la rédaction de ce livre, c'est que quand j'interprétais Hélène, j'étais évidemment tout à fait d'accord avec elle. Et puis quand j'interprétais Raphaël, je trouvais qu'il n'avait pas complètement tort. C'est-à-dire qu'il y a un moment où il faut faire des choix et comment réagirions-nous dans ce genre de situation? Je ne suis pas sûre d'être l'héroïne et d'être la femme exemplaire que j'ai envie d'être si j'étais confrontée à ces choix dans l'urgence. Je ne sais pas comment je réagirais et je ne sais pas si je ferais les bons choix.
1: Et à côté de ça, il n'abandonne pas le nourrisson non plus.
2: Non,
1: il le prend, il ne sait pas quoi en faire et
2: tout
1: puis
2: à fait.
1: Il part avec. Enfin,
2: ce que j'essaye de te dire, c'est que j'étais pas spécialement pas d'accord avec Raphaël. Je comprenais ses arguments. Je comprenais la raison pour laquelle il n'allait pas sauver le vieux Corneille au deuxième, parce que en fait il disait à Hélène, si tu y vas et qu'il est en danger, tu seras en danger de toi aussi, et je ne veux pas que tu sois en danger, on a nos enfants. Et quand il dit ça, il n'a pas spécialement tort non plus. Après, voilà, je ne sais pas ce qu'il faut faire pour le vieux corps. Mais c'est des dilemmes moraux qui sont importants.
1: On peut avoir beaucoup de débats avec votre livre. Et Alexandre, vous aviez des questions. La première concerne la guerre.
0: Oui, à votre lecture, j'ai pas arrêté de me poser la question sur votre choix de traiter la guerre dans des rapports exclusivement inter-individuels au sein d'une famille. Bon, la guerre, c'est une rupture soudaine, mais c'est pas non plus un événement qui peut se vivre sans contexte. Je veux dire, les discours nous y préparent, les projets de loi nous y contraignent, et souvent l'ambiance est pesante, on nous mobilise, et les menaces sont sans cesse relayées. Pourquoi avoir fait le choix, dès l'entame de votre roman, de ne pas nous en dire plus sur cette guerre, sur ce bombardement soudain?
2: Alors, j'ai passé du temps avant de faire ce choix. Je me suis énormément renseignée, j'ai fait des études comparatives géopolitiques sur les raisons pour lesquels Bruxelles, qui est quand même la capitale de l'Europe avec l'OTAN, etc., pouvait un jour être bombardée. Et puis, je me suis dit que c'était pas le sujet de mon livre. Je me suis dit que si je donnais une explication concrète, peut-être qu'on allait se focaliser là-dessus, alors que c'était pas du tout ce que je voulais, ce dont je voulais parler. Et puis aussi, le livre se déroule sur 48 heures. Et sur ces 48 heures-là, il est tout à fait plausible que personne ne sache ce qui se passe exactement. Et donc, j'ai botté en touche grâce à ces 48 heures.
1: Oui, c'est plus une étude de cas, quasiment.
2: Voilà, c'est ça.
1: Vous avez parlé du cinéma dans votre présentation, Alexandre, et je crois que le caractère cinématographique du livre vous a questionné aussi.
0: Oui, parce que vous êtes scénariste et du coup, je me demandais, votre inspiration, elle vous vient par image. Comment ça se passe et quelles sont les différences que vous faites entre l'écriture d'un livre et l'écriture d'un scénario?
2: Elles sont

0: cinématographique. Donc j'essaye vraiment de soigner l'écriture, le style, la façon de raconter. Je rentre dans les personnages, dans la psychologie des personnages, ce qu'on peut pas faire au cinéma. On peut pas, à part une voix off, mais voilà. Donc je ne m'interdis rien. Et puis l'écriture scénaristique, déjà on n'est pas seul. En général, on écrit à deux, à trois. C'est une écriture très brute. C'est une écriture sans style. C'est une écriture uniquement visuelle. Je peux pas dire la princesse Leia pense à Luke. Je dois dire la princesse Leia regarde le sabre de Luke avec insistance. Voilà, c'est des choses comme ça qui fait qu'en fait ça change tout.
1: Merci beaucoup, Alexandre.
0: Merci, merci beaucoup.
1: Pauline Clavière, votre livre aussi est très cinématographique. Est-ce que écrire pour le cinéma, vous y avez pensé? Est-ce que vous aimeriez? Est-ce que vous posez les mêmes questions que Barbara Abel sur justement cette différence? Parce que ça demande quand même beaucoup de technique et c'est vrai, quand on lit votre livre, on y pense.
2: J'ai écouté Barbara avec beaucoup d'attention parce que moi j'ai jamais encore scénarisé. On me consulte en ce moment pour savoir si ça m'intéresserait et je suis tout ça avec beaucoup d'intérêt. Les droits du livre aussi ont été achetés et donc c'est vrai que ça m'intéresse. Mais je sais pas si je saurais faire comme ça. En fait, c'est vrai que moi, mon prisme, mon regard, il est celui justement de la psychologie, celui des silences, celui de l'intérieur. Et je sais pas si je saurais déployer, plaquer comme ça différemment mon regard. Je sais pas encore.
1: C'est un autre métier,
2: ouais,
1: en fait, Barbara Abel.
0: C'est vraiment tout à fait différent. Et alors moi, personnellement, quand on me propose de travailler sur les adaptations de mes romans, je refuse.
2: Ouais.
0: Parce que je trouve que c'est plus important qu'un autre cerveau s'empare de l'histoire et la torde de manière à ce qu'elle devienne visuelle. C'est pas du tout le même support. Et c'est peut-être plus facile de travailler sur une histoire originale que sur la propre histoire sur laquelle on a travaillé. Oui, de toute façon, c'est une adaptation, donc il y a beaucoup de choses qui vont changer. Et nous, on sera peut-être déchirés parce que ce truc-là qu'ils veulent plus au scénario, on y a passé 3 mois et c'est vraiment la chair de notre chair. Donc.
1: Mais pour reprendre la question d'Alexandre tout à l'heure, est-ce que l'écriture cinématographique, enfin en tout cas l'écriture de scénario, est-ce que cette écriture-là a pu influencer aussi votre écriture romanesque ou est-ce que vous arrivez complètement à dissocier les deux?
0: Non, bien sûr, mais ils s'influencent tous les deux. Enfin, je vois pas comment faire autrement, bien sûr.
1: Sur quels aspects, par exemple?
0: Peut-être sur la façon de traiter les personnages. Par exemple, en série, il faut qu'on garde le personnage gagnant dans le cœur du spectateur. C'est quelque chose de très important. Il y a des choses que le personnage ne peut pas faire parce que sinon, on sait qu'on va le perdre. Et donc ça, depuis que j'écris du scénario, c'est quelque chose qui reste quand même derrière moi par rapport au personnage. Et donc, du coup, je sais que je traite mes personnages autrement.
1: Merci beaucoup. J'aimerais qu'on poursuive cette conversation sur la manière dont vous écrivez toutes les deux. On en discute quand on revient.

0: Bienvenue ou re-bienvenue dans l'émission Au Livre, etc. C'était Fishback de l'Instinct et nous sommes toujours en compagnie de nos autrices du jour, Barbara Abel et Pauline Clavière. C'est l'heure de l'atelier d'écriture.
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0: En lisant vos livres à toutes les deux, je me suis posé une question. Quelle impression vous aimeriez laisser au lecteur, Barbara Abel? Quel sentiment vous cherchez à provoquer? Est-ce que c'est une inquiétude, une réflexion morale, une sorte de trouble? Qu'est-ce que vous cherchez à provoquer chez les lecteurs?
2: Je cherche à provoquer de l'émotion, déjà tout simplement, une intensité, quelque chose qui fait battre le cœur, quelque chose évidemment qui pousserait le lecteur à tourner les pages encore et encore malgré les heures de la nuit qui avancent. Je sais que, bien sûr, ça passe par l'histoire, mais je sais aussi que ça passe par le style. Et puis aussi, je sais que d'expérience... Je sais que le style, c'est quelque chose qu'on peut travailler, mais qui s'impose aussi et qui nous submerge. Mmh. Voilà.
0: Comment vous le sentez ça? Ça veut dire que vous écrivez presque d'un jet ou
2: Non.
0: Comment vous sentez que vous êtes dans un style qui colle à votre histoire?
2: Déjà, je fais ce que je peux déjà. Non, mais c'est vrai. Je sais pas si c'est votre cas, Pauline, mais on imagine toujours un truc absolument époustouflant, magnifique, etc. Et puis on écrit. Voilà, c'est ça. Mais c'est vraiment ça. Donc après, c'est beaucoup de travail, beaucoup de relecture. On laisse passer un peu de temps. On revient en arrière. On relit. C'est pas du tout facile. Hein. Je travaille pas du tout dans la facilité.
0: Et vous, Pauline, quelle impression vous aimeriez laisser au lecteur? Est-ce que vous travaillez dans la facilité? Deux questions en une.
3: Non. Alors. Le lecteur, je sais jamais trop. Moi, j'aime bien justement que, déjà, tout comme Barbara, évidemment, l'émotion, le cœur qui bat, l'envie de tourner les pages. Mais ce qui est vraiment arrivé avec celui-ci et qui me comble, c'est vraiment que mon lecteur trouve sa place dans mon histoire. C'est-à-dire que, au milieu des silences, au milieu de ses angoisses, il puisse se faufiler, y mettre les siennes, s'épanouir dans mon texte, un peu comme dans un truc un peu marécageux, mais malgré tout dans lequel il a besoin d'être pour essayer peut-être de comprendre ses propres turpitudes ou ses propres troubles. En tout cas, j'aime bien qu'il puisse s'étendre un petit peu au milieu de ça et prendre sa place, faire ses interprétations, arriver avec ses peurs à lui. Et ensuite, pour ce qui est de la fabrication, ce texte en particulier m'a donné beaucoup de fil à retordre parce que j'y suis arrivée avec ce carnet. Mais derrière, il n'y avait pas que ça. Je faisais pas un livre avec un journal intime. Et il a fallu que je porte un regard qui est devenu petit à petit celui de la narratrice. Il a fallu aussi... y intégrer un regard extérieur, plus légal, plus institutionnel, qui a été celui des entretiens, un procès aussi. Donc il y a toute une mécanique qui s'est mise en branle finalement, et que j'ai un petit peu, chaque jour, je me disais, tiens, si j'assemble ça avec ça, qu'est-ce que ça fait? Et je relisais. Non, ce passage-là ne doit pas aller là. Donc il y a un petit jeu de puzzle, je sais pas si vous l'avez fait à la fin, mais qui, moi, on est vraiment dans l'artisanat le plus pur, là, pour le coup. On se dit, ah là,

0: Là, mais si il répond ça à mon passage de la gendarmerie, peut-être que la narratrice peut derrière partir là-dessus. Enfin voilà, c'est des agencements, c'est de la cuisine.
1: Au fur et à mesure.
0: Mais exactement, vraiment, je voulais avancer dans mon écriture et je crois que voilà, j'espère que c'est ce qui se ressent, en tout cas pour le lecteur, c'est que je voulais qu'il avance en même temps que moi.
1: On parlait de Bruxelles avec Barbara Abel. Chez vous, Pauline Clavert, c'est Marseille, c'est un personnage de votre livre. On a l'impression que vous n'auriez pu l'écrire nulle part ailleurs, ce livre. Je vous cite, je vais citer même carrément une page parce qu'elle est assez courte. Le requin blanc est de retour dans la baie. Un pêcheur l'a aperçu au large entre l'île Maïr et le cap Croisette. La nouvelle a fait la une. Comme toutes les villes de bord de mer, Marseille est un bout du monde. Les bouts du monde sont des endroits peuplés de fous, c'est bien connu. Il faut être insensé pour habiter au bord d'un précipice. À quelques mètres de territoire enseveli, hanté de créatures dont on ignore tout, il faut vénérer les abysses, l'immense, le sombre, la vague qui surgit et emporte tout, la possibilité d'un monde derrière le monde, par extension, être un peu fou soi-même. Vous êtes un peu folle, donc.
0: Ben, faut croire.
1: Qu'est-ce qui vous plaît tant dans cette ville?
0: Tout. J'aime tout, même ce qui me fait très peur. J'aime déjà vraiment vivre au bord de mer, a changé ma vie, littéralement, surtout, a fait évoluer toute ma vision du monde, des autres, de la géographie. Et c'est ce qui est dit dans ce passage, mais je trouve que le bord de mer apporte son lot, justement, est un territoire tellement vaste pour penser, pour imaginer. Je trouve que l'esprit, voilà, moi, je marche énormément au bord de mer, voilà, c'est quelque chose qui me comble, qui m'apaise, qui m'aide à réfléchir. Et je crois aussi que les gens qui, tout ce qui arrive de la mer, m'intéresse, quoi. J'aime la possibilité de la surprise, j'aime la possibilité que ça débarque comme ça à un moment, j'aime la possibilité que ça me plaise pas ou que ça m'enthousiasme. C'est une prise de risque que j'ai voulu prendre dans ma vie et qui jusque-là me plaît assez et me réussit.
1: Et vous, Barbel, où écrivez-vous?
2: Mais moi, j'écris partout. Alors, bon, j'écris chez moi, j'écris chez mon compagnon, puisque ouais, j'écris dans les trains. Je suis capable d'écrire partout. La seule chose qui m'empêche d'écrire, c'est quand on, par exemple, une radio, mais qui parle français. Voilà. Non, mais je dis, s'il y a une radio qui parle, je sais pas.
0: Oui, ça brouille.
2: Chinois, il y a pas de souci. Ouais. Je peux quand même écrire, mais si mon attention est attirée par. Mais sinon, j'écris un peu partout, ouais.
1: Et Pauline Clavier, vous écrivez aussi
0: Ouais, complètement. Comme Barbara, moi, beaucoup les trains, parce que oui, Paris-Marseille régulièrement. Voilà. Donc, petite note.
1: C'est bien les trains, quand même. Hein.
0: Les trains, c'est super. Ouais, d'accord. Mais après, pour la fabrication, voilà, c'est en plusieurs étapes, mais vraiment pour l'écriture et le travail plus... vraiment, il peut y avoir des petites fulgurances, des petites choses dans les trains, mais quand il s'agit de construire, voilà, j'ai besoin d'un bureau, de préférence sans vue, sans distraction, quelque chose d'assez monacal, voilà.
1: Donc pas de vue sur Marseille, quoi.
0: Non, pas, non, non.
1: Alors, on part en Belgique pour retrouver Aurélie Vergieux de la librairie Molière à Charleroi. Bonjour Aurélie.
3: Bonjour Aurélie, bonjour Pauline, Barbara.
1: Bonjour. Aurélie, qu'avez-vous pensé du roman de Pauline Clavier?
3: D'abord, c'est vrai, je dois vous dire que quand j'ai reçu votre roman, Pauline, dans les rayons de ma librairie, j'ai d'abord été attirée par la couverture. Donc, il y a un magnifique bandeau, on n'en a pas encore parlé, mais ils reprennent les mots de Maxime Chatham, selon lequel je me souviendrai très longtemps de ce roman, et c'est déjà une promesse en soi. Et en plus, il y avait une image très énigmatique d'un ciel chargé qui plane sur la ville de Marseille. Puis après, je me suis souvenue, en fait, qu'il traitait de pédocriminalité, et je dois dire que depuis que je suis maman, c'est un sujet qui m'est encore plus sensible, et je me suis dit que j'y reviendrai plus tard quand j'aurai la force de le lire. Mais après, plusieurs de mes clients qui vous avaient lu m'ont dit que je pouvais pas prendre le risque de passer à côté, alors j'ai suivi leurs conseils et j'ai bien fait.
1: Et c'est l'écriture surtout qui vous a accroché, Aurélie?
3: Oui, j'ai aimé vos phrases sombres et ce procédé littéraire qui consiste à varier le ton, qui nous emmène dans un dédale entre réalité et fiction à travers un récit à la première personne, mais aussi des extraits. On a parlé du carnet de Raphaël, des procès-verbaux et des souvenirs qui ressurgissent. Et le ton journalistique que vous maîtrisez et l'évident travail de recherche, hein, quand il s'agit de psychiatrie ou du système judiciaire, ça confère au récit un vrai goût d'authenticité, entremêlé d'innombrables moments où on doute en fait de ce qu'on a sous les yeux. Et ce doute qui accompagne la lecture, elle porte sur la culpabilité ou non de Raphaël, évidemment, mais aussi sur la nature de cette culpabilité. Est-ce qu'il est un monstre isolé, un spécimen, comme vous dites, ou bien le produit d'un système? Peut-être même qu'il est simplement à l'image de son espèce, Parce que qui peut prétendre n'horrifier personne si ses idées les plus intimes, ses fantasmes sexuels étaient déballés sur la place publique?
1: Voilà, elle a touché au cœur du livre.
3: Finalement, Maxime Chattam, mes clients, ils avaient raison. Je me souviendrai longtemps de votre livre et de sa fin.
0: Merci beaucoup.
1: Et vous aviez des questions pour Pauline Clavière, Aurélie?
3: Je me disais que, enfin, votre narratrice, elle dit que les visages d'Estelle Mouzin, de Julie, Mélissa et bien d'autres victimes de pédophilie la hantent au quotidien. Parce qu'elle a le même âge qu'elle, elle a grandi avec l'idée d'être une proie potentielle. Et ça fait écho en moi, parce que moi aussi j'ai cet âge-là, et que grandir dans un contexte comme celui-là, ça a forcément eu un impact sur ma manière d'appréhender le monde. Et je me disais que pour écrire ça, ça devait être aussi un peu votre cas à vous, peut-être.
0: Oui, absolument. Merci pour cette question, mais c'est vrai qu'il y a... Je pense que c'était peut-être même le point de départ de tout ça. Sans l'avoir porté à la conscience tout de suite, mais en effet, c'est ce que dit à un moment la narratrice, mais que les vraies peurs ne disparaissent jamais, c'est comme un greffon qui prend et qui devient autre chose après. Et il me semble qu'effectivement, moi toute petite, j'habitais exactement voilà dans un village périphérique comme ça, où le trajet en lui-même était déjà une menace. Prendre des bus, faire du stop, j'ai fait ça très très jeune. Et avec ces photos placardées un peu partout voilà d'Estelle, ces histoires qu'on entendait mais que personne débunkait avec nous, dont personne ne parlait avec nous. On savait juste qu'il y avait des jeunes filles qui avaient à peu près notre visage, qui avaient nos âges et qui étaient dans un coin du monde, voilà, torturées parce qu'elles étaient des jeunes filles ou des petites filles. Et ça a duré longtemps et cette menace, c'était vraiment la plus grande de toutes. Et je crois qu'elle résonne encore, ce côté, ben on le voit bien, aujourd'hui on en parle pour d'autres raisons, mais de prédation, d'être toujours celle qu'on peut prendre, voilà, qu'on peut attirer à part, qu'on peut abîmer facilement. Et je pense que ça a été, écrire aussi, c'est un moyen de se battre différent, quoi. Mais effectivement, c'est des angoisses qui ont été très, très présentes. Et je pense pour une grande partie des jeunes filles de ma génération et d'autres, j'imagine. Mais voilà, ces images-là, je crois que c'était les premières fois aussi qu'on voyait autant de visages comme ça à la télévision. Il y avait la télévision aussi qui allait filmer ces individus, je pense à Dutroux et tout ça. Et donc, c'est devenu tout de suite très concret. Et moi, j'ai souvenir de m'endormir petite avec la couette comme ça, comme si ça pouvait me sauver de quelque chose. Enfin, je veux dire, voilà. Et je pense que ce sont ces peurs d'enfants qui ont beaucoup, beaucoup nourri aussi ce livre et mon obsession pour l'enfance et pour tous ces questionnements-là, quoi.
1: La question de la maternité est centrale dans vos deux romans, que ce soit Barbara Bell ou vous, Pauline Clavière. Aurélie, vous aviez une question à ce sujet pour Pauline, et après j'en aurai une pour Barbara.
3: Oui, parce qu'effectivement, la narratrice, donc elle est maman d'un petit Lucas, et la maman de l'adolescent incriminé, donc la maman de Raphaël, a aussi un rôle très important. Et en fait, c'est vertigineux d'imaginer la criminalité de ce point de vue-là, du point de vue des parents de criminels. Comment on fait face quand son enfant commet le pire? Et c'est peut-être un angle qui est moins exploité en littérature.
0: Oui, il y avait ce film dont on parle souvent, mais ouais, We Need to Talk About Kevin. Ouais. Mais oui, c'est vrai que c'est, je pense, parce que c'est extrêmement vertigineux, comme vous l'avez dit, de se poser la question de la culpabilité de son enfant, du mal qu'il peut faire aux autres, au monde. Je pense que d'avoir enfanté quelqu'un qui est capable de nuisance déjà dans l'esprit d'une mère, c'est complètement, ça paraît presque inconcevable, je pense. Au début, il y a une phrase du texte où la narratrice dit parce que c'était son fils et qu'un fils n'est jamais totalement mauvais. Et je pense que malgré, je pense qu'il faut lutter quand même globalement. Voilà, bien sûr qu'il y a des femmes tout à fait qui vont respecter la justice et dire ok c'est mon fils, mais ce que je veux dire c'est qu'il y aura toujours un coût à ça, il me semble, en tant que mère, à accepter, à reconnaître la culpabilité, la gravité des actes commis par son enfant. Et quel plus bel engagement aussi vis-à-vis de l'amour maternel, mais aussi de la société dans son ensemble, de l'humanité même dans son ensemble, que de voilà d'être au centre de ce questionnement vertigineux et de se poser ces questions-là, de les, enfin moi ça me semble très intense, très compliqué. J'ai pas du tout résolu la question, je pense que je la résoudrai jamais, mais voilà, c'est, ça me semble être un point important de notre humanité, quoi.
1: Merci Aurélie, on l'entend bien, il y a des dilemmes moraux dans chacun de vos livres. Je me tourne vers vous, Barbara Abel. La maternité, chez vous, on sent que c'est une zone de tension intéressante.
2: Oui, tout à fait. Mais justement parce que la moindre émotion que l'on peut raconter dans une histoire, à partir du moment où on change le personnage et on en fait une mère, ça décule décuple complètement justement cette émotion et du coup l'intensité qu'on peut provoquer d'abord chez nous pendant qu'on l'écrit et puis chez le lecteur. Et c'est vrai que moi la maternité, mon premier roman s'appelle L'instinct maternel, donc j'ai posé
0: roman numéro un
2: voilà, exactement. Et donc c'est vrai que le personnage de la mère est un personnage tellement incroyable, tellement riche, qui contient tellement de possibilités, d'abord parce que je suis maman et donc je

0: j'ai une expérience dans cette émotion, et puis parce que j'ai une maman, et voilà, et donc du coup c'est pour moi.
1: Tout le monde peut se reconnaître, en tout cas tout le monde peut ressentir effectivement ce qu'est l'amour maternel.
0: Exactement.
1: Et dans votre livre, le personnage d'Hélène devient mère aussi de ce nourrisson à un moment bien précis.
0: Oui, exactement, et donc parce que en fait tout le monde a une histoire par rapport à sa mère. Que ce soit une histoire positive ou négative, que la mère soit présente ou soit absente, et ce lien maternel, on peut le ressentir vis-à-vis de quelqu'un qui n'est pas son enfant biologique, comme on peut le ressentir vis-à-vis d'une mère qui n'est pas sa mère biologique. Et pour moi, c'est hyper intéressant de reconstituer cette émotion et ce lien, de raconter ce lien à travers Hélène, qui a une fille d'un premier mariage, un fils avec Raphaël. Donc là, il y a l'image de la famille telle que la famille classique. Et puis vis-à-vis de ce petit bébé qui n'a plus de parents, et elle va en donner
1: le
0: chemin. Voilà, elle le met au sein, parce qu'on sait que quand on a allaité, même des années après. D'ailleurs, c'est le principe des nourrices, c'est que la machine
1: peut se réactiver.
0: Exactement.
1: Merci Barbara Abel, merci Pauline Clavière. On se retrouve dans quelques minutes avec nos libraires pour leur coup de cœur de la semaine.

0: Bienvenue ou re-bienvenue dans l'émission etc. C'était Jiwa Lusein et Kike Bukuro. Et nous sommes toujours en compagnie de nos autrices du jour, Barbara Abel et Pauline Clavière. C'est l'heure des conseils lecture de la semaine.
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0: Avant de retrouver nos libraires, vous en avez parlé, c'est votre 16e roman, oui. Barbara Abel. Et je me demandais ce que ce livre, ce 16e, vous avez appris de plus que les autres. Est-ce qu'on apprend toujours quelque chose avec un livre ?
2: Oui, tout à fait. Ce qu'il m'a appris de plus que les autres, c'est peut-être une empathie vis-à-vis de tous les personnages. C'est vraiment un livre dans lequel j'étais vraiment en accord et en désaccord avec chacun des personnages, peut-être plus que pour un autre livre.
0: Et vous, Pauline Clavière, c'est votre 4e. Qu'est-ce que vous avez appris avec celui-là ?
3: Qu'il faut pas avoir peur de ces matières fantômes, que c'est même elles qui font sans doute les livres les plus appréciés, j'imagine, parce que ça vient des tréfonds, parce que c'est souvent authentique, parce que c'est ce qui fait vibrer, écrire. Donc il faut pas, je pense, trop les dénaturer, plutôt écouter ce qu'elles ont à nous dire.
0: Et on retrouve Alexandre Dimitrievitch de la librairie Delphica à Genève. Alexandre, vous aviez un conseil cette semaine pour Barbara Abel.
4: Oui, j'ai très très envie de vous conseiller ce livre « Canine d'argent » de Frédéric Demeyer, car en empruntant les codes du roman policier, il invite le lecteur à faire face au grotesque d'une situation initiale tout à fait originale, car tout part de la mort mystérieuse d'une ex-star de la télé, médium à succès dans l'explosion de son chalet. Si j'ai aimé ce bouquin, c'est parce que l'écriture, elle est ample et elle est merveilleusement délicate, j'insiste.

0: tout à l'inverse de ce qu'on attendrait d'une enquête policière. En fait, Frédéric de Meyer dit d'ailleurs de son deuxième roman que l'intrigue qui le porte, cette enquête dont je ne vous dévoilerai rien de plus, était le prétexte parfait pour parler de thèmes qui sont chers à ses yeux, et surtout cette manière catastrophique dont le capitalisme digère et recrache toute tentative spirituelle vers toujours davantage de dérives. Bref, un livre qui, comme le vôtre, Barbara Abel, place le monde face à ses contradictions les moins avouables.
1: Merci.
2: Merci Alexandre. Je rappelle le titre, Canine d'argent de Frédéric de Meyer chez Paulette Éditrice. Et rebonjour à notre libraire belge Aurélie Vergieux. Aurélie, si Pauline Clavière entrait dans votre librairie cette semaine, quel roman lui conseilleriez-vous?
3: Alors Pauline, moi je vous conseille vivement la lecture du roman Mes Pops de Didier Decoing. C'est paru tout récemment aux éditions Stock. Et on sait que Didier Decoing, il aime bien raconter des affaires criminelles et des cold cases. Et ici, il raconte l'histoire vraie de George Stinnett Jr., donc un jeune afro-américain qui a été exécuté sur la chaise électrique en 1944 pour le meurtre de deux fillettes blanches. Et ce récit, il serre la gorge parce qu'on ne peut plus rien pour ce jeune adolescent. Et qu'on sait que ces policiers ont soutiré des aveux de lui en échange d'une glace aux noix de pécan. Enfin, c'est complètement dingue. Il était tellement facile pour les suprémacistes blancs, les puissants, de juger et de condamner un enfant noir. Tellement facile d'attirer à soi l'opinion publique, tellement facile d'obtenir des jurés une sentence définitive. Et aujourd'hui, la culpabilité de l'adolescent a été réexaminée par la justice. Il a été innocenté. Cette histoire glaçante est racontée dans un langage très coloré par Didier Decoing. Il nous immerge avec brio dans la chaleur moite des marais de Caroline du Sud. Et ce n'est pas sans rappeler celle de votre héros, Raphaël, parce qu'elle explore les zones grises de l'âme humaine et le besoin irrépressible de juger en faisant taire les doutes qui pourtant nous assaillent.
1: Merci beaucoup.
2: Oui, et je tiens à dire parce que je l'ai lu aussi ce livre, qui a une scène à laquelle je pense encore, qui me hante depuis, parce que ce petit garçon, enfin, je crois qu'il a 14 ans, il était trop petit pour la chaise électrique et donc ils lui ont mis une Bible sous les fesses pour pouvoir l'électrocuter. Donc voilà, c'est un livre qui remue beaucoup, c'est révoltant. Le livre, c'est donc May Pops de Didier Decoing aux éditions Stock. Est-ce que vous avez déjà un livre en tête pour le prochain, Pauline Clavière?
1: Alors oui, quelques centaines de pages déjà à mon actif. Non, oui, je peux pas de toute façon quitter un livre sans en courtiser un autre, quoi. Donc je travaille et j'avoue que Spécimen a ouvert beaucoup de portes dans mon esprit, dans ma façon de travailler. Donc je bosse déjà.
2: Vous écrivez tous les jours?
1: Pas tous les jours, mais disons que j'y pense tous les jours, ça c'est sûr. C'est vraiment une façon de vivre l'écriture pour moi, donc je prends des petites notes, je lis des choses. À partir du moment où un livre est dans le circuit de mon cerveau malade, disons que je l'alimente régulièrement.
2: Et vous, Barbara Abel, est-ce que le prochain est déjà en route?
4: Alors pas du tout, pas du tout, du tout, du tout. Et là je traque l'idée, je me mets en embuscade, je sors mes radars... voilà, parce que l'idée est importante, le sujet est important, on sait qu'on va passer plusieurs mois avec, et pour le moment, je ne l'ai pas encore trouvé.
2: Et c'est sur cette note fort agréable que se termine cette émission. Merci beaucoup à nos deux invités d'avoir partagé avec nous ces récits qui bousculent nos certitudes. Je recommande chaudement la lecture de Ici s'arrête le monde de Barbara Abel aux éditions Récamier, un thriller psychologique extrêmement tendu d'un bout à l'autre qui nous place nous aussi devant un miroir cruel. Que ferions-nous si l'instinct de survie de notre propre famille entrait en collision avec notre devoir d'humanité? Merci beaucoup Barbara Abel.
4: Merci.
2: Et plongez également dans le livre de Pauline Clavière, Spécimen, paru chez Grasset. C'est un roman d'une justesse rare sur la mémoire traumatique et sur les silences familiaux qui agissent comme des poisons lents. Une enquête où la vérité finit par surgir là où on ne l'attendait plus, au prix d'un face-à-face avec soi-même. Merci beaucoup Pauline Clavière.
1: Merci.
2: Et merci également à nos libraires du jour, Aurélie Vergieux et Alexandre Dimitrievitch pour leurs éclairages précieux. Je rappelle qu'au livre, etc. est une coproduction de France Inter, la RTBF, la RTS et Radio-Canada. Merci à Lilian Allôme à la réalisation, Geoffrey Roblin à la technique, Estelle Gap et Ophélie Vivier à la programmation. Et quant à moi, j'aurai le plaisir de vous retrouver samedi prochain pour une nouvelle émission.

0: Si Alec Castonguay dépose du projet de loi sur la nouvelle carte électorale, le Québec pourrait passer à 127 circonscriptions. On en parle tantôt.
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0: Ici Madeleine Lémorin. À ça nous regarde ce soir.
1: Psychologiquement, c'est vraiment particulier.
0: Aborder la mort d'un proche lorsqu'on connaît le jour et l'heure de son départ.
2: Les gens ont besoin d'en parler.
0: Comment l'aide médicale à mourir est vécue par ceux qui restent. Aussi à l'émission, un détenu innu mort de déshydratation à Québec, le protecteur du citoyen conclut à un traitement discriminatoire. Puis, une expérience nature ou une expérience voiture.
3: Tu te sens dans une aire de pointe de trafic touristique.
0: Citoyens et élus s'inquiètent de l'achalandage au parc national de Banff. Et on se transporte à Buffalo, à quelques minutes du premier match de la série entre le Canadien et les Sabres.
4: Très fan du Canadien.
5: Faut absolument qu'on fasse la route puis qu'on soit ici.

0: Bon mercredi soir à tous. Dans un instant, on va vous parler de la toute première période de questions de Christine Fréchette, du conflit au Moyen-Orient aussi. Les montagnes russes des cours du pétrole se sont poursuivies aujourd'hui. Le baril de Brent était en forte baisse en raison de la perspective de nouvelles négociations entre les États-Unis et l'Iran. Mais ce soir, on a choisi de commencer l'émission en parlant de l'aide médicale à mourir. Mais du point de vue de ceux qui accompagnent les personnes qui ont fait ce choix, comment cette expérience est vécue par ceux qui restent? Notre journaliste Élise Allard s'est penchée sur ce sujet. Bonsoir Élise.
1: Bonsoir Madeleine.
0: Élise, l'aide médicale à mourir représente un décès sur 20. Au Canada, c'est une proportion qui est en hausse, ce qui veut dire que de plus en plus de personnes vont devoir composer comme ça avec un proche qui décide d'avoir recours à l'aide médicale à mourir.
1: Oui, selon les données les plus récentes, plus de 16 500 Canadiens ont reçu l'aide médicale à mourir en 2024. Ça représente environ 5 % de tous les décès au pays et le nombre de cas a augmenté de façon constante année après année depuis la légalisation en 2016 au Canada, 2015 pour le Québec. Et je me suis intéressée à l'expérience de l'aide médicale à mourir du point de vue de l'entourage de ceux qui reçoivent ce soin. Une réflexion qui a commencé avec la présentation de la pièce de théâtre documentaire Club Sandwich Mayonnaise de Manuel Légaré qui parle de son père, l'humoriste Pierre Légaré qui a lui-même demandé l'aide médicale à mourir. Et ma recherche m'a amenée à m'intéresser au rôle d'accompagnante de fin de vie, aussi appelée doula ou encore tanadoula. Ce sont des personnes, surtout des femmes, qui accompagnent dans leurs derniers moments soit les personnes qui meurent ou soit celles qui les entourent. C'est un rôle qui est relativement nouveau. C'est un service qui est offert depuis le début des années 2000 aux États-Unis et davantage vers 2010-2011 au Canada. D'ailleurs, l'Association canadienne des doulas de fin de vie compte actuellement 75 membres actifs. Et j'ai aussi rencontré pour ce reportage une personne qui a perdu son père récemment, qui a elle-même embauché une doula de fin de vie pour traverser cette période. Je vous les présente dans ce reportage.
2: Moi, j'ai été proche aidante de mon père qui avait une maladie neurodégénérative.
1: Élise Guimond a perdu son père en décembre. L'homme de 71 ans, atteint d'aphasie primaire progressive, avait perdu la capacité de s'exprimer.
2: Je suis allée quand même quelques fois à l'urgence avec mon père avec des idées suicidaires. Jusqu'à temps qu'on tombe sur un médecin qui a vraiment, je pense, compris là, la détresse puis la situation.
1: La résidente de Montmagny, qui habite tout près de la maison familiale, a accompagné son père jusqu'à la fin.
2: Psychologiquement, c'est vraiment particulier de savoir la date de la mort de quelqu'un. C'est un peu difficile à expliquer, mais c'est que le temps devient vraiment lourd et particulier parce qu'on sait qu'il y a une fin à tel moment. Donc le temps, c'est comme ça, on voudrait l'utiliser au mieux, on voudrait que ce temps-là soit dombé, mais tout le monde souffre.
1: Pour l'aider à utiliser ce temps au maximum, Élise a fait appel à une accompagnante de fin de vie, aussi appelée Tanadoula.

0: Oudoula, qui signifie servante en grec ancien.
1: Je me sentais tellement démunie. Puis les médecins, malgré toutes leurs bonnes intentions, ils n'ont pas le temps de nous prendre en charge comme émotionnellement, psychologiquement. Ils font du mieux qu'ils peuvent, mais pour le patient. Donc, c'est ça, j'ai fait une première rencontre là, en ligne avec Ariane. Puis je me souviens, elle m'a dit, on dirait que je sais pas à quoi m'accrocher. J'ai l'impression de couler, puis je sais pas à quoi m'accrocher. Ben, elle a dit, accroche-toi à moi.
2: Ariane Plaisance, je suis chercheuse indépendante et doula de la fin de vie.
0: Ariane Plaisance est diplômée du programme de formation des doulas de fin de vie du Collège Douglas en Colombie-Britannique, ainsi que de l'association internationale qui les représente, basée en Californie.
3: Ça prend des qualités humaines particulières pour devenir doula, tanadoula ou accompagnante de fin de vie.
2: Ça prend de l'empathie, ça prend de l'écoute. Un plus, selon moi, c'est de bien connaître le système de la santé, ce qui est mon cas là, pour le Québec, parce que dans mes études doctorales, j'étais beaucoup orientée sur l'organisation du système de santé.
0: Pour cette doula, l'aide médicale à mourir que les Québécois peuvent recevoir depuis 2015 a redéfini l'expérience de la mort.
2: On est très, très peu nombreux dans l'histoire de l'humanité à avoir eu une date pour mourir, à part les exécutions. Il y a aussi toute la notion de la dernière fois. Là, tu le sais que c'est la dernière fois. Alors que si c'est une mort dite naturelle, ben, on le sait pas. On peut toujours laisser ça flou.
1: C'est comme ça, on se met une pression que chaque dernière fois soit quelque chose de merveilleux ou de spectaculaire ou de positif ou de, fait qu'on a comme l'impression de se dire, hey, c'est la dernière fois qu'on fait telle chose, c'est le dernier repas. Tu sais, mon père, son dernier repas, ça a été une toast au bord de peanuts, là. Mais ça, c'est la réalité. Donc, oui, on a quelque chose dans notre inconscient qui nous pousserait comme un peu à la performance de la dernière fois.
4: Le deuil par aide médicale à mourir semble être un deuil tout à fait particulier.
0: Le candidat au doctorat en psychologie de l'UQAM, Jean-Thomas Chouinard, en a fait l'objet de sa thèse.
4: Quand on fait des recherches sur les proches par aide médicale à mourir, le recrutement est facile, rapide. Les gens ont besoin d'en parler. C'est peut-être l'indice là qu'il y a un manque d'accompagnement psychosocial des proches aidants dans tout ce qui entoure l'aide médicale à mourir.
0: Au Canada, l'aide médicale à mourir représente environ 5% de tous les décès. Au Québec, ce taux a frôlé les 8% à la fin de 2025, ce qui en fait l'un des endroits au monde où ce soin est le plus prodigué. Le chercheur Jean-Thomas Chouinard a rencontré 9 personnes qui ont perdu un proche de cette façon pour ses recherches.
4: Au Québec, la formule est consacrée. Là, on a jeté le bébé avec l'eau du bain, donc on a eu un énorme mouvement de sécularisation. Probablement un des plus drastiques, un des plus radicaux au monde. Puis, il n'y a pas vraiment eu de remplacement des rites qui étaient très codifiés, puis qui, oui, pouvaient, disons, gommer la personnalité individuelle qui était très standardisée, c'est-à-dire, bon, des funérailles, c'est comme ça que ça se passe, la veillée du mort, c'est comme ça que ça se passe, tu sais, c'est très codé, puis on était très observateur des rites. Maintenant, tout ça a éclaté.
5: Ça fait des milliers d'années que des rites.
0: Le docteur Claude Rivard, qui a pratiqué plusieurs centaines d'aides médicales à mourir, constate sensiblement la même chose.
5: On a des rites qui ont tout le temps été utilisés, qui ont tout le temps été faits. Et il y avait des rôles associés avec ça. Les femmes avaient un rôle par rapport à un accompagnement par rapport à la mort. C'était pas des tanadoulas, c'était pas ça, là. Il y avait un rite qu'on appelait la veillée aux morts, qui a tout le temps été faite dans nos sociétés. Et cette veillée aux morts-là, on l'a délégué maintenant aux spécialistes de la santé. On l'a donné aux docteurs qui sont pas des spécialistes de la mort. Alors qu'avant, il y avait un tissu social avec des rôles qui soutenaient ça. Puis la mort était quelque chose qui était naturel.
0: La veillée aux morts est une tradition ancestrale. La famille et les amis veillaient le corps d'un défunt avant ses funérailles pour lui rendre un dernier hommage. De nos jours, des rituels laïques, souvent improvisés, sont venus remplacer les rites religieux, observe Jean-Thomas Chouinard.
4: Il y a eu des questions de chaîne humaine, tu sais, de vraiment comme se tenir les mains spontanément, sans que ce soit vraiment l'initiative d'une personne plutôt qu'une autre, au moment de l'injection, ou alors de toucher la personne qui reçoit l'aide médicale à mourir. Il y a des choses comme ça qui ont pas été planifiées nécessairement, mais qui relèvent d'une certaine pulsion, je crois, de ritualiser puis de symboliser la mort.
0: Comment les gens réagissent quand vous leur parlez de rituel?
2: Ben, la première réaction, c'est effectivement de dire, ben non, nous, on n'est pas religieux. Alors, la première tâche d'une doula, c'est de déconstruire l'association entre le rituel et la religion. Parce que, dans le fond, on peut avoir tout à fait des rituels qui ne sont pas religieux.

0: Pour le père d'Élise, le rituel est passé par ses petits-enfants.
1: Il y avait des crayons avec des calepins, fait qu'ils se sont mis instinctivement à dessiner. Puis même les adultes, on s'est mis à faire des dessins, puis après ça, ben c'est mon père qui a voulu toutes les récupérer, puis qui les a gardés comme précieusement. Fait que je pense que ça a été ça peut-être, le rituel, sans qu'on le sache, là.
2: C'était un reportage d'Élise Allard, et si ce reportage vous interpelle personnellement, vous pouvez nous écrire sur l'application Radio-Canada Audio maintenant, cliquez sur la bulle de conversation de notre émission en direct. Je vous rappelle notre courriel. Ça nous regarde @radio-canada.ca.

0: La prochaine histoire dont on va vous parler va peut-être vous rappeler celle de Joyce Echaquan, cette femme autochtone morte en 2020 dans un hôpital de Joliette. Mais cette fois, ça se passe du côté de Québec et de la Côte-Nord. Un Innu, originaire de Ouachat, qui est mort à Québec, a été victime de mauvais traitements selon le protecteur du citoyen. Je retrouve mon collègue Yannick Bergeron à Québec. Bonsoir Yannick.
1: Bonsoir.
0: Et il y a un médecin qui fait face à une accusation criminelle.
1: Oui, en marge de cette affaire, il s'agit du docteur Alain Bissonnette. C'était le médecin responsable des soins de santé à la prison de Québec. Il est accusé de ne pas avoir fourni les soins nécessaires à l'existence de Philippe Pinette entre le 2 et le 11 septembre 2022. C'est le moment où le détenu de 40 ans, originaire de la Côte-Nord, se trouvait à la prison de Québec avant d'être transporté d'urgence à l'hôpital. Et il est mort à l'Hôtel Dieu ici, 8 jours plus tard. C'est important de le préciser quand même, là, le docteur Bissonnette ne fait pas face à une accusation en lien avec le décès. On parle de ne pas avoir fourni les soins nécessaires à son existence et il est présumé innocent. Sa comparution a eu lieu au mois d'octobre et il a plaidé non coupable. Mm-hmm. Mais il y a plus parce que il y a le protecteur du citoyen qui a mené une enquête. Et dans une lettre transmise au frère de ce détenu, le protecteur conclut à un manquement grave à la dignité humaine dans les soins donnés à Philippe Pinette. Selon l'organisme, il aurait été victime d'un traitement discriminatoire à compter de l'été 2022, alors qu'il était incarcéré sur la Côte-Nord jusqu'à ce que survienne son décès quelques mois plus tard à Québec. Voici la réaction de Shannon Fontaine, c'est le frère de Philippe Pinette que je suis allé rencontrer à Ouachat.
2: C'est grave ce que ça dit là-dedans, si on parle de dignité humaine. C'est grave, c'est sûr, c'est choquant, ça fait quelque chose.
1: Est-ce que tu penses que s'il avait été blanc, ça se serait passé comme ça?
2: Ça aurait été autrement, moi je dis. Ouais.
0: Et vous en avez appris davantage sur les derniers jours de la vie de Philippe Pinette.
1: Oui, lors de sa détention à Québec en septembre 2022, puisque nous avons eu les mandats de perquisition qui détaillent ce qui se serait passé. C'est important de le spécifier, ce ne sont que des allégations, là, tout ça reste à prouver devant le tribunal. On y décrit ce qui aurait été les derniers jours du détenu alors qu'il agonisait dans une cellule capitonnée. Philippe Pinette purgeait une peine pour avoir commis des gestes violents là, envers du personnel au département de psychiatrie de l'hôpital de Baie-Comeau. C'est un homme qui était schizophrène, sous curatelle publique. Il était reconnu pour son comportement imprévisible envers les intervenants. Et selon ce qui est écrit dans les mandats de perquisition, ben, il était dans un piteux état dès son arrivée à la prison de Québec et ça s'est dégradé. Là. Selon les rapports cités dans les documents judiciaires, il était amorphe, là, il n'y avait plus d'interaction. Et ce qui en ressort, c'est que le docteur Bissonnette n'aurait pas donné suite aux signalements nombreux du personnel qui voulait que Philippe Pinette soit transféré à l'hôpital. Le docteur Bissonnette aurait considéré que c'était davantage un problème comportemental de la part du détenu qu'un problème médical. Encore une fois, la réaction du frère Shannon Fontaine.
2: Mon frère, il avait besoin de soins. On lui a pas donné les soins. C'est ça qui est arrivé. Il a fini par s'intoxiquer parce que il aurait fallu qu'il reçoive la dialyse.
1: C'est lorsqu'il est devenu complètement inerte que son frère a finalement été transporté à l'Hôtel Dieu de Québec où il a été plongé dans un coma artificiel, mis sous dialyse de manière permanente et il est finalement mort une semaine plus tard d'une déshydratation sévère et ses complications selon le rapport d'autopsie.
0: Et pour le médecin accusé, quelle est la prochaine étape?
1: Le dossier du docteur Bissonnette va

0: revenir à la Cour du Québec la semaine prochaine pour planifier la suite des procédures. J'ai parlé à son avocate hier qui m'a indiqué qu'il allait se défendre vigoureusement. Il a plaidé non coupable.
1: Yannick Bergeron à Québec, merci.
0: Au revoir.
1: Au revoir.
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1: Politique québécoise maintenant, le gouvernement de la CAQ, maintient le cap sur le lancement du dossier santé numérique cette fin de semaine, malgré le malaise exprimé par des responsables de la cybersécurité du projet. Une enquête de Radio-Canada a ravivé les craintes des partis d'opposition. Voici le reportage de Thomas Gerbet.
3: 6 sources impliquées dans la préparation informatique du projet évoquent des retards dans les mesures pour réduire les risques de cybersécurité. Des documents montrent que certaines de ces mesures seront mises en place après le lancement du 9 mai. Par ailleurs, les équipes impliquées débattaient encore dans les derniers jours du plan de sécurité pour la gestion des accès des utilisateurs. Ça ne semble pas préoccuper la première ministre Christine Fréchette qui a donné elle-même le feu vert au projet lundi.
4: Écoutez, les garanties qu'on a demandées ont été obtenues. Donc à partir de ce moment-là, on va de l'avant.
3: En interne, nos sources ne se sentent pas prêtes. Un employé de Santé Québec compare la situation à des biscuits qu'on va sortir du four avant d'être cuits. Ce qu'on veut éviter, ce sont des vols de données médicales, des failles d'authentification ou encore des attaques par rançongiciel. Dans le fiasco informatique de la Société de l'assurance automobile du Québec, les mesures de préparation au risque n'étaient pas adéquates. C'est ce qui expliquait une partie des ratés du déploiement de SACLIC, selon le rapport de la commission d'enquête Galant. Les porte-parole en matière de santé du Parti québécois et de Québec solidaire, Joël Arsenault et Guillaume Clich-Rivard.
5: On sait que le gouvernement n'a pas les compétences à l'heure actuelle et malheureusement, il n'y a pas de série de conclusions ou de leçons des conclusions du rapport Galant.
6: Il y aura des coûts graves là aussi à réduire les services, à avoir des bugs informatiques énormes, à des fuites de données.
3: Santé Québec assume le fait qu'il demeure un risque résiduel. Elle affirme que ce risque est réduit à plus de 90%. À l'Assemblée nationale, la ministre de la Santé, Sonia Bélanger, et celle de la cybersécurité et du numérique, France-Hélène Duranceau, ont été interpellées par le député libéral, Moncef Deradji.
7: Est-ce qu'il compte changer quelque chose? Parce que nous sommes en train de vivre dans la même situation que SACLIC.
8: Quand on implante un système de cette ampleur, c'est normal qu'il y ait des interventions pour continuer d'améliorer constamment. Puis oui, il va en avoir des bugs demain, puis après demain, puis après et après demain. Je pense qu'il faut avoir confiance dans les équipes de Santé Québec qui sont performantes puis qui nous ont assuré la transparence puis un suivi rigoureux de tout ça. Là, on n'est pas plus niaiseux qu'ailleurs au Québec, là.
3: Près de 30 000 travailleurs de la santé et médecins sont concernés par le projet pilote, en Mauricie, dans le centre du Québec et dans le nord de l'île de Montréal. Le DSN va remplacer l'utilisation du papier pour accélérer le partage des informations de patients, les rendez-vous, les prescriptions ou encore les résultats. Ici Thomas Gerbet, Radio-Canada, Montréal.
1: Et je retrouve notre analyste politique Véronique Prince à Québec. Véronique, on peut dire que la pression est forte sur Santé Québec, sur le gouvernement Fréchette, parce qu'ils se font constamment rappeler le fiasco de sa clique.
9: Oui, c'est le spectre qui plane encore et toujours et qui oblige les autorités à une forme d'hypervigilance, je dirais, pour le dossier santé numérique, étant donné que c'est peut-être le premier comparable, si on peut dire, depuis le lancement de SACLIC, où on a vraiment un service à des patients. Il y a beaucoup de Québécois qui peuvent être touchés par ça, indirectement ou directement. Le DSN, c'est un autre méga projet informatique qui connaît des dépassements de coûts et des échéanciers aussi. Par contre, les parallèles sont tout de même limités avec SACLIC, d'abord parce que à l'automne, Santé Québec avait mis sur pause le dossier santé numérique, jugeant à ce moment-là, et je vais citer une communication interne, que les conditions essentielles à sa réussite n'étaient pas réunies. SACLIC, on se rappelle, n'avait jamais été suspendu, alors que ça aurait dû être le cas, en juger les conclusions du rapport Galant. Donc, Santé Québec, à l'automne, avait décidé de prendre un pas de recul, de reporter le lancement des deux projets pilotes que Santé Québec appelle les projets vitrines, dont Thomas parlait dans son reportage au CIUS du nord de l'île de Montréal, et en Mauricie, centre du Québec. On avait aussi créé, à ce moment, à l'automne, un comité de vigilance pour faire le suivi. Tout ça pour dire que beaucoup de mesures de protection ont été mises en place. Maintenant, sont-elles suffisantes? La première ministre, Christine Fréchette, vous l'avez entendu, est convaincue que oui, parce qu'elle-même s'est laissée convaincre par Santé Québec, au point où, pour rassurer les Québécois, on l'a vu sa vidéo lundi qu'elle a publiée pour donner son feu vert. Ça, c'est très inhabituel de la part d'un premier ministre de s'impliquer personnellement comme ça dans le lancement d'un projet. Quand un premier ministre fait ça, évidemment, ça met énormément

0: de pression sur une société d'État, même si elle est indépendante, parce que ça doit fonctionner. Mm-hmm. Quand un PM endosse le projet et met sa propre crédibilité en jeu, sinon ça risque de devenir une crise politique. On a vu les conséquences justement dans le dossier Saclic et l'enquête publique. Mm-hmm.
1: Et ça doit fonctionner après l'échec de Saclic. Et là, peut-être parce qu'on a tiré des leçons justement de Saclic, Santé Québec prévoit accentuer son opération de communication dans les jours suivant le lancement du dossier.
0: Voilà, quand on dit qu'on apprend des erreurs, encore une fois, dans le dossier Saclic, la communication avait été plus que déficitaire. Et c'est l'une des raisons pour lesquelles on avait eu autant de problèmes dans les succursales de la SAC. Bien sûr, c'est pas la même chose, comme je le disais il y a un instant, de gérer, par exemple, des immatriculations, des permis de conduire et des dossiers de santé ou des blocs opératoires. Mais justement, parce que l'inquiétude des patients ou des médecins est à un niveau beaucoup plus élevé, la communication doit être rehaussée. Alors, vous comprenez pourquoi Santé Québec est en mode gestion de communication. Mm-hmm. La société d'État fait tout pour essayer de rassurer, de se montrer transparente. Les médias auront droit à des séances d'information technique en fin de semaine au moment du lancement. On pourra se rendre sur place dans les établissements pour constater, je sais pas encore quel genre d'accès on aura, il faudra les vrais accès, là, on s'entend là-dessus. Et on nous dit qu'une mise à jour quotidienne sera toujours publiée sur les réseaux sociaux. Donc, on fait tout au moins pour pas se faire reprocher d'avoir mal communiqué. Mais d'un autre côté, la PDG de Santé Québec, Geneviève Biron, la ministre de la Santé, Sonia Bélanger, la première ministre, Christine Fréchette, chacune d'elles apporte quand même des nuances ou des bémols, en rappelant que, oui, au début, il y aura sûrement des bugs, des problèmes techniques, quelques retards sûrement. On ne nie pas la possibilité d'impact pour le patient, mais elles assurent toutes les trois que ça ne sera pas grave, ça sera des cas moins urgents. Les trois ont donc intérêt à suivre ce déploiement d'une heure en heure en fin de semaine.
1: On peut dire, Véronique, ça a été un baptême de feu pour Christine Fréchette. C'était sa première période de questions aujourd'hui en tant que première ministre.
0: Et il y a beaucoup de questions qui ont porté sur le dossier santé mm-hmm. numérique. Sinon, les attaques des partis d'opposition étaient prévisibles. Ils tentaient de ramener le bilan de François Legault en disant « Voyez, c'est le même que celui de Christine Fréchette. Depuis 8 ans, elle peut pas le renier. » Effectivement, c'est dur pour elle de s'en dissocier. C'est probablement pour ça qu'elle maintient un rythme très soutenu d'annonces tous les jours pour occuper l'espace. Ce qui se déroule au Parlement, nous, on suit ça, les journalistes, mais c'est pas le cas de tous les mm-hmm. Québécois. Donc, l'équipe de Madame Fréchette tente de lui donner beaucoup de visibilité ailleurs pour mm-hmm. éviter que ce qu'on retienne, c'est le bilan de François Legault, le bilan de la CAQ, gouvernement auquel elle appartenait.
1: D'ailleurs, elle était à l'usine Airbus à Mirabel aujourd'hui aux côtés de Mark Carney pour l'annonce de la commande record d'avions A220 par la compagnie Air Asia. Véronique Prince à Québec, merci.
0: Bonne soirée.
1: Au revoir. Restez à l'écoute plus tard à l'émission. Des culturistes, des combattants d'arts martiaux mixtes et d'anciens lutteurs de sumo embauchés pour devenir préposés aux bénéficiaires. Au Japon, la crise du vieillissement de la population pousse le système de santé à se réinventer. Mais d'abord, on se rend en Alberta. L'an dernier, de nouveaux records d'achalandage ont été atteints dans les Rocheuses. Et cette année, Banff et Lac-Louise se préparent à un autre été fort occupé. En fait, les foules sont parfois telles que certains se demandent si l'expérience nature n'est pas diminuée. Anne Levasseur.
2: Entre le rêve de solitude au cœur des Rocheuses, de paysages à couper le souffle, et la réalité des foules qui ont soif de vivre cette même expérience, il y a un équilibre fragile à maintenir.
3: Je vais organiser mon stock comme ça.
2: Depuis 4 générations, la famille d'Harvey Locke habite le parc national Banff.
4: Et maintenant, j'ai le sens qu'on est en train de juste exiger trop de ce parc.
2: Photographe et écologiste de renom mondial, il s'inquiète de ce qu'il observe dans la lentille de sa caméra depuis quelques années.
4: Dans le village de Banff ou à Lac Moraine ou Johnston Canyon, que c'est vraiment débordant. Tu te sens dans une l'heure de pointe de trafic touristique. Et c'est plus comme aller à une joute d'hockey ou un concert de Taylor Swift qu'être en plein air dans un beau parc national.
2: En 2025, 4,5 millions de visiteurs se sont rendus dans le parc. C'est 1 million de plus qu'il y a 10 ans.
4: 1 million de personnes, c'est beaucoup de personnes. C'est devenu une expérience de foule. Et pourquoi on fait ça dans un parc national? Il y a des conséquences écologiques aussi.
2: La municipalité de Banff reçoit une large part de ses visiteurs.
5: We have too many vehicles during peak times.
2: L'été dernier, le nombre maximal de voitures que la municipalité peut accommoder a été atteint à tous les jours. Et la mairesse de la petite municipalité de 11 000 habitants

0: Corey DiManno, s'attend à ce que 2026 soit encore plus occupé.
1: We know 2026 will be even busier. That's because
0: la majeure partie de cette augmentation de la fréquentation ne vient pas du tourisme international, mais plutôt de la grande ville d'à côté, Calgary, dont la population a explosé ces dernières années.
1: We have been the same size since 1990, while Calgary's population has doubled.
0: Banff n'a pas changé de taille depuis 1990, alors que la population de Calgary a doublé, dit la mairesse.
1: That means we have the same road network, the same amount of parking.
0: Le réseau routier, le nombre de stationnements sont restés les mêmes.
1: Parking's full by 10 a.m., and then that means we're going to have a traffic jam.
0: En haute saison, à 10 heures du matin, tout est plein, relate Corey DiManno. Ce qui veut dire que ça va bouchonner quelque part en ville.
1: The best case scenario is leaving the car at home in Calgary.
0: Pour la municipalité, comme Parc Canada, le principal problème est le nombre de véhicules à gérer. Leur solution, miser sur les transports collectifs.
1: Transit and transportation solutions are within our control. Those are levers we can pull. We don't control the entrances to our town. We can't.
0: Les transports, c'est un levier à notre portée, explique la mairesse, qui rappelle du même souffle n'avoir aucun contrôle sur les entrées dans le parc. Parc Canada est responsable de la guérite à l'entrée du parc national Banff. Or, ceux qui franchissent les limites du parc ont des intérêts et des intentions très variées. François Maas, directeur de l'unité de gestion des secteurs de Lac-Louise, Yoho et Kootenay.
2: On a des visiteurs qui viennent pour prendre une photo sur le bord du lac, qui ont un gros impact sur un secteur déjà très achalandé. Puis on a des visiteurs qui viennent pour faire de l'alpinisme dans un secteur très reculé. Il y a des sites où on est capable d'avoir plus de visiteurs sur le terrain, où le point de congestion, c'est vraiment le stationnement.
3: Oui, il y a un argument que c'est juste un problème de voiture, c'est pas vraiment un problème de personne. Pas du tout. C'est un problème de trop de monde. On peut venir en bus, on peut venir en voiture, on peut venir n'importe comment, il y en a trop qui viennent. À Johnson Canyon, je vous jure maintenant, il y a des moments où c'est comme être dans le métro à Tokyo. On peut quasiment pas bouger.
0: Pour l'expérience des visiteurs, comme pour la préservation de la nature, Harvey Luck préférerait un système pour limiter le nombre d'entrées totales dans l'ensemble du parc.
3: Quand c'est plein, c'est plein. On vend plus de billets. Et il y a des places touristiques qui font ça depuis longtemps. L'Alhambra de Grenade en Espagne, très connue.
0: Or, les secteurs de Banff et du lac Louise sont traversés par la Transcanadienne, ce qui en soi rend la chose difficile, comme l'explique François Maas.
2: C'est un corridor commercial, mais aussi juste de transport très important. Puis il y a plein de gens qui traversent la guérite à Banff, qui vont peut-être s'arrêter sur le bord du chemin pour prendre une photo, mais qui vont continuer, puis qui contribuent pas vraiment à l'achalandage dans le secteur du lac Louise ou même de la ville de Banff.
0: Pour la saison touristique qui s'amorce, Parc Canada continue d'encourager les visiteurs à planifier leur séjour d'avance et privilégier les transports collectifs pour leurs déplacements. Mais pour l'an prochain, d'autres mesures pourraient être mises en place.
2: Première étape, c'est de déterminer c'est quoi la capacité du site. Pas juste en théorie, là. C'est quoi le nombre d'humains qu'on est capable d'avoir ici d'une façon confortable? Donc, on va déterminer ça. Si on regarde ici au lac Louise, on pense à établir une certaine limite pour le nombre d'autobus, de sièges d'autobus, par exemple. Donc là, on va établir une limite de nombre de visiteurs pour cet endroit-ci.
0: Parc Canada se donne jusqu'à la fin de l'été pour compléter les consultations et établir un plan viable à mettre en vigueur à temps pour la saison 2027-2028.
3: L'expérience de ma vie quotidienne m'inquiète moins que l'expérience qu'on offre aux visiteurs du camp.
0: En attendant, Harvey Luck déplore qu'il faudra continuer de faire avec les hordes de visiteurs aux attractions les plus populaires.
3: Je me sens mal qu'on leur offre une expérience diminuée. Ça m'agace l'esprit.
0: Et Sam Levasseur, Radio-Canada, dans le Parc national Banff.

0: le mouvement Zachary Miron, toutes les organisations, les gens qui ont pris la peine d'aller signer la pétition. Clairement, c'est un message fort au gouvernement qu'on doit agir, puis qu'on doit vraiment encadrer, puis qu'on est rendu là, je pense, à avoir une loi.
1: Vous venez d'entendre Véronica Martinez, la mère de Zachary Miron, cette adolescente de 15 ans,

0: L'Ordre des pharmaciens du Québec recommande de ne plus vendre ses produits dans les pharmacies. Un engagement qu'a d'ailleurs déjà pris la chaîne PharmaPrix. Et notre journaliste Marie-Christine Bouillon est avec nous pour nous en parler. Marie-Christine, une motion a aussi été adoptée à l'unanimité ce matin à Québec.
1: Oui, et c'est la chaîne FamilyPrix et non PharmaPrix. Je sais que ça nous mélange, mais c'est bien.
0: Je suis désolée.
1: FamilyPrix qui a pris cet engagement-là. Et oui, Madeleine, pour répondre à votre question, une motion a été adoptée à l'unanimité ce matin à Québec. Une motion qui demande des actions concrètes pour encadrer la vente et la consommation de boissons énergisantes caféinées chez les jeunes. C'est le député solidaire et porte-parole en matière de santé, Guillaume Clich-Rivard, qui l'a déposée en collaboration avec la ministre de la Santé, Sonia Bélanger. Et selon Guillaume Clich-Rivard, l'enjeu mérite un engagement transpartisan.
2: Je tends la main à la ministre de la Santé, mais aussi à mes collègues des autres partis, pour qu'on puisse faire, dans un temps qui est serré, là, admettons-le, mais la différence, et qu'on puisse adopter rapidement, je pense, un projet de loi très clair, direct, qui viendrait protéger les jeunes de moins de 16 ans.
1: Et le député de Québec solidaire a aussi déposé, Madeleine, une pétition signée par plus de 35 000 personnes. Elle demande l'interdiction de vente et de distribution de ces boissons aux moins de 16 ans, mais aussi une réflexion sur la possibilité de l'interdire éventuellement aux jeunes de moins de 18 ans.
0: Parce que les risques liés à la consommation de ces produits chez les jeunes existent, qu'ils prennent des médicaments ou non.
1: Oui, il y a des risques au départ. La directrice intérimaire au département de pédiatrie de l'Université de Montréal et du CHU Sainte-Justine, Céline Huot, dit que c'est fréquent de voir des jeunes qui ont des problèmes liés à leur consommation de boissons énergisantes caféinées. Parce que ces boissons, elle m'expliquait qu'elles peuvent contenir 2 tasses de café et une quantité importante de sucre et que tout ça, ça a des effets, entre autres, sur le cerveau, sur le rythme cardiaque, sur la tension artérielle, mais aussi des risques de dépendance, des risques d'anxiété, de troubles du sommeil. Voici la docteure Céline Huot.
3: Il n'est pas normal de normaliser l'utilisation de tels produits qui peuvent avoir des effets secondaires sur un cerveau en pleine croissance et chez des adolescents qui explorent l'utilisation de d'autres produits. Ces produits-là ne sont pas anodins. Il faut que ce soit mentionné.
1: Et la docteure Huot ajoute que les risques liés à la combinaison de certains médicaments avec ces boissons, pour le moment, c'est peu documenté, mais ça existe. Selon elle, la prévention, la sensibilisation auprès des adolescents, ça ne fonctionne pas toujours, c'est pas suffisant, il faut aller plus loin. Pour elle, les boissons énergisantes sont un enjeu de santé publique au même titre, Madeleine, que le temps d'écran, que l'alimentation et que la santé mentale chez les adolescents.
0: Il y a aussi l'Ordre des pharmaciens du Québec qui recommande à ses membres de retirer toutes ces boissons de ses tablettes.
1: Ouais, vous en parliez, l'Ordre rappelle qu'une proportion importante de jeunes ont justement des ordonnances pour des psychostimulants et que la combinaison avec des boissons peut provoquer de graves problèmes, comme ça a été le cas pour Zachary Miron. Écoutons le président de l'Ordre, Jean-François Degagny.
4: On ne peut pas d'un côté à la fois expliquer aux gens puis mettre les gens dans un contexte de sécurité sur un médicament et à quelques mètres de là, dans la partie adjacente à la pharmacie, vendre des produits qui peuvent avoir avec lesquels on peut y avoir une interaction dangereuse.
0: Et je le répète, c'est la chaîne FamilyPrix qui a pris l'engagement de ne plus vendre de boissons énergisantes caféinées dans ses succursales.
1: Ouais, malgré les pertes de revenus que tout ça implique, FamilyPrix dit aussi qu'elle va miser sur la sensibilisation. Voici son président Albert Falardeau.
5: Il va y avoir des affichettes, il va y avoir même nos systèmes de laboratoire. Il va y avoir des questions posées aux gens en disant, prenez-vous des boissons énergisantes, prenez-vous de la caféine. Il y a des interactions avec les médicaments. C'est important de poser ces questions-là.
1: Donc, pétition déposée, motion adoptée à l'unanimité ce matin à Québec. À suivre, voir si Québec va légiférer justement sur ces boissons énergisantes caféinées.
0: Marie-Christine Bouillon, merci.
1: Bonsoir.
0: On en parle depuis quelques jours déjà. La fabrication de meubles traverse une période difficile. Non seulement certains meubles se voient imposer des tarifs par les États-Unis, mais la hausse du prix de l'essence fait augmenter les coûts de production. La principale menace, par contre, vient de l'Asie, qui exporte en masse des produits à très bas prix. Comme l'explique David Savoie, les fabricants veulent des actions de la part du gouvernement.
6: Marlène étire patiemment le cuir sur un cadre de bois et le fixe avec un pistolet à graffeur. La travailleuse connaît bien ses gestes. Elle les répète depuis plus de 40 ans.
7: Tu sais, des fois, le cuir, il est plus épais, il s'étire plus facilement, moins.
8: C'est pas rien de mesurable, c'est vous qui le sentez, c'est tout.
7: L'œil va dépeindre des affaires et tout.
6: Nous sommes au site de production de Jamar, une compagnie établie à Terrebonne, au nord de Montréal.

0: Ici, les divans sont entièrement conçus à la main. De la coupe du bois à la conception des cadres, en passant par la découpe des tissus et le rembourrage. Les quelques 150 employés produisent environ 250 divans par semaine, qui sont vendus au Canada et aux États-Unis. Les meubles rembourrés font l'objet d'un tarif de 25 % imposé par la Maison-Blanche depuis un an. Mais ce n'est pas ce qui fait le plus mal, indique Jean-François Paquette, directeur marketing de Jama.
1: Bien, c'est l'arrivée massive des produits asiatiques, ce qui fait que ça compresse les prix, ça baisse les marges. Donc, on a de la difficulté à faire face à tous les autres enjeux parce qu'on a une marge très basse. Puis, ça enlève un grand volume de production du marché canadien. Qui nous aiderait à ce niveau-là.
0: Pour faire face à ce problème, Jamar adapte ses prix et vise davantage le marché local.
1: Oui, nos efforts sont plus concentrés sur le développement au niveau du Canada. Le Québec, on est quand même bien positionné. Alors, on mise là-dessus sur les stratégies qu'on a mises en place pour avoir plus de points de distribution dans le reste du Canada.
0: Autre manufacturier, autre réalité. Dans les locaux de Castella, dans le quartier de la Petite Italie, un ébéniste sable minutieusement ce qui va être un lit. Ici, les travailleurs font un meuble d'un bout à l'autre et vont même le livrer aux clients. L'entreprise compte moins de 30 employés. Face aux tempêtes économiques, Castella s'en tire bien, avec des ventes stables et une grosse partie des revenus qui viennent de travail de design, estime son président et fondateur Jason Borup.
2: Les prochains mois, je pense qu'on traite ça plus prudemment qu'avant, parce qu'on veut pas s'embarquer, on veut pas trop aller trop loin. Avant de voir un peu l'évolution de l'économie ici au Canada. Donc, on gère ça comme on a toujours géré la pandémie, les problèmes aux États-Unis. On prend ça tranquillement, puis on prend pas d'énormes décisions en ce moment. On ralentit un peu la croissance pour cette année, juste pour nous protéger un peu à long terme.
0: Au Québec, le secteur du meuble représente 25 000 emplois et pèse 4 milliards de dollars de chiffre d'affaires. Mais depuis 5 ans, l'industrie a perdu environ 3 000 emplois et les ventes stagnent pour plusieurs raisons, comme l'inflation.
3: Dans l'ensemble, on voit que les chiffres, on aurait l'ensemble des chiffres, c'est à la baisse.
0: Le PDG de l'Association des fabricants de meubles du Québec, Gilles Pelletier, était à Ottawa hier pour porter les revendications de ses membres au gouvernement fédéral.
3: C'est des couches, hein? Donc il y a l'inflation, il y a le prix de l'essence, il y a les tarifs, il y a un paquet de raisons qui s'accumulent.
0: La semaine dernière, presque coup sur coup, deux fabricants de meubles, B-Star et South Shore, ont fermé leurs portes. L'un des deux, B-Star, pourrait être relancé. Quoi qu'il en soit, la situation actuelle préoccupe le directeur québécois d'Unifor, Daniel Cloutier.
4: C'est très grave. Vous savez, South Shore, 86 ans d'existence. Bestar, 75 ans d'existence. Donc, on comprend, si on prend South Shore, là, ça fait quelques générations. Et là, il arrive à un point, parce que dans le cas de South Shore, on ne parle pas d'une faillite, il arrive à un point où il dit... Moi, je ne la vois plus l'avenir dans le business. Ça fait 86 ans que la famille, on est là-dedans, je ne la vois plus. C'est la plot. Parce que normalement, ces joueurs-là ont développé, d'une part, la résilience, l'expertise, la tolérance. On fait des profits sur un paquet d'années, donc en théorie, ont des marges de manœuvre. On s'attend que ces joueurs-là passent au travers des crises. Et quand ces joueurs-là ne passent pas au travers des crises, bon, on se dit là, c'est parce qu'ils vendent en tabarouette, là. Fait que oui, ça devrait nous inquiéter.
0: Plusieurs intervenants estiment qu'il faudrait s'inspirer du Mexique et imposer des tarifs aux produits chinois et vietnamiens qui envahissent le marché canadien. Une lame à double tranchant, rappelle Andrix Vachon, économiste chez Desjardins.
5: C'est pas toujours de la valeur du tarif, puis aussi un enjeu géopolitique. Est-ce qu'on c'est le temps d'aller titiller le géant chinois? On voulait récemment s'en approcher. Politiquement, si on ajoutait des tarifs vis-à-vis des produits chinois, bien là, je pense qu'on ferait une croix sur notre rapprochement, ou du moins tisser de nouveaux liens commerciaux avec la Chine. Donc, c'est pas évident à l'heure actuelle d'aller ajouter des tarifs. Mais pour que ça ait un effet de freinage important, il faudrait quand même que le tarif soit significatif. Il ne faut pas que ce soit seulement un 5 %. Là.
0: Quant au gouvernement fédéral, à la suite de l'annonce pour soutenir les industries affectées par les tarifs américains plus tôt cette semaine, le cabinet de la ministre Mélanie Joly précise que 500 millions de dollars seront alloués à des organismes provinciaux qui décideront du soutien accordé aux entreprises touchées. Ici David Savoie, Radio-Canada, Montréal.

0: les acheteurs ont plus d'opportunités, mais c'est beaucoup plus difficile pour les vendeurs.
1: C'est un agent immobilier de Toronto que vous venez d'entendre. Les prix continuent de baisser sur le marché de Toronto. Selon les plus récentes données de la Chambre immobilière de Toronto, les prix des propriétés ont diminué en moyenne de 5 % entre avril 2025 et avril de cette année. Mais le volume des ventes augmente, donc c'est un scénario qui crée des angoisses ou des occasions, comme l'explique Catherine Brulotte.
2: Come on in, check out my first home.
3: Tyler Florian ne croyait pas pouvoir accéder à la propriété.
2: I was leaning a lot more towards renting.
3: Mais la cascade des prix dans le marché des condos lui a permis de devenir propriétaire à 29 ans d'un condo de deux chambres en plein centre-ville de Toronto.
2: But of course, you know, the market kept going down and by the end of the year, I was ready to buy.
0: Là maintenant, les acheteurs savent qu'ils ont le choix.
3: L'agent immobilier Thomas Delespierre voit de plus en plus de premiers acheteurs qui décident de se lancer dans le marché.
0: Je dis à mes clients acheteurs, honnêtement, prends ton temps, regarde vraiment ce qui se plaît. Donc les gens vont beaucoup plus prendre leur temps, négocier. On voit par exemple sur les offres beaucoup plus de conditions, conditions de financement, conditions d'inspection, etc.
3: Selon la Chambre immobilière de Toronto, le nombre de transactions dans le domaine de l'immobilier à Toronto a cru pour un deuxième mois consécutif en avril, avec une hausse de 7 % du volume de transactions par rapport à l'an dernier. Par contre, la moyenne du prix des condos dans la région de Toronto s'est établie à 635 000 $ en avril, un plancher en 7 ans.
4: We just decided we couldn't take that loss.
3: Un casse-tête pour les propriétaires qui doivent vendre, comme Barb Guglielmi, qui a acheté une autre propriété, celle dont elle rêvait.
4: We had it on the market for about 6 months and then we pivoted and decided to rent.
3: Après 6 mois sans offre, elle a choisi de louer son condo à Barrie, en banlieue. Une solution que son agente immobilière, Gemma Leggett, lui a recommandée, mais qui n'est pas accessible à tous.
5: Les prix descendent parce que il y a beaucoup de personnes aussi qui ont acheté à des moments où les taux immobiliers étaient plus bas et maintenant elles sont obligées de vendre et donc on se rend compte qu'il y a des personnes qui baissent leur prix énormément et pour autant ça se vend pas plus.
3: L'inventaire des condos sur le marché de la région est évalué environ à 6 mois. C'est donc le temps moyen qu'il faut pour qu'un logement trouve preneur. Un délai problématique pour les constructeurs.
6: The investor buyer has completely left the market.
3: Jacob Cohen est président de The Daniels Corporation, un des plus importants promoteurs immobiliers de la région. Il affirme que les acheteurs investisseurs ont complètement déserté le marché.
6: Currently, Daniels has 4 condo projects under construction at various stages of construction, nearing occupancy and completion.
3: Son entreprise a présentement 4 projets de condos en chantier.
6: At the height of the market, Daniels would have had probably 8 to 10 condo projects active on the go at any one time.
3: Au plus fort du marché en 2022, ce nombre s'élevait plutôt à 8 ou 10. Selon le promoteur immobilier, les condos de petite taille, comme des studios surnommés des boîtes à souliers, ne trouvent plus preneurs.
6: We're thinking about the spaces that they want to, you know, enjoy their time in.
3: Comme les projets d'envergure nécessitent la vente avant la construction de plusieurs condos, des dizaines ont été repoussés ou abandonnés dans la métropole au cours des 2 dernières années. Mais le ralentissement ne pourra pas durer, selon l'agente immobilière Gemma Leggett.
5: Si les constructeurs ne construisent pas, dans 2, 3, 4 ans, on va être en pénurie.
3: Son collègue, Thomas Delespierre, croit aussi que le marché a atteint le fond du baril.
0: C'est difficile de voir les prix chuter plus parce qu'il y a tellement peu de transactions en ce moment que là, les ventes qui arrivent, c'est vraiment la demande et l'offre et la demande structurelle qui reste, quoi. Donc les gens qui achètent parce qu'ils ont des enfants, parce qu'ils viennent d'emménager dans la ville, etc. Donc ce serait vraiment incroyable si les prix pouvaient et l'activité pouvait baisser encore plus. On est vraiment quand même à des niveaux historiquement bas.
2: And of course, my favorite part is the view, of course.
3: Tyler Florian ne s'inquiète pas non plus de voir sa nouvelle acquisition prendre de la valeur à long ou même à moyen terme.
2: You know, the next 2-3 years we don't know, but you know, 5 to 10 years from now, hoping to get some appreciation for sure.
3: Myriane Press, pour l'instant, la vue du centre-ville est exactement ce qu'il souhaitait.
2: Inspiring view, right?
3: Ici Catherine Brulotte, Radio-Canada, Toronto.
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8: Olé, olé, olé!
1: On dirait des partisans du Canadien, en tout cas ceux-là, le Canadien de Montréal et les Sabres de Buffalo qui disputent ce soir le premier match de leur série du deuxième tour des éliminatoires de la Coupe Stanley. Et je retrouve ma collègue Marion Bérubé à Buffalo. Bonsoir Marion.
8: Bonsoir.
1: On est à 15 minutes du match à peu près. J'imagine qu'il y a pas mal d'ambiance autour de vous.
8: Oui, il reste encore quelques supporters qui entrent dans le Quebec Center pour assister à cette première partie de la deuxième ronde des séries éliminatoires. Plusieurs partisans, bien sûr, des Sabres de Buffalo, mais on a croisé plusieurs partisans également du Canadien de Montréal. On va y revenir dans quelques instants. Mais il y avait vraiment beaucoup d'ambiance ici parce que le rassemblement avant la partie, eh bien, c'est juste devant le Quebec Center. Pour vous donner une idée, les partisans des Sabres de Buffalo sont reconnus pour avoir son escouade patin à roulettes. Des gens qui se déguisent en joueurs de hockey et qui se promènent en patin à roulettes. Eh bien, ce soir, on a eu droit à l'escouade à patin à roulettes du Canadien de Montréal.
1: Oh.
8: Donc, des gens qui sont venus de Montréal, mais également
1: donner la réplique.
8: Exactement, qui sont venus donner la réplique aux supporters des Sabres de Buffalo. On a assisté même à un petit affrontement entre les deux équipes, tout le monde sur le patin à roulettes. Donc, ce sont, oui, des affrontements. On a également vu des supporters des deux équipes se serrer la main. Donc, tout ça, ça reste toujours dans la bonne humeur.
1: Donc, des supporters du Canadien qui sont visibles, est-ce qu'ils sont nombreux?
8: Ils sont nombreux. Est-ce qu'ils sont bruyants? C'est là la question. De ce qu'on a vu, en tout cas, à l'avant-match, oui, ils étaient bel et bien présents. Ils ont répondu au rendez-vous. Des gens, par exemple, qui viennent de Montréal, de Magog, de Saint-Hyacinthe, plusieurs personnes, oui, du Québec. On a également croisé plusieurs supporters qui viennent de l'Ontario. Parce qu'il faut dire que Buffalo, c'est tout juste à côté de la frontière canado-américaine. Déjà, en saison régulière, on peut le voir lorsqu'on regarde, par exemple, des parties des Sabres de Buffalo contre le Canadien de Montréal. On voit ces chandails rouges, des gens qui décident de traverser la frontière pour venir assister, pour venir encourager les Canadiens de Montréal. Eh bien, encore une fois, aujourd'hui, il y a des gens qui ont décidé de prendre leur voiture, de venir jusqu'ici. On va en écouter quelques-uns.
9: Parce qu'on est fan du Canadien, très fan du Canadien. Oui, très fan. On en mange de ça, du hockey.
10: Tu sais, les boys, on a la dureté du mental. On s'en va les voir. C'est le mental toughness contre le Buffalo Blade Gang. Let's go!
1: J'imagine que les partisans des Sabres sont aussi excités de faire partie comme ça de la deuxième ronde.
8: Oui, il faut dire que les Sabres attendaient ce moment depuis 14 ans. Les Sabres de Buffalo qui n'ont pas participé aux séries éliminatoires depuis 2011. Et on disait, les Sabres sont, les partisans sont quand même assez colorés. Oui, on parlait de l'escouade à patin à roues alignées. Également, vous avez peut-être vu ces images du premier tour d'hommes qui se sont procurés un mannequin et qui ont mis un chandail des Blues de Boston et qui le malmenait. Bien, on a eu droit encore une fois à la même scène ce soir, mais avec un mannequin qui portait cette fois-ci le chandail du Canadien de Montréal. On a parlé également avec des gérants, des propriétaires de bars qui nous ont dit à quel point l'ambiance était électrique en ville. Et on a rencontré un partisan des Sabres qui parle français. On va l'écouter.
11: Ça fait 40 ans que je prends pour les Sabres. Ça fait 14 ans qu'ils n'ont pas fait les séries. Bon, ils ont une bonne équipe. Je pense qu'ils sont gros, ils patinent bien. Leur jeu de passe est très rapide. Comme Canadien. Canadien joue bien aussi.
8: Donc, c'est parti qui commence à 19h ce soir dans quelques minutes à peine.
1: Bon match, Marion. Bon match, tout le monde. Merci.
8: Merci.

0: they want to make a deal. We've had very good talks over the last 24 hours. And it's very possible that we'll make a deal.
1: Vous venez d'entendre Donald Trump qui dit « C'est très possible d'arriver à un accord avec l'Iran. Ils veulent un accord. On a eu de bonnes discussions au cours des dernières heures. » Et je vous disais, cette perspective de négociation entre les États-Unis et l'Iran et d'une entente, ça fait chuter ou baisser fortement le baril du Brent. Comme quoi, bon, les montagnes russes se poursuivent. Donald Trump qui se montre une fois de plus optimiste, mais les signaux restent contradictoires. Le secrétaire d'État Marco Rubio a déclaré hier que la guerre est finie, alors même que l'Iran accuse les États-Unis d'avoir violé le cessez-le-feu. François Brousseau, bonsoir.
2: Bonsoir.
1: On en est où?
2: Oh mon Dieu. Écoutez, on est dans une situation de ni guerre ni paix, où les deux parties ennemies, donc Iran, États-Unis, gardent la main, j'utilise cette image du Western, la main proche de leurs armes, ne voulant pas nécessairement les utiliser, mais pouvant toujours s'y résoudre. Les derniers épisodes violents sont rares et ponctuels. Ça n'a rien à voir avec la guerre ouverte du mois de mars et jusqu'à la mi-avril. Ces incidents ne représentent pas forcément une escalade. Alors, je rappelle rapidement, frappe iranienne lundi contre des installations pétrolières à Fujairah. Ça, c'est un des 7 Émirats fédérés. Le même jour à Washington, on dit avoir coulé 7 embarcations iraniennes démenties de Téhéran. Hier, mardi, pas mal calme, mais aujourd'hui, mercredi, nouvelles actions militaires. Un bateau commercial français a essuyé une salve iranienne. Et puis, ce navire iranien refoulé par la marine américaine.
1: Donc, un cessez-le-feu sous pression, avec quelques violations, mais la retenue domine.
2: Oui, on peut dire ça, oui. Ce qui, je le souligne, n'est pas le cas au même moment au Liban, où Israël et le Hezbollah, là, sont restés en guerre ouverte, dans la partie sud, en tout cas, du pays, où l'armée israélienne procède à une démolition méthodique de ce qu'ils appellent la zone tampon, et ce, malgré la proclamation d'un cessez-le-feu entre le Liban et Israël le 17 avril. Alors, on doit bien voir que Washington, le président Trump en premier, fait tout en ce moment pour minimiser la gravité de la situation, dire que ça s'en vient, on a un accord, on y est presque, pour détourner le regard, même lorsque l'autre fait une incartade, et voir toujours, alors qu'ils ont rapproché, comme je viens de le dire, l'espoir répété d'un accord imminent. C'est vraiment la ligne à Washington. C'est ce qu'il a dit encore hier en annonçant la suspension de l'opération Liberté, ou Projet Liberté, c'est comme ça qu'il l'appelle, qui était censé, avec une grosse mobilisation militaire, faire reprendre la libre circulation dans le détroit d'Hormuz. Opération qu'on annule après deux jours et peut-être deux, trois escortes de navires marchands au grand total. On a l'impression que Washington veut à tout prix que ça cesse, qu'on arrête les frais. Mais en même temps, les dirigeants à Téhéran perçoivent qu'ils ont l'avantage et font monter les enchères.
1: Oui, parlez-nous du front diplomatique. Sous la proposition d'une médiation chinoise, ça consisterait en quoi?
2: Bon, alors là, il est question d'un mémorandum court qui tient 14 points, qui tiennent en une page. Et bon, là, on n'a pas le texte. Les versions qui circulent sont réputées inexactes, sont démenties quand on les publie, mais on peut
1: proposé
2: dire...
1: Proposées par qui?
2: Soumises apparemment par les Américains aux Iraniens, c'est ça. Vraiment une feuille avec 14 points courts. Alors, selon Axios, qui est toujours en pointe pour les scoops à Washington sur la guerre, on évoque dans le contenu de ces documents secrets. De toute façon, la teneur fondamentale de ce qui est en jeu, en gros, on sait de quoi il s'agit, Madeleine, le nucléaire, l'enrichissement d'uranium, le déblocage du détroit d'Hormuz. Là, on rajoute peut-être la levée des sanctions, apparemment, ça serait peut-être évoqué. C'est de choses comme ça que l'on parle. Mais c'est dans le détail que ça devient intéressant. Alors, si on prend, par exemple, notamment Axios, selon ce qui filtre, on voit que les lignes bougent. Les États-Unis disaient encore récemment zéro enrichissement d'uranium, zéro programme nucléaire iranien, rendez tous vos stocks d'uranium. Là, il semble que les États-Unis accepteraient désormais de discuter d'un programme nucléaire civil iranien. Et puis, il y a une éventuelle gestion du détroit d'Hormuz avec péage. Vous savez que Téhéran vient d'annoncer, je pense que c'était ce matin, la mise sur pied d'une autorité du détroit du Golfe Persique censée gérer le passage et ramasser l'argent. Une question qui, on le sait, existait même pas avant les bombardements israélo-américains. Le passage était libre jusqu'à la fin février. Maintenant, c'est plus ça. Les dirigeants iraniens ont mis la main là-dessus et ne veulent pas lâcher le morceau.
1: Mais la partie iranienne dit il faut séparer les négociations. Parlons du détroit d'abord et le nucléaire ensuite.
2: Oui, les blocus d'abord et ensuite, ils voulaient faire une séquence avec des sujets complètement séparés. Mais même là, il se peut que les lignes bougent et que la question du nucléaire nucléaire revienne tout de suite dans les discussions. Alors, les Iraniens laisseraient passer ça. Tous les sujets ensemble, d'accord, parlons de ça, sans s'en remettre ça à plus tard en séquence. Mais les États-Unis, qui en échange, et c'est pas rien, lâcheraient, je l'ai dit, sur le principe du zéro nucléaire pour l'Iran. Parenthèse, les Israéliens ne seront pas contents. Tout ça donne à penser que dans cette discussion, je me répète un peu, là, la partie iranienne a l'avantage et que les gardiens de la révolution, c'est eux qui dirigent aujourd'hui, estiment avoir le temps en leur faveur, alors que Trump serait pressé, lui, de conclure vite pour des raisons de politique intérieure qu'on connaît bien, devant une guerre qui s'enlise.
1: Merci François.
2: Au revoir.
1: Au revoir.
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1: Au Japon, la crise du vieillissement de la population pousse le système de santé à se réinventer. Avec une pénurie de personnel dans les maisons de retraite, il y a certaines entreprises qui misent sur une solution qui est quand même assez surprenante. Ils recrutent des culturistes, des combattants d'arts martiaux mixtes et même d'anciens lutteurs de sumo pour s'occuper des personnes âgées. Donc, des athlètes qui se transforment, mais transforment du même coup l'image d'un métier qui a longtemps été boudé, surtout par les hommes. Philippe Leblanc, bonjour.
4: Bonjour.
1: Donc, parlez-nous d'abord de l'ampleur du problème. Pourquoi le Japon en est rendu à recruter des athlètes pour combler ses besoins en soins?
4: Mais le Japon, on le sait, c'est l'un des pays les plus vieillissants du monde. C'est une société qu'on dit super âgée depuis plusieurs années déjà et qui peut donner un aperçu au Québec et au Canada du futur qui les attend. Aujourd'hui, au Japon, une personne sur six a 75 ans ou plus, et ça exerce une pression énorme sur les centres de soins et les centres pour personnes âgées. Le problème principal, c'est qu'il manque de main-d'œuvre dans plusieurs domaines et dans les centres de soins pour personnes âgées. Il faut dire que le métier est exigeant, qu'il est relativement mal payé au Japon et qu'il attire peu de jeunes, encore moins des hommes. Le résultat de tout ça, c'est qu'il y a parfois un seul candidat pour quatre postes vacants. Donc, certaines entreprises se sont dit, si on n'arrive pas à attirer des profils traditionnels, pourquoi pas aller chercher d'autres types de travailleurs.
1: D'autres types de travailleurs. Est-ce qu'on parle vraiment de culturistes, de combattants qui deviennent des préposés aux bénéficiaires?
4: Oui, par exemple, dans la région d'Ichinomiya, qui est pas très loin de Kyoto, une entreprise privée emploie des dizaines de culturistes dans des résidences pour personnes âgées. Et leur journée, en fait, est divisée en deux. Les culturistes vont fournir environ 6 heures de soins. Donc, ils vont aider les patients à se lever, à manger, à se laver. Et ensuite, ils pourront faire 2 heures d'entraînement au gym rémunéré. Et ce qui est intéressant, c'est que leur force devient en fait un véritable atout dans tout ça. Parce que soulever un patient, éviter les chutes, ça demande une endurance importante. Et c'est pas seulement physique le volet de ce travail-là. Ces athlètes-là arrivent aussi avec une discipline, une certaine rigueur et souvent une présence qui va rassurer les personnes âgées.
1: Est-ce qu'on sait ce qu'elles en pensent, les personnes âgées, justement?
4: L'image peut sembler impressionnante là, quand on pense aux hommes très musclés, parfois tatoués, mais dans les faits, on nous dit que les personnes âgées s'attachent beaucoup à ces culturistes-là. Certains les voient même comme des petits-enfants. Il y a un certain sentiment de sécurité. Une patiente disait dans des médias japonais qu'elle n'avait pas peur de tomber parce que son soignant était assez fort pour la soutenir. Puis, quand on regarde chez les autres soignants atypiques, entre guillemets, comme les anciens lutteurs sumo, les combattants d'arts martiaux mixtes, les personnes âgées parlent beaucoup de leur douceur et de leur attention. Donc, ces athlètes-là, en fait, apprennent à canaliser leur énergie dans le soin et déboulonnent complètement les stéréotypes pour le travail et aussi pour le type d'athlètes qu'ils sont.
1: Donc, on parlait de solutions originales pour combler une pénurie de personnel. Est-ce que c'est une approche qui peut changer la donne à long terme, selon vous?
4: Ce modèle-là de faire appel aux culturistes, aux anciens lutteurs sumo, aux combattants d'arts martiaux mixtes, ça va pas régler à lui seul la crise, mais on voit que ça ouvre une nouvelle voie. Ça permet d'attirer une main-d'œuvre qui n'aurait jamais envisagé ce métier de préposé aux bénéficiaires pour personnes âgées-là. Et ça permet d'attirer surtout des jeunes hommes. Et ça redonne une certaine valeur au rôle de soignant dans une société japonaise qui voit encore souvent ce rôle-là comme étant réservé aux femmes. Donc, ça rend le métier plus valorisant, presque plus moderne. Puis, si on regarde pour les athlètes eux-mêmes, c'est une solution concrète à leur carrière parce que, justement, leurs carrières sportives sont souvent courtes. Et là, on leur offre aussi un nouveau débouché.
1: Et j'imagine que ça démontre aussi à quel point la société doit s'adapter. Là, cette société vieillissante, c'en est qu'un exemple.
4: Oui, parce que le Japon, surtout sous la nouvelle première ministre Sanae Takachi, hésite toujours à ouvrir largement la porte à l'immigration pour combler ses pénuries de main-d'œuvre. Donc, le pays doit trouver des solutions parfois assez créatives, comme faire appel à ces sportifs-là. Ce qu'on voit, c'est que la société japonaise s'adapte, va tenter de briser certains codes, entre autres ce qui touche au marché du travail et ce qui touche au genre. Et ça pose aussi une question qui va probablement venir à terme aussi au Québec et au Canada. Comment est-ce qu'on va prendre soin d'une population qui vieillit rapidement quand les ressources et la main-d'œuvre ne suivent pas? Donc, c'est pour ça que beaucoup de monde suivent ce qui se passe au Japon, car c'est une des premières sociétés super âgées et depuis un bon moment déjà.
1: Philippe Leblanc, merci.
4: Merci, au revoir.
1: Et c'est comme ça que l'émission prend fin ce soir. Merci de nous avoir écrit sur l'aide médicale à mourir, comment elle est vécue par ceux qui restent. On a lu dans l'équipe vos commentaires qui étaient touchants. On essaiera d'y revenir. Ici Madeleine Desmorins. Bonne soirée à tous. À demain.

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2: Bonjour, ici Karine Matheux. Voici les informations. Les Sabres de Buffalo ont vaincu le Canadien de Montréal hier soir par la marque de 4-2 lors du premier match de leur série demi-finale de l'Association de l'Est. Nick Suzuki et Kirby Dach ont été les deux marqueurs du tricolore. Le deuxième match de cette série sera présenté demain à Buffalo. Airbus a confirmé hier une commande record de 150 avions pour son usine de Mirabel au Québec. Les appareils, des A220, seront achetés par la compagnie Air Asia, basée en Malaisie. Ottawa souligne que cette transaction d'une valeur de 19 milliards de dollars est la plus importante jamais conclue pour un avion conçu et fabriqué au Canada. Voici le président directeur général d'Airbus, Guillaume Chevasson.
3: On a créé énormément d'emplois depuis 3 ans. On a augmenté de 50% le nombre de collaborateurs qui travaillent ici. On a pratiquement 5000 personnes qui travaillent sur le site aujourd'hui. C'est plus de 2500 personnes embauchées sur les 3-4 dernières années. On va continuer à grandir. La profitabilité, elle reste essentielle. On n'est pas encore. On voit l'arrivée. Elle est a few miles away. Le vote de confiance, comme une compagnie Air Asia nous donne, fait partie de l'ensemble des facteurs qui sont nécessaires pour y arriver.
2: Airbus s'était donné pour objectif d'atteindre la rentabilité cette année avec une cadence de production de 14 appareils par mois, mais ce plan a pris du retard, notamment en raison de la pandémie de COVID-19. Le mouvement pour l'interdiction de la vente de boissons énergisantes aux moins de 16 ans prend de l'ampleur au Québec. La chaîne de pharmacie Fermilipris retire les boissons énergisantes de ses tablettes, suivant ainsi la recommandation de l'Ordre des pharmaciens du Québec. Et une pétition de plus de 35 000 signatures réclamant une loi en ce sens a été déposée à l'Assemblée nationale. Le reportage de Marc Véraud.
4: Qu'on puisse adopter rapidement, je pense, un projet de loi très clair. Direct.
5: Le député solidaire Guillaume Clich-Rivard a déposé la pétition à l'Assemblée nationale, entouré des parents de Zachary Miron, 15 ans, mort en janvier 2024, à la suite d'une interaction entre la canette de Red Bull qu'il avait bu et sa médication pour le trouble du déficit de l'attention. La mère de Zachary, Véronica Martinez.
6: Le décès de Zachary, ça doit vraiment pas être une tragédie. Il doit pas être une statistique pour vraiment que ce soit vraiment un point de bascule. Les choses doivent changer maintenant.
5: La chaîne de pharmacie Fermilipris est la première à suivre la recommandation de son ordre professionnel, son président Albert Falardeau.
7: C'était long, les cigarettes, avant que les gens les retirent, vous savez, parce qu'il y avait beaucoup de sous dans les cigarettes. On va dire les vraies affaires, il y avait beaucoup, beaucoup d'argent dans ce milieu-là. Mais par contre, les gens finissent par comprendre que tu peux pas, dans le fond, dire à quelqu'un qui n'aime pas, dans le fond, une maladie obstructive des poumons, fume donc, viens donc prendre ton médicament.
5: Albert Falardeau estime que la santé de la population est plus importante que la perte de revenus associée au retrait de ces boissons. Ici Marc Véraud, Radio-Canada, Montréal.
2: L'Alberta est la cible d'ingérence russe et américaine, selon un nouveau rapport de plusieurs organismes. Les groupes associés au Kremlin, notamment, profitent du débat sur l'indépendance de la province pour contaminer des bases de données. Les précisions d'Emmanuel Prince-Tauvette.
8: Un nouveau rapport avance que des acteurs russes et américains tentent de s'ingérer dans le processus référendaire albertain pour semer la division dans la province et amplifier le soutien en faveur de l'indépendance de l'Alberta. Marcus Colga est le fondateur de Disinfo Watch et co-auteur du rapport.
9: We know from the past that they actively monitor our information spaces and exploit
8: Nous savons que les Russes surveillent notre espace informationnel pour exploiter les dossiers qui divisent et polarisent les Canadiens, explique-t-il. Les chercheurs ont observé que des sites web liés au réseau de désinformation du Kremlin ont publié dans les derniers mois de nombreux textes sur l'Alberta, qui auraient pour but de contaminer les résultats donnés aux Canadiens par les robots conversationnels d'intelligence artificielle.
9: So all of this is a big red flag.
8: Le rapport souligne que cette ingérence pourrait devenir encore plus importante lors de la possible campagne référendaire cet automne. Un constat partagé par le professeur de sciences politiques à l'Université de Calgary, Jean-Christophe Boucher.
10: Dans le fond, ces acteurs étrangers-là et les plateformes, d'une certaine façon, participent à réduire la liberté d'expression des Canadiens qui veulent justement débattre de ces enjeux-là de façon juste et légitime.
8: Le rapport souligne aussi que plusieurs Américains tentent de s'ingérer dans le débat, notamment des influenceurs de ce qu'ils appellent la sphère MAGA. Ici, Emmanuel Prince-Tauvet, Radio-Canada, Edmonton.
2: OpenAI échappe à toute sanction après avoir enfreint la loi sur la protection des données personnelles. Le commissaire à la vie privée du Canada, qui n'a pas le pouvoir d'imposer des amendes, a conclu que le géant américain avait amassé de nombreuses données personnelles d'utilisateurs, notamment sur leur état de santé et leurs opinions politiques, afin de former son robot conversationnel ChatGPT. Depuis, OpenAI a mis à jour son modèle d'intelligence artificielle afin de faciliter l'accès, la correction et la suppression des données. Et le ministre de la Défense nationale, David McGuinty, se rendra dans les prochains jours au Qatar et aux Émirats arabes unis, deux pays touchés par le conflit au Moyen-Orient. Avec cette mission, Ottawa veut montrer son soutien aux partenaires de la région. Le Canada est jusqu'ici resté en dehors du conflit en Iran, mais le premier ministre Mark Carney a déjà évoqué la possibilité d'envoyer des renforts dans le détroit d'Ormuz en cas de cessez-le-feu fonctionnel. Donald Trump a jugé hier très possible un accord de paix avec l'Iran, mais il a du même coup agité la menace d'une reprise des bombardements en cas d'échec des négociations. Voilà, c'était les informations.
11: C'était un lieu de pouvoir, symbole de la puissance du roi et de son prestige. Un palais somptueux, mais dépourvu d'installations sanitaires. Dans cet immense château au centre névralgique de la noblesse, pas de toilettes ni de bains. Ici Maxime Coutier, à Aujourd'hui l'Histoire, série spéciale, l'hygiène à travers le temps, ce soir, Versailles et la cour du roi.
12: Une marque importante de propreté, c'était pas tellement de se laver en utilisant de l'eau, je pense plus particulièrement au XVIIe siècle, mais c'était de changer de linge, par exemple, voyez-vous, puisqu'on disait que le linge blanc absorbait la transpiration, absorbait les déchets, et que renouveler son linge, c'était finalement la façon, peut-être certains même allaient jusqu'à dire, la meilleure façon d'être propre.
11: Les propos de l'historien Georges Vigarello, auteur du livre « Le propre et le sale, l'hygiène du corps depuis le Moyen-Âge », c'était en 1985 à notre radio. Ah, c'est vrai, oui, qu'il existe au sujet du roi Soleil et de sa cour bon nombre d'idées reçues. Louis XIV était sale, il ne se lavait pas, tout comme les milliers de nobles qui vivaient en permanence au château de Versailles. Mais comme c'est souvent le cas, la réalité est plus complexe. Ah, c'est vrai qu'il n'y avait ni toilette, ni douche, ni bain, mais on s'y lavait différemment. En se frottant le corps, notamment, et puis en masquant les odeurs sous les poudres et les parfums.

0: l'époque que nous évoquons, il régnait dans les villes une puanteur inconcevable aux hommes et femmes modernes que nous sommes. Naturellement, cette puanteur battait des records à Paris, car c'était la plus grande ville d'Europe. Et nulle part dans Paris, cette puanteur n'était plus immonde qu'au sein du marché aux poissons.
1: Et voilà, je vais t'en chercher d'autres.
0: Ce fut là, dans l'endroit le plus putride de tout le royaume, que Jean-Baptiste vit le jour, le 17 juillet 1738.
2: L'extrait du film Le Parfum, tiré du fameux roman de Patrick Souskin. On n'est pas à la cour du roi, bien sûr, mais nous sommes à la même époque, au 18e siècle, dans un Paris malodorant. Alors pour nous en parler, mon invité, Didier Foucault, il est professeur émérite d'histoire moderne à l'Université Toulouse Jean Jaurès. On le joint d'ailleurs là-bas dans les studios de Radio France à Toulouse. Bonjour, merci d'être là.
3: Merci, vous aussi pour votre invitation et bonjour à vos auditeurs.
2: Vous savez qu'on a ici en Amérique du Nord hein, des idées bien arrêtées au sujet de la propreté sous Louis XIV au château de Versailles, en disant que tous les nobles qui gravitaient là-bas, de même que le roi, étaient sales, très sales. Oh, l'était-il ?
3: Alors, il est vrai que si l'on regarde à partir des documents que l'on a pu conserver, des lettres, des témoignages, on s'aperçoit que le roi ne prenait pratiquement jamais de bain, ou que l'on se contentait, comme ça a été dit par Georges Vigarello, qui est un des grands spécialistes du sujet, en général, de frotter sa peau avec du linge propre, et puis que l'on cachait effectivement ses odeurs corporelles par des parfums. Et par ailleurs, comme ça a été dit aussi, à Versailles, il n'y avait pas ce qu'on appelait les cabinets d'aisance, et l'on pouvait faire effectivement ses besoins en public. Alors ça, c'est une réalité, mais...

0: les conclusions qu'on en tire, nous, aujourd'hui, au 20e, au 21e siècle, c'est que les gens étaient sales et méprisaient l'hygiène. Or, ces conclusions, me semble-t-il, méritent d'être revues et même sérieusement corrigées.
1: Parce que c'est quoi? C'est la perception de la propreté qui était différente à ce moment-là? Eux,
0: voilà,
1: se considéraient
0: la
1: propre,
0: perception
1: j'imagine.
0: De la propreté était différente parce que si on avait par exemple interrogé un noble qui fréquentait la cour, il aurait certainement dit que le roi était l'homme le plus propre du monde et par ailleurs qu'il respectait les règles d'hygiène car il était entouré de médecins qui lui donnaient en permanence des conseils tout au long de la journée sur le moindre de ses mouvements qui auraient pu porter atteinte à sa santé. En fait, c'est la perception de la propreté et la perception de l'hygiène qui ont changé depuis le XVIIe siècle.
1: Oui, mais ce qui est étonnant, à l'époque romaine, par exemple, il y avait les fameux bains romains, les thermes. Or, sous Louis XIV, on ne prenait pas de bains. Pourquoi on avait peur de l'eau à ce moment-là?
0: Alors, effectivement, on redoutait l'eau et on n'associait pas du tout l'eau avec l'idée de propreté. C'était surtout une question d'hygiène qui faisait que l'on redoutait l'eau. En fait, notre corps est composé, selon la médecine de l'époque, de quatre humeurs fondamentales, le sang, la pituite ou le flegme qui vient du cerveau, puis la bile jaune, la colère, et puis la bile noire, la mélancolie. Tout cela, en fait, déterminait notre bonne santé par un équilibre subtil entre ces quatre humeurs. Et l'on pensait que la peau, qui, par la transpiration, évacuait un certain nombre d'humeurs qui apparaissaient comme néfastes, pouvait aussi, par les pores qui faisaient sortir la transpiration, pouvait aussi être un vecteur de maladie, et notamment du fait du rôle que pouvait avoir l'eau qui pouvait pénétrer par les pores à l'intérieur du corps et déséquilibrer donc ces humeurs et provoquer donc des maladies.
1: Donc, on comprend que dans les circonstances, pas de bain, et ça c'est vrai, Louis XIV n'a pas pris beaucoup de bain dans sa vie, ni de douche. Donc, on se lavait, ce que vous dites, c'est par frottement?
0: Voilà, c'était ce qu'on appelait une toilette sèche, qui consistait principalement, effectivement, à se frotter le corps avec du linge propre. Là, le linge était lavé, il était bien blanc, et c'était ce frottement du corps pour l'assécher, en fait, faire disparaître la transpiration, les humeurs qui se trouvaient dessus, qui étaient quelque chose de sain pour l'individu. Et donc, à partir du moment où on avait le corps sec, y compris légèrement couvert de crasse, ce qui bouchait les pores et ce qui donc faisait une sorte de carapace contre les influences extérieures, aussi bien de l'eau que de l'air qui pouvait être malsain, cela protégeait en fait la santé. Oui. Ça avait bien sûr quelques inconvénients, notamment en des termes d'odeur.
1: Oui, on imagine bien. Donc les odeurs, d'où l'importance du parfum, les odeurs qu'on masquait.
0: Voilà, effectivement, on avait tendance à la cour à porter des odeurs fortes à partir, par exemple, de musc ou de différents produits qui étaient fabriqués par les parfumeurs, en sachant que le Louis XIV n'aimait pas trop ces odeurs fortes et préférait des odeurs plus légères, plus douces, notamment celles des parfums à la fleur d'oranger.
1: Ah oui.
0: Et tout ça, c'était dans un souci de santé et pas dans un souci de propreté.
1: Oui. Et qu'en est-il du maquillage ou des perruques à ce moment-là?
0: Alors, effectivement, les perruques servaient à masquer, par exemple, la calvitie, ce qui était le cas de Louis XIV, qui avait eu des maladies et il avait perdu les cheveux. Et il faut dire que les cheveux, on ne faisait pas de shampoing, on ne mettait pas de l'eau non plus sur les cheveux. On se contentait de les brosser. Et ainsi, on faisait, y compris, par exemple, disparaître les poux. En tout cas, on essayait de les faire disparaître, car on avait beaucoup de puces, de poux, qui, bien sûr, circulaient sur le corps du fait de cette saleté.
1: Ouais.
0: Et donc, on se contentait de brosser les cheveux. Et ensuite, en imitant Louis XIV, on s'est mis à porter des perruques de plus en plus amples. Et elles ont réduit ensuite au XVIIIe siècle. Mais comme le signe de propreté, c'était avant tout la blancheur, on a eu tendance de plus en plus à les poudrer de blanc. Mmh. Ce qui explique que, par exemple, au XVIIIe siècle, on a surtout des perruques blanches, le blanc apparaissant comme un élément de propreté. Et sur le visage, visage, que l'on se contentait d'essuyer, on ne mettait pas vraiment de l'eau sur le visage, à part peut-être sur les yeux, car les yeux sont humides naturellement, donc ils ne craignent pas l'eau, pensait-on à l'époque. Le visage, on le frottait de la même manière, et puis on le recouvrait de pommade, de fard, et puis de poudre, pour leur donner au visage une allure propre, comme l'on pensait à l'époque.
1: Oui. Et le sourire, lui ?
0: On se frottait les dents avec une sorte de poudre un peu abrasive, faite de différents produits, mélangée parfois avec de l'urine, car on pensait aussi que l'urine pouvait avoir un effet bénéfique pour les dents. Par exemple, Louis XIV avait une très mauvaise dentition, il avait perdu une grande partie de ses dents, à cause effectivement de ces problèmes d'hygiène que l'on ne percevait pas, comme on peut les percevoir avec nos connaissances médicales d'aujourd'hui. Donc les dents aussi étaient soignées autant que possible, dans le sens rendu le plus propre possible, car c'était les éléments apparents. En fait, on se lavait aussi les mains avec de l'eau, car les mains étaient les éléments apparents du corps, et il fallait que ces mains soient propres. Mais pas pour des raisons, là encore, d'hygiène, par exemple, prendre des produits divers, des aliments avec les mains, c'était surtout pour qu'elles soient nettes, elles soient propres, et elles marquent une certaine distinction sociale. La propreté, en fait, c'est avant tout une question de distinction sociale, pas d'hygiène.
1: Donc les mains ne craignaient pas l'eau. J'ai envie de vous demander, les parties génitales, est-ce qu'on se lavait ?
0: Ah non, de la même manière, on se frottait, disons, toutes les parties du corps. Quand on faisait ses besoins, on utilisait des tissus, et à la campagne, on se contentait souvent de feuilles, mais on n'utilisait pas de l'eau, en fait, sur le corps. Alors, on peut mettre un petit bémol, je dirais que on pouvait prendre des bains. Par exemple, Louis XIV, dans sa jeunesse, aimait bien prendre des bains, mais c'était par plaisir, parce que se tremper dans l'eau, c'est agréable, notamment quand il fait chaud l'été, etc. Mais c'était décommandé par les médecins, et parfois aussi, certaines prescriptions médicales suggéraient que l'on puisse prendre des bains. On a quelques exemples comme ça pour Louis XIV pendant son règne, mais c'était assorti de toute une série de précautions. Par exemple, il fallait rester couché, il ne fallait pas trop faire d'efforts après avoir pris un bain, car on était en état de fragilité, notamment du fait du ramollissement de la peau et du caractère perméable qu'elle avait acquis au contact de l'eau, et donc il fallait prendre beaucoup de précautions. On ne faisait pas, par exemple, de l'exercice après avoir pris un bain, et on passait parfois 24 heures au lit en attendant de se retrouver pleinement en bonne santé.
1: Oui.
0: Donc c'était assez rare, la prise de bain, et c'était sur prescription médicale dans des cas très précis.
1: Pour certaines personnes, bien sûr. Puis en matière d'hygiène, bon, le roi donnait l'exemple. Hein. Sa toilette du matin était un spectacle en soi, un rituel où chaque détail était noté, y compris sa santé intestinale.
2: J'avais fait préparer pour cet effet, dès le grand matin, 3 grandes prises de tisane laxative et 3 onces de vin émétique qui étaient séparément en 2 bouteilles sur la table du roi depuis le matin. Incontinent, après cette délibération, je fis mêler 3 onces de vin émétique avec 3 prises de tisane laxative et sur le champ, je lui fis prendre une tierce partie de tout ce mélange qui réussit si bien et si heureusement que le roi fut purgé 22 fois d'une manière séreuse, verdâtre et un peu jaune, sans beaucoup de violence, n'ayant vomi que 2 fois environ 4 ou 5 heures après la médecine.
1: La santé intestinale du roi de France, rapportée par ses médecins dans le Journal officiel de la santé du roi en 1665. Ce qui nous amène à parler de déjection, parce qu'il n'y avait pas de toilette à Versailles. Alors, on allait où pour se soulager?
0: Alors, en fait, effectivement, à Versailles, on n'a pas de lieu destiné spécifiquement aux toilettes, en tout cas au début, lorsque le palais est construit. Mais il y avait ce qu'on appelait des chaises percées. C'est-à-dire des chaises où il y avait un trou et en dessous il y avait un tiroir ou un récipient qui était récupéré régulièrement par des valets qui étaient chargés de cela et qui allaient le vider dans une fosse d'aisance qui était dans un coin du parc. Il faut savoir qu'il y avait des milliers de gens qui vivaient à Versailles et puis à certains moments il y avait encore plus de monde. Donc il y avait quelques centaines de chaises percées qui étaient distribuées au gré des salles ou des couloirs, mais dans certaines circonstances,

0: on n'en trouvait pas et on allait dans le parc pour se soulager, plus ou moins à la vue de tout le monde.
1: Parce que tout ça se fait, oui, effectivement, en public, hein, y compris pour le roi qui avait l'habitude de régler certaines affaires au rythme de son transit.
0: Voilà, effectivement, aussi bien à son lever, lorsqu'il fait sa toilette, au sens où on l'a dit tout à l'heure, que lorsque effectivement il va sur la chaise percée, il y a du monde autour de lui, bien sûr. Ce n'est pas le tout venant, ce sont des gens choisis, et c'est même un privilège que de pouvoir assister à ces moments d'intimité du souverain. Effectivement, quand il est sur sa chaise percée, il peut y avoir autour de lui quelques ministres qui traitent avec lui des affaires de l'État. Alors, quand j'ai dit qu'il y avait un petit changement qui se produit, on constate que vers la fin de sa vie, il fait aménager ce qu'on appelle des cabinets, qui ont plusieurs usages. Il y a un cabinet pour ses perruques, pour sa toilette, et aussi un cabinet dans lequel il a sa chaise percée, ce qui lui permet d'avoir un peu plus d'intimité, mais ça ne veut pas dire qu'il n'y ait pas autour de lui quelques personnes dans ce cabinet.
1: L'absence d'installation sanitaire à Versailles, en tout cas, avait de quoi surprendre hein, dans cet immense château au luxe ostentatoire. De quoi surprendre et choquer, surtout pour les nobles venus d'ailleurs.
2: Fontainebleau, le 19 octobre 1694. Vous êtes bien heureuse d'aller chier quand vous voulez. Nous n'en sommes pas de même ici, où je suis obligée de garder mon étron pour le soir. Il n'y a pas de commodité aux maisons de Madame de Maintenon. Il faut que j'aille chier derrière une haie, ce qui ne me réjouit pas, car tout le monde nous voit. Si quelqu'un passe, il faut qu'on lui montre son cul. C'est fort désagréable. Vous voyez par là que nul plaisir sans peine, et que si l'on ne chiait point, je serais à Fontainebleau comme le poisson dans l'eau.
1: Les écrits de la princesse palatine Élisabeth Charlotte de Bavière en Allemagne, qui a laissé une vaste correspondance, on dit 60 000 lettres, et se plaint régulièrement, elle, de l'insalubrité au château de Versailles. Alors, est-ce que c'était pire à Versailles? Parce qu'on parle toujours de Louis XIV et de Versailles, mais est-ce que c'était plus propre à la cour du roi du roi d'Espagne ou d'Angleterre ou ailleurs?
0: Non, je pense qu'on a à peu près, à la même époque, les mêmes perceptions, aussi bien de la propreté que de l'hygiène. Et d'ailleurs, à l'époque de Louis XIV, la France, et notamment Versailles, devient une espèce de modèle que l'on imite un peu partout dans le reste de l'Europe. C'est une conception des choses qui a évolué au cours notamment du XVIIIe siècle et par la suite. Mais à l'époque, disons, on pensait, aussi bien sur le plan de la propreté que de l'hygiène, que tout se faisait dans les meilleures conditions possibles. C'est vrai qu'au XVIIIe siècle, on voit apparaître un certain nombre d'installations, aussi bien d'ailleurs de bains que d'améliorations, par exemple avec des systèmes de clapets, voire d'équipements en eau, un peu l'ancêtre de nos chasses d'eau, dans les chaises percées, qui vont apporter, je dirais, un peu plus de confort dans le sens où on l'entend aujourd'hui. Oui. Mais c'est une évolution qui se fait assez lentement, et surtout qui ne touche pas, bien sûr, toutes les strates de la société.
1: Oui, ben, ce sont les nobles. Parce qu'on évoquait plus tôt, dans l'extrait, où il y a question du parfum, hein, les rues et les ruelles malodorantes de Paris. Paris qui était la ville la plus importante à l'époque. Mais c'était comment, justement, à l'extérieur du château de Versailles, dans les quartiers populaires ou dans les faubourgs?
0: Eh bien, par exemple, à Versailles, dans les grandes villes, on n'a pas d'égout. Il est très rare que l'on ait conservé, par exemple, les égouts datant de l'Antiquité, dans les villes qui ont un passé antique. Tout ça a disparu au cours du Moyen-Âge ou au cours des siècles passés. Et de ce fait, les eaux usées coulent dans la rue. Une partie des rues ne sont pas pavées. Donc, il y a de la boue quand il pleut. Et par ailleurs, on jette aussi des choses dans la rue, en sachant qu'on n'est quand même pas dans une société de consommation et que l'on jette peu de choses et que aussi on recycle beaucoup. Par exemple, l'urine était souvent récupérée dans des sortes de tonneaux et ensuite récupérée pour être utilisée notamment à des fins industrielles pour traiter par exemple des cuirs, etc. Oui. Donc on perdait peu de choses, mais malgré tout cela créait quand même une atmosphère de puanteur. Et là on a cité dans l'extrait que vous avez donné les poissonniers, bien évidemment, en plein été,
1: oui,
0: étals de poissons.
1: Oui, ben, on comprend, dans une ville.
0: Les arêtes qui traînaient ne devaient pas laisser une odeur particulièrement ragoûtante.
1: Non, bien sûr, dans une ville densément peuplée comme Paris. Mais là encore, hein, l'insalubrité va choquer le visiteur étranger. C'est le cas de Martin.

0: Lister, médecin et naturaliste anglais, qui va écrire en 1698 « Journey to Paris », sorte de carnet de voyage, dans lequel il consacre justement plusieurs passages sur l'état des rues à Paris.
1: La boue de Paris est la plus noire et la plus puante que j'ai jamais vue. Elle est si tenace qu'elle tache le linge de façon indélébile si on ne le lave pas immédiatement. Cette odeur vient du fait que les rues sont étroites et que le soleil n'y pénètre jamais pour sécher les immondices que les habitants y jettent sans cesse.
0: Description d'un Anglais, donc, en 1698, dans « A Journey to Paris ». Bon, heureusement, en terminant, les choses vont changer au 18e siècle, avec le développement de nouveaux courants, courants hygiénistes, et le goût du bain qui, tout à coup, revient, même chez les nobles.
2: Oui, on constate effectivement, ça se traduit par exemple dans l'aménagement des hôtels particuliers ou des châteaux du XVIIIe siècle, que le goût du bain revient. Alors, ce n'est pas nécessairement pour des raisons d'hygiène, car on a toujours cette prévention, les conceptions médicales n'ayant pas beaucoup évolué depuis le XVIIe siècle, on se méfie toujours de l'eau, mais peut-être aussi par un certain libertinage, le plaisir du bain, on retrouve ça par exemple dans les romans libertins du XVIIIe siècle, le plaisir du bain est apprécié par une partie de la noblesse et ça se traduit effectivement par des aménagements particuliers, notamment des baignoires. On n'en est pas encore à prendre des douches, mais on a des baignoires ou également aussi des équipements qui permettent d'avoir une réserve d'eau avec un petit robinet pour avoir à côté de sa table de toilette pour avoir accès à de l'eau courante.
0: Oui. Ce qui existait, j'en reviens encore, puis on va terminer là-dessus, à l'époque romaine, hein, des siècles plus tôt, comment aurait réagi un noble romain à Versailles? Entre Néron, par exemple, qui a fait construire des bains immenses à Rome, et Louis XIV sur sa chaise percée.
2: Voilà. Alors, il y avait aussi ce plaisir du bain. Hein. Et on est au XVIIe siècle, dans une époque où l'austérité des mœurs devient une constante fortement imposée, notamment par l'Église. Et donc, tous les plaisirs du corps, les plaisirs charnels, sont redoutés. Ce qui n'était pas le cas, par exemple, à Rome, ce qui est un peu moins le cas, par exemple, au XVIIIe siècle, dans certains milieux. L'aspect hygiénique, je ne crois pas entrer en ligne de compte. C'est plutôt, je dirais, le goût du bain. En n'oubliant pas aussi que souvent, ce qu'on appelait les étuves, et qui étaient assez nombreuses au Moyen-Âge et qui disparaissent au XVIe siècle, les étuves, c'était des lieux où on avait des bains chauffés, mais où on prenait aussi beaucoup de bains de vapeur, pas nécessairement en se trempant dans l'eau, profitant un peu comme les saunas aujourd'hui.
0: Oui,
2: si vous voulez. C'était un peu ce plaisir de se retrouver dans de la vapeur, dans de la chaleur, éventuellement dans se tremper dans l'eau.
0: Quoi. Ouais. Tout ça donc au Moyen-Âge, mais on l'a vu, bon, ça va disparaître, hein, justement en raison notamment de la science et, vous l'avez dit, la religion, hein, cacher ce corps qu'on ne saurait voir. Mon invité, en tout cas, c'était passionnant, Didier Foucault. Il est professeur émérite d'histoire moderne à l'Université Toulouse Jean Jaurès. Il nous parlait depuis les studios de Radio France à Toulouse. Merci beaucoup d'avoir été là.
2: Et merci aussi pour votre invitation.
0: Merci également à toute l'équipe d'Aujourd'hui l'Histoire. Demain, on poursuit cette série spéciale, le courant hygiéniste dans les villes et la propreté au tournant du 20e siècle. Ici Maxime Coutier, merci d'avoir été là. Bonne soirée, à demain.
3: Ici Alec Castonguay, dépôt du projet de loi sur la nouvelle carte électorale, le Québec pourrait passer à 127 circonscriptions. On en parle tantôt.
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0: on dit souvent arrobas au lieu d'a commercial. Quant à l'autre symbole qui ressemble vaguement à un E stylisé, on l'appelle E commercial ou perluette. En français, le E commercial ne s'utilise que dans les raisons sociales. Dans tous les autres cas, il vaut mieux s'en tenir à la conjonction E.
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2: Diffusée à partir des débuts de la télévision de Radio-Canada, Carrefour était une émission d'entrevue. Le 27 mai 1958, il y a 55 ans, on présentait une rare discussion avec le maître catalan Salvador Dalí.
3: Que pensez-vous, monsieur Dalí, des voitures américaines?
4: Je trouve qu'il manque des vitres en couleur dans le... pour ne pas voir le paysage avec beaucoup de perroquets.
2: Celui qui se trouve devant Salvador Dalí, c'est Wilfrid Lemoine. Il ne travaillait à la télévision publique que depuis 2 ans quand on lui confia le mandat d'aller rencontrer le peintre dans un hôtel de New York. Dalí était depuis plusieurs années déjà une grande vedette, lui qui a marqué le courant surréaliste avec ses toiles qui tournent le dos à la réalité.
3: Vous considérez-vous un homme sérieux, M. Dalí?
4: Non, pas sérieux, je me considère un être tragique.
2: À 31 ans, Wilfrid Lemoine avait énormément de pression sur les épaules. C'était la première entrevue en français de Dalí accordée à un microphone canadien. Dans un petit livre sur l'art de l'interview, Lemoine raconte « Je savais que ce film allait, s'il était raté, ralentir ma carrière. » Ou, dans le cas d'un succès, me donner un bon élan. Il poursuit, ce que je craignais le plus, c'était d'être dérouté par les réponses de cet homme le plus insolite, le plus non-conformiste qui soit.
4: D'ailleurs, tout Espagnol a quelque chose de tragique dans le plus profond de son structure animique.
2: La stratégie de Wilfrid Lemoine, c'était de jouer sur le terrain de Dalí. Première question de la rencontre.
3: Monsieur Salvador Dalí, on affirme souvent que vous êtes l'un des deux peintres les plus célèbres au monde. Êtes-vous de cet avis?
4: Je suis absolument persuadé que je suis le plus important de tous en ce moment.
2: Cette question très directe peut paraître anodine. En réalité, elle servait à jauger Dalí, à savoir de quel bois il se chauffait ce jour-là, pour mieux anticiper la suite. Immédiatement, le moine conduit Dalí sur un sentier plus surprenant.
3: Si vous deviez faire une critique de Salvador Dalí, que diriez-vous?
4: Dans ma peinture, je dirais que mon œuvre picturale est une grande catastrophe.
2: Ça n'empêche pas le moine d'essayer de ramener Dalí dans notre monde. À l'époque, il s'en trouvait certain pour accuser le peintre d'être au service de Franco et de l'ordre établi.
3: Croyez-vous que votre peinture peut aider au retour de la monarchie en Espagne?
4: Ma peinture est dans le retour de la monarchie cosmique.
2: C'est raté. Quand on rencontre un génie de la méthode paranoïaque critique qu'il a lui-même inventé, inutile d'essayer de jouer sur un autre terrain que lui. Finalement, l'entrevue de Wilfrid Lemoine avec Dalí, c'en est une qui frôle le surréalisme. À nous qui sommes habitués aux entrevues spectacles et aux invités pétillants, ça nous semble assez normal. Mais dans ce temps-là, c'était un genre tout à fait nouveau.
3: Monsieur Dalí, une dernière question. Vos moustaches sont-elles assurées?
4: Non, jamais la question ne se pose.
3: Merci, Salvador Dalí.
2: Salvador Dalí et Wilfrid Lemoine, une rencontre surprenante, diffusée le 27 mai 1958.
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0: parier, miser et gager sont-ils synonymes? Parier, c'est mettre un enjeu sur un gagnant présumé dans une épreuve sportive. Miser est synonyme de parier. Par exemple, on peut miser ou parier une somme d'argent sur un cheval dans un hippodrome. Dans les autres pays francophones, gager est synonyme de donner en gage. Ce verbe de la langue des finances sert à exprimer le fait de remettre un bien

0: à un créancier pour garantir le remboursement d'un emprunt ou l'exécution d'une obligation. De nos jours, gager est considéré comme vieilli lorsqu'il est employé dans le sens des verbes parier ou miser. Cette acception du verbe gager est cependant bien vivante chez nous. Elle est d'ailleurs tout à fait acceptable.
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0: Bonjour, bon jeudi, bienvenue à l'émission, bienvenue à la une. Mathieu Bellumeur au microphone, j'espère que vous allez bien aujourd'hui. Merci d'être avec nous pour commencer cette nouvelle journée en ce jeudi. On va revenir sur cette première période de questions hier à l'Assemblée nationale pour la première ministre Christine Fréchette. Jean-Philippe Robillard sera avec nous pour en faire résumer cette journée donc de retour à l'Assemblée nationale pour les députés. Il y a entre autres été encore beaucoup question du dossier santé numérique, d'autres sujets également qui ont retenu l'attention sur la colline du Parlement à Québec. Jean-Philippe Robillard sera avec nous dans les prochaines minutes. Sinon, autour de la table, Julie-Jasmine Boudreau, Olivier Pellerin et Véronique Mérand. Bonjour à vous trois.
1: Bonjour.
0: On va se parler d'une nouvelle mini-série au Bloc culturel. Julie-Jasmine, tout à l'heure, une nouvelle mini-série policière. Sur tout.tv.
1: Oui, avec un peu d'humour noir là-dedans. C'est le nouveau projet de Robin Aubert. Et si je vous disais un cadavre, une paire de fesses et un vélo?
2: Je vous dirais, ça va marcher.
1: Alors, il y a un lien qui unit tout ça.
0: Et lequel? Hâte de savoir. On va s'en reparler tout à l'heure. OK, allons-y avec le hockey pour tout de suite, monsieur Pellerin. Défaite du Canadien de Montréal à ce premier match dans cette série contre les Sabres de Buffalo. Un adversaire quand même, on l'a vu sur la glace hier, si vous avez écouté le match, bien différent si on compare au Lightning de Tampa Bay.
3: On savait que c'était une équipe rapide qui avait une force de frappe assez impressionnante. On avait beaucoup parlé aussi de cette brigade défensive, à la fois physique mais très mobile. Mm-hmm. C'est ce à quoi le Canadien a eu droit hier, un match où on était très efficace en contre-attaque chez les Sabres de Buffalo, dans cette victoire de 4-2 du Canadien. Les Sabres de Buffalo, qu'est-ce que j'ai dit?
0: Victoire de 4-2 du Canadien.
3: Des Sabres, Buffalo, pardon. C'est vrai que c'était mince espoir pour les fans du Canadien, mais non, ça a été une défaite effectivement hier. Ça a été des jeux brisés, des contre-attaques qui ont été profitables pour les Sabres et qui sont allés mettre la main sur ce premier match. On avait aussi beaucoup parlé de ces émotions qu'on aurait à gérer lors de ce match numéro 1, après être sorti d'une série en 7 contre Tampa, où on avait vu des batailles à peu près à tous les matchs. Mm-hmm. Des jeux très physiques, là, ça a été un peu différent hier et on devrait s'ajuster surtout à la vitesse de jeu de cette série qui risque d'être élevée pour ce deuxième tour des séries éliminatoires. Philippe Danault en a parlé hier, surtout en première période, de cette surprise face aux Sabres.
4: Peut-être un petit peu surpris, peut-être en première période. Ils ont eu du jeu avec la foule puis tout, puis comme tu dis, après la Game 7, mais quand même un peu beaucoup de position dans cette game-là. Là, on sait les petites choses qu'on doit améliorer. Marley va regarder aussi de son côté les choses, mais je ne me sentais pas vraiment hors de la game là, complètement. Donc encourageant quand même.
3: Pas hors du match, mais quand même, il en a manqué. On a vu qu'il y avait nettement un avantage du côté des Sabres dans le match d'hier. Même son cloche quand même pour Alexandre Carrier, certains pourraient s'inquiéter. Alexandre dit, c'est seulement le premier match.
5: Ah, c'est sûr que c'était un défi pour nous aujourd'hui de vraiment recommencer à zéro. C'est un match, faut pas peser sur le bouton panique. On va s'ajuster, puis je suis pas inquiet pour nous.
3: Donc, il y a peu de choses peut-être pour Alexandre Carrier, pour le Canadien de Montréal. Ce deuxième match sera vendredi soir. Hier, il y avait une deuxième rencontre dans la Ligue nationale de hockey, match numéro 2 entre les Golden Knights et les Ducks d'Anaheim. Les Ducks qui ont remporté ce deuxième match 3-1. Cette série est nivelée 1-1, donc série égale de ce côté. Et ce soir, elle aura un match, les Hurricanes et les Flyers qui s'affrontent. Les Hurricanes qui sont toujours invaincus dans ces séries éliminatoires ont remporté leurs 6 premiers matchs, donc balayage de cette première série contre les Sénateurs. Victoire lors des deux premières rencontres face aux Flyers, donc les Flyers qui voudront certainement réagir ce soir.
0: Un petit mot sur le CF Montréal qui a connu un bon départ, de bon début en championnat canadien de soccer.
3: Oui, effectivement, parce que hier ils affrontaient le Blizzard de Calgary, c'était au Stade Saputo. Faut dire qu'il y avait certainement plus d'intérêt pour le match du Canadien, donc quelques irréductibles qui étaient dans les gradins pour assister à ce match assez fécond. 5-0, victoire du CF Montréal face au Blizzard, qui est en attente de son prochain adversaire. Ça détonne un peu.

0: de ce premier match du Toronto FC perdu dès ce premier tour du championnat canadien. Les joueurs qui ont eu à s'excuser de leur défaite tellement le jeu avait été mauvais. Là, on est complètement ailleurs avec le CF Montréal qui souhaitera progresser dans le championnat canadien, peut-être gagner en rythme avec ce début de saison qui a été difficile, quoique il y a une certaine reprise du côté du club montréalais. Mais pourquoi pas profiter de belles performances comme ça dans ce championnat canadien pour prendre une aire d'aller et surtout des répétitions avec ce nouvel entraîneur Philippe Lafroy derrière le banc de l'équipe.
1: Merci beaucoup, Olivier.
0: Un plaisir.
1: Bonne journée. Vous Véronique, aussi. Du temps plus chaud, là, c'est pour quand? 7 mai, là, c'est frais.
2: 7 mai, c'est frisquet un petit peu, hein, disons-le. Ben, c'est pas pour tout de suite. Okay. Ça va remonter un peu comparativement à hier, là. On parle de quoi? 12, 13 degrés aujourd'hui. Mm. Ça va un petit peu mieux. En fin de semaine, on pense à un 15 à 17, peut-être. Ah. Donc, ça, c'est dans les valeurs de saison. On commence à parler. Il y aura un petit fléchissement début de semaine prochaine. Puis, à la fin de l'autre semaine, on devrait commencer à sentir notre barre des 20 degrés peut-être un petit peu plus souvent, disons-le comme ça, parce que là, les 20 degrés durables, c'est pas pour tout de suite. En tout cas, c'est pas pour la prochaine semaine. 13 aujourd'hui, Montréal, oui, 9, 10 degrés en secteur montagneux. Ce sera une journée avec de l'amélioration quand même. On verra un mélange soleil-nuage se taille une place. Pas impossible qu'il y ait une petite gouttelette ce matin dans la région de Montréal. Sinon, on maintient 40% de possibilité d'averse là vers l'Estrie, secteur des Laurentides, de la Naudière en après-midi. C'est un peu instable. La nuit prochaine, c'est pas chaud. 4 à Montréal, mais 0, moins 1, secteur montagneux. C'est possible qu'il y ait du gel au sol. Ciel assez variable demain, vendredi. La probabilité d'averse, elle sera surtout vers l'Estrie, les Laurentides, secteur de Québec. C'est de l'instabilité seulement. Donc, parfois désorganisé. Une petite averse ici et là, mais c'est pas ce qui donne le ton de la journée. 12 à 14 degrés pour la journée de vendredi et la meilleure des deux journées en fin de semaine pour toutes les régions du sud du Québec, incluant la grande région de Québec. Ce sera celle de samedi avec un soleil plus dominant. Tendance à l'ennuagement en après-midi. Il y a des averses à venir pour la journée de dimanche. Évidemment, du côté de l'Abitibi, on est sous les nuages en ce moment. Il y aura d'autres précipitations, surtout cet après-midi. Le maximum, c'est 9. Vers le Saguenay, le lac Saint-Jean, le Bas-Saint-Laurent, on ira avec quelques averses débutant au cours de la matinée, une dizaine de degrés. La pluie devrait s'estomper cet après-midi du côté de la Gaspésie avec quelques éclaircies à venir. Sur la côte nord, ça demeure pluvieux. 10, 11 degrés pour ces secteurs-là. On verra un peu plus de soleil dans l'est du Québec que demain. La nuit sera fraîche. En territoire ontarien, les nuages dominent partout. Les éclaircies sont présentes du côté de Toronto, Windsor, mais on maintient cette probabilité d'averse de l'ordre de 30%. C'est de l'instabilité. 12 à 15 degrés Toronto, Windsor, 14 à Ottawa, un petit peu plus frais sur la portion nord. On est encore légèrement sous la barre du 10 degrés. 17 à Vancouver, ça va se dégager. Et dans les prairies, Edmonton, Calgary, là on l'a notre barre des 20 degrés. 19, 21 sous un ciel variable. La quinzaine pour le sud de la Saskatchewan, tendance à l'ennuagement et ça se dégagera sur le sud du Manitoba. On atteint la dizaine de degrés aujourd'hui de ce côté-là et le beau temps se poursuivra pour quelques jours.
1: Merci Véronique.
2: Bonne journée.
1: Bonne journée.

0: la une des différents quotidiens de ce matin, commençons par Le Devoir. On titre « Les sports avant les livres dans les écoles, point d'interrogation ». C'est le milieu littéraire qui s'inquiète, nous dit Le Devoir, d'une directive donnée par la ministre Sonia Lebel qui permettrait aux écoles de délaisser les livres au profit d'activités sportives. C'est une nouvelle règle qui est proposée en fait par la ministre de l'Éducation, Sonia Lebel, ministre de l'Éducation du Québec. Et donc, les écoles auront, en vertu de cette nouvelle directive, la possibilité de délaisser l'achat de livres au profit d'activités sportives ou parascolaires. D'ailleurs, il y a de l'inquiétude dans le milieu littéraire, notamment l'Association des libraires du Québec. C'est le député solidaire Gabriel Nadeau-Dubois qui a levé le drapeau rouge. Il est cité dans Le Devoir et ce qu'il dit essentiellement, il dit, pour prendre un seul exemple, l'argent réservé pour l'achat de livres pourrait être utilisé maintenant pour acheter des ballons, par exemple, pour des cours d'éducation physique. C'est un mémo donc qui a été envoyé par la ministre Lebel, donc pour donner plus de souplesse aux centres de services scolaires dans la gestion de leur budget. Donc, mais ça inquiète, d'entre autres, le milieu littéraire. Vous avez les détails et les réactions dans Le Devoir de ce matin. En une du Journal de Montréal et du Journal de Québec, on vient sur cette défaite du Canadien de Montréal face au Sabres de Buffalo. Ça ne sera pas facile, titre le journal, qui revient aussi sur un violeur en cavale qui a été arrêté. Une cavale qui aura duré 16 heures pour un des pires prédateurs sexuels du Québec, qui a d'ailleurs ravivé de douloureux souvenirs à des victimes agressées sexuellement alors qu'elle était enfant. Le Journal de Montréal a même parlé à une des victimes de Gilles Tardif, donc qui était ce délinquant qui était en cavale depuis quelques heures et qui a été finalement arrêté à Montréal. Il était dans une maison de transition dans le quartier Hochelaga-Maisonneuve à Montréal lorsqu'il s'est enfui, raconte-t-on. Semble qu'il avait des informations comme quoi on allait lui retirer sa libération conditionnelle et donc il a décidé de prendre la fuite mais a finalement été arrêté dans l'arrondissement du plateau Mont-Royal, à lire donc dans le Journal de Montréal et dans le Journal de Québec. La presse fait aussi sa une avec cette défaite du Canadien de Montréal. Rappel à l'ordre, titre La Presse Plus, qui nous parle aussi de cette nouvelle banque, puis on vous en a parlé à l'émission, cette banque de la défense que les alliés, les pays alliés de l'OTAN veulent voir sortir de terre, si on veut. Ça n'existe pas encore, cette institution. On sait que cette banque, le siège social de cette banque sera au Canada. Et là, il y a une rude bataille, nous dit-on dans la presse de ce matin, entre Toronto et Montréal pour accueillir le siège social de cette banque. Et les promoteurs agitent de la ville de Toronto agitent le spectre du référendum pour coiffer la métropole québécoise, nous apprend Joël Denis Bellavance dans la presse de ce matin. À Toronto, donc, les promoteurs de la ville reine de Toronto, disent que il va y avoir possiblement une élection du Parti québécois. C'est pas impossible. Et ben, le Parti québécois promet un référendum sur la souveraineté. Donc, si vous voulez de la stabilité politique, c'est à Toronto que ça se passe. C'est d'ailleurs écrit noir sur blanc, nous dit la presse, dans un document de 110 pages vantant la candidature de Toronto. Les détails à lire dans la presse de ce matin. En une du Globe and Mail, Mark Carney, nous dit le quotidien, a déclaré qu'il ne prendra pas publiquement position sur l'élargissement de l'accès à l'aide médicale à mourir pour inclure les personnes dont le seul problème de santé, c'est un problème de santé mentale. Tant qu'un comité parlementaire étudiant la question n'aura pas formulé ses recommandations, le premier ministre a fait ses remarques après les révélations du Globe and Mail. On vous en parlait hier en se fondant sur trois sources qui a dit que le gouvernement s'attend à ce que le comité, donc, qui étudie l'élargissement de l'aide médicale à mourir, recommande de retarder l'élargissement de l'AMM et que le gouvernement suivra cet avis. C'est accueilli avec soulagement pour les gens qui veulent justement qu'il n'y ait pas d'élargissement de l'aide médicale à mourir. Ça inquiète par contre ceux qui considèrent que l'élargissement est conforme à la décision de la Cour suprême et donc qui ont consacré l'accès à l'aide médicale à mourir comme un droit par la charte et donc qui ont réitéré leur inquiétude sur le fait que leur point de vue n'a pas suffisamment été pris en considération lors de l'étude donc de ces comités sur l'élargissement de l'aide médicale à mourir. Je termine avec le site de Radio-Canada. On parle beaucoup de ces relations entre le Canada et les États-Unis, mais qu'en est-il avec le Mexique, là, notamment pour la révision de l'accord Canada-États-Unis-Mexique? Est-ce que le Mexique a de meilleures relations avec les États-Unis? Pour certains, on pourrait penser que oui. Entre autres, on sait que d'ici la fin du mois de mai, il y aura des discussions sur le renouvellement de l'ACEUM entre les États-Unis et le Mexique. Pas de date encore pour le Canada. Mais Laurence Martin a posé certaines questions à des gens du Mexique, notamment un ancien ambassadeur mexicain en Europe, qui a aussi été ministre adjoint des Affaires étrangères, qui dit le Mexique n'est pas vraiment mieux que le Canada dans ses relations avec les États-Unis. C'est difficile. Les Mexicains ont fait beaucoup de concessions sans rien obtenir de Washington. Bref, des détails intéressants à lire ce matin, c'est sur le site de Radio-Canada. Jean-Philippe Robillard est maintenant avec nous en studio. Bonjour Jean-Philippe.
1: Bonjour Mathieu.
0: Oui, grosse journée à l'Assemblée nationale. Oui. C'était tendu donc pour cette première période des questions.
1: Oui, c'est tendu.
0: Entre la première ministre et les partis d'opposition. Ça a donné lieu d'ailleurs à des échanges corsés.
1: Oui, effectivement. Parce que les partis d'opposition, Mathieu, hier, là, ils ont tout fait pour rappeler à Christine Fréchette, pour rappeler aux Québécois que ce n'est pas un nouveau gouvernement, que Christine Fréchette était ministre dans le gouvernement de François Legault. Les partis d'opposition, dans le fond, ce qu'ils veulent faire, Mathieu, ce qu'ils veulent faire porter le legs, l'héritage de François Legault sur les épaules de Christine Fréchette. Alors, pendant la période de questions, vous l'avez dit tantôt, là, ils l'ont talonné sur le bilan de la CAQ, donc le bilan des 8 dernières années, alors qu'on sait que la première ministre, dans son discours d'ouverture mardi, a tout fait pour s'en dissocier, de parler d'un nouveau gouvernement. Alors, je vous propose, je vous invite à écouter André Fortin du Parti libéral, suivi de la porte-parole de Québec solidaire, Ruba Gazal, et du chef du Parti québécois, Paul Saint-Pierre Plamondon. Et à la toute fin, vous allez également entendre la réaction de la nouvelle première ministre, Christine Fréchette.
2: Madame la Présidente, avec 5 semaines, ils pensent qu'ils vont faire oublier 8 ans aux Québécois. La première ministre, elle était super ministre. Mais là, on se retrouve avec des super déficits, du super gaspillage.
3: Maintenant, je voudrais savoir, qu'en pense la première ministre? Est-ce qu'elle aussi croit que la crise du logement est causée par l'augmentation de l'immigration? Oui ou non?
4: La première ministre nous demande de faire appel à notre imagination. Moi, je demande plutôt aux Québécois de faire appel à leur mémoire. Le bilan de la CAQ est déjà écrit, c'est celui de la première ministre.

0: Est-ce qu'elle nie ce bilan qui est aussi le sien?
1: Moi, je vais chercher des gains au fédéral, le PQ va chercher le trouble. That's it.
2: Alors vraiment, ça donne le ton. Mm-hmm. La nouvelle première ministre, Christine Fréchette, qui a aussi dénoncé le fait que le chef péquiste est resté assis, Mathieu, mardi, lorsqu'elle a annoncé son intention là, de présenter un projet de loi pour mieux protéger les femmes victimes de violences conjugales, alors que les autres membres, les autres élus de l'Assemblée nationale, eux, se sont levés. On écoute à ce sujet Christine Fréchette, suivie du chef péquiste.
1: Je dois vous dire que j'ai été troublée hier de voir que le chef du Parti québécois ne s'est pas levé pour appuyer cette idée d'adopter une loi pour protéger davantage les femmes victimes de violences.
0: Je ne me suis pas levé pour aucune des propositions, mais de tenter d'inférer que le Parti québécois et moi-même sommes contre la protection de la sécurité des femmes, basée sur une obligation que j'aurais de me lever lors du discours de la Première ministre, c'est malhonnête.
3: Voilà donc pour cette portion de la journée. Ce qui a aussi retenu l'attention, c'est une déclaration du chef du Parti libéral pour qui la journée n'a pas été nécessairement facile.
2: Non, effectivement, qui lui aussi a été la cible d'attaque de ses adversaires politiques. Parce que lors d'un point de presse, Mathieu Charles Milliard a dit ceci en anglais, on l'écoute.
4: We will use it if we need it. Well, I can say that in both official languages, maybe.
2: Alors, Charles Milliard, donc, qui a dit qu'il pouvait répondre à une question d'un journaliste dans les deux langues officielles, alors qu'il répondait à une question, justement, sur l'utilisation de la clause de dérogation pour la loi 96. Et bien sûr, ça fait réagir les autres partis d'opposition qui l'ont accusé d'ignorer le statut juridique du Québec, donc, qui est le français, qui est la seule langue officielle. Je vous invite à écouter Jean-François Roberge, suivi du député péquiste Alex Boissonneau.
5: C'est gênant. Charles Milliard est contre la langue française, contre la Charte langue française, contre la Constitution, contre la laïcité, contre l'intégration nationale. C'est le Justin Trudeau du Québec.
6: C'est sûr qu'après avoir refusé d'utiliser la clause dérogatoire pour protéger le français et la laïcité, d'entendre parler comme ça de deux langues officielles au Québec, pour moi, c'est un manque de jugement qui laisse entendre qu'une méconnaissance des dossiers et qu'il y a un manque de préparation pour devenir premier ministre.
2: Alors, ça donne le ton à ce que seront les 5 prochaines semaines de cette session parlementaire et ça donne également le ton de ce que sera la prochaine campagne électorale au Québec. Là.
3: Merci Jean-Philippe.
2: Pas de doute. Merci, au revoir.
7: J'ai vu ça? Non.
8: Hey, des meurtres depuis qu'on est ici, là.
7: Ouais.
8: Il y en a eu combien?
3: Alors, on l'entend dans l'extrait, Julie Jasmine Boudreau. C'est une mini-série policière, des meurtres, une enquête. Mm-hmm. Bienvenue à Kingston Falls de Robin Aubert.
9: Ouais. Et as-tu déjà vu ça? Ça, c'est l'image,
3: ouais, c'est
9: l'image
3: ça.
9: Graphique d'un cadavre dont les fesses sortent du sol et le vélo est stationné dans la craque de fesses.
3: Ok.
9: Alors ça, c'est la première image. Oui, c'est ça exactement. Et c'est Gabriel Serpent qui est joué par Maxime Leflaguet qui sera enquêteur, un enquêteur à la coupe Longueuil. On sait qu'il vit un deuil, sa femme est décédée récemment, il est papa, donc solo, de 2 ados, va élucider le mystère. Il va sortir de ses vacances parce qu'il a peur justement que sinon le dossier soit relégué à des enquêteurs de la grande ville. Parce que là, on est en région, on est dans un petit village. On dit Kingston Falls, mais en réalité, ça pourrait être Kings and Falls, là, tu sais, dans la dynamique de village. Village où, bien sûr, il y a commérage. Tout le monde a un petit quelque chose d'étrange dans ce village-là, Mathieu. L'idée, c'est vraiment de trouver le plus rapidement possible identité du corps qui est dans cette curieuse posture. Alors, il y a du absurde, il y a du macabre aussi. Ça peut apparaître un peu caricatural, mais ça fonctionne merveilleusement bien. Et moi, j'aime le style de Robin Aubert. J'ai adoré Saint-Martyr des damnés aussi à l'origine d'un cri. C'est lui qui l'a réalisé, c'est lui qui l'a écrit. Et il qualifie ça d'une rencontre entre Agatha Christie et la Poune. Alors, vous voyez, différents tons. Moi, je trouvais aussi un peu à la Fargo là, des frères Coen, avec une distribution riche. D'ailleurs, Maxime Leflaguet a remporté un prix en mars dernier dans un festival en France à Cinémania pour son interprétation. Alors, il y a 6 épisodes, ça arrive aujourd'hui sur l'Extra de Tout TV. Ça s'appelle Bienvenue à Kingston Falls.
3: On va parler de la 61e Biennale d'art de Venise qui s'ouvre samedi sous fond de tension.
9: Ouais, c'est ça, une pré-ouverture là, chaotique pour cette prestigieuse exposition international d'art contemporain. C'est le retour de la Russie, en fait, depuis l'invasion de l'Ukraine qui crée la controverse. Il y avait des militantes, durant les dernières heures, des groupes féminins et Pussy Riot qui ont manifesté devant le pavillon russe. Et d'ailleurs, l'Union européenne a dit, nous, on menace de retirer les subventions si la Russie y participe.

0: type. Autre controverse la semaine passée, c'est la démission en bloc du jury international parce qu'en fait, on veut pas autoriser la participation des pays qui font l'objet de mandats d'arrêt de la Cour pénale internationale pour crimes de guerre. Là, bien sûr, on vise la Russie, Israël. Hier ou en tout cas dans les dernières heures, il y avait aussi un groupe de manifestants devant le pavillon israélien où il est écrit pavillon du génocide. Alors, ça s'ouvre samedi pour 6 mois. On n'a pas fini d'en entendre parler, bien sûr.
1: Un livre sur les dessous des Filles de Caleb. Les Filles de Caleb, l'histoire d'une œuvre légendaire. Ça paraît, évidemment, dans ces jours-ci.
0: Oui.
1: De Mario Girard, préface de Marina Orsini. Grand succès.
0: Émilie
1: Bordeloup, c'est ça. Grand succès, évidemment, au petit écran que Les Filles de Caleb. Donc là, vous avez quoi, les coulisses de ça?
0: Oui, exactement. Les coulisses, entre autres, parce que les livres ont 40 ans, la série télé en a 35, et Mario Girard, chroniqueur à la presse, et aussi, il raconte admirablement bien le patrimoine culturel québécois. Photos inédites de tournage, des photos de la vraie Émilie, du vrai Ovila, donc c'est très fouillé. Puis aussi, on apprend qu'André Melançon était le tout premier réalisateur qui avait été choisi, et que Marina n'était pas, en fait, la candidate, c'était une autre Émilie. Alors, et on pose la grande question, pourquoi ça a tant toucher le cœur des Québécois. Ça, c'est le bout d'analyse que j'ai trouvé vraiment intéressant. Glorification du passé, peut-être, ou encore une espèce d'élan post-référendaire des années 80 où les créateurs se sont dit, tiens, on veut cette souveraineté culturelle puisqu'on n'a pas eu notre pays. Alors, je trouve ça bien intéressant. Et d'ailleurs, avec ce livre, vient un disque à la toute fin, qui est une musique qui a été créée expressément en s'inspirant de cette histoire d'amour impossible entre Ovila et Émilie, bien sûr. Et d'ailleurs, vous allez pouvoir entendre la voix de Stéphanie La Pointe. Je vais vous en faire écouter un petit extrait.
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1: Donc, Filles de Caleb, c'est les Filles de Caleb, l'histoire d'une œuvre légendaire, c'est maintenant disponible.
0: Oui.
1: Merci beaucoup, Julie Jasmine.
0: Bonne journée.
1: Bonne journée. Je vais me tourner tout de suite vers Marie-Michel Bordua qui se joint à nous. Bonjour, Marie-Michel.
3: Bonjour, Mathieu.
1: Ouais, le secrétaire d'État américain Marco Rubio, lui, est arrivé à Rome.
3: Il doit rencontrer sous peu le pape Léon XIV, va tenter d'apaiser les tensions entre Donald Trump et le pape, mais va tout de même faire valoir les positions du président américain. La rencontre va se tenir à huis clos entre les deux hommes, devrait durer environ 45 minutes. Marco Rubio va aussi rencontrer le secrétaire d'État du Vatican et la première ministre italienne Giorgia Meloni demain.
1: Et puis, ce qu'on va surveiller aussi aujourd'hui, Québec qui doit déposer un projet de loi visant à assurer la représentation des électeurs.
3: Ouais, donc le ministre responsable des institutions démocratiques, Jean-François Roberge, qui va tenir un point de presse après la période de questions cet avant-midi. Le gouvernement souhaite en fait faire passer le nombre de sièges à l'Assemblée nationale de 125 à 127 pour protéger deux circonscriptions, une montréalaise, l'autre gaspésienne, dont la disparition était prévue là, dans le redécoupage électoral, et en même temps en créer deux autres dans les Laurentides et le centre du Québec.
1: Oui, ça va retenir l'attention pas mal ça, jusqu'aux prochaines élections, effectivement, ce redécoupage de la carte électorale et éventuellement l'ajout de ces deux circonscriptions. Merci, Marie-Michel.
3: Bonne journée.
1: Voilà pour cette édition d'À la Une. Vos équipes du matin prennent le relais dans les prochaines secondes. Bonne journée.
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1: Croisière frappée par une éclosion d'antivirus, des dizaines de passagers ont quitté le navire sans aucun suivi sanitaire. Le gouvernement Carney veut rendre plus facile et plus rapide l'approbation et la mise en œuvre de projets liés aux ressources naturelles, y compris les pipelines. Et défaite pour le Canadien de Montréal dans son premier match contre Buffalo.
12: C'est un match, faut pas peser sur le bouton panique, on va s'ajuster.

0: Bonjour, ici Mathieu Bellumeur, bienvenue au Radio Journal. Le bateau de croisière à bord duquel 3 passagers sont morts après avoir été infectés par l'antivirus est finalement en route vers l'archipel espagnol des Canaries. Il était coincé depuis plusieurs jours au large du Cap-Vert avec environ 150 personnes à son bord. Jean-Philippe Robillard suit les derniers développements. Alors Jean-Philippe, au cours des dernières heures, là, les autorités de plusieurs pays essaient de retracer les personnes qui auraient été en contact avec des passagers infectés.
1: Oui, parce qu'on apprend ce matin qu'il y a 30 passagers, dont 2 Canadiens, qui ont débarqué du bateau de croisière il y a 2 semaines sur l'île Sainte-Hélène au large de l'Angola, alors qu'il y avait déjà des cas de contamination sur le navire. Alors ce matin, dans plusieurs pays du monde, Mathieu, on tente de retracer ces passagers, de même que toutes les personnes qui auraient été en contact avec des cas confirmés de la maladie à l'extérieur du navire. À Singapour, par exemple, il y a 2 passagers qui ont été retracés et qui ont été placés en isolement dans l'attente des résultats de leurs tests. Aux Pays-Bas, il y a une agente de bord qui est actuellement hospitalisée parce qu'elle a des symptômes du virus après avoir été en contact avec une des personnes qui est décédée de la maladie. Et ça, Mathieu, ça pourrait être le premier cas de contamination hors du bateau.
0: Et le navire devrait arriver aux îles Canaries ce samedi.
1: Oui, mais les passagers ne pourront pas débarquer. Ils vont devoir attendre jusqu'au début de la semaine prochaine, en fait jusqu'à lundi, pour être évacués par avion parce que les autorités espagnoles ne veulent pas qu'ils contaminent la population de l'île. On écoute la ministre espagnole de la Santé, Monica Garcia, qui tente de se faire rassurante.
2: El barco va continuar rumbo a Canarias.
3: Le navire poursuivra sa route vers les îles Canaries, où il devrait arriver d'ici 3 jours au port secondaire de Granadilla de Abona. C'est un port très peu fréquenté, situé à 10 minutes de l'aéroport de Tenerife Sud. Une fois sur place, un dispositif conjoint d'évaluation sanitaire et d'évacuation sera mis en place pour rapatrier tous les passagers.
2: Repatriar a todos los miembros del pasaje.
1: La ministre espagnole de la Santé qui a également annoncé que les passagers étrangers seront rapatriés dans leur pays, dont au Canada par exemple, après avoir été examinés et testés.
0: Merci beaucoup Jean-Philippe.
1: Merci, au revoir.
0: À Québec, maintenant, le ministre des Institutions démocratiques, Jean-François Roberge, va déposer aujourd'hui un projet de loi pour préserver 2 circonscriptions électorales qui avaient été rayées de la carte par le directeur général des élections. Le gouvernement veut ainsi sauver les circonscriptions de Bonaventure en Gaspésie et d'Anjou-Louis-Riel à Montréal. Valérie Gamache est à l'Assemblée nationale ce matin. Valérie, Québec pourrait donc augmenter le nombre de circonscriptions.
4: Le nombre de sièges pourrait passer de 125 à 127 pour préserver les circonscriptions appelées à disparaître à la suite du redécoupage de la carte électorale qui visait à rééquilibrer le poids démographique des comtés. La commission de la révision de la carte électorale avait statué qu'il fallait supprimer les circonscriptions de Bonaventure et d'Anjou-Louis-Riel et les fusionner en raison de la baisse de leur population. La commission prévoyait à l'inverse ajouter 2 sièges dans des régions en croissance, soit au centre du Québec et dans les Laurentides. La décision a fait presque l'unanimité contre elle à l'Assemblée nationale et aujourd'hui, on s'attend à ce que le gouvernement revoie les critères du redécoupage électoral, notamment la superficie, pour sauver les 2 circonscriptions qui avaient été rayées, tout en conservant les nouvelles qui ont été créées.
0: Et le projet de loi, Valérie, pourrait être adopté dès aujourd'hui?
4: Parce que tous les partis d'opposition sont derrière le gouvernement. Il y a eu des tractations qui se sont poursuivies hier entre les différentes formations politiques, mais ils vont montrer un front uni sur la question aujourd'hui. Un vote pourrait donc avoir lieu d'ici la fin de la journée. Pour que le projet de loi soit adopté, il doit obtenir l'unanimité. Il n'y a qu'une seule élue qui avait soulevé des doutes, c'est la députée conservatrice Maïté Blanchette-Vézina, mais elle ne sera pas présente aujourd'hui au Salon Rouge. Donc, il semble y avoir aucune entrave. Et le temps presse parce que la carte électorale doit entrer en vigueur le 15 juillet en prévision de l'élection générale de l'automne.
0: Valérie Gamache à Québec. Merci.
4: Au revoir.
0: Et toujours à Québec, le ministre Jean-François Roberge va déposer aujourd'hui une motion pour que l'Assemblée nationale affirme que le français est la seule langue officielle et commune au Québec. C'est en réaction au propos de Charles Milliard hier, le chef du PLQ, a proposé dans une réponse en anglais de décliner sa réponse au sujet du recours à la disposition de dérogation dans les 2 langues officielles, voire en espagnol. Jean-François Roberge l'avait accusé de ne pas défendre le français. Alors, à Ottawa, où le gouvernement Carney s'apprête à procéder à des changements réglementaires pour permettre l'approbation plus rapide des projets de développement de ressources naturelles, y compris de nouveaux pipelines. Selon CBC, une annonce à ce sujet sera faite d'ici quelques jours. Fanny Olivier est à Ottawa. Fanny, c'est une façon pour le gouvernement de Mark Carney de remplir sa promesse d'approuver des projets majeurs dans un délai de moins de 2 ans.
5: Oui, Mark Carney a promis d'aller vite pour débloquer l'exploitation des ressources naturelles au pays. On se rappelle qu'avec ces 5 là, adoptés aux communes en juin dernier, le gouvernement libéral place sur la voie rapide l'approbation des grands projets qu'il choisit, donc qu'il inscrit sur une liste. En ce moment, il y a 15 projets sur cette liste, des projets de ports, de mines, de gaz naturel, etc.

0: Mais maintenant, le gouvernement libéral souhaite accélérer l'approbation de l'ensemble des projets de développement de ressources naturelles au Canada. Donc, pas seulement, Mathieu, les grands projets sélectionnés par Ottawa. Selon les sources de CBC, l'allègement du cadre réglementaire va être significatif. Ça devrait faciliter la construction de pipelines. Ça ne va pas enlever l'obligation d'Ottawa de consulter les peuples autochtones, mais on admet que les groupes environnementaux risquent d'être mécontents des changements à la réglementation. Mathieu, on ne peut pas s'empêcher de penser que si c'était l'ancien premier ministre conservateur Stephen Harper qui avait tenté de faire ces changements-là pour accélérer les projets au détriment de la protection environnementale, ben ça aurait provoqué une véritable levée de boucliers. Mark Carney, qui semble encore dans sa lune de miel, paraît pour l'instant à l'abri des critiques. L'annonce imminente survient alors qu'on attend ici à Ottawa la première ministre de l'Alberta, Danielle Smith. Elle va avoir un tête-à-tête avec Mark Carney demain.
1: Fanny Olivier à Ottawa, merci.
0: Je vous en prie.
1: OpenAI, la société propriétaire du robot conversationnel ChatGPT, n'a pas respecté la loi sur les données personnelles, mais ne sera pas sanctionnée. L'entreprise américaine a notamment collecté les données personnelles de ses utilisateurs pour former ChatGPT, mais le commissaire à la vie privée du Canada n'a pas le pouvoir d'imposer des amendes. Au fil de l'enquête du commissaire, OpenAI a cessé d'utiliser son modèle qui contrevenait aux lois. L'Iran sera en train d'étudier une proposition d'entente destinée à mettre fin formellement à la guerre avec les États-Unis. Il s'agit d'un protocole qui formaliserait la fin des hostilités. Selon des sources, cet accord serait suivi de négociations sur le détroit d'Ormuz, sur les sanctions américaines contre l'Iran et le programme nucléaire iranien. Donald Trump, lui, menace de recommencer à bombarder l'Iran s'il n'y a pas d'entente dans les 24 prochaines heures. Le ministre de la Défense du Canada, David McGuinty, se rendra dans les prochains jours au Qatar et aux Émirats arabes unis, deux pays touchés par le conflit au Moyen-Orient. Avec cette mission, Ottawa veut montrer son soutien aux partenaires de la région. Le Canada est jusqu'ici resté en dehors du conflit en Iran, mais le premier ministre Mark Carney a déjà évoqué la possibilité d'envoyer des renforts dans le détroit d'Ormuz en cas de cessez-le-feu fonctionnel.
2: Sport.
1: Oui, les partisans étaient nombreux à avoir fait la route jusqu'à Buffalo hier pour assister au premier match du Canadien de Montréal au deuxième tour des séries éliminatoires dans la Ligue nationale. Le tricolore a toutefois trébuché lors de ce premier duel contre les Sabres et s'est incliné hier soir par la marque de 4-2. Le prochain match aura lieu demain à Buffalo, qui mène maintenant la série 1-0. Alexandre Gascon nous résume le match.
3: C'est un faux départ pour le Canadien dans cette série de deuxième tour. Les Sabres l'attendaient de pied ferme et ils ont bondi sur les joueurs du CH dès l'entame de la rencontre. Philippe Dano.
4: Peut-être un petit peu surpris, peut-être en première période. Ils ont eu du jus avec la foule.
3: Lane Hudson a commis un rare revirement. Les Sabres ont ouvert la marque dès la cinquième minute et le CH a couru après l'adversaire tout du long.
5: Un petit peu malchance sur le premier but. Lane, il pogne la balle avec ses patins, elle tombe, tu sais.
3: Après une série de 7 matchs intenses et émotifs contre le Lightning de Tampa Bay, ce genre de faux pas n'est pas étonnant, selon Alexandre Carrier.
6: C'est un quick turnaround aussi avec l'autre série, fait que c'est important de mettre les choses en perspective. Puis c'est un défi pour nous aujourd'hui de vraiment recommencer à zéro. C'est un match, faut pas peser sur le bouton panique quand on va s'ajuster, puis je suis pas inquiet pour nous.
3: Le Canadien a tout de même réussi à reprendre de l'élan à partir de la fin de la deuxième période.
7: Victoire centrale de la part de Bolduc, Doc à la rondelle, le tir bloqué de retour, et le but!
3: Après le match, Dano et Carrier voyaient le verre à moitié plein.
8: Je sentais pas vraiment hors de la game là, complètement, donc encourageant quand même.
6: C'est à nous de trouver les ajustements pour se créer de l'espace puis créer plus de vitesse en zone 2.
3: Ils ont deux jours pour le faire avant le prochain duel vendredi soir. Ici Alexandre Gascon, Radio-Canada, à Buffalo.
1: Voilà, c'était le Radio-Journal. 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Ici Mathieu Bellumeur, au nom de toute l'équipe, merci d'être à l'écoute. Bonne journée.

0: On va être ensemble au cours des 3 prochaines heures ce matin, donc jusqu'à 9h. Très heureux d'être en votre compagnie dans cette matinée. On vous souhaite à tous une excellente journée. Encore une fois, ce matin, c'est assez frais hein, quand on sort à l'extérieur pour aller au travail ou peut-être pour vous aller à l'école également, les jeunes qui nous écoutent. Eh bien, il faut quand même avoir notre petit coton-ouaté, un petit manteau, hein, peut-être des gants, des tuques aussi également, parce que c'est encore assez frais. Il y a de la givre un petit peu sur le pare-brise également. Alors, on a hâte que les matins soient un petit peu plus chauds, mais heureusement, même si les matins sont un peu froids ces temps-ci, on a de la belle température en après-midi. Hier, avant-hier, on avait du 10 degrés. Là, c'est aujourd'hui, on prévoit du 15 degrés pour la plupart des régions. Alors, on devrait être bien en cours de route aujourd'hui. Si on plonge dans l'actualité maintenant, bon, il y a quand même beaucoup de choses, encore une fois, qui se passent, mais ce qui retient beaucoup l'attention en ce jeudi matin, c'est que le conseil municipal de Regina a voté en faveur de l'autorisation accordée au groupe Brent pour acquérir plusieurs installations dans le quartier de l'Association des expositions de Regina, aussi appelé le Real District. La compagnie Brent payera au total 6,5 millions de dollars pour faire l'acquisition de 9 actifs majeurs, dont le Centre Brent, le Canada Center Building, le Queensbury Center et l'Agex Building. Le Real District est géré par l'Association des expositions de Regina, une organisation à but non lucratif. Et puis hier après-midi, le conseil municipal a voté à 8 contre 3 pour cette acquisition là, par le groupe Brent. Bien sûr, si vous voulez plus d'informations à ce sujet, il y a un article qui sera plutôt publié sur notre site web un peu plus tard aujourd'hui. C'est sur, il y a une version écrite en anglais, qui se trouve sur le site CBC Saskatchewan, mais la version française sortira sous peu. Mais restez aussi à l'écoute parce que mon collègue Julien Sturbois vous donnera plus de détails par rapport à cette nouvelle au cours des bulletins de nouvelles. Sinon, pour ce qui est de l'émission aujourd'hui, voici ce qu'on a au menu. On va faire un petit retour sur l'Assemblée générale annuelle de la coopérative des publications françaiscoises hier avec son directeur général Frédéric Dupré à 8h15. On va parler ensuite de la bourse Sylvia Dion, oui, avec Marlène Lia, qui est membre du conseil d'administration de l'Association françaiscoise de Zénon Parc. Elle sera avec nous à 7h45. Et puis pour conclure cette émission, nous allons parler de l'Alberta qui se rapproche d'un référendum. On va en discuter avec le politologue au campus Saint-Jean de l'Université de l'Alberta, Frédéric Boily. Donc voilà pour ce qui est du menu d'aujourd'hui. Maintenant, on va replonger encore une fois dans l'actualité provinciale avec Julien Sturbois. Julien, bonjour et bon jeudi.
1: Et bon matin.
0: Ça va bien?
1: Comme toujours. Ça la question bien, se pose bon. Plus.
0: À ce qui paraît, Julien, tu t'es levé pas mal de bonne heure ce matin.
1: Oui, j'ai dû accompagner une amie à l'aéroport, donc un petit 3h30 au réveil.
0: Ah oui, hein?
1: Bon, là, je vous assure qu'il faisait pas jour. Hein.
0: Ah, ça a pas été trop dur, là?
1: Non, ça va. Ah, là, une fois passé le café. Par contre, cet après-midi, ça sent la sieste.
0: Ah, c'est ça, exactement. Alors, si on plonge dans l'actualité maintenant, Julien, la députée de Saskatoon Centre, Betty Nippy Albright, brise le silence sur son départ du NPD.
1: Et elle accuse même sa chef, du moins son ancienne chef, Carla Beck, de censure. L'élue indépendante affirme qu'on lui a interdit de publier un rapport impartial sur les failles de la loi sur les interventions bienveillantes, qualifiant l'opposition de son ancien parti de simple théâtre. Carla Beck rejette ces accusations. Elle soutient que la description des faits de son ancienne collègue est malhonnête. Selon la chef du NPD en rapport, le rapport en question a bel et bien servi à préparer 17 amendements en chambre. Et si Betty Nippy Albright promet d'autres révélations dans les jours à venir, Carla Beck assure de son côté que le reste de son caucus demeure uni.
0: Ensuite, la loi qui permettra de forcer le traitement pour les dépendances sévères entrera en vigueur cet automne en Saskatchewan.
1: Et oui, justement, le gouvernement doit d'abord mettre sur pied une commission d'experts et ouvrir un premier centre d'évaluation à North Battleford. Mais sur le terrain, ça passe mal chez les médecins. Ils préviennent que le système de santé est déjà à bout de souffle et craignent même que ces traitements forcés augmentent les risques de surdose. L'opposition et certains organismes juridiques s'inquiètent aussi de voir des gens détenus contre leur gré alors qu'ils n'ont commis aucun crime.
0: Eh bien, merci beaucoup, Julien Sturbois, pour ces informations et on en parle davantage à 6h30 pour le bulletin. On se dit à tantôt.
1: À tout à l'heure.
0: À tout à l'heure. Maintenant, la météo pour ce qui est des températures actuelles, comme je le disais en début d'émission, c'est encore un peu assez frais, là, les matins. Moins 5 du côté de la capitale provinciale, moins 7 à Moose Jaw, moins 2 à Yorkton, moins 3 pour la région de Gravelbourg, 0 à Pontex et Swift Current, moins 4 du côté de Belgarde. Bellegarde et Estevan. Au centre, le thermomètre indique moins 2 du côté de la métropole, moins 3 à Prince-Albert, moins 3 également à Zeno Park et 0 du côté de North Battleford. Et puis au nord à la Ronge, il fait moins 3 pour le moment.

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1: 6h18, un peu plus tard à l'émission, lors de notre chronique économie qui est prévue pour 7h15 avec Marjorie April, on va discuter de l'accès à la propriété, hein, parce que bon, pour les milléniaux, ils se sentent peut-être exclus un peu de cet accès à la propriété en raison des prix élevés. Et il y en a d'autres, des milléniaux, qui vont accéder à la propriété, mais beaucoup plus tard que nos parents l'ont fait. Alors, ça va être une question très, très intéressante à poser à Marjorie April. Alors, je vous invite à être des nôtres pour ce segment. Mais j'ai goût d'ouvrir la discussion et d'en parler avec vous ainsi qu'avec mes collègues, si jamais les milléniaux qui nous écoutent, c'est-à-dire les gens qui sont nés dans les années peut-être 80 jusqu'à début 2000, 90, 95, etc. C'est toute cette tranche d'âge-là, les milléniaux. Alors, si jamais vous vous sentez interpellé, n'hésitez pas à nous écrire au 1-800-413-2253. Mais pour ma part, moi, je suis en plein un milléniaux, là, des années 80, 95, en fait. Et faut dire que pour moi, je ne vois pas nécessairement l'intérêt d'acheter une maison parce qu'en effet, les prix sont extrêmement élevés, je trouve. Peut-être que le mot extrêmement est un peu exagéré pour certains. Là, d'autres qui vont dire peut-être sont élevés, mais peut-être pas extrêmement. Mais moi, je trouve ça très élevé et j'ai pas le goût d'acheter une maison et d'être prise à la gorge pour le reste de mes jours, de toujours vouloir compter mon argent pour toutes mes dépenses, de me priver de certaines choses, peut-être même d'un repas par jour. Ou bref, moi, j'ai le goût de vivre et je me dis, ben, pour le moment, je suis plus dans une mentalité où louer, ça fait mon affaire. Bon, j'ai loué une maison pour le moment et avec ma blonde, bien sûr. Et,

0: Pour l'instant, ça fait notre bonheur et on compte avoir une maison éventuellement plus tard, mais on retarde beaucoup le projet pour un peu plus tard, je dirais vers... Bon, honnêtement, là, je suis vraiment pas pressé avec ça, là, mais vers fin trentaine, peut-être même début quarantaine, je prévois une maison. Mais pour le moment, c'est vraiment pas dans les plans. Je suis bien satisfait de louer. Mais voilà, c'est vraiment la hausse des prix qui fait en sorte que je me sens un petit peu perplexe par rapport à ça. Je me dis, non, je pense que c'est trop élevé. Et ça va, c'est sûr que le prix va augmenter là, au fil des années. Là, je suis pas mal certain, mais bon, le temps de renflouer mes coffres, tout ça, peut-être que je suis en meilleure position également pour me permettre une maison. Mais pour le moment, c'est pas dans mes plans. Mais c'est tout le contraire pour ma collègue qui réalise l'émission, Gabrielle Lizéprine. Gabrielle, bonjour. Gabrielle, est-ce que tu... je pense que je t'entends pas. Oh, j'entends pas Gabrielle, malheureusement.
1: Allô, allô.
0: Ah, voilà, je t'entends.
1: Bonjour.
0: Alors, Gabrielle, pour toi, tu es dans justement ce processus d'acheter une maison, alors qu'on a
1: tout
0: le même âge
1: à peu près. Ouais. Oui, c'est ça. Et d'ailleurs, on a trouvé une maison, bien qu'elle est sous condition en ce moment. Donc, on verra comment ça se passe. On a l'inspection ce matin. Donc, on est en plein dans ce processus-là. Et je t'avoue que ça a quand même été un processus pas aussi facile que ce que je me l'imaginais. On dirait que...
0: Beaucoup de compétition.
1: Oui, il y a beaucoup de compétition. On dirait que l'offre répond pas à la demande en ce moment, du moins à Regina. Et les maisons, on a mis plusieurs offres et puis elles allaient bien au-delà du prix qui était demandé. Mmh. Et donc, c'était quand même difficile de compétitionner contre ça. Et là, par hasard, on a trouvé une maison de quelqu'un qu'on connaissait. Donc, on a pu, bon, on verra ce qui se passe, mais l'avoir hors marché. Donc, ça l'a beaucoup aidé. Mais en effet, c'est pas évident sur le marché en ce moment. Et pour ma part, c'est ça. C'est des économies que je fais depuis très longtemps. Mm-hmm. Dès 18 ans, ma mère m'a ouvert un compte d'épargne et j'ai commencé à mettre un peu d'argent dedans. Donc, ça l'a beaucoup aidé de sauver à la longue parce que c'est vrai que c'est quand même un gros coût. Ouais. D'acheter une maison, de faire le down payment, fait que, mais c'est ça pour moi. En faisant les calculs, on va payer à peu près la même chose vers une maison que ce qu'on paye en ce moment en loyer pour la maison qu'on loue. Donc je me dis que c'est plus avantageux pour nous, mais c'est ça.
0: C'est ça, exactement. Et puis bon, comme tu disais, la compétition, t'en as visité beaucoup des maisons. Je pense que t'es rendu à une douzaine de maisons visitées.
1: On était rendu à plus d'une vingtaine.
0: Vingtaine, même,
1: ouais.
0: Wow.
1: Et ça, c'était à peu près en dedans de deux mois.
0: Ah, c'est quelque chose.
1: Mais c'est ça, il y en a de plus en plus, je pense, au printemps qui apparaissent. Mais quand même, il y a beaucoup, beaucoup de visites aussi sur les maisons. Donc, c'est pas tout le temps facile d'avoir une visite aussi quand les maisons apparaissent.
0: Oh, ben, content que t'aies finalement trouvé, Gabrielle. Maintenant, je
1: pose
0: Oui, c'est ça, exactement. Maintenant, je vais poser la question à Julien, mon collègue qui lit les nouvelles ce matin. Julien, tout d'abord, ben, est-ce que toi, t'es un peu comme moi, c'est-à-dire t'es un peu perplexe par rapport à ça, tu retardes le projet d'avoir une maison ou t'es comme Gabrielle, t'es dans ce processus où tu regardes tranquillement pour une maison?
2: Ben moi, j'ai envie de dire que tout part de mon éducation. Moi, mes parents m'ont toujours éduqué en me disant profite de la vie, on sait pas de quoi est fait demain. Et le fait d'acheter peut-être une maison ou quelque chose comme ça dans ma tête, je me dis je vais me manquer quelque part. Mm-hmm. Et je le vois jusqu'à maintenant, ma vie, je bouge un peu partout en général. Si demain je veux partir, je pars. On sait jamais de quoi est fait demain, on va dire. Et c'est vrai que j'ai pas été éduqué comme ça, dans le sens où s'ancrer quelque part, c'est important. Il faut absolument avoir son chez soi, bien que ça l'est. Bien sûr, je comprends. Mm-hmm. Pour certains gens, c'est une sécurité aussi. Puis si on a des projets dans la vie, c'est beau. Mais je suis ravi avec mes locations à droite à gauche et on verra où je vais ensuite. Ça m'inquiète pas, on va dire.
0: Tu parles d'éducation, c'est parce que tes parents étaient comme ça, ils louaient puis ils étaient prêts à partir.
2: C'est ça exactement. On a beaucoup bougé quand j'étais plus jeune. Là, on était en France évidemment et puis on s'est pas mal déplacé. Et puis il y a jamais eu de problème justement avec le fait d'avoir une maison, des ventes, des papiers, des choses. Et puis donc c'était quand même assez agréable. Mm-hmm. Et je pense que j'ai gardé ce modèle-là. Mm-hmm. Et puis ça fait mon affaire pour l'instant. Oh. Je pourrais peut-être changer d'avis. Hein. Je dis pas le contraire.
0: Hein, c'est jamais le futur. Hein.
2: Exactement. Mm-hmm. Mais pour l'instant ça me va.
0: C'est ça. Exact.
2: Et puis je pense que c'est une génération aussi où tout se fait plus tard un petit peu. Donc c'est comme ça.
0: Voilà. Et puis je termine avec ma collègue à la mise en onde, Kathleen. Bon, Kathleen, toi, ce n'est pas nécessairement dans le groupe des milléniaux dont on parle. Tu es plutôt de la génération X, si je me trompe pas. Mais toi, comment ça s'est passé, le déroulement là, de l'accès à la propriété? Est-ce que les prix étaient abordables dans ton temps? Est-ce que tu étais étais un peu pressé de trouver une maison ou si t'étais comme moi puis Julien, c'était pas pressant. Parle-nous un petit peu de ton processus. Là.
3: Ben moi, ça fait déjà une vingtaine d'années. Puis c'était un peu comme Gabriel dans le sens qu'on cherchait des maisons, on a visité vraiment beaucoup. Et on voulait avoir un prix parce que comme maintenant, dans nos calculs, ce qu'on payait en loyer, ça revenait à la même chose que d'être propriétaire. Mmh. Alors c'est pour ça qu'on a fait le saut. Et à l'époque, les maisons, on se disait que c'était

0: C'était cher, mais c'était pas tant cher que ça, là. C'était dans les 110 000, ce qui est plus tout à fait le cas maintenant. Donc, puis tous les gens, tous les couples d'amis qu'on avait étaient dans ce processus-là. Donc, je pense que c'est ça qui a motivé, c'est plutôt être propriétaire ou locataire pour le même prix. Ben, on a fait le saut à ce moment-là. Bon, voilà.
1: Voilà, voilà. Donc, c'était un peu plus payant pour vous. Donc, voilà, un beau petit projet maison. Et je rappelle que si jamais vous voulez partager vos opinions par rapport à ça, que vous voulez parler de votre processus, n'hésitez pas à nous écrire ou à nous appeler au 1-800-83-2253. On parle de sport maintenant avec Marc-Éric Bouchard. Marc-Éric, bonjour et bon jeudi matin.
2: Bon jeudi à vous aussi.
1: Bon jeudi, voilà. Et puis, Marc-Éric, on va commencer ce jeudi matin avec du hockey au menu. On va parler des Sabres de Buffalo qui ont vaincu le Canadien hier.
2: Ouais, c'est ça, hein? Le Canadien qui était encore peut-être sur son nuage d'avoir battu l'organisation du Lightning. Eh bien là, c'est à recommencer, effacer et repartir à zéro pour ce match et pour cette série. Les Sabres étaient plus reposés et les Sabres ont bien commencé le match avec vraiment là menaient 2-0 et là le Canadien qui est revenu mais trop tard, un gain de Buffalo 4-2. Les deux équipes vont se retrouver demain pour le match numéro 2 dans cette série. Là, l'objectif de Montréal, c'est de gagner un match là-bas à Buffalo et de revenir à la maison avec une série égalité, une victoire de chaque côté. C'est intéressant parce que hier, les joueurs se sont posé des questions, les joueurs du Canadien. Dire, est-ce que c'est une série plus physique que celle de Tampa Bay? Mm-hmm. Et les joueurs ont répondu, en fait, entre autres, les joueurs sont plus imposants physiquement, mais c'est pas nécessairement plus physique que contre Tampa Bay. Et du côté de Martin Saint-Louis, qu'est-ce qui n'a pas fonctionné du côté du Canadien dans cette défaite? Voici les commentaires du pilote, bien sûr, du Canadien de Montréal.
3: Faut que tu gères la rondelle, puis c'est pas juste de gérer la rondelle dans zone neutre. Faut que tu gères la rondelle dans zone offensive. Sur les rondelles 50-50 dans zone offensive, mais faut que tu sois du bon bord de la puck. Parce que si abondis bas de ton bord, c'est des 3 contre 2, des 4 contre 3, tu sais. Fait qu'il faut être un petit peu plus calculé là-dessus. Leur contre-attaque est très dangereuse, comme tu sais. Je pense qu'on leur a donné un petit peu trop de ça.
2: Eh oui, des ajustements, hein, il en fait beaucoup, Monsieur Saint-Louis, hein, surtout lors de la première ronde face à Tampa Bay. Moi, j'étais un peu déçu de ne pas voir Brendan Gallagher. Oui, il joue seulement 5-6 minutes par match, mais seulement sa présence sur le banc et son étincelle quand il avait marqué le but, là, que ça a relancé l'équipe. Moi, j'ai l'impression qu'il devrait... Si j'étais à la place de M. Saint-Louis, là, on jase, là, mon cher Vincent. Oui. Moi, je placerais peut-être M. Gallagher dans l'alignement de l'équipe demain face aux Sabres.
1: Oui, c'est surprenant parce que, si je me trompe pas, ils ont retiré Gallagher pour mettre Joe Veleno. Mais Joe Veleno, c'est un joueur à caractère défensif, alors que Gallagher, il y a cette, comme vous l'avez mentionné, il y a cette étincelle en lui qui peut...
2: Oui, parce qu'il fonce devant le filet, c'est ça. Et parfois, devant le filet, en séries éliminatoires, c'est pas toujours les plus beaux buts. Hein?
1: Non, c'est ça.
2: Plus l'endroit où ce que tu es et l'opportunisme. Mmh. Et là, eh bien, on verra comment que Martin Saint-Louis va gérer tout ça. Est-ce que Kapanen sera de retour aussi dans la série aussi? Ça, c'est une question qu'on peut-être poser pour le match numéro 2.
1: Et puis, dans l'autre série, les Ducks de Anaheim ont remporté leur première victoire.
2: Oui, c'est ça, un gain de 3-1. Hein, les Ducks ont nivelé les chances. L'équipe avait manqué d'opportunisme lors du premier match, mais là, c'était beaucoup plus facile lors du deuxième. La série est à égalité, une victoire de chaque côté. Et le gardien but, Lucas Lostal, a été solide devant son filet. Lui qui, vraiment, avait des choses à se faire pardonner au cours, peut-être, de la première série face aux Ducks.
1: Bon, et c'est pas tout, Marc-Éric. On a du hockey junior à discuter, du hockey féminin, du soccer, mais ça, on va plutôt en parler à 7h25 lors du prochain bulletin. On se dit à tantôt, Marc-Éric.
2: Merci, bonne journée.
1: Bonne journée. Maintenant, on s'informe avec Julien Sourbois. On va parler des inondations printanières qui isolent maintenant le village de Pinehouse dans le nord de la province.
4: Le pont de la rivière Smoothstone sur la route 165 s'est effondré mardi sous la pression des eaux et des glaces qui coupent le seul lien routier vers le sud. Le ministère des Routes travaille.

0: concilier santé publique et respect des traditions. Voici les détails avec Campbell Stevenson.
1: Cette loi au Royaume-Uni est saluée par les défenseurs canadiens de la lutte contre le tabagisme. Mais cette loi au pays serait moins facilement imaginable compte tenu de l'utilisation du tabac par de nombreuses Premières Nations dans le cadre de leur tradition. On est alors bien loin de l'image de la cigarette que l'on a de nos jours, selon Robert Falcon-Wallet, professeur en éducation à l'Université d'Ottawa et membre de la nation Cree Red Pheasant en Saskatchewan.
2: Avec le contact avec les pays de l'Europe, beaucoup des objets des Autochtones étaient transformés. Et des fois, ça ajoute quelque chose mal là-dessus. Fais en sorte qu'au lieu de utiliser le tabac de temps en temps, de société mondiale maintenant utilise d'une manière abusive.
1: Pour le moment, le gouvernement du Canada indique vouloir réduire la consommation du tabac d'au moins de 5 % d'ici 2035. Le pays compte environ 3 millions de fumeurs actuels, selon Sarah Butson, chef de la direction de l'Association pulmonaire du Canada qui insiste sur les effets à long terme du tabac sur la jeunesse d'aujourd'hui.
3: Plus les gens commencent à consommer de la nicotine tôt, ils risquent de développer une dépendance. Et un certain nombre d'adolescents présentent des troubles du développement.
1: Selon Robert Falcon-Wallet, la dépendance à la nicotine est un défi commun aux Autochtones et allochtones. Mais c'est sur l'importance du soutien des jeunes pour un retour à l'usage bénéfique de cette plante. Depuis 2018, Santé Canada investit 66 millions de dollars par an pour aider les Canadiens à cesser de fumer et à réduire les méfaits de la dépendance à la nicotine. Ici Campbell Stevenson, Radio-Canada, Regina.
0: Et des accusations ont été déposées à la suite de la violente collision survenue mardi sur la promenade Idlewild. Un adolescent de 14 ans fait face à plusieurs chefs, dont conduite dangereuse causant des lésions et délits de fuite après avoir percuté la camionnette d'un octogénaire avec un véhicule volé. Le conducteur de 82 ans est toujours à l'hôpital dans un état critique. En plus, l'adolescent, un homme de 24 ans, est aussi accusé de possession de biens volés. Une troisième personne arrêtée sur les lieux a été libérée sans condition. L'enquête de la police se poursuit. Et pour finir, au hockey junior, on connaît maintenant l'affiche de la finale dans la Ligue de l'Ouest. Les Riders de Prince Albert vont affronter les Silver Tips d'Everett. Et pour les Riders, c'est l'occasion de mettre la main sur un troisième titre. Leur dernier championnat remonte à 2019, quand ils avaient battu Vancouver au bout d'une série de 7 matchs. De l'autre côté, les Silver Tips courent toujours après un premier trophée dans leur histoire. Ils n'étaient pas passés loin en 2018, mais ils avaient finalement plié face à Swift Current. Le coup d'envoi de cette finale, c'est demain soir du côté d'Everett.
4: Oui, ça va être intéressant de suivre ça. Hein. Est-ce que les Raiders vont représenter la Saskatchewan et tout l'Ouest canadien à la Coupe Memorial? Eh bien, on aura réponse peut-être d'ici la semaine prochaine. Merci beaucoup, Julien, pour ces nouvelles. On se dit à tantôt.
5: À tantôt.
4: Maintenant, la météo pour ce qui est des prévisions. On s'attend, parce que hier, on disait que c'était une belle journée ensoleillée pour toute la province, mais là, ça sera plutôt des alternances soleil et nuages qui seront prévues pour la majorité des régions en Saskatchewan. Ça va s'ennuager du côté de la Ronge. On prévoit quelques faibles risques d'averses de pluie pour les régions de Pontex, Swift Current, ainsi que pour North Battleford. Sinon, pour ce qui est des températures, ça devrait varier entre 13 et 17 degrés au sud, entre 12 et 20 degrés au centre. C'est à North Battleford où on prévoit 20 degrés et 19 du côté de Saskatoon. Et puis au nord, à la Ronge, ce sera un peu plus frais avec 9 degrés. On écoute Jules maintenant avec sa chanson « Sors de là ».

0: On va maintenant parler de notre environnement avec la fin de l'hiver. Il y a une autre saison qu'on redoute de plus en plus, c'est celle de la saison des tiques, aussi connue sous le nom de poux de bois. Et ce parasite peut causer des maladies. Il est aussi important de savoir ce qu'il faut faire pour s'en prémunir. Catherine Rochon, qui est professeure associée au département de l'entomologie vétérinaire à l'Université du Manitoba, est passée au micro de Pascal Bouchard à l'émission Tout compris. Et Pascal lui a tout d'abord demandé s'il y a des tiques qui sont plus dangereuses que d'autres. On l'écoute.
1: Il y a des tiques qui ont des pouvoirs spéciaux d'une certaine façon. Donc, il y a plusieurs espèces de tiques au Canada, mais elles sont pas facilement trouvables là, partout. Puis c'est pas toutes les tiques qui sont intéressées à nous piquer nous et, ou nos animaux. Donc, il y a quelques espèces qui sont plus communes. Puis en Saskatchewan, de loin, la tique la plus commune, c'est la tique américaine du chien. Je pense que plusieurs francophones appellent ça les poux de bois. Et puis, ça, il y en a beaucoup, il y en a partout. En Saskatchewan, au Manitoba, c'est la même chose. Et il y a aussi, beaucoup moins, mais une autre espèce qu'on retrouve et justement qui est un petit peu plus dangereuse, entre guillemets, c'est la tique à pattes noires, ce que certaines personnes, des fois, vont appeler la tique du chevreuil. C'est la différence, c'est une espèce différente et puis c'est une tique qui est capable, si elle est infectée avec la bactérie qui cause la maladie de Lyme ou certains autres pathogènes, qui peuvent la transmettre. Alors que la tique américaine du chien, qui est très commune, elle transmet pas la maladie de Lyme. Donc, c'est pour ça qu'on dit que peut-être les tiques à pattes noires sont un petit peu plus dangereuses parce qu'elles ont cette capacité-là de transmettre la bactérie si elles-mêmes sont infectées. Donc, c'est pas toutes les tiques à pattes noires qui sont infectées, mais quand elles le sont, elles sont capables de transmettre. Donc, c'est pour ça qu'on considère qu'elles sont peut-être un petit peu plus dangereuses. Mais en Saskatchewan, ces tiques-là demeurent quand même très rares. On peut en trouver, mais elles sont quand même là, très rares.
2: Donc, une fois qu'on est piqué, on le sent pas toujours non plus. C'est ça l'affaire.
1: Ah ben non, mais ça, c'est que les tiques, c'est des grandes espèces. C'est des experts, ce sont des parasites.
2: Des ratoureuses.
1: Ben oui, absolument. Donc, c'est pas à leur avantage d'être découvertes quand elles s'attachent à un autre. Donc, exactement. Donc, on le sent pas quand elles nous piquent et on le sent pas quand elles sont accrochées. Parce que si on le sent, si ça nous fait mal ou si ça nous picote, ben on va regarder puis on va l'enlever. Et puis ça, ben la tique, une fois qu'elle est attachée, elle va se nourrir pour, ça dépend des conditions, mais un bon 7 jours attachée à se nourrir de notre sang. Donc, elle a intérêt à ne pas être découverte. C'est pour ça qu'on ne sent rien.
2: Mm-hmm. Et les trucs, en terminant pour essayer de se protéger autant que possible des tiques.
1: Absolument. Donc, la première chose, c'est de se dire que s'il n'y a pas de neige au sol, ça se peut qu'il y a des tiques. Donc ça peut être même juste dans la cour arrière, dans les endroits où il y a beaucoup d'activités des tiques, ça peut être proche de la maison. Les gens, ils vont avoir une piqûre là, juste en faisant le ménage dans la cour, en coupant le gazon, les choses comme ça. Donc, avoir ça en tête, il faut faire une vérification à tous les jours. Quand vous terminez votre journée, là, tout le monde se déshabille pour aller se coucher, on vérifie. Est-ce qu'il y a quelque chose? Est-ce que j'ai des petits amis? Est-ce que j'ai quelque chose en surplus? Donc, ça, on vérifie. Pour empêcher la tique de s'attacher, on peut utiliser un chasse-moustique. Donc, ce qui a été c'est quelque chose qui est à base de DEET ou d'icaridine. Ça fonctionne contre les moustiques et ça fonctionne contre les tiques. L'idée, c'est d'empêcher la tique d'avoir accès à notre peau. Donc, des souliers fermés, des pantalons longs qu'on insère dans les bas. Donc, les bas par-dessus le bas des pantalons. Les tiques sont au niveau du sol, sont dans le gazon et les plantes qui sont très, très basses. Et puis, quand elles vont arriver sur votre soulier ou votre botte, mais elles vont vouloir monter. Et puis, si vos bas sont en dessous du pantalon, ben ils vont monter sur le bas, puis en dessous de votre pantalon, ils vont tout de suite avoir accès à votre peau, puis vous les verrez pas. Avant de vous déshabiller. Tandis que si tout est rentré, ben là, ils vont rester sur le dessus, puis vous pouvez les tasser. Les vêtements clairs, juste parce qu'on voit plus le contraste avec les tiques, c'est pas qu'ils sont pas attirés par les vêtements clairs, c'est juste qu'on les voit. Donc ça, c'est les choses. Puis quand on revient de la randonnée, si on n'est pas certain, on peut enlever nos vêtements puis les mettre dans la sécheuse à température élevée. Ça peut tuer des tiques qu'on n'aurait pas remarquées, qui seraient encore dans nos vêtements.
0: Voilà, vous venez d'entendre Catherine Rochon, qui est professeure associée au département de l'entomologie vétérinaire à l'Université du Manitoba, au micro de Pascal Bouchard à l'émission Tout compris. Et puis Catherine nous parlait des tiques en Saskatchewan. On écoute maintenant la chanson Les Séquoias de Pomme, et puis au retour, on parle politique fédérale avec Mylène Crête.

0: 6h47. Maintenant, on va parler de politique fédérale dans un instant avec Mylène Crête, mais justement, je vais y aller avec quelques informations sur la scène nationale. Tout d'abord, il y a le commissaire à la vie privée du Canada qui conclut que la manière dont l'entreprise d'intelligence artificielle OpenAI avait initialement entraîné ChatGPT, qui n'était pas conforme nécessairement aux lois canadiennes sur la protection des renseignements personnels. Il présentait hier matin les résultats d'une enquête menée conjointement avec des organismes du Québec, de la Colombie-Britannique et de l'Alberta sur ce robot conversationnel. Le commissaire indique qu'OpenAI a depuis pris des mesures pour améliorer la protection de la vie privée et que ces changements ont permis de répondre aux préoccupations soulevées au cours de l'enquête. Et puis, il affirme que le commissariat continuera de suivre la situation de très près. Parlons maintenant politique fédérale. La nomination de Louise Arbour comme prochaine gouverneure générale est bien accueillie, mais pas par tous. Et le gouvernement Carney voudrait aussi accélérer encore plus le processus d'approbation des projets pour développer les ressources naturelles. Tout ça, eh bien, on va en discuter avec Mylène Crête, qui est correspondante parlementaire à la presse à Ottawa. Madame Crête, bonjour.
1: Bonjour.
0: Alors, Mylène, le choix de la prochaine gouverneure générale a suscité certaines critiques de la droite politique.
1: Oui, des critiques qui reprochent essentiellement à Louise Arbour d'être trop progressiste. Elles proviennent surtout de commentateurs et d'anciens employés politiques conservateurs. Il faut dire qu'à part ces quelques notes discordantes, la nomination de Louise Arbour mardi a bien été accueilli. Il y a beaucoup qui ont souligné sa carrière juridique au Canada qui l'a mené jusqu'à la Cour suprême, mais aussi sa carrière à l'international au sein de l'ONU. Et quand elle était juge, elle avait un devoir de réserve, mais elle occupait d'autres fonctions où on s'attendait à ce qu'elle dénonce certaines situations. Et c'est ça qui a dérangé.
0: Et qu'est-ce qu'elle avait dénoncé exactement?
1: Comme haute commissaire pour les droits de l'homme, elle avait mis Israël en garde contre de possibles crimes contre la population civile au Liban. C'était lors des bombardements en 2006. Et on peut dire qu'elle savait de quoi elle parlait parce que elle avait été procureure en chef du tribunal pénal international pour l'ex-Yougoslavie. Sauf qu'on lui reproche à l'époque d'avoir critiqué Israël à l'excès et peut-être d'avoir été moins critique à l'endroit d'autres régimes, là, par exemple le régime iranien, qui, on le sait, s'en prend à sa propre population. Donc, elle a été questionnée mardi sur ces critiques-là et sur la façon dont elle allait composer avec son nouveau devoir de réserve qui va être imposé par la fonction de gouverneur général. Bon, elle a dit qu'elle n'anticipait pas de problème, puis elle a répondu qu'elle pense que les gens font la différence entre une prise de parole privée et la position qu'elle a pu exprimer par le passé ou non d'un poste ou d'une fonction. Donc, on verra. Est-ce qu'elle va perdre son franc-parler en déménageant à Rideau Hall? C'est ce qu'on verra. Mais disons qu'une chose est sûre, c'est que elle parle français, contrairement à l'actuel gouverneur général Mary Simon. Et ça a quand même envoyé le message que le gouvernement actuel prend le fait français au sérieux.
0: Oui, exactement. Et parlant de ce gouvernement Carney, il s'apprêterait aussi à accélérer à nouveau les processus d'approbation des projets des ressources naturelles. Et ça risque d'être controversé, Mylène.
1: Oui, parce que qui dit ressources naturelles dit sable et bitumineux, dit pipeline. Il y a beaucoup de pression sur le gouvernement présentement par rapport au projet de l'oléoduc en Alberta. L'industrie se plaint de la réglementation trop lourde. La première ministre albertaine, Danielle Smith, aussi, on fait valoir que c'est pour ça qu'il y a personne dans le secteur privé qui lève la main pour faire la promotion de ce projet, pour en devenir le promoteur. Et donc, nos collègues de CBC sur la colline du Parlement à Ottawa nous ont appris hier soir que le gouvernement serait prêt à simplifier la réglementation, c'est souvent une réglementation environnementale, pour que ce soit plus facile de mener ce genre de projet-là à terme. Sauf que il y a déjà une loi, la loi C5, qui a été adoptée il y a presque un an. C'était une des premières lois adoptées par le gouvernement Carney pour accélérer l'approbation des grands projets d'intérêt national, l'accélérer pour qu'elle passe de 5 ans à 2 ans. Et là, il semble que ce soit pas suffisant. Donc, on verra ce qui va advenir de tout ça. Mais déjà, le gouvernement s'attire les critiques du chef conservateur Pierre Poilievre qui dit, voyez, le gouvernement a de la difficulté à faire atterrir, là, à concrétiser ses promesses.
0: Pendant ce temps, Mylène, les négociations se poursuivent avec la province de l'Alberta.
1: Oui, ça se poursuit sur fond hein, de séparatisme albertain. Donc, donc on se demande aussi, est-ce que le gouvernement veut apaiser ce mouvement-là? Bon, il y a cette entente de principe sur l'énergie, on le sait, qui a été conclue en novembre, mais il restait des éléments à négocier pour la concrétiser, entre autres sur la tarification du carbone industriel. Et l'ex-ministre de l'Environnement, Stephen Guilbeault, avait mis le gouvernement en garde contre d'autres reculs sur le front de l'environnement. Et la question qu'on peut se poser, c'est est-ce que l'allègement de la réglementation qui entoure les projets énergétiques serait une concession pour maintenir une tarification sur le carbone industriel qui a plus de mordant? L'Alberta voudrait que cette tarification-là en ait moins. Donc, c'est une possibilité. À noter que la première ministre Danielle Smith est à Ottawa ces jours-ci pour participer à la conférence Strong and Free qui rassemble le mouvement conservateur. Et donc, elle va rencontrer le premier ministre Carney vendredi. Est-ce qu'on va nous annoncer qu'ils ont trouvé un terrain d'entente? Est-ce qu'il y aura une annonce ou c'est seulement une rencontre? On verra, faudra patienter pour avoir la réponse, mais j'ai l'impression qu'il y a beaucoup de journalistes sur la colline aujourd'hui qui vont travailler pour essayer d'en savoir plus sur cette question-là.
0: Eh bien, on va suivre ça, puis on va aussi suivre les développements concernant ce mouvement indépendantiste du côté de l'Alberta, et d'ailleurs, on en parlera un peu plus tard avec le politologue Frédéric Boily à l'émission. C'est prévu pour 8h45. Mylène Crête, merci beaucoup pour toutes ces informations sur la colline du Parlement à Ottawa. Ça a été un plaisir de vous parler, et je vous souhaite une excellente fin de journée.
1: Merci, au revoir.

0: 6h56. Maintenant, nous allons faire les informations avec mon collègue Julien Sourbois. On va faire un petit retour sur quelques nouvelles. Alors, Julien, il y a les membres du nouveau service des Marshals de la Saskatchewan qui feront bientôt leur entrée dans les centres correctionnels de la province.
1: C'est ça. Et donc, leur mission, ce sera d'enquêter sur les crimes commis par les détenus et porter des accusations criminelles au besoin. Le déploiement débutera dans les deux centres correctionnels et la résidence pour jeunes de Prince Albert avant de s'étendre à l'ensemble de la province. Et pour le gouvernement, l'arrivée des marshals, ça va permettre en fait de mieux encadrer les activités illégales, mais à l'intérieur des murs.
0: Et inspiré par le Royaume-Uni, l'idée d'interdire la cigarette aux prochaines générations fait réagir au pays.
1: Et l'Association pulmonaire du Canada juge l'initiative audacieuse, mais prévient qu'elle sera complexe à appliquer, surtout en milieu autochtone. L'anthropologue originaire de la nation Cree Red Pheasant, Robert Falcon Ouellet, rappelle que le tabac est d'abord une médecine sacrée pour les Premières Nations, et selon lui, une interdiction totale viendrait heurter les traditions et la souveraineté économique des communautés qui vendent du tabac détaxé. Et pour Sarah Hudson de l'Association pulmonaire du Canada, il faudra impérativement faire la distinction entre le tabac sacré et la cigarette commerciale si le Canada décide un jour d'emboîter le pas aux Britanniques.
0: Oui, ça aussi c'est intéressant, toute cette question autour du tabac. Est-ce qu'on suit d'autres pays ou ici une autre réalité avec le tabac? C'est sacré pour les Premières Nations, comme tu l'as mentionné, Julien. Bref, ça va être intéressant de suivre les développements en ce qui concerne ce dossier. Merci beaucoup pour ces nouvelles et puis on se reparle au cours de la deuxième heure. On se dit à plus tard.
1: À tout à l'heure.
0: Maintenant, la météo pour ce qui est des températures actuelles. Il fait moins 5 du côté de Regina, moins 7 à Moose Jaw, moins 2 pour la région de Yorkton, moins 3 à Gravelbourg, moins 4 pour le sud-est qui comprend Bellegarde et Estevan, et 0 pour le sud-ouest qui comprend Pontex et Swift Current. Au centre, il fait moins 3 à Prince-Albert ainsi qu'au nord-est qui comprend Zelon Park, 0 du côté du nord-ouest qui inclut North Battleford et moins 2 pour la région métropole. Ensuite, au nord à la Ronge, il fait moins 3 degrés pour le moment. Donc, vous pouvez voir, les températures sont encore négatives en ce matin. À venir, maintenant, pour la deuxième portion de notre émission, nous allons parler économie avec Marjorie April. Il sera question, entre autres, de l'accès à la propriété pour les milléniaux. Et puis ensuite, nous allons parler de la bourse Sylvia Dion aux alentours de 7h45 avec Marlène Lia, qui est membre du conseil administratif de l'Association franciscoise de Zelon Park. Et ça, c'est prévu pour 7h45. Je vous laisse maintenant avec les informations nationales et on se retrouve dès 7h10 pour la deuxième portion de l'émission. À tantôt tout le monde.

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2: Ici Alec Castonguay. Dépôt du projet de loi sur la nouvelle carte électorale. Le Québec pourrait passer à 127 circonscriptions. On en parle tantôt.
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5: Ce matin, au Radio-Journal, bateau de croisière frappé par une éclosion d'antivirus, des dizaines de passagers ont quitté le navire sans suivi sanitaire. Une nouvelle étude révèle que l'Alberta est la cible d'ingérence russe et américaine. Et défaite du Canadien de Montréal au premier match de sa série contre les Sabres à Buffalo. Bonjour, ici Marie-Michèle Bordua. Le bateau de croisière à bord duquel trois passagers sont morts après avoir été infectés par l'antivirus est finalement en route vers l'archipel espagnol des Canaries. Il était coincé depuis plusieurs jours au large du Cap-Vert avec environ 150 personnes à bord. Jean-Philippe Robillard fait le point.
6: On apprend ce matin qu'il y a 30 passagers, dont deux Canadiens, qui ont débarqué du bateau de croisière il y a deux semaines sur l'île Sainte-Hélène au large de l'Angola, alors qu'il y avait encore des cas de contamination sur le navire. Alors ce matin, un peu partout dans le monde, on tente de retracer ces passagers, de même que toutes les personnes qui auraient été en contact avec des cas contaminés.

0: confirmé de la maladie à l'extérieur du navire. À Singapour, en Asie, il y a deux passagers qui ont été retracés et placés en isolement dans l'attente des résultats de leurs tests. Aux Pays-Bas, il y a une agente de bord qui est actuellement hospitalisée parce qu'elle a des symptômes du virus après avoir été en contact avec une des personnes qui est décédée de la maladie. Le navire devrait arriver aux îles Canaries samedi, mais les passagers ne pourront pas débarquer. Ils devront attendre jusqu'au début de la semaine prochaine pour être évacués. La ministre espagnole de la Santé, Mónica García, tente de se faire assurante.
1: El barco va continuar rumbo a Canarias.
2: Le navire poursuivra sa route vers les îles Canaries où il devrait arriver d'ici trois jours au port secondaire de Granadilla de Abona. C'est un port très peu fréquenté situé à 10 minutes de l'aéroport de Tenerife Sud. Une fois sur place, un dispositif conjoint d'évaluation sanitaire et d'évacuation sera mis en place pour rapatrier tous les passagers.
0: La ministre espagnole de la Santé a également annoncé que les passagers étrangers seront rapatriés dans leur pays après avoir été examinés et testés. Ici Jean-Philippe Robillard, Radio-Canada, Montréal.
3: L'Iran serait en train d'étudier une proposition d'entente destinée à mettre un terme à la guerre avec les États-Unis. Il s'agirait d'un protocole qui formaliserait la fin des hostilités. Cet accord serait suivi de négociations sur le détroit d'Ormuz, sur les sanctions américaines contre l'Iran et le programme nucléaire iranien. Donald Trump menace pour sa part de recommencer à bombarder l'Iran s'il n'y a pas d'entente dans les prochaines heures. Le ministre de la Défense nationale, David McGuinty, va se rendre dans les prochains jours au Qatar et aux Émirats arabes unis, deux pays touchés par ce conflit au Moyen-Orient. Et avec la mission, Ottawa veut montrer son soutien aux partenaires de la région. Le Canada est jusqu'ici resté en dehors du conflit en Iran, mais le premier ministre Mark Carney a déjà évoqué la possibilité d'envoyer des renforts dans le détroit d'Ormuz en cas de cessez-le-feu fonctionnel. Le gouvernement Carney s'apprête à procéder à des changements réglementaires pour permettre l'approbation plus rapide des projets de développement des ressources naturelles, y compris de nouveaux pipelines. Selon CBC, une annonce à ce sujet sera faite d'ici quelques jours. Les précisions de notre analyste politique à Ottawa, Fanny Olivier.
4: Mark Carney a promis d'aller vite pour débloquer l'exploitation des ressources naturelles au pays. On se rappelle qu'avec C5, adopté aux communes en juin dernier, le gouvernement libéral place sur la voie rapide l'approbation des grands projets qu'il choisit, donc il l'inscrit sur une liste. En ce moment, il y a 15 projets sur cette liste, des projets de ports, de mines, de gaz naturel, etc. Mais maintenant, le gouvernement libéral souhaite accélérer l'approbation de l'ensemble des projets de développement de ressources naturelles au Canada, donc pas seulement les grands projets sélectionnés par Ottawa. Selon les sources de CBC, l'allègement du cadre réglementaire va être significatif. Ça devrait faciliter la construction de pipelines. Ça ne va pas enlever là, l'obligation d'Ottawa de consulter les peuples autochtones, mais on admet que les groupes environnementaux risquent d'être mécontents des changements à la réglementation. On ne peut pas s'empêcher de penser que si c'était l'ancien premier ministre conservateur Stephen Harper qui avait tenté de faire comme ça des changements pour accélérer les projets au détriment de la protection environnementale, ça aurait provoqué une véritable levée de boucliers. Mark Carney, qui semble encore dans sa lune de miel, paraît pour l'instant à l'abri des critiques. L'annonce imminente survient alors qu'on attend ici à Ottawa la première ministre de l'Alberta, Danielle Smith. Ici Fanny Olivier, Radio-Canada, Ottawa.
3: L'Alberta est la cible d'ingérence russe et américaine selon un nouveau rapport de plusieurs organismes. Des groupes associés au Kremlin, notamment, profitent du débat sur l'indépendance de la province pour contaminer les bases de données d'entraînement de robots conversationnels. Les explications d'Emmanuel Prestovet.
5: Un nouveau rapport avance que des acteurs russes et américains tentent de s'ingérer dans le processus référendaire albertain pour semer la division dans la province et amplifier le soutien en faveur de l'indépendance de l'Alberta. Marcus Colga est le fondateur de Disinfo Watch et co-auteur du rapport.
6: We know from the past that they actively monitor our information spaces and exploit
5: Nous savons que les Russes surveillent notre espace informationnel pour exploiter les dossiers qui divisent et polarisent les Canadiens, explique-t-il. Les chercheurs ont observé que des sites web liés au réseau de désinformation du Kremlin ont publié dans les derniers mois de nombreux textes sur l'Alberta, qui auraient pour but de contaminer les résultats donnés aux Canadiens par les robots conversationnels d'intelligence artificielle. Le rapport souligne que cette ingérence pourrait devenir encore plus importante lors de la possible campagne référendaire cet automne. Un constat partagé par le professeur de sciences politiques à l'Université de Calgary, Jean-Christophe Boucher.
7: Dans le fond, ces acteurs étrangers-là,

0: et les plateformes, d'une certaine façon, participent à réduire la liberté d'expression des Canadiens qui veulent justement débattre de ces enjeux-là de façon juste et légitime.
1: Le rapport souligne aussi que plusieurs Américains tentent de s'ingérer dans le débat, notamment des influenceurs de ce qu'ils appellent la sphère MAGA. Ici, Emmanuel Prince-Tauvet, Radio-Canada, Edmonton.
2: L'Ontario attend toujours de savoir si le constructeur japonais Honda va reprendre la construction de 4 usines de véhicules électriques au nord de Toronto. Un média japonais rapporte que l'entreprise a décidé de renoncer à ce projet en raison d'un ralentissement des ventes de véhicules électriques en Amérique du Nord. Jean-Louis Doudard nous en dit davantage.
3: Honda refuse de confirmer l'abandon des nouvelles usines d'Alliston, au nord de Toronto. « Nous n'avons rien à signaler pour le moment », affirme simplement son porte-parole par courriel. 4 usines devaient être construites en Ontario pour se rajouter à celles qui emploient déjà 4200 personnes. Le ministre fédéral des Finances, François-Philippe Champagne.
4: Ben, c'est l'habitude des consommateurs, c'est les politiques qu'on a vues au sud de la frontière, c'est la technologie. Mais vous savez, moi j'y crois toujours.
3: Le gouvernement fédéral n'a pas confirmé la nouvelle, pas plus que le bureau de Doug Ford en Ontario. Le premier ministre ontarien a promis 2,5 milliards de dollars à Honda il y a 2 ans pour la construction de son méga-projet. Aucune somme n'a encore été transférée à Honda, précise toutefois le ministre du Développement économique Vic Fedeli. Le constructeur japonais avait déjà annoncé au printemps dernier la suspension du projet en raison de la baisse de la demande de véhicules électriques. Le professeur de stratégie à l'Université Laval, Yann Simon.
5: Honda dépend en partie du marché nord-américain. Donc, les ventes face dans l'électrique aux États-Unis, c'est sûr que ça va avoir un impact sur leur projet d'investissement.
3: Honda continue toutefois d'assembler des véhicules hybrides à Alliston, y compris les modèles Civic et CRV. Ici Jean-Louis Doudard, Radio-Canada, Toronto.
2: Sport. Au hockey, les Sabres de Buffalo ont vaincu le Canadien de Montréal par la marque de 4-2 hier soir lors du premier match de leur série demi-finale de l'Association de l'Est. Le match numéro 2 sera, lui, présenté demain à Buffalo. Voici le compte-rendu de la soirée d'Alexandre Gascon.
6: C'est un faux départ pour le Canadien dans cette série de deuxième tour. Les Sabres l'attendaient de pied ferme et ils ont bondi sur les joueurs du CH dès l'entame de la rencontre. Philippe Dano.
7: Peut-être un petit peu surpris, peut-être en première période. Ils ont eu du jeu avec la foule et tout.
6: Lane Hudson a commis un rare revirement. Les Sabres ont ouvert la marque dès la 5e minute et le CH a couru après l'adversaire tout du long.
8: Un petit peu malchance sur le premier but. Lane prend la bande avec ses patins, elle tombe, tu sais.
6: Après une série de 7 matchs intenses et émotifs contre le Lightning de Tampa Bay, ce genre de faux pas n'est pas étonnant, selon Alexandre Carrier.
9: C'est un quick turnaround aussi avec l'autre série, fait que c'est important de mettre les choses en perspective. Puis c'est un défi pour nous aujourd'hui de vraiment recommencer à zéro. C'est un match, faut pas peser sur le bouton panique. On va s'ajuster, puis je suis pas inquiet pour nous.
6: Le Canadien a tout de même réussi à reprendre de l'élan à partir de la fin de la deuxième période.
10: Victoire centrale de la part de Bolduc. Droit à la rondelle. Les tirs bloqués de retour.
6: Après le match, Dano et Carrier voyaient le verre à moitié plein.
7: Je sentais pas vraiment hors de la game, là, complètement. Donc, encourageant quand même.
9: C'est à nous de trouver des ajustements pour se créer de l'espace puis créer plus de vitesse en zone 2.
6: Ils ont 2 jours pour le faire avant le prochain duel vendredi soir. Ici Alexandre Gascon, Radio-Canada, à Buffalo.
2: Voilà, c'était le Radio-Journal.
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7h10, nous voilà maintenant dans la deuxième heure de l'émission. Bonjour et bienvenue à toutes celles et ceux qui joignent à nous à l'instant. Vous écoutez Point du jour avec Vincent Savard et toute l'équipe sur les ondes d'ici première. Et on vous souhaite à tous une agréable journée. On va parler d'économie dans un instant avec Marjorie April, mais puisqu'il sera question d'économie dans un instant, juste vous faire un petit retour sur la journée d'hier, hein, sur les marchés boursiers. Ça a été une très, très belle journée. On peut dire la réaction a été très, très forte, comme nous l'avait prédit Marjorie April hier. Les indices principaux, comme le Dow Jones, le Nasdaq, ou plutôt le Dow Jones, le S&P 500 et le TSX, qui est l'indice principal que l'on suit ici au Canada, ont tous grimpé de 1 % et plus, alors que pour le Nasdaq, qui regroupe principalement des entreprises du milieu technologique, cet indice-là a connu un gain de 2 %.

0: hier. Alors voilà, des grosses, fortes réactions en bourse hier et on risque d'en discuter à nouveau dans quelques instants avec Marjorie. Mis à part ça, bon, c'est sûr, hein, cette situation en ce qui concerne le Real District, le conseil municipal de Regina, qui a voté en faveur de l'autorisation accordée au groupe Brent d'acquérir plusieurs installations dans ce quartier. Mais je vais laisser mon collègue Julien Sourbois y aller avec les détails dans un instant. Une autre chose qui retient l'attention également ici en Saskatchewan, c'est ce qui se passe avec ce projet de loi là qui va de l'avant. En fait, le gouvernement de la Saskatchewan qui a adopté la loi sur les interventions bienveillantes. Ça s'est fait mardi et il s'agit ici d'une loi qui pourra forcer des personnes aux prises avec des problèmes de toxicomanie à suivre un traitement contre leur dépendance. Elle devrait entrer en vigueur dès cet automne, peut-être même plus précisément en octobre. Le gouvernement compte mettre sur pied une commission sur les interventions bienveillantes composée d'au moins 3 personnes, dont une personne issue du milieu juridique, un professionnel de la santé et un membre doit venir d'un domaine autre que médical et juridique. Et selon la loi, au moins un de ses membres plutôt doit être d'ascendance autochtone. Et cette commission sera chargée d'entendre et de prendre des décisions concernant les patients. Donc, ça aussi qui fait jaser ce matin. Oui, c'est une loi qui a été approuvée mardi, mais c'est une nouvelle qui fait qui a un peu plus de répercussions, on peut dire, qui fait plus de bruit dans l'actualité ce matin. Parlons justement des autres informations provinciales. On va aller rejoindre Julien Sourbois à l'instant. J'ai parlé au tout départ du Real District. Mais c'est officiel, la ville de Regina qui vend une partie des terrains et des bâtiments du Real District à Brent.
1: Et oui, Vincent. Et puis ça, c'est pour la somme de 6,5 millions de dollars. Donc Brent devient le propriétaire de 6 bâtiments, dont le Brent Center et le Queensbury Center. Et selon le maire Chad Bachinski, cette vente retire un gros risque financier pour la ville, alors que les bâtiments ont besoin de rénovation. La ville estime que cette vente fera économiser 79 millions de dollars aux contribuables et sur 5 ans. Et de son côté, Brent s'engage à investir 15 millions de dollars dans les 2 prochaines années, tout en gardant au calendrier les événements prévus.
0: Et les inondations dans la province continuent de causer des dégâts.
1: Et c'est aussi du côté donc du terrain de golf de Pasquia, près de Carrot River. Plusieurs trous sont complètement submergés depuis que la rivière a rompu ses berges la semaine dernière. Selon la mairesse de la municipalité, Kyrie Nigel, les dommages se chiffrent déjà en millions de dollars. Elle déplore que les coupes budgétaires provinciales dans les infrastructures routières aient, selon elle, aggravé l'impact de ces inondations sur le terrain.
0: Très bien, merci beaucoup Julien d'avoir dressé le portrait un peu là, des actualités provinciales et on en reparlera un peu plus tard à 7h30 pour le bulletin. On se dit à tantôt.
1: À tantôt.
0: Maintenant la météo pour ce qui est des températures actuelles, ça a augmenté pour quelques régions. Moins 3 toujours pour la capitale provinciale Regina, moins 5 du côté de Moose Jaw, moins 3 également du côté de Gravelbourg. Il fait 5 maintenant pour le sud-ouest qui comprend Pontex et Swift Current, moins 5 à Bellegarde et à Estevan et moins 1 pour la région de Yorkton. Au centre, là aussi, ça a un petit peu augmenté, 5 du côté de North Battleford, 2 à North Zenon Park plutôt, 0 à Prince Albert et moins 1 pour la région de la métropole qui comprend Saskatoon, la Trinité et Bellevue. Et puis au nord de la province, il fait moins 3 pour la région de la Ronge, oui. Je rappelle qu'un peu plus tard, aujourd'hui, on aura des alternances soleil et nuages. Les températures devraient varier entre 12 et 20 degrés en après-midi. Et puis à la Ronge, ce sera un petit peu plus frais avec 9 degrés seulement. Et on prévoit des ennuagements là, pour cette région. Donc voilà pour ce qui est de ce bilan météo.
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0: Une autre actualité provinciale qui fait aussi jaser, qui étonne beaucoup de gens, ce sont les chiffres qu'on a obtenus à propos des surdoses du côté de Saskatoon. Le service des pompiers de Saskatoon a répondu à 684 surdoses au cours du mois d'avril. Donc, ça fait beaucoup jaser, ça aussi, ça surprend plusieurs. Et si jamais vous voulez en savoir un peu plus sur le sujet, je vous invite à consulter l'article qui a été écrit par mon collègue Daniel Biru sur le site DC Saskatchewan. Maintenant, on va parler économie. Et on se posait la question un peu plus tôt ce matin, est-ce que les milléniaux sont vraiment exclus de l'accès à la propriété à cause des prix ou est-ce que d'autres raisons expliquent la raison pour laquelle les milléniaux achètent leur première maison plus tard que les générations?

0: précédente. Eh bien, c'est le sujet dont on va parler ce matin avec Marjorie April du Bureau économique de Radio-Canada à Toronto. Marjorie, bonjour.
1: Bonjour, Vincent.
0: Marjorie, alors, c'est un nouveau rapport de Statistique Canada qui nous éclaire vraiment sur le choix de vie de la génération des millénaires.
1: Oui, on voit qu'il y a un changement générationnel. Je pense qu'on connaît tous, on voit tous des histoires dans notre entourage. On connaît tous un couple, un jeune couple qui reporte l'achat d'une première propriété. Des gens qui aimeraient avoir un enfant, mais qui regardent le prix des maisons, puis qui disent, oh, on va attendre un petit peu encore. Ben, Statistique Canada met des chiffres là-dessus. On a comparé la situation des millénarios, donc ceux qui sont nés entre 1980 et 2000, aux deux générations précédentes, les X et les Boomers. Et on a comparé leur réalité quand ils avaient entre 25 et 39 ans. Et le premier constat qui saute aux yeux, c'est que les millénarios, ils sont plus nombreux. Je devrais dire, on a été plus nombreux parce que je fais partie de cette génération-là.
0: Oui,
1: on est plus nombreux, donc, à habiter plus longtemps chez nos parents. Ça n'a pas été mon cas, parce que, cela dit, moi, je suis partie de la maison, j'avais 19 ans. Mm-hmm. Mais de ma génération, de notre génération, il y a plus de monde qui reste plus longtemps chez leurs parents. Puis on va écouter un exemple de ça. C'est un jeune Torontois, Tyler Florian, qui a habité chez ses parents jusqu'à l'âge de 29 ans. Vous allez comprendre rapidement pourquoi.
2: Comme plein de jeunes Canadiens, on veut tous acheter une propriété, n'est-ce pas? La question, c'est de savoir si on peut ou pas. Donc, je vivais chez mes parents, comme c'est le cas de bien des jeunes, et je me demandais si je devais juste déménager au centre-ville et louer, ou rester chez mes parents une année de plus pour avoir assez d'argent pour acheter.
1: Donc, c'est le genre de dilemme auquel les gens dans la vingtaine ou la trentaine sont confrontés de nos jours. Est-ce qu'on reste quelques années de plus chez papa-maman pour se mettre une mise de fonds plus intéressante de côté ou on part tout de suite puis on repousse d'autant plus notre projet d'acheter une propriété? Et le résultat, selon Statistique Canada, c'est qu'il y a plus de Tanguy dans notre génération que dans les générations précédentes. Vous vous souvenez du film Tanguy, début des années 2000?
0: Oui.
1: Comédie française, oui, ben, le gars qui restait chez ses parents puis qui décollait pas, là. Ben, ils sont plus nombreux chez les millénarios. En 2021, 16% des millénarios vivaient encore avec leurs parents. Chez les boomers du même âge, c'est la moitié moins. Et dans les, c'était la moitié moins, devrais-je dire. Et dans les données, on voit qu'on quitte la maison plus tard, mais on se met en couple plus tard aussi. On a des enfants plus tard et on achète donc souvent une première propriété plus tard.
0: Mais ça, le choix de rester chez nos parents un peu plus longtemps, est-ce que c'est surtout en raison, là, du prix des propriétés qui fait en sorte que...
1: C'est sûr que c'est une partie importante de l'explication. Logiquement, le prix des propriétés a augmenté fortement à certains endroits plus qu'à d'autres, bien sûr. C'est peut-être un petit peu moins le cas en Saskatchewan que ce l'est à Toronto, mais en même temps, même en Saskatchewan, ça représente aujourd'hui un plus grand multiple du revenu annuel que pour les générations précédentes. Alors, oui, il y a une différence, mais le rapport vient nuancer ça. Et ça explique peut-être pourquoi, justement, même dans les endroits qui sont encore relativement abordable, on voit quand même des changements de génération, d'une génération à l'autre. On écoute là-dessus l'analyste statistique principal à Statistique Canada, Samuel McIsaac.
3: Cette tendance est d'une longue date et s'est développée progressivement et est courante, surtout dans les grandes villes à travers le Canada. Alors, cette évolution n'est pas uniquement attribuable aux difficultés plus récentes en matière d'abordabilité, mais on parle également d'un étirement du parcours de vie. La formation plus tardive des familles, des parcours d'éducation plus longs qui peuvent engendrer des délais dans l'entrée au marché du travail. Tout ça vient s'ajouter au problème d'abordabilité des logements.
1: Alors, un étirement du parcours de vie, c'est pas seulement le fait que les propriétés sont trop chères qui explique que les millénarios restent plus longtemps chez leurs parents ou achètent plus tard, même si c'est un facteur important. Il y a d'autres facteurs. Le fait qu'on étudie plus longtemps, ça change la donne aussi, puis ça étire, comme il le dit, ça étire le parcours de vie.
0: Et pour l'accès à la propriété, Marjorie, est-ce que les millénarios, sont vraiment désavantagés comparés aux autres générations?
1: Ben ça, oui. Quand on regarde les pourcentages, oui. Quand on prend les mesures ajustées à la réalité actuelle, donc on exclut les adultes qui vivent encore avec leurs parents, 50% des millénarios étaient propriétaires entre l'âge de 25 et 39 ans, alors que les boomers et les X, au même âge, c'était 56%. Et c'était constant d'une génération à l'autre, alors que là, pouf, on baisse d'un coup de 6 points de pourcentage. C'est significatif. Et ce qui empêche l'écart d'être encore plus grand, en fait, c'est ce qui se passe à la fin de la trentaine. À nouveau, Samuel McIsaac.
3: c'est qu'on observe un phénomène, soi-disant, de rattrapage vers la fin de la trentaine. Et ça, encore une fois, ça s'aligne avec cette idée qu'on étire le parcours de vie, on étire les décisions.
1: Ouais, c'est aussi parce que c'est plus dur dans la vingtaine pour début de la trentaine maintenant de s'acheter une propriété. Il y a comme un rattrapage fin trentaine, mais pour d'autres raisons également qu'on mentionnait plus tôt. Et les conditions pour acheter sont sans doute plus difficiles quand on regarde aussi le type de propriété que les millénarios achètent. Ils ont tendance à acheter des propriétés plus petites, comme des condos, plutôt que des maisons individuelles. Ben oui, parce qu'il y a des marchés comme Toronto où c'est très, très difficile d'acheter une maison individuelle. Puis à Toronto, chez les boomers, qui étaient propriétaires entre l'âge de 25 et 39 ans, c'était presque le tiers qui avait une maison individuelle, alors que maintenant, chez les propriétaires du même âge, entre 25 et 39 ans chez les millénarios, ben c'est 19% qui ont une maison individuelle à Toronto. Donc ça paraît plus, je dirais, dans des marchés très, très chauds comme Toronto, comme Vancouver. Ça paraît peut-être un peu moins dans d'autres marchés, mais on voit que c'est en général au pays plus des condos ou des petites maisons qui sont moins souvent adaptées à une famille. C'est aussi l'âge que les gens en général avaient des enfants. Ben maintenant on repousse ça et le rapport dit pas que fait pas de lien de causalité. Donc on dit pas que le coût des propriétés explique à lui seul la baisse de la natalité. Par contre, je lisais ça puis je me disais, OK, est-ce qu'on est devant un cercle vicieux? Pas de maison, donc pas d'enfants, ou pas d'enfants, donc moins de pression pour acheter? C'est le phénomène de l'œuf ou de la poule, là. Qu'est-ce qui est venu en premier? J'ai hâte de voir les données du recensement qui est en cours, le recensement 2026 qu'on est en train de faire, parce que peut-être que ça va montrer un certain changement. Ça a beaucoup bougé depuis 5 ans. On a vu les taux d'intérêt, oui, qui ont bougé beaucoup, mais le prix des propriétés à certains endroits qui était très chaud comme Toronto, ben ça a baissé. Donc comme ça a reculé, comme ça a diminué à certains endroits, est-ce que ça a donné une fenêtre d'opportunité pour certains qui étaient sur le point d'être capables d'acheter une propriété mais qui arrivaient pas? Est-ce que ça leur a donné une chance? Je l'ignore. On le saura peut-être après l'analyse des données qui sont en train d'être recueillies dans le recensement en ce moment.
0: Oui, je pense qu'il y en a plusieurs qui attendent avec impatience les résultats de ce recensement. Et c'est toujours aussi intéressant de faire cette comparaison entre les générations par rapport au choix de vie, par rapport à leur vision concernant les propriétés. Des fois, on voit que les millénarios ont une différence d'opinion par rapport à les autres générations. Donc, c'est toujours intéressant de faire le point là-dessus. Et puis, Marjorie, en terminant, bon, hier, ça a été une très bonne journée sur les marchés boursiers. Alors, comment se présente la séance ce matin?
1: Ben oui, hier, le Nasdaq qui a monté de 2%, le S&P 500 à 1,5%, des records, encore une fois, pour ces deux gros indices à New York. Et ce matin, on est encore dans le vert, quelques minutes avant l'ouverture. Est-ce qu'il y aura un autre record aujourd'hui? À suivre. Je l'ignore pour l'instant, mais ce que je sais, c'est que le prix du pétrole continue à baisser. Le Brent baisse encore de 3%. On est maintenant sous les $100 le baril. Presque $98 le baril pour le Brent. $91 le baril pour le pétrole à New York. Et ça veut dire qu'il y a du soulagement qui s'en vient à la pompe. Là, ça fait 2 jours de suite qu'on a des prix qui ont baissé pas mal par rapport à ce que c'était la semaine dernière. Donc, on verra sûrement un soulagement à la pompe d'ici quelques jours. Le TSX aussi a connu une bonne séance hier à Toronto, hein? 1,25% de hausse. Le dollar canadien, par contre, recule un petit peu ce matin. On est à 73 cents et un tiers face à la devise américaine.
0: Très bien, Marjorie April. Merci beaucoup pour toutes ces informations économiques ce matin et je vous souhaite une excellente fin de semaine.
1: Merci à vous aussi, à bientôt.
0: Merci, au revoir. Maintenant, à 7h25, on va parler de sport dans un instant avec Marc-Éric Bouchard. Mais juste avant, peut-être justement vous parler de hockey junior parce qu'on connaît maintenant l'identité des deux équipes qui vont s'affronter au cours de la finale de la Ligue junior de l'Ouest. Ça comprendra les Silver Tips d'Everett et les Raiders de Prince-Albert. Donc, il y aura une équipe de la Saskatchewan dans cette finale. L'équipe de Prince-Albert sera en quête d'un troisième titre. Le dernier championnat des Raiders remonte à 2019. Il avait participé participé à ce moment-là à la Coupe Memorial qui se déroulait du côté de Halifax en Nouvelle-Écosse. Et puis pour ce qui est des Silver Tips d'Everett, ils vont tenter de mettre la main sur leur premier championnat de leur histoire, les Silver Tips qui avaient échappé le titre en 2018 quand ils avaient perdu la finale en 6 matchs contre les Broncos de Swift Current. Et le premier match de la finale sera disputé donc demain soir à Everett. Alors j'imagine qu'il y aura plusieurs qui regarderont ça via la web diffusion. On va aller rejoindre maintenant Marc-Éric Bouchard pour parler de sport. Dans 26 maintenant, on rejoint Marc-Éric. Marc-Éric, bonjour.
4: Hey, bonjour.
0: Alors Marc-Éric, je parlais de hockey junior majeur, je parlais de la finale qui aura lieu demain, mais là on va parler plutôt de hockey junior A. Les Bombers de Flint Flon, qui comprend quelques francophones dans leur rang, sont à Summerside, à l'Île-du-Prince-Édouard.
4: Oui, la Coupe du centenaire hein, qui débute aujourd'hui à l'Île-du-Prince-Édouard, dans cette belle ville de Summerside. Il y a 3 matchs aujourd'hui. En fait, la Coupe du centenaire est beaucoup plus occupée, il y a beaucoup plus d'équipes que la Coupe Memorial, par exemple, parce que ça dure une dizaine de jours, mais il y a 2-3 matchs par jour, tandis que la Coupe Memorial, il y a un seul match par jour. Kenmore, les représentants de l'Alberta joueront contre Rockland de l'Ontario, Neverville, l'équipe du Manitoba face à Summerside, et demain, Flin Flon jouera contre le Collège français de Longueuil, et c'est comme ça qu'on va débuter ce tournoi de la Coupe du centenaire présenté à l'Île-du-Prince-Édouard. Les Bombers sont vraiment favori. Hein? Il y a aussi Kenmore qui est favori parmi les équipes qui sont présentes à ce tournoi.
0: Voilà, et la raison pour laquelle les Bombers de Flin Flon comptent des francophones, c'est parce que leur entraîneur-chef joue au niveau senior semi-professionnel au Québec. Et c'est pour ça qu'il réussit des fois à attirer les francophones un peu partout au Canada pour venir jouer pour les Bombers. Donc, une belle histoire. Et vous pouvez retrouver cette histoire sur le site d'ici Manitoba. Ensuite, Marc-Éric, on parle de hockey féminin. Détroit, maintenant, sera la 9e équipe de la LPHF. On a découvert ça hier, plutôt.
4: Oui, hier, c'est ça. Alors que Détroit jouera dans le même amphithéâtre que les Red Wings hein, de la Ligue nationale de hockey. Détroit devient la 9e équipe et selon hier, les dirigeants de la LPHF, c'est pas terminé. On veut avoir de 8 à 12 équipes même dès la saison prochaine. Oh. Et là, peut-être une 10e équipe d'ici peut-être une semaine et on verra. Là, on veut avoir 12 équipes. Là, Détroit est un peu surprenant. Moi, je m'attendais à Denver avant ou même Chicago. Mm-hmm. Mais Détroit est là. 10e équipe, est-ce qu'on va en Alberta? Est-ce qu'on va au Manitoba ou est-ce qu'on va justement à Chicago et à Détroit? J'ai hâte de voir. On dit qu'on devrait avoir des annonces sur ce sujet au cours de la prochaine semaine. Ooh. Là, pour l'instant, il y a 8 équipes. On passe de 9 et peut-être de 10. Et on verra si les autres... Ça dépend aussi des autres équipes, des autres marchés, s'ils sont capables de pouvoir s'entendre avec l'organisation de la LPHF.
0: Bon, la LPHF qui s'agrandit assez rapidement. Hein.
4: De 4 à 6, de 6 à 8 et peut-être de 8 à 12 là, d'ici quelques mois.
0: Voilà. Oui. Ensuite, on parle de soccer. On va se transporter sur le continent européen. Le Paris Saint-Germain a battu le Bayern de Munich hier.
4: Oui, c'est ça. C'était un match. En fait, c'était 1-1, mais le fait que Paris Saint-Germain avait gagné la partie aller, eh bien, victoire de l'équipe française au total des buts, là, 6-5. Hier, c'était un bon match. Le Bayern de Munich a inséré dans l'alignement un peu plus tard Alphonso Davies, qui a eu des chances de marquer. Mais le match nul n'a pas été suffisant pour l'équipe allemande. La finale opposera à Budapest Arsenal à l'équipe du PSG. Et cette finale sera présentée le 30 mai.
0: Oui, à la fin du mois. Ça sera intéressant. L'Arsenal qui seront... ils tenteront de décrocher un tout premier titre de leur histoire en Ligue des champions, alors que le PSG, ils l'ont fait l'année dernière.
4: C'est ça. Tandis que l'autre est champion défendant. Oui.
0: Voilà. Marc-Éric, merci beaucoup pour ces nouvelles sportives. Et on se parle une autre fois à 8h25 pour d'éventuelles nouvelles du sport. À tantôt, Marc-Éric.
4: Bonne journée.
0: Bonne journée. 7h30 maintenant, on s'informe avec mon collègue journaliste Julien Sourbois. On commence avec ce qui se passe en politique municipale. Le conseil municipal de Regina a donné son feu vert hier soir à une entente majeure avec le groupe Brent.
5: Et oui, par 8-3, la ville accepte de céder plusieurs actifs du Real District, dont le Brent Center, Queensbury Center. Le maire Chad Bachinski affirme qu'il n'a pas pris cette décision à la légère et qu'il compte travailler en étroite collaboration avec l'entreprise par la suite. Si l'entente se concrétise comme prévu, la ville versera 9 millions de dollars à Brent pour couvrir les frais d'exploitation des deux premières années. La transaction devrait officiellement se conclure le 1er septembre prochain. Et du côté de North Battleford maintenant, plusieurs paroissiens ressentent encore aujourd'hui les effets d'une attaque au répulsif à ours survenue dimanche soir. L'incident s'est produit à l'église anglicane Saint-Paul juste avant le début de l'office lorsque

0: par les communautés francophones au pays. Et en Saskatchewan, l'Assemblée communautaire françaisquoise, par la voix de son président Denis Simard, salue les atouts de cette ancienne procureure en chef des tribunaux pénaux pour l'ancienne Yougoslavie et le Rwanda.
1: Il faut reconnaître dans la ville d'Arbourg quand même une personne de grande qualité, quelqu'un qui a défendu les droits de la personne, non seulement ici au Canada, mais ailleurs. Mais plus que ça, il y a aussi l'aspect du bilinguisme. Et évidemment, elle se débrouille très bien dans les deux langues officielles. Mm-hmm. Mais c'est vraiment toute sa carrière qui fait de elle une candidate incroyable et qui a fait le choix de continuer d'être au service de notre pays. On reconnaît en elle quelqu'un là, qui peut être vraiment porteuse d'avenir dans ce rôle. Ouais.
0: Et donc Louise Arbour sera la sixième femme à occuper le poste de gouverneur général au Canada. Et pour finir, un mot de sport, puisque le camp d'entraînement des Rough Riders a débuté hier à Saskatoon, Rosalie Arsenault est allée voir comment les champions en titre de la Coupe Grey ont vécu leur première journée de pratique sur le terrain.
2: Ils sont prêts, en forme et impatients de défendre leur titre pendant la saison à venir. Les Rough Riders ont officiellement lancé leur saison et l'atmosphère sur le terrain oscille plutôt entre camaraderie et intensité. Le demi-défensif Billy Jonas Pernier ne cache pas sa joie.
3: Nous, ce qu'on veut, c'est gagner encore une fois. On vient pas ici pour perdre ni pour laisser une autre équipe nous prendre notre victoire. Donc, on va vraiment se donner à 1000%. Puis c'est comme si on l'avait pas gagné, là. C'est vraiment, on l'a déjà, mais on veut la garder.
2: Pour les nouveaux joueurs, c'est l'occasion de faire connaissance avec les autres membres de l'équipe et de s'imprégner de l'ambiance saskatchewanaise, comme l'explique le joueur de ligne défensive Sylvain Young-Juan.
4: Tous les joueurs qui sont ici aujourd'hui, eh ben, on doit trouver nos repères, on doit savoir comment jouer ensemble et on crée ces connexions dans cette première journée et les jours qui viennent. Du coup, moi je suis confiant et on verra comment ça se passe. On reste positif.
2: Les Rough Riders de la Saskatchewan sont peut-être les champions en titre de la Coupe Grey. Pourtant, dès le premier jour du camp des recrues, l'entraîneur-chef Corey Mace a clairement indiqué qu'il faut aborder la nouvelle saison avec motivation.
5: Not defending really anything. I've been saying this all off season. Our next game is not for a trophy.
2: Il explique ne rien avoir à prouver car leur prochain match n'est pas pour un trophée. Le camp se poursuivra toute la semaine alors que les joueurs tenteront de prouver qu'ils ont encore ce qu'il faut pour soulever la Coupe Grey une deuxième année consécutive. Ici Rosalie Arsenault, Radio-Canada, Saskatoon.
6: Et c'est là-dessus que se conclut notre bulletin de nouvelles. Julien Sourbois, merci beaucoup et on se dit à plus tard.
0: À plus tard.
6: À la météo maintenant pour ce qui est des prévisions aujourd'hui. On s'attend à des alternances soleil et nuages partout en Saskatchewan. Il y aura des faibles risques d'averses de pluie pour les régions de Pontex, Swift Current et de North Battleford. Et ça devrait s'ennuager pour la Ronge au nord. Pour ce qui est des températures, ça devrait varier entre 12 degrés et 20 pour la région centrale. C'est où il fera le plus chaud, c'est à Saskatoon et North Battleford. 19 du côté de Saskatoon, 20 du côté de North Battleford. Pour le sud, ça devrait plutôt varier entre 13 et 17 degrés. Et puis au nord à la Ronge, ce sera un petit peu plus frais avec 9 degrés. On écoute maintenant la chanson Viviane de Prince Aimé.

0: On va maintenant parler de santé publique. Mardi, le gouvernement de la Saskatchewan a adopté la loi sur les interventions bienveillantes. Et cette loi qui pourra forcer des personnes aux prises avec des problèmes de toxicomanie à suivre un traitement contre leur dépendance sévère devrait entrer en vigueur à l'automne. Notre journaliste Yasmina Dagri en a discuté avec le spécialiste des dépendances et directeur médical du Centre des maladies infectieuses de Vancouver, Brian Conway. Et pour lui, la Compassionate Act n'est pas la solution à la crise d'opioïdes. On l'écoute.
1: Ça a très peu à voir avec la solution et même le nom de l'acte législatif. L'utilisation du mot « compassionate » me semble un peu pervers parce qu'on va forcer les gens à être traités et on veut présenter ça comme un acte de compassion. Et puis, c'est quelque chose d'exceptionnel. C'est quelque chose qui va être utilisé dans un très, très faible nombre de cas et qui va adresser de façon très périphérique, je dirais, la crise des opioïdes. Donc, je me pose la question, où on va prendre les lits ou les places pour les gens qu'on va forcer à être traités contre leur gré? Et de quelle façon on va évaluer leur éligibilité pour une telle intervention. Et puis, on va être obligé de façon légale et de façon éthique préserver leurs droits à travers tout le processus. Donc, c'est quelque chose qui ne doit pas être pris à la légère, qui doit être utilisé de façon exceptionnelle quand les offres de traitement volontaire n'ont pas fonctionné et qu'on a établi de façon claire et objective que la seule option qui nous reste pour leur propre protection, la protection de la société, c'est de les forcer à recevoir du traitement. Donc, c'est pas, ça devrait pas être utilisé comme une arme contre les gens, mais un outil qui ne doit être utilisé que de façon exceptionnelle.
0: On vient d'entendre Brian Conway, spécialiste des dépendances et directeur médical du Centre des maladies infectieuses de Vancouver, et il nous parlait de cette loi sur les interventions bienveillantes que le gouvernement de la Saskatchewan a adoptée. On écoute maintenant l'artiste Shawit, et puis au retour, on parle de la bourse Sylvia Dion.

0: À 7h45, maintenant, on se transporte dans la communauté françaiscoise. L'éducation et l'engagement communautaire sont au cœur de la vitalité des communautés minoritaires ici en Saskatchewan. On parle aujourd'hui d'une initiative qui promouvoit les études postsecondaires pour des jeunes de Zélon Park, soit la bourse Sylvia Dion. On accueille Marlène Lia, membre du conseil d'administration de l'association françaiscoise de Zélon Park, pour nous parler de cette bourse Sylvia Dion. Madame Lia, bonjour.
1: Bonjour, vous allez bien?
0: Ça va très bien, et vous?
1: Ça va parfaitement ce matin.
0: Bon, très bien, Madame Lia. Alors, premièrement, quelle a été la motivation derrière cette création de la bourse Sylvia Dion?
1: Oh, première des choses, en fait, ce qui se passe, c'est que l'AZP, en fait, est à Zélon Park ici, et puis ils ne sont pas trop loin de l'école. Et je le dis toujours que l'élève, en fait, il est au cœur de trois piliers. La famille, les élèves, les enseignants et puis la communauté. J'avais décidé, enfin, j'avais vu avec les membres de la communauté, surtout même de la FZP, comment est-ce qu'on pouvait quand même rendre hommage et puis aussi féliciter l'aspect académique, en fait, de nos élèves qui sont juste à côté de nous et que surtout nous avons vu grandir. C'est dans cette optique que nous avons décidé, en fait, de mettre cette bourse en place, en fait.
0: Très bien. Vous parlez de rendre hommage. Parlez-nous un petit peu, justement, de Sylvia Dion et pourquoi la bourse a été nommée en son honneur.
1: Oh, Sylvia Dion, c'est quelqu'un qui est... Déjà, comment je suis arrivée? Bon, ça fait juste 6 ans que je suis à Zélon Park et puis elle a été pratiquement tout le temps là, ici. Je le dis toujours que c'est vraiment difficile de parler d'elle, mais on va essayer quand même de trouver des qualificatifs. Ce qui se passe, c'est que c'est quelqu'un de très ouverte, et puis Madame Sylvia, elle est vraiment accueillante. Et puis en plus, elle a fait du français une vocation pour elle. Enseigner là, ça a été vraiment une vocation pour elle. Et puis c'était un hommage pour tout ce qu'elle faisait au niveau de la communauté. Et chaque fois, même quand sa santé lui permettait, elle venait auprès de notre école pour pouvoir faire la lecture avec nos élèves. Et même en ce moment, même si sa santé ne lui permet pas, ce qui se passe, c'est qu'elle continue encore de parler de l'importance du français. Et puis aussi, on voulait... elle a été vraiment un pilier de la relation intergénérationnelle avec nos élèves. C'est un peu pour ça qu'on a vraiment donné son nom. Et puis, comme je le dis toujours pour elle, enseigner, ça a été quand même une vocation.
0: Ouais,
1: c'est un peu l'une des raisons. Voilà.
0: C'est toujours inspirant de voir des gens qui sont passionnés par quelque chose. Pour Sylvia Dion, vous l'avez mentionné, c'était oui la francophonie, mais il y avait aussi l'aspect enseignement. C'était vraiment une passion pour elle. Ensuite, pour ce qui est de cette bourse, le montant est de 250 $. Est-ce que vous pouvez nous dire d'où provient cet argent là, pour financer cette bourse annuelle?
1: Alors, cette bourse provient en fait des caisses de la FZP, de notre association.
0: Très bien, très bien. Et quel est le principal critère pour remporter la bourse, étant donné qu'on priorise l'excellence?
1: En fait, la première des choses, c'est, vu que c'est une bourse qui vient de la FZP et puis qui est une association communautaire, première des choses, il va falloir que l'élève ou l'étudiant s'implique en fait dans notre communauté. On veut voir un peu tout ce qu'il fait dans la communauté et pour la communauté aussi. Et ensuite, on part aussi sur le volet académique. On demande en fait qu'il ait une note supérieure à 70%. Okay. Et puis ensuite, ce qui se passe, étant donné que l'élève est au cœur aussi de cette bourse, et puis on privilégie aussi les relations avec nos différents enseignants. On leur demande en fait d'obtenir des lettres de recommandation des différents enseignants du conseil. On n'a pas voulu quand même fermer ces différentes lettres-là, parce que on se dit que nous ici, comme je le disais tantôt, ils ont grandi avec nous, donc on les connaît. Donc pour obtenir une lettre de nous, ce serait très facile. On a voulu vraiment que ce soit élargi à tout le conseil, ils peuvent aller demander des lettres de recommandation aux différents enseignants qui les prennent, en fait, dans d'autres écoles.
0: Voilà. D'accord, d'accord. Et parlez-nous un petit peu du processus de candidature pour les jeunes qui souhaitent obtenir cette bourse. Comment ça fonctionne?
1: Ce qui va se passer, c'est qu'ils vont devoir faire une lettre. Dans cette lettre, ils vont nous expliquer leur implication au niveau de la communauté. Et puis, qu'est-ce qu'ils envisagent de faire plus tard? Ça c'est quelque chose qui nous intéresse, parce que il suffit pas seulement de l'obtenir là, on veut que l'élève un peu se projette dans l'avenir, parce que c'est un peu ça, un peu leur savoir devenir. comme le disait l'un de nos anciens dirigeants. On veut savoir ce qu'ils projettent de faire plus tard. Et puis, ça nous permet un peu de voir où est-ce que l'élève un peu se situera dans son futur. Bon, c'est vrai que la plupart des élèves, ils vont dire qu'ils veulent faire quelque chose, mais quitte à ce que plus tard ils changent, mais au moins là, on a déjà, ils ont déjà une idée de ce qu'ils veulent devenir.
0: Bon, très bien. Et puis, parlez-nous un peu aussi de comment cette bourse est importante là, pour l'esprit communautaire dans un milieu qui est minoritaire comme celui de Zénon Park.
1: L'importance de cette bourse, pour moi, c'est de récompenser tous les efforts que les élèves font, depuis la maternelle jusqu'à ce qu'ils finissent le secondaire. Mmh. Et puis en plus, c'était aussi de marquer notre appartenance, c'était aussi d'être là pour leur dire, nous vous soutenons, quels que soient les choix que vous faites. C'est vrai que le parcours est vraiment semé d'embûches.

0: Mais nous, nous sommes là, la communauté, la FZP. Même si nous sommes une petite communauté, on fera l'effort de vous accompagner dans votre futur.
1: Oui.
0: C'est un peu pour ça que cette bourse est là.
1: Très bien. Et puis, est-ce que vous avez une petite idée du nombre de finissants qu'il y a à Zénon-Parc?
0: Oh, ils ne sont pas nombreux, ils sont juste trois.
1: Que trois, d'accord, ben, très bien.
0: Oui.
1: Ben, Marlène Lia, merci beaucoup de nous avoir parlé ce matin. Je rappelle que vous nous avez parlé de cette bourse Sylvia Dion. Maintenant, on en sait un peu plus par rapport à cette bourse. Et je rappelle que vous êtes membre du conseil d'administration de l'association francescoise de Zénon-Parc. Merci beaucoup d'être passé à l'émission ce matin.
0: Merci, au revoir.
1: Au revoir.

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1: On va prendre le temps maintenant de revenir sur quelques nouvelles provinciales avec mon collègue Julien Sourbois. On va commencer dans le milieu de la politique et à la fois en santé publique. Le gouvernement de la Saskatchewan qui a adopté la loi sur les interventions bienveillantes.
2: Et oui Vincent, et ça permet de forcer le traitement pour les dépendants sévères et ça dès cet automne. La commission d'experts sera créée pour évaluer les patients qui pourront être signalés par la police ou encore un juge. Mais le collège des médecins et l'association médicale de la province s'oppose fermement à cette mesure. Ils affirment que le traitement forcé manque de preuves cliniques et pourrait augmenter les risques de surdose et de

0: Son côté, l'opposition néo-démocrate a voté contre la loi et déplore que le gouvernement ignore le besoin évident de services de prévention et de traitement volontaire.
1: Triste nouvelle ensuite pour la communauté de Saskatoon après la perte de Dory Cook.
0: Oui, une femme métisse de 77 ans reconnue pour son dévouement envers les plus vulnérables. Travailleuse sociale, musicienne et militante pour la santé mentale, elle a été tuée à son domicile dimanche dernier. Sa nièce, Amy Cookies-Bister, se dit ne pas comprendre comment on a pu s'en prendre à une femme aussi généreuse. Elle compte être présente au tribunal ce matin pour faire face à Rachel Smallboy. La femme de 42 ans fait face à une accusation de meurtre au deuxième degré.
1: Merci beaucoup, Julien, pour ces informations et on en reparle un peu plus tard au cours de la troisième heure de l'émission. On se dit à plus tard.
0: À tout à l'heure, Vincent.
1: Maintenant, la météo pour ce qui est des températures actuelles, ça commence à se réchauffer tranquillement pour certaines régions. -5 du côté de Moose Jaw ainsi que pour Bellegarde et Estevan, -3 à Regina ainsi qu'à Gravelbourg, -1 du côté de Yorkton et 5 degrés du côté de Pontex et Swift Current. Pour la région centrale, il fait -1 à Saskatoon, La Trinité et Bellevue, 2 degrés du côté de Zélon Park, 0 à Prince-Albert et 5 également du côté de North Battle. Et puis au nord à la ronge, il fait -3 pour le moment. Je rappelle qu'on aura quand même une belle journée aujourd'hui. Ce seront des alternances soleil et nuages qui seront prévues pour la plupart de la journée. Et puis les températures devraient varier aujourd'hui entre 12 et 20 degrés. Donc voilà à quoi ressemblera la météo aujourd'hui. Pour la troisième heure de l'émission, voici ce qui viendra à la programmation. On va parler tout d'abord avec Frédéric Dupré, le directeur général de la coopérative des publications françaisoises, pour faire le point sur cette assemblée générale annuelle de la coopérative hier. Ensuite de ça, nous allons parler avec le politologue Frédéric Boily pour parler de l'Alberta qui se rapproche de référendum. Et puis on aura également notre collègue journaliste Campbell Stevenson qui viendra nous parler de l'interdiction du tabac, ici en plutôt au Canada. Donc, comme Julien l'avait mentionné lors de son bulletin de nouvelles, ça fait beaucoup jaser. Ça s'est fait au Royaume-Uni, mais au Canada, il y a quelques questions par rapport à ça. Alors, on en reparlera un peu plus tard à l'émission. Je vous laisse maintenant en compagnie des informations nationales et on se retrouve dès 8h10 pour la troisième et dernière heure de l'émission. À tantôt tout le monde.
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5: Bateau de croisière frappé par une éclosion d'antivirus, des dizaines de passagers ont quitté le navire sans suivi sanitaire. Une nouvelle étude révèle que l'Alberta est la cible d'ingérence russe et américaine. Et défaite du Canadien de Montréal au premier match de sa série contre les Sabres de Buffalo. Bonjour, ici Marie-Michèle Bordua. Bienvenue à ce Radio-Journal. Le bateau de croisière à bord duquel 3 passagers sont morts après avoir été infectés par l'antivirus est finalement en route vers l'archipel espagnol des Canaries. Le navire était coincé depuis plusieurs jours au large du Cap-Vert avec environ 150 personnes à bord. L'OMS vient d'ailleurs d'indiquer qu'une personne évacuée du bateau a été testée positive au antivirus. Jean-Philippe Robillard fait le point.
6: On apprend ce matin qu'il y a 30 passagers, dont 2 Canadiens, qui ont débarqué du bateau de croisière il y a 2 semaines sur l'île Sainte-Hélène au large de l'Angola, alors qu'il y avait encore des cas de contamination sur le navire. Alors ce matin, un peu partout dans le monde, on tente de retracer ces passagers, de même que toutes les personnes qui auraient été en contact avec des cas confirmés de la maladie à l'extérieur du navire. À Singapour, en Asie, il y a 2 passagers qui ont été retracés et placés en isolement dans l'attente des résultats de leurs tests. Aux Pays-Bas, il y a une agente de bord qui est actuellement hospitalisée parce qu'elle a des symptômes du virus après avoir été en contact avec une des personnes qui est décédée de la maladie. Le navire devrait arriver aux îles Canaries samedi, mais les passagers ne pourront pas débarquer.

0: Ils devront attendre jusqu'au début de la semaine prochaine pour être évacués. La ministre espagnole de la Santé, Mónica García, tente de se faire assurante.
1: El barco va continuar rumbo a Canarias.
2: Le navire poursuivra sa route vers les îles Canaries où il devrait arriver d'ici 3 jours au port secondaire de Granadilla de Abona. C'est un port très peu fréquenté situé à 10 minutes de l'aéroport de Tenerife Sud. Une fois sur place, un dispositif conjoint d'évaluation sanitaire et d'évacuation sera mis en place pour rapatrier tous les passagers.
1: Repatriar a todos los miembros del pasaje.
0: La ministre espagnole de la Santé a également annoncé que les passagers étrangers seront rapatriés dans leur pays après avoir été examinés et testés. Ici Jean-Philippe Robillard, Radio-Canada, Montréal.
3: L'Iran serait en train d'étudier une proposition d'entente destinée à mettre un terme à la guerre avec les États-Unis. Il s'agirait d'un protocole qui formaliserait la fin des hostilités. Cet accord serait suivi de négociations sur le détroit d'Ormuz, sur les sanctions américaines contre l'Iran et le programme nucléaire iranien. Donald Trump menace quant à lui de recommencer à bombarder l'Iran s'il n'y a pas d'entente dans les prochaines heures. Puis le secrétaire d'État américain Marco Rubio a rencontré le pape Léon XIV au Vatican lors d'une audience qui a duré environ 45 minutes. Selon une source du département d'État, l'entretien a été constructif et a mis en lumière la relation solide entre les États-Unis et le Saint-Siège. Donald Trump a formulé de nombreuses critiques envers le pape dernièrement en raison de son opposition à la guerre en Iran. Le gouvernement Carney s'apprête à procéder à des changements réglementaires pour permettre l'approbation plus rapide des projets de développement des ressources naturelles, y compris de nouveaux pipelines. Selon CBC, une annonce à ce sujet sera faite d'ici quelques jours. Les précisions de notre analyste politique à Ottawa, Fanny Olivier.
4: Mark Carney a promis d'aller vite pour débloquer l'exploitation des ressources naturelles au pays. On se rappelle qu'avec C5, adopté aux communes en juin dernier, le gouvernement libéral place sur la voie rapide l'approbation des grands projets qu'il choisit, donc qu'il inscrit sur une liste. En ce moment, il y a 15 projets sur cette liste, des projets de ports, de mines, de gaz naturel, etc. Mais maintenant, le gouvernement libéral souhaite accélérer l'approbation de l'ensemble des projets de développement de ressources naturelles au Canada, donc pas seulement les grands projets sélectionnés par Ottawa. Selon les sources de CBC, l'allègement du cadre réglementaire va être significatif. Ça devrait faciliter la construction de pipelines. Ça ne va pas enlever là, l'obligation d'Ottawa de consulter les peuples autochtones, mais on admet que les groupes environnementaux risquent d'être mécontents des changements à la réglementation. On ne peut pas s'empêcher de penser que si c'était l'ancien premier ministre conservateur Stephen Harper qui avait tenté de faire comme ça des changements pour accélérer les projets au détriment de la protection environnementale, ça aurait provoqué une véritable levée de boucliers. Mark Carney, qui semble encore dans sa lune de miel, paraît pour l'instant à l'abri des critiques. L'annonce imminente survient alors qu'on attend ici à Ottawa la première ministre de l'Alberta, Danielle Smith. Ici Fanny Olivier, Radio-Canada, Ottawa.
3: L'Alberta est la cible d'ingérence russe et américaine, c'est ce que montre un nouveau rapport de plusieurs organismes. Des groupes associés au Kremlin, notamment, profitent du débat sur l'indépendance de la province pour contaminer les bases de données d'entraînement de robots conversationnels. Les explications d'Emmanuel Prince-Tauvette.
5: Un nouveau rapport avance que des acteurs russes et américains tentent de s'ingérer dans le processus référendaire albertain pour semer la division dans la province et amplifier le soutien en faveur de l'indépendance de l'Alberta. Marcus Kolga est le fondateur de Disinfo Watch et co-auteur du rapport.
6: We know from the past that they actively monitor our information spaces and exploit
5: Nous savons que les Russes surveillent notre espace informationnel pour exploiter les dossiers qui divisent et polarisent les Canadiens, explique-t-il. Les chercheurs ont observé que des sites web liés au réseau de désinformation du Kremlin ont publié dans les derniers mois de nombreux textes sur l'Alberta, qui auraient pour but de contaminer les résultats donnés aux Canadiens par les robots conversationnels d'intelligence artificielle.
6: So all of this is a big red flag.
5: Le rapport souligne que cette ingérence pourrait devenir encore plus importante lors de la possible campagne référendaire cet automne. Un constat partagé par le professeur de sciences politiques à l'Université de Calgary, Jean-Christophe Boucher.
7: Dans le fond, ces acteurs étrangers-là et les plateformes, d'une certaine façon, participent à réduire la liberté d'expression des Canadiens qui veulent justement débattre de ces enjeux-là de façon juste et légitime.
5: Le rapport souligne aussi que plusieurs Américains tentent de s'ingérer dans le débat, notamment des influenceurs de ce qu'ils appellent la sphère MAGA. Ici, Emmanuel Prince-Tauvette, Radio-Canada, Edmonton.
3: L'Ontario attend toujours de savoir si le constructeur Honda va reprendre la construction de 4 usines de véhicules électriques au nord de Toronto. Un média

0: Les médias japonais rapportent que l'entreprise a décidé de renoncer à ce projet en raison d'un ralentissement des ventes de véhicules électriques en Amérique du Nord. Jean-Loup Doudard nous en dit davantage.
1: Honda refuse de confirmer l'abandon des nouvelles usines d'Alliston, au nord de Toronto. « Nous n'avons rien à signaler pour le moment », affirme simplement son porte-parole par courriel. Quatre usines devaient être construites en Ontario pour se rajouter à celles qui emploient déjà 4200 personnes. Le ministre fédéral des Finances, François-Philippe Champagne.
2: Ben, c'est l'habitude des consommateurs, c'est les politiques qu'on a vues au sud de la frontière, c'est la technologie. Mais vous savez, moi j'y crois toujours.
1: Le gouvernement fédéral n'a pas confirmé la nouvelle, pas plus que le bureau de Doug Ford en Ontario. Le premier ministre ontarien a promis 2,5 milliards de dollars à Honda il y a 2 ans pour la construction de son méga-projet. Aucune somme n'a encore été transférée à Honda, précise toutefois le ministre du Développement économique Vic Fedeli. Le constructeur japonais avait déjà annoncé au printemps dernier la suspension du projet en raison de la baisse de la demande de véhicules électriques. Le professeur de stratégie à l'Université Laval, Yann Simon.
3: Honda dépend en partie du marché nord-américain. Donc, les ventes face dans l'électrique aux États-Unis, c'est sûr que ça va avoir un impact sur leur projet d'investissement.
1: Honda continue toutefois d'assembler des véhicules hybrides à Alliston, y compris les modèles Civic et CR-V. Ici Jean-Loup Doudard, Radio-Canada, Toronto.
0: Sport. Au hockey, les Sabres de Buffalo ont vaincu le Canadien de Montréal par la marque de 4-2 hier soir lors du premier match de leur série demi-finale de l'Association de l'Est. Le match numéro 2 sera présenté demain à Buffalo. Voici le compte-rendu de la soirée d'Alexandre Gascon.
4: C'est un faux départ pour le Canadien dans cette série de deuxième tour. Les Sabres l'attendaient de pied ferme et ils ont bondi sur les joueurs du CH dès l'entame de la rencontre. Philippe Dano.
5: Peut-être un petit peu surpris, peut-être en première période. Ils ont eu du jeu avec la foule. Puis tout.
4: Lane Hudson a commis un rare revirement. Les Sabres ont ouvert la marque dès la 5e minute et le CH a couru après l'adversaire tout du long.
6: Un petit peu malchance sur le premier but. Lane, il pogne la bande avec ses patins, elle tombe, tu sais.
4: Après une série de 7 matchs intenses et émotifs contre le Lightning de Tampa Bay, ce genre de faux pas n'est pas étonnant, selon Alexandre Carrier.
7: C'est un quick turnaround aussi avec l'autre série, fait que c'est important de mettre les choses en perspective. Puis c'est un défi pour nous aujourd'hui de vraiment recommencer à zéro. C'est un match, faut pas peser sur le bouton panique. On va s'ajuster, puis je suis pas inquiet pour nous.
4: Le Canadien a tout de même réussi à reprendre de l'élan à partir de la fin de la deuxième période. Après le match, Dano et Carrier voyaient le verre à moitié plein.
5: Je sentais pas vraiment hors de la game là, complètement, donc encourageant quand même.
7: C'est à nous de trouver des ajustements pour se créer de l'espace puis créer plus de vitesse en zone 2.
4: Ils ont 2 jours pour le faire avant le prochain duel vendredi soir. Ici Alexandre Gascon, Radio-Canada, à Buffalo.
0: Voilà, c'était le Radio-Journal. Bonne journée à notre antenne.
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8h10 maintenant. Bonjour tout le monde. Nous voilà maintenant dans la troisième et dernière heure de l'émission. Vous êtes en compagnie de Vincent Savard et de toute l'équipe de Point du jour. Et on vous souhaite une excellente journée sur nos ondes d'ici première. Comme vous le savez, on en parle beaucoup depuis ce matin, mais il se passe beaucoup de choses dans l'actualité, surtout ici en Saskatchewan. Bon, il y a le conseil municipal de Regina qui a voté en faveur de l'autorisation accordée au groupe Brent d'acquérir plusieurs installations dans le quartier de l'Association des expositions de Regina, qui est aussi appelé le Real District. Donc, il y a ça qui fait jaser. Je vais laisser mon collègue Julien Sourbois y aller avec les détails. Ensuite, il y a toutes ces surdoses du côté de Saskatoon qui surviennent, qui font jaser. On est rendu à 684 surdoses au cours du mois d'avril. Ce sont les chiffres qui ont été répertoriés par le service des pompiers de Saskatoon. Mais une autre chose qui fait aussi beaucoup jaser ce matin, c'est une loi qui a été adoptée mardi en Saskatchewan. Le gouvernement provincial qui a adopté cette loi sur les interventions bienveillantes. On en a parlé au cours de la deuxième heure avec le Brian Conway, qui est un docteur spécialisé justement dans les dépendances. C'était la journaliste Yasmina Dagri qui s'était plutôt, on peut dire, qui s'était échangé.

0: J'ai quelques discussions avec elle. Alors, on a partagé ce qui en est ressorti de cette discussion. Bref. Alors voilà, il s'agit ici d'une loi qui pourra renforcer des personnes aux prises avec des problèmes de toxicomanie à suivre avec un traitement contre leur dépendance. Elle devrait entrer en vigueur dès cet automne, soit en octobre plus précisément. Le gouvernement compte mettre sur pied une commission aussi sur les interventions bienveillantes composée d'au moins 3 personnes, dont une personne issue du milieu juridique, un professionnel de la santé et un des membres doit venir d'un autre domaine que celui du médical ou juridique. Et selon cette loi, au moins un des membres doit être d'ascendance autochtone et cette commission sera chargée d'entendre et de prendre des décisions concernant les patients. Donc, il y a ça aussi qui faisait beaucoup jaser en Saskatchewan ce matin. Donc, voilà pour ce qui est des grosses actualités en ce jeudi. Et justement, parlant d'actualité provinciale, bien, je vais vous laisser mon collègue Julien Sourbois nous raconter les détails par rapport à cette vente du Real District. Mais ça, on va en parler là, au cours de ce bulletin. Julien, tout d'abord, on va y aller avec la députée de Saskatoon Centre, Betty Nippy Albright, qui brise le silence sur son départ du NPD.
1: Oui, elle accuse même Carla Beck donc de censure. L'élu indépendante affirme qu'on lui a interdit de publier un rapport impartial sur les failles de la loi sur les interventions bienveillantes, qualifiant l'opposition de son ancien parti de simple théâtre. Carla Beck rejette ces accusations. Elle soutient que la description des faits de son ancienne collègue est malhonnête. Et selon la chef du NPD, le rapport en question a bel et bien servi à préparer 17 amendements en chambre. Et si Betty Nippy Albright promet d'autres révélations dans les jours à venir, Carla Beck assure de son côté que le reste de son caucus demeure uni.
0: Et la ville de Regina a décidé de vendre une bonne partie du Real District, Julien.
1: Oui, et ça à l'entreprise Brent, et pour 6,5 millions de dollars. On parle ici de 6 bâtiments, dont le Brent Center. Le maire Chad Baczynski partage que c'est un soulagement financier pour la ville parce que ces édifices, eh ben, ils coûtent cher en entretien et ont besoin de rénovation. Alors en vendant, la ville espère économiser 79 millions de dollars, et ça sur 5 ans. Et de son côté, Brent promet d'investir 15 millions pour rénover le site, tout en garantissant que les gros événements comme l'Agribition resteront bien au programme.
0: Très bien, merci beaucoup Julien pour ces informations et on se reparle à 8h30 pour le prochain bulletin. On se dit à plus tard.
1: À tantôt.
0: À la météo maintenant pour ce qui est des températures. Encore une fois, les températures ont grimpé de quelques degrés. On est maintenant rendu dans des températures positives. Juste à la ronge, les températures sont toujours négatives. Moins 1 du côté de la ronge. Ensuite, pour Regina, il fait 1 degré, tout comme à Yorkton, Gravelbourg, Bellegarde et Estevan. 5 degrés du côté de Pontex et Swift Current et 0 à Moose Jaw. Au centre, il fait 1 à Saskatoon, La Trinité et Bellevue. 0 du côté de Prince Albert. 7 à North Battleford. Et le thermomètre indique 2 degrés pour le nord-est qui comprend la petite municipalité de Zelon Park.
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0: On plonge à nouveau dans la communauté françaisquoise. L'Assemblée générale annuelle de la coopérative des publications françaisquoises a eu lieu hier. On revient là-dessus avec son directeur général Frédéric Dupré. Monsieur Dupré, bonjour.
3: Bonjour, Vincent.
0: Bon, premièrement, Monsieur Dupré, quels ont été les faits saillants de cette AGA?
3: Bien, on a eu une belle participation, puis peut-être quand même le fait saillant important, c'est au niveau des finances. Donc, on a réussi à résorber une grande partie de notre déficit comptable accumulé. Donc, on a maintenant seulement 900 $ de déficit comptable, donc comparativement à 19 000 $ l'année précédente.
0: Oui. Et de quelle façon vous avez réussi à réduire ce déficit?
3: Bien, c'est une question. On a travaillé évidemment à augmenter nos revenus publicitaires. On a aussi fait quelques réaménagements internes au niveau de nos dépenses. On a aussi, comme vous le savez peut-être l'année dernière, on a décidé de fermer nos bureaux à Regina. Donc, évidemment, ça nous fait quelques économies aussi. Donc, c'est un peu les grandes raisons. Là.
0: D'accord, d'accord. Est-ce qu'il y a d'autres coupures peut-être qui sont à venir chez la coopérative des publications françaisquoises ou on ne pense pas vraiment couper là, pour la prochaine année?
3: Non, en fait, on a obtenu un projet important là de développement du club de journalisme en vue des Jeux de la francophonie canadienne. Donc, on a reçu un projet important qui va nous permettre là d'embaucher un coordonnateur, puis d'investir là, auprès des jeunes pour développer les compétences en journaliste là, pour évidemment, l'objectif, c'est d'avoir une couverture des Jeux de la francophonie avec des jeunes de la province.
0: Ah oui, d'accord, d'accord. Et puis, en ce qui concerne toujours votre budget, est-ce que vous avez, lors de l'AGA, peut-être mis quelques objectifs sur la table au niveau financier pour l'année 2026? Est-ce que vous avez fixé des objectifs financiers?
3: Oui, donc on cherche à développer un fonds de roulement, donc continuer à résorber donc le déficit accumulé. Donc, comme je disais, il reste 900 $, mais on vise cette année d'avoir un surplus d'autour de 10 000 $ là, qui va nous permettre de renflouer, de développer un fonds de roulement. Donc, un organisme non lucratif devait avoir au moins 25% de ses revenus dans un fonds de roulement, donc pour avoir au moins 3 mois d'opération. Donc, c'est notre objectif là chaque année, d'essayer de bâtir ça pour solidifier la coopérative à long terme.
0: Très bien. Et si on met maintenant de côté l'aspect financier et qu'on se penche plutôt sur vos objectifs de la coopérative des publications françaiscoises, est-ce que vous en aviez pour 2026, mis à part le côté financier?
3: Oui, bien, on a obtenu un stage d'un journaliste, donc Mapaté Niang, qui est entré en fonction au début avril. Donc, c'est vraiment son intégration, puis aussi la couverture de la communauté à l'échelle de la province. Donc, on espère qu'il va pouvoir se déplacer, couvrir des régions davantage. Mm-hmm. Donc ça, c'est quand même un gros projet. Puis il y a aussi le mandat, là, comme je disais un peu plus tôt, là, d'accompagner puis de développer le club de journalisme.
0: Ouais.
3: Mm-hmm. Donc ça, c'est une grosse priorité pour l'année, là.
0: Très bien, très bien. Puis si on revient à l'Assemblée générale annuelle de l'an dernier, vous aviez comme objectif aussi de toucher un public plus large pour l'année 2025. Est-ce que vous diriez que vous avez réussi à accomplir cet objectif? Est-ce qu'on est revenu là-dessus là, au cours de cet AGA?
3: Bien, on est revenu, puis c'est le président qui a rappelé ça. On a quand même fait une brèche dans le contact avec les jeunes. On a des jeunes qui écrivent dans le journal dorénavant. Donc ça, c'est un objectif de longue date là, que je pense qu'on a commencé à atteindre puis qu'on va continuer à développer.
0: Mm-hmm.
3: L'autre objectif, c'était de diversifier notre type de contenu pour rejoindre un public plus élargi. Donc, on a commencé à produire des vidéos-reportages. On a des balados présentement qui sont en diffusion là, puis qui vont se poursuivre. Donc ça, c'est un peu une stratégie pour aller chercher un public un peu plus large. Évidemment, notre couverture aussi continue puis à diversifier là, autant autour de la communauté francescoise, mais aussi sur des enjeux provinciaux là qui touchent toutes les francophones ou les citoyens de la province. Donc, on va poursuivre avec des sujets autour de l'environnement ou de l'économie. Donc, ça reste là une de nos stratégies là, pour diversifier notre contenu puis rejoindre davantage de lecteurs.
0: Mmh. Donc, c'est ça. Vous avez réussi à mettre en application quelques objectifs que vous vous êtes fixés là, pour ce plan de stratégique là, 2025 à 2030 là, sur une période de 5 ans. Donc, c'est ça. Mmh. Il y avait renforcer la gouvernance, renforcer, diversifier plutôt les services et les contenus, une meilleure viabilité financière. Donc, vous avez justement, ce que vous me dites, là, réussi à toucher un peu à ces objectifs là, qui avaient été fixés.
3: En bonne partie, je pense que c'est une bonne étape là. C'est un plan de 5 ans. Puis on va continuer à travailler dans ces trois axes-là que vous venez de mentionner. Là. Puis peut-être mentionner qu'on a eu des élections, donc on a 6 membres sur notre conseil présentement. Là. Puis donc 2 nouvelles administratrices, Daisy Delou et Jeannick Dubois, qui se joignent à l'équipe. Là.
0: Bon, c'est ça, ça a été nommé hier lors de l'AGA, c'est bien ça?
3: Absolument, oui.
0: OK, très bien, très bien. Donc, pas eu de changement sinon au niveau de l'équipe?
3: Non, on poursuit. Comme je disais, on a quelqu'un de plus qui se joint, donc notre stagiaire journaliste, mais sinon l'équipe est stable, puis
0: très bien. Et puis en terminant, Monsieur Dupré, bon, au cours de cette AGA, vous avez aussi adopté un nouveau nom pour votre fonds à la Fondation Françaiscoise. Oui. Ça s'appelle le Fonds Albert Dubé. Alors pourquoi ce changement de nom?
3: Monsieur Dubé, donc Albert O. Dubé, donc qui était un directeur général important de la coopérative pendant de nombreuses années, à partir des années 80 puis des années 90. Donc on a voulu souligner là l'importance de son rôle là, pour bâtir la coopérative en donnant ce titre à ce fonds. Donc voilà. Puis il y aura un petit descriptif sur la Fondation Françaiscoise, un peu de son apport important là, à la coopérative des Publication
0: Françaispoise. Bon, ben voilà, qui complète ce tour d'horizon là, de cette Assemblée générale annuelle de la coopérative des publications françaispoises. Frédéric Dupré, j'appelle que vous êtes directeur général de la coopérative.

0: 8h24, maintenant c'est le moment de parler de sport avec Marc-Éric Bouchard. Marc-Éric, bonjour.
1: Bonjour et surtout bon jeudi Vincent. Comment allez-vous?
0: Ça va très bien. Et vous Marc-Éric?
1: Oui, ça va pas mal bien là, avec le temps qui se réchauffe.
0: Oui, hein,
1: ma saison de tennis a débuté mardi dernier. Mm-hmm. Avec, parce que je joue beaucoup au pickleball, vous le savez, hein, oui. C'est rendu connu. Mais je joue encore au tennis, mais au tennis c'est seulement l'été à l'extérieur. Ah, okay. Tandis qu'au pickleball, je joue à l'intérieur et à l'extérieur. Et là, eh bien, même si je préfère maintenant le pickleball, j'aime encore jouer au tennis. Vous, est-ce que vous jouez un peu à des sports de raquettes durant l'été?
0: Bien sûr, je joue aux deux, le pickleball et tennis. J'adore. Même badminton aussi, j'aime bien, là, mais les sports de raquettes, j'aime bien en général.
1: Ben, c'est ça. Et là, avec le temps, là, qui s'améliore, hein, dans l'Ouest, on va pouvoir avoir des belles saisons parce que de plus en plus de parcs et de villes, eh bien, modifient leur terrain de tennis pour pouvoir jouer également au pickleball, là, sur les mêmes surfaces.
0: Ouais, ouais. En tout cas, chez nous, à côté, là, il y a un terrain de tennis et les filets sont déjà mis. Donc, on est pas mal, on approche à être prêt, là, de
1: jouer. On est là.
0: Ouais, ouais. C'est ça, exactement. Et même si le temps se réchauffe, même s'il fait de plus en plus beau, il y a quand même du hockey.
1: Beaucoup de hockey encore.
0: Ouais, c'est ça, exactement.
1: Un peu partout.
0: Ouais. Et les Sabres ont remporté le premier duel contre les Canadiens de Montréal hier.
1: Ouais, c'est ça. Alors que le Canadien de Montréal, c'est une des rares fois. Habituellement, le Canadien de Montréal a moins de lancers que l'adversaire, mais gagne des matchs. Là, hier, le Canadien avait 28 lancers contre 16 et a perdu la rencontre face aux Sabres, qui était pas mal, un très bon début de saison, un très bon début de match, et le Canadien n'était pas capable là, de revenir pour du hockey de rattrapage. Un gain de 4-2 des Sabres. Et ce que j'ai aimé de l'attitude et du comportement de l'entraîneur-chef Lindy Ruff, c'est pas du tout comme M. Cooper, qui lui semblait être un peu parfois

0: dire, ah, on aime ça être les vilains dans la série contre le Canadien. Lui, il a plutôt félicité et dire que le Canadien avait beaucoup de talent, entre autres avec Cole Caulfield et les autres joueurs. On verra hein, comment que Martin Saint-Louis va se comporter. Là, il avait placé Joseph Veleno sur la glace. Il avait pas habillé Brendan Gallagher qui est resté sur la galerie de la presse. Est-ce qu'un Kapanen va revoir de l'action? Est-ce qu'on fera quelques changements défensifs? Mm-hmm. On verra comment que Saint-Louis va se comporter pour le deuxième match derrière le banc. Le Canadien et les Sabres s'affrontent à nouveau demain à Buffalo.
1: Et j'ai l'impression que cette série va se décider par le top 4 défensif de chacune des deux équipes, parce que chacune des deux équipes a un très beau top 4 de défenseurs. D'un côté, on a Dallin, Power, Byram, Samuelson, et de l'autre, on a Hudson, ensuite Carrier, Matheson, Dobson. Donc, c'est vraiment des grosses défensives qu'on a de chaque côté, jeunes en part de ça. Donc, j'ai l'impression que le top 4 qui sera le meilleur va faire en sorte que l'équipe va remporter la série. Est-ce que je me trompe?
0: Oui, pour l'instant. Ah non, vous avez vraiment de bonnes statistiques. Moi, je favorise un petit peu Buffalo, parce que Buffalo a peut-être trois défenseurs comme un peu Hudson.
1: Ouais.
0: Tandis que le Canadien, bon, c'est des excellents défenseurs, mais on n'a peut-être pas l'agilité de faire une première passe et de relancer l'attaque comme trois sur quatre du côté de Buffalo. On verra comment, justement, Saint-Louis va faire pour pouvoir contrecarrer Dallin et Barham aussi, qui sont excellents, et Power. Ouais. Alors que c'est à surveiller tout ça.
1: Oui. Voilà. Ensuite, au hockey junior, il y a les Bombers de Flin Flon qui sont à Summerside, à l'Île-du-Prince-et-Loire.
0: Oui, c'est le tournoi de la Ligue, en fait, de la Coupe du Centenaire, Ligue Junior A partout au pays. Vous savez, contrairement à la Coupe Memorial, où il y a un match par jour pendant 10 jours, là, il y a 2 ou 3 matchs par jour de cette Coupe qui est présentée à Summerside, à l'Île-du-Prince-et-Loire. Ça commence aujourd'hui avec 3 matchs. Kenmore face à Rockland en Ontario. Neverville, les représentants du Manitoba face à Summerside. Et demain, les Bombers de Flin Flon, qui représentent la Ligue Junior A de la Saskatchewan, vont jouer contre le Collège français de Longueuil. L'événement est présenté jusqu'au 17 mai. Et demain, on fera nos prédictions pour la série finale de la Ligue junior de l'Ouest entre les Silvertips et bien sûr les Raiders de Prince-Albert.
1: Ouais, on fera ça avec plaisir, Marc-Éric. Ensuite, dans la LPHF, il y a une 9e équipe qui a été annoncée hier.
0: Oui, c'est ça. Détroit va jouer dans l'amphithéâtre des Red Wings pour la prochaine saison. Et la Ligue nous a dit que c'était possible peut-être de voir la Ligue de passer de 8 à 12 équipes. Est-ce qu'il va y avoir d'autres annonces d'ici les prochaines semaines? On sait que les villes d'Edmonton, de Denver, de Chicago, de Winnipeg ainsi que de Québec ont eu beaucoup de succès dans la grande tournée. Vous savez, les matchs qui étaient présentés en terrain neutre. On verra quelles seront les décisions de la Ligue au cours des prochaines semaines. On vous rappelle que le repêchage d'expansion de la LPHF sera présenté le 16 juin prochain.
1: Très bien. Peut-être un petit mot en terminant rapidement sur la finale de la Ligue des champions qui opposera PSG à Arsenal.
0: Oui, le PSG hier qui a fait match nul, mais avait gagné la semaine dernière. Ça gagne 6-5 face au Bayern de Munich et jouera en finale. Ce sera le 30 mai à Budapest face à l'équipe de Arsenal.
1: Bon, ben, très bien, on va surveiller ça. Et demain, comme vous l'avez dit, on fera nos prédictions pour la finale de la Ligue de l'Ouest. Marc-Éric, merci beaucoup et passez une belle journée.
0: Merci.
1: Quand maintenant, on s'informe avec mon collègue journaliste Julien Sturbois. Dès cet automne, des personnes souffrant de dépendance grave en Saskatchewan pourraient être forcées de suivre un traitement.
2: Et oui, le gouvernement de Scott Moore fait adopter mardi une loi qui divise autant qu'elle promet de changer la situation. Alors on écoute à ce sujet Yasmina Dagri.
3: Le gouvernement de la Saskatchewan a franchi une nouvelle étape dans la lutte contre la toxicomanie. Dès cet automne, des personnes souffrant de dépendances jugées sévères pourront être soumises à un traitement, et ce, contre leur gré. Et pour cause, la province a officiellement adopté la loi sur l'intervention bienveillante.
4: We have individuals who are a harm to themselves, a harm to others, don't have the capacity to actually make that decision to get the treatment that they need.
3: Le traitement obligatoire est devenu nécessaire pour les individus représentant un danger et n'ayant plus la capacité de solliciter de l'aide, affirme la ministre responsable des dépendances, Laurie Carr. Si la proposition avait reçu le soutien du NPD en octobre dernier, le ton est désormais différent. L'opposition officielle dénonce une vision incomplète. La chef du NPD, Carla Beck, déplore que le gouvernement refuse d'aborder le problème dans sa globalité.
4: That's why we could not support the bill as it stands.
3: La loi sur l'internet.

0: Oman débutera dans les deux centres correctionnels et la résidence pour jeunes de Prince Albert avant de s'étendre à l'ensemble de la province. Et pour le gouvernement, l'arrivée des marshals, ça va permettre de mieux encadrer les activités illégales à l'intérieur des murs. Et inspiré par le Royaume-Uni, l'idée d'interdire la cigarette aux prochaines générations fait réagir ici au Canada. L'Association pulmonaire du Canada juge l'initiative audacieuse, mais prévient qu'elle serait complexe à appliquer, surtout en milieu autochtone. L'anthropologue originaire de la nation Cree Red Pheasant, Robert Falcon-Ouellette, rappelle que le tabac est d'abord une médecine sacrée pour les Premières Nations. Selon lui, une interdiction totale viendrait heurter les traditions et la souveraineté économique des communautés qui vendent du tabac détaxé. Et pour Sarah Hudson de l'Association pulmonaire du Canada, il faudrait impérativement faire la distinction entre le tabac sacré et la cigarette commerciale si le Canada décide un jour d'emboîter le pas aux Britanniques. Et pour finir, les inondations printanières isolent maintenant le village de Pine House dans le nord de la province. Le pont de la rivière Smoothstone sur la route 165 s'est effondré mardi sous la pression des eaux et des glaces, ce qui coupe le seul lien routier vers le sud. Le ministère des routes travaille activement sur place, mais ne peut pas encore dire quand la situation sera rétablie. Le maire de Pine House, Mac Notamagan, se veut quand même rassurant, puisque le camion de ravitaillement est passé juste à temps, et la communauté ne manque de rien pour le moment. Et si les aînés, selon les aînés, il faut remonter à très longtemps pour voir une crue aussi impressionnante dans la région.
1: Eh bien, merci beaucoup pour ces informations, Julien Turbois, et on se reparle une dernière fois avant la fin de l'émission. On se dit à plus tard.
0: À tout à l'heure.
1: À la météo maintenant, pour ce qui est des prévisions, on prévoit une belle journée quand même ensoleillée. Il y aura tout de même des alternances soleil et nuages pour la majorité des régions. On prévoit des faibles risques d'averses de pluie pour les régions de Pontex, Swift Current, ainsi que pour North Battleford. Ça devrait s'ennuager par contre pour la Ronge au nord de la province. Pour ce qui est des températures, ce sera un peu plus frais du côté de la Ronge avec 9 degrés. Pour la région centrale, ça va varier entre 12 et 20 degrés. Et puis au sud, ça variera entre 13 et 17.

0: 8h37, suite à la nouvelle législation au Royaume-Uni d'avril dernier qui interdit la vente de tabac aux personnes nées après 2008, la question se pose au Canada de la pertinence de restreindre ou d'éliminer complètement le tabac. Comment alors concilier la santé publique et le respect des traditions? C'est la question qu'on va poser ce matin à notre collègue journaliste Campbell Stevenson. Campbell, bonjour.
1: Bonjour Vincent.
0: Alors Campbell, cette loi introduite au Royaume-Uni qui interdit la vente de tabac aux jeunes plutôt, est saluée ici au Canada, mais l'introduction possible chez nous sera plutôt complexe, on peut dire. Là.
1: Oui, absolument, Vincent. Donc, notamment en raison de l'usage cérémonial du tabac par les Premières Nations à travers le pays. Comment concilier la lutte contre le tabagisme avec le respect de ses traditions? C'est tout l'enjeu-là et c'est ça la question à se poser si le Canada considère cette interdiction-là. C'est évident, bien sûr, Vincent, que la dépendance à la nicotine touche à la fois les Autochtones et les allochtones. Sans aucun doute, Vincent, les cigarettes vendues dans le commerce sont mortelles. La dépendance à la nicotine est sévère. Toutefois, pour les Autochtones, une interdiction à la vente du tabac aux personnes nées après 2008, disons, amènerait également des problématiques. C'est ce qu'a dit Robert Falcon-Ouellet, professeur en éducation à l'Université d'Ottawa, qui exprime également une inquiétude légitime concernant l'accès des futures générations autochtones à une ressource essentielle à leur tradition, dont l'usage initial est très éloigné de l'image de la cigarette d'aujourd'hui. On peut l'écouter un peu.
2: C'était une plante traditionnelle, un médecin utilisé lors des cérémonies. C'est pas quelque chose qu'on a pu avoir accès facilement. Avec le contact avec les pays de l'Occident, alors les pays de l'Europe, beaucoup des objets des Autochtones étaient transformés. Il y a beaucoup de capitalisme. Ils ont voulu faire l'argent, les fourrures, le castor, le tabac. Et c'est cette transformation qui prend un esprit bénéfique et des fois ça ajoute quelque chose mal là-dessus. Fais en sorte qu'au lieu d'utiliser le tabac de temps en temps, de société mondiale maintenant utilise d'une manière abusive.
1: Donc, c'est Robert Falcon-Ouellet, professeur de l'Université d'Ottawa, qui ajoute que ce serait à cette future génération de revenir à l'usage modéré et traditionnel de la plante de ce tabac. Sarah Button, à l'autre côté, chef de la direction à l'Association pulmonaire du Canada, s'inquiète plutôt, bien sûr, du risque pour la santé publique et souligne qu'il serait crucial de se pencher sur la commercialisation à grande échelle de cette plante.
3: Tobacco, on a talk about the harms of that product. You know, we are talking about commercially available cigarettes, commercially available tobacco products.
1: C'était Sarah Button, chef de la direction à l'Association pulmonaire du Canada, qui expliquait plutôt les méfaits du tabac à grande échelle, la production du masque du tabac et la cigarette. Tout en reconnaissant, bien sûr, l'importance du tabac pour les communautés autochtones, il est tout aussi important, elle a mentionné, d'aborder les discussions plus larges entourant ces produits commercialisés, y compris les problèmes de dépendance et, bien sûr, surtout les risques pour la santé, Vincent.
0: Ouais. Et puis, pour ce qui est de cette loi et cette interdiction par rapport au tabac, bon, ce n'est pas encore en vigueur ici au Canada, on l'a mentionné. Par contre, le gouvernement cherche, je pense, à atteindre cet objectif d'un pays sans fumée depuis un certain temps. Là.
1: Absolument, Vincent. Depuis des années, Santé Canada est considéré comme un leader mondial dans cette lutte-là contre le tabac. Santé Canada a mis en œuvre diverses mesures progressives au fil des années, dont l'introduction, notamment en 2000, d'images graphiques illustrant les effets du tabac sur la santé directement sur les paquets de cigarettes. Et si ça ne décourage pas les fumeurs ou ceux qui envisagent de fumer, je ne sais pas ce qu'il fera. Depuis, également depuis 2018, le gouvernement fédéral alloue 66 millions de dollars par an à la stratégie canadienne sur le tabac qui vise à réduire l'usage du tabac à l'échelle nationale à moins de 5% de la population d'ici 2035. En concluant, je reviens sur ce qu'a dit Robert Falcon-Ouellet qui a ajouté que pour éradiquer les méfaits du tabac commercial, les gouvernements doivent s'adresser à ce problème-là, un problème qui ne vient pas de la plante, mais de la transformation de cet élément tenant de l'importance culturelle en source de profit, ce qui a altéré, bien sûr, l'essence de cette substance initialement respectée.
0: Très bien. Bien, on va continuer de suivre les prochains développements en ce qui concerne cette loi, ou du moins cette interdiction. Est-ce que ça va se faire au Canada? Chose qui restera à voir. Campbell Stevenson, merci beaucoup pour ce compte-rendu.
1: Merci, Vincent.
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0: On parle de politique maintenant dans l'Ouest canadien. L'Alberta se rapproche de plus en plus d'un référendum sur l'indépendance depuis le dépôt lundi d'une pétition de plus de 300 000 signatures. Cette démarche fait toutefois l'objet d'une contestation judiciaire et a été entachée par la publication de la liste électorale par un groupe séparatiste controversé, si bien que c'est maintenant l'ensemble du mouvement indépendantiste albertain qui se trouve sous la loupe des autorités. Alors pour en savoir un peu plus dans tout ça, on va recevoir à l'instant Frédéric Boily, professeur de sciences politiques à l'Université de l'Alberta à Edmonton. Monsieur Boily, bonjour.
5: Bonjour.
0: Alors, Monsieur Boily, cette pétition a été déposée lundi. À quel point c'est une étape importante qui a été franchie?
5: Ça reste une étape importante pour notre State Free Alberta qui pousse, qui a réussi à récolter ses signatures. Mais c'est une étape importante pour eux, pour montrer que ils ont, ou en tout cas qu'ils semblent bénéficier d'un appui populaire ou relativement populaire. Il va rester évidemment vérifier là, les signatures, ce qu'on peut pas faire pour le moment tant que l'injonction de la Cour ne sera pas levée. Donc on s'attend à ce qu'il y ait un jugement qui soit rendu dans les prochains jours ou prochaines semaines, en tout cas durant le mois de mai, là, ce qui va permettre d'éclairer un peu la situation. Cependant, c'est important, mais je pense que du point de vue des leaders séparatistes, le nombre est quand même inférieur à ce qu'ils espéraient lorsqu'ils ont débuté le processus de récolte de signatures. À ce moment-là, ils voulaient surtout dépasser l'autre pétition qui, elle, après le décompte fait par l'élection Alberta, on arrive avec un nombre d'à peu près 400 000 signatures. Et ça, je pense que c'est ce qu'on voulait dépasser du côté de Stay Free Alberta avec leur pétition pour montrer qu'il y avait plus d'attrait pour l'option séparatiste. Mais là, ce qui n'est pas le cas. Vous savez, à un moment donné, on parlait peut-être même d'atteindre le million de signatures, évidemment. Ça semblait un peu pas mal exagéré, et c'est d'ailleurs pas arrivé. Mais en même temps, ben là, ça met le mouvement vraiment sur la carte avec les 300 000 signatures et les mois qui ont été déposés à l'élection Alberta.
0: Oui, et on parle de Stay Free Alberta, un groupe qu'on dit controversé, qui se retrouve maintenant sous la loupe des autorités. Alors pourquoi on dit que ce groupe est plutôt controversé?
5: En fait, tous les groupes qui sont pour la solution séparatiste indépendantiste sont assez controversés. Ce qui est controversé pour le moment, c'est en fait aussi un autre groupe, Centurion Project, qui est né au début du mois de mars et qui aurait essayé avec la liste électorale albertaine qui a été des électeurs qui est obtenue selon toute vraisemblance illégalement via un parti politique qui lui est enregistré légalement auprès d'Élections Alberta, à savoir le Republican Party of Alberta. Et donc là, c'est de savoir, est-ce qu'il y a des liens entre ce groupe Centurion Project qui a obtenu la liste électorale albertaine et le State Free Alberta? Est-ce qu'il n'y aurait pas une perméabilité entre ce groupe Centurion Project, qui est mené par un individu qui s'appelle David Parker et qui est assez connu ici en Alberta pour être un devoir controversé et souvent fonder des groupes là, qui veulent des solutions un peu plus radicales. Et donc, est-ce que la liste électorale aurait servi à Stay Free Alberta pour récolter des signatures? Il semble qu'Élections Alberta va être très attentive à voir s'il n'y a pas des noms fictifs qui vont se retrouver lorsque on va procéder au décomptage, si on procède au décomptage, s'il n'y a pas des noms fictifs qui vont se retrouver dans la liste de Stay Free Alberta. Pourquoi? Parce que Élections Alberta, pour s'assurer que les partis politiques qui reçoivent la liste électorale ne la divulguent pas, on met des noms fictifs pour être capable de retracer d'où provient la liste si jamais il y avait un bris de sécurité par rapport à la liste, si la liste se retrouvait dans des mains qui ne devraient pas avoir cette liste. Donc c'est un On voit une cote assez complexe, mais ça montre que si Stakeful Alberta n'a pas récolté de manière correcte les signatures, ça pourrait miner sa crédibilité.
0: En ce qui concerne Mme Smith maintenant, bon, Danielle Smith, avant d'être leader du Parti conservateur uni, elle a été également du parti de l'Alliance Wild Rose, un parti qui avait bien à cœur l'autonomie de la province. Alors, par rapport à ce mouvement indépendantiste, quelle est la position de Danielle Smith?
5: La position de Danielle Smith est inconfortable. Elle est inconfortable parce que pour elle, je pense que on peut dire que c'est une autonomiste à Alberta, qu'elle veut agrandir la sphère d'influence de l'Alberta au sein de la fédération, mais qu'elle n'est pas pour la solution séparatiste. Qu'elle, son objectif principal, c'est, comme je l'ai mentionné, augmenter les pouvoirs de l'Alberta, construire des pipelines, faire en sorte que l'industrie de l'énergie puisse doubler sa production et par conséquent, ce qui se traduirait par des revenus supplémentaires pour la province. Je pense que ça, c'est son projet. Sauf qu'à l'intérieur de son parti, les sondages le montrent, le dernier sondage en date montre un peu plus de 50% des partisans conservateurs, eux, les conservateurs unis, eux, lorgnent vers la solution indépendantiste. Ils seraient peut-être prêts à voter pour. Donc, une question référendaire sur la séparation d'Alberta du Canada. C'est ce qui la place d'une position inconfortable parce qu'elle doit maintenir l'unité de son parti et en même temps faire la promotion de son projet autonomiste. Cela dit, elle peut se servir aussi de cette pression séparatiste pour faire bouger le gouvernement fédéral en disant, écoutez, si, par exemple, il n'y a pas de projet de pipeline qui arrive bientôt, projet de pipeline en direction de la côte ouest, on va être obligé de tenir compte là, de ce mouvement séparatiste là, qui pourrait prendre encore plus d'ampleur. C'est donc à ce jeu d'équilibriste que joue Danielle Smith et le problème pour elle, lorsqu'on joue un jeu d'équilibriste, c'est de ne pas trébucher.
0: Et par rapport à la population albertaine maintenant, bon, 300 000 signatures, c'est quand même pas rien. Et comme vous l'avez mentionné, bon, on va falloir que s'assurer que toutes les signatures sont bel et bien valides. Mais vous l'aviez aussi mentionné, hein, 300 000, c'était pas nécessairement le chiffre qu'on visait. On aurait aimé un peu plus des groupes séparatistes. Mais bon, alors, est-ce que l'option indépendantiste de l'Alberta reçoit un appui important de la part de la population?
5: Tous les sondages depuis un an montrent que ça se situe l'appui le plus fort autour de 30%. Le dernier sondage en date montrait ça, mais ça semble être un plafond. 30% c'est quand même considérable, mais même à l'intérieur de ce 30%-là, on peut penser que certains veulent tout simplement voter oui, puis s'il y avait une telle question sur la séparation de l'Alberta, pour envoyer un message à Ottawa et pour obtenir peut-être un meilleur marché, un meilleur deal, pour reprendre cette expression-là, avec Ottawa. Mais pour le moment, ce que les sondages montrent la tendance de la dernière année, c'est que c'est entre 20 et 30%, et probablement avec un noyau dur de séparatistes là, qui avoisine peut-être le 17-18%, et avec d'autres qui viennent se joindre à tout ça. Mais il n'y a pas de sondage, probablement, qui, à ma connaissance, ont montré que ça allait au-delà de 30%. Ce qui est quand même considérable, et là, je reviens à ce que je disais tout à l'heure sur Danielle Smith, à savoir qu'elle peut dire au gouvernement fédéral qu'il y a quand même un problème à gérer là, et que il faut en prendre conscience et qu'on ne peut pas simplement agir comme s'il ne se passait rien.
0: Bon, mais on va continuer de suivre les prochains développements par rapport à ce mouvement indépendantiste en Alberta. Frédéric Boily, je rappelle que vous êtes professeur de sciences politiques à l'Université de l'Alberta à Edmonton. Merci beaucoup d'être passé à l'émission ce matin.
5: Au revoir.

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1: On approche déjà la fin de l'émission, mais juste avant, j'aimerais vous partager quelques informations pour les amateurs de sport et surtout les partisans des Raiders de Prince-Albert qui suivront la finale de la Ligue junior de l'Ouest. Juste un petit rappel que ça commence dès demain, vendredi, en soirée. Ça va débuter du côté de Everett dans l'État de Washington. Alors, c'est les Raiders qui vont affronter les Silver Tips d'Everett. Pour Prince Albert, eh bien, ils chercheront à remporter un troisième titre de leur histoire, alors que pour les Silver Tips, ce serait un tout premier championnat de leur histoire. Le titre leur avait échappé en 2018 contre une autre équipe de la Saskatchewan, les Broncos de Swift Current, alors que pour les Raiders, le dernier championnat remonte à 2019. Ils avaient ainsi participé à la Coupe Memorial. Donc, bien évidemment, on va suivre les performances des Raiders à cette finale de la Ligue junior de l'Ouest. Il faut dire que Everett a une bonne équipe avec le joueur qui a reçu le statut de joueur exceptionnel, Landon Dupont, un défenseur que l'on voit peut-être même être le premier choix du prochain, pas le prochain repêchage qui s'en vient, mais l'autre, donc celui dans 2 ans. Donc, on va surveiller ça de très près. Maintenant, je vais me tourner vers mon collègue Julien Sourbois pour savoir quels seront les sujets aujourd'hui qui vont intéresser nos journalistes dans la salle des nouvelles.
2: Alors, au menu aujourd'hui, on va revenir sur l'Assemblée générale annuelle de la coopérative des publications françaises, qui a eu lieu donc hier soir. C'est une nouvelle quand même qui va revenir pas mal à la vente de certaines installations, donc du Real District au groupe Brent ici à Regina. Et aussi, on va en savoir plus normalement sur la sentence ce matin de l'homme qui avait plaidé coupable d'avoir causé le feu de forêt Ditch 2, qui s'était donc produit au nord-est du parc national de Prince Albert au mois de mai l'année dernière. Donc tout ça risque d'arriver dans la matinée. On va suivre ça de près.
1: Très bien. Mais Julien, merci beaucoup et on se retrouve demain matin pour la prochaine émission.
2: Encore une fois.
1: Yes, passe une belle journée. Maintenant, rapidement à la météo, juste pour vous dire que les températures actuelles ont grimpé. Il fait 1 degré du côté de Regina, Yorkton, Gravelbourg et Bellegarde ainsi qu'Estevan. 5 du côté de Pontex et Swift Current et 0 à Moose Jaw. Pour la région centrale, il fait 0 à Prince Albert, 1 du côté de Saskatoon, la Trinité et Bellevue, 2 à Zenon Park et 7 déjà pour la région de North Battleford et puis au nord de la province, voilà, à La Ronge, c'est là où il fait le plus frais avec une température de -1 pour le moment. Je vous invite encore une fois à être des nôtres pour l'émission de demain dès 6h. On aura à l'émission nos segments au cœur de la vie municipale avec Jean-Marc Nadeau et il sera question des partenariats et de leurs avantages pour les municipalités. Et on aura également notre segment Visage de la Francescoisie et cette fois-ci, on parlera des implications dans la communauté francescoise de Walter Chizilly. Alors, on se donne rendez-vous pour demain. J'aimerais prendre le temps de remercier tous mes collègues qui ont travaillé sur l'émission aujourd'hui. Gabriel Zéprine à la réalisation, Catherine Dauteuil à la technique, Juliette Tourbeau aux informations et Solène Amonfafard aux informations. Et un merci particulier à vous de nous avoir écoutés. On se retrouve demain dès 6h pour la prochaine émission. Bye bye tout le monde et bonne journée.
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3: Bonjour, ici Alexis Hanbok-Miss. À Regina, il est 9h. Voici les informations. Les membres du service des marshals de la Saskatchewan feront bientôt leur entrée dans les prisons de la province. Le gouvernement annonce qu'ils seront chargés d'enquêter sur les crimes commis derrière les barreaux et qu'ils auront le pouvoir de déposer des accusations criminelles. Ce déploiement débutera dans deux centres correctionnels et la résidence pour jeunes de Prince Albert avant de s'étendre à l'ensemble de la province. Selon le gouvernement, cette mesure permettra de rendre le système carcéral plus efficace et plus sécuritaire. Et suite à la nouvelle législation au Royaume-Uni interdisant la vente de tabac aux personnes nées après 2008, la question se pose au Canada quant à la pertinence de restreindre ou d'éliminer complètement le tabac, et ceci compte tenu du contexte historique et culturel. Comment concilier santé publique et respect des traditions? Esquisse de réponse avec Campbell Stevenson.
4: Cette loi au Royaume-Uni est saluée par les défenseurs canadiens de la lutte contre le tabagisme. Mais cette loi au pays serait moins facilement imaginable compte tenu de l'utilisation du tabac par de nombreuses Premières Nations dans le cadre de leur tradition. On est alors bien loin de l'image de la cigarette que l'on a de nos jours, selon Robert Falcon-Wallet, professeur en éducation à l'Université d'Ottawa et membre de la nation Cree Red Pheasant en Saskatchewan.
5: Avec le contact avec les pays de l'Europe, beaucoup des objets des Autochtones étaient transformés. Et des fois, ça ajoute quelque chose mal là-dessus. Fais en sorte qu'au lieu d'utiliser le tabac de temps en temps, de sociétés mondiales maintenant utilisent d'une manière abusive.
4: Pour le moment, le gouvernement du Canada indique vouloir réduire la consommation du tabac d'au moins de 5 % d'ici 2035. Le pays compte environ 3 millions de fumeurs actuels, selon Sarah Butson, chef de la direction de l'Association pulmonaire du Canada, qui insiste sur les effets à long terme du tabac sur la jeunesse d'aujourd'hui.
6: Plus les gens commencent à consommer de la nicotine tôt, ils risquent de développer une dépendance. Et un certain nombre d'adolescents présentent des troubles du développement.
4: Selon Robert Falcon-Wallet, la dépendance à la nicotine

0: nicotine est un défi commun aux Autochtones et allochtones, mais c'est sur l'importance du soutien des jeunes pour un retour à l'usage bénéfique de cette plante. Depuis 2018, Santé Canada investit 66 millions de dollars par an pour aider les Canadiens à cesser de fumer et à réduire les méfaits de la dépendance à la nicotine. Ici Campbell Stevenson, Radio-Canada, Regina.
1: Le gouvernement canadien s'apprête à procéder à des changements réglementaires pour permettre l'approbation plus rapide des projets de développement de ressources naturelles, y compris de nouveaux pipelines. Selon CBC, une annonce à ces sujets sera faite d'ici quelques jours. Fanny Ollier est à Ottawa.
2: Mark Carney a promis d'aller vite pour débloquer l'exploitation des ressources naturelles au pays. On se rappelle qu'avec C5, adopté aux communes en juin dernier, le gouvernement libéral place sur la voie rapide l'approbation des grands projets qu'il choisit, donc il l'inscrit sur une liste. En ce moment, il y a 15 projets sur cette liste, des projets de ports, de mines, de gaz naturel, etc. Mais maintenant, le gouvernement libéral souhaite accélérer l'approbation de l'ensemble des projets de développement de ressources naturelles au Canada, donc pas seulement les grands projets sélectionnés par Ottawa. Selon les sources de CBC, l'allègement du cadre réglementaire va être significatif. Ça devrait faciliter la construction de pipelines. Ça ne va pas enlever là, l'obligation d'Ottawa de consulter les peuples autochtones, mais on admet que les groupes environnementaux risquent d'être mécontents des changements à la réglementation. On ne peut pas s'empêcher de penser que si c'était l'ancien premier ministre conservateur Stephen Harper qui avait tenté de faire comme ça des changements pour accélérer les projets au détriment de la protection environnementale, ça aurait provoqué une véritable levée de boucliers. Mark Carney, qui semble encore dans sa lune de miel, paraît pour l'instant à l'abri des critiques. L'annonce imminente survient alors qu'on attend ici à Ottawa la première ministre de l'Alberta, Danielle Smith. Ici Fanny Ollier, Radio-Canada, Ottawa.
1: En santé, le bateau des croisières à bord duquel 3 passagers sont morts après avoir été infectés par l'antivirus est finalement en route vers l'archipel espagnol des Canaries. Il était coincé depuis plusieurs jours au large du Cap-Vert avec environ 150 personnes à bord. Le navire devrait arriver samedi, mais les passagers originaires d'une vingtaine de pays ne pourront pas débarquer. Ils seront évalués puis rapatriés par avion la semaine prochaine. Voici la ministre espagnole de la Santé, Mónica García.
3: Le navire poursuivra sa route vers les îles Canaries où il devrait arriver d'ici 3 jours au port secondaire de Granadilla de Abona. C'est un port très peu fréquenté situé à 10 minutes de l'aéroport de Tenerife Sud. Une fois sur place, un dispositif conjoint d'évaluation sanitaire et d'évacuation sera mis en place pour rapatrier tous les passagers.
1: Ottawa assure qu'il y aura des représentants consulaires qui seront sur place aux îles Canaries afin d'accompagner les Canadiens toujours à bord. L'Organisation mondiale de la santé indique par ailleurs que 5 des 8 cas d'infection suspectés ont été confirmés et qui prévient qu'il pourrait y en avoir d'autres. Et ce mot toujours à l'international pour terminer. Le secrétaire d'État américain Marco Rubio a rencontré le pape Léon XIV au Vatican. C'était lors d'une audience qui a duré environ 45 minutes. Selon une source du département d'État, l'entretien a été amical et constructif et a mis en lumière la relation solide entre les États-Unis et le Saint-Siège. Cette rencontre s'est tenue dans un contexte tendu, Donald Trump ayant formulé de nombreuses critiques envers le pape en raison de son opposition à la guerre en Iran. Le Vatican, pour sa part, n'a pas encore fourni des détails sur le document, sur le déroulement de l'audience. C'était votre bulletin d'information. Je vous donne rendez-vous à 10h.

0: Bonjour et bienvenue à cette émission du jeudi. Pénélope McQuaid avec vous. Pénélope qui tripe pas mal sur ses invités de ce matin, je vous le dis. Eh hey, mon Dieu, viens-tu parler moi en troisième personne, moi? Je viens de faire ça. Je les aime beaucoup, particulièrement. Je les connais pas encore, mais j'aime ce que j'ai découvert sur elles. Elles seront là dans 2 heures. Deux photographes animalières. Je sais pas si on dit deux photographes du monde animal, on va dire ça comme ça. Amateurs. Leurs histoires sont très intéressantes. Il y a Christina Araja qui a suivi pendant 46 jours Bob l'orignal. Elle l'a suivi au quotidien, malheureusement jusqu'à une fin tragique. Puis ça a commencé en prenant une marche pour aller au travail tous les matins. Ça a commencé en photographiant des papillons. Tandis que Lise, elle a commencé par chercher qui sifflait dans sa cour, quel animal. C'est comme ça que ça a commencé et leurs histoires sont fabuleuses. Notre deuxième heure aujourd'hui, entièrement consacrée à ce que plusieurs d'entre vous faites quand le beau temps arrive, s'il peut arriver. Le ménage du printemps, on avait fait une clinique entièrement consacrée à vos questions sur le ménage il y a une couple de mois, puis ça avait tellement fonctionné qu'on s'est dit qu'il faut qu'on refasse ça. Donc, on va faire ça en deuxième heure. Et puis, dans une trentaine de minutes, on va se faire deux têtes, comme tous les jeudis, avec Mike Finnerty. Aujourd'hui, c'est Pascal Aristide-Julien qui est là. On va parler du Met Gala. Le Met Gala qui est devenu le symbole des ultra riches. Écoutez, les billets avant se vendaient 50 $. Les billets maintenant se vendent 100 000 $ pour assister à cet événement-là. Et il y avait beaucoup de controverses par la présence de Jeff Bezos. Et il y avait un contre-défilé organisé pas loin par les employés d'Amazon qui étaient loin d'être fringués comme les vedettes. Donc, on va faire ça dans une trentaine de minutes. Je reçois ce matin comme premiers invités, puis ça fait partie des invités sur qui je trippe aujourd'hui, celui qui porte les chapeaux de réalisateur et scénariste de sa toute première série télé. Après plusieurs films, cette série était titulée Bienvenue à Kingston Falls. Il la qualifie de série policière entre Agatha Christie et Lapoune, qui est accompagné de son enquêteur en gougoune, Robin Aubert et Maxime Leflaguet. Bonjour!
1: Salut, Pénélope!
0: Bon, Maxime, c'est une grosse période là pour toi. T'es en promotion pour ça chez Bozo, ta boîte à chansons la semaine prochaine pour sa semaine d'ouverture va accueillir une trentaine d'auteurs, compositeurs, interprètes. T'as-tu de la broue dans ton pad de coupe Longueuil?
1: Oui. C'est bien dit. C'est pas mal l'expression que j'utilise ces temps-ci. J'ai de la broue dans le toupet, ouais, effectivement.
0: Mais c'est des belles affaires. On va en parler de chez Bozo un peu plus tard.
1: Merci.
0: Toi, à part cette grosse série là que tu défends en ce moment, Robin, comment vont tes arbres? T'en as-tu pas planté un récemment?
2: Non, j'en greffe là présentement. J'ai greffé peut-être une cinquantaine de variétés depuis 2-3 semaines là, que je fais venir d'un peu partout, la Nouvelle-Écosse, l'Ontario.
0: Comme quoi, variété?
2: Il y a plein de variétés.
0: T'as de l'espoir en quelle variété en ce moment?
2: Ben, plein de variétés, les anciennes puis les nouvelles. Mais l'idée, c'est de reboiser, de planter. Ça fait du bien de planter un arbre. Il te donne de l'énergie, puis t'en donne aussi à la terre. Puis si je peux planter le plus d'arbres possible, appelez-moi, je vais aller en planter.
0: Il y en a qu'on peut appeler pour boucher des trous de nid de poule, il y en a qu'on peut appeler pour planter des arbres, j'adore ça. Puis j'adore te suivre sur Instagram parce que c'est là évidemment qu'on voit tout ça. Revenons au sujet de notre entrevue de ce matin. Aujourd'hui est déposé sur l'extra de Tout.tv les 6 épisodes d'une heure de cette série policière que tu rêvais de faire depuis vraiment longtemps, Robin.
2: Oui, c'est vrai.
0: Comment ça? Pourquoi tu rêvais à ça? Pourquoi tu t'en as le goût? T'as ce désir d'il y a déjà 15 ans?
2: Je sais pas si dans ton cœur, t'as une liste de rêves à faire, là, comme mettons aller à Baie-Saint-Paul.
0: En fin de semaine. On se parlait avant d'entrer en
2: nombre. Mais moi, t'as comme une panoplie de rêves dans ton cœur, puis ça faisait partie d'un de mes rêves de faire une série policière un jour.
0: Pourquoi ça a été si long?
2: Ah ben c'est long parce qu'il faut que tu fasses tes devoirs, il faut que tu apprennes un peu les rouages de comment écrire une série policière, de comment réaliser à la télé, de faire ses devoirs, d'avoir de l'expérience pour le faire. Puis
0: parce que l'expérience cinéma est à ce point différente de l'expérience d'une réalisation télé?
2: Je te dirais que ça m'a aidé beaucoup de réaliser d'autres séries avant de faire la mienne. Ça, c'est certain que ce soit, c'est comme ça que je t'aime, les beaux malaises, name it, là, mais.
0: Mais des séries true crime aussi à Canal D, non?
2: Oui, j'en ai fait plusieurs à Canal D, à CBC, à Discovery. Ça m'aide aussi. Je pense que ça l'aide aussi, ça l'aide dans le temps aussi que t'as à... tu sais, le nombre de scènes que t'as dans une journée, plein de choses comme ça. Puis plus que tu tournes, mais plus que t'apprends.
0: Pourquoi? Ok. Donc entre Agatha Christie et la poune. Agatha Christie meets la poune, en fait. Est-ce que ça, c'est une phrase que tu savais en t'embarquant dans le projet, Maxime, ou que tu as découvert au fil du projet?
1: Non. C'est Robin qui a sorti ça dernièrement. Mais...
2: J'ai sorti ça vraiment instinctivement à Lille, en France, devant les gens. Mais tu sais, je sais pas pourquoi la poune m'est venue en tête. C'est peut-être pas le bon...
0: Moi, j'adore ça.
1: En France, extrêmement... tu vas rien comprendre.
2: Non, la poune, ils savent pas c'est qui, mais tu sais, un côté peut-être... à la fois léger et en même temps empreint de suspense, peut-être.
1: Moi, je pense, tu sais, moi, des fois, je décris, je parle de peut-être Michel Tremblay, même rencontre Patrick Sénécal.
0: Oh, que, c'est beau ça.
1: Il y a quand même un côté graphique. Il y a une certaine violence. Il y a des codes de films de genre, évidemment. Là. Ici, on peut parler de suspense, là, carrément. Tu sais, un côté inquiétant, mais il y a un côté humour aussi, un côté léger, un peu frère Cohen. Fait que.
0: Maxime, je vais te laisser, avant qu'on écoute un extrait de cette première scène, parce qu'on est à la radio, décrire la scène du crime quand Gabriel Serpent arrive dessus.
1: La scène du crime, tu veux que je décrive ça? En fait, j'arrive à bord de ma petite coccinelle 1959 et j'arrive dans un champ d'un cultivateur qui s'appelle Hervé Lebrun et il y a un cadavre qui est enterré presque au complet. Il y a seulement une partie qui dépasse, ce sont ses fesses et il y a un vélo qui est inséré dans la craque des dites fesses. Voilà.
0: Et voici ce qui se passe.
3: Tu as vu ça?
1: Non. Jamais.
4: Téléphone aux pompiers. Va falloir creuser avec précaution, dégager le corps. Je veux qu'on installe une tente assez large en cas de pluie. Profitez-en pour regarder la météo. On circule pas autour du corps, des plastiques aux pieds pour tout le monde. Il va chercher de la trousse de prélèvement.
0: Donc, ça met tout de suite la... Cette idée, ça fonctionne comment, ton cerveau, Romain?
2: Ben, tu mets comme, je me connecte à une espèce de tuyau imaginaire, là, qui vient de quelque part en haut. Okay. Puis là, tu te connectes le matin avec ça. Puis là, tu te commences à écrire. Puis tu fais, c'est quoi ça? Puis là, tu continues.
0: Donc, t'es possédé?
2: Pas possédé, mais empreint d'une certaine poésie intéressante qui fait que des éléments arrivent par elles-mêmes, les éléments arrivent par eux-mêmes, puis à partir de là, ben tu fais comme une espèce de casse-tête inspirant, intéressant, coloré.
0: Quand tu présentes cette série-là à Sériemania, à Lille, en France, et que c'est ça la scène d'ouverture, c'était quoi la réaction? Toi, t'étais pas là, Maxime, mais on va revenir à ton cas, parce que c'est passé des belles affaires pour toi là-bas.
2: Ben, écoute, c'est une des plus belles représentations que j'ai eues de ma vie. Oh. La projection, avec la salle était comble. C'était une grande salle, puis c'était extraordinaire. Il y a la réaction est pas mitigée. La réaction est foudroyante. Il y a des rires, il y a des exclamations. Puis, tu sais, on a présenté deux épisodes là-bas, puis ça fait tellement bien d'entendre les réactions dans une salle. Même, tu sais, parce que quand tu fais une série télé, t'as pas nécessairement toujours la chance de sentir le public parce qu'il est chez lui, ils sont chez eux, puis là de sentir cette salle là, puis c'est arrivé la même chose au rendez-vous du cinéma québécois récemment, ça fait du bien, c'est le fun d'entendre les gens rire dans tout ce qu'on vit dans la société dans laquelle on vit présentement, ça fait du bien aussi de rire en regardant quelque chose à l'écran. Je trouve qu'il y a beaucoup de mélodramatique. Ça fait du bien. La légèreté, c'est ça.
0: Et en fiction et dans la vie, dans nos actualités.
2: Exact, exact.
0: Alors, tu n'étais malheureusement pas là, Maxime.
1: Non.
0: Mais ta présence s'est fait grandement remarquer parce que tu as remporté un prix d'interprétation. Alors, dans ce cas-là, je pense pas qu'on peut dire loin des yeux, loin du cœur, parce que je pense que ça t'a fait vachement plaisir.
1: Ben oui, absolument. Puis j'étais assez ignorant. Je savais même pas que je pouvais gagner un prix. Fait que moi, j'étais content que Robin puis Isabelle Dufault, la productrice, soient là-bas. Je savais qu'ils étaient là-bas. Puis j'attendais des nouvelles, savoir si la série avait gagné un prix. Puis à un moment donné, Robin puis Isabelle m'ont appelé. Puis ils m'ont dit, hey, faudrait que tu prennes l'avion en soir. T'as gagné le prix de meilleur acteur. Fait que j'étais tombé en bas de ma chaise. Puis je ne m'attendais pas à ça du tout. J'étais super flatté, mais j'ai pas pu y aller parce qu'on recevait Michel Rivard chez Bozo.
0: Ouais, chez Bozo, exact.
1: Je pouvais pas laisser mon associé tout seul.
0: Mais la signification de ce prix-là, c'était quoi ton émotion? Là, tu le racontes avec du recul, mais quand on te dit ça, est-ce que c'est trop loin, tu réalises pas? Est-ce que
1: ben,
0: ça
1: je réalisais pas l'ampleur non plus. T'sais, j'ai jamais été à ce festival-là. J'en ai entendu parler, mais je savais pas à quel point c'était prestigieux, mettons. Puis ça m'a pris quand même plusieurs jours. Puis il a fallu que les gens autour de moi me le disent, parce que je le réalisais pas vraiment.
0: Robin, pourquoi c'est Maxime Leflaguet, ton serpent?
2: Parce qu'il a rencontré Serpent. Quand il a envoyé un self-tape, Max était déjà Serpent. Tu sens quand un acteur ou une actrice rencontre le personnage, puis ça a été le cas dès le premier self-tape, avant même qu'on se rencontre. Il s'était déjà rencontré par les mots de la scène qu'il avait à faire. Mm-hmm. Puis voilà, c'est pour ça. Puis je te dirais que son sens du timing... Il y a un grand sens du timing qui était très important pour le personnage. C'est quelqu'un qui est extrêmement trooper. C'est un grand straight man. Il n'y a pas beaucoup de straight man acteurs. Les straight men sont capables de rendre les autres meilleurs, mais sont capables aussi d'avoir le timing pour rendre les autres comiques et lui-même comique aussi. Il y a très peu de straight men. Tu sais, je pense à François Chénier, avec qui j'ai appris beaucoup dans ce métier-là. Ben, Max, il a la même affaire.
0: Et pourquoi toi, ça te tentait d'être Serpent?
1: Oh mon Dieu, ça tente d'être Serpent parce que c'est un personnage magnifique, puis avant tout parce que c'est Robin qui l'a écrit, puis je suis un grand fan de Robin depuis toujours, fait que tu sais c'est un peu d'être, moi je me sens comme acteur adoubé là par Robin, c'est un honneur. C'est un métier qui est difficile. Tout le monde le dit. C'est difficile d'atteindre d'avoir un premier rôle dans une série ou dans un film. C'est extrêmement difficile. Ça fait 25 ans que je fais le métier, puis j'en ai eu un premier rôle dans une série. Je pense que j'étais rendu là. J'étais vraiment heureux de l'avoir. Puis ça a été tout un privilège en fait, vraiment. Là.
0: Pourquoi Maxime, ton personnage tricote?
1: Ben il tricote pour plusieurs raisons. Je pense que ça le détend. Mais je pense surtout que c'est pas anodin qui veuille parler à ces femmes-là qui sont les doyennes du village parce qu'elles savent beaucoup beaucoup de choses. Puis donc je pense que c'est plusieurs raisons. Il les aime profondément, donc c'est pas pour les utiliser, mais en même temps elles sont de très bons conseils pour lui aussi.
0: Là, ouais, c'est ça. Donc si je comprends bien, j'ai juste vu deux épisodes.
1: Ouais.
0: Elles vont l'aider justement à tricoter cette intrigue-là,
1: à détricoter
0: cette intrigue-là.
1: Puis moi,
0: que...
1: je suis pas bon en tricot, ça a été difficile pour moi, ça a été mon plus grand défi d'acteur.
2: Okay. Non, mais ça paraît pas, t'es super bon.
0: Il y a juste
2: bon.
0: De l'air dans ton chandail, ouais, là, comme les fans disent, il y a de l'air qui passe dans... OK, on va entendre un extrait de ce club de tricot.
4: Ça fait pas deux minutes qu'il est arrivé qu'il y a déjà un suspect. Il fallait bien que sa pointure de pied concorde pas avec la nôtre. Je devrais pas vous dire ça, je suis pas supposé.
3: Ce qui se dit au club de tricot reste au club de tricot. Bon. Tu devrais le savoir. Bon.
5: S'il fallait qu'on sache que je fricote avec la postière, mon mari me tuerait.
6: Il commence donc à avoir une érection, lui, papa, on verra.
3: Ils sont peut-être deux.
4: Qui ça?
3: Ben, t'es meurtrier.
0: OK, cette série a une distribution de feu. On va en parler.
2: Les tricoteuses, ouais. En passant, c'est la plupart, c'est des mentors. Ils m'ont enseigné à l'école de théâtre. C'est pour moi, c'était logique de.
0: Louise Turcot, Daniel Lépine, Sophie Clément, Michel Deslauriers, Lise Roy. On dirait que ça comme pas d'allure.
2: Lise Roy et Michel, j'avais travaillé avec dans Les Beaux Malaises. Lise dans L'Origine d'un cri. Mais le reste de la distribution, ça a été mes professeurs qui m'ont beaucoup aidé comme acteur dans la vie.
0: Incroyable de se faire diriger ensuite par toi.
2: C'est un hommage, certes, à Michel Tremblay, de toute évidence, mais aussi aux femmes de mon village, à mes tantes, les Larrivé, les Leblanc, les Aubert, les Goulet, des femmes très fortes, inspirantes et belles.
0: Parce que c'est aussi un hommage à ton coin. Kingston Falls n'existe pas, mais Hamnor existe, Danville où t'as tourné existe aussi un hommage.
2: Ben, j'ai habité aussi longtemps à Kingsley Falls. Mon père travaillait à Cascade, puis bon, tu sais, c'est sûr qu'il y a une forme d'inspiration. Pour moi, Kingsley Falls, dans mon souvenir d'enfant, je suis arrivé là, j'avais 6 ans, puis je suis parti à 13, 14. C'est bucolique. Il y a quelque chose d'un peu surréel de ce moment-là de ma vie avant que mes parents divorcent. C'était dans un... J'ai l'impression que c'est comme dans une espèce de blur, une espèce de rêve. Ce qui fait que Kingston Falls, il y a quelque chose de
0: onirique?
2: De peut-être onirique un peu, ouais. Parce que, tu sais, j'ose pas dire poétique, parce que le mot poétique, le monde on parle de la poésie, mais peut-être, onirique, poétique.
0: En tout cas, dans certains personnages, on va y revenir. Mais, faut qu'on parle, Maxime, de qui incarne ton père. Dans la série, qui incarne ton père?
1: Ben, c'est Marc Messier, c'est mon parrain.
2: Dans la vie.
1: Dans la vie, c'est mon père dans la série, mais c'est mon parrain dans la vie. Puis, ben, évidemment, je le connais depuis que je suis né. Il a joué dans Brou avec mon père pendant presque 40 ans. Fait que ça a été super touchant de jouer avec lui. J'aurais aimé ça avoir 30 jours de tournage avec lui, mais ça a été, mettons que les câlins qu'on se donnait, c'était rempli de quelque chose, là. C'était de
0: l'amour. C'est ça, parce que c'est un homme de peu de mots. En fait, votre relation est de peu de mots, là.
1: Ouais, dans la série, ouais. Dans la série, c'est ça, peut-être Robin pour en parler de son inspiration, mais.
0: Son propre père?
1: Je sais pas, peut-être, mais. Je sais pas si on va là. Mais,
0: On va-tu là, Robin?
2: Ben oui, pas de problème.
1: Vas-y, Robin.
2: Ben en fait, j'ai eu beaucoup pendant la pandémie plusieurs conversations avec mon père au téléphone. C'était ma manière aussi de...
0: Ah oui, tu m'en avais parlé quand t'étais venu présenter ton dernier film, Tu ne sauras jamais. Ces conversations-là, rappelle-nous, ça a l'air de quoi.
2: Tu sais, j'avais des conversations avec mon père à distance parce qu'il fallait pas se voir, puis je transcrivais un peu de nos conversations, puis ça faisait plaisir aux gens sur Facebook parce que dans le non-dit, il y avait plein de dits. Puis je pense que... Ça vient de là, l'inspiration. J'ai fait, ça a tellement fait plaisir aux gens que ce serait le fun que Serpent ait une relation avec son père. Parce que, dans le fond, Pop, le personnage du père, c'est lui qui l'a fait revenir dans son patelin.
0: C'est ça, parce que t'étais parti à Grandeville.
2: Ouais.
0: Puis là, tu reviens travailler dans ce petit poste-là qui risque d'être avalé par la SQ. Là. C'est intéressant, d'ailleurs, cette trame-là.
2: Exact. Puis tu sais... Marc était dans le projet, dans ma tête, en écrivant, je pensais à Marc Messier. Serpent, j'avais pas d'idée encore, mais tu sais, c'est sûr qu'à un moment donné, il doit avoir les fantômes de la cinématographie ou de télévisuel qui se sont placés pour que
0: ça arrive.
2: Que Max et Marc se rencontrent. Tu sais.
0: C'est la première fois, Maxime, que j'ai eu l'impression de voir ton père. Il y a certains plans.
1: Ouais, moi aussi, je l'ai vu, mon père.
0: Ben oui. Puis qu'est-ce que ça fait? Ça te fait? Comment tu reçois ça, toi?
1: Ben, comment je l'explique, c'est que la plupart des gens ont connu mon père aussi quand qu'il était au tournant de la quarantaine. Parce qu'il a joué dans Cruising Bar. Le Cruising Bar est sorti, il avait 40 ans. Moi, j'ai 43. Donc, le Maxime qu'on voit aujourd'hui, c'est un peu le Michel Côté que les gens ont en tête au début de sa carrière. Donc, mais moi, j'ai des photos de lui à 20 ans. Puis c'est une copie conforme de moi à 20 ans aussi. On se ressemblait beaucoup.
0: C'est vraiment quelque chose.
1: On a la même couleur d'yeux, tu sais, le même regard un peu. J'ai aussi de ma mère, évidemment. Là. Oui. J'ai les biceps de ma mère.
0: Ça, c'est drôle. Parle-moi de ta relation avec Guilou, ta médecin légiste.
1: Ah, Micheline Bernard, quelle actrice incroyable. Tu parlais de Trooper tantôt, c'en est une aussi. Là. Quelle énergie fantastique. Ben, en fait, c'est la médecin légiste du village. Elle me compte tout le temps des anecdotes de sa vie pour m'expliquer les choses. Et donc, c'est une philosophe, mais elle passe par des anecdotes...
0: Savoureuses
1: pour me faire comprendre des affaires.
0: Donc, on revient... Donc, la première fois qu'on la voit, elle débarque sur la scène de crime.
1: Ouais.
0: Qui, on rappelle, si vous venez de vous joindre à nous, c'est un corps qui sort de la terre. En fait, ses fesses sortent de la terre. Et puis, il y a un vélo qui est vraiment stationné dans la craque de fesses. Et voici ce qui arrive quand Guilou, la médecin légiste, arrive.
4: La mort remonte à quand, d'après toi?
7: Oh, ben, quel jour, ça, c'est certain.
4: Qu'est-ce qui te fait dire ça?
7: Ses fesses. La rigidité de ses fesses. Ça me fait penser à mon hindou que j'avais rencontré à Goa. Et celui qui avait un bar de karaoké. Les fesses musclées puis fermes. J'en revenais pas. Mais quand je les tâtais, ça bougeait. Mais là, c'est dur comme la roche. D'après moi, le corps a été congelé.
4: Ah ouais?
7: Ouais, ben je pense que ce qu'il reste à faire, c'est de le sortir de là.
4: Ouais, faudrait que j'appelle ma boss. En risque de faire venir des techniciens de la ville pour la suite.
7: C'est toi qui le sais. Mais à un moment donné, à quoi ça sert d'avoir un cours en criminalistique si c'est pour regarder les autres faire la job? Tant qu'à ça, je vais rester à faire de la médecine de famille, puis là, j'ai mal le trophignon, colibouère!
0: Et cette distribution est incroyable. D'ailleurs, concernant Radio Enfer, Robin, évidemment qu'on vient de recevoir un courriel. Robin, je t'aime d'amour depuis Radio Enfer. Très impatiente de visionner cette série qui promet d'être inoubliable.
2: Merci.
0: Par moi, Micheline. Mais toute cette distribution, comment tu montes ça, une distribution All-Star? Parce que tes personnages secondaires, Muriel Dutil, Guy Tauvette, il y a Macha Grenon, il y a Normand Chouinard, il y a les deux policiers, Martin Héroux, ben là, c'est pas secondaire, là, Martin Héroux, Louise Bertrand, il y a Marie-Ève Milot, qui est l'enquêtrice qui arrive de Montréal, puis personne ne la veut parce que la dernière fois, elle a trashé un motel.
2: Elle est extraordinaire, Marie-Ève. Elle arrive dans l'épisode 2, mais vous n'avez pas tout vu.
1: Ah ouais.
0: Donc, comme, oui.
1: Oui, oui, mon Dieu, oui. Elle est extraordinaire. Marie-Ève, c'est une grande actrice.
2: Ces deux-là, ensemble, il y a une connexion qui s'est passée. Là. C'est vraiment des scènes extraordinaires qui ont à jouer ensemble, Marie-Ève et Max.
0: Donc, comment tu montes ça, les personnages?

0: images, les scènes, les comment ça marche?
1: Ben, tu fais ça comme un arbre généalogique parce que tu montes ta famille. Fait que tu vas chercher ceux que tu connais qui font partie de ta famille, OK? Micheline Bernard en fait partie, Louise Bertrand, Martin Héroux, c'est des amis dans la vie. C'est des gens avec qui j'ai travaillé, j'ai appris. On parlait des tricoteuses tantôt. Mm-hmm. Puis tu vas chercher des gens que t'admires, que t'aimes, que t'as envie de travailler avec, mais que t'as pas encore eu la chance.
0: Comme Guitauvette.
1: Guitauvette, Lou Babin, plein.
2: Luc Proulx,
1: j'avais déjà travaillé avec, mais t'es déjà
2: sa scène, là, j'ai pissé dans mes culottes. C'est du génie, là, c'est ce qu'il fait. C'est subtil, mais c'est merveilleux.
1: Je pense que c'est... J'aime tellement les acteurs et les actrices, là. J'aime tellement travailler avec eux, puis j'aime tellement écrire des personnages pour eux, puis écrire des personnages que
2: t'en as fait un métier.
1: Ça crée comme ça fait une belle brochette. Il y a plein de monde avec qui j'avais envie de travailler, comme Macha Grenon. C'était extraordinaire. Mais tu sais, c'est toujours un peu gênant parce que c'est la première fois. Mais wow.
0: Ah, c'est gênant parce que c'est la première fois.
1: Ben oui, mais je l'ai entendu en entrevue un moment donné dire, hey, tu sais, c'est un bon directeur d'acteur. Excusez, pardon, j'ai rien fait là. J'ai
0: t'as braqué la caméra.
1: J'ai juste.
0: Puis écrit des bons textes.
1: Ben oui, puis extrêmement impressionné par son professionnalisme, sa douceur, son talent, son émotion. J'avais pas besoin de...
0: Des acteurs, actrices là-dedans avec qui t'avais aussi jamais travaillé, est-ce que t'as aussi la même impression que Robin, c'est-à-dire un peu gêne, un peu faux?
2: Ouais,
0: non, ou t'as pas ça?
2: Tu sais, j'ai grandi quand même dans ce milieu-là, fait que mais oui, il y a des artistes qui m'impressionnent. Là, Macha Grenon, c'en était une, c'est sûr. Mais je fais voir de rien là, parce que c'est moi, faut que je sois un peu le capitaine des acteurs à travers ça, puis que j'inclue les nouveaux arrivants sur le plateau. Mais à l'intérieur de moi, ça grouille. Je suis content de tourner avec eux autres,
0: c'est sûr.
1: Tu sais, un Normand Chouinard là, t'as pas besoin de faire grand-chose. Normand là, il joue là, puis il est tellement expressif avec ses mains. Il y a quelque chose d'extrêmement théâtral, mais quand c'est la flamme est dans le ventre, là, il peut faire qu'est-ce qu'il veut avec ses mains. Parce que c'est tellement senti.
0: Juste la scène où la première fois qu'il arrive dans la station, oui. Il fait juste traverser quasiment le corps. Je pense qu'il dit une phrase, puis c'est comme c'est tellement satisfaisant.
1: Oui.
0: comme téléspectateur. OK, on parlera pas du fait que le rang 11 et le rang 13 sont perpendiculaires. J'ai capoté là-dessus. D'habitude, ils sont pas parallèles.
1: Ça se peut.
0: OK, mais j'ai dit qu'on n'en parlait pas.
1: Il y a bien des affaires.
0: Jérôme le Cacatoès qui est disparu. La jeune trisomique super vulgaire. Le mariachi pour fêter Mimi la policière qui est pas mexicaine. Moi, j'ai un gros coup de cœur pour la chef du crime organisé, Guidoune la fille à Tizoune.
2: Ouais, c'est Joanie Martel.
0: Oh, j'y ai écrit hier. Je la connais pas. J'ai écrit hier pour lui dire, j'ai trop hâte de voir comment ton personnage va évoluer.
2: Elle est fantastique.
0: C'est un amour de jeunesse. Pas la comédienne, mais le personnage de Guidoune.
1: Oui, c'est pas le même nom, mais oui. Puis le personnage, tu dis, de Kylie, qui le trisomique que tu dis, qui dit des mauvais mots, c'est inspiré un peu de mon cousin Carl. On se fait toujours des jokes. Carl est trisomique, mais il est plus que trisomique, il est extraordinaire. Puis, tu sais, je m'inspire de gens que je connais. J'ai juste transposé. Elle s'appelle pas Carly. Tu sais, je pouvais pas l'appeler Carly pour pas que ça soit trop. Je l'ai appelé Kylie, mais c'est inspiré de mon cousin Carl quand même. Donc, il y a beaucoup de personnages qui y a une forme d'inspiration, mais j'aime bien ça, transposer quand même la réalité. Parce que la réalité, je la vis. J'ai pas besoin de refaire ce que je vis dans la vie et de recréer tel que tel les personnages. Parce que à quoi bon? C'est le fun d'être inventif puis de flyer.
2: C'est incroyable parce que je la connaissais, Sandrine. Je suis porte-parole pour la course pour la trisomie 21. Puis Sandrine, je la connais depuis... Ça fait 11 ans que je fais ça. Fait que je la connaissais. Fait que j'étais super contente d'avoir arrivé sur le plateau, tu sais.
0: Ah, c'est fait beau.
2: Quand on se faisait des câlins, c'était senti. Ben il y avait quelque chose. On a une histoire derrière.
0: Elle a l'air d'avoir du fun, en tout cas. Puis les gens autour d'elle devaient être crampés à chaque fois.
1: Sandrine est extraordinaire. J'ai déjà hâte de peut-être...
0: Continuer à développer son personnage.
1: Oui.
0: Puis porter les mêmes gougounes, le même chandail, le même tout au long de la série.
2: Ça sentait fort à la fin. Ben,
0: je me suis dit, il devait avoir au moins deux, trois chemises. Oui. Parce que cette idée-là, c'est ça, c'est que ça, c'est comme en un temps qu'on... Ça ajoute à l'étrangeté de l'affaire.
2: C'est Robin aussi, tu sais, on veut pas être distrait par là, qu'est-ce qu'il porte, qu'est-ce que c'est comme. Non, on est dans un univers un peu BD. Le gars, il a deux kits, puis c'est ça sa vie, puis ça marche.
1: Mais le fait aussi.

0: Est-ce qu'il a et comment influencé ton travail de réalisateur?
1: Ouf, hey, je vois.
2: Oh. Ouais, c'est top.
1: Attends une minute.
2: Moi, je peux y aller. Jean-Marc, c'était quelqu'un de super important pour Robin, évidemment. C'était quelqu'un d'important pour moi aussi. J'étais proche de lui à un certain moment quand il a tourné Crazy. Puis c'est un mentor. Moi, j'ai réalisé deux courts-métrages, puis il m'aidait pour le montage. Puis c'est un être qui nous manque. Moi, j'ai vraiment eu énormément de peine quand il est parti. T'es-tu prêt?
1: Oui, un des deux monteurs qui a fait la série, c'est Émile Vallée.
0: Son fils.
1: Oui, exact. En fait, ça m'a monté parce que on s'en parlait sur le tournage, je pensais souvent à lui.
2: Puis Robin, c'est un réalisateur incroyable. T'sais, on a comme pas beaucoup parlé de son travail, mais sur le plateau, il monte justement, je pense que. Puis je lui ai même posé la question par texto après, je disais. À quel point Jean-Marc était avec toi? C'est comme s'il y avait un Jean-Marc sur l'épaule, tu sais, pendant qu'il tournait, parce qu'il découpait pendant qu'il tournait. Puis ça, c'est vraiment juste les grands réals qui sont capables de faire ça. Les réals qui ont moins d'expérience ou qui l'ont pas.
0: Ils tournent beaucoup, puis après ça, ça se passe.
2: Ils tournent beaucoup, puis c'est ça.
1: Je t'émotive aussi parce que j'en ai perdu un mentor aussi récemment, parce que Louis Saya m'a beaucoup appris aussi dans la vie, puis je pensais souvent à lui aussi. Tu sais, j'aurais aimé ça qu'il voit la série, Louis, puis j'aurais aimé ça que Jean-Marc, parce que souvent, c'est comme s'il m'envoyait des clins d'œil, Jean-Marc. Par la lumière. Je le sentais par la lumière. C'est tout ce que je peux dire dans, mettons, mais c'est quand tu perds des mentors qui t'ont beaucoup appris avec générosité que tu fais, ah, Chris, je suis en train de vieillir, peut-être.
0: Oui, c'est ça.
2: Ils sont partis trop tôt, c'est leur faute.
0: Non, c'est ça aussi. Exact. Alors, cette série est déposée, je la rappelle, bienvenue. Moi, je l'appelle BFK. Bienvenue à
2: BAKF. Nous autres, c'était les... BAKF, c'était les courriels. Bienvenue à Kingston Falls.
0: Bienvenue à Kingston Falls. Donc, déposer les 6 épisodes d'une heure sur l'extra de Tout.tv. Et puis, chez Bozo, ça commence l'ouverture la semaine prochaine. Mais quelle grande semaine. 6 soirs, 5 auteurs-compositeurs interprètes ou interprètes par soir.
2: Ouais.
0: Tout ça va se mixer.
2: Ça a été tout vendu, les billets, en 24 heures. Fait qu'on est super contents. Alexandre Leclerc, mon associé et moi, on part ça. Puis après ça, ben il va y avoir le musée qui va ouvrir en septembre. Les gens vont pouvoir venir voir la murale, le mur des empreintes demain. Là, on a Édith Piaf, Yves Montand.
0: Hommage donc à ces beaux os. Clémence Desrochers, Raymond Lévesque, Hervé Brousseau, Jean-Pierre Ferland, Claude Léveillé. Il va y avoir du Pierre Flynn, du Paul Piché, du Isabelle Boulay, du Dan Bigra qui vont côtoyer les Claude Pelgag.
2: Sophia Nolin,
0: Alexandre Vallière. Vincent Vallière, ça va être absolument fabuleux.
2: Ouais.
0: Ça. merci beaucoup, les gars.
2: Merci, Pénélope.
0: D'être venu passer cette demi-heure avec nous, puis bonne suite.
2: Merci.

0: C'est Nana Queen qu'on vient tout juste d'entendre avec la pièce « Et je respire ». Elle qui sera dans les prochains jours, ça commence demain, Santa Teresa. Elle aura quelques concerts là. Bonjour, Pascal Arissine-Julien.
1: Salut Pénélope.
0: Bonjour Mike Finnerty.
2: Bonjour Pénélope.
0: Salut Mike. Alors aujourd'hui, ce matin, vous allez nous aider à nous faire deux têtes sur le Met Gala. On en parle à chaque année, ça fait jaser à chaque année. Cette année, plus que les autres années, il y a controverse, il y a eu appel à boycottage, il y a eu un contre-défilé organisé pas tellement loin. Donc, on va parler de tout ça et de ces multimilliardaires qui dérangent. Alors, peut-être petit rappel, Pascal, de qu'est-ce que le Met Gala, c'est quoi, ça vient mm-hmm. d'où, pourquoi c'est devenu un incontour, pourquoi mon algorithme pousse ça alors que je suis aucune de ces vedettes-là?
1: Parce que profondément, il sait que ça t'intéresse, okay. Pénélope. Ben déjà, moi, je savais pas que ça faisait aussi longtemps que ça existait. Ça a été lancé en 1948 par une journaliste. Le but de ce premier gala-là, amasser des fonds pour le Costume Institute. C'est un petit département de la mode, mais qui se trouve dans un des plus grands musées d'art des États-Unis, le Metropolitan Museum of Art à New York. Donc, le Costume Institute devait à l'époque non seulement financer son propre fonctionnement, parce que payer un loyer au Met, parce qu'il reçoit très peu, et encore aujourd'hui, très peu d'aide des gouvernements, d'où l'instauration de ce gala de charité-là. Donc, les débuts sont absolument modestes. En 48, un ticket d'entrée coûte $50. En dollars d'aujourd'hui, 700. Donc, on peut s'imaginer quand même que ça s'adressait à une population bien nantie. Les invités sont effectivement exclusivement des membres de la haute société new-yorkaise, issus de l'industrie de la mode locale. Le lieu du gala change tous les ans. C'est un souper de charité, comme plusieurs autres.
0: Ah, je pensais que c'était tout le temps au musée. Ah, OK, ça change.
1: Maintenant, c'est lié. Mais à l'époque, ça change d'endroit. La formule d'inviter, ou plutôt, le véritable tournant, premier tournant, c'est arrive avec l'arrivée de Diana Vreeland, ancienne rédactrice en chef du Vogue. Elle devient la conseillère principale au Costume Institute en 1972. Et c'est elle qui développe cette potion magique qui fait de l'événement quelque chose dont tout le monde parle. Elle invite des stars. Mais en 72, on parle de Andy Warhol, Diana Ross, Cher. Cette soirée-là, c'est ça, tu le disais, Pénélope, c'est à partir de ce moment-là qu'on choisit de rapatrier le gala toujours au Metropolitan, puis de lancer par la même occasion une nouvelle exposition thématique. Anna Wintour arrive à la présidence à partir de 95. Est-ce qu'on a vraiment besoin de la présenter? Anna Wintour, elle aussi rédactrice en chef de Vogue jusqu'à l'année dernière. Figure quasi mythique de la mode, inspiration pour le personnage de Miranda dans The Devil's Wear Prada. Elle arrive, elle élargit la liste d'invités à des célébrités encore plus populaires, très peu liées parfois au monde de la mode. On y retrouve des acteurs, des athlètes, des mannequins, des influenceurs depuis quelques années et même des personnalités politiques. Et ça devient un événement de culture sur pop depuis 2010, avec l'émergence des médias sociaux. Le tapis rouge est suivi, commenté en direct. Je dis bien le tapis rouge parce que on n'a pas le droit d'utiliser son téléphone à l'intérieur. Ça reste très VIP. Et aussi, un des ajouts des dernières années qui a contribué au Star System, c'est de créer le poste de coprésident connu au fil des années. On a eu Zendaya, Jennifer Lopez, Bad Bunny. Mais cette année, on a pas mal moins parlé des coprésidents, mais plutôt des présidents, pour une très bonne raison.
0: Absolument, mais attendez, parce que là, les prix, est-ce qu'ils sont 700$ si on avait...
1: Je vais vous parler de ça tout à l'heure.
0: OK, d'accord.
1: Parce qu'on a défoncé un plafond cette année.
0: OK, d'accord. Donc, c'est le couple Bezos, comme Pascal vous laissait élégamment le dire. C'est le couple de Jeff Bezos et son épouse qui, donc, présidait cette année, donc fondateur d'Amazon et quatrième homme le plus riche au monde.
2: Puis c'est vraiment ça, Pénélope, qui a mis le feu aux poutres parce que c'est tellement d'argent, parce que vraiment c'est l'année où le monde des milliardaires tech ont pris place au Met Gala. On voyait des dirigeants d'OpenAI, d'Instagram, de Snapchat, de Amazon, et ils ont tous foulé le tapis rouge. Il y en a d'autres qui n'ont pas osé. Sergey Brin était là de Google, Mark Zuckerberg y assistait pour la première fois. Puis il faut le dire, il y a tout simplement une dissonance fondamentale avec leur présence en événement supposément pour célébrer l'art, parce que ce sont des gens qui créent des produits qui peuvent nous rendre accro, pauvres, déprimés, privés de véritables relations humaines, et coupé du monde et tout ce qui nous entoure, et c'est tout le contraire de l'art. Mais je voulais aussi parler un mot au moins sur le contexte, parce que c'est important. Parce que par le passé, les célébrités gardaient une petite gêne lors des événements en temps difficile, en temps de guerre, que ce soit en 2009, après la crise bancaire, ou pendant la guerre en Irak, ou au Vietnam. Ça avait été annulé en mai 2002. Il y avait le précédent établi pendant la Seconde Guerre mondiale pour les Oscars, où on appelait les couleurs, pour les couleurs sobres et en reconnaissance du conflit de la souffrance. Mais cette année, non, on est en 2026, et on va se dire, chaque bulletin, tous les jours, commence avec l'état de la guerre ou du cessez-le-feu en Iran, au Liban, dans les territoires palestiniens, les états contre l'Ukraine, mais aussi, qui nous rappelle 2008, le fait que la vie est de plus en plus chère au quotidien à cause du prix de pétrole qui augmente et qui enrichit les compagnies pétrolières, mais approuver tous les autres. Donc, ça pour dire, je suis pas polémiste sur ces choses-là, mais il me semble que cette année, c'était un peu flagrant, le défilé des ultra-riches. Je suis pas le seul à le penser. Et puis, un événement, finalement, qui était jadis comme un rassemblement d'artistes et de muses, a pleinement adopté et célébré vraiment la culture des tech bros en les invitant, en les mettant comme co-présidents. C'est vraiment un signe d'État. On appelait, vous avez mentionné le boycottage, on appelait au boycottage. Un groupe militant a même disséminé près de 300 flacons miniatures contenant de la fausse urine dans l'ensemble du musée du Met. C'était comme une référence aux nombreuses plaintes d'employés d'Amazon qui disent ne pas avoir droit aux pauses toilettes. Mais le boycottage n'a vraiment pas eu lieu, enfin pas en assez grand nombre pour se qualifier ainsi. Il y avait des absents, bien entendu, le maire de New York, Zoran Mamdani, qui a étroitement souligné sa responsabilité de focusser sur le coût de la vie. Zendaya y parlait, Meryl Streep et John Krasinski du Devil Wears Prada 2, Bella Hadid, Olivia Rodrigo. Un commentaire exaspéré par Taraji P. Henson qui disait ça se résume simplement ainsi, what the fuck, qu'est-ce qu'on fait là? Mais bon, les Nicole Kidman, Beyoncé, Bad Bunny, Charlotte Gainsbourg, Sabrina Carpenter et bien d'autres, les garçons de rivalité passionnés, étaient tous présents. Et pour ce qu'il est du couple Bezos, pas Jeff Bezos lui-même n'a pas foulé le tapis rouge. Il a laissé donc à sa femme Lauren Sanchez Bezos se présenter seul avec sa robe Schiaparelli. Sergey Brin, Mark Zuckerberg, son épouse Priscilla Chan, également, ils ont évité le tapis rouge, ce qui est apparemment dans la tendance actuelle des manettes de la tech pour éviter le public. Et en particulier les journalistes et les photographes, y compris des événements comme ça, des événements très médiatisés, parce que comme en février, Zuckerberg et Chan, ils ont assisté au défilé Prada pendant la Fashion Week de Milan, mais ils sont venus bien en avant, escorté par une phalange de gardes de corps imposants, comme quoi je pense qu'ils comprennent que ça crée une malaise. Une malaise,
0: absolument. OK, il y a toujours la critique de l'opulence ou des costumes ou de pourquoi cet événement, mais là, plus cette année que les autres.
1: Il y avait des festivités pré-Met Gala, on dirait. Mike en a évoqué quelques-unes, donc partout dans la ville, on avait placardé justement cet appel au boycott-là. Il y a eu une... Puis aussi, il y avait un aspect très artistique, je trouve, dans la mobilisation. Donc, il y avait une projection qui était faite tout près du penthouse de Jeff Bezos, où on projetait des vidéos sur sa résidence, où on faisait entendre un employé d'Amazon de 72 ans reprochant à Bezos l'événement somptueux, alors que la plupart de ses propres travailleurs, eux, vivent d'un chèque de paie à l'autre. Le jour même... contre-événement, organisation d'un défilé de mode qui s'appelait Labor is Art, donc un clin d'œil au thème de l'année Fashion is Art. L'idée, c'était d'une part reprendre les codes de la mode et de passer le message, la mode, elle devrait pas servir à célébrer les milliardaires, mais à rendre visibles les personnes qui travaillent derrière cette richesse-là, qui la créent, la
0: les
1: mode.
0: Artisans.
1: Et parmi les participants à ce défilé-là, il y avait des designers moins connus, des activistes, mais aussi parmi les mannequins qui défilaient, des employés d'Amazon qui ont participé, qui ont pris part à ça. Et pendant le tapis rouge, pendant l'événement, il y a eu une arrestation. Christian Daniel Smalls, un organisateur syndical d'Amazon qui a été arrêté près du Met Gala pour avoir tenté de franchir une barrière. Il portait une pancarte visant Amazon et la négociation syndicale. Il fait face à plusieurs accusations depuis. Cela dit, vous l'avez dit, c'est pas la première fois qu'on parle d'enjeux. En 2024, c'était le silence radio sur ce qui se passait à Gaza qui avait été beaucoup mis de l'avant, beaucoup critiqué par les gens qui regardent le défilé sur le tapis rouge. En 2021, c'est intéressant parce que ça reprend un peu le thème. La politicienne américaine Alexandria Ocasio-Cortez avait tenté une prise de position politique en portant une robe où c'était écrit « Tax the rich ». Ça avait provoqué un débat sur la richesse, sur l'usage politique d'une scène occupée par l'élite. Mais il y avait eu aussi une métacritique de est-ce que c'est vraiment l'endroit de participer à cet événement-là d'ultra-riche pour les critiquer, est-ce que c'est le meilleur endroit? Bref, je vous laisse y réfléchir. La différence en 2026, c'est que la controverse n'est pas venue d'une invitée, d'un contexte extérieur, d'une guerre. Elle a été surtout nourrie par la présence, comme Mike nous l'expliquait, là, du milliardaire. Je vais citer un article du Los Angeles Times. La presse a été très, très sévère. Là. Non content d'avoir conduit la faillite de Sears, Toys R Us, Radio Shack et d'innombrables autres entreprises, d'avoir racheté puis affaibli le Washington Post et d'avoir mené le virage à droite façon MAGA des tech bros, Jeff Bezos a fait son mieux pour gâcher le Met Gala cette année.
0: OK, mais est-ce que les looks sont vraiment passés en deuxième, Mike?
2: Ben, écoutez, là, je veux dire que pour la plupart des gens, c'est ça la question. Est-ce qu'il y a une prise de conscience pour ça pendant les gens qui reçoivent sans fin et sur leur fil les robes, etc.? Je pense qu'il y a bien des gens qui apprécient et qui... Il y avait des créateurs, puis il faut souligner ce qu'ils ont fait parce que il y a eu du succès, parce que le thème cette année, Fashion is Art, la mode, c'est de l'art, était inspiré par l'ouverture prochaine de l'exposition Costume Art au Metropolitan Museum. Alors, l'idée de la soirée était comme de passer un message, de s'exprimer avec sa tenue, comme on fait avec des œuvres d'art. Donc, controverse ou pas, on peut quand même admirer ceux et celles qui l'ont réussi. Je vous donne quelques exemples et je pense que la femme qui a gagné la soirée, c'était Sarah Paulson. Elle est sur toutes les lèvres. C'est une actrice américaine. Puis elle avait comme une spectaculaire robe grise qui mettait bien en relief un dollar américain qu'elle portait sur son visage pour couvrir les yeux en guise de lunettes, qui était une pièce appelée « Aveuglée par l'argent » et qui fait partie de la collection automne-hiver de la marque parisienne que je ne connaissais pas.
0: Ah, ben, en fait, ce sont les Montréalais, ce sont des Québécois. Ils ont gradué du Collège de la Salle, Mike.
2: Mm-hmm. Ben là... Ouais. Eh ben, bravo.
0: C'est matière fécale. Je pense pas qu'on les a nommés matière fécale. Donc, Anna Rose Dalton et Stephen Raj,
2: voilà.
0: Bascaran.
2: Et ils ont une nouvelle collection qui va être dévoilée à Paris en automne. Ils sont maintenant parisiens, je crois. Cette collection est intitulée Les 1%. Bad Bunny, qui était irréconnaissable.
0: Incroyable.
2: Oui, hein. Moi, je ne l'ai pas reconnu. Maquillé en homme de 85 ans, jusqu'aux mains, jusqu'aux taches de vieillesse, cheveux frisés blancs, barbe blanche, en noir, canne à la main, et le contraire à 180 degrés de son spectacle du Super Bowl. Donc, un costume, presque un déguisement, inspiré d'une partie de l'exposition qui va ouvrir dimanche, qui se concentre sur le corps vieillissant et la mode. Il y avait Madonna qui faisait gothique, vêtue de noir, couronnée d'un chapeau fantaisiste sur lequel trônait comme un petit bateau noir fantôme, que j'ai pas trop bien compris. Elle était accompagnée de 7 femmes qui tenaient le bas de la robe, semblable un peu comme une toile d'araignée, donc un peu sorcière, le tout qui rappelait un tableau de Leonora Carrington qui s'appelle La Tentation de Saint-Antoine et elle sort un disque cet été, donc c'est pas un accident. Et dans les tendances, les déesses grecques, les plaques de poitrine, le tissu transparent, des coiffes, des hommes, tout en cuir, des plumes et des masques.
0: Heidi Klum, qui fait toujours des parties d'Halloween où est-ce qu'elle est méconnaissable, elle se déguise toujours en gobelin ou en troll, elle était vraiment méconnaissable dans son costume.

0: costume, on dirait que c'était une statuette de plâtre.
1: Une statue.
0: Oui, absolument. En fait, pas de plâtre, de marbre. De marbre.
1: J'ai vu ça, je me suis dit aussi qu'on voit ça tous les jours sur Leicester Square à Londres. Mais
0: bon. Oui, c'est vrai. C'est vrai qu'on voit. Puis là, on pense qu'il bouge pas. Puis à un moment donné, on se retourne, puis il nous fait un clin d'œil, puis on a peur. OK. Pascal, Arézine, Julien, toutes ces critiques-là, là, est-ce que ça met en péril? Bon, l'événement, sûrement pas, mais le financement du Costume Institute?
2: Là, on va parler d'argent, Pénélope. Je vous ai tenu en haleine en refusant de répondre à votre question. Mais premièrement, est-ce que ça met en péril l'événement financièrement? Pas du tout. On aurait pu dire, les critiques qui ont commencé bien avant l'organisation, ça aurait pu peut-être refroidir les investisseurs. Non, on a battu un record cette année encore. On a réussi à amasser 42 millions de dollars US. C'est un record avec un écart très, très important du record de l'an dernier, 31 millions. Faut dire que Jeff Bezos a dépensé de ses poches 10 millions. C'est quand même une grosse partie des fonds amassés. Vous me demandiez, on a parti ce gala-là avec des billets à 50 $ dans les années 40. Aujourd'hui, on a fracassé aussi on est allé dans les six chiffres pour la première fois, 100 000 $ pour un seul billet.
0: Pour acheter. Mais c'est une soirée philanthropique, faut le dire, là.
2: Oui.
0: C'est ça.
2: Mais 100 000 billets pour la table, il y a peut-être une petite économie à faire, 350 000 $ puis
1: tout c'est déductible.
2: Très certainement, c'est déductible d'impôts. Vous l'aviez dit, Mike, toute la tech a été au rendez-vous à acheter des tables, notamment Shopify, un fleuron canadien là, qui était là. Par contre, l'avenir du gala est peut-être effectivement en péril. Péril n'est peut-être pas le bon mot, mais parce que depuis 2016, le curateur en chef du Costume Institute dit qu'il a créé un fonds de dotation pour mettre les surplus de cet argent amassé-là et de le faire grossir, ce fonds-là, fructifier. Puis l'ironie dans tout ça, c'est que, je le disais, c'est un tout petit département, le Costume Institute, qui a besoin d'à peu près 5 millions de dollars pour fonctionner, pour rouler par année. Puis le New York Times a fait le jeu un peu de calculer, OK, depuis 2016, combien d'argent, et bientôt, là, on estime peut-être dès 2028-2030, il va avoir suffisamment d'argent qu'il pourra récolter des intérêts pour faire rouler ce petit secteur du musée. On s'entend, c'est une position hyper privilégiée. Il y a peu de musées qui peuvent arriver à ce niveau-là. Parce que souvent, les plus gros musées ont besoin de beaucoup plus d'argent. Mais il y avait quand même une réflexion à plus long terme de la part du curateur en chef. C'est-à-dire, on a dû l'annuler deux fois, le gala, après les attentats du 11 septembre et pendant la COVID. Donc, il y a une fragilité et il le dit aussi, l'image de cette hyper opulence-là, peut-être que ça sera plus hyper attrayant en quelques années. Donc, aussi réfléchir à d'autres solutions pour assurer le financement de l'Institut.
0: C'est ça, parce que les critiques concernant les ultra-riches, là, même de la part des ultra-riches, Claire Trottier, je crois qu'elle s'appelle, cette Québécoise qui milite donc pour une plus grande taxation, etc., etc. Tout ça s'inscrit dans une critique plus large, là, Mike.
1: Parce que les ultra-riches s'enrichissent à un rythme vertigineux. Selon Oxfam, cette croissance s'accélère. Elle a été trois fois plus rapide en 2025 que pendant les cinq années précédentes. Et le risque est que le Met Gala finisse par perdre sa fraîcheur, par finalement ressembler à une caricature, quelque chose comme un remake de Hunger Games, qui met en évidence le fossé social extrême entre les ultra-riches et le reste du monde et que ça commence à dévaloriser l'art et aliéner le public. Et c'est en même temps dans un monde où ceux qui occupent la Maison Blanche, pas maintenant transformés en or d'ailleurs, sont en train de construire une salle de bal énorme. Il fait la guerre polémique avec le pape sur la souffrance des peuples sous le feu des attaques et des bombes. Et tout ça est financé par la secteur tech qui était là au Met Gala. Donc, il y a un grand danger. En anglais, on emploie un terme tone deaf, dépourvu de tout sens musical. Je trouve que le terme est vraiment apte parce que ceux qui amassent la richesse n'ont pas l'air d'être gênés. Ils voient apparemment pas de problème à exposer leur richesse. Quoique, ils se sont cachés du tapis rouge. Alors, qui commence à comprendre?
0: Puis, peut-être aussi que Jeff Bezos donne 10 millions à Oxfam. On ne sait pas. C'est parce que c'est jamais ça qu'on met de l'avant.

0: Mais de toute façon, ça n'empêche pas qu'Amazon est problématique pour les entreprises qui font faillite un peu partout dans le monde à cause de ça, là. OK, ça nous amène où, Pascal?
1: J'ai l'impression que ça nous amène dans une réflexion plus large sur le mécénat aux États-Unis. Partout, c'est un enjeu, mais aux États-Unis, le gouvernement investisse très peu. Et il y a d'autres musées ou d'autres institutions qui en arrachent, notamment le Met Opera, un des plus grands opéras du monde, qui peine à tenir sa tête hors de l'eau en ce moment. Ils ont essayé d'aller chercher de l'aide du gouvernement saoudien. Ils n'ont pas encore réussi. Ça a été évidemment hyper critiqué. Ils sont allés voir aussi du côté de la tech. Puis le directeur général a essayé de convaincre Elon Musk en lui promettant peut-être un opéra dans l'espace à son honneur, mais il n'a pas répondu au courriel.
0: Sinon, on soutient les artistes autour de soi, ce que je vois dans vos notes, Mike.
2: Franchement, ça m'amène à soutenir les artistes de notre coin du pays dans leurs ateliers, leurs expositions. C'est ça.
0: Mike Finnerty, on se retrouve la semaine prochaine. Pascal Harrison-Julien, toujours un plaisir de vous accueillir. Merci à vous deux. Bye bye. Bye. On ouvre notre prochaine heure à vos questions sur le ménage de printemps. C'est le thème de notre clinique après les infos.
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8: Bonjour, ici Alexis Handbokmis. À Regina, il est 10h. Voici les informations. La chef de l'opposition Kalabek affirme avoir mis la main sur un document de Sachs Power concernant le plan de rénovation de centrales au charbon. Selon elle, les courriels pourraient atteindre 10 fois les estimations actuelles, dépassant même l'ensemble du budget provincial. Le premier ministre Scott Moore a balayé ses affirmations du revers de la main, assurant n'avoir jamais vu ce document et que ces chiffres sont totalement déconnectés de la réalité. Kalabek doit s'adresser aux journalistes ce matin pour fournir plus de détails avant la période. Deux questions. La ville de Regina cède une partie importante du Rail District au groupe Brandt. Par un vote de 8 contre 3, le conseil municipal a accepté hier de vendre 9 actifs majeurs, dont le centre Brandt et le Kingsbury Center, pour la somme de 6,5 millions de dollars. Si la transaction se conclut comme prévu le 1er septembre, la ville devra toutefois verser 9 millions de dollars à Brandt au cours des 2 prochaines années pour couvrir les frais d'exploitation. Ce partenariat vise à stabiliser la gestion du complexe malgré les critiques de certains conseillers sur les coûts à court terme. Le poumon vert de notre planète est en danger, affirment les chercheurs de l'Institut de Potsdam, dont les travaux viennent d'être publiés dans la revue Nature. L'Amazonie, qui absorbe le quart des émissions mondiales de CO2, pourrait se transformer en savane dans 75 ans, selon l'un des scénarios pessimistes. Les explications de Paul Tilliez.
9: Cette étude alarmante nous projette jusqu'en 2100. Les chercheurs ont testé plus d'un million de possibilités pour comprendre comment cette forêt amazonienne pourrait se transformer en savane. Si on prend en compte uniquement le changement climatique, la bascule s'opère à plus 4 degrés. Mais si on additionne hausse des températures et déforestation, le risque augmente. Un réchauffement climatique entre 1,5 et 1,9 degrés, combiné à la déforestation d'environ un quart de la forêt amazonienne, suffirait pour atteindre ce point de non-retour. Dans ce scénario, 70% de l'Amazonie serait affectée, et ça n'a rien d'utopique. Le seuil de 1,5 degré est en passe d'être franchi, et l'Amazonie est déjà amputée de 18% de sa surface totale. C'est ce qui inquiète les scientifiques. Quand il pleut, les arbres absorbent l'eau du sol et la relâchent dans l'atmosphère. Moins il y a d'arbres, plus il y a de sécheresse. C'est un cercle vicieux, mais un espoir subsiste. Selon les chercheurs, il est encore possible de sauver cette forêt à bout de souffle, à condition d'agir maintenant.
8: C'est un reportage de Paul Tilliez. À Ottawa, le gouvernement fédéral veut accélérer les procédures d'autorisation pour la construction de grands projets liés aux ressources naturelles, y compris de nouveaux pipelines. Le gouvernement canadien prévoit proposer des modifications au règlement qui rendraient plus rapide l'approbation et la mise en œuvre de ces projets, selon deux sources fédérales qui se sont

0: confié à CBC. Une annonce en ce sens est prévue plus tard cette semaine. Selon les mêmes sources, la construction des pipelines sera plus simple, mais l'obligation de consulter les peuples autochtones restera en vigueur. Dans un autre chapitre, le ministre de la Défense nationale, David McGuinty, se rendra dans les prochains jours au Qatar et aux Émirats arabes unis, deux pays touchés par le conflit au Moyen-Orient. Avec cette mission, Ottawa veut montrer son soutien aux partenaires de la région. Le Canada est jusqu'ici resté en dehors du conflit en Iran, mais le premier ministre Makhani a déjà évoqué la possibilité d'envoyer des renforts dans le détroit d'Ormuz en cas de cessez-le-feu fonctionnel. En sport maintenant, le camp d'entraînement des Rough Riders a débuté mercredi à Saskatoon. Rosalie Arsenault nous raconte la première journée des pratiques sur le terrain des champions en titre de la Coupe Grey.
1: Ils sont prêts, en forme et impatients de défendre leur titre pendant la saison à venir. Les Rough Riders ont officiellement lancé leur saison et l'atmosphère sur le terrain oscille plutôt entre camaraderie et intensité. Le demi-défensif Billy Jonas Pernier ne cache pas sa joie.
2: Nous, ce qu'on veut, c'est gagner encore une fois. On vient pas ici pour perdre ni pour laisser une autre équipe nous prendre notre victoire. Donc, on va vraiment se donner à 1000%. Puis c'est comme si on l'avait pas gagné, là. C'est vraiment, on l'a déjà, mais on veut la garder.
1: Pour les nouveaux joueurs, c'est l'occasion de faire connaissance avec les autres membres de l'équipe et de s'imprégner de l'ambiance saskatchewanaise, comme l'explique le joueur de ligne défensive Sylvain Young-Juan.
3: Tous les joueurs qui sont ici aujourd'hui, eh ben, on doit trouver nos repères, on doit savoir comment jouer ensemble et on crée cette connexion dans cette première journée et les jours qui viennent. Du coup, moi je suis confiant et on verra comment ça se passe. On reste positif.
1: Les Rough Riders de la Saskatchewan sont peut-être les champions en titre de la Coupe Grey. Pourtant, dès le premier jour du camp des recrues, l'entraîneur-chef Corey Mace a clairement indiqué qu'il faut aborder la nouvelle saison avec motivation.
4: Not defending really anything. I've been saying this all off season. Our next game is not for a trophy.
1: Il explique ne rien avoir à prouver car leur prochain match n'est pas pour un trophée. Le camp se poursuivra toute la semaine alors que les joueurs tenteront de prouver qu'ils ont encore ce qu'il faut pour soulever la Coupe Grey une deuxième année consécutive. Ici Rosalie Arsenault, Radio-Canada, Saskatoon.
0: Toujours en sport, les Sabres de Buffalo ont vaincu le Canadien de Montréal hier soir par la marque de 4-2 lors du premier match de leur série demi-finale de l'Association de l'Est. Nicky Suzuki et Kirby Dach ont été les deux marqueurs du tricolore et malgré la défaite, les partisans demeurent confiants de voir leur équipe rebondir.
5: Très déçus, sauf qu'ils n'ont pas si mal joué que ça. En troisième, ils sont revenus. Fait qu'on va voir la deuxième partie.
6: C'est comme une autre dynamique, si on veut. C'est un autre game. Ça se joue pas pareil. Donc, je pense qu'il faut qu'on s'adapte à leur jeu.
7: On a quand même eu un beau match, malgré tout. Mais le score final était à l'avantage d'eux. Ils ont créé des très beaux jeux, c'est sûr. Mais c'est pas grave, on va se rattraper. C'est le premier match.
0: Et le deuxième match de cette série sera présenté demain à Buffalo. C'était pour vos informations. Prochain rendez-vous à 11h.

0: Deuxième portion d'émission, Pénélope McQuaid et toute l'équipe avec vous ce matin. Nous allons terminer l'émission aujourd'hui avec deux femmes que j'ai très, très hâte de rencontrer. Lise Sanson, Christina Araja, qu'est-ce qu'elles font dans la vie? Elles font notamment de la photographie animalière. Elles sont amatrices, amateurs. Elles le font de façon amateur. On a eu envie de ça. Et peut-être que c'est votre cas. On a eu envie de plonger dans cet univers-là parce qu'il y a une recrudescence flagrante depuis la COVID, évidemment. Puis là, c'est notre chercheuse Christine Chevary qui était au Jardin botanique une fin de semaine, très tôt un matin. Puis elle disait que tous les photographes étaient là et cherchaient les bébés renards. C'est la saison des bébés renards. Et ça lui a donné donc l'idée de ce sujet. Donc, Lise et Christina seront avec nous pour nous raconter ce que ça apporte dans leur vie. Puis leur belle prise, notamment Lise, qui a suivi Bob l'orignal pendant 46 jours. Elle a développé toute une relation avec lui. Donc, on fait ça dans une heure. Mais maintenant, on vous invite, parce que ça avait été tellement populaire la dernière fois, on a rebelote pour une clinique entièrement consacrée au ménage, à l'entretien ménager, au rangement, aussi à l'organisation du ménage du printemps. À lavage des fenêtres, lavage des matelas, on va vous expliquer comment ça fonctionne, rangement, réorganisation, on va tenter de faire le plus de pièces dans votre logement possible. On retrouve, elle était ici la dernière fois, Caroline Bugeaud. Bonjour Caroline.
1: Bonjour Pénélope.
0: Présidente et fondatrice de l'entreprise Entretien CA Premium. Et Daniel Carignan. Bonjour Daniel.
2: Bonjour Pénélope.
0: Spécialiste en organisation d'espace, co-autrice du livre Une maison organisée, oui je le veux, chez K.O. Édition. Daniel, on n'a clairement pas eu les mêmes activités, le fun, enfin. Moi, ça aurait été mon cauchemar. Mais une des plus grandes joies que vous aviez, c'était de ranger le sous-sol en famille.
2: Ben oui, c'est bizarre. Hein?
0: Mais donc c'était un beau moment, clairement.
2: Oui, j'adorais ça parce qu'on descendait dans le sous-sol. Tu sais, l'hiver, on accumule plein de bordel dans nos espaces. Fait qu'on descendait, là, on ouvrait toutes les portes, on ouvrait toutes les fenêtres, puis là, on sortait toute notre bordel, notre fouillis dehors. On faisait le tri, puis après ça, on lavait le plancher, on lavait les fenêtres, on passait l'aspirateur. Et après, on organisait tout ce qui nous restait. Et je pense que moi, c'était un peu une façon, tu sais, avec mon petit vélo, tu sais, au lieu d'enjamber tout le boyau d'arrosage, la tondeuse, le machin, tu sais, de me faire du bien. Fait que là, je sortais mon petit vélo, puis là, je me faisais des petites boîtes avec mes dessins d'enfants, avec tous mes petits souvenirs. Puis là, le lendemain matin, là, je descendais, puis là, j'ouvrais mes petites boîtes, puis j'étais tellement contente. Puis on faisait la même chose avec le cabanon. On vidait tout. Puis là, tu sais, en fait, t'es là, il n'y a pas d'espace dans le cabanon. Ben non, il y a plein d'espace. Une fois que t'as tout sorti, que t'as jeté la moitié du stock, puis tu reviens, ben t'as un bel espace. Puis c'était vraiment mon bonheur de revenir sur la place, de m'asseoir. Puis souvent, je dis à mes clients, une fois qu'on aura fini, vous irez prendre un petit cocktail dans votre placard, vous allez être content. T'sais, c'est vraiment une satisfaction intense.
0: Ouais, c'est ça. Il y a le mot satisfaction qui revient. Ouais. Même si on n'est pas très ménage, puis si ces tâches-là nous causent un peu d'anxiété, juste à y penser, il y a quand même, Caroline, une certaine satisfaction à décloisonner, cloisonner, rafraîchir, laver.
1: Absolument. Moi, quand j'entends ménage du printemps, ça m'excite au bout. J'adore ça. Je pense à ouvrir les fenêtres, les nettoyer, tout ranger mon équipement d'hiver. Parce que là, on s'entend qu'on toutes les fenêtres étaient fermées, on avait toutes des gros pulls. Là, on va mettre ça dans des bacs. On fait une rotation de linge. Ensuite de ça, nos matelas. Je suis sûre qu'il n'y a jamais personne qui a pensé à laver son matelas, mais c'est important. Tout le monde me regarde avec des gros yeux.
0: Parce que hier, je pense que je l'ai dit dans l'émission, j'ai fait référence à ça. Puis là, il y a quelqu'un qui est venu dire que...
1: Quoi?
0: On va en parler.
1: Mais tu sais, il faut le changer de bord. Tu sais, il y a plein de petits trucs. Le changer de la literie aussi, c'est super important. Fait qu'il y a plein de trucs aujourd'hui qu'on va apprendre.
0: Là, vous êtes arrivé ici et vous avez commencé à mener une enquête concernant des tâches qu'on a ici à côté du studio.
1: Oui, c'est quoi ça? Parce que quand je suis arrivée, je me suis assise, puis j'ai regardé droit devant moi, puis là, j'ai vu à côté de l'interrupteur, il y avait comme deux, trois coulisses, là, comme avec la lumière. Puis là, j'ai vu qu'entre deux caissons, il y avait un mouchoir. Là, j'ai dit, là, je pense pas une crise d'angoisse. Là, il me dit, ouais, c'est parce que, là, j'étais comme, moi, non, c'est correct.
0: Non, c'est
1: là,
0: ça, c'est
1: que,
0: on va s'en occuper pour la prochaine fois. Merci d'avoir signalé ça, parce que ça veut dire qu'il y a plein d'autres invités qui se sont assis exactement où est-ce que vous étiez et qui ont vu ça. Okay. On va tenter aujourd'hui de faire le ménage pièce par pièce, comme je le disais. Comment on pourrait, Caroline, et Daniel après, commencer à réfléchir étape par étape?
1: Oui, ben, en fait, là, moi, ce que je suggère, c'est sûr que, le ménage du printemps, ça se fait pas en une seule journée, là, on s'entend, parce que c'est justement toutes les pièces. Fait que je suggère de rendre ça agréable On met de la musique, on peut faire ça avec ton conjoint, avec tes enfants, comme justement elle faisait ça quand elle était jeune pour la réorganisation. On peut faire peut-être ça en 3 fins de semaine. Fait que la première fin de semaine, peut-être on s'attaque avec les fenêtres. On aère. Ensuite de ça, on peut changer la literie. C'est sûr que dans le quotidien, tu sais, on change nos draps peut-être une fois par semaine ou deux, mais changez complètement la literie. Achetez-vous-en un nouveau. Mm-hmm. Avec les couleurs de la saison. T'sais, quelque chose de plus agréable. Ensuite de ça, le dimanche, là, prenez ça mollo. Tenez-vous pas trop de stress avec ça. La fin de semaine d'après, vous pouvez attaquer la cuisine. T'sais, s'il fait beau, là, vous ouvrez encore toutes vos fenêtres, vous lavez l'intérieur de votre frigo, vous enlevez tout ce qu'il y a à l'intérieur, toutes les portes, les sauces qui ont coulé. T'sais, c'est important de... C'est parce que la vie va vite, hein? Puis on prend pas le temps de regarder toutes ces petites choses-là, mais ménage du printemps,
3: c'est le pour moment.
1: C'est les faire les armoires ou le fameux tiroir de tout ski, là, le fourre-tout.
3: Oui.
1: Ça, là.
3: Ah oui, notre tiroir dans
1: je
3: de cuisine.
1: Je ne connais pas personne qui n'a pas ce tiroir.
3: Les batteries, les ficelles, les cartes à jouer.
1: Exactement.
3: J'ai un vieux Discman dans ce tiroir-là. Je ne vais pas le jeter, je ne vais pas le garder, je ne vais pas le remiser. Non, ça, c'est ailleurs.
1: Les outils sont ailleurs, mais il y en a qui ont... à côté de mon garage. Puis sinon, ben, la troisième fin de semaine, là, vu qu'il commence à faire encore un petit peu plus chaud dans le mois, ben là... On fait la rotation des vêtements. On sort les petites robes, les petits escarpins. Tu sais, on met ça dans des bacs. On s'assure d'étiqueter comme Daniel va tout nous expliquer ça. Mais, tu sais, rendez ça agréable parce que on se met beaucoup de stress puis c'est prenant le ménage, je comprends, mais allez-y petit par petit.
3: Ça va être mieux, ça va être moins énergivore et stressant de cette façon-là. On va aller toutes les deux sur les essentiels. On va y aller avec les produits. Caroline, mais commençons, Daniel, avant d'enfiler ses gants de latex et tout ça, là, à faire le tri, on a besoin de quoi?
2: De se faire
3: pour l'organisation.
2: De se faire un plan de match. Parce que, évidemment, on va pas tout organiser la maison d'un seul coup. Tu sais, ça fait 30 ans que tu accumules des choses. Il faut pas penser que, en plus, les choses sont très émotives. On est très attachés à nos choses. Faut pas penser qu'en une fin de semaine, ça y est, je désencombre ma maison, je jette tout, c'est juste pas possible. Donc, on se fait un plan de match, on commence petit à petit, parce que c'est très, très psychologique et émotif, faire le désencombrement. Puis, d'ailleurs, je voudrais signifier, moi, je fais pas du ménage, et dans ce que je fais, il y a le désencombrement, donc on se déleste du surplus, il y a l'organisation des choses, et le rangement, ben ça, c'est au fur et à mesure dans tous les jours, le quotidien. Donc, on se fait un plan de match. Et par exemple, si on décide de commencer par, c'est le printemps, on a envie de commencer par nos vêtements, ben on va dans la chambre à coucher, on prend tous nos pantalons, et là, ben on se dit, OK, j'ai besoin d'un sac à donner, d'un sac à jeter, les vêtements trop abîmés. Donc, on n'a pas besoin de beaucoup pour commencer. Okay. Mais il y a des essentiels. Par exemple, la chambre à coucher, je dirais, achetez-vous des petites boîtes pour faire des petits compartiments pour ranger vos sous-vêtements, vos t-shirts à la verticale et tout ça. Et après, selon les catégories d'objets qu'on va faire, on consomme ce qu'on a besoin pour faire l'organisation. Il y a un essentiel, c'est des boîtes transparentes dans lesquelles on peut ranger nos choses, qu'on peut mettre une étiquette dedans à la verticale, bien identifiée, parce qu'on, les humains, on est un peu paresseux. On oublie toujours une boîte opaque, on oublie ça, on oublie une semaine après.
3: C'est dommage parce que ça veut dire qu'il faut consommer du plastique. Moi, c'est toujours, c'est tellement bon pour le rangement, mais je suis comme, OK, une autre affaire en plastique.
2: Il faut faire une distinction entre le plastique jetable, c'est-à-dire les sacs de plastique, les pailles,
3: et quelque chose qui va nous durer
2: qui
3: dans
2: dure,
3: le temps.
2: Parce que moi, ce que je fais en ce moment, j'aide des clients à déménager. Donc, je mets toutes leurs choses dans des boîtes transparentes. Et après, on les remet dans la nouvelle maison et ça dure sur des années. Et c'est pourquoi je vous dis de mettre un carton à l'intérieur de la boîte, de manière à pas l'abîmer avec du scotch, qui crée un irritant visuel. Donc, la boîte, si elle change de fonction, tu changes le petit carton et tu le mets à l'intérieur.
3: Donc, un pull d'hiver, un vêtement de ski,
2: les mitaines, les trucs,
3: tout ça. Donc, ça prend des boîtes en plastique. Ça prend des cartons d'identification.
2: Ça prend des sacs à donner, à jeter, des sacs de recyclage et puis des boîtes pour l'éco-centre.
3: OK.
2: Ça prend...
3: Un cartable blanc. Pourquoi un fameux cartable blanc?
2: Le cartable blanc, c'était pour la section paperasse. Parce que en fait, moi, j'aime vraiment pas les classeurs. Parce que tu mets tes papiers dans tes petites filières puis t'as pas envie d'aller fouiller là-dedans. Tu te penches, c'est pas agréable. Les cartables blancs, il y a une petite pochette transparente rentre devant, on se met un carton d'identification, papier 2026. Dans notre carte blanche, on a des petites pochettes transparentes dans lesquelles on met papier important, facture de voiture, facture de les fournitures et tout ça, si tu es travailleur autonome ou selon les catégories de les choses que vous avez personnellement. Et donc, on a le cartable en cours, on a les papiers importants, les papiers concernant la maison, concernant les rénovations. On a 5-6 cartables bien en vue et c'est là qu'on trouve tous nos papiers. C'est facile à ranger, c'est amusant.
3: Pourquoi on fait pas ça avec nos dans nos ordinateurs? Pourquoi on classe pas nos trucs? En tout cas, moi, je classe mes trucs là, pas de la même façon du tout que si j'avais ce système-là.
2: Il faut faire le même classement dans l'ordinateur. Tu sais, les papiers d'impôt, on les garde 7 ans. Dans l'ordinateur, moi, j'ai impôt 2021, 2022, 2023, 2024. Quand je mets le petit onglet 2026, je jette le 2019.
3: Parce que c'est 7 ans.
2: C'est
3: on pourrait faire un classement maison, un classement auto, un classement école, un classement...
2: Il faut commencer à faire le virtuel de la même façon que notre maison.
3: Puis dans les essentiels, avant qu'on rentre, Caroline, dans les essentiels nettoyants, le téléphone. Vous dites, Daniel, ça commence par le téléphone.
2: Tout à fait. Tout à fait, parce que, par exemple, vous voulez faire le tri des dessins de vos enfants, vous pouvez en jeter les trois quarts et prendre des photos de ce qui vous touche, mais qui est pas nécessaire de garder, que vous avez pas envie d'encadrer nécessairement, que ce sera pas un souvenir important, mais bon, vous gardez une petite trace. Même chose pour des choses où vous dites... Moi, ça m'intéresse, mais bon, j'ai vraiment envie d'avoir ça dans mon quotidien. Non, je fais une petite photo, je me fais un dossier numérique souvenir. Donc, ça prend moins d'espace.
3: Les numéros de série des objets, les couleurs des pots de peinture, tout ça. Je vois ça dans vos notes. C'est intéressant, ça.
2: Tout à fait. Au lieu de garder

0: les pots de peinture, on arrive avec nos peintures, on doit prendre l'habitude quand le pot est neuf de faire la photo du code couleur. On marque dossier chambre à coucher, code couleur, et puis après on jette le fond. Quand il reste un quart de canne, on va jamais l'utiliser.
1: OK. Caroline, la dernière fois, on avait été bien impressionné par le nombre de produits nettoyants que vous avez sous l'évier. Par le petit nombre de produits nettoyants.
2: Mais en fait, vous pourriez avoir presque un seul vaporisateur.
1: Pour toute la maison.
2: Oui. Okay. À part si vous voulez avoir ma petite pierre d'argent que j'arrête pas de parler, mais ça c'est à part. Sinon pour le vaporisateur là, juste avoir de l'eau avec du vinaigre et quelques gouttes de Dawn. Si vous voulez comme agrémenter le tout, vous pouvez mettre de l'huile essentielle pour enlever dans le fond l'odeur. Mm-hmm. Mais sinon, vous n'êtes pas obligé d'aller dans les magasins grande surface puis acheter un multi-usage, un dégraissant, un truc à barbecue,
1: On pourrait partir avec la pierre d'argent.
2: La pierre d'argent.
1: Avec ce vaporisateur-là. Ouais,
2: des choses naturelles là, que vous pouvez avoir, que vous avez déjà sous la main, là, du bicarbonate de soude, du vinaigre, de l'eau, du savon vaisselle, vous avez tout ça, là. C'est sûr, sûr. Fait que.
1: Puis,
2: vous pouvez faire bien des choses avec ça.
1: Une éponge, un linge, une petite laine d'acier.
2: Pas une laine d'acier, non.
1: Okay. Pas à cause de la pierre d'argent.
2: Oui, à cause de la pierre d'argent.
1: Qui va faire l'effet.
2: Exact. Okay. Mais on reviendra après pour les pièces. J'ai des petits trucs à.
1: Parfait.
2: À peaufiner.
1: On va commencer dans la chambre à coucher. On est avec Caroline Bugeaud, présidente et fondatrice de l'entreprise Entretien CA Premium, Daniel Carignan, co-autrice du livre Une maison organisée, oui, je le veux, chez K.O. Édition. Caroline, dans la chambre à coucher, on commence par laver quoi, comment?
2: OK. Ben là, comme je vous ai dit tantôt, c'est sûr qu'on aère, parce que là, ça fait longtemps qu'on est encloisonné dans cette chambre-là. On ouvre les grands rideaux et on en profite pour laver le...
1: Matelas!
2: Bon, premièrement, ça semble anodin comme ça, là, mais là, vous allez enlever toutes les couvertes. Vous allez mettre du bicarbonate de soude partout sur votre matelas. Puis oui, ça sera pas beau. Là, vous allez voir plein de petits, de petits copeaux blancs. Vous laissez agir pendant...
1: À sec, non. À mélanger avec un peu d'eau?
2: Non.
1: À sec.
2: À sec. Okay. Parce que là, ça va rentrer dans les petits émails de tissu. Vous pouvez rajouter quelques gouttes d'huile essentielle encore. Okay. Une fois, ça, c'est jamais...
1: De trop.
2: De trop, exactement. Vous attendez une bonne heure. Ensuite de ça, vous aspirez. Ça va tout enlever les acariens, toutes les bactéries dans le tissu. Ensuite de ça, là, quand il va tout être aéré, vous attendez une couple de minutes. Ensuite de ça, vous pouvez le retourner de bord et commencer votre année sur l'autre côté.
1: Est-ce qu'on fait la même chose de l'autre côté? Non, parce qu'il a été...
2: Non, ben, vous l'avez comme aseptisé avant de le tourner, mais sinon, si vous voulez avoir vos petites huiles essentielles et tout.
1: Pas besoin d'eau.
2: Pas d'eau. Par contre, si c'est vraiment encrassé et tout, vous pouvez utiliser une shampooineuse, comme une petite bicelle qu'on peut louer ou acheter magasin grande surface. C'est ce que je conseille. On tous les jours, on est couché là-dessus. Là.
1: Ouais, OK. Après ça, rideau, tête de lit, fenêtre?
2: Ouais, exactement. Les fenêtres, je suggère de les nettoyer avec une petite journée ombrageuse, pas au grand soleil, parce que quand vous allez les nettoyer, soit avec votre mouton, soit avec votre vaporisateur, peu importe ce que vous utilisez, le soleil va assécher dans la fenêtre. Donc, ça va barioler.
1: Ah, OK.
2: Donc, vous pouvez...
1: Ça va assécher trop vite.
2: Exactement. Okay. Donc, ça va faire des traces. Fait que... Vous faites une petite journée moins ensoleillée. Vous pouvez utiliser aussi le nettoyage à la vapeur. Sinon, ensuite de ça, vous pouvez profiter-en pour mettre vos rideaux à la laveuse. Si jamais votre laveuse ne peut pas
1: prendre les recevoir, très épais, très longs,
2: allez les porter chez le nettoyeur.
1: Okay.
2: Mais si vous les mettez dans la laveuse, même chose pour la couette, c'est important de mettre des balles de tennis pour éviter que ça fasse des moutons,
1: okay.
2: Que ça devienne tout gros. Les tissus.
1: Ah, OK, d'accord. OK, parfait. Autre question pour Caroline. Dans la chambre à coucher de mes enfants et un peu partout dans la maison, il y a des traces de doigts, des traces de crayons de couleur. Je suis découragée. Je fais comment? J'utilise quoi? Je veux pas abîmer la peinture sur mes murs.
2: OK. J'ai plusieurs alternatives parce que je le sais que tout le monde parlait du fameux effaceur magique. Il y a un gros bémol en ce moment. Ouais. Et aussi, on a vu justement, il y a des études qui ont prouvé en 2024, si je ne m'abuse, les chimistes ont prouvé que un seul effaceur magique émane plus de 600 millions
1: de plastique. Pour la santé ça, aussi, c'est pas
2: vraiment
1: super.
2: Pas bon. Tu sais, ça va dans l'air, ça
1: mais
2: va dans
1: c'est
2: les plate, os.
1: Parce que mon Dieu, que ça fait tout.
2: Ben, je le sais que c'est miraculeux, mais on peut, on a des alternatives.
1: OK, allons-y.
2: On peut avoir justement une petite éponge jaune ou une éponge naturelle. On utilise du Dawn puis du jus de bras. Ça va fonctionner.
1: Dawn, là, est-ce que c'est cette marque-là en particulier ou c'est juste quelques
2: c'est
1: gouttes
2: savon
1: de
2: savon à vaisselle? Ouais, okay. C'est juste parce que j'affectionne particulièrement Dawn. Honnêtement, il fonctionne mieux que d'autres marques que j'ai déjà utilisées et il sent très bon.
1: OK.
2: Fait que juste ça. Sinon, vous pouvez, si mettons les taches sont un petit peu plus coriaces, mm-hmm. vous pouvez mettre un peu de bicarbonate de soude et avec une petite goutte de savon, ça va créer une genre de petite pâte. Ça va le nettoyer.
1: Et ça va endommager la peinture?
2: Ça dépend des surfaces. Okay. Pour la peinture, ça va. C'est sûr que si vous avez la peinture à l'eau, peut-être pas. Là, juste utiliser votre chiffon doux avec du savon à vaisselle. Et exemple pour les crayons, les fameux crayons. Moi, je suis déjà revenue à la maison, puis mon fils avait bariolé mes murs. Là. Fait que d'après moi, ça va tout vous arriver.
1: Au feutre ou à la cire?
2: Moi, c'était au crayon feutre. Okay. Mais si jamais c'est au crayon de cire, je suggère de prendre un sèche-cheveux et une microfibre, puis vous la séchez. Dans le fond, il va devenir un petit peu plus liquide et vous passez immédiatement votre microfibre.
1: Okay.
2: Si jamais ça reste encore un peu, vous pouvez faire utiliser votre petite recette maison que je vous ai déjà mentionnée. Et si c'est des crayons feutres, la hantise de tous les parents, justement, utilisez de la colle à friction avec un petit coton-tige parce que si vous prenez une microfibre, vous allez comme étaler l'encre. Vraiment juste aller sur le crayon feutre. Là, c'est sûr, s'il a fait ça sur 2 mètres, ça va peut-être être long, mais c'est quand
1: ça
2: même...
1: Ça endommagera pas la surface.
2: Non, exact.
1: OK, parfait. Daniel, parlons rangement de vêtements d'hiver. Comment on c'est quoi les questions qu'on se pose pour savoir qu'est-ce qui va dans le sac acheté, qu'est-ce qui va dans le sac à donner, qu'est-ce qui va être rangé pour l'hiver ou qu'est-ce qui va être reporté cet été?
0: Moi, j'ai des questions que j'aime utiliser pour tous nos vêtements. C'est-à-dire, quand je sors, premièrement, on les sort tous, hein. Nos vêtements d'hiver, on les sort tous, on les met sur le lit, puis on les passe un par un. Puis on se pose la question, est-ce que je me sens bien quand je le porte? Est-ce qu'il est confortable? Est-ce qu'il me va bien? Est-ce que je l'ai porté la dernière saison, la saison qui vient de passer? Est-ce que, tu sais, quand je le mets, ça me met de la joie? Parce que c'est vraiment quand on l'essaye, on le sent. Tu sais, si tu le regardes sur le sein, tu sais pas si ça te met de la joie. Tu l'essaies, tu fais comme, ah, ben oui, ça me donne de la joie. Mais surtout, si je le voyais en magasin, est-ce que je l'achèterais aujourd'hui?
1: Ah, OK, ma question, ça.
0: Ben, tu sais, si t'as pas envie de l'acheter, tu te dis, j'ai pas envie d'acheter ça, ben, tu le gardes pas, tu sais, c'est évident. Si vraiment ça nous donne pas de joie, on n'est pas bien, on s'en sépare. Il y a des gens aujourd'hui qui en ont besoin. Donc on donne au centre d'hébergement, on donne au chaînon. Moi, j'aime bien donner au chaînon. Tu te dis ben regarde. Et puis la chose à retenir, c'est qu'on va pas faire du shopping sans avoir fait ça, son tri, d'avoir bien décidé ce qu'on va porter. Puis on fait pas de shopping sur un coup de tête. Faut vraiment avoir fait sa petite liste avant de partir.
1: Ok. Si on l'a pas mis, cette robe, nous ne l'avons pas mise l'été dernier, est-ce qu'on va la mettre cette année?
2: Ben non, c'est comme un an.
1: Donc,
2: ça fait un an que tu l'as pas mis.
1: C'est ça. Mais moi, l'affaire du un an, je trouve ça court.
2: Moi, je suis pas d'accord.
1: Ouais. OK.
2: Je suis pas d'accord. Donc, ramasse pas grand-chose, là, mais...
1: Ce serait quoi la règle? Ça fait 2-3 ans? 2-3 saisons qu'on l'a
0: pas mis? Ça dépend. Moi, j'ai trois vestes de jeans différentes. Une blanche, une d'un bleu certain et d'un autre bleu. Donc, tu sais, cette année, j'ai peut-être pas envie de mettre la blanche, mais je vais pas l'acheter. Tu sais, c'est comme... Je vais pas la donner. Ça me fait encore. Mm-hmm. Puis c'est un classique. Mais tu sais, il y a des affaires, ben si c'est des tissus qui tombe mal, c'est des tissus motonnés, c'est des choses que moi je me dis on vaut quelque chose là, tu sais, on se met pas sur soi des vêtements qui sont pas bien, qui sont pas, donc tu sais, moi la règle d'un an, je trouve que c'est très très très variable.
1: Surtout quand on a 4 saisons là, ça se peut que ça fait 3 printemps qu'on la porte pas, mais OK. Et on donne ce qui est trop usé, c'est-à-dire on jette ce qui est trop usé, on ne donne pas des vêtements que nous-mêmes on porterait pas,
0: ben
1: si
0: non,
1: sont tachés.
0: Soyez gentils avec les centres de dons, on donne pas des choses qui fonctionnent pas, qui sont usées, qui sont pas beaux, qui sont défraîchies, les gens n'auront pas envie de porter ça non plus.
1: Dernière question pour la chambre à coucher. Daniel, j'ai un petit appartement. D'ailleurs, écrivez-nous si vous avez des questions pour nos deux spécialistes et en nettoyage et en rangement organisation. N'hésitez absolument pas. C'est pour ça qu'on fait cette clinique pour vous aller sur la bulle de conversation de l'application audio. Donc, j'ai un petit appartement. Est-ce que vous trouvez que c'est une bonne idée de mettre des boîtes sous le lit, Daniel?
0: Moi, personnellement, j'aime pas tellement l'idée. Maintenant, je peux comprendre pour un petit appartement, parfois, on n'a pas le choix. Mais on met pas nos eaux casou en dessous du lit, là. Vraiment pas.
1: Parce que loin des yeux, loin du corps.
0: Oui. C'est pour ça qu'on pourrait mettre les vêtements hors saison sous le lit. Comme ça, on est sûr que la saison prochaine, on les sort, puis on sait qu'on les

0: Ça, parce que si tu mets des au cas où, je sais pas, je veux plus le voir en dessous du lit, ça va venir te hanter pendant la nuit, vraiment pas la bonne idée. Donc, je le ferai. Toujours dans des boîtes transparentes.
1: C'est ça. Et le collant à l'intérieur qu'on peut voir.
0: Le carton glissé à l'intérieur. Okay. Donc, jamais de scotch sur nos boîtes.
1: Même à l'intérieur.
0: On fait juste glisser le carton, okay. Ça tient bien.
1: OK. On pourrait, par exemple, faire ça avec les maillots. Les maillots, on pourrait les mettre en dessous du lit. Par exemple, si on a une famille.
0: Tout à fait.
1: On sait qu'ils sont là.
0: Tout à fait.
1: Ils sont identifiés.
0: Tout à fait.
1: C'est des vêtements qu'on va utiliser cet été, mais qu'on n'utilisera pas chaque semaine.
0: Tout à fait. Mais avant de mettre dans nos boîtes, ouais. On fait notre tri.
1: Oui.
0: On met pas juste, OK, la saison finie, je veux faire ça vite, je mets ça en dessous. Non. On fait notre tri. Et l'autre chose, il y a un espace qui est négligé dans les petits appartements. C'est la tablette au-dessus de la pôle.
1: Ah, Caroline a fait le...
0: En hauteur. Donc, au-dessus de la pôle, dans nos placards, souvent, les gens vont mettre, deux oreillers de haut, mais il reste la place pour quatre autres oreillers, par exemple. Bon, ben, on utilise nos fameuses boîtes de plastique, j'aime pas moi non plus dire ce mot, mais quand même, qui sont toutes uniformes et qu'on empile une par-dessus l'autre. Donc, on peut faire du beau Tetris et retrouver beaucoup d'espace perdu, en fait.
1: OK. On passe au salon. Caroline, qu'est-ce qu'on fait? On va faire un peu le même exercice qu'on a fait tantôt pour la chambre à coucher. Donc, qu'est-ce qu'on fait en premier dans le salon?
2: C'est sûr qu'on commence encore avec les fenêtres, comme je disais plus tôt. Ensuite de ça, les ventilateurs et les luminaires. Les ventilateurs, ils vont commencer à faire chaud. Donc, c'est sûr qu'on va les allumer. C'est important d'aller nettoyer la palme.
1: OK.
2: Donc, vous prenez un petit escabeau. On est sécuritaire et on va nettoyer en hauteur. Ensuite de ça, oui, idéalement les rideaux, les stores, que ce soit en latte de bois, les murs et les sofas. Les sofas, c'est un incubateur à bactéries. Donc, si on peut enlever tous les coussins ou même les housses, donc okay, on prend soin de toutes les dézipées, on les met à la machine. Évidemment, lisez les étiquettes parce que c'est pas tout ce qui vont
1: à la
2: machine.
1: Et ça peut rétrécir et là,
2: oui, c'est
1: le coussin
2: en fait,
1: à l'intérieur
2: ça rentre plus.
1: Ne rentre plus.
2: Ouais, c'est okay. ça. Mais laissez-les à l'air libre.
1: Mm-hmm.
2: Ça va être l'idéal. Okay. Sinon, vous pouvez avoir, comme je disais tantôt encore, une petite shampouineuse maison pour nettoyer du moins les assises et aspirer le fond du sofa et les interstices il y a du stock là-dedans là, des petits poissons au fromage avec des petits boutons, il y a tout là-dedans.
1: Plein d'affaires.
2: Peut-être même de l'argent.
1: OK. Et on est donc une petite recette, c'est la même que tantôt, c'est de l'eau tiède, bicarbonate de soude,
2: c'est toujours la même chose. Vous pouvez tout faire avec cette petite recette magique.
1: On va donner la recette. Vous avez les quantités?
2: Non, pas
1: avec
2: moi.
1: OK, moi je les ai.
2: Mais, bon.
1: 250 millilitres d'eau tiède, 2 cuillerées à soupe de bicarbonate de soude, 1 cuillerée à soupe de vinaigre blanc, 1 cuillerée à thé ou quelques gouttes de savon à vaisselle doux de type Dawn. C'est le préféré de Caroline. Et 5 à 10 gouttes d'huile essentielle pour une belle odeur d'avoir.
2: Exact.
1: Et donc, on lave les vitres avec ça, les ventilateurs, les luminaires, les murs.
2: On peut tout laver avec ça. Par contre, pour les vitres, il y a d'autres alternatives aussi. Là, vous pouvez avoir... Le fameux polisseur que j'avais parlé la dernière fois, c'est un chiffon exprès pour nettoyer les vitres, les miroirs. Ça polie, en fait. Vous pouvez utiliser juste de l'eau, ça fonctionne.
1: Est-ce que c'est comme un chamois? Non. C'est comme un polisseur.
2: C'est un chamois?
1: En fait, c'est le tissu. C'est un tissu particulier, là. Mais OK, polisseur. On cherche un polisseur.
2: Sinon, à la bonne franquette, nos grands-mères faisaient ça. C'est avec du papier journal froissé. Donc, avec l'encre, là, c'est un excellent nettoyant. Puis, c'est super absorbant si jamais vous avez des fingerprints. En français, c'est
1: des empreintes.
2: Sinon, le fameux le mouton et la raclette là, que les professionnels utilisent, que nous aussi également.
1: Les moutons et la raclette.
2: Un mouton. Ça s'appelle comme ça, c'est ça le pays?
1: OK, donc on met...
2: C'est le bâton avec un mouton au bout. Là.
1: OK. D'accord.
2: C'est comme une lavette un peu, là.
1: Oui, je comprends.
2: Au bout d'un bâton, avec la raclette, comme vous retrouvez dans vos douches, par exemple.
1: Ah, OK. Ouais. D'accord. Je comprends.
2: Sinon, nous, on fait le nettoyage à l'eau pure. Donc, vous pouvez faire appel à des spécialistes. Dans le fond, on peut aller en hauteur jusqu'à 42 pieds dans les airs. C'est vraiment, on n'utilise pas de savon. C'est uniquement avec de l'eau qui est oxygénée. Donc, ça crée aucune trace, aucun coulis. C'est étincelant et c'est merveilleux.
1: OK, d'accord. Une autre question pour Caroline avant de revenir vers vous, Daniel. Je sais pas comment nettoyer mes moustiquaires. Ça fait des années que je repousse

0: une baignoire, une douche ou même une hausse à l'extérieur. Mm-hmm. Il y a deux façons de faire. Soit que vous prenez votre moustiquaire, vous le laissez dans votre douche, vous le vaporisez avec de l'eau. Vous pouvez le nettoyer avec un chiffon très doux. Mm-hmm. Et le fameux savon vaisselle, encore une fois, vous le rincez et il va être étincelant, il va être parfait. Ou bien vous faites la même chose, mais à l'extérieur, si vous avez une cour ou mm-hmm. un endroit pour les asperger, ils okay. vont être...
1: OK, parfait.
0: Il faut être délicat, en fait. Là.
1: Mais non, ben c'est une très bonne idée. Oui. OK, Daniel, j'ai beaucoup de bibelots, nous écrit cette personne. J'ai vraiment du mal à m'en défaire. Un truc à me donner. Là, ça va sentir le Marie Kondo, là. Hein?
0: Ah oui! okay, merci, Marie Kondo. Merci d'avoir ouvert la voie à l'organisation désencombrement. Oui, il faut le prendre dans ses mains. C'est pas fou du tout parce que vraiment on ne voit plus ce qu'on a dans nos maisons, tu sais, on passe à côté de nos choses, on les a, c'est acquis, c'est là, tu sais. Mais quand tu le prends dans tes mains, tu dis, ben voyons donc. Hey, comment ça j'ai ça, c'est mon ex-belle-mère qui m'a donné ça. Ben non, j'en veux plus, ça m'apporte pas zéro joie. Tu sais, il faut aussi se demander, ben je le garde-tu parce que c'est quelqu'un qui me l'a donné puis je me sens mal de m'en séparer. Ça c'est non, la culpabilité bye bye. Ensuite, on les prend dans nos mains, on décide vraiment, on regarde est-ce que ça vient d'où, ça me rappelle-tu un bon souvenir, c'est-tu quelque chose qui me fait du bien. Tu sais, j'ai-tu un petit sourire en coin quand je le regarde dans mon appartement et on décide de ce qu'on garde comme ça. Puis moi, je fais des petits îlots de bonheur. Tu sais, parce que pour moi, là, dans la maison, j'appelle ça des irritants visuels. C'est-à-dire qu'il y a des trucs partout, tu sais plus où poser. T'as pas de place où t'as un calme visuel. Le calme visuel, ça fait du bien. Les objets nous encombrent notre tête et le calme visuel nous calme. Donc, un petit îlot de bonheur avec nos petits bibelots. On peut se faire 2-3 îlots de bonheur dans la maison avec des thèmes similaires ou pas. Après, si vous passez encore une demi-journée à épousseter vos bibelots, c'est qu'il en reste trop. Fait qu'on élimine encore. Mais toujours se poser la question, est-ce que ça me fait du bien? Est-ce que ça me rappelle un mauvais souvenir?
1: Ouais. Donc, moi, je les change de plat. Parce que c'est vrai, vous avez commencé, Daniel, en disant on passe à côté toute la journée de dans notre vie de ces objets-là, puis on s'en rend plus ou moins compte qu'ils sont là. Moi, je les change de place.
0: Ouais,
1: des fois, ils sont dans un petit centre de table, dans un salon. Après ça, je les mets dans la vanité, dans l'entrée de la maison.
0: Très bonne idée.
1: Des fois, je les mets sur l'îlot. Ouais. Des fois, je le mets sur le meuble télé. J'échange un peu. Puis, je sais pas, j'ai l'impression au moins d'en profiter. Puis, quand à un moment donné, je suis comme, hey, à chaque fois que je le bouge, je
0: t'en ai de
1: voir. Ouais, exact. Pas touillé, je l'aime jamais. OK. J'ai acheté beaucoup, toujours Daniel, j'ai acheté beaucoup de livres cette année. Je suis une grande lectrice, mais j'ai vraiment du mal à me départir de mes livres. C'est le poumon d'une maison, selon moi.
0: Ah, oui. Les livres. C'est très important pour plein de gens, les livres. Mais en même temps, comme toutes les catégories d'objets, il faut faire... le même système, c'est-à-dire on enlève tout de la bibliothèque, on dépose sur une table, on les prend dans nos mains. Ça peut être aussi par catégorie. On se dit, OK, garde, je pense que j'aime tous mes romans, mais tu sais, les gens qui regardent la tranche comme ça, tu peux pas décider en regardant la tranche d'un livre. Il faut vraiment que tu prennes l'objet dans tes mains. Ça marche pour vrai, que tu le feuillettes. Mm-hmm. Et puis, moi, j'aime bien l'idée de faire circuler. T'as aimé ce roman-là? Passe-le à ta copine. Donne-le. Tu sais, fais circuler tes livres. Parce que... vous allez voir aussi, si vous enlevez tous vos livres de la bibliothèque, il faut la vider au complet. Vous allez voir la quantité de poussière, Caroline, non? Des livres, c'est vraiment incroyable. C'est désagréable de sentir toute cette poussière-là.
1: Et des fois, il y a les mythes. Moi, j'avais déjà vécu ça il y a plusieurs années.
0: Oui?
1: Oui, les mythes, pas les mythes alimentaires, évidemment, se nourrissent des pages de certains livres.
0: Ah,
1: peuvent continuer à proliférer à l'intérieur des pages de livres. Des fois, on n'y pense pas, là. On cherche les mythes, puis on trouve pas le foyer, là.
0: Oui. Ça peut être ça. Mais tu sais, j'ai beaucoup de clients qui sont, bon, je sais pas, journalistes, qui écrivent et tout ça, pour qui c'est vraiment précieux. Et même avec eux, quand on fait l'exercice, on réussit à désencombrer parfois 50% de la bibliothèque. Et ça fait du bien. C'est quand même lourd. Donc, il faut faire l'effort de tout enlever, puis de le prendre dans ses mains, puis de se poser la question, puis de faire circuler aux amis.
1: Absolument. Moi, j'avais fait j'avais ouvert ma maison.
0: Okay.
1: J'avais fait sur mes amis Facebook. J'avais ouvert ma maison 3 heures un samedi après-midi.
0: Wow. Prenez ce que vous voulez,
1: déposez ce que vous
0: Quelle
1: voulez.
0: Quelle bonne idée.
1: Puis il y en a. J'avais fait ça aussi quand ma mère est décédée. Elle avait plus de 1000 livres. J'avais fait ça aussi parce que je voulais que ça serve.
0: Ouais.
1: Et puis à Bordeaux, la prison de Bordeaux qui avait pris comme 35 boîtes de livres. Ouais, vraiment.
0: Ouais.
1: À travers nos contacts Facebook, des fois on sait pas qui peut nous arriver avec des bonnes idées pour récupérer ces livres-là. Ok, on revient dans la chambre.

0: parce qu'on a des questions qui sont rentrées du public un peu sur sur le tard. Comment, Caroline, bien nettoyer les oreillers? La meilleure façon de nettoyer les oreillers?
1: En fait, ça dépend quelle texture elles ont. C'est sûr que s'ils sont en mousse mémoire, ça, je ne peux pas, je ne peux pas en parler. J'en ai aucune idée. Si ils sont en plume ou en duvet, vous pouvez la mettre dans la laveuse. Encore une fois, avec un savon doux. Oui. Et lorsque vous allez la mettre dans la sécheuse, il faut mettre les balles de tennis pour vraiment qu'elles s'étendent et qu'elles restent le même format. Si jamais il y a des gros cernes, petits jaunes, on sue quand même la nuit.
0: Comme la couette d'ailleurs.
1: Exactement.
0: Qu'est-ce qu'on fait?
1: Quand que moi, je vois quelque chose de jauni, je pense automatiquement au soleil parce que le soleil, c'est un blanchissant naturel et ça désinfecte. Donc là, justement, c'est l'arrivée du printemps. Vous en profitez, laissez à l'extérieur vos couettes étendues, vos oreillers. Mettez un peu de bicarbonate de soude encore. Je suis fatigante avec ça, mais je vous dis, c'est une pépite d'or. Le monde, il néglige les petites recettes maison.
0: Ah oui.
1: Vous en mettez sur la petite tache jaune. Ensuite de ça, vous laissez ça là une bonne journée. Là. Partez travailler, vous savez qu'il va pas mouiller. Quand vous allez revenir, vous allez comme aspirer votre bicarbonate de soude. Mettez ça à la laveuse, ça va sortir blanc comme neige.
0: Ah, oh, wow, OK. Daniel, on est dans la chambre à coucher. On est ici avec une maniaque de chaussures.
1: OK.
0: Il dit, je cherche une façon optimale de les ranger. Je ne souhaite pas acheter un meuble à cet effet.
2: Ben, je la comprends, oui. Moi, j'y vais encore avec mes boîtes transparentes format chaussures et je range les chaussures dedans parce qu'on peut empiler les boîtes une sur l'autre. On voit quelles chaussures on a à travers et ça coupe l'odeur et ça coupe la poussière. Donc, je trouve que c'est le meilleur moyen. Ça s'empile super bien puis ça fait ça fait vraiment un rangement
1: optimal. Ça prend beaucoup de place, non?
2: Ça prend beaucoup de place. Quand on fait une bonne organisation puis qu'on fait un vrai tri, on n'a pas besoin d'avoir tant de place. C'est ça la réponse.
1: Mais admettons, là, moi, je vais poser justement une question. Moi, mon chum, là, il adore les chaussures. On en a, là, ça n'a aucun bon sens. Nous, on a comme des petits racks. On a une pièce avec des racks à grandeur de souliers. Là, c'est sûr, c'est pas tout le monde qui l'a.
0: Oui, non, mais c'est comme un walk-in de souliers, là.
1: Exactement. Ouais. Mais advenant le cas, là, que moi, je déménage puis j'ai plus de place, moi, ce que je ferais, c'est que je prendrais un gros bac style Canadian Tire noir, puis je mettrais toutes les chaussures. Ça prend bien moins de place que.
2: Premièrement,
1: ce que vous
2: m'expliquez, il y a deux mots méchants dans ça.
0: Noir.
1: Oui, je sais. Parce que moi j'aime c'est uniforme, puis toutes mes bacs sont toutes pareilles. C'est
0: transparent. Okay.
1: Non, ils sont pas transparents.
2: Mais c'est ça.
0: Voilà, ben moi. OK, mais au moins, Caroline, il y a des raisons pertinentes pour vous, là.
2: Voilà. Mais c'est ça, mais s'ils sont dans un bac tout empilé un sur l'autre, on va pas les utiliser aussi bien s'en séparer. Ça vaut pas la peine de mettre tout empilé dans un bac parce que c'est sûr qu'on va les oublier. Mmh. On oublie tout.
0: Il faut vraiment que les choses soient à vue.
2: Organiser bien à la vue.
0: On met 20% de ce qu'on a 80% du temps. Donc, c'est sûr que ça va dans un bac. Il y a
2: 80% de vêtements qu'on porte jamais.
0: Ouais. Nous allons aller, avant de passer en cuisine, un peu en musique. Les courriels arrivent, on va faire un peu le mélange à travers tout ça. On est avec Caroline Bolduc, qui est une experte en entretien ménager. Pardon? Qu'est-ce que j'ai dit?
2: Bolduc.
0: Ça, c'est notre travailleur social de la clinique famille. C'est pas pareil. Caroline Bugeaud, Danielle Carignan, elle qui est spécialiste en organisation.

0: Alors, cette musique serait parfaite pour faire du ménage. C'est entraînant, c'est léger, ça donne du pep. Je pense que, en fait, nous allons assurément avoir du temps uniquement pour la cuisine dans les minutes qui restent à l'émission. Mais il y a des messages qui concernent des sujets qu'on a, des pièces qu'on a passées. Salon, comment nettoyer les divans de cuir, Caroline?
1: Encore là, vous pouvez utiliser un chiffon doux avec de l'eau tiède dessus et des petites gouttes de savon d'onde, encore une fois. Mais allez-y doucement et asséchez. Très, très, très important d'assécher parce que sinon le cuir va boire.
0: Et on veut pas ça.
1: On veut pas ça.
0: Beaucoup de meubles noirs. Et ça va me permettre aussi de parler de la cuisine.
1: La cuisine.
0: Il reste toujours de la poussière après mon époussetage. Avez-vous des trucs? Oh, c'est une bonne question, ça.
1: Ben, en fait, là, c'est deux questions. Parce okay. que si on parle des armoires noires, mm-hmm. ça, c'est bien en mode. Tout le monde met ça maintenant. Sauf qu'après une couple de mois, ils se rendent compte que c'était peut-être pas le meilleur choix. Et j'en fais partie. Ma cuisine est noire au grand complet. Et j'ai un petit garçon de 5 ans, donc j'ai des fingerprints.
0: Des
1: empreintes,
0: de
1: pardon. Oui. Donc, c'est sûr que j'ai utilisé plusieurs produits parce que je voulais voir si ça fonctionnait également. Mais j'en suis revenue encore à mon chiffon doux et mes gouttes de savon à vaisselle, pardon.
0: Okay. Mais ça le savon à vaisselle, ça fait tellement... Moi, je nettoie des taches sur les vêtements avec ça.
1: Exactement. Puis la graisse enlève la graisse.
0: Oui, c'est ça.
1: Ça, c'est important de savoir.
0: On avait appris ça lors de la dernière clinique. D'ailleurs, je vous invite à réécouter la dernière clinique. Si vous êtes vous avez des questions sur les textiles là, qu'on n'aborde pas beaucoup aujourd'hui, il y avait plein de pistes incroyables
1: ça,
0: de Mme Chastache.
1: Qui était vraiment...
0: OK, donc ça va. La poussière qui revient tout le temps sur les meubles télé, les meubles, les étagères.
1: La statique, vous pouvez passer une feuille de Danny,
0: on est là pour ça.
1: Les assouplisseurs, ça va enlever la statique. Donc la poussière va pas revenir. Moi je fais ça sur les plaintes aussi.
0: Ah mon Dieu, oui. Ou les dessus de moulure.
1: Exactement.
0: Hey, super intéressant. Wow. Daniel, comme spécialiste de l'organisation, quand vous arrivez dans la cuisine d'un client ou d'une cliente, là, où est-ce que vous vous dirigez en premier? C'est quoi le grand besoin dans la cuisine?
2: J'ouvre toutes les portes de tous les placards et je regarde.
1: Rêve.
0: On n'a pas les mêmes rêves.
2: C'est fou, hein? On a des cerveaux un peu spéciaux. En fait, je regarde l'ergonomie parce que la cuisine, on y passe beaucoup, beaucoup de temps et souvent, on a plein d'irritants. Tu veux sortir ta tasse à mesurer, il faut que tu enlèves 3-4 bols pour sortir ta tasse à mesurer. Là, ton assiette, tu vides le lave-vaisselle à gauche, il faut que tu ailles porter... 3 portes plus loin tes assiettes. Non. Fait que moi, quand j'arrive dans la cuisine chez mes clients, je dis, OK, comment tu fonctionnes dans ta cuisine? Qu'est-ce que tu fais? Tu cuisines où? Quand tu vides ton lave-vaisselle, fait que je repense à toute l'ergonomie de la cuisine d'abord et avant tout. Et j'enlève tous les irritants du quotidien.
0: Donc, c'est-à-dire les irritants visuels ou les irritants dans les son chemin?
2: Visuel, mais aussi de fonctionnement. Ranger quelque chose qu'on utilise. J'avais une cliente qui avait mis ses huiles d'olive sur la tablette du bas.
1: Nomme-la.
2: Puis là, j'ai dit...
0: Nomme-la, je le sais. C'est
2: Non, non, non, non.
0: OK.
2: Mais en fait, elle avait mis ses huiles d'olive. Je disais, ben c'est ça, ça n'a pas de bon sens. Combien de fois par jour tu utilises ton huile? Ben au moins deux fois par jour.
0: Ça fait des squats.
2: Puis,
1: est en forme.
2: Oui, mais non. Pour moi, c'est un irritant. Tu les mets à la hauteur des yeux. Tout ce que tu utilises au quotidien à la hauteur des yeux, tout ce que tu n'utilises pas souvent, tu le mets en hauteur. Et jouer avec la hauteur des tablettes. Parce que souvent, on a beaucoup d'espace au-dessus de nos assiettes. On descend à la seconde tablette. On peut mettre des choses encore à la hauteur des yeux sur la seconde tablette. Et l'espace du haut peut être grand. Puis là, on peut empiler des choses qu'on n'utilise pas souvent. Donc, toujours penser à ça. Puis on met pas des trucs très lourds en bas parce que c'est dur à remonter. Donc, on va mettre, admettons,

0: un petit électroménager le grille-pain est souvent sur le comptoir, mais ou sinon juste sur la tablette sous le comptoir, tu sais. Puis est-ce que la prise de courant est juste devant? Donc tu sais, on pense à tout ça. C'est quoi nos gestes du quotidien? Il faut s'étudier un
1: peu. Puis on met pas des trucs très lourds en hauteur, parce que recevoir un couvercle de Creuset sur la tête, là, c'est super dangereux.
0: Très mauvaise idée, on
1: fait pas ça. Puis si on n'a pas utilisé notre friteuse, moi j'ai une friteuse, là, je pense que ça fait 15 ans qu'elle est pas, je la donne.
0: Ciao bye. Faut toujours dire que
2: de toute façon.
1: Ouais, j'ai pas mais le cuiseur à riz
0: bye bye. Mais moi je me dis, tu sais pour vrai là, le coût des loyers a tellement augmenté, il y a plein de familles qui ont plus les moyens de s'acheter du neuf, et il y a des organismes comme le Chaînon qui rendent service, et vous là vous l'utilisez pas, allez donnez-le, peut-être que quelqu'un va pouvoir le racheter pour 15$, 5$, et puis que ça va y faire du bien, puis que il va se sentir, tu sais, je veux dire, il faut penser à ça constamment, pas garder des choses qui nous encombre esprit pour rien, puis ça en fait vient mettre un petit point d'appui sur notre petite culpabilité quotidienne de se dire ah, j'ai ça, je l'utilise jamais. Je suis d'accord.
1: Il y a les surfaces ici, là, on reçoit plusieurs messages en fait sur comment laver des surfaces de cuisine notamment. Allons-y avec la vitrocéramique en premier. La question aussi de Léon, c'est comment nettoyer plus écologiquement le vitro-céramique.
2: La même chose.
1: La même push-push. OK, s'il y a des taches tenaces, du brûlé, des cernes qui sont là, puis qui sont...
2: La pierre d'argent, parce que la pierre d'argent, c'est naturel. C'est pas abrasif comme l'effaceur magique ou d'autres...
1: Un petit grattoir.
2: Ouais, une lame. Vous pouvez utiliser les lames en plastique pour être certaine que vous les abîmez pas, parce qu'il y a vraiment une façon de l'utiliser en 45. Si vous utilisez une lame en métal, puis vous le faites une petite intercise, vous allez pas aimer ça.
1: Puis maintenant, il y a des savons à vaisselle qui sont biodégradables, exact, écologiques aussi, donc c'est facile de remplacer.
2: Voilà.
1: La céramique de ma cuisine est tachée. J'ai tout essayé jusqu'à la machine à vapeur, rien à faire. Comment on peut aider Céline, Caroline?
2: La céramique, est-ce que c'est les joints? Est-ce que c'est la céramique en soi?
1: OK, mettons que c'est les deux.
2: Ben la pierre d'argent pour les joints là, ça va enlever le calcaire, la graisse, tout. La pierre d'argent, ça va fonctionner également.
1: Et sur la céramique aussi. Donc exact, on peut prendre un produit pour les deux.
2: Ouais, je lave des baignoires avec ça, des douches au grand complet, la hotte de poêle,
1: des pommeaux de douche aussi avec ça.
2: Oui, ben la pommeau de douche, je vous avais expliqué la dernière fois le petit sac Ziploc de vinaigre, parce que toutes les petits trous où est-ce que l'eau sort. Ça, vous seriez surpris de voir l'intérieur du pommeau de douche,
1: non, on veut pas,
2: le calcaire et les bactéries qu'il y a là-dedans. Je vous suggère de prendre un petit sac Ziploc avec un élastique. Vous le mettez en hauteur sur votre pommeau de douche, vous le laissez tremper. Ensuite de ça, vous repartez la douche, vous allez voir que votre liquide à l'intérieur va être très coloré.
1: Ah ben oui, c'est sûr. OK, on fera pas la salle de bain aujourd'hui pour ce qui est du rangement et du ménage de printemps. Vous pouvez vous référer à l'autre chronique, clinique qu'on avait fait il y a quelques mois, où est-ce qu'on en avait parlé abondamment. On parle de savon noir ici, Catherine nous écrit. Merveilleux autant pour la céramique, la vitre ou la boiserie.
2: Oui.
1: Céramique
2: absolument
1: aussi.
2: Le savon noir, oui. Et ça, c'est naturel également.
1: OK. La hotte.
2: Oui.
1: On la lave comment? On la lave quand?
2: On utilise la pierre d'argent. Si elle est en stainless, elle va revenir comme neuve. Ça va comme toute la boffer, un peu comme une boîte.
1: Ça, c'est le dessus, là. OK. Je sais pas si la personne parlait de la grille.
2: La grille, en fait, on fait un peu comme le moustiquaire, là, mais on le laisse tremper pendant une bonne demi-heure.
1: Les filtres, là.
2: Dans du savon vaisselle et du bicarbonate de soude. Vous le laissez tremper dans votre évier pendant que vous lavez la hotte, là, par exemple. Mm-hmm. Puis ensuite de ça, vous pouvez la rincer et prendre une petite éponge si jamais ça persiste. Ou bien, il y en a qui peuvent aller dans le lave-vaisselle. Fait que, tu sais, cassez-vous pas le beigne, là.
1: Et de la pierre d'argent, des mouvements circulaires, si on veut que le reste de la hotte soit spick and span.
2: Même chose pour les poêles, les frigos qui sont en stainless. Si vous voulez, tu sais, vous avez des petites égratignures ou vous trouvez que les couleurs du stainless sont pas toutes pareilles, boffez-le en faisant des petits mouvements circulaires, là. Vous allez voir, avec un chiffon d'eau, vous essuyez ça, ça va revenir comme neuf.
1: OK. J'essaie de voir dans le temps qui nous reste où est-ce qu'on va. Daniel, garde manger frigo. écoute, tiroirs à épices, tout ça. On déménage des fois un ketchup, là, ou, ah ben, non, ça se vide, mais on déménage des affaires.
0: Des fois, trois sacs fois, de farine,
1: ouais.
0: Des...
1: Ouais. C'est trois fois qu'on déménage le pot. Okay. Comment on fait le ménage de tout ça?
0: Ben, les fonds de sacs de pâte, tu sais, un petit fond, là, tout petit, là, que tu peux pas mélanger deux sortes de pâte parce qu'ils cuisent pas à la même vitesse, là. Bye-bye! Compost. Parce que on prend... Tu sais, le désencombrement, là, il faut vivre des petits moments de culpabilité pour après apprendre à mieux vivre. C'est-à-dire que là, quand tu te rachètes un sac de pâte, si t'es toute seule, t'en cuis la moitié. Sinon, vous le cuisez au complet, vous avez un petit restant pour le lendemain. Mais vous gardez pas un petit fond de sac de pâte pas cuite dans votre placard, ça prend de la place, vous allez jamais plus l'utiliser, c'est sûr. Sac de farine, un petit fond de sac de farine, mais si la farine est vieille, c'est bye-bye.
1: Oui. On veut... Ça se garde combien de temps, la farine, est-ce qu'on sait?
0: Ben, je sais pas, mais en fait,
1: à l'odeur.
0: Puis, ben, aussi au feeling, tu sais, je veux dire, si t'as pas envie de l'utiliser, tu te poses pas de questions, c'est bye, mais, tu sais, il faut se donner du frais et des choses fraîches et des bonnes choses. On me posait la question, les nombreux pots de vinaigrette dans le frigo, des petits fonds. Vinaigrette, on tourne avec deux ou trois maximum. On termine avant de racheter des nouvelles choses. Il faut prendre des nouvelles habitudes. Là, on fait un désencombrement, on met tout au compost, mais après, on prend des nouvelles habitudes de vie pour éviter d'avoir cette accumulation. Puis, de grâce, ne déménagez pas vos petits fonds de pot et vos petits fonds de sac de farine.
1: Okay, les épices, là, comment on fait le ménage de ça? Comment on fait la rotation de ça? Où est-ce qu'on les met? Est-ce qu'on les met à vue sur le comptoir?
0: Jamais. Parce que la chaleur et la lumière vont vraiment endommager l'épice. On ouvre tous nos pots, on sent si ça sent rien, c'est bye-bye. Et on n'achète pas des gros formats, on achète des petits formats et on achète plus régulièrement les épices. Parce que ça perd de la saveur, ça sert à rien d'avoir des vieilles épices qui datent. Si on n'a pas la place pour faire avoir un petit, je sais pas comment on appelle ça, pour mettre vos épices un peu inclinées, on peut les mettre à la verticale, mais dans des pots identiques, ça évite l'irritant visuel et chaque pot doit avoir son étiquette
1: sur le capuchon si on les met
0: à l'horizontale, on les met sur le devant de la bouteille, puis si on les met à la verticale, on les met sur le dessus, et si on a des restants, on les met dans une boîte hermétique en hauteur dans notre placard marqué avec notre carton surplus épices ou magasin épices. Moi, j'aime bien les surplus, appeler ça magasin, comme ça, je sais que j'en ai encore. Magasin épices, magasin fourniture scolaire, ceux qui ont des enfants. Au lieu de racheter en septembre, là,
1: on va voir dans cette armoire-là, dans le magasin.
0: On va voir magasin, oui.
2: Pardon? Ben, en fait, c'est pour les épices. Parce que vous avez dit comme des petites boîtes, mais si on met ça dans des petits ziplocs, ça prend encore moins de place.
0: Ça peut être dans des ziplocs. Bloc, mais dans une boîte.
1: Faut les regarder pour savoir qu'est-ce qu'il y a dedans.
0: Mais bien identifier toujours, puis jamais des grosses quantités.
1: Ok, je comprends bien. On va terminer là-dessus. Caroline Bugeaud, on parlait de ménage de printemps. C'est quoi un ménage de printemps de cuisine? Qu'est-ce qu'on profite?
2: Ben, en fait, on profite de nettoyer en hauteur parce que, justement, on n'y va jamais. Quand on a les armoires, là, qui sont à découvert en haut, je pense qu'on en avait parlé la dernière fois, j'avais dit, vous le nettoyez, ensuite, vous mettez du papier journal. Là, tu me dis, moi, je lis plus le journal, j'ai une tablette ou je sais pas. Bon, tu mets plein de tablettes. Non, mais tu sais mettre des papiers essuie-tout.
1: Okay.
2: Ensuite de ça, justement, vous nettoyez l'intérieur de votre frigo, l'intérieur de votre garde-manger, vous réorganisez comme Daniel.
1: On tire le four. Puis le grille-pain, on vide les graines.
2: Exactement. Ça, le grille-pain, vous devriez le faire une fois par semaine. Il y a comme une petite porte, là. Oui. Parce que quand vous le bougez sur votre comptoir, les petites graines y suivent. Fait que si vous voulez que ça le fasse plus, prenez l'habitude de le vider.
1: L'intérieur des tiroirs à ustensiles et tout ça aussi, parce que ça, c'est important.
2: Honnêtement. Il y a tellement de bactéries partout. C'est sûr qu'il ne faut pas virer fou, mais quand même, c'est le moment. C'est un vent de renouveau, le printemps.
1: Merci infiniment, Caroline Bugeaud, présidente et fondatrice de l'entreprise Entretien CA Premium. Daniel Carignan, spécialiste en organisation d'espace, co-autrice du livre Une maison organisée, oui, je le veux, chez KO Édition. Merci d'avoir pris le temps, une heure,
0: pour outiller nos auditeurs
1: et nos auditrices. Merci énormément.
0: Merci.
1: À une prochaine. Bonjour, Alec.
3: Le grille-pain, le tiroir à ustensiles, j'avoue que j'ai du travail à faire dans ma cuisine.
1: Et moi, j'ai échappé mon grille-pain la semaine dernière. dernière, j'avais il y avait beaucoup de graines sur mon plancher.
3: On ne pense pas toujours à l'idée, c'est vrai ça.
1: Moi là, ces petites conversations Alec avec vous me remplissent de bonheur à chaque fois. Ce petit chit-chat là. OK, plus sérieusement, qu'est-ce qu'il va avoir à l'émission?
3: On reçoit le patron d'Airbus Canada à l'émission Grosse commande hier à Mirabel, puis on va parler du futur.

0: de l'entreprise. Il y a des rumeurs d'avions plus gros que le A220 qui pourrait être construit éventuellement à Mirabel. On reçoit le directeur général des élections du Québec, Jean-François Blanchet, qui semble très inquiet de la nouvelle carte électorale que les députés pourraient adopter dès aujourd'hui à Québec. Et Jeannick Lambert, la commissaire au développement durable, qui rend public ses rapports dans quelques minutes, va être avec nous également à l'émission.
1: Alors, on sera à l'écoute dans une demi-heure, Alex.
0: Merci beaucoup.
1: Bonne émission. Voilà comment cette deuxième heure d'émission se termine. Ce que nous allons faire ensuite, c'est peut-être parler d'une réalité que vous connaissez. Si vous êtes photographe, animalier, amateur, on reçoit deux femmes qui ont de belles histoires à nous raconter et à qui ça fait un bien fou. Après les infos.
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7: Bonjour, ici Alexandre Bokmissa Regina, il est 11h, voici les informations. De nouveaux détails concernant la violente collision survenue mardi à Saskatoon. La police révèle que le suspect de 14 ans, qui fuyait à bord d'un véhicule volé, a été arrêté alors qu'il tentait de s'échapper en montant à bord d'un autobus de la ville. L'adolescent roulait à haute vitesse sur l'accotement de l'autoroute 11 avant de traverser un fossé pour percuter une camionnette en sens inverse. Les policiers de la GRC de Command Park ont dû extraire in extremis au conducteur de 82 ans de son véhicule en flammes. Outre le mineur, un homme de 24 ans fait face à des accusations de possession de biens volés, tandis qu'un troisième passager a été libéré. Et dès cet automne, des personnes souffrant de dépendances graves en Saskatchewan pourraient être forcées de suivre un traitement. Le gouvernement de Scott Moore a fait adopter mardi une loi qui divise autant qu'elle promet de changer la situation. Yasmina Dakri a plus de détails.
8: Le gouvernement de la Saskatchewan a franchi une nouvelle étape dans la lutte contre la toxicomanie. Dès cet automne, des personnes souffrant de dépendances jugées sévères pourront être soumises à un traitement, et ce, contre leur gré. Et pour cause, la province a officiellement adopté la loi sur l'intervention bienveillante.
9: We have individuals who are a harm to themselves, a harm to others, don't have the capacity to actually make that decision to get the treatment that they need.
8: Le traitement obligatoire est devenu nécessaire pour les individus représentant un danger et n'ayant plus la capacité de solliciter de l'aide, affirme la ministre responsable des dépendances, Laurie Carr. Si la proposition avait reçu le soutien du NPD en octobre dernier, le ton est désormais différent. L'opposition officielle dénonce une vision incomplète. La chef du NPD, Carla Beck, déplore que le gouvernement refuse d'aborder le problème dans sa globalité. La loi sur l'intervention bienveillante sera encadrée par des mesures strictes, soutient le gouvernement provincial. La province dit avoir besoin d'un certain temps pour finaliser les règlements avant l'entrée en vigueur de cette loi. Le premier centre de traitement sera opérationnel à North Battleford d'ici un an. Ici Yasmina Dagri, Radio-Canada, à Regina.
7: Et la date d'installation de Louis Arbour en titre de gouverneur général est désormais connue. Elle entrera en fonction le 8 juin prochain. Elle va succéder à Mary Simon. Et l'annonce du choix de Louis Arbour a été faite plus tôt cette semaine par Mark Carney. L'Organisation mondiale de la santé dit avoir informé les 12 pays dont les ressortissants ont débarqué à l'île de Sainte-Hélène au large de l'Angola le 24 avril. Il s'agit d'une trentaine de personnes, dont deux Canadiens. Le navire de croisière suspecté d'être un foyer d'antivirus se dirige maintenant vers l'archipel espagnol des Canaries, où il doit accoster samedi. Parallèlement, l'OMS traque le virus dans le monde. Les précisions de Nathanaël Charbonnier.
10: Il y a les avions médicalisés qui évacuent les malades, comme celui qui est arrivé hier soir à Amsterdam, dans lequel se trouvait au moins un passager du navire. Il y a les avions attendus aux Canaries pour l'évacuation de personnes touchées par le virus. Il y a aussi les avions qui font des escales techniques, comme celui qui a dû réparer une bulle d'isolement d'un patient. Bref, depuis quelques heures, les autorités sanitaires s'activent pour orienter les malades qui le nécessitent vers des établissements de santé et gérer au mieux cette crise qui, mine de rien, dure.

0: et même si l'Organisation mondiale de la santé minimise les risques en rappelant que la situation n'est pas similaire à celle du début de la pandémie de Covid-19, elle continue parallèlement de traquer les cas contacts, car l'OMS suppose qu'un ou plusieurs premiers cas ont été infectés en dehors du navire par le virus et qu'il y a eu ensuite une transmission interhumaine, supposition renforcée hier soir, car le couple de Néerlandais décédés avait voyagé entre le Chili, l'Uruguay et l'Argentine.
1: C'était Nathanaël Charbonnier. Les partisans étaient nombreux à avoir fait la route jusqu'à Buffalo pour assister au premier match du Canadien de Montréal, au deuxième tour des séries de la LNH. Une première présence depuis que l'équipe a disputé la finale de la Coupe Stanley en 2021. Le tricolore a toutefois trébuché lors du premier duel contre les Sabres et s'est incliné hier soir par la marque de 4-2. D'ici le prochain match demain, Buffalo mène la série 1-0. Alexandre Gascon résume le match.
2: C'est un faux départ pour le Canadien dans cette série de deuxième tour. Les Sabres l'attendaient de pied ferme et ils ont bondi sur les joueurs du CH dès l'entame de la rencontre. Philippe Dano.
3: Peut-être un petit peu surpris, peut-être en première période. Ils ont eu du jeu avec la foule. Tout.
2: Lane Hudson a commis un rare revirement. Les Sabres ont ouvert la marque dès la cinquième minute et le CH a couru après l'adversaire tout du long.
4: Un petit peu de malchance sur le premier but. Lane pogne la bande avec ses patins, elle tombe, tu sais.
2: Après une série de 7 matchs intenses et émotifs contre le Lightning de Tampa Bay, ce genre de faux pas n'est pas étonnant, selon Alexandre Carrier.
5: C'est un quick turnaround aussi avec l'autre série, fait que c'est important de mettre les choses en perspective. Puis c'est un défi pour nous aujourd'hui de vraiment recommencer à zéro. C'est un match, faut pas peser sur le bouton panique. On va s'ajuster, puis je suis pas inquiet pour nous.
2: Le Canadien a tout de même réussi à reprendre de l'élan à partir de la fin de la deuxième période. Après le match, Dano et Carrier voyaient le verre à moitié plein.
3: Je sentais pas vraiment hors de la game, là, complètement. Donc, encourageant quand même.
5: C'est à nous de trouver les ajustements pour se créer de l'espace puis créer plus de vitesse en zone 2.
2: Ils ont 2 jours pour le faire avant le prochain duel vendredi soir. Ici Alexandre Gascon, Radio-Canada, à Buffalo.
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6: Demain, à cette heure-ci, celle qui sera dans le siège devant moi, Céline Bonnier, qui se prête avec beaucoup de générosité, comme la recherche est déjà faite et qu'on peut en témoigner, à notre jeu de ma vie en 5 mots. Donc, ce qu'on fait demain, c'est cette rencontre avec Céline Bonnier. J'ai très, très hâte de lui parler. Ce que nous faisons maintenant, c'est vous faire rencontrer 2 femmes qui font de la photographie animalière, qui est un art amateur, qui est un art en pleine effervescence, particulièrement depuis la COVID. Lise Sanson, bonjour.
7: Bonjour.
6: Christina Araja, bonjour.
8: Bonjour.
6: Est-ce que je prononce comme il faut votre nom de famille? Avant de découvrir comment la photographie est arrivée dans votre vie et qu'est-ce que ça vous amène, votre plus belle photo à vie, c'est laquelle?
8: C'est difficile de choisir, mais je dirais que ce que j'aime beaucoup, c'est Un enfant des neiges.
6: Un enfant des neiges.
8: En liberté. Parce que je l'avais vu enfermé, mais le voir en liberté, on voit sa fierté, on voit sa force, c'est vraiment impressionnant.
6: Et si vous nous ramenez à cette journée-là,
8: oui.
6: C'était quand dans quel état d'esprit vous étiez en attente et comment ça se passe une fois que vous le voyez pour le photographier?
8: On était à Pointe-au-Père, à Rimouski, et on cherchait une autre soisson. Et mon conjoint se promenait et moi, j'étais en face de la... De Saint-Laurent.
6: Oui, Saint-Laurent du fleuve.
8: Oui, c'est ça, le fleuve. Et tout à coup, je vois quelque chose qui s'en vient.
6: Mais vous cherchez un autre oiseau, c'est ça
8: que
6: vous dites?
8: Oui, c'est ça. Je cherchais pas un enfant de neige, pas du tout. Je vois quelque chose qui s'approche, mais il était ennuyé, il faisait froid parce qu'il était encore la neige. Et tout à coup, il se place devant moi. Et là, ça a été comme, waouh, l'émerveillement.
6: Et vraiment. Vous avez eu le temps, il s'est posé, vous avez eu le temps de photographier et
8: oui.
6: Tout et tout.
8: Oui, oui, oui.
6: Lise, êtes-vous capable de déterminer une seule photo?
7: Une seule photo, c'est très difficile parce que j'en ai beaucoup, mais entre autres, la chouette Laponne. c'est tellement, c'est la plus grosse des chouettes, mais elle est d'une légèreté. Et je l'avais photographiée sur une très, très, très petite branche, puis elle tient là-dessus, puis elle avait ouvert les ailes. Ça, c'est une de mes très, très belles photos.
9: Est-ce que c'est difficile à observer? Est-ce que c'est difficile à photographier?
7: C'est surtout difficile à trouver.
9: OK.
7: Un coup qu'on l'a trouvée, elle peut nous faire un super spectacle. Hein? Quand elle est en chasse, quand elle fait dodo, ben, on peut attendre plusieurs heures avant qu'elle se mette à voler et à chasser.
9: Et vous étiez où et comment s'est passée l'attente pour la voir?
7: Oh, c'était dans un parc. C'est souvent dans les parcs publics là, où on fait les plus belles photos. Il y a souvent plus de nourriture, il y a des mangeoires, etc. C'est de la repérer. Fait que là, on entend toujours parler que il y a peut-être quelque chose à quelque part. Alors là, on part à la recherche. Et ça prend beaucoup de patience, beaucoup de marche. Mais quand on la trouve, par contre, c'est long qu'on peut avoir des surprises.
9: Il n'y avait pas une histoire de corneille qui vous Racontez-nous ça.
7: Oui, ça, c'est l'hiver dernier. On était un petit groupe qui cherchait la chouette lapone. J'avais entendu des corneilles. Ça, c'est souvent le signe qu'il y a quelque chose. Mais personne ne trouve la chouette lapone. Là, ça fait un bon 4 heures que tout le monde cherche. On trouve pas. Fait qu'on s'en va. Mais moi, j'étais un petit peu toquée. Okay. Fait que j'ai dit non, je vais aller dans le coin où j'ai vraiment entendu les corneilles. Puis quand je suis arrivée, ben, elle était là.
9: Mais pourquoi vous êtes allée dans le coin où vous entendiez les corneilles?
7: Parce que j'étais certaine qu'elle était là. Les corneilles, souvent, annoncent qu'il y a quelque chose.
9: Oui.
7: Annoncent qu'il y a un rapace. Oui, okay. Parce que ça les énerve.
9: OK.
7: Ça les énerve.
9: Oui. Vous dites la même chose, Christina?
8: Oui, bon, normalement, tous les cibous, on pourrait dire les corneilles, c'est ça. Oui. Ils vont nous indiquer où ce qu'ils sont.
7: C'est un bon signe, même pour les renards.
8: Oui, pour
7: les renards. Les corneilles, c'est vraiment...
9: Un allié des photographes animaliers.
7: Oui, entièrement.
9: OK. Donc, Christina Raja, comment ça a commencé pour vous, la photo de nature?
8: Moi, j'ai commencé, ça fait quelques années, j'ai commencé parce que je marche au travail, je fais un aller-retour au travail, ça me prend une heure. Comme ça, je me suis acheté un iPhone dans les premiers temps.
9: Ça fait combien de temps de ça, là?
8: Ça doit faire comme 13 ans.
9: OK, d'accord.
8: Je me suis acheté un iPhone et j'ai commencé à prendre des photos des fleurs. Comme ça, quand j'ai marché, je prenais des fleurs, j'avais un site où je mettais les fleurs et tout ça. Et après, je me suis intéressée aux papillons, et après, je me suis intéressée aux oiseaux, j'ai essayé avec mon téléphone.
9: Tout le temps avec le iPhone au début.
8: Mais j'ai essayé, mais mon conjoint m'a dit, tu pourras pas prendre des oiseaux avec un iPhone. Si, comme ça, il m'a donné pour mon anniversaire, il m'a donné mon premier appareil. C'est là que ça a commencé. Là, j'ai commencé à prendre un peu plus la photo, mais pas vraiment de façon comme l'ornithologie, la photo, mais il y a un petit problème au travail. Là, et mon conjoint, pour relaxer et tout ça, a dit, on va commencer à sortir plus la fin de semaine. Comme ça, on a commencé à sortir tous les fins de semaine. Et là, on a commencé à faire l'ornithologie,
9: okay,
8: à faire nos listes et tout ça, et à faire la photo de façon plus soutenue. Si, et c'est là qu'il a commencé. Là, c'est devenu comme, wow, c'est ça notre vie de maintenant. Et on sort tous les fins de semaine, on va, tous les vacances, on va aller à des endroits pour chercher. Comme ça, on a visité tout le Québec. On était,
9: c'est ça, Christina, c'est intéressant dans votre cas. Puis on va revenir plus tard ensemble, toutes les trois, sur le bien-être et comment la photographie et ces instants de silence, d'introspection et de méditation sont devenus pour vous vraiment des outils pour s'occuper de vous et de votre bien-être. Mais c'est intéressant dans votre cas, Christina, parce que il y a l'intégration à la société, à la vie, au Québec en fait, qui s'est beaucoup fait à travers la photographie en nature. Pourquoi? Comment? En visitant les quatre coins du Québec?
8: Mais parce que quand on voyage, on rencontre des gens et on se fait des amis. Comme ça, ça, et c'est une grande famille, les gens que, les photographes et les ornithologues. Comme ça, on rencontre beaucoup de gens, on fait d'amis, on s'intègre, on apprend à connaître les oiseaux de chaque région aussi, parce que des fois, il faut aller pour des oiseaux spécifiques à des endroits vraiment niché, on peut dire, et c'est les gens des coins qui vont nous montrer ces lieux-là parce que c'est pas toujours évident comme ça.
9: Exemple d'un coin du Québec où vous êtes allé parce que les gens vous ont dit à cet endroit-ci.

0: mettre un petit bémol, je dirais que on pouvait prendre des bains. Par exemple, Louis XIV, dans sa jeunesse, aimait bien prendre des bains, mais c'était par plaisir, parce que se tremper dans l'eau, c'est agréable, notamment quand il fait chaud l'été, etc. Mais c'était décommandé par les médecins, et parfois aussi, certaines prescriptions médicales suggéraient que l'on puisse prendre des bains. On a quelques exemples comme ça pour Louis XIV pendant son règne, mais c'était assorti de toute une série de précautions. Par exemple, il fallait rester couché, il ne fallait pas trop faire d'efforts après avoir pris un bain, car on était en état de fragilité, notamment du fait du ramollissement de la peau et du caractère perméable qu'elle avait acquis au contact de l'eau, et donc il fallait prendre beaucoup de précautions. On ne faisait pas, par exemple, de l'exercice après avoir pris un bain, et on passait parfois 24 heures au lit en attendant
1: Ah
0: de se retrouver pleinement en bonne santé.
1: oui.
0: Donc c'était assez rare la prise de bain, et c'était sur prescription médicale dans des cas très précis.
1: Pour certaines personnes, bien sûr. Puis en matière d'hygiène, bon, le roi donnait l'exemple, hein. Sa toilette du matin était un spectacle en soi, un rituel où chaque détail était noté, y compris sa santé intestinale.
2: J'avais fait préparer pour cet effet, dès le grand matin, 3 grandes prises de tisane laxative et 3 onces de vin émétique qui étaient séparément en 2 bouteilles sur la table du roi depuis le matin. Incontinent, après cette délibération, je fis mêler 3 onces de vin émétique avec 3 prises de tisane laxative et sur le champ, je lui fis prendre une tierce partie de tout ce mélange qui réussit si bien et si heureusement que le roi fut purgé 22 fois d'une manière séreuse, verdâtre et un peu jaune, sans beaucoup de violence, n'ayant vomi que 2 fois environ 4 ou 5 heures après la médecine.
1: La santé intestinale du roi de France, rapportée par ses médecins dans le journal officiel de la santé du roi en 1665. Ce qui nous amène à parler de déjection, parce que il n'y avait pas de toilette à Versailles. Alors, on allait où pour se soulager?
0: Alors, en fait, effectivement, à Versailles, on n'a pas de lieu destiné spécifiquement aux toilettes, en tout cas au début, lorsque le palais est construit. Mais il y avait ce qu'on appelait des chaises percées. C'est-à-dire des chaises où il y avait un trou et en dessous il y avait un tiroir ou un récipient qui était récupéré régulièrement par des valets qui étaient chargés de cela et qui allaient le vider dans une fosse d'aisance qui était dans un coin du parc. Il faut savoir qu'il y avait des milliers de gens qui vivaient à Versailles et puis à certains moments il y avait encore plus de monde. Donc il y avait quelques centaines de chaises percées qui étaient distribuées au gré des salles ou des couloirs, mais dans certaines circonstances, on n'en trouvait pas et on allait dans le parc pour se soulager, plus ou moins à la vue de tout le monde.
1: Parce que tout ça se fait, ouais, effectivement, en public, hein, y compris pour le roi qui avait l'habitude de régler certaines affaires au rythme de son transit.
0: Voilà, effectivement, aussi bien à son lever, lorsqu'il fait sa toilette au sens où on l'a dit tout à l'heure, que lorsque effectivement il va sur la chaise percée, il y a du monde autour de lui, bien sûr, ce n'est pas le tout venant, ce sont des gens choisis, et c'est même un privilège que de pouvoir assister à ces moments d'intimité du souverain. Effectivement, quand il cherche sur sa chaise percée, il peut y avoir autour de lui quelques ministres qui traitent avec lui des affaires de l'État. Alors, quand j'ai dit qu'il y avait un petit changement qui se produit, on constate que vers la fin de sa vie, il fait aménager ce qu'on appelle des cabinets qui ont plusieurs usages. Il y a un cabinet pour ses perruques, pour sa toilette, et aussi un cabinet dans lequel il a sa chaise percée, ce qui lui permet d'avoir un peu plus d'intimité, mais ça ne veut pas dire qu'il n'y ait pas autour de lui quelques personnes dans ce cabinet.
1: L'absence d'installation sanitaire à Versailles, en tout cas, avait de quoi surprendre, hein, dans cet immense château au luxe ostentatoire. De quoi surprendre et choquer, surtout pour les nobles venus d'ailleurs.
3: Fontainebleau, le 19 octobre 1694. Vous êtes bien heureuse d'aller chier quand vous voulez. Nous n'en sommes pas de même ici, où je suis obligée de garder mon étron pour le soir. Et il n'y a pas de commodité aux maisons de Madame de Maintenon. Il faut que j'aille chier derrière une haie, ce qui ne me réjouit pas, car tout le monde nous voit. Si quelqu'un passe, il faut qu'on lui montre son cul. C'est fort désagréable. Vous vous voyez par là que nul plaisir sans peine, et que si l'on ne chie est point,

0: Hein, je serais à Fontainebleau comme le poisson dans l'eau.
1: Les écrits de la princesse palatine Elisabeth Charlotte de Bavière en Allemagne, qui a laissé une vaste correspondance, on dit 60 000 lettres, et se plaint régulièrement, elle, de l'insalubrité au château de Versailles. Alors, est-ce que c'était pire à Versailles? Parce qu'on parle toujours de Louis XIV et de Versailles, mais est-ce que c'était plus propre à la cour du roi de, je sais pas moi, du roi d'Espagne ou d'Angleterre ou ailleurs?
2: Non, je pense que on a à peu près à la même époque les mêmes perceptions, aussi bien de la propreté que de l'hygiène. Et d'ailleurs, à l'époque de Louis XIV, la France, et notamment Versailles, devient une espèce de modèle que l'on imite un peu partout dans le reste de l'Europe. C'est une conception des choses qui a évolué au cours notamment du XVIIIe siècle et par la suite. Mais à l'époque, disons, on pensait, aussi bien sur le plan de la propreté que de l'hygiène, que tout se faisait dans les meilleures conditions possibles. C'est vrai qu'au XVIIIe siècle, on voit apparaître un certain nombre d'installations, aussi bien d'ailleurs de bains que d'améliorations, par exemple avec des systèmes de clapets, voire d'équipements en eau, un peu l'ancêtre de nos chasses d'eau, dans les chaises percées, qui vont apporter, je dirais, un peu plus de confort dans le sens où on l'entend aujourd'hui.
1: Oui.
2: Mais c'est une évolution qui se fait assez lentement, et surtout qui ne touche pas, bien sûr, toutes les strates de la société.
1: Oui, ben, ce sont les nobles. Parce qu'on évoquait plus tôt, dans l'extrait, où il y a question du parfum, hein, les rues et les ruelles malodorantes de Paris. Paris qui était la ville la plus importante à l'époque. Mais c'était comment, justement, à l'extérieur du château de Versailles, dans les quartiers populaires ou dans les faubourgs?
2: Eh bien, par exemple, à Versailles, dans les grandes villes, on n'a pas d'égout. Il est très rare que l'on ait conservé, par exemple, les égouts datant de l'Antiquité, dans les villes qui ont un passé antique. Tout ça a disparu au cours du Moyen-Âge ou au cours des siècles passés. Et de ce fait, les eaux usées coulent dans la rue. Une partie des rues ne sont pas pavées, donc il y a de la boue quand il pleut, et par ailleurs, on jette aussi des choses dans la rue, en sachant qu'on n'est quand même pas dans une société de consommation, et que l'on jette peu de choses, et que aussi on recycle beaucoup. Par exemple, l'urine était souvent récupérée dans des sortes de tonneaux, et ensuite récupérée pour être utilisée, notamment à des fins industrielles, pour traiter, par exemple, des cuirs, etc.
1: Oui.
2: Et donc, on perdait peu de choses, mais malgré tout, cela créait quand même une atmosphère de puanteur. Et là, on a cité dans l'extrait que vous avez donné les poissonniers, bien évidemment, en plein été,
1: les
2: étals de poissons.
1: Les arêtes
2: qui traînaient ne devaient pas laisser une odeur particulièrement ragoûtante.
1: Non, bien sûr, dans une ville densément peuplée comme Paris. Mais là encore, hein, l'insalubrité va choquer le visiteur étranger. C'est le cas de Martin Lister, médecin et naturaliste anglais, qui va écrire en 1698 « Journey to Paris », sorte de carnet de voyage, dans lequel il consacre justement plusieurs passages sur l'état des rues à Paris.
3: La boue de Paris est la plus noire et la plus puante que j'ai jamais vue. Elle est si tenace qu'elle tache le linge de façon indélébile si on ne le lave pas immédiatement. Cette odeur vient du fait que les rues sont étroites et que le soleil n'y pénètre jamais pour sécher les immondices que les habitants y jettent sans cesse.
1: Description d'un Anglais, donc, en 1698, dans A Journey to Paris. Bon, heureusement, en terminant, les choses vont changer au 18e siècle, avec le développement de nouveaux courants hygiénistes, et le goût du bain qui, tout à coup, revient, même chez les nobles.
2: Oui, on constate effectivement, ça se traduit par exemple dans l'aménagement des hôtels particuliers ou des châteaux du XVIIIe siècle, que le goût du bain revient. Alors, ce n'est pas nécessairement pour des raisons d'hygiène, car on a toujours cette prévention, les conceptions médicales n'ayant pas beaucoup évolué depuis le XVIIe siècle, on se méfie toujours de l'eau, mais peut-être aussi par un certain libertinage, le plaisir du bain, on retrouve ça par exemple dans les romans libertins du XVIIIe siècle, le plaisir du bain est apprécié par une partie de la noblesse et ça se traduit effectivement par des aménagements particuliers, notamment des baignoires. On n'en est pas encore à prendre des douches, mais on a des baignoires ou également aussi des équipements qui permettent d'avoir une réserve d'eau avec un petit robinet pour avoir à côté de sa table de

0: toilettes pour avoir accès à de l'eau courante.
1: Oui. Ce qui existait, ben, j'en reviens encore, puis on va terminer là-dessus, à l'époque romaine, hein, des siècles plus tôt, comment aurait réagi un noble romain à Versailles? Entre Néron, par exemple, qui a fait construire des bains immenses à Rome, et Louis XIV sur sa chaise percée.
0: Voilà. Alors, il y avait aussi ce plaisir du bain. Hein. Et on est au XVIIe siècle, dans une époque où l'austérité des mœurs devient une constante fortement imposée, notamment par l'Église. Et donc, tous les plaisirs du corps, les plaisirs charnels, sont redoutés. Ce qui n'était pas le cas, par exemple, à Rome, ce qui est un peu moins le cas, par exemple, au XVIIIe siècle, dans certains milieux. L'aspect hygiénique, je ne crois pas entrer en ligne de compte. C'est plutôt, je dirais, le goût du bain. En n'oubliant pas aussi que souvent, ce qu'on appelait les étuves, et qui étaient assez nombreuses au Moyen-Âge et qui disparaissent au XVIe siècle, les étuves, c'était des lieux où on avait des bains chauffés, mais où on prenait aussi beaucoup de bains de vapeur, pas nécessairement en se trempant dans l'eau, profitant un peu comme les saunas aujourd'hui.
1: Oui, bien sûr.
0: C'était un peu ce plaisir de se retrouver dans de la vapeur, dans de la chaleur, éventuellement dans se tremper dans l'eau.
1: Quoi. Ouais. Tout ça donc au Moyen-Âge, mais on l'a vu, bon, ça va disparaître, hein, justement en raison notamment de la science et, vous l'avez dit, la religion, hein, cacher ce corps qu'on ne saurait voir. Bon, l'invité, en tout cas, c'était passionnant, Didier Foucault. Il est professeur émérite d'histoire moderne à l'Université Toulouse Jean Jaurès. Il nous parlait depuis les studios de Radio France à Toulouse. Merci beaucoup d'avoir été là.
0: Et merci aussi pour votre invitation.
1: Merci également à toute l'équipe d'Aujourd'hui l'Histoire. Demain, on poursuit cette série spéciale, le courant hygiéniste dans les villes et la propreté au tournant du 20e siècle. Ici Maxime Coutier, merci d'avoir été là. Bonne soirée, à demain.
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Bienvenue en ce jeudi à votre Tout compris. On est avec vous jusqu'à 18h avec beaucoup de choses à vous parler. Aujourd'hui, il sera question de l'armée américaine qui est en train de prendre un virage. On aura le temps d'analyser le tout aujourd'hui. Et parlant d'analyse, on est fidèle à nos habitudes du jeudi. On va regarder différentes choses qui se passent aux États-Unis avec notre habitué Garrett Martin qui va venir faire son tour à l'émission. On va parler de théâtre dans les parcs ici à Saskatoon avec un habitué du théâtre ici en ville, Jessie Gagnon qui va venir. On l'aime beaucoup aussi, Christiane Guérette avec la chronique immobilière va faire partie de notre émission en ce jeudi. Et on l'a senti, ça a monté d'un cran ces dernières heures. Cette inquiétude par rapport à l'antivirus, ben oui, on va faire beaucoup de place au questionnement par rapport à tout ça durant l'émission. Restez avec nous.

0: Et bienvenue, bienvenue à votre émission cet après-midi. En ce beau jeudi, ça fait du bien. On se sent bien en Saskatchewan aujourd'hui. Puis, ben mine de rien, les températures sont belles et ça va rester beau au cours de la fin de semaine. Peut-être êtes-vous en train de penser à votre maman, à penser à préparer la fête des mères pour ce dimanche, pourquoi pas. Puis il va faire beau ce dimanche, alors ça va être le temps de penser aux célébrations. Ça va être une bonne idée d'y penser. Danielle Dutrisac, bon après-midi.
1: Allô, Pascal.
0: En ce jeudi, oui. On a eu une journée occupée, nous, ici.
1: Un peu.
0: Hein? L'expression « avoir de la broue dans le toupette »,
1: on peut
0: dire que ça ressemble à ça, parce que toute cette histoire d'entravirus, ça nous fait nous poser toutes sortes de questions. Hein?
1: Oui, oui.
0: C'est plus comme avant, chaque fois qu'on entend parler de propagation de virus. Comme être humain, ça nous fait ressentir autre chose.
1: Hein? Ben, c'est parce qu'on a l'expérience maintenant de la COVID-19.
0: L'expérience, ma chère.
1: C'est pas des bons souvenirs.
0: Ouais.
1: Alors,
0: depuis ce matin qu'on fait des téléphones, on a un centre vidéo, ben on le sait ici, à l'Université de la Saskatchewan. Alors, on s'est mis sur le téléphone, puis on a appelé à la... Ah! Une entrevue. Alors ben on va voir ça durant l'émission. On est bien gâtés. On va avoir la directrice associée du développement des vaccins au centre Vido, Trina Racine, qui va venir nous jaser. Elle va le faire plus tard durant l'émission. Et on s'est dit qui d'autre? Ah oui. Alors on connaissait quelques d'autres, le docteur Jérôme Lise, à qui on a pu parler également cet après-midi, qui est spécialiste aussi des maladies infectieuses. Alors bon, on a réussi à parler, il va être là dans quelques instants avec nous, docteur Jérôme Lise, parce que tout le monde s'inquiète, c'est pas la COVID. Pas du tout l'antivirus, mais c'est pas la première fois qu'on entend parler de l'antivirus. Mais c'est à chaque fois qu'on entend parler des petites crottes de rongeurs.
1: Ouais.
0: Mais là, c'est pas mal différent.
1: Ouais, parce qu'on sait que c'est ça, tu sais, ça commence petit, comme la COVID avait commencé. Je veux pas faire peur à pas. Puis on aura toutes les réponses
0: c'est
1: en
0: ça,
1: passant. On va tous
0: ça,
1: avoir les réponses
0: ça.
1: Tantôt.
0: C'est ça.
1: Ouais.
0: Bon, on a toujours entendu parler, tu sais, c'est sûr que si il est question de faire le ménage dans une remise ou quelque chose, de faire attention à ça. Mais là, bon. Et là, il y a des passagers canadiens qui sont en quarantaine. Trois passagers qui sont revenus. Alors, ben là, on lit tout ce qu'il y a là-dessus, on se pose des questions, puis là, on sait que ça se propage maintenant. Alors, ben c'est ça. On se pose toutes sortes de questions. Puis, ben c'est notre travail de poser des questions, puis de faire des entrevues. Puis on est, je vous le dis, on est tellement contents quand on réussit à avoir des gens qui acceptent de nous donner des entrevues. On le dit peut-être pas assez souvent, hein, aux gens qui acceptent de nous donner des entrevues.
1: C'est précieux.
0: Oui, à quel point on est contents.
1: Oui.
0: Quand on se fait dire, oui, on va être là à votre émission cet après-midi, puis on va vous donner une entrevue. Dans ce temps-là, on fait, merci.
1: Oui.
0: Merci, on va vous avoir en entrevue autour de 4h30, autour de 4h40. Bienvenue, alors, tous les Françaisquois, Françaisquoises qui nous écoutent, puis tous nos chroniqueurs, nos spécialistes. Ah, qu'on vous accueille à bras ouverts à notre émission l'après-midi, puis quand vous êtes là, ça nous fait tellement plaisir. On vous le dit peut-être pas assez souvent, là, mais cet après-midi, ben là, c'est le temps. On vous le dit. Puis, y a toujours moyen de nous réécouter aussi, hein, sur l'application audio. Ça aussi, on le dit peut-être pas assez souvent,
1: oui,
0: Danielle.
1: Oui, j'adore audio.
0: Ben oui, quand on peut, quand on parle d'une entrevue, puis là, si les gens écoutent cet après-midi, puis qu'ils veulent passer le mot pour réécouter nos entrevues, nos bonnes entrevues qu'on fait chaque jour, ben il y a toujours moyen de nous réécouter, à tout compris, puis de passer le mot, puis de communiquer avec nous aussi, avec la bulle de conversation. Ben, c'est ça, on peut le faire chaque après-midi. Puis on est content d'être là. Ben voilà, puis si on y allait avec un peu de météo.
1: Bien sûr, on
0: a hâte.
1: On veut savoir.
0: Ce serait fait.
1: On veut tout savoir.

il y a des bonnes nouvelles, puis il y a quand même aussi un peu d'averse qui se mélange à ça. On va faire plaisir aux agriculteurs. Demain, on va parler à des agriculteurs. On va tenter de faire un peu plaisir à tout le monde. Il y a encore des nuits fraîches, hein. Je regarde ça, là. Il y a encore des nuits fraîches. À Saskatoon, ça va descendre à 1 degré cette nuit. Demain, c'est réglé, ça va être beau demain, un temps de terrasse, 19 degrés avec du soleil, Prince Albert et Bellevue, 3 degrés la nuit prochaine, mais pour demain, 60% de probabilité d'averse et risque d'un orage en après-midi avec un maximum de seulement 12 degrés. C'est exactement le même scénario pour North Battleford et Debden. Du côté de Zenon Park, c'est le point de congélation pour la nuit prochaine. Et 60% de probabilité d'averse tard le matin et en après-midi avec risque d'un orage pour demain, vendredi, avec maximum de 10 degrés. Plus au sud pour Regina, moins 2 degrés, ben oui, encore sous la barre des zéros pour la nuit prochaine. Et pour demain, alternance de soleil et nuages, avec 30% de probabilité d'averse tard en après-midi et risque d'orage maximum de 18. Du côté de Moose Jaw, et même scénario pour Gravelbourg, 2 degrés pour la nuit prochaine. Demain, vendredi, ensoleillé avec un ciel devenant nuageux en mi-journée et maximum de 21 degrés. Pontex, Val-Marie, 2 degrés la nuit prochaine. Alternance de soleil-nuage, maximum de 20. Et enfin pour Bellegarde, 0 pour la nuit prochaine. Et alternance de soleil et de nuages, 30% de probabilité d'averse tard en après-midi. Avec risque d'orage pour Bellegarde et un maximum de 20 degrés. Avant de parler au docteur Jérôme Lise, on va débuter l'émission en musique et on va écouter Ellie Rose.

0: Mais vous le savez, depuis la COVID, à chaque fois qu'il est question de transmission de virus, on n'a plus la même réaction. Il y a quand même un brin de nervosité qui nous habite. Et vous vous souvenez, hier à l'émission, ben, je vous parlais de cette situation dans un bateau de croisière au large des îles Canaries. Bon, ben voilà, on a appris aujourd'hui qu'il y a 3 Canadiens en isolement en lien avec l'éclosion donc sur ce bateau. Et ben voilà, le questionnement se continue par rapport à tout ça, et on a le goût d'en savoir un peu plus sur toutes les questions qu'on a là-dessus. Et ben voilà, on va le faire avec le docteur Jérôme Lise, originaire de la Saskatchewan, qui est spécialiste des maladies infectieuses à l'hôpital Sunnybrook de Toronto. Docteur Lise, bon après-midi.
1: Bon après-midi à vous.
0: Et surtout, merci de prendre le temps de nous parler cet après-midi. Je pense qu'il y a tellement de personnes qui vont apprécier de vous entendre. La première question, ben on connaît l'antivirus, et là, quand on entend qu'il y a eu transmission d'humain à humain et ben qu'il y a de l'inquiétude, est-ce qu'on doit s'inquiéter quand on entend ces nouvelles-là?
1: Alors, je peux comprendre que les gens pourraient être inquiets et nos premières réactions sont souvent de penser à la récente pandémie de COVID-19, mais cette situation est extrêmement différente. On parle d'une éclosion d'un virus qu'on connaît. C'est pas un nouveau virus, on le connaît depuis 40 ans. C'est un virus, l'antivirus, qui est principalement zoonotique, c'est-à-dire transmis d'animal à humain, et notamment de rongeurs, à des personnes qui sont exposées à leurs excréments ou qui ont un contact direct avec les rongeurs, comme les rats ou les souris, etc. Et rarement, ce virus, la version du virus, notamment qu'on retrouve en Argentine, est connu de pouvoir se transmettre faiblement d'une personne à l'autre, surtout si la personne devient gravement malade, qui est malheureusement assez fréquent avec ce virus, parce que c'est une infection assez sévère. C'est une situation en ce moment qu'on surveille de près, une éclosion qui s'est produite suite à une exposition justement en Argentine, mais où on heureusement l'Organisation mondiale de la santé, donc l'OMS, a pu se mobiliser rapidement et comprendre la situation assez rapidement, et retrouver ou identifier les cas et mettre en isolement justement les gens qui ont été exposés. Donc, c'est une situation d'un point de vue de santé publique qui est en bonne main en ce moment et très, très différent de l'éclosion initiale à Wuhan, qui était vraiment, vraiment très, très nouveau et avec un potentiel fort de pandémie. C'est pas le cas pour l'antivirus en ce moment.
0: Vous le dites, ce sont des cas généralement qui ont été répertoriés en Amérique du Sud. L'inquiétude vient aussi du fait que ce serait comme la première fois que ça se transporte dans l'hémisphère nord. Et la deuxième inquiétude, je pense que c'est quand on entend qu'il n'y a pas de virus. Et ça aussi, ça fait augmenter l'inquiétude en ce moment.
1: Donc, il faut quand même préciser, l'antivirus est un virus qu'on retrouve en Amérique du Nord déjà. Mm-hmm. C'est pas fréquent, c'est rare. Il y a quelques centaines de cas en Amérique du Nord et en Amérique du Sud chaque année. Au Canada, on a déjà eu plus de 150 cas diagnostiqués d'antivirus au fil des années. Oui, c'était suite à des expositions zoonotiques qui est la plus forte ou le mécanisme ou de transmission le plus fréquent. Et donc c'est pas nouveau. La transmission d'une personne à l'autre, ça a déjà été rapporté en Argentine parce que cette souche justement de virus est connue pour ça. Et donc on peut tracer l'origine de cette éclosion assez facilement à quelque chose qu'on connaît déjà. Et heureusement, le temps a permis

0: mettre des mesures en place pour assez rapidement. Donc ça, c'est rassurant aussi.
1: Mais il n'y a jamais eu de propagation d'humain à humain dans l'hémisphère nord.
0: Donc, c'est sûr qu'avec le voyage international, et là on parle d'une croisière, il y a des gens de partout au monde. C'est un peu une situation unique à cet égard, qu'on a des gens de partout au monde dans un bateau en même temps après une exposition a eu lieu. Et donc, c'est sûr que ça crée une situation où les gens, naturellement, veulent rentrer chez eux, et vont rentrer chez eux. Et donc, de ce point de vue-là, c'est assez unique de voir les gens voyager partout au monde, incluant les Canadiens que vous avez mentionnés qui sont retournés ou qui sont sur le point de retourner chez eux. Mais l'avantage que nous avons, c'est que l'OMS a déjà identifié les contacts et ces gens-là iront directement en quarantaine officiellement s'ils n'ont pas de symptômes et seront isolés s'ils deviennent asymptomatiques. Et donc ça peut prévenir la transmission à d'autres personnes. Mm-hmm. Donc il faut vraiment signaler que pour la population globale, à la santé publique générale, on parle d'un risque qui est extrêmement, extrêmement faible. On va surveiller la situation de près, c'est sûr, tout le monde le surveille, mais en ce moment, ce n'est pas la panique.
1: Mm-hmm. Mais à partir du moment où une personne serait infectée, les premiers symptômes apparaissent à partir de quand?
0: Donc si une personne, ça c'est l'autre différence avec des virus qu'on connaît trop bien depuis les dernières années, des virus respiratoires, c'est qu'avec l'antivirus, la période d'incubation, donc la période entre l'exposition initiale à des rongeurs ou même à une personne qui est symptomatique de ce virus, comme dans la croisière, la période d'incubation est assez longue. Donc on parle en général de 2 à 4 semaines, minimum 1 semaine. Et donc ça, c'est une grosse différence parce que ça laisse pas mal de temps pour pouvoir mettre des mesures en place, identifier ceux qui ont été exposés et de pouvoir mettre des mesures en place pour qu'ils soient en isolement avant qu'ils éprouvent des symptômes.
1: Mm-hmm. Donc vous croyez que c'est pour ça que l'OMS se veut rassurante à ce moment-ci?
0: Tout à fait, tout à fait. Et je pense qu'il y a une bonne raison scientifique de rassurer le public. Encore une fois, on peut comprendre tout à fait que par le passé, il y a eu beaucoup d'informations pendant la COVID-19. Je sais qu'il y avait même des périodes de temps où les gens essayaient de rassurer et par la suite, c'est devenu une pandémie. Mais en général, la majorité des experts, je dirais, avait identifié que la COVID-19 deviendrait une pandémie, même plus d'un mois avant que ça se développe, entre janvier et mars, officiellement en 2020. Ici, le consensus scientifique parmi les experts de santé publique est vraiment différent. Le consensus, c'est que on comprend ce virus et les mesures appropriées sont en train de se mettre en place.
1: Mm-hmm. C'est votre spécialité, Dr. Lees. Qu'est-ce que vous sentez autour de vous présentement après qu'on ait vécu la COVID-19? Est-ce que vous le sentez justement que les gens sont plus inquiets cette fois-ci?
0: J'étais un peu surpris de voir le niveau d'inquiétude les derniers 48 à 72 heures, et c'est sûr, et je pense que c'est normal. Je pense que c'est important que les gens reçoivent de l'information précise, juste, et basée sur les faits, et basée sur ce qu'on connaît scientifiquement. Quand on parle de, par exemple, une incubation qui est très longue, quand on parle du fait qu'on a le temps de mettre des mesures en place, ça c'est, je pense, des sortes d'informations qui peuvent aider à rassurer.
1: Ben, ça a été très précieux de vous avoir à l'émission cet après-midi. Puis je pense qu'il y a beaucoup de gens qui ont entendu vos paroles et qui les trouvent très, très, très rassurantes. Docteur Jérôme Lees, je rappelle que vous êtes spécialiste des maladies infectieuses à l'hôpital Sunnybrook de Toronto. Un grand merci d'avoir pris le temps de nous parler cet après-midi.
0: Avec plaisir.
1: Au revoir.

Ah ben une des très grandes beautés de notre grand pays, c'est tous ces accents qu'on a partout. Puis je suis certaine que vous l'avez apprécié, ce bel accent de Julie Aubé qu'on connaît avec les Hey Babies. C'était femme qu'elle nous a interprété, c'était de toute beauté. C'est une nouveauté de Julie Aubé. Et on va y aller maintenant avec la française. On va y aller avec d'autres accents. On retourne en musique avec Cléa Vincent.

0: Et ben vous le savez, on a les informations de 16h qui s'en viennent. On sera là de l'autre côté, juste de l'autre côté pour la suite de Tout compris. Il sera entre autres question du marché immobilier avec Christiane Guérette.
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7: Bonjour, ici Alexis Ngadwakumissa à Regina. Il est 16h. Voici les informations. L'opposition à la nouvelle loi sur les traitements forcés contre la toxicomanie continue de s'intensifier en Saskatchewan. La société John Howard joint maintenant sa voix à celle de l'association médicale de la province. Ceci pour dénoncer la loi sur l'intervention compassionnelle adoptée hier par le gouvernement Scott Moon. Les organismes craignent manque de protection pour les droits des patients et l'absence de preuves scientifiques sur l'efficacité de tels traitements. Rappelons que le NPD provincial a également voté contre cette mesure, réclamant de balises beaucoup plus strict. Une saisie importante de près de 850 000 dollars touche le pénitencier de la Saskatchewan. Les autorités ont intercepté d'importantes quantités de méthamphétamine et d'appât de téléphone cellulaire après avoir été alerté de l'entrée de colis suspects dans l'établissement. La fouille réalisée lundi dernier fait maintenant l'objet d'une enquête policière. Service correctionnel Canada n'a toutefois pas précisé si des arrestations ont déjà eu lieu en lien avec cette contrebande. Et la hausse du prix de kérosène comme profit aux pétroliennes canadiennes, plusieurs d'entre elles privilégient le raffinage de ce produit dérivé de pétrole et visent plus d'exploitation. La capacité canadienne a toutefois été limitée. Tiffany Roquette nous en dit davantage.
8: Si la flambée du prix du kérosène provoque suspension de vol et hausse des tarifs aériens, elle est une belle opportunité pour les pétrolières canadiennes. Et encore plus pour Suncor, qui produit du kérosène à sa raffinerie de Montréal depuis seulement 6 mois. Ce carburant était destiné aux aéroports de la région, mais la crise au Moyen-Orient a dévoilé de nouvelles occasions d'affaires. Le vice-président

0: Au raffinage, Del Oldrive explique que l'entreprise a exporté du kérosène à Porto Rico et aux Philippines, avec des prix de 10 à 15 dollars le baril plus élevés que le prix domestique. La pétrolière a aussi livré une première cargaison à l'Europe la semaine dernière. L'Impérial et Cenovus privilégient aussi le raffinage du kérosène et du diesel sur l'essence.
1: Parce qu'on le sait, plusieurs pays viennent cogner à la porte du Canada pour avoir des produits finis avec la crise.
0: Carole Montreuil de l'Association canadienne des carburants souligne toutefois que les entreprises canadiennes sont limitées dans leur capacité à répondre à cette demande mondiale. Seulement 10% du baril de certains pétroles bruts peut devenir du kérosène.
1: Il y a une limite purement physico-chimique à en produire plus.
0: Le volume d'exportation canadienne de carburant d'aviation a triplé entre février et mars. Mais ces livraisons mensuelles sont une goutte d'eau de la consommation journalière dans le monde. Ici Tiffany Roquette, Radio-Canada, Calgary.
2: Le Manitoba a déclaré l'état d'urgence sanitaire en raison de l'importante hausse d'infections au VIH, ceci au cours des dernières années. Les femmes et les autochtones sont particulièrement touchées. La majorité des cas se déclarent à Winnipeg. Cédric Nofele a les détails.
3: Le nombre de nouveaux cas de VIH au Manitoba n'a cessé d'augmenter, passant de 90 en 2019 à un pic de 328 en 2025. Avec 19,5 cas pour 100 000 habitants, la province affiche un taux de prévalence trois fois plus élevé que la moyenne nationale. Le médecin hygiéniste en chef de la province, Dr. Brent Roussin, révèle que les communautés autochtones et les femmes sont touchées de manière disproportionnée. Il assure que cette situation d'urgence ne vise pas à semer la peur, mais à reconnaître la réalité à laquelle les individus et les communautés sont confrontés. La province annonce alors la mise en place d'un comité directeur chargé de la lutte contre le VIH. Il sera constitué, entre autres, des prestataires de soins de santé et des représentants des communautés autochtones. Ce comité compte multiplier des campagnes de sensibilisation, renforcer l'accès au dépistage pour un diagnostic précoce et apporter plus de soutien aux personnes atteintes du VIH. Ici Cédric Nofele, Radio-Canada, Winnipeg.
2: À l'étranger, Téhéran n'a toujours pas pris de décision sur la contre-offre américaine destinée à mettre fin à la guerre en Iran. Cet accord, s'il est accepté, ne résoudrait toutefois pas dans l'immédiat la question du programme nucléaire iranien, ni celle de la réouverture du détroit d'Hormuz. Ces efforts diplomatiques surviennent au moment où le secrétaire d'État américain Marco Rubio a approuvé la vente de centaines de systèmes de défense aériennes et d'autres armements à des partenaires du Moyen-Orient, ou plus de 25 milliards de dollars. Le Wall Street Journal rapporte par ailleurs que l'Arabie Saoudite et le Koweït ont levé les restrictions imposées à l'armée américaine sur l'utilisation de leurs bases et de leur espace aérien. Et environ 20 000 membres d'équipage et quelques 2 500 navires sont toujours coincés dans le golfe Persique selon l'Organisation maritime internationale. Il s'agit de l'agence de l'ONU chargée de la sécurité en mer. Petite lueur d'espoir, Donald Trump a déclaré hier que la guerre avec l'Iran serait réglée rapidement. Téhéran serait en train d'étudier une proposition d'entente destinée à mettre fin formellement aux hostilités. Cette première étape serait suivie des négociations sur le détroit d'Hormuz qui reste toujours en proie à des conflits et les sanctions américaines contre l'Iran et le programme nucléaire iranien. C'était votre bulletin d'information sur ici Radio-Canada Première. Merci de rester à notre antenne pour plus d'informations.

plein printemps parler du marché immobilier, ben ça pourrait pas mieux tomber. Et ben on va le faire dans quelques instants. Vous la connaissez, avec Christiane Guérette, présidente directrice générale de l'Association des agents immobiliers de la Saskatchewan. Je suis certaine, elle est dans son véhicule, elle doit approcher de la station. Au moment où on se parle, elle va venir jaser avec nous. On va aussi jaser

théâtre dans quelques instants parce que ce mois-ci et au mois de juin, c'est la 14e saison de Theater in the Park, le beau théâtre en plein air dans plein de parcs, pas seulement en Saskatoon, mais ça se déplace un peu partout. Et on l'aime beaucoup, Jesse Fulcher-Gagnon, qui est aussi impliqué avec la troupe du jour. Lui aussi va venir faire un tour en studio, puis on aura l'occasion d'en parler. Ça va nous faire pas mal plaisir cet après-midi de jaser de ça. Christiane va venir nous parler du marché immobilier. Mais on apprenait aujourd'hui aussi, puis on va mettre ça dans la pile des bonnes nouvelles, bien sûr. Le prix moyen des loyers au Canada, non, je ne vais pas vous dire que ça augmente. C'est en train de baisser. Imaginez, ça fait du bien d'entendre ça, à un niveau d'à peu près il y a 3 ans. Alors, si vous êtes en train de vous magasiner un logement ces temps-ci, bien, ça se peut que vous allez être peut-être agréablement surpris. On dit que le mois d'avril a marqué la 19e baisse consécutive des prix d'une année à l'autre. C'est une analyse d'un site qui s'appelle rental.ca. Et les prix ont donc atteint une moyenne de 2027 $. Évidemment que c'est une moyenne partout à la grandeur du Canada. Ça a été enregistré dans toute catégorie d'appartements, mais entre autres dans les appartements en copropriété, on parle de prix qui ont chuté de 5,5% pour atteindre 2087 $ quand même. Et puisqu'on les loyers ont diminué, on dit d'environ 100 $ par rapport à ce qu'ils étaient en moyenne. Donc, malgré cette tendance, on dit que les loyers restent quand même supérieurs d'à peu près 22% à ce qu'ils étaient en avril 2021. C'est une belle époque peut-être pour ceux qui paient des loyers. Mais quand même, toute baisse est bienvenue. Et c'est des bonnes nouvelles avec tout ce qu'il en coûte pour se nourrir présentement. Le prix de l'essence, pas besoin de vous dire que le prix de l'essence, hein, ça a changé aussi ces derniers mois. Alors, les bonnes nouvelles, on va les prendre une à une. Bonne nouvelle aussi pour ce qui est de la météo. Il y aura du beau temps dans plusieurs secteurs de la Saskatchewan. Demain, vendredi, c'est le cas pour Saskatoon, entre autres. 19 degrés pour demain, vendredi, et du soleil. Et les nuits sont quand même fraîches. Ça va descendre à 1 pour la nuit prochaine. Prince Albert et Bellevue, 3 degrés la nuit prochaine, et demain, 60% de probabilité d'averse et risque d'un orage en après-midi. 12 degrés. North Butterfield et Debden, demain, ça va pas grimper plus que 12 degrés avec des probabilités d'averses également. Des averses aussi pour Zenon Park. Demain, 60% avec un maximum de 10 degrés. Regina aussi, un petit 30% pour demain avec un maximum de 18. Peut-être des averses de votre côté en après-midi. Du côté de Moose Jaw, ce sera ensoleillé, mais probablement plus de nuages en mi-journée, mais du temps quand même très chaud avec un maximum de 21 degrés. C'est le même scénario pour Gravelbourg. Pontex et Val-Marie, ce sera relativement chaud demain. Ça va grimper jusqu'à 20 degrés avec une alternance de soleil et de nuages. Et en terminant pour Bellegarde, alternance de soleil et de nuages pour demain avec quand même un 30% de probabilité d'averse tard en après-midi demain et un risque d'orage et un maximum de 21 degrés. On a appris qu'il serait bientôt du côté de Saskatoon. Il sera au théâtre Broadway. On va vous donner tous les détails. Bobby Bazzini, qu'on écoute à l'instant avec Rouler en nous. On l'écoute.

0: Ah, que c'est bon, Bobby Bazini qui sera en spectacle à Saskatoon. On a tellement hâte de l'entendre pour venir en spectacle. Ce sera le 24 mai prochain, donc au Théâtre Broadway. S'il y a un secteur qui bourgeonne au printemps et qui bouillonne, c'est bien le marché immobilier. Et vous savez, c'est une habitude de l'émission. Christiane Guérette, présidente directrice générale de l'Association des agents immobiliers de la Saskatchewan. Elle a quand même le temps d'y refaire un tour à l'émission. Je vais bien ouvrir le tout. Allô Christiane, comment ça va?
1: Ça va très bien. Je vais toujours faire le temps pour Radio-Canada.
0: T'es fine. Ça bourdonne beaucoup.
1: Ça bourdonne. Les gens qui sont en train de magasiner pour une maison le savent. Et j'aimerais être capable de dire que ça va s'améliorer. Mais j'ai pas l'impression qu'on va voir de la lumière à la fin du tunnel cette année.
0: Mais ce que tu nous dis, Christiane,

0: Aussi, Pascal, mais c'est sûrement parce qu'il n'y a pas assez d'inventaire. Et la communauté qui ressent cette frustration-là le plus, c'est Martinsville, pas loin de Saskatoon, qui a, puis là, d'habitude, je dis, il reste un tel nombre de mois d'inventaire disponible.
1: Ouais, ouais.
0: Mais là, je vais te parler de jours. Il reste 22 jours d'inventaire à Martinsville. Ce qui veut dire, dans 22 jours,
1: s'il n'y a plus rien à vendre.
0: Il n'y a plus rien à vendre s'il n'y a pas d'autres inventaires dans le marché.
1: Wow.
0: Donc, on est vraiment une zone très inconfortable. Puis on n'est pas, je dirais pas qu'on est encore abordable, mais à chaque mois, on s'approche de plus en plus à nos compétiteurs. On va pas être abordable très longtemps.
1: Qui sont les compétiteurs au Canada de Saskatoon en ce moment?
0: Mais pas de Saskatoon, mais de la Saskatchewan. Mais c'est une très bonne question parce que les marchés immobiliers, on n'a pas un marché immobilier de la Saskatchewan, on a un marché immobilier local.
1: Mmh.
0: Donc c'est une très bonne question que tu poses. Je peux te donner un chiffre pour la Saskatchewan, mais ça représente pas grand-chose. C'est vraiment pour Saskatoon, Regina, Humboldt, Martinsville.
1: Okay.
0: Mmh. Donc notre compétition, c'est vraiment l'Alberta et le Manitoba. Les maritimes, ça, ce sont des places où on regarde les chiffres de ce côté-là aussi pour faire sûr qu'on est encore très abordable. Je pourrais te dire présentement que Saskatoon n'est plus aussi abordable que Edmonton. Regina compétitionne encore très bien, mais Saskatoon maintenant est plus cher que Edmonton. Donc ça, ce sont des chiffres qui frappent un petit peu plus fort parce que être propriétaire de logement, je le crois fermement, c'est vraiment un atout compétitif. Si tu es capable dans ta communauté de dire à tes employés de vouloir déménager à une province parce que tu as la chance d'être propriétaire de logement, ben cette province-là est beaucoup plus attrayante à mon avis.
1: Mm-hmm.
0: Donc on va avoir un été sûrement encore très tense, très occupé, puis on va avoir des hausses de prix à tous les mois sans doute.
1: Mm-hmm. Donc la pression est encore là à plusieurs endroits en province pour construire.
0: Pour construire. Puis, qu'est-ce qu'on a commencé à voir? J'ai des statistiques, Pascal, devant moi pour demander, tu sais, la prochaine génération qui regarde à s'acheter des maisons, de plus en plus, ces gens-là ne trouvent pas qu'est-ce qu'ils voudraient acheter. Donc, 59% des personnes qui ne sont pas propriétaires de logements le veulent encore aujourd'hui. Ça, c'est des chiffres pour statistiques pour Saskatchewan et Manitoba, 59%. Et de ces 59%-là, ces gens-là ont commencé à ajuster leurs attentes pour qu'est-ce qu'ils vont acheter parce qu'ils ont tellement de difficultés à trouver quelque chose.
1: Mmh.
0: Donc, on va chercher quelque chose de plus petit. On va peut-être chercher un condo à la place d'une maison. On va peut-être chercher une maison qui a besoin de beaucoup de rénovation, beaucoup de travail parce que ça fait plus dans notre budget. On va regarder à des endroits où on va voyager peut-être 30 minutes pour quelque chose qui va coûter moins cher.
1: Donc, est-ce que... C'est un peu triste à dire, mais est-ce que les gens sont en train d'acheter moins de coups de cœur parce que ils achètent donc des choses qui...
0: Ben tu parles de quelque chose, je crois vraiment c'est ça quand on magasine, surtout pour notre première maison.
1: Mmh.
0: C'est tellement émotionnel, c'est un beau moment dans notre vie. On va s'en souvenir toute notre vie. Moi, je le sais, la première maison que j'ai achetée. Mais je pense que on a commencé à normaliser que c'est un processus difficile qui est vraiment désolant.
1: Mmh.
0: Mais que notre première maison n'est peut-être pas notre maison à vie.
1: Ben oui.
0: S'il est plus important de rentrer dans le marché, peut-être rester dans une maison qui est pas notre maison de rêve, si tu veux, rester là pour 3 à 5 ans, bâtir son équité, puis ensuite faire une autre transition à un autre moment. Mais de plus en plus, Pascal, surtout dans le côté location, les personnes n'ont pas le logement qui leur...
1: Aussi?
0: Ils ont pas le bon logement. Donc, on parle surtout de familles intergénérationnelles. Ils ont pas assez de chambres. Donc, vraiment, c'est aussi un manque d'inventaire, mais aussi un manque de diversité d'inventaire aussi. Le type de logement que la prochaine génération cherche est très différent de que peut-être qu'est-ce que toi et moi, on cherchait.
1: Donc, tout le monde doit ajuster ses attentes, là, présentement.
0: Tout le monde doit ajuster ses attentes. Je crois que l'objectif n'est plus de trouver sa maison de rêve, mais de plutôt de se mettre un pied dans le marché pour se sécuriser une place, mm-hmm. parce que financièrement, ça fait beaucoup de beaux gros sens. Puis d'après ça, faire un cheminement avec le temps et peut-être trouver quelque chose qui

0: est mieux avec quelques années. Et aussi, c'est quand le marché qu'on a cette année et l'année passée, c'est un marché que je dirais qui s'est normalisé, puis que on est comme habitué, mais ça va pas durer. Ça dure jamais ces moments-là. Il va y avoir un moment où ça va ralentir. C'est peut-être, on ne sent pas ça quand on est dans ce marché-là. C'est très intense. Mm-hmm. Mais ça va ralentir à un moment donné. La question, c'est quand. Malheureusement, je crois pas que ça va être en 2026.
1: C'est des cycles, hein, c'est ça.
0: C'est complètement des cycles. Oui. C'est normal. Les marchés, il y a des cycles partout. Je dis toujours, il n'y a jamais un bon moment d'acheter ou de vendre. Il s'agit de trouver la solution qui fonctionne pour toi-même, pour l'individu, pour ta famille, pour l'étape dans ta vie que tu te retrouves. C'est toujours un bon investissement. Puis quand on dit bon investissement, Pascal, c'est on veut aussi que notre investissement augmente avec les années. Donc, c'est pas pour dire qu'on veut pas qu'il y ait des hausses dans les prix. La question, c'est en douceur. Donc, pour pas que ces prix-là augmentent trop vite et puis trop vite pour les salaires, disons.
1: Mais Christiane, tu nous dis aussi que les jeunes sont là, veulent acheter et tout ça. Est-ce qu'ils ont encore cette capacité d'achat maintenant avec un inventaire qui est si bas?
0: Ben écoute, ils ont commencé à ajuster leurs attentes de possibilités. Mm-hmm. Donc, quelle sorte de propriété on achète. Mais aussi, ils ont commencé à... Trois acheteurs sur quatre doivent regarder à la famille, à des amis ou à une autre méthode pour avoir son fonds, okay. son deposit, si tu veux, pour acheter ta maison. Ouais. Donc ça, c'est la grosse question. Mais il y a aussi, il y a de l'innovation dans le marché. C'est quand on ressent le stress, c'est vraiment à ces moments-là qu'on voit l'innovation. Mais vraiment, tu peux voir des étudiants, la nouvelle génération qui rentre, et puis qui vont peut-être se trouver 2, 3, 4 personnes à s'acheter une maison ensemble.
1: Vraiment?
0: Oui, et ça se fait. Par contre, il faut avoir des contrats assez rigides, faut comprendre, mais c'est de l'innovation. Si c'est une situation temporaire qui permet à acheter un domicile en partenariat avec d'autres personnes, ça se fait.
1: J'ai rarement entendu.
0: Oui, mais moi aussi, toi et moi, mais dans ce type de marché ici, ça permet aux gens de ne plus faire de location, mais de rentrer dans le monde de propriété. Puis, même si c'est temporaire, ça aide à bâtir son équité.
1: Plutôt que la location, puis je mentionnais plutôt justement que les loyers étaient en baisse au Canada.
0: En baisse au Canada, oui. En Saskatchewan, ils sont encore à la hausse. Ça, par contre, cet été, j'ai l'impression que ça va pas durer. Puis je dis ça parce que surtout à Saskatoon, on voit qu'il y a beaucoup de construction dans le côté d'appartement. Donc ça, on le sait, aussitôt qu'il y a beaucoup d'inventaire, ça va avoir un impact de façon à la baisse sur les prix. Donc j'ai hâte de voir ça cet été.
1: Bon. Bien, on va espérer que tout le monde va y trouver son compte, que l'inventaire va augmenter. On le souhaite, puis qu'on va redevenir une province abordable. Ça va faire du bien.
0: Ça va faire du bien.
1: Ça va faire du bien à tout le monde. Christiane Guérette, présidente directrice générale de l'Association des agents immobiliers de la Saskatchewan. Toujours la bienvenue à l'émission.
0: Merci de l'invitation.
1: À la prochaine.
0: Bye.

0: 16h29, la porte du studio ouvre, referme et on a une nouvelle, on a un nouvel invité qui est là. On passe du marché au mobilier au monde du théâtre et c'est magnifique. Et Jessie Fulcher-Gagnon.
1: Salut,
0: allô, comment
1: salut,
0: ça va?
1: Très bien, toi?
0: Ça va très bien et j'étais contente de te voir en fin de semaine.
1: Oui.
0: À la Troupe du jour, ça faisait pas mal d'années qu'on s'était pas
1: vus. Oui, des années, yeah.
0: Des années qu'on s'était pas vus.
1: Et c'est, vraiment, c'était une petite réunion, là.
0: Ben, faut expliquer, parce que Jessie, t'es impliquée dans le théâtre à Saskatoon et c'est ça que tu viens nous parler cet après-midi de théâtre. In the Park, mm-hmm. Mais t'es aussi impliqué à la Troupe du jour et c'était le spectacle de l'école de théâtre cette fin de semaine et c'était une beauté encore une fois de voir
1: merci.
0: Les jeunes impliqués dans le théâtre. Puis bon, ben, j'ai une adolescente qui a grandi alors depuis des années. Ça faisait pas mal d'années que j'étais pas allée voir le théâtre.
1: Yeah, yeah.
0: Tu fais un travail extraordinaire.
1: Ben, merci beaucoup.
0: Oh.
1: C'est, you know, c'est vraiment eux qui font le travail. Pour moi, c'est juste une joie d'être là. C'est les petits, c'est les enfants qui font le grand travail là, tu sais. C'est eux qui créent le spectacle. C'est toutes leurs idées. C'est toute leur énergie. Moi, j'ai juste mon café dans le coin.
0: Ouais. prends une bonne partie de tout ça aussi.
1: OK, je prends un peu.
0: Ouais, t'es excellent. Donc, tu viens nous parler, de ce mois-ci, le mois de juin aussi, Theater in the Park. Parce que t'es en train de travailler avec eux, t'es le directeur musical de tout ça, de l'équipe de création de Theater in the Park. Ben ça dit ce que ça dit, théâtre en plein air. Vous êtes toute une équipe en train de préparer donc cette pièce de théâtre, de la musique en direct, des marionnettes, des fous rires, un peu tout pour mettre un petit peu de joie dans tout ce qu'on vit présentement, hein, dans la ville. Ça fait tellement bien.
1: Ouais.
0: On en a besoin des arts. Faut pas l'oublier.
1: Absolument. Ah, ouais, absolument.
0: Faut pas l'oublier. Et donc, c'est une pièce qui est présentée ici dans la ville, puis ça va aller se promener. Ça va aller se promener à La Ronge, à Prince Albert, puis même, à Regina.
1: Yeah, on a toute une semaine à Regina.
0: Ben oui. 14e année de Theater in the Park.
1: Yeah, yeah.
0: Magnifique.
1: C'est ça, et ça transforme avec chaque année aussi. Ça transforme vraiment. Les dernières quelques années, on a mis beaucoup de focus sur comme un groupe musical. On a comme vraiment une band dans le spectacle maintenant qui est nouveau. Quand ça a commencé il y a des années, c'était complètement acoustique avec des personnes, c'était vraiment intime. Et maintenant, l'an passé, un de nos spectacles, il y avait 1200 enfants, là. C'était absolument incroyable, ouais.
0: Wow.
1: Mais honnêtement, même plus de fun que ça pour moi, c'est quand

0: Hein, il y a 4 élèves. Il y a juste un petit public. Et l'idée, à la fin de la journée, c'est que on annule l'inaccessibilité de les arts. On apporte les arts à n'importe où. Donc, c'est juste facile.
1: Absolument.
0: Pour juste, ils sont à la parc en train de faire whatever. Puis là, un spectacle commence. Et c'est là pendant 40 minutes. Puis on quitte. Et prochaine journée, on est quelque part d'autre.
1: Cette année, c'est la couleur de l'agile qui est présentée. Ça va ressembler à quoi?
0: Ben, c'est une histoire à propos d'une ville qui, à chaque mercredi, il y a un vote. Et à chaque mercredi, ils décident qu'ils vont remettre du paint qui est la couleur taupe. Partout en ville. Partout. Là, il y a deux enfants qui réalisent, ben, ok, pourquoi est-ce qu'on fait ça chaque semaine? Et il rencontre un papillon avec plusieurs couleurs et ça commence une grande aventure, de découvrir des couleurs différentes. Mais oui, c'est à propos de comme, c'est à propos un peu d'avoir une voix à chaque personne. C'est à propos de juste, être capable d'ouvrir nos yeux et d'écouter les autres personnes, c'est comme, il y a vraiment des grands thèmes qui est pas juste pour les enfants, c'est comme, c'est important pour tout le monde de entendre ces idées, tu sais.
1: Ça dit donc, tout, hein?
0: Ouais, ça dit tout.
1: D'amener sa couleur.
0: Absolument, yeah.
1: Oh, c'est magnifique. Combien de personnes qu'on retrouve dans la pièce?
0: Dans la pièce, on a 7 personnes, mais c'est toujours intéressant parce que le régisseur et les autres personnes qui travaillent sur le spectacle, ils sont pas mal occupés pendant le spectacle de transporter les accessoires d'un coin à l'autre. So, des fois, ça regarde comme il y a 7 personnes et dans le prochain moment, il regarde comme il y a 12 personnes sur scène presque juste parce qu'il y a des choses qui se passent partout. Et une des choses qui est vraiment comme incroyable à propos de Theater in the Park, c'est que on peut cacher rien. Donc, c'est tout là. Comme quand les personnes apportent des accessoires, tu peux le voir. Et c'est un peu ça. C'est une accessibilité non seulement dans l'idée qu'on transporte le théâtre à la personne, mais aussi juste de voir comme en arrière-scène un peu, air quotes, de qu'est-ce qui se passe sur scène dans le théâtre.
1: C'est vrai. Alors, pour des informations sur les lieux, parce que ça change tout le temps, les gens peuvent aller voir sur somtheater.com pour avoir tous les détails, ça. Mais là, je veux pas te laisser sans parler de la troupe du jour. Parce que ça vient de finir cette fin de semaine avec l'école de théâtre. Jessie, les samedis matins, te lever, puis aller enseigner le théâtre à des petits francs sasquois.
0: Ouais.
1: Fait combien d'années que tu fais ça?
0: Cette année, c'était ma 10 ou 11e année. Ça fait assez des années que j'ai oublié exactement combien des années, mais je sais sans doute que ça fait au moins 10 ans que j'ai enseigné là. Mais oui, c'est parce que j'adore faire ça. Yeah, j'adore travailler avec les petits.
1: Et ça paraît.
0: Ben, merci. C'est vraiment un plaisir. Chaque année, il y a une portion de la groupe qui reste, mais aussi il y a des nouvelles et ça fait, il y a des fois qu'on enseigne à une personne pendant 6 ans, c'est comme, ils ont commencé quand ils ont 8 ans, puis ils quittent quand ils ont 14 ans, c'est vraiment comme un morceau de leur vie important qu'ils sont avec nous et, c'est incroyable.
1: Et de justement enseigner le théâtre et de voir des enfants se transformer en adolescents justement par l'art, qu'est-ce que ça t'apporte?
0: Oh my gosh! Ben, ça c'est une grande partie de la raison que je continue de faire ça à chaque année. C'est vraiment comme... Mais, dans cette temps de leur vie, c'est non seulement dans une année,

0: Mais pendant un mois, ça change pour, tu sais, comme d'une semaine à la prochaine, il y a toujours quelque chose qui change. On peut voir les choses qui cliquent, des grands moments, juste comme réalisation sur scène et comme avec des nouvelles amies et tout ça. So, yeah, c'est juste, c'est incroyable de comme avoir l'opportunité d'être avec pendant ces moments-là, yeah. Et le théâtre, les arts peuvent faire ça, tu sais, comme, that's the magic. Les arts peuvent vraiment, comme, changer des personnes dans un moment, dans un moment.
1: Puis à l'ère des médias sociaux, tu sens encore que t'es capable de les garder puis de les avoir là?
0: Yeah, you know, c'est les médias sociaux, c'est toute une autre conversation, je pense. Mais les enfants, ils trouvent toujours une façon de comme mettre les choses qui leur intéressent dans les spectacles qu'on crée. Donc, d'une année à l'autre, c'est complètement différent. Cette année, on a fait une music video comme complément de hip hop pour le deuxième groupe et c'était leur rime dans le spectacle, tu sais, mais c'était leurs idées de faire ça. Donc, yeah, ça change d'une année à l'autre et c'est vraiment incroyable. Yeah.
1: Ben, c'est magnifique de voir ta passion, Jesse. Puis ça continue. Alors, pour les gens qui veulent te suivre cet été, et ben, s'ils auront l'occasion pour Theater in the Park, je rappelle que tu es le directeur musical et que tu es donc membre de l'équipe de la création. Un grand merci d'avoir pris le temps
0: ben,
1: de venir
0: merci,
1: nous jaser.
0: Merci pour l'invitation. Yeah, c'était ma première fois dans cette salle chouette ici. C'est cool.
1: Bon, ben, tu repasses quand tu veux.
0: OK.
1: Toujours un plaisir. À la prochaine.
0: À la prochaine.
1: Bye-bye.

0: On aime beaucoup Andrea Lindsay qui vient de nous chanter Plus rien à perdre. 16h42. Il se passe beaucoup de choses en France à Squazy. Et il y avait l'Assemblée générale annuelle de la coopérative des publications France à Squazy. Ça avait lieu hier soir. Puis, ben, on est curieux. On veut prendre des nouvelles. Il est au bout du fil. On va revenir là-dessus avec le directeur général Frédéric Dupré. Bonjour, Frédéric.
1: Bonjour, Pascal.
0: Frédéric, donc, il y avait beaucoup de choses qui ont été discutées à l'AGA hier soir. J'imagine qu'il était question des finances, entre autres.
1: Ah oui, comme chaque année, c'est vraiment le rituel de toute corporation. Donc, on passe à travers nos... on a fait la vérification financière, puis un rapport annuel de nos activités. Puis on a eu des élections aussi pour sur le conseil d'administration. Donc beaucoup de choses, une belle participation. Je pense que c'est une belle année qui s'est passée là. Ouais, c'est intéressant, c'est important.
0: Est-ce qu'il y a des changements au conseil d'administration?
1: Ben on a ajouté deux nouvelles personnes. Donc Patricia Chopinet a quitté au cours de l'année, puis donc on a recruté Daisy Daglou, qui est une professionnelle en marketing qui travaille à Saskatoon, et Jeannick Dubois, qui est, je pense, assez bien connu dans la communauté, qui est chercheur à l'Université d'Ottawa, puis qui travaille d'ailleurs sur les questions des médias, c'est une science, c'est une politicologue. Donc bref, on renouvelle. Les autres joueurs restent, donc Sandro Marseille, Dustin McNichol, Ousmane Mahaman et Charles Marcoux, qui est président en sortant là.
0: Et pour ce qui est des la première question que j'ai posée, c'était les finances généralement dans un AGA, c'est ça qu'on est curieux de savoir comment se portent les finances donc de la coopérative.
1: Ouais, on se porte assez bien, tu sais, pour cette année. Je pense que chaque année est un défi en soi, mais on a quand même réussi cette année à dégager un surplus là, qui nous permet de couvrir notre déficit. On avait un déficit accumulé depuis plusieurs années, donc on a résorbé ça. Il reste que 900 $ là dans notre déficit comptable. Okay. Donc c'est une excellente nouvelle. On était autour de 20 000 là, en déficit là, c'est qu'on a pu absorber ça. Ça c'est une bonne nouvelle. Puis l'idée au niveau de nos finances, c'est de bâtir un fonds de roulement, donc d'avoir un minimum de capital là, pour pouvoir assurer la poursuite de nos activités en cas de tempête diverses, politiques financières. C'est qu'on espère cette année de générer encore un petit surplus pour bâtir ce fonds de roulement là, qui est sain là, à long terme.
0: Les revenus proviennent de différentes sources. Quelle est la principale source présentement?
1: Ouais, je pense que notre particularité, c'est que la coopérative, c'est vraiment une entreprise sociale, dans le sens où on a plus de 30% de nos revenus qui sont de manière autonome, donc par la vente de publicité, vente de services, etc. Le reste de ces différentes sources de subventions, patrimoine en est évidemment un grand joueur, mais on a aussi un beau programme national qui existe depuis 3 ans maintenant, initiative de journalisme local, si j'ai un chat dans la gorge. Donc, le programme d'initiative de journalistes locales nous permet cette année d'avoir un stagiaire journaliste. Puis aussi, ça nous permet d'investir sur nos pigistes. Donc, c'est comme une source importante là, pour fonctionner.
0: J'imagine que vous avez des objectifs pour la prochaine année?
1: Oui, on a l'intégration de notre nouveau pigiste journaliste stagiaire est important. On veut vraiment qu'il s'adapte bien ici. Il est ici pour moins 2 ans, donc ça va être un travail d'accompagnement avec lui. Comme je disais tout à l'heure, l'objectif des finances, donc de générer encore un petit surplus cette année si on peut. Puis continuer tout notre travail avec la jeunesse. Donc, comme tu sais, on a développé un club de journalistes. On publie des jeunes des écoles. On les accompagne dans l'apprentissage du journalisme puis la rédaction. Puis donc on va avoir notre journaliste stagiaire va appuyer ces jeunes-là. Donc ça c'est un gros projet pour cette année.
0: 2020.

0: sein qu'il y avait votre plan stratégique quinquennal qui avait été adopté. Est-ce que c'est toujours les mêmes priorités qui sont d'actualité, Frédéric?
1: Oui, je pense qu'on va garder ça pour 5 ans. On a comme 3 axes là, la gouvernance. Pour ça, ça se passe bien. Le deuxième axe, c'est la diversification de notre contenu. Donc, on travaille là-dessus. On a là, des vidéos reportages qui sortent, des balados. Là, on essaie de diversifier notre type de contenu et de sujet de contenu. Donc, on travaille toujours là-dessus. Puis l'autre, c'est notre stabilité financière. Donc, on voit à générer des revenus, puis réduire nos dépenses, puis essayer de s'en tirer bien à la fin d'année. Mais on travaille toujours sur ces 3 axes-là. Là.
0: Mm-hmm. Et au cours, et au cours de l'Assemblée, Frédéric, il y a un nouveau nom pour votre fonds à la Fondation Francescoise qui a été nommé, c'est le fonds Albert Dubé. Oui. Pourquoi vous avez nommé donc ce nouveau fonds?
1: Oui, ça c'est venu des membres il y a 2 ans pour le vraiment comme finaliser cette année. Mais Monsieur Dubé était directeur général de la coopérative pendant de nombreuses années dans les années 80-90. Il a vraiment rebâti puis bien installé la crédibilité du journal pendant de nombreuses années. Donc on voulait reconnaître un bâtisseur qui a permis la durabilité du journal puis son développement. Donc fier Francescois, M. Dubé là, qui va être reconnu à travers notre fonds. Donc c'est le fonds c'est pour l'eau vive là, mais ce sera à travers son nom là, le fonds Albert Dubé.
0: Ouais. Ben voilà.
1: Mm-hmm.
0: Est-ce qu'on a fait le tour, Frédéric?
1: Bien, oui, regardez, je pense qu'on on continue, c'est vraiment un train roulant. Vous travaillez dans les médias aussi, hein?
0: Ben oui.
1: On est toujours en production régulièrement, donc c'est un beau projet. Puis j'espère que les gens apprécient notre produit, puis on est vraiment heureux d'avoir des commentaires, des suggestions pour bâtir du contenu qui répond aux besoins de notre lectorat. Puis voilà, oui, ben on a une bonne équipe pour continuer, là.
0: C'est un plaisir de parler de votre AGA. Je rappelle, Frédéric, que vous êtes le directeur général de la coopérative des publications Francescoise. Merci beaucoup d'être venu jaser à l'émission cet après-midi.
1: Ça fait plaisir. Merci, Pascal.
0: À la prochaine. Bientôt.

16h53, ben c'est dans notre actualité provinciale aujourd'hui. On apprend que les clients et le personnel du Saskatoon Club, ici à Saskatoon, pourraient avoir été exposés à l'hépatite A. La nouvelle a été confirmée par l'autorité de santé de la Saskatchewan. Il y a un employé de l'établissement qui a contracté le virus. Vous savez, ça s'attrape au foie et ça se transmet généralement par l'eau ou encore les aliments contaminés. Et donc, les autorités demandent à toute personne qui ont fréquenté le Saskatoon Club entre le 25 février et le 18 mars dernier, donc, de surveiller l'apparition de symptômes. Les symptômes, qu'est-ce qu'ils sont? Ben, ça peut être la jaunisse, ça peut être une fatigue extrême, et les symptômes peuvent s'étirer sur une période allant jusqu'à 50 jours, ce qui est quand même beaucoup. On s'en va doucement, mais sûrement, vers les informations de 17h. On a encore le temps d'y aller en musique avec la formation Icône.

16h57, vous le savez, le gouvernement de la Saskatchewan a décidé de sonder la population par rapport à l'utilisation des médias sociaux chez les moins de 16 ans. Et il n'y a pas que la Saskatchewan qui sonde, il y a un sondage léger.

qui a été fait et 70% des personnes interrogées ont mentionné être favorables à ce qu'un âge minimal soit fixé pour accéder aux réseaux sociaux, entre autres Instagram et TikTok. Il y a un pourcentage presque identique de répondants qui sont aussi favorables à ce qu'un certain âge, mais on mentionne pas lequel, soit requis pour avoir accès aux robots conversationnels comme, entre autres, ChatGPT, et ça augmente même jusqu'à 80% des personnes interrogées qui mentionnent être préoccupées par l'impact négatif potentiel des réseaux sociaux et des robots conversationnels sur les enfants et les adolescents. Donc, la preuve que de plus en plus de Canadiens se posent des questions justement sur l'impact des réseaux sociaux sur les jeunes de moins de 16 ans au pays. C'est maintenant l'heure de s'informer. On va le faire dans quelques instants. Et on sera là de l'autre côté pour la

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3: Bonsoir, ici Rebecca Kwan. Voici les informations.
4: The old school will be removed and a new school, a high school, a secondary school will be built on a new site in Tumbler Ridge.
3: Le premier ministre de la Colombie-Britannique, David Eby, vient d'annoncer que l'école secondaire de Tumbler Ridge, où s'est déroulée la tuerie de masse en février, sera démolie. Une nouvelle école secondaire sera construite dans la communauté. Benoît Ferradini a les détails.
5: C'est la communauté de Tumbler Ridge et les familles des victimes qui ont conseillé de détruire l'école secondaire, où 5 élèves et une éducatrice ont été tués et 25 personnes blessées. Le premier ministre David Eby et la ministre de l'Éducation Lisa Baer en ont fait l'annonce lors d'une conférence de presse de dernière minute, jeudi après-midi à Victoria. Ils ont confirmé que la commission scolaire locale doit soumettre le plan d'une nouvelle école à la communauté avant la fin de l'année. Cette nouvelle école secondaire sera construite sur un autre terrain. Et il n'a pas encore été décidé de la manière dont sera utilisé le terrain de l'école détruite. Pour la ministre de l'Éducation, le choix de détruire l'école où s'est déroulé le drame était évident pour tous, parce qu'elle est visible de loin dans cette petite ville de 2600 résidents. Les constructions d'écoles peuvent prendre du temps. La province s'est engagée à accélérer les délais habituels et la question du financement n'a pas encore été réglée. En attendant, les élèves continueront à aller à l'école dans des classes temporaires portatives dont de nouveaux modèles plus confortables viennent d'être installés. Ici Benoît Ferradini, Radio-Canada, Vancouver.
3: Au Québec, Charles Millard a annoncé que la députée Sona Lakoyan-Olivier demeurera exclue du caucus libéral. Le chef du PLQ ajoute qu'elle ne pourra pas se présenter sous la bannière lors des prochaines élections. L'élu de Chomedey a été sévèrement blâmé dans un rapport du commissaire à l'éthique déposé ce matin portant sur la campagne de Pablo Rodriguez à la direction du parti. L'enquête confirme que les ressources du bureau de circonscription de Sona Lakoyan-Olivier ont bel et bien été utilisés à des fins partisanes entre les mois d'avril et de juin 2025. La commissaire à l'éthique suggère d'imposer une pénalité financière de 8 000 $ à la députée. Le projet de loi déposé ce matin à l'Assemblée nationale pour créer deux circonscriptions n'a pas été adopté aujourd'hui car le député indépendant de Saint-Jérôme, Youri Chassin, s'y est opposé. Le gouvernement et les partis d'opposition s'étaient entendus pour aller de l'avant, mais l'appui unanime des députés était requis pour une adoption accélérée. Youri Chassin explique avoir voté à contre.

0: contre courant, car il estime que seule la commission de représentation électorale a le pouvoir de dessiner la carte électorale afin d'éviter toute partisanerie. Le voici.
1: Sur le fond, ça se défend. En fait, ça se défend très bien de sauver leur comté en Gaspésie. C'est une région qui passerait de 3 à 2. On se comprend, avec des territoires immenses. Moi, je pense qu'il faut le faire. C'est évidemment pas le même critère qui serait utilisé pour sauver un comté à Montréal. On se comprend? Donc, il faut réfléchir aux critères. Quand? Ben, on les a fixés, les critères, comme élus. On a aussi donné un mandat à la commission de représentation électorale de faire cet exercice-là avec les critères.
0: Le texte de loi devra donc être adopté selon les procédures normales d'ici au 12 juin, ce qui fera passer le nombre de sièges de 125 à 127 aux élections d'octobre. L'armée américaine affirme avoir ciblé des installations militaires iraniennes après que 3 de ses navires ont été attaqués en traversant le détroit d'Ormuz. L'Iran accuse par ailleurs Washington de violer le cessez-le-feu en vigueur dans la région. Les efforts diplomatiques se poursuivent néanmoins pour résoudre le conflit. Les autorités iraniennes devraient répondre sous peu à la contre-offre américaine destinée à mettre fin à la guerre entre les deux pays. Et puis en terminant, l'Agence des services frontaliers du Canada a déployé dans les dernières semaines ses premières équipes de maîtres chiens détecteurs spécialisés en fentanyl. Le fentanyl a été le tout premier motif de l'administration Trump pour imposer des tarifs douaniers au Canada et au Mexique. Pourtant, les douaniers canadiens ont effectué un nombre record de fouilles l'an dernier d'armes et de drogues grâce aux chiens détecteurs qui sont de plus en plus nombreux à la frontière. Pascal Robida a préparé ce qui suit.
2: Jack aboie de bonheur en voyant Patrick Nguyen, son maître chien. Il est l'un des chiens détecteurs de l'Agence des services frontaliers du Canada. Et au cours des derniers mois, la FFC a augmenté ses unités canines à 80 le long de la frontière canadienne. Patrick Nguyen est jumelé à son chien détecteur depuis 4 ans.
3: On fouille souvent les cabines d'avion après que les gens soient sortis, mais aussi avant que les gens rentrent. On fouille aussi l'importation, l'exportation, les soutes de valises. Lors de ma dernière grosse saisie à l'aéroport de Montréal, on a découvert du cannabis qui était scellé sous vide à peu près 3 fois.
2: 1,3 milliard ont été investis par Ottawa pour sécuriser davantage la frontière contre le trafic d'armes et de drogue. La FFC a touché près de 350 millions de l'enveloppe, ce qui a permis d'augmenter le nombre de fouilles avec chiens détecteurs de 31 600 en 2024 à 34 800 en 2025. Une hausse record de 10 % explique l'ancien sous-commissaire à la GRC, Pierre-Yves Bourdois.
4: Les chiens peuvent détecter des choses que même la plus haute technologie ne peut pas. Donc, dans ce contexte-là, il est certain que l'investissement pour les unités canines rapporte déjà considérablement pour la sécurité des Canadiens.
2: Au cours du dernier mois, d'autres chiens, cette fois spécialisés en détection du fentanyl, ont été ajoutés aux unités canines. Ici Pascal Robida, Radio-Canada, Montréal.
0: C'est ce qui conclut les informations.
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0: Au cours de la prochaine heure, on va parler d'OpenAI, qui a enfreint la loi canadienne sur la protection des renseignements personnels et dans quel but? Ben pour entraîner ces premiers modèles de robots conversationnels d'intelligence artificielle, donc ChatGPT. Et ben c'est une conclusion d'une enquête conjointe et on va en reparler dans quelques instants. Et on va aussi parler, pourquoi pas, de ce qui s'en vient au téléjournal. Il est en studio avec nous pour en parler, fidèle à ses habitudes.
1: Oui, fidèle, c'est un moment que je ne saurais rater.
0: Ça, je le sais.
1: À 17h06, moi, c'est gravé dans mon horaire, c'est gravé dans mon esprit. À 17h06, je suis devant un micro et je discute avec Pascal Bouchard.
0: Telle une horloge suisse.
1: Ah, c'est ça.
0: Hein? Toujours fidèle. Et il va être question des centrales de charbon, parce que l'utilisation des centrales de charbon jusqu'en 2050...

0: bien, il y a le Parti saskatchewanais, le NPD, qui ne sont pas tout à fait d'accord sur combien ça pourrait coûter.
1: En effet, Pascal, puisque vous le savez, le Parti saskatchewanais, le gouvernement de Scott Moe, veut continuer à exploiter ses centrales de charbon jusqu'en 2030, alors que le fédéral veut les interdire à partir de la Saskatchewan veut les utiliser jusqu'en 2050 et le fédéral veut les interdire à partir de 2030. Mais là, il y a une guerre des chiffres qui est lancée entre le Parti saskatchewanais et le NPD, à savoir combien cette exploitation jusqu'en 2050 va coûter. Et pour le NPD, ça va coûter une fortune, c'est beaucoup trop cher et c'est surtout, ce n'est pas l'avenir pour l'avenir énergétique de la province. Le Parti saskatchewanais, le gouvernement, lui, maintient que c'est la solution la plus économique pour les saskatchewanais et puis surtout, ça va profiter par rapport à la transition vers le nucléaire. Et la bataille de chiffres, elle se situe sur combien ça va coûter, parce que le NPD avance un chiffre. Le Parti saskatchewanais remet en question ce chiffre en disant que la méthode de calcul n'est pas honnête. On verra tout ça, on vous décryptera tout ça.
0: Il sera également question de la vente de plusieurs bâtiments du Real District à Regina qui a finalement été autorisé.
1: On en parle depuis plusieurs jours, depuis plusieurs semaines maintenant. Et oui, les élus, la ville de Regina ont officialisé hier en conseil municipal. Ils ont autorisé finalement la vente de plusieurs bâtiments. On le sait, c'est le groupe Brent qui va acheter ces bâtiments, parmi lesquels, d'ailleurs, le centre Brent, là où s'entraînent les pattes de Regina. Et c'est un pas de plus vers cette privatisation annoncée du Real District à Regina.
0: Avoir un corps parfait. Qui oui. veut un corps parfait?
1: Oh, je pense que c'est une de nos préoccupations à tous et à toutes, hein. Oui, c'est vrai que, mais la question se pose. Moi, je vous mets au défi, Pascal, de trouver quelqu'un qui dit, non, moi, je m'en fiche. Surtout à l'heure actuelle, on est d'accord avec les réseaux sociaux, avec les dictats de la beauté qui nous oblige à être jeune, à être mince, à être musclé, à être, je m'y perds.
0: Oui, et donc vous allez nous parler d'un nouveau produit miracle.
1: Les peptides, est-ce que vous en avez entendu parler, Pascal?
0: Non!
1: Eh bien, les peptides, c'est présenté comme le nouveau produit miracle. Alors, pour avoir un corps parfait, pour rester jeune, pour avoir un sommeil réparateur, des sportifs s'en servent comme récupérateur accéléré après un effort physique. Donc, c'est véritablement le nouvel élixir de jouvence. Et puis, ça fait fureur, comme toujours, sur les réseaux sociaux. C'est pour ça qu'il y a aussi un engouement autour des peptides. Mais on va s'intéresser à savoir, est-ce que c'est avéré, ces promesses.
0: C'est quoi exactement?
1: Eh ben, ce sont des molécules en plus qu'on s'injecte. C'est un peu comme l'Ozempic, vous savez. Donc déjà, oui, c'est ça. Il faut avoir le courage de se pincer la peau et de se l'injecter. Moi, j'avoue qu'à chaque fois que je vois ces vidéos-là, je me dis, non, c'est pas possible. Je ne suis pas prêt à franchir cette barrière. Mais on verra donc concernant les peptides, à savoir est-ce que ils ont véritablement des vertus pour la santé ou est-ce que c'est de la poudre de perlimpinpin. On verra aussi ce qu'en pensent les autorités sanitaires et le résultat n'est pas très encourageant. En tout cas, il y a d'un côté les influenceurs qui, bien évidemment, vantent le produit, mais si on écoute les experts scientifiques, les experts médicaux, c'est plutôt des produits à déconseiller et à éviter.
0: Avis aux curieux, curieuses, Vincent va tout vous dire à 18h. Merci beaucoup, Vincent.
1: Merci à vous, Pascal.
0: Au revoir. Et à la météo, donc, le soleil qui est là et qui devrait être là demain également, du côté de Saskatoon. 19 degrés qui est prévu. Du côté de Prince-Albert et Bellevue, ce sera beaucoup plus frais et même scénario du côté de North Butterford et Debden. Ça va pas grimper au-delà de 12 degrés demain. Il y a même un risque d'orage en après-midi. Zénon Park, encore un petit peu plus frais, maximum de seulement 10 degrés. Demain, avec 60% de probabilité d'averse, tard le matin, même d'un orage en après-midi. Regina, demain, 30% de probabilité d'averse, tard en après-midi, mais quand même, alternance soleil-nuage, avec un maximum de 18. Moose Jaw, demain, du temps ensoleillé, quelques nuages en mi-journée. Belle journée, demain, vendredi, maximum de 21. Gravelbourg aussi, très belle journée, demain. Du côté de Pontex et Val-Marie, alternance de soleil et de nuages avec un maximum de 20 degrés. Et pour ce qui est de Bellegarde, également alternance de soleil et de nuages, peut-être une probabilité d'averse tard en après-midi demain avec un risque d'orage, mais un beau maximum de 21 degrés.

0: OpenAI a bel et bien enfreint les lois canadiennes sur la protection des renseignements personnels. Dans quel but? Ben pour entraîner ses premiers modèles de robots conversationnels d'intelligence artificielle, entre autres ChatGPT. C'est la conclusion de l'enquête conjointe sur ChatGPT d'OpenAI réalisée par le Commissariat à la protection de la vie privée du Canada en partenariat avec les organismes de protection de la vie privée du Canada, du Québec, de la Colombie-Britannique et de l'Alberta. Philippe Dufresne, qui est le commissaire à la protection de la vie privée du Canada, en a discuté avec mon collègue Alec Castonguay. Il explique d'abord de quelle façon OpenAI, la maison mère du robot conversationnel ChatGPT, a contrevenu aux lois canadiennes sur la protection des renseignements personnels. On va l'écouter.
1: Mais ce qu'on a trouvé, c'est qu'il y avait eu trop de collection des renseignements personnels des Canadiennes et des Canadiens, que ce soit en prenant l'information disponible sur l'Internet, sur les médias sociaux, sur les chats, mais aussi dans les échanges ou quand les gens posaient des questions à ChatGPT. On a trouvé que c'était pas suffisamment clair qu'est-ce qui allait être fait avec les renseignements qu'on donnait. Les gens avaient pas suffisamment d'avertissement. On a trouvé qu'il y avait aussi trop d'inexactitudes dans les réponses, puis là, ça pouvait ainsi les gens en erreur, ça pouvait donner lieu à des préjudices. Et on a trouvé que c'était trop difficile pour les gens de faire des corrections par rapport à ça et que généralement, la société avait mis ça sur le marché sans avoir suffisamment priorisé la vie privée. Alors, c'était nos constats.
0: Donc, toutes sortes de données et renseignements personnels ont été utilisés illégalement par OpenAI pour entraîner son modèle ChatGPT, nous a précisé Philippe Dufresne.
1: Ben c'est n'importe quoi qui est sur l'Internet. Alors, des commentaires sur des médias sociaux, des opinions, de l'information qui sont postées par les individus, des questions qui sont posées. Alors, nous, on trouvait que ça...

0: et qui va se continuer dans les prochains mois. Puis nous, on va suivre ça de façon évidemment très serrée pour maintenir cette protection-là.
1: Cette enquête a été réalisée, donc je le mentionnais, conjointement avec le Québec, la Colombie-Britannique et l'Alberta, mais il y a quand même certaines différences de point de vue entre les organismes qui ont participé à cette enquête et nous mentionne donc le commissaire à la protection de la vie privée du Canada.
0: À certains niveaux, oui, parce que les lois sont différentes. Alors, au niveau du Québec, effectivement, la CAI a trouvé qu'à cause de certaines exigences spécifiques au Québec, la OpenAI était pas encore en conformité avec ce qu'il demandait. De mon côté, au niveau fédéral, j'ai pu conclure que ce qui avait été fait jusqu'à date, ce que j'ai demandé qu'il soit fait, ça permettait de répondre aux objectifs obligations en matière de loi fédérale, mais tous les commissariats vont continuer à suivre et à interagir avec OpenAI pour s'assurer qu'on ait la meilleure protection possible pour les Canadiennes et les Canadiens.
1: C'était Philippe Dufresne, le commissaire à la protection de la vie privée du Canada. Il est au micro d'Alec Castonquet.

0: Ben alors que les Canadiens s'inquiètent de l'arrivée au pays de 3 passagers qui étaient à bord du navire de croisière MV Ondius, où s'est déclarée, vous le savez, une éclosion mortelle d'antivirus. Ben, plus près de nous, même ici à Saskatoon, il y a les scientifiques de Vido de l'Université de la Saskatchewan qui sont en train justement de travailler à comprendre toute la propagation d'un tel virus. Ben, c'est des travaux en ce moment qu'ils sont en train de faire pour faire progresser toute la recherche pour déterminer justement comment ce type de virus survit chez les rongeurs. On va tenter de comprendre tout ça cet après-midi avec la directrice associée du développement des vaccins chez Vido, Mme Trina Racine. Bon après-midi, Mme Racine.
1: Bon après-midi.
0: Alors, présentement, on peut pratiquement dire là, que toute la planète est en train de regarder ça après avoir vécu, on l'entête, c'est encore frais, là, la COVID-19, ça fait grimper assez rapidement le niveau d'inquiétude quand il est question de virus qui se transmet. Là, on parle de l'antivirus, ce qu'on connaît de l'antivirus, on sait que c'est transmis par les rongeurs habituellement. On sait que c'est plutôt rare. Qu'est-ce qui vient de changer en ce moment là, par rapport à l'antivirus?
1: Well, dans ce cas-ci, c'est une infection d'une souche d'antivirus qui est connue de occasionnellement faire la transmission entre les personnes. Le virus-là, c'est permis dans l'Amérique du Sud. Et des fois, si des personnes sont dans très close contact, il peut avoir des transmissions entre les personnes. Mais les souches d'antivirus qui sont ici dans l'Amérique du Nord, nous n'avons pas encore connu de transmissions entre les personnes.
0: Mm-hmm. Donc, c'est la première fois qu'il y a des transmissions d'humain à d'humain ici en Amérique du Nord. Et jusqu'où ça devient inquiétant?
1: La transmission a commencé pas ici dans l'Amérique du Nord, mais dans l'Amérique du Sud et mm-hmm. sur le bateau, comme vous avez dit.
0: Donc, ce qui est inquiétant, ce que vous nous dites, c'est cette transmission d'humain à humain qui est là maintenant. Jusqu'où que ça devient inquiétant?
1: Oh, c'est un peu inquiétant parce que c'est la plus grande infection entre les humains que nous avons vue pour cette souche de antivirus des Amériques du Sud. Alors ça c'est quelque chose de nouveau, mais c'est pas surprisant parce que les infections entre les humains étaient avec les personnes qui étaient en très close contact sur un bateau. Si, you know, ici dans nos maisons et au travail, on n'est pas aussi en close contact, alors ça n'arrive pas beaucoup de fois.
0: Mm-hmm. Est-ce que c'est comme la première fois qu'il y a autant de transmission d'humain de l'antivirus?
1: Ça a arrivé en avant d'autres fois, mais ça c'est avec les 7 personnes sur le bateau, ça c'est des fois c'est un nombre si haut.
0: Mm-hmm. Ce qu'on a toujours connu, ce qu'on connaît de l'antivirus, ce qu'on entend, c'est de faire attention dans les granges, les remises, les garages, surveiller les endroits où il pourrait y avoir des rongeurs, particulièrement ce temps-ci, même au printemps, des rongeurs qui auraient été là tout l'hiver. Jusqu'où, justement, la population est bien informée de tout ça?
1: C'est vrai, nous devrons prendre un peu de caution quand nous allons faire le ménage de printemps. Quand on fait le ménage, on doit prendre des précautions. Et peut-être c'est des précautions simples pour contribuer à réduire le risque. Des choses comme ouvrir les portes et les fenêtres avant d'entrer, porter des gants et un masque bien ajusté, et même désinfecter les surfaces avant de balayer ou de passer l'aspirateur. Ça va nous aider.
0: Mm-hmm. Et justement, ça accroît le

0: risque d'exposition à l'antivirus pour le public si ces choses-là ne sont pas faites.
1: Oui, exactement.
0: Mm-hmm. Et là, présentement, vos laboratoires, même avant qu'on entende parler de ce cas sur le bateau de croisière, sont en train de faire des recherches à ce sujet-là.
1: Oui, exactement. Nous avons des chercheurs ici à Vidéo qui étudient la survie du virus chez les souris sylvestres. Ça, c'est le type de rongeur qui a le virus dans les animaux. Mm-hmm. Et le Dr. Bryce Warner et son équipe ici à Vidéo étudient les interactions entre les antivirus et le système immunitaire des rongeurs hôtes, notamment, comme j'ai dit, les souris sylvestres. Et leur objectif est de comprendre comment le virus peut persister chez ces animaux sans les rendre malades. Ces processus est appelé leur persistance asymptomatique.
0: Ça fait combien de temps que vous travaillez là-dessus exactement?
1: So, le Dr. Warner était en train de travailler sur ce virus à propos les 5 dernières années et ici à Vidéo juste pour la prochaine année passée. Là, ici à Vidéo.
0: Mm-hmm. Ce qu'on entend, c'est qu'il n'y a aucun vaccin qui existe jusqu'à présent. Est-ce que c'est possible de penser qu'il pourrait y en avoir à partir des recherches que vous faites?
1: Oui, en pensant que c'est possible, et c'est vrai, aujourd'hui, nous n'avons aucun vaccin ou traitement pour l'antivirus, mais Dr. Warner est en train de développer des vaccins candidats, et il utilise une plateforme de vaccin qui s'appelle un vaccin sous-unité, et c'est une forme de expresser les protéines que le virus contient et injecter les humains avec ces protéines pour que le système immunitaire réagisse contre ces protéines.
0: Mais c'est long de développer tout ça. Ça pourrait prendre combien de temps développer des vaccins?
1: Normalement, ça prend des années pour développer les vaccins parce que nous avons premièrement besoin de identifier les protéines qui vont nous donner une réponse immunitaire protective. On doit tester les vaccins. On doit fabriquer les vaccins dans une manière qui sont acceptables pour les rendre testés dans des essais cliniques et tout ça. Ça, oui, ça prend des années et des années.
0: Mm-hmm. Et jusqu'à présent, donc il y a des recherches qui se font chez Vidéo. À votre connaissance, il y a combien de recherches qui se font de la même façon à travers le monde?
1: Ici au Canada, il y a un autre laboratoire à Winnipeg qui font des recherches sur l'antivirus aussi. Mais autour du monde, je ne sais pas l'exact nombre, mais ça prend un laboratoire de haut confinement parce que le virus est considéré comme un risque groupe 3. Alors, ça c'est nous avons besoin de, comme je l'ai dit, un laboratoire de haut confinement pour faire les tests sur ce virus. Alors, il n'y a pas beaucoup de ces types de laboratoires autour du monde.
0: Alors, merci beaucoup pour tous ces détails, Madame Racine, et d'avoir pris le temps de nous parler cet après-midi. Je rappelle que vous êtes la directrice associée du Centre des vaccins Vidéo ici à l'Université de la Saskatchewan. Merci beaucoup d'avoir pris le temps de nous parler. Bon après-midi à vous.
1: Merci beaucoup.
0: Au revoir.
1: Au revoir.
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0: Et fidèle à nos habitudes du jeudi, on s'en va à Washington. C'est l'heure de notre chronique politique américaine. On va aller joindre Garrett Martin. Bon après-midi.

0: Yerette.
1: Bon après-midi, Pascal.
0: Yerette, on a encore une très longue liste de sujets à discuter cette semaine. On a vu passer toutes sortes de nouvelles du côté des États-Unis. D'abord, on a envie de vous poser la question par rapport à cette décision du menace de retrait de troupes américaines en Allemagne. C'est quand même, bon, 5 000 militaires sur quoi, peut-être 35, 38 000? Pourquoi croyez-vous que le président Donald Trump a pris cette décision?
1: Je pense que c'est, enfin, je pense que l'aspect le plus important de ces décisions est politique qu'il n'est militaire en soi-même. C'est pas la première fois hein, qu'il faut savoir que le président Trump menace un tel retrait. Il l'avait déjà annoncé en 2020, mais à la fin de son premier mandat, mais la décision n'avait pas été suivie par l'administration Biden. Il faut savoir que certes, c'est vrai que le nombre de militaires américains en Europe est en baisse depuis des décennies. Donc ça en soi-même, c'est pas très important. Mais ce qui est plus frappant, c'est qu'on a vraiment l'impression que c'est une forme de vengeance. Le chancelier allemand, Merz, a dit certains commentaires que le président américain n'a pas appréciés, notamment le fait que les États-Unis, selon le chancelier américain, étaient en train de se faire humilier en Iran. Donc on a vraiment l'impression que c'est une manière de prendre une revanche, plutôt que ce soit une décision vraiment stratégique ou mûrement réfléchie. Donc le risque, c'est que ça ne va que faire empirer des relations transatlantiques qui sont déjà extrêmement difficiles hein, depuis ces dernières années. Donc c'est plutôt d'un aspect politique que c'est concernant. Après, pour moi, c'est aussi une manière où les États-Unis se font, en fait, on va dire, affectent leurs propres intérêts, parce que les troupes américaines, certes, il y a un côté de dissuasion par rapport à des ennemis comme la Russie, mais les bases militaires américaines sont extrêmement importantes, surtout pour pouvoir mener des opérations, par exemple, au Moyen-Orient ou en Afrique. Donc c'est plutôt une manière de, essentiellement aussi d'affaiblir les intérêts américains par une telle décision.
0: Mm-hmm. Et autre nouvelle qui a fait jaser également, c'est ce rétablissement finalement temporaire concernant l'envoi postal de la pilule abortive. C'est toute une question aux États-Unis présentement.
1: Oui, c'est une continuation, on va dire, une bataille culturelle qui se joue sur la question de l'avortement depuis les années 70. Même quand la Cour suprême a essentiellement invalidé Roe v. Wade, donc la décision très importante des années 70, essentiellement a donné aux États une autonomie, une liberté par rapport aux règles, par rapport à l'accès à l'avortement, on voit bien que cette question n'est pas entièrement tranchée. Parce que ce qui se joue essentiellement, c'est qu'un État comme la Louisiane, qui veut essentiellement avoir une approche beaucoup plus restrictive ou prohibitive par rapport à l'avortement, n'était pas content avec le fait que certains citoyens de la Louisiane pouvaient commander par voie postale la mifepristone, donc une qui est essentiellement utilisée de manière très courante pour nombre d'avortements aux États-Unis. Donc c'est vraiment une question qui se joue ici entre est-ce que les États ont vraiment une autonomie et comment est-ce que la Cour suprême va trancher. Et donc là, ce qui est aussi en arrière-plan, le fait que pendant de nombreuses décennies, l'avis médical est que la mifepristone était efficace et n'était pas dangereuse, mais sous l'autorité de Robert Kennedy, ils sont en train d'essayer de revisiter ce jugement. Donc il y a beaucoup de questions, on va dire, médicales, mais aussi culturelles qui se jouent avec ces décisions de la Cour suprême, qui pour l'instant a simplement mis sur pause cette décision plutôt que prendre une décision plus conséquente.
0: On sent à quel point c'est lourd. Puis il y a beaucoup de choses qui changent aussi aux États-Unis. La Californie, bastion démocrate, et là on voit deux candidats républicains qui espèrent se qualifier pour l'élection de novembre.
1: Ce serait un vrai séisme politique, hein, parce que depuis le retrait d'Arnold Schwarzenegger, hein, qui était le dernier, on va dire, vraiment dirigeant républicain en Californie, donc ça fait pratiquement déjà 15 ans, il y a vraiment eu une domination complète de démocrates en Californie, qui est évidemment l'État le plus peuplé, qui est un vrai engin de croissance économique pour les États-Unis. Donc la Californie est un État particulier, donc ils ont une primaire, mais là c'est les deux candidats avec les plus de voix qui font face après en novembre.

0: Et donc c'est une primaire qui est non partisane, donc on a des candidats de tout parti politique. Et là, on est dans une situation qui est tellement fragmentée, avec une sorte de désaveu ou une frustration des électeurs, qui fait que toutes les situations restent encore possibles. Je pense que ce serait quand même choquant si je devais faire un pari quand même. Je serais surpris quand même si le 2 juin, on avait deux candidats républicains qui se qualifiaient. Mais c'est vraiment pas impossible non plus. Les quatre candidats principaux sont dans un vrai mouchoir de poche, d'après les sondages qu'on a pour l'instant. Donc, tout est possible à ce niveau-là.
1: Mm-hmm. Et une nouvelle qui n'en est pas tellement une bonne pour les voyageurs, c'est de voir qu'il y a une autre compagnie aérienne, Spirit Airlines, qui disparaît. C'est quelque chose, j'imagine, qui n'aidera pas la hausse des tarifs aériens là, puis la concurrence non plus.
0: Non, évidemment, je pense que, et là, on est dans une situation où depuis un an, depuis les paralyses budgétaires aussi, les paralyses du gouvernement, les voyageurs et ceux qui ont pris l'avion ont beaucoup souffert cette année aux États-Unis. On a vu les longues lignes d'attente aux aéroports, on a vu des vols fréquemment annulés, et là, avec une perte d'opportunité, ou en tout cas une perte de choix pour les clients américains, pour les passagers, c'est pas une bonne nouvelle. Après, je crois aussi, c'est vrai que les problèmes de Spirit Airlines n'étaient pas seulement liés à la hausse du prix du carburant et les conséquences économiques de la guerre en Iran, mais certainement, ça a été la goutte d'eau qui a fait déborder le vase. Donc, c'est certainement, ces développements récents ont eu un vrai, vrai impact sur les difficultés de Spirit Airlines. Donc je pense que, oui, essentiellement, Spirit Airlines offrait une option beaucoup plus à budget pour les passagers américains, et donc ça, je pense que ça va être évidemment une déception, surtout que là on commence à s'approcher de la période de l'été où évidemment il y a plus de gens qui prennent l'occasion de voler et partir en vacances, et puis aussi je pense qu'il y a le coût économique et humain. On parle quand même d'une compagnie qui avait, bien qu'étant plus petite que les grandes compagnies américaines, avait quand même pratiquement 20 000 employés, donc c'est aussi un vrai coût humain et social pour de nombreuses personnes une fois que la compagnie est sous faillite.
1: Mm-hmm. Ben, Gareth Martin, merci encore une fois de nous tracer ce qui retient l'attention du côté des États-Unis. Je rappelle que vous êtes professeur à l'École des services internationaux de l'Université américaine de Washington, D.C. Et vous me disiez que ce sera les vacances à partir de la fin de semaine.
0: Oui, nos bâtiments vont être bien calmes puisque les élèves là vont avoir leur cérémonie pour marquer la fin de leur temps avec nous. Donc c'est toujours un moment de joie, mais après c'est vrai que c'est tout d'un coup très très très calme une fois que les élèves ne sont plus sur le campus.
1: Ça va faire du bien, ça va faire du bien. On va continuer à se parler pour prendre des nouvelles de votre côté. Merci beaucoup Gareth, on se dit à la semaine prochaine.
0: À la semaine prochaine, merci Pascal.

0: Alors, est-ce qu'il y a un changement de ton au sein des forces armées canadiennes? Ben, on a entendu cette semaine la chef d'état-major des forces armées, le général Jenny Carignan, qui a parlé du rôle des militaires canadiens. Et elle a été très claire, elle a dit que leur rôle sera de plus en plus de défendre la souveraineté du Canada. On va essayer d'y voir plus clair dans tout ça. On va en discuter avec Frédéric Labarre. Il est docteur en études de la guerre au Collège militaire royal du Canada. Il est chargé de cours à l'UQAM. Bon après-midi, Monsieur Labarre.
1: Bon après-midi, Pascal.
0: Alors, qu'est-ce qu'on doit comprendre de ce discours-là? Est-ce que le bateau est en train de changer de cap, là?
1: Pas tout à fait. Il est simplement en train de changer, je dirais, de théâtre d'opération. La mission des forces canadiennes a toujours été de protéger la souveraineté et la sécurité des Canadiens et Canadiennes. Cependant, durant les dernières décennies, ce travail-là s'est fait habituellement sous forme expéditionnaire à l'étranger. De nos jours, on commence à comprendre que le territoire canadien lui-même pourrait devenir un enjeu ou être en jeu. Et donc, il va falloir rapatrier les forces ou encore déployer des forces d'une manière beaucoup plus sérieuse pour protéger le territoire lui-même tel qu'on le connaît.
0: C'est pas très rassurant, hein, d'entendre ça.
1: Bien, écoutez, c'est... oui et non. Le Canada a cette qualité que les États-Unis partagent, que la Russie, la Chine, l'Australie partagent, et même, je dirais même l'Ukraine. Nous sommes tous de très, très grands pays, des pays géants, indéfendables, mais également inattaquables. C'est toute une proposition, même pour la Chine, de vouloir s'en prendre au Canada. C'est beaucoup, beaucoup, beaucoup de territoire à couvrir. C'est vrai pour nous, mais c'est vrai aussi pour n'importe quel attaquant, que ce soit la Chine, l'Inde ou que ce soit n'importe qui d'autre. C'est pas rassurant, mais c'est la vie dans les relations internationales de nos jours, ce qui est malheureux.
0: Qu'est-ce que ça implique, vous pensez, comme changement, une fois qu'on l'a dit, là, au sein des forces armées, qu'est-ce que ça peut impliquer comme changement?
1: Ce que ça va impliquer, c'est que naguère, nous avions certaines capacités de niche que nous partagions, et donc nos efforts et nos capacités et nos talents étaient partagés de concert, de manière conjointe avec nos alliés pour les missions qui étaient, comme je le disais, habituellement expéditionnaires. Ça voulait donc dire que certaines capacités militaires n'étaient pas nécessaires dans les forces canadiennes d'une manière aussi pressante. Maintenant, ce que ça veut dire, c'est que certaines capacités ou certaines tâches ou certaines fonctions devront être nationalisées, comme par exemple la défense antiaérienne ou des capacités maritimes un peu plus coercitives, moins axées par exemple sur la défense contre les sous-marins, où est-ce que les Canadiens étaient des experts quand même. Il va falloir aussi développer des capacités de combat de surface que nous avons peut-être négligées, parce que c'était nécessaire, que ce n'était pas nécessaire dans les dernières décennies de s'y pencher. On

0: avait d'autres alliés pour faire ça. Donc, c'est le principal changement, ça va être une augmentation des fonctions et des capacités militaires au sein des forces canadiennes de manière nationale.
1: Et j'imagine faut penser à tellement d'autres scénarios dont il n'y avait jamais été question auparavant.
0: Bien, il y a certains scénarios auxquels on a tout souvent pensé, c'est-à-dire l'Arctique. On y pense tout le temps. Est-ce qu'on investit assez dans l'Arctique? Non. On en parle beaucoup par à-coup. Et puis, après ça, on oublie ça dès que on sent que l'urgence est passée. Maintenant, l'urgence semble être permanente. Certains disent que c'est parce que les glaces fondent et que les passages du Nord-Ouest sont de plus en plus accessibles. C'est pas faux. Il y a des intérêts à défendre dans l'Arctique. C'est notre Arctique. Et peut-être que la diplomatie canadienne pourrait s'affairer un peu plus à garantir que cet espace-là est effectivement de souveraineté canadienne et non pas disputé comme elle l'est depuis une quarantaine ou cinquantaine d'années. Ça, c'est une chose. L'autre chose, est-ce qu'on peut envisager, certaines personnes commencent à envisager une menace qui proviendrait des États-Unis? Mm-hmm. Une menace, une invasion américaine est fort peu probable. Sur quoi est-ce que je m'appuie pour dire ça? C'est parce que on a juste à regarder l'exemple de l'Iran du mois dernier. On l'a menacé d'invasion, mais il n'y a rien qui s'est jamais déclaré comme ça. Parce que les Américains savent très bien que envahir un pays, c'est très coûteux en vies humaines et en trésors. Et ça, c'est quelque chose que les États-Unis sont pas prêts à dépenser. Donc, je suis pas inquiet de ce côté-là, mais ça veut pas dire que les États-Unis ou d'autres puissances ne pourraient pas employer une manière plus coercitive pour limiter notre marge de manœuvre en tant que pays.
1: Mm-hmm. Mais de toute façon, croyez-vous que le Canada a les moyens de défendre son territoire?
0: Pour l'instant, non. Et ce serait vrai également pour le Danemark, ce serait vrai également pour l'Allemagne. On n'a pas les moyens parce que on n'a pas investi là-dedans pendant plusieurs décennies, parce que ce n'était pas nécessaire d'investir là-dedans durant ce temps-là. Le problème que nous avons, c'est de développer les capacités et la préparation à temps pour la bonne contingence. Donc, quand M. Carney et autres parlent de 2032, 2035 et ces chiffres qui sont un peu fétiches, d'après moi, c'est bien beau. Oui, c'est un horizon qui est plausible, mais est-ce que c'est un horizon qui est prudent? Pour moi, le danger pourrait venir beaucoup plus tôt. Donc, avant que nous soyons même prêts à y faire face, c'est d'ailleurs, si vous regardez ce qui se passe entre l'Europe relativement à l'Ukraine et la Russie, c'est exactement ce qui se passe. On essaie de gagner du temps afin de rebâtir nos capacités pour mieux dissuader éventuellement un opposant comme la Russie. Mais ça prend du temps, ça.
1: Mais vous parlez de l'Europe, justement. Il y a peut-être des choix aussi qui vont devoir se faire. Peut-être les forces armées vont être tentées de se retirer du territoire européen.
0: Ce serait le mauvais signal à envoyer, je crois, parce que le Canada, comme tous les autres pays européens, dépendent de l'existence de l'OTAN pour justement montrer un dissuasif. Donc, si le Canada se retire, vous semblez suggérer que le Canada pourrait se retirer de la Lettonie. Si le Canada prend cette décision-là, ça serait d'envoyer un très, très, très mauvais signal qui affecterait d'autant la crédibilité de l'OTAN comme alliance, qui insérerait une nouvelle rupture dans la rupture qu'on vit déjà avec les États-Unis qui décident de faire cavalier seul, une nouvelle rupture transatlantique où est-ce qu'on laisserait l'Europe à elle-même. Et comme je me souviendrai toujours des propos de l'amiral King en 1999 lors d'une conférence qui avait dit « Les Canadiens et les Canadiennes sont là pour rester en Europe. » Il y a déjà 100 000 Canadiens qui sont là. La plupart sont 6 pieds sous terre. Donc, les Canadiens ne quitteront jamais l'Europe. Ça, c'était il y a 25 ou 26 ans. Je crois que ce serait le mauvais signal à envoyer à l'Europe alors qu'on fait des courbettes devant elle pour vendre notre matériel.

0: pour développer de nouveaux partenariats et de l'abandonner comme ça à son moment où est-ce qu'elle a plus de besoin de nous.
1: Mm-hmm. Mais ce qu'on peut conclure, c'est que les dépenses militaires vont augmenter, bien évidemment.
0: Oui, mais c'est pas aussi dramatique qu'on le croit. Par exemple, le budget de la défense était de 30 millions. Là, je dis 30 millions US, environ 40 millions en 2024. Il a augmenté d'un autre 13 millions canadiens en 2025, surtout par l'addition ou l'inclusion de la garde côtière canadienne. Donc, une bonne partie du budget d'opération du ministère des Pêcheries, des pêches et des océans a été incorporé au budget de la défense canadienne, ce qui nous a permis de dire à la fin de l'année dernière, oui, nous avons réussi à avoir 2% du PIB, Monsieur Trump. Alors, cessez de nous tomber sur le dos avec cette idée de que nous ne participons pas à notre juste valeur. Nous avons déjà notre 2% du PIB et maintenant, il faut s'élancer vers ce 5% du PIB, mais encore une fois, un chiffre fétiche, oui, vers 2032-2035. C'est loin, ça. Peut-être que le danger va être passé à ce moment-là, ou encore, peut-être que le danger va être arrivé beaucoup plus tôt, avant même que nous y soyons préparés.
1: Monsieur Frédéric Labarre, je rappelle que vous êtes docteur en études de la guerre au Collège militaire royal du Canada et chargé de cours à l'UQAM. C'est un plaisir de vous parler cet après-midi.
0: Merci beaucoup, Pascal. Passez une bonne journée.

Midi. Et au nom de toute l'équipe, à la réalisation associée Brittany Warren, à la technique et au choix musical, c'était Rick Spade, à la réalisation Daniel Dutrisac. C'est Pascal Mouchard qui vous souhaite un de ces beaux jeudis soirs. Et demain, on sera là pour compléter la semaine. C'est vendredi et c'est un beau vendredi du mois de mai qui nous attend. On sera là à compter de 15h30. Portez-vous bien. Bonne soirée. Au revoir.

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5: Ici Madeleine Blais-Morin. À ça nous regarde ce soir.
6: This is not coronavirus. 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
5: Trois Canadiens sont en isolement en raison de l'antivirus. L'OMS assure que ce n'est pas le début d'une épidémie. En entrevue, le docteur Carl Weiss. Aussi à l'émission, la compétition pour accueillir la future banque de la défense est bien commencée.
7: On a tout ce qu'il faut pour se positionner.
8: Ah oui, c'est une campagne de peur.
5: Toronto tente de miner la candidature de Montréal en faisant allusion à un éventuel référendum. Puis, manque d'eau, manque de nourriture, on se penche sur la situation des marins piégés depuis plus de 2 mois en raison du blocage du détroit d'Ormuz. Et plus tard...
9: Ma mère, c'était quoi? C'était ma meilleure amie.
5: L'histoire d'une femme hospitalisée qui a pu dire un dernier au revoir à sa mère grâce au dévouement de ses soignants.
9: Malgré que j'étais en deuil, je me sentais comme une diva, quoi.
5: Bon jeudi soir à tous. On vous parle de ces cas d'antivirus depuis quelques jours. Je vous rappelle que 3 personnes qui participaient à la croisière à bord du MV Ondius sont mortes depuis le début d'avril. Eh bien, cette histoire se rapproche maintenant de nous. On a appris que 3 Canadiens sont en isolement au pays. Il s'agit de 2 passagers ontariens qui ont voyagé à bord du bateau. La 3e personne, un Québécois, était dans le même avion qu'un cas confirmé. Des efforts sont maintenant menés dans plusieurs pays pour identifier les personnes à risque d'avoir été contaminées. Il faut aussi planifier l'évacuation des 147 passagers et membres d'équipage qui sont toujours à bord du bateau de croisière. J'en parle avec notre reporter Vincent Ressegué. Bonsoir Vincent.
10: Bonsoir Madeleine.
5: Parlez-nous d'abord de la situation pour les 3 Canadiens en isolement.
10: Alors selon le gouvernement fédéral, ces 3 personnes sont asymptomatiques. Elles ont reçu des directives d'isolement préventif. Elles sont surveillées par les services de santé de leur région. Alors 2 d'entre elles se trouvaient à bord du navire et elles sont rentrées à la maison en Ontario avant que l'éclosion ne soit identifiée. Et la 3e personne a été en contact avec une personne symptomatique dans un avion, mais elle n'était pas assise à côté, donc ce qui limite vraiment les risques.
5: Mm-hmm. Et il y a 4 Canadiens qui sont toujours à bord du navire de croisière. Donc ils étaient 6 au départ, 2 qui sont débarqués en cours de route. Donc il en reste 4. Ils vont être évacués lors d'une opération internationale.
10: Voilà, le MV Ondius donc se dirige vers les Canaries, des îles espagnoles qui se trouvent au large du Maroc. Et le bateau devrait arriver en fin de semaine. Il va rester en mer. Il ne peut pas accoster parce que l'évacuation se fera avec un petit navire qui va transférer les passagers directement vers l'aéroport. En fait, les autorités sur place ont refusé que le bateau de croisière rejoigne le port. Ils disent qu'ils ne peuvent pas avoir les équipements sanitaires appropriés. Et ils font valoir que la population est inquiète. Écoutons justement un citoyen des Canaries, Christo Alvarez.
11: Évidemment, les gens sont très inquiets à cause de ce qui s'est déjà passé avec le coronavirus. Et donc, ils se demandent si la même chose pourrait se reproduire. On ne sait pas, parce qu'on pensait aussi que ça n'arriverait pas. Et regardez à quelle vitesse la COVID